Donc la miséricorde, oui, mais une miséricorde qui n'exclut pas la justice, où la justice reste sauve. Parce qu'il peut y avoir une forme de corruption de la miséricorde, où c'est une sorte de compassion fusionnelle, où la justice est dissoute. Hein. Et malheureusement, avec toutes les affaires, ces comportements scandaleux de l'Église, enfin de certains membres de l'Église, sont des abus, etc. Il y a eu ces comportements, au fond, d'une miséricorde mal comprise, parce qu'elle faisait fi de la justice, quoi. Et une juste miséricorde, oui, celui qui a, par exemple, commis des délits, voilà, il a droit au pardon, mais pour autant, il doit accomplir sa peine, etc., quoi. Il ne faut pas que la justice soit dissoute au nom de la miséricorde, parce que ce n'est plus la vraie miséricorde.

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1: Frère Renaud-Marie, on évoque avec vous la miséricorde divine parce qu'on est ici à Vilnius et sur RCF Notre-Dame. Quelle différence entre la miséricorde de Dieu et la gentillesse, c'est-à-dire la miséricorde qu'on peut éprouver pour ses frères et cette attitude qui nous est demandée d'avoir et que Sœur Faustine a remis et qui est le cœur des apparitions de Sœur Faustine, quelle différence avec la gentillesse ?
2: Bah, je pense que la gentillesse, ça fait partie de ces vertus sociales qui fait qu'il fait bon vivre ensemble. S'il n'y a pas de minimum de courtoisie, d'affabilité, de gentillesse, c'est pénible de vivre ensemble, quoi. Donc la miséricorde regarde plus directement, bah, justement, comme son nom l'indique, la misère, quoi. C'est-à-dire il y a une déficience, il y a une déficience, par exemple, de santé. La personne est malade. Il y a une déficience, par exemple, de connaissance. Hein. Vous savez, dans la liste des œuvres de miséricorde spirituelle, il y a l'enseignement. Hein. Enseigner, c'est une miséricorde pour venir combler un manque. Venir vers quelqu'un qui est dans la solitude, c'est une misère. D'être dans la solitude, ça fait souffrir. Et donc, un agir miséricordieux vient apporter une présence gratuite auprès de la personne qui est seule. Et donc, c'est plus que la gentillesse. Enfin, c'est spécifique, c'est que c'est lié à une situation de souffrance et je ne suis pas indifférent et je viens rejoindre l'autre en tenant compte de sa situation de souffrance et j'essaie de l'aider autant que je peux. Alors, quelquefois, je ne peux rien faire, mais ma présence attentive, qui écoute, qui est là, ça peut être déjà énorme pour une personne qui vit quelque chose de très difficile.
1: Frère Renaud-Marie, on est avec vous ici au cœur même de votre monastère, la communauté Saint-Jean qui vit à Vilnius. Merci de nous accueillir dans cette capitale de la Lituanie. On parle de la miséricorde divine parce que cette fête, elle a été instituée par le pape Jean-Paul II en lien avec Sainte Faustine qui a vécu ici à Vilnius. Frère Renaud-Marie, dans l'évangile, à quoi ça ressemble la miséricorde divine ?
2: Ah ben, c'est Jésus. Jésus, sa manière d'être avec les pauvres, sa manière d'être avec les malades, avec les pécheurs, tout ce qu'il fait avec ceux qui sont dans une situation de souffrance ou qui nous révèle en fait la miséricorde de Dieu. Il y a un moment dans l'évangile de Jean, Jésus dit « Qui me voit, voit le Père ». Donc quand Jésus pardonne à la femme adultère, mais c'est Dieu qui se révèle à ce moment-là. Quand Jésus lave les pieds de ses disciples, mais c'est Dieu qui se révèle à ce moment-là. Et donc, pour comprendre la miséricorde divine, bah, il faut regarder Jésus, quoi. Comment il agit. Il est la révélation de la divine miséricorde. Alors, la miséricorde, comme on le voit aussi dans l'Évangile, bah, ça se traduit par différents types d'œuvres. Hein. Vous avez, selon... Enfin, de manière

0: manière traditionnelle les sept œuvres de miséricorde corporelle et les sept œuvres de miséricorde spirituelle.
1: Alors, c'est-à-dire corporelle?
0: Alors, par exemple, alors là, c'est vraiment directement l'évangile, hein, Matthieu, chapitre 25 de l'évangile selon saint Matthieu, donner à manger aux affamés, donner à boire à ceux qui ont soif, vêtir ceux qui sont nus, accueillir les étrangers, assister les malades, visiter les prisonniers, ensevelir les morts. Ça, c'est les œuvres, donc, de miséricorde corporelle. Et puis, il y a les œuvres de miséricorde spirituelle. Alors, par exemple, les sept œuvres, c'est conseiller ceux qui doutent, enseigner, avertir les pécheurs, consoler les affligés, pardonner les offenses, supporter patiemment les personnes difficiles avec qui on vit, et puis prier pour les vivants et pour les morts.
1: Merci beaucoup, frère Renaud-Marie, de nous avoir éclairé sur ce qu'était la miséricorde divine. Merci beaucoup de nous avoir reçus ici dans votre communauté Saint-Jean à Vilnius. On vous retrouve demain.

Commencement de la première lettre de Saint Jean. Ce qui était dès le commencement, ce que nous avons entendu, ce que nous avons vu de nos yeux, ce que nous avons contemplé, ce que nos mains ont touché du Verbe de vie, car la vie s'est manifestée, nous l'avons vue, nous en rendons témoignage. Et nous vous annonçons cette vie éternelle qui était tournée vers le Père et qui nous est apparue.

0: Prions le Seigneur. Ô Christ, toi le vivant, tu nous as choisis pour avoir part à la joie de ta résurrection. Répands sur le monde entier la lumière de ta vie, toi qui vis pour les siècles des siècles.
1: Amen.

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1: Bonjour à tous. Cette semaine, dans Témoin sur RCF Notre-Dame, je reçois une femme au parcours bouleversant et profondément lumineux. 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Dans la solitude, dans les larmes, l'artiste reconnaît avoir rencontré un Dieu qui console, qui relève et qui redonne vie. À travers son art, son engagement dans les ateliers de l'Enfant Jésus et sa foi en l'amour envers et contre tout, eh bien, elle témoigne aujourd'hui d'une espérance plus forte que les blessures.
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1: Florençane Ambroselli, bonjour.
2: Bonjour Pauline.
1: Alors, vous êtes mère de 9 enfants, ils ont aujourd'hui entre 27 et 13 ans, c'est bien ça?
2: Oui. Tout à fait.
1: Et alors vous, vous êtes l'aîné d'une famille de 10 enfants, donc la famille nombreuse, ça a toujours été une évidence pour vous?
2: Une évidence, je ne sais pas si c'est vraiment le mot, mais en tout cas je suis née dans une grande famille. Mon père lui-même était le 10e de 15. J'ai beaucoup de cousins germains, donc il y avait quelque chose de très naturel d'être entourée de vie, j'allais dire, d'un rythme soutenu, joyeux, enthousiaste, avec les cris, les larmes. Enfin, la famille nombreuse était quelque chose, effectivement, de naturel. Après, j'ai été amenée aussi à avoir beaucoup d'enfants. Mais c'était pas forcément... je le désirais très fort. Ça, c'est vrai que je me souviens très jeune, pour ceux qui me connaissent depuis très très longtemps, savaient que je disais souvent, je rêve d'avoir une très grande famille. Pour moi, c'était un peu le... Voilà, c'était un peu le modèle de... où se manifestait beaucoup d'amour, en fait, il y avait beaucoup de joie, beaucoup de pardon. Alors c'est vrai que j'ai eu un modèle familial, en fait, je me rends compte avec le temps, un modèle familial où j'ai été très gâtée. J'ai eu des grands-parents qui se sont aimés profondément, du côté particulièrement du côté de mon père, je vais parler plutôt du côté de papa. Et puis j'ai aussi des parents qui se sont aimés et qui ont traversé aussi leurs épreuves, mais voilà, qui nous ont transmis une vraie joie de donner la vie et de porter la vie.
1: Une vraie joie de donner la vie, de la famille, l'amour de la famille. L'art semble aussi avoir toujours occupé une grande place, une part importante dans votre vie, c'est même un peu dans les gènes.
2: Oui, c'est un héritage. J'ai reçu cet héritage familial depuis ma tendre naissance. Voilà. Mon arrière-grand-père, Georges Desvalières, qui est lui connu dans le milieu sacré, il faisait de l'art sacré, et notamment avec le film Sacré-Cœur, on l'a davantage découvert, et ça c'est merveilleux.
1: Donc fierté.
2: Une belle fierté. C'est un bel hommage que nous avons rendu à notre arrière-grand-père, qui a fondé donc les ateliers d'art sacré avec Maurice Denis, et qui a basé tout son art sur, en tout cas, qui a consacré son art au cœur sacré de Jésus. Donc je les laisse, les auditeurs, aller voir ce très beau film, Sacré-Cœur. Et puis ensuite, mon grand-père, Gérard Ambroselli, qui était lui-même aussi artiste peintre, sculpteur, et qui a aussi fait de très belles œuvres pour l'Église. Notamment, on peut voir ça à Paris. Il y a un très beau baptistère à l'église Saint-Odile, pour ceux qui voudraient connaître mon grand-père, Gérard Ambroselli, et moi-même.
1: Un petit coup de pub en passant.
2: Voilà, un petit coup de pub. Et puis mes parents, mon père est aussi artiste peintre, restaurateur d'objets d'art. Ma maman, elle, est créatrice de tout ce qui est en coquillage. Donc elle fait des croix en coquillage, des miroirs en coquillage, où sur chaque croix, il y a un petit coquillage de Tibériade. Donc derrière, voilà, j'ai grandi avec un esprit artistique créatif, très fort, très créatif. Et puis moi, je suis la grande sœur aussi de François-Joseph Fratoun, les guetteurs. Donc voilà, donc mon dernier petit frère, moi je suis l'aîné, et mon dernier petit frère Fratoun.
1: Donc il y a beaucoup d'artistes. Voilà. Et alors vous avez créé donc l'atelier d'Enfant Jésus, mais vous aviez ça dans le dessiner. C'était quelque chose que vous aviez déjà quand vous étiez jeune. Vous aviez
2: hyper naturellement. En fait, c'est un peu comme chez nous créer, j'allais dire dessiner. Alors pas pour tous mes frères et sœurs. Tous mes frères et sœurs ne dessinent pas et ne font pas de la peinture. Mais on est tous un peu quand même dans ce milieu-là. En tout cas pour mes frères, ils sont plutôt dans le milieu de l'art. Mes sœurs, elles développent leur talent toujours au service de l'Église, beaucoup. Mais c'est vrai que c'était très naturel pour moi. Moi, je n'étais pas du tout scolaire. Il faut savoir que j'étais même ascolaire. J'aimais pas ça. J'aimais pas l'école. J'avais des problèmes de concentration. Alors à l'époque, on n'avait pas tous ces trucs, voilà. Et du coup, j'ai très vite été accompagnée par un psy. Je me souviens quand j'étais en cinquième et qui m'avait mis devant une table et qui avait dit aux parents, mais surtout foutez-lui la paix. Ce qu'elle aime, c'est dessiner. Et c'est vrai que pour moi, dessiner, c'était un peu comme boire ou manger. J'aimais dessiner. J'aimais faire de la calligraphie très tôt. Mais bon, il a fallu quand même que j'aie mon bac. Il fallait que j'aie mon bac. Donc j'ai quand même passé mon bac. J'ai fait des études d'histoire de l'art. Mais entre-temps, je me suis mariée. Enfin voilà. Donc j'ai pas. Pour moi, très naturellement, j'avais besoin d'exprimer au plus ce qui anime mon cœur et pourquoi l'atelier de l'enfant, pourquoi les images pieuses, parce que d'abord j'aime profondément Jésus et puis cette devise de Dieu premier service, c'est un peu aussi ce qui m'anime et donc j'avais envie de mettre mon talent au service de l'Église et au service de Dieu. Un peu à la suite, effectivement, mais de mon héritage familial.
1: À la suite de votre héritage familial, on va en reparler. Vous créez aujourd'hui donc, des images pieuses. Vous donnez-nous un petit peu à voir. C'est pour les premières communions.
2: Première communion. Alors, je fais tout ce qui est imagerie pieuse, première communion, confirmation, tous les sacrements que nous retrouvons dans l'Église catholique. Je fais de l'iconographie religieuse. Alors, attention, ce n'est pas de la pure icône, voilà, mais j'essaye de respecter, en tout cas, le modèle iconographique pour chaque saint. Donc ça, c'est vraiment une de mes particularités. J'ai en ma collection de nombreux saints et j'aime dessiner des saints, j'aime écouter les histoires des saints, c'est merveilleux. Tous ces gens qui ont foulé notre terre et qui ont cru et qui croient et qui nous ont donné ce témoignage que nous sommes quand même appelés pour l'éternité, même si on traverse des grandes épreuves dans la vie, qu'un jour on trouvera le vrai bonheur. Et ça, les saints, j'invite à découvrir ce patrimoine. Et puis donc tout ce qui est imagerie pieuse et évidemment aussi les faire part de naissance, faire part de mariage. Je dirais je fais tout ce qui célèbre la vie, mais aussi je dessine aussi pour des moments plus difficiles, pour tout ce qui est deuil et pour des familles qui ont cette foi, qui croient profondément que en fait on est fait pour l'éternité et que cet enfant ou ce grand-père ou cette jeune fille ou ce jeune enfant qui part un peu trop tôt. Je peux dessiner, je peux exprimer avec mes couleurs un peu de compassion et un peu de consolation. Voilà.
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1: Et sur RCF Notre-Dame, je reçois cette semaine Florence-Anne Ambroselli. Vous êtes illustratrice, fondatrice de l'atelier de l'enfant Jésus. On peut retrouver toutes vos créations sur l'atelier de l'enfantjésus.com. On va revenir un peu en arrière. On va vous parler des épreuves il y a un instant. Alors, vous êtes mariée assez jeune, oui. Florence-Anne. Vous aviez 21 ans. Vous étiez enceinte de votre fils aîné. Et après, vous avez eu 9 enfants en l'espace de 14 ans, c'est ça ?
2: Tout à fait.
1: Expliquez-nous peut-être dans quelles conditions vous êtes mariée et comment vous voyez, vous imaginez la famille, le couple à ce moment-là ?
2: Alors, comme je disais, je viens d'une famille nombreuse, donc et puis on était le sens de l'engagement était très fort chez mes parents. Et puis c'est ce qu'ils m'ont transmis, et moi aussi d'ailleurs, j'avais besoin de m'engager. J'ai rencontré donc le père de mes enfants, nous nous sommes mariés. Je l'ai aimé. Mon aîné est arrivé un peu plus tôt que prévu, et c'est ce qui nous a entraînés à nous engager aussi très rapidement. Alors à l'époque, on ne nous accompagnait pas aussi bien, peut-être. C'est très délicat comme question parce que, en fait, il y a eu beaucoup d'amour dans notre histoire, mais on était tous les deux, je pense, extrêmement blessés par aussi un passé. Alors moi, j'ai eu une adolescence, même si j'ai des parents très aimants. On a toujours des blessures qui peuvent nous traverser pendant des événements malheureux qui peuvent nous traverser pendant l'adolescence. Moi, c'est ce que j'ai traversé. Donc je suis arrivée quand même. Fragilisée. Et puis le père de mes enfants a aussi son histoire. Et donc nous sommes arrivés un peu dans cet engagement, nous sommes rentrés dans cet engagement avec beaucoup de pauvreté, beaucoup d'idéaux certainement aussi. Et en fait, ça n'a pas du tout marché comme on aurait espéré. Et donc j'ai accueilli avec joie mes nombreux enfants.
1: Que vous avez désiré.
2: Que nous avons désiré tous deux. mais on avait une relation de couple qui, avec le temps, je dis bien avec le temps, c'est venu. En fait, il y avait déjà des moments difficiles dès le début, mais ça s'est accentué avec le temps. Et donc, du coup, j'ai dû prendre la décision de quitter le père de mes enfants. Effectivement, cette décision, elle a été prise parce que notre relation était profondément toxique, elle était violente. Et du coup, on se faisait non seulement beaucoup de mal, j'ai beaucoup souffert, je pense que le père de mes enfants aussi, et puis mes enfants aussi. Donc, c'était pas du tout ce que nous voulions, en tout cas, donner. C'était pas... En fait, je pense que notre sacrement n'était pas... En fait, on ne vivait absolument pas du sacrement du mariage.
1: Et pourtant, vous aviez la foi tous les deux. Enfin, vous viviez cette foi au quotidien avec vos enfants. C'est ce que...
2: On avait une foi, j'ai toujours la foi bien ancrée. On essayait d'être le plus fidèle possible à ce que... avec beaucoup d'amour, on faisait la prière le soir en famille. Enfin, on a été... Tout ça était très mélangé, justement. Et c'est ça aussi le danger, c'est que... il y avait en fait un vrai désir d'avancer sous le regard de Dieu et en même temps tout très, très blessé. Donc il y avait concrètement, il y avait des jours où c'était pas possible de vivre. La violence prenait autant verbale que psychologique et parfois même physique, prenait trop de place. Et donc du coup... Il me fallait partir. Mais je suis partie parce que c'était vital. J'aurais préféré, évidemment, que les choses se fassent autrement parce que je ne me suis pas du tout engagée dans le mariage à l'époque avec le père de mes enfants pour ça. C'est une décision qui était vitale.
1: Ce qui est assez touchant, ce qui me marque dans votre témoignage, c'est quand vous parlez de votre séparation, vous parlez de votre couple, de vous deux, vous parlez de votre part de responsabilité.
2: Oui.
1: C'est pas facile non plus de souvent en fait, on peut avoir tendance. Est-ce que c'est venu après, voilà, c'était le sens de ma question, après voilà les années, après un peu de recul, ou est-ce que dès le début vous vous disiez bon, en fait, effectivement, tous les deux, parce qu'il y a, je crois qu'il y a quand même beaucoup de violence, même de la part de votre conjoint, votre ex-conjoint.
2: Oui.
1: Comment est-ce que vous arrivez à faire la part des choses comme ça?
2: Alors je pense que sur le moment, c'est une des rares questions qu'on m'a posée, donc je vous remercie. Parce que sur le moment, dans le présent que je vivais à l'époque avec le père de mes enfants, je pense que je n'avais aucun recul du tout sur la situation dans laquelle j'étais. Et c'est ce qui m'a permis de prendre la décision de partir. C'est parce que j'ai été accompagnée psychologiquement par une femme qui est aujourd'hui partie et qui a été vraiment une femme exceptionnelle pour moi pendant environ une année. Et elle m'a permis de voir en fait que la situation dans laquelle j'étais n'était pas normale. Moi, j'avais beaucoup de mal, j'avais beaucoup d'enfants, mes enfants étaient très jeunes. Et j'avais beaucoup de mal à voir que ce que j'étais en train de vivre n'était pas normal. Après, évidemment, sur le moment, je n'étais pas du tout en état de juger si j'étais responsable ou pas, ou qui était responsable. La situation était urgente, donc il me fallait partir. Donc je suis partie. Ensuite, avec le temps, quand je suis arrivée, effectivement... J'ai eu besoin, mais parce que moi, j'ai ce tempérament-là et aussi parce que je crois profondément que pour pouvoir pardonner et pour pouvoir recevoir le pardon de l'autre, il faut faire une sorte d'anamnèse un peu sur sa propre histoire. Et j'avais besoin de voir où est-ce que mon cœur, mon âme, mon intelligence n'avaient pas été ajustées. Et où est-ce que j'avais effectivement pris des mauvaises décisions, où j'avais eu un discernement qui était faussé et qui m'a entraîné jusqu'à ce qu'on en arrive là. Et du coup, oui, effectivement, de voir sa part est salvateur. Et je vais vous dire, c'est presque une manière de pouvoir accueillir le pardon de l'autre, reconnaître que moi aussi, j'ai un pardon à donner. Et aussi, en fait, c'est une manière de se relever, de se redresser. Parce que le Seigneur, il vient guérir. Il veut venir guérir chacun, tous, mais à celui qui a le cœur ouvert. Évidemment, on peut toujours accuser, se victimiser, etc. Oui, j'ai été victime de choses inacceptables, mais où est-ce que dans ma situation de victime, j'ai laissé faire? Et je sais que c'est très délicat quand je dis ça, parce que quand on a été victime... de choses épouvantables. Évidemment, on se dit, mais il y a des situations où, en fait, non, on a été frappé de plein fouet et c'était pas du tout de notre faute. Mais il y a des situations où, parfois, en fait, on a laissé faire. Et pourtant, moi, je vais vous dire, je dis ça, mais j'ai connu à l'âge de 17 ans, j'ai eu une adolescence vraiment difficile, et à 17 ans, j'ai été violée dans le métro. Où est-ce qu'elle est ma part là-dedans? Objectivement, j'ai eu beaucoup de mal à voir où était ma part. C'est le moment où j'ai perdu ma virginité, et j'ai mis des années, c'est un vrai traumatisme. J'ai dû relire ça avec tellement d'amour, et j'ai dû accepter que ça m'est arrivé. Pourquoi? À quel moment? Et en fait, ça m'a aidé à voir la bonté et surtout l'immensité miséricorde du bon Dieu, et qu'il ne l'a jamais désiré. C'est-à-dire que dans la situation dans laquelle on est parfois, quand on est victime de violences ou de choses qui ne sont pas du tout justes, même si quelque part on a toujours une part de nous, de notre fragilité, le Seigneur ne l'a jamais désiré. Et ça a été vraiment une conversion pour ma part. Parce que j'ai découvert un Jésus, Dieu, avec la Vierge et tous les saints et tous les anges, que le Seigneur venait pleurer. En fait, tout le ciel vient pleurer avec nous. Ils viennent se mettre à genoux et ils pleurent avec nous de cette situation qu'ils n'ont absolument pas désirée. Et moi, ça a été vraiment un chemin de guérison. Et du coup, de voir ma part, ça a été un chemin de guérison pour pouvoir aujourd'hui même témoigner devant vous. Sinon, je pense que je sais pas dans quel état je serai, mais ça me permet d'avoir cette parole assez libre,
1: hyper sincère,
2: hyper j'essaye en tout cas d'être au plus près de ce que je crois, et en tout cas être au plus près de la vérité. Et c'est pas simple, parce que même encore aujourd'hui ça peut être difficile avec le père de mes enfants, et toujours se remettre dans cette justesse. Et j'aime cette phrase dans la Bible qui dit « vérité et justice ». En fait, si vous voulez, il y a la vérité, la justice. Tout ça, ça s'embrasse, ça apporte la paix. Sans vérité, sans justice, il n'y a pas de paix. Et je pense qu'on est tellement appelé à vivre en paix. Donc voilà, moi j'ai très envie d'avoir un cœur en paix et de donner de la paix autour de moi, de la joie, beaucoup de joie, et que mes enfants soient en paix, et voilà.
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1: Et dans Témoins, je reçois Florence Anne Nombroselier. Son témoignage bouleversant. Vous êtes illustratrice, fondatrice de l'atelier de l'enfant Jésus. Vous venez nous raconter avec tout votre cœur cette séparation avec le père de vos enfants. J'aimerais qu'on revienne sur ce qui s'est passé après, parce que vous vous retrouvez, c'est quand même assez violent. Vous vous retrouvez avec vos 9 enfants sous le bras, chez vos parents, à repartir à zéro.
2: J'avais rien. J'avais pas de carte bleue, pas de chéquier, j'avais rien. J'avais une tenue par enfant. J'avais ma carte d'identité.
1: Qu'est-ce qui vous fait tenir debout à ce moment-là?
2: Ma foi, très fragile, hyper fragile. Ce qui me fait tenir, ce sont les autres. En fait, honnêtement, ça a été une vraie conversion pour moi de voir que Dieu est passé à travers les autres. Je crois que j'arrivais plus à prier. D'ailleurs, je vais vous dire, nous, on a une tradition familiale où on prie en famille tous les soirs. On va à la messe, on essaye au plus près d'être fidèles avec nos pauvretés, évidemment. Mais
1: c'est un rituel qui est important.
2: Un rituel qui était très important, qui est très important chez nous. Et je me souviens que j'allais à la messe avec mes enfants, et je le dis toujours avec beaucoup d'émotion. Et je faisais la prière avec mes enfants le soir. Et j'avais cette phrase qui revenait tout le temps au plus profond de mon être, c'était « Je veux revenir, revenez à moi de tout votre cœur ». Et moi je disais au Seigneur « Je veux revenir à toi de tout mon cœur ». J'étais dans une incapacité réelle de prier, j'étais vraiment dans une souffrance, j'étais dans un dénuement psychologique, physiquement j'étais très amaigrie, mes enfants étaient très petits, j'avais pas d'école, il faut imaginer la scène, c'était quand même assez chaotique. Mes parents ont été d'une générosité incroyable, et j'ai eu des amis exceptionnels. J'ai eu d'abord aussi des frères et sœurs exceptionnels.
1: Et un soutien familial.
2: Et ça, c'est la richesse des familles nombreuses, ça c'est évident. Et c'est surtout, j'ai eu un soutien, mais d'ailleurs, s'ils m'entendent, ceux qui me connaissent, que je ne connais même pas, des gens qui m'ont aidée matériellement, c'est-à-dire qui ont vraiment des gens, il y a eu une solidarité. Ouais. On s'est dit, il y a une femme qui arrive avec 9 enfants sous le bras, Elle n'a pas un rond, elle n'a rien. J'avais même plus mes allocations familiales. Alors qu'avec 9 enfants, on peut se dire, on a pas mal. J'avais plus rien. J'avais plus rien. C'était le dénuement total. Et j'avais tout perdu. Et Dieu est passé. Et j'ai vraiment goûté à cette providence, mais qui est un peu hors sol. Parce qu'elle est presque un peu. J'avais la tête dans. J'allais dire. J'étais hors de l'eau. Mais. Et je me débattais comme je pouvais. Il fallait que je nourrisse ma famille, il fallait que je m'occupe, il fallait que je les scolarise, il fallait tout ça. Enfin,
1: c'était de la survie, quoi.
2: Ouais, j'étais en mode survie. Et en fait, mon entourage a été exceptionnel et avec une délicatesse, mais vraiment, j'allais dire, sans jugement. Et c'était moi qui me jugeais moi-même. Je culpabilisais beaucoup sur la situation dans laquelle je mettais mes enfants énormément. Ça peut me revenir d'ailleurs de temps en temps, parce que c'est quand même une blessure qui est très forte. Je pense qu'on n'en guérit jamais d'une séparation ou d'un divorce. C'est terrible. Un divorce, c'est vraiment la plaie. C'est une plaie qui est purulente. Et même aujourd'hui, pourtant, j'ai la joie d'être mariée, d'avoir un mari extraordinaire. Ça reste une blessure qui reste au fer rouge. Et dans cette situation complètement chaotique, j'allais dire, c'était vraiment un no man's land, c'était rien. Et ben, il y a eu des perles, des trésors, des douceurs, des caresses, des gestes, des sourires, des gens qui m'ont apporté des vêtements. J'ai eu énormément de vêtements. J'ai été très aidée par la banque alimentaire. J'ai découvert toute une compassion, toute une humanité parfois moi je suis parisienne, on râle beaucoup, les gens sont pas sympas parfois dans le métro. Parfois, ben là j'ai été hyper étonnée de voir une attention des gens qu'on n'imagine pas. En fait,
1: des petites mains visibles,
2: et ça a été l'occasion pour beaucoup, je pense, d'exercer une forme de charité bienveillante, et j'ai trouvé ça extraordinaire.
1: Et alors petit à petit, vous reprenez aussi, vous dites, il faut que je travaille, il faut que je nourrisse quand même mes enfants.
2: Ça a été obligatoire pour moi. Le travail était vraiment salvateur. Il a fallu très très vite que je me mette au travail. J'ai eu besoin de travailler. Après, parce que je pense que je suis une femme qui est très... Voilà, j'ai un tempérament assez enthousiaste, je suis assez positive. Et c'est surtout que je suis assez active. Donc très vite, j'ai eu besoin de me remettre sur le marché du travail. Donc du coup, j'ai eu la chance de pouvoir travailler très vite à l'hôtel des ventes comme clerc de commissaire-priseur dans différentes études. Mais par contre, j'avais cet atelier. Ouais. Et ça, c'est très important que je le dise. C'est que j'ai voulu tout arrêter. Parce qu'il fallait que je nourrisse mes enfants et que l'atelier ne pouvait absolument pas nourrir toute cette nombreuse famille dont j'avais la charge. Et j'ai un ami prêtre qui a été un vrai soutien durant cette période et qui m'a dit une chose. Et en fait, qui a sauvé l'atelier de l'Enfant Jésus. En tout cas, il a participé à ce que l'atelier de l'Enfant Jésus existe aujourd'hui. Il m'a dit, très bien Florence-Anne. Il faut que tu ailles travailler parce que c'est ton devoir. Il faut que tu ailles gagner ta vie parce que c'est ton devoir. Mais n'oublie pas ce pourquoi tu es appelée. Et l'atelier de l'Enfant Jésus, je réponds à un appel. Et donc, il m'a dit, je t'invite à dessiner au moins une fois par semaine. N'oublie jamais ça. Et donc, je me suis un peu par obéissance. Je me suis dit, OK, j'y vais. Et une fois par semaine, je dessinais sans commande, sans rien. Et de temps en temps, j'avais un petit truc qui arrivait. Et j'ai continué comme ça. Puis d'une commande... à dessiner une fois par semaine, je me suis vue dessiner 2 fois, 3 fois. Puis comme je travaillais à plein temps, j'étais obligée de travailler la nuit. Je me suis acheté une lampe de jour. Ça a changé ma vie. Donc là, je me suis mise à travailler très longtemps dans la nuit. Et puis un jour, dans sa grande bonté, le Seigneur a permis que l'atelier prenne plus de place. Et du coup, j'ai pu me libérer du marché de l'art que j'aime beaucoup aussi. Et puis j'ai travaillé après en freelance dans le marché de l'art. Et puis petit à petit, ça s'est équilibré. Et du coup, j'ai pu vraiment, d'une manière officielle, ouvrir l'atelier de l'Enfant Jésus. Et là, je réponds pleinement à cet appel missionnaire, vraiment pour moi, de célébrer toutes les joies du sacrement. Parce qu'on rencontre Jésus dans les sacrements. Donc moi, je suis très heureuse de participer à ça.
1: Vous participez à ça avec l'atelier de l'Enfant Jésus et c'est une forme de vocation aussi. Vous faites aussi une demande en nuité de mariage au bout de combien de temps de séparation et c'est une démarche qui a été un peu éprouvante.
2: Éprouvante. Alors moi en fait ça a été long parce que je savais pas qu'il fallait divorcer pour demander à l'époque la reconnaissance en nullité. Donc moi j'avais commencé par une séparation de corps. Et puis ensuite, du coup, ce temps entre la séparation de corps et le divorce qui a été d'une durée de 3 ans, ça m'a permis en fait d'écrire un mémoire et vraiment de refaire cette lecture intérieure, accompagnée d'une avocate ecclésiastique, pour pouvoir relire justement toute mon histoire. Et c'est là où l'Église a été d'une accompagnatrice exceptionnelle. Alors quand je dis l'Église, c'est évidemment l'avocate ecclésiastique, les juges, les témoins. J'ai découvert une mère, en fait, qui me disait, mais Florence-Anne, en fait, on t'aime. En fait, on t'aime, mais raconte-nous ton histoire. Raconte-nous ce que tu as traversé et qu'est-ce qu'on peut faire pour t'aider. Comment on peut effectivement voir avec toi là où tu as eu mal, là où c'est pas juste, là où effectivement l'Église, on n'était pas d'accord, mais tu n'as pas su écouter. Et moi, ça a été une vraie conversion de découvrir que j'avais pas su écouter, j'avais pas su entendre, j'avais pas su voir, et que du coup, je me suis engagée un peu tête baissée avec le père de mes enfants, et que j'aimais, mais en fait, aimer, parfois, effectivement, ça paraît étonnant de dire ça, ne suffit pas, il faut se choisir, et il faut se choisir avec, en vérité et avec, en toute liberté.
3: Et vous dites que Dieu passe là où il y a des brèches, des ouais. entailles, je trouve que c'est très beau. La fragilité, c'est une force.
2: Ben moi, j'ai découvert que c'était une vraie force. Et vous voyez, aujourd'hui, je suis là, je témoigne de, en fait, en toute simplicité, de toutes ces fragilités que j'ai. Parce qu'aujourd'hui, je suis une femme par la grâce de Dieu, est, rétablie. Je peux le dire aujourd'hui, vraiment, ça va faire plus de 10 ans maintenant que je suis arrivée. Ça va faire 13, 14 ans que je suis arrivée à Paris avec tous mes enfants. Et vraiment, le Seigneur a participé grandement, en toute grande partie à mon rétablissement. Mais avec toutes ces blessures, ces entailles, comme vous dites, et ce diamant que je suis, si je peux me permettre, il y a peut-être une entaille, il y a peut-être une fêlure, il y a peut-être un petit truc, mais il brille. Et j'ai envie de le faire briller. Et avec cette entaille, j'ai pas du tout envie qu'on l'efface. J'ai pas envie du tout d'être un diamant synthétique. Je veux être un vrai diamant aux yeux de Dieu et pour la société, pour le monde qui nous entoure et pour d'abord mon prochain qui est mon mari et mes enfants. Je veux leur montrer la joie que c'est de connaître Dieu et de découvrir sa miséricorde en fait. Parce que c'est vraiment ça, c'est le mystère.
3: Florence Anne Ambroselli, un immense merci de votre témoignage. Je vous le confirme, vous êtes un diamant qui brille. Vous pouvez évidemment retrouver toutes les créations de Florence Anne sur l'atelier de l'enfantjésus.com cette saison, on peut dire ça hein, aussi.
2: Oui, bien sûr, il faut surtout n'hésitez pas, c'est tous les sacrements, là, faut y aller, c'est beau. N'hésitez pas à faire un petit tour sur le site de l'atelier de l'enfantjésus.com. Je vous accueillerai avec joie.
3: Et puis, vous pouvez évidemment retrouver cette émission sur RCF Notre-Dame et sur toutes les plateformes. Merci.
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7: Lire, c'est tout d'abord sortir de soi et découvrir l'univers d'un écrivain ou d'un artiste. Il existe des livres qui nous ouvrent au monde, qui approfondissent notre relation à nous-mêmes et aux autres. Lire, c'est alors une invitation à prendre son temps, à faire l'expérience d'un étonnement ou d'un recueillement, d'un secret à explorer, être saisi par la beauté pour sonder inlassablement notre présence au monde. Un livre, c'est aussi la rencontre d'un auteur et d'un éditeur. Comment comprendre le travail de l'éditeur, de celui qui assure la fabrication et la publication d'un livre. Nous allons découvrir ce cheminement toujours singulier qui est ancré dans une histoire et une aventure personnelle d'un patient et exigeant travail. Bonjour François-Marie Desrolles.
8: Bonjour.
7: Vous êtes éditeur, vous dirigez les éditions L'Atelier Contemporain que vous avez fondé en 2013 à Strasbourg, c'est bien ça ?
8: C'est bien cela, oui.
7: Alors un mot tout d'abord sur le nom de votre maison d'édition, pourquoi L'Atelier Contemporain ?
8: Ah oui, c'est un très beau titre et je le dis d'autant plus, un très beau nom, que c'est, j'ai emprunté directement au livre de Francis Ponge, qui est le recueil d'un ensemble de textes qu'il avait consacré à des peintres. Un des axes de la maison d'édition étant la publication d'écrits sur l'art. Alors il y a plusieurs choses à cela, enfin dans ce terme, il y a deux mots magnifiques, atelier, là où a lieu la création, le travail, et contemporain, qu'est-ce qui nous est contemporain ? Voilà, donc l'idée est d'interroger le travail artistique, quels sont ses ressorts, quelles sont les motivations, quels sont les enjeux, quels sont les... Voilà, enfin c'est un reflet de diverses interrogations qu'un amateur d'art peut avoir, et puis cette notion de contemporanéité. Voilà, c'était ensuite un hommage à Francis Ponge, hein, qui est un poète tout à fait extraordinaire, immense poète, et puis qui avait cette particularité d'interroger les choses les plus communes, les plus simples, et de tourner un petit peu autour d'elle, de prendre un mot, et puis de voir quelle était son étymologie, comment il est utilisé par la suite, quelles sont ses sonorités. Enfin, il y a tout un travail de langue et de matière qui est tout à fait extraordinaire.
7: D'accorder voilà. Aussi le langage et la perception, en fait, et l'expérience, la vision aussi. Et c'est un peu l'axe de votre maison d'édition, accorder le texte et l'image, la parole et la peinture, par exemple, la gravure, la photographie, des pratiques artistiques, des écrits aussi sur l'art. C'est aussi un dialogue entre peintre et écrivain, c'est aussi cet entrelacement qui forme un peu le tissage de votre travail.
8: Oui, en fait, il y a trois éléments qui m'intéressent depuis longtemps, enfin qui me touchent, qui m'émeuvent, qui sont les arts, essentiellement la peinture, mais pas que aussi, enfin tous les arts dits traditionnels, sculpture, et puis de tout ce qui est lié, la littérature. Et enfin, le livre. Voilà. Donc, être éditeur de livres sur l'art ou de livres de littérature accompagnés par des artistes, voilà, qui mêlent mes trois centres d'intérêt.
7: Alors, vous commentiez, donc, vous expliquiez le pourquoi de ce nom, L'Atelier Contemporain. Je voudrais préciser que vous publiez des écrivains et des artistes de notre temps, mais aussi de périodes plus anciennes. Je pense à ses écrits sur l'art, alors par exemple autour du travail de Franck Guyon sur Antonello de Messine, une clairière à ouvrir, consacré tout entier à un unique tableau, l'Annonciation d'Antonello de Messine, vers 1475, conservé au musée de Palerme. Écoutons un extrait.
9: De l'Annonciation, le peintre Antonello de Messine ne représente rien, en tout cas rien de ce qui, dans la tradition, permet habituellement

0: voir, elle ne reproduit pas simplement, mais comme le disait Paul Klee, elle rend visible. Qu'est-ce que c'est que rendre visible? C'est ici peut-être que le texte vient questionner, donner à penser, formuler une émotion. Comment en êtes-vous venu à privilégier cette relation et comment, quel sens a-t-elle pour vous?
1: Disons qu'il y a un grand mystère, je trouve, dans l'œuvre. Qu'est-ce qui fait qu'une œuvre est une œuvre d'art? En quoi elle nous émeut? Par quelle voilà, qu'est-ce qui infuse en elle qui fait qu'on va être touché, ému, et qu'on va en apprendre plus sur le monde et notre rapport au monde? Alors, je pense que très souvent, ce sont les écrivains qui sont le plus à même de dire le mieux l'art. Non pas en réalisant un travail d'histoire de l'art, un travail critique, qui sont des travaux que je respecte et que je lis aussi beaucoup, hein, qui sont très très très importants. Mais eux, enfin les écrivains, par leur travail de la matière, par leur sensibilité souvent un petit peu décalée, je trouve amènent des lectures très particulières et très pertinentes, très originales, et qui nous touchent en premier lieu.
0: Parce oui, que... qui peuvent entrer en résonance avec le lecteur, voilà. Par cette appropriation personnelle aussi.
1: Voilà, tout à fait. Ouais. Là, c'est ce qu'on vient d'entendre, par exemple, avec ce livre, ce texte de Franck Guyon, qui n'est pas un historien de l'art, qui ne parle pas de, qui ne replace pas ce tableau dans une histoire de l'art, etc. Mais simplement qui s'interroge comment se fait-il qu'une annonciation est ainsi suggérée, simplement alors qu'il n'y a aucun signe de l'annonciation. Enfin, voilà, il y a ce mystère. Et lui, par ce travail littéraire, peu à peu, et sa sensibilité, arrive à nous faire percevoir beaucoup, beaucoup de choses. Voilà, et c'est donc tout cela qui m'intéresse le plus. Enfin, vous voyez, je me pose beaucoup de questions, en fait, sur l'art et mon travail. J'essaye de répondre un petit peu par mon activité d'éditeur, essayer de comprendre.
0: Alors, ce livre appartient à une collection. Vous avez de nombreuses collections. Je ne me trompe pas, c'est la collection Phalène. Pourquoi ce nom pour une collection?
1: Écoutez, c'est d'une façon générale, je publie d'assez gros livres. Très souvent, il m'arrive de publier des livres de 1000 pages, enfin, qui sont des gros travaux. Et là, j'ai décidé, il se trouve que j'ai eu des textes légers, courts en main. Et puis, donc, c'était des livres agréable à faire et relativement facile et vite fait. Enfin, voilà, des petits textes, des choses légères. Donc le phalène, les papillons, évidemment. Mmh. Voilà.
0: Alors, votre travail est un travail exigeant. C'est un cheminement donc, qui s'appuie sur l'œuvre des artistes et des écrivains. Un livre de l'atelier contemporain, on peut dire, c'est un bel objet aussi. Et j'aimerais que nous parlions de ça. C'est-à-dire, il y a une très belle couverture, une typographie, une mise en page. Le lecteur a le désir de passer du temps. Ce livre, donc, c'est un travail d'éditeur, de forme et de matière. Comment ça se passe, en fait? Comment ça vous abordez ce travail-là de...
1: Écoutez, moi, j'ai toujours aimé le livre. Mais c'est avant de m'intéresser peut-être à la littérature et à l'art, j'aimais les livres. C'est venu très tôt quand j'étais enfant. Et je continue toujours à beaucoup aimer les livres et aimer tous les livres. Hein, depuis le simple livre de poche jusqu'au très beau livre d'art, en passant par... Enfin, tous les types de livres. Je trouve l'objet très important, d'autant plus que dans nos sociétés où, comme vous le savez, il y a de plus en plus de choses informatiques et autres. Bon, voilà. Il ne faut pas oublier que donc un livre est fait pour être lu, évidemment, mais c'est aussi un objet qui, tant qu'à faire, il faut qu'il soit beau. Après, j'ai un certain nombre de collections. Alors, il y a une logique de collection, je dirais, qui répond à des impératifs commerciaux où les couvertures sont toujours identiques, enfin basées sur une charte. Mais après, j'essaie que chaque forme soit adaptée au fond et au projet. Il y a plusieurs raisons à cela. Il y a des raisons personnelles que je n'aime pas me répéter. Et puis j'ai envie de chercher. Voilà, il y a un vrai plaisir de penser une maquette, de choisir une typographie et autres. Et puis après, il s'agit de servir le mieux une œuvre. Et donc, on ne publie pas un texte théorique, dense en philosophie, par exemple, de la même façon qu'un texte qui serait plus léger. Enfin, voilà, on ne publie pas de la même façon un entretien et puis la poésie. Enfin, bon.

0: Donc j'essaie toujours de trouver une forme adaptée au propos, voilà, histoire de mieux servir, de servir au mieux le texte.
1: Et il y a aussi cet accord de la forme et du fond, hein, ce livre qui est un objet matériel, alors que beaucoup de choses sont dématérialisées aujourd'hui. Hein. Mm-hmm. Mais c'est aussi un travail qui est celui de l'éditeur, mais vous l'expliquez aussi dans un texte à l'occasion du catalogue que vous avez publié à l'occasion de l'anniversaire des 10 ans de votre maison d'édition. C'est le travail d'un graphiste, c'est le travail d'un photographeur, d'un imprimeur, des libraires, des bibliothécaires. Enfin, c'est toute cette chaîne aussi qu'on oublie un petit peu quand on a un livre en main. Ça implique des liens avec tous ces corps de métier.
0: Tout à fait. Mais l'éditeur est un pivot. Donc un peu un chef d'orchestre, voilà. Donc on doit coordonner des travaux entre un auteur, un photographe, un graphiste, un correcteur, un imprimeur, un photographeur, etc. Et il faut que chaque profession exerce au mieux son activité pour que le livre soit réussi. Et l'éditeur est cette personne qui centralise les choses.
1: Et comment s'opère alors le choix, enfin, qu'est-ce qui vous guide vers la publication de certains auteurs? Est-ce que c'est quelque chose qui relève de par exemple, il y a des auteurs peut-être qui n'étaient plus publiés, ou d'autres qui font un travail qui entre en consonance avec ce que vous recherchez dans le rapport de la parole à l'image?
0: Alors ça, c'est toujours très difficile de définir une politique éditoriale, puisque c'est une chose me concernant, très liée à mes goûts, à mes orientations, à des choix, à des rencontres. Quand je dis rencontres, pas forcément des rencontres de personnes, mais des rencontres avec des textes, avec des œuvres. En littérature, c'est très compliqué de définir cela. D'autant plus que je tiens absolument à conserver une espèce d'ouverture d'état d'esprit, c'est-à-dire je lis des choses très différentes. Donc je peux très bien lire en poésie André Dubouchet et puis 2 heures après lire Jacques Reda. Et je ne trouve pas ça du tout contradictoire. Pareil pour les arts. Je m'intéresse à des artistes qui seront dans une démarche tout à fait conceptuelle, et puis à côté, quelqu'un qui va faire un travail qui va relever de l'art brut, puis après quelqu'un qui sera un peintre abstrait, etc. Je pense que il n'y a pas de choix esthétique a priori à avoir. Après, il y a des œuvres qui tiennent, qui sont bâties, qui servent formellement au mieux un discours. Si jamais il y a cette cohérence-là, c'est magnifique, c'est réussi. On peut aimer des choses très disparates. Donc faire un choix compliqué.

0: L'atelier contemporain, François-Marie Desrolles, vous êtes un éditeur au service du dialogue de l'image et de la parole. Parlons de vos collections, en particulier des écrits d'artistes ou des écrits sur l'art. Je prendrai pour exemple le très bel ouvrage « La peinture et le cri » de Jérôme Tellot, écrivain et universitaire que nous avons accueilli dans Dialogue.
1: Par nature, la peinture est hétérogène au cri. Art du silence, chose muette, insurmontablement, ses lignes et ses couleurs sont privées de voix. Et même le simple discours humain qu'elle peut représenter par les postures et les gestes de ses figures, elle ne peut le faire entendre. A fortiori, le cri qui déroge au discours, qui lui est antérieur ou qui l'excède, l'art de peindre ne peut qu'en abandonner le poète à d'autres arts, théâtre, chant ou cinéma. Et c'est un fait que rares, très rares, sont dans l'histoire de la peinture les tableaux qui représentent un cri. Ça aura été un tour de force auquel, tout de même, quelques peintres se sont risqués, en toutes les époques de l'art, de donner aux spectateurs l'impression paradoxale d'entendre presque ce bruit, pourtant inouï, d'un cri traversant l'image.
0: L'origine de la peinture gît dans la violence, l'image provient du cri, l'art nous dit quelque chose d'essentiel sur notre condition humaine. Peut-être quelques remarques sur ce propos de Jérôme Tellot et sur ce projet aussi qui convie beaucoup de tableaux majeurs, Botticelli, Raphaël, Caravage, Poussin, Munch.
2: Jérôme Tellot fait preuve, démonstration de la façon dont on peut vivre vraiment avec une œuvre et comment celles-ci peuvent bouleverser un être et être le témoin aussi de choses extrêmement bouleversantes, enfin, ou même étonnantes, comme cette représentation de la violence.
0: Oui, et qui touche véritablement aussi le lecteur et enfin, nous amène à porter un regard aussi un peu différent sur ces peintures, à voir un petit peu autre chose, ou peut-être plus précisément aussi. Hein. Je reviens à votre travail d'éditeur, c'est une maison d'édition, hein, et peut-être qu'on peut aussi insister sur ce mot maison, parce que vous êtes un éditeur indépendant. C'est une question qu'on se pose et qui a dû vous être posée, mais comment être une maison exigeante, je dirais aussi noble que la vôtre, qui publie des auteurs et des artistes de qualité, et faire face aux réalités économiques aussi du monde de l'édition, qui n'est pas un monde facile, et c'est les deux qu'il faut relier.
2: Oui, c'est compliqué, bien évidemment, et hélas, enfin, je suis un peu pessimiste, j'ai le sentiment que dans les années à venir, les choses vont se compliquer encore plus. C'est-à-dire qu'on est à la confluence de deux événements, c'est-à-dire une place de moins en moins importante faite aux arts et à la littérature dans nos sociétés, un lectorat qui tend à s'amenuiser, en général des ventes qui sont de moins en moins importantes. Et puis c'est cette arrivée des nouveaux médias, enfin toute cette dématérialisation. Donc c'est une période compliquée. Ça ira mieux un jour, hein. Je ne sais pas quand. Voilà, c'était un peu compliqué. Après, que vous dire, si ce n'est que nous, acteurs culturels, il est dans notre rôle maintenant de trouver des financements pour monter des projets, puis pour faire que l'entreprise soit équilibré. Donc il y a des livres qui fonctionnent, qui permettent de financer des livres qui ne fonctionnent pas, et puis après il y a des financements privés, publics, que l'on réunit, et puis l'un dans l'autre on y travaille. Après, l'atelier contemporain c'est une personne pour le moment, donc je travaille seul et un petit peu à l'économie. Voilà, c'est aussi comme cela que cela tient.
0: Et vous publiez combien de livres par an? Pour donner
2: Je publie l'an dernier, l'année 2025-2026, j'ai publié 36 livres.
0: Oui, c'est quand même exigeant.
2: C'est un gros travail.
0: Au catalogue, oui, bien sûr. Ouais. Une maison d'édition comme l'Atelier Contemporain, vous l'avez souligné au début, c'est un atelier aussi, hein. Un lieu pour les artistes, pour les écrivains. Une de vos collections se nomme Littérature. Vous y publiez des récits, des carnets, des correspondances. Donc vous insistez sur, vous ne limitez pas à des genres, à un genre particulier.
2: Non, d'où le fait qu'il soit littérature au pluriel.
0: Voilà, littérature au pluriel. C'est très intéressant, effectivement. Avec des écrivains et des poètes d'aujourd'hui ou du passé. Alors, je peux en citer quelques-uns, comme Cédric de Mangeau, hein, André Duboucher, Christian d'Autremont, Guy Évic aussi qu'on retrouve, Liviane Pinet aussi, Claude-Louis Combet, ou par exemple la correspondance de Francis Ponge et de Christina Préjean. C'est ça. Oui. Et donc l'atelier, il a ici une dimension artistique et artisanale. C'est-à-dire, c'est aussi ça, le produire, le faire œuvre, c'est ce qui vous intéresse.
2: Oui, oui. Ouais. Et puis c'est l'expression des littératures sous toutes ses formes et un travail avec donc des auteurs du patrimoine, hein, du passé, comme d'Autremont ou Guy Vic, et puis des auteurs les plus jeunes, parce que j'ai publié des premiers livres et voilà, c'est une chose que je poursuis. Alors, il y a toujours un attachement, évidemment. On publie des livres, mais on publie aussi des auteurs. Donc, j'essaie d'accompagner les auteurs dans une démarche, leur démarche créative. Il y a une présence assez importante de la poésie.
0: Écoutons un extrait du livre de Pascal Rioux, « Quand serais-je rentré ?»
1: Au commencement, il y a l'appel, l'adresse que la nuit donne au temps. Dresse-toi debout dans la lumière qui naît. La nuit cède la place comme s'ouvre la porte du jardin devant l'hôte invisible. Elle pousse les volets de l'aube. Au commencement, c'est lève-toi, dresse-toi, offert au jour qui est. Ce commencement est de toujours. Chaque aube, la lumière à naître vient à nous, qui ordonnera l'ombre, distribuera le temps, le charroi des heures, et sera pour nous si nous écoutons son pas.
0: Un poème dans le recueil « Quand serais-je rentré » de Pascal Rioux, avec en couverture une gravure de Claire Illouz. Donc les textes sont aussi accompagné d'œuvres originales. Comment s'opère cette alliance qui est aussi une rencontre, peut-être, là on est dans un triangle, éditeur, peintre ou graveur et écrivain, poète?
2: Oui. J'essaie parfois de trouver des correspondances. Alors c'est quelque chose qui n'est pas obligatoire, hein. Les textes peuvent bien évidemment vivre et être édités sans accompagnement. Mais toujours est-il que c'est pour faire un beau livre, c'est mieux. Alors, il s'agit de trouver un équilibre juste, de voix qui s'accompagnent, qui s'épaulent, qui laissent chacune d'entre elles libre. Donc il ne faut pas que l'image soit trop présente, pas écraser le texte et pour pas détourner certains lecteurs qui n'aimeraient pas ce type d'image, par exemple. Voilà, et donc il y a un équilibre à trouver, qui est affaire de sensibilité, puis ensuite de dialogue, hein, de dialogue entre trois personnes, hein, entre le créateur des textes, le créateur de cet accompagnement. Et puis l'éditeur qui aura un regard un peu plus distancié, qui accompagnera les artistes dans le choix d'œuvres, par exemple. Voilà, puis le propos est de faire un livre qui soit beau, quoi, tout simplement. Un objet, on revient à cette affaire d'objet.
0: Et cette relation aux auteurs, c'est aussi peut-être une relation de dans la continuité, de fidélité. C'est aussi ce qui fait un peu l'histoire de votre maison d'édition. On voit des auteurs qui sont, on va dire, dont il y a plusieurs publications et que vous suivez un petit peu.
2: Oui, peu à peu, il y a des créations d'ensemble, comme ça. Mmh. Voilà, j'essaye que les choses soient évidemment suivies. Mmh. Bon, mais cette méthode de travail, je dirais, est commune à beaucoup d'éditeurs. Hein. Ça fait partie, la fidélité, le choix d'auteur, et fait partie du travail sérieux, de base de l'édition. Mmh.
0: Et vous avez publié donc récemment un ou enfin quelques titres peut-être que vous pourriez nous recommander ou présenter pour terminer cette émission.
2: Alors récemment, oui, je viens de publier un livre qui m'émeut beaucoup, qui est un livre de Christelle Loquet, qui s'appelle Portrait de lui sans lui, portrait au pluriel, dit, et en sous-titre, 10 récits photographiques pour Jean-Luc Parent. Il se trouve que Christelle Loquet a été la compagne de Jean-Luc Parent pendant 22 ans jusqu'au décès de celui-ci. Et après sa mort, elle a écrit une dizaine de textes qu'elle a publiés dans diverses revues ou qu'elle a lus lors de rencontres, etc. Et petit à petit, ça fait un portrait de Jean-Luc Parent d'un point de vue... C'est comme un petit kaléidoscope, comme cela. Mmh. Et c'est un livre extrêmement émouvant parce que tout en restant très pudique et réservé, elle dresse un vrai portrait de l'homme et une analyse de l'œuvre. Elle était en fait l'assistante de Jean-Luc Parent pour monter des expositions, etc. Donc elle connaît parfaitement son œuvre, qu'elle analyse très bien. Et donc c'est un mix entre un discours et puis quelque chose de très émouvant. Comment est-ce qu'on peut vivre une œuvre complètement?
0: Cette dimension, cette émotion dont vous nous faites part, on la ressent aussi dans la diversité des figures qui s'expriment dans votre édition. Je pense que de cette expression au service de la beauté, de notre rapport au monde, d'un certain mystère, dans des temps de détresse. Et peut-être que le livre nous est de plus en plus essentiel aussi, pour faire face à cela. Et je pense à certains auteurs, comme par exemple Cédric de Mangeot, que vous avez publié, de cette dimension très critique aussi, très oui, radicale, très douloureuse, parfois.
2: Non, tout à fait. Oui. Ouais, je crois vraiment que l'art et la littérature nous sauvent. En tout cas, nous sauvent individuellement. Après, je ne sais pas si ça sauve les sociétés. Ça, hélas, l'histoire nous a démontré que les choses étaient plus compliquées que cela. Mais en tout cas, humainement, personnellement, ça nous permet de tenir debout. Enfin, je crois ça.
0: Et si je reviens sur Cédric de Mangeot, est-ce que vous pourriez en dire quelques mots de ce livre que vous venez de publier récemment?
2: C'est un essai j'ai publié un essai de Jérôme Tello qui s'appelle Poésie et malédiction à propos de l'œuvre de Cédric de Mangeot. Justement interrogeant ces notions de violence et d'investissement politique, parce que Cédric était très très très engagé. Voilà, donc il y a un travail de réflexion sur cette position sociale de la poésie.
0: Merci infiniment, François-Marie Desrolles, pour ce très beau travail d'éditeur. Et nous sommes tous invités à découvrir les ouvrages et les différentes collections de l'Atelier Contemporain. Merci.
2: Merci à vous.

0: On parle bioéthique dans un instant avec Frédéric Mounier.
1: Cette semaine dans Où va la vie avec le chercheur Aurélien Bigot et en partenariat avec les facultés Loyola Paris, nous allons essayer d'y voir plus clair sur la transition écologique. Quels sont nos choix de transport? Transport au quotidien, transport pendant les loisirs ou transport pendant les vacances? À tout de suite.

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2: Bonjour à tous, nous sommes très heureux de vous accueillir sur RCF Notre-Dame pour cette nouvelle édition de notre émission Où va la vie? Au micro Frédéric Mounier, chaque semaine, je vous accompagne au long de cette conversation consacrée aux nouvelles questions éthiques et nous sommes, comme chaque semaine, en partenariat avec les facultés Loyola Paris, les facultés jésuites de Paris. Notre thème aujourd'hui, pour ouvrir une nouvelle série de 3 épisodes d'Où va la vie, face à la transition écologique, j'ai bien dit écologique, mais aussi énergétique, quel choix de transport? Sommes-nous condamnés à passer au vélo? Sommes-nous condamnés à la voiture électrique? On va essayer de resituer cette problématique avec des témoignages et avec des regards d'experts. Je rappelle que les prix du pétrole explosent, que le secteur des transports représente plus de 30% de la consommation d'énergie en France et qu'il s'agit du premier poste d'émission de gaz à effet de serre du pays. Avec nos invités, nous allons tenter d'y voir plus clair dans ces choix si difficiles, aussi bien dans nos trajets quotidiens que dans nos trajets de loisirs ou pendant le temps long des vacances. Je salue à ce micro Dominique Coatanea. Bonjour.
3: Bonjour.
2: Merci beaucoup d'être avec nous. Vous êtes enseignante-chercheure à la faculté de théologie Loyola à Paris et vous êtes présidente de l'ATHEM, l'association œcuménique de théologiennes et théologiens pour l'étude de la morale. Nous sommes également en duplex avec Aurélien Bigot. Bonjour Aurélien Bigot.
4: Bonjour.
2: Merci beaucoup d'avoir accepté notre invitation. Vous êtes chercheur sur la transition énergétique des transports. Vous participez aux travaux de la chaire Énergie et Prospérité qui travaille à éclairer les décisions des acteurs publics et privés dans le pilotage de la transition énergétique. Avec vous, nous allons essayer donc d'y voir plus clair sur notre thème aujourd'hui. Face à la transition écologique, quel choix de transport?
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2: Alors Aurélien Bigot, quel choix de transport aujourd'hui? Nous sommes tous, en tant que Français, attachés, accrochés, parfois à l'insu de notre plein gré, attachés à la voiture individuelle. Pour certains d'entre nous, c'est une obligation. Certains de ceux qui nous écoutent ne peuvent vivre qu'avec 2 voitures, parce qu'ils sont loin de tout système de transport en commun. Comment est-ce que vous voyez l'évolution de la place de la voiture individuelle dans nos modes de vie?
4: Bien, disons que la voiture a pris une place vraiment croissante dans les modes de vie depuis les années 50. En gros, il y a eu une très forte phase de croissance de l'usage de la voiture. On est passé d'environ une voiture en moyenne pour 25 habitants en 1950 en France à désormais plus d'une voiture pour 2 habitants en moyenne sur la population. C'est un peu plus de 80%, 80-85% en gros des ménages qui sont motorisés, donc qui ont au moins une voiture, dont pour 35% de ces ménages qui ont 2 voitures. Et puis si on regarde aujourd'hui sur l'ensemble des déplacements que l'on peut faire, sur l'ensemble du temps qu'on passe dans les transports ou dans les distances parcourues, en gros la voiture représente quasiment 2/3 de notre mobilité. Donc ça veut dire que c'est pas non plus l'ensemble des déplacements, l'ensemble de notre mobilité qui est lié à la voiture, mais ça en constitue une très forte part. Et puis il y a des problématiques aussi de dépendance à l'automobile pour certaines, c'est-à-dire que cet usage de la voiture n'est pas toujours un choix en l'occurrence, même dans la la minorité des cas, et c'est pour beaucoup aussi des ménages qui préféraient, des personnes qui préféraient utiliser davantage la marche, le vélo, les transports en commun, etc., mais qui n'ont pas forcément les alternatives à disposition.
2: Alors voilà, justement, vous évoquez cette dépendance, d'autres parlent d'addiction, d'esclavage, certains aussi parlent de plaisir. Est-ce que c'est inéluctable ? Est-ce que nous avons, est-ce que nous aurons la possibilité de sortir de cette dépendance à la voiture individuelle ? Comment vous voyez les choses, Aurélien Bigot, vous qui cherchez sur la transition énergétique des transports ?
4: Disons que la voiture a pris une telle place aujourd'hui dans la mobilité, dans les modes de vie, aussi dans la manière dont on a construit cet aménagement du territoire qu'on a actuellement, que c'est pas vraiment une disparition de la voiture à laquelle on peut se projeter. Par contre, réduire la part de la voiture dans les mobilités pour développer davantage d'autres alternatives, changer les pratiques de mobilité pour essayer d'aller vers des distances de mobilité qui sont moins importantes au quotidien, donc en revoyant aussi les questions d'aménagement du territoire, les pratiques de mobilité, essayer davantage de se tourner vers la marche pour les plus courtes distances, pour le vélo également, qui a un potentiel de développement très fort en France au vu de sa pratique assez limitée aujourd'hui, de l'ordre de 4% des déplacements. Et puis là où c'est pertinent aussi, développer davantage l'offre de transport en commun, c'est surtout dans les villes ou entre les villes qui a le plus finalement d'usage du train ou des transports en commun routiers. C'est aussi là que c'est quand il y a des flux de déplacement aussi suffisants finalement qu'on peut aussi mettre en place des transports en commun efficaces. Mais on pourrait avoir une offre, il faudrait avoir une offre aussi plus développée aujourd'hui, parce que même là où il y a une pertinence pour ces autres modes de transport, eh bien justement la possibilité d'utiliser ces modes n'est pas toujours possible, soit parce que pour les transports en commun il n'y a pas forcément d'offres de qualité suffisantes, ou bien par exemple pour la pratique du vélo il n'y a pas d'infrastructure suffisamment sécurisée, notamment pour pouvoir permettre le développement de la pratique.
2: Aurélien Bigot, on comprend en vous écoutant tous les freins qui peuvent exister à cette transition énergétique en matière de transport. Je me tourne vers Dominique Coatanea. Je rappelle que vous êtes théologienne et donc vous connaissez de l'intérieur tous les grands textes, l'encyclique Laudato Si. J'imagine que pour vous, cette transition énergétique en matière de transport, elle est inéluctable et qu'il faudra bien, d'une façon ou d'une autre, un jour, revaloriser la marche, revaloriser le vélo, valoriser les transports en commun. Est-ce que c'est inéluctable, Dominique Coatanea ?
3: Il me semble que Aurélien a tout à fait raison d'insister sur les enjeux structurels. Pour modifier des comportements, des pratiques, on voit bien que la voiture est entrée dans l'histoire de nos vies progressivement, comme aujourd'hui les technologies de l'intelligence artificielle sont rentrées dans notre vie et elles façonnent à la fois, on pourrait dire un milieu de vie, si on pense de manière écosystémique, un nouvel écosystème dans lequel les transports, la voiture s'est imposée. Mais ce n'est pas une fatalité et ce n'est pas un horizon ni un destin. Donc en fait, il est tellement important, et l'encyclique du pape Léon XIV, du coup je la souligne,
2: Magnifica Humanitas,
3: voilà, qui vient de sortir, met en évidence que dans ce monde façonné par des techniques hyper puissantes, on pourrait imaginer des rythmes de voitures automatisés avec des flux de voitures sur les autoroutes.
2: La voiture autonome pour bientôt peut-être.
3: Voilà, l'enjeu c'est de penser quel est cet avenir commun et comment en délibérer démocratiquement.
2: Donc vous voyez, l'enjeu, vaste programme,
3: oui, et le pape insiste énormément sur l'exigence que ces défis pose à l'ensemble de l'humanité en soutenant l'effort et en disant nous avons les moyens d'y répondre si et seulement si nous avons en tête de manière permanente ces enjeux de justice sociale. Alors il donne les grands principes de la pensée sociale et notamment la dignité de la personne humaine, la visée d'un bien commun, mais il me semble sur les enjeux de transport, cet horizon d'un bien à construire en commun, c'est comment se déplacer de la manière la plus ajustée pour une vie qui soit respectueuse à la fois des équilibres de chaque personne, mais aussi des relations entre les personnes, d'où les infrastructures, les villes qui proposent un plan d'urbanisme et qui permettent d'enclencher des transports en commun accessibles, avec cet enjeu de justice sociale et environnementale. Voilà.
2: Alors Aurélien Bigot, comment vous réagissez quand Dominique Coatanea envisage cet avenir commun dont nous devons, dont nous allons devoir, d'une manière ou d'une autre, délibérer démocratiquement ? Sommes-nous bien engagés sur ce chemin, Aurélien Bigot, vous qui êtes un expert en matière de transition énergétique des transports ?
4: Bien, disons qu'aujourd'hui, les politiques publiques environnementales ont un peu du plomb dans l'aile. Il y a un peu ce qu'on appelle le backlash écologique. Alors, c'est, disons, une expression, en tout cas, qui exprime plutôt d'un point de vue politique ou d'un point de vue médiatique, finalement, la contestation des politiques environnementales. Quand on regarde auprès de la population, il n'y a pas du tout de backlash aussi important. Et au contraire, la population est plutôt en attente d'une ambition plus importante de ce point de vue-là.
2: Oui, vous sentez vraiment cela. Il y a eu un... C'est ce que vous disent vos capteurs, Aurélien Bigot. Que la population... Pardon ? C'est ce que vous disent vos capteurs, Aurélien Bigot, c'est-à-dire que la population serait en attente d'une véritable politique de transition énergétique aujourd'hui.
4: Oui, c'est ça. En tout cas, ce que montrent différentes enquêtes vont dans ce sens-là. En tout cas... sur le fait qu'il y a une attente pour des politiques publiques qui soient plus structurées, un accompagnement en tout cas sur les politiques pour, par exemple, changer de mode de transport, aller vers une facilitation d'autres alternatives. J'évoquais la marche, le vélo, les transports en commun. Aussi le fait d'aller vers des usages plus partagés, par exemple de la voiture, avec des possibilités de covoiturage, de partage. La possibilité aussi d'aller davantage vers l'électrique. On voit à quel point aussi ça devient une exigence aussi d'un point de vue social, d'un point de vue géopolitique qui est particulièrement forte. Rendre aussi accessible des véhicules plus petits, plus légers, plus abordables du coup pour la population. Il y a aussi en tout cas une forte prise de conscience globalement dans la population qui a besoin d'aller dans ces directions-là, mais il y a vraiment des attentes d'accompagnement qui sont beaucoup plus fortes que ce qu'il peut y avoir aujourd'hui, d'où le rôle des politiques publiques justement pour cadrer ça, pour accompagner cette transition et puis faire en sorte, ça a été évoqué aussi, que ce soit fait dans un dialogue avec toutes les parties prenantes et dans une logique de justice sociale, c'est-à-dire aussi de faire contribuer tout le monde mais aussi d'accompagner notamment les plus vulnérables dans ces transitions.
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2: Nous sommes en partenariat avec les facultés Loyola Paris et nous abordons dans ce premier épisode d'Où va la vie, ce sera une série de trois, nous abordons la question de la transition écologique. Face à la transition écologique, quel choix du transport ? Nous sommes aujourd'hui en dialogue avec Aurélien Bigot, chercheur sur la transition énergétique des transports, et puis également avec Dominique Coatanea, théologienne aux facultés Loyola Paris. Alors Aurélien Bigot, vous évoquiez avec nous cette nécessité de réfléchir tous ensemble sur cette transition énergétique en matière de transport. Il y a la première chose qui vient à l'esprit, c'est évidemment la voiture électrique. Tout le monde disait, il n'y a encore pas si longtemps, la voiture électrique en France, c'est compliqué, il n'y a pas beaucoup d'autonomie, c'est encore très cher. Et puis voilà que le détroit d'Ormuz a été fermé et on a constaté que, peut-être en réaction à l'explosion des prix du litre d'essence, eh bien, la voiture électrique semble aujourd'hui connaître un regain de faveur. Alors quel est votre regard d'expert là-dessus ? Est-ce que la voiture électrique aujourd'hui a les moyens de tenir ses promesses, Aurélien Bigot ?
4: Disons que sur l'électrification, en tout cas, c'est un levier qui est indispensable pour réussir à sortir du pétrole. Il y a à la fois des intérêts d'un point de vue climatique à cela, bien évidemment, si on le voit bien en ce moment d'un point de vue géopolitique, parce que on est très vulnérable d'un point de vue économique, d'un point de vue social, à chaque fois qu'il y a des hausses des prix des carburants. Il faudra voir aussi si cette crise dure plus longtemps et nécessite, y compris aussi en termes de volume d'approvisionnement, mais de réduire notre consommation. Aujourd'hui, il y a beaucoup de débats aussi sur la question du prix des carburants, mais c'est aussi pour beaucoup, pour répondre, pour prendre cette problématique à la base, l'enjeu c'est de réussir à réduire cette dépendance qu'on a actuellement au pétrole via les différents leviers que j'ai évoqués. Et bien évidemment, le passage à l'électrique est aussi un levier assez central, notamment pour les ménages qui ont cette dépendance à la voiture, pas forcément d'autres solutions de mobilité, et qui, du coup, ont un intérêt à passer à ces véhicules qui sont beaucoup moins chers à l'usage, mais pour lesquels, bien évidemment, il y a un enjeu en termes d'accessibilité. Et là, c'est vrai que dans ce contexte de crise, de hausse du prix des carburants avec des prix particulièrement élevés, l'électrique apparaît encore plus comme une solution d'un point de vue du pouvoir d'achat, alors que jusqu'à maintenant, le prix est vu en tout cas comme le principal frein à l'accessibilité, à l'accès aux véhicules électriques. Alors bien évidemment, oui, ce frein existe toujours parce que le principal frein est à l'achat. Mais du coup, l'enjeu, c'est de rendre ces véhicules plus accessibles.
2: Si je vous ai bien compris, Aurélien Bigot, ces millions de Français qui habitent dans des maisons individuelles, dans des lotissements, qui doivent vivre avec deux voitures parce qu'il n'y a pas de transport en commun, vous leur dites, en tant qu'expert en transition énergétique, la voiture électrique que vous allez pouvoir recharger chez vous, dans votre garage, c'est la solution pour la transition énergétique. C'est ça que vous dites, Aurélien Bigot ?
4: Disons en tout cas que c'est la meilleure ou la moins mauvaise des technologies qu'on a pour remplacer le pétrole. Donc ça veut dire que ça va devenir l'avenir pour les voitures. Mmh. Pour autant, ça ne veut pas dire qu'il faut garder la même place de la voiture dans nos mobilités. Il faut aussi réussir à transformer cela. Mais en tout cas, pour les ménages qui sont utilisateurs de la voiture, eh bien, quand il y en a la possibilité, en tout cas, l'idéal est de pouvoir passer à l'électrique, ce qui permet ensuite à l'usage, déjà avant la crise et la hausse des prix des carburants, d'avoir des coûts à l'usage pour des recharges à domicile, en tout cas, de l'ordre de 3 à 4 fois moins élevés pour une distance donnée, en termes de coûts d'énergie. On a aussi des coûts d'entretien qui sont moins importants. Mais après, comme je le disais, l'enjeu, c'est l'accessibilité à l'achat. Donc c'est pour ça qu'il y a toujours besoin d'aide à l'achat, donc de soutien public. Il y a aussi besoin de faire en sorte que les véhicules électriques soient davantage disponibles sur le marché de l'occasion. Et donc pour cela, c'est notamment l'importance très forte d'avoir une électrification accélérée pour les flottes d'entreprises. On sait qu'un peu plus de la moitié des voitures neuves en France, chaque année, ce sont des véhicules qui sont achetés par les personnes morales, c'est-à-dire pour beaucoup par les entreprises, et qui remettent ces véhicules-là sur le marché de l'occasion au bout de 2, 3, 4 ans. Et donc ça permet d'avoir des véhicules électriques ensuite sur le marché de l'occasion avec des prix qui sont bien moins élevés. Et puis enfin, un dernier élément, si on veut rendre ces véhicules électriques plus accessibles, c'est aussi d'avoir des véhicules plus légers, plus sobres. Oui. En gros, un véhicule électrique d'environ une tonne aujourd'hui, son prix moyen, ça tourne autour des 20 000 euros, ce qui est déjà loin d'être négligeable. Mais si jamais on va sur des véhicules électriques, des voitures électriques de 2 tonnes, on est autour des 50 000 euros à l'achat.
2: Donc plutôt, à chaque fois qu'on augmente plutôt des petites voitures.
4: Voilà, c'est ça. Quand on augmente le poids d'une centaine de kilos pour une voiture électrique, eh bien en moyenne, son prix va augmenter de l'ordre de 3 000 euros. Donc bien évidemment, si on veut des véhicules électriques qui soient moins coûteux sur le marché du neuf, mais aussi quelques années plus tard sur le marché de l'occasion, aller vers des véhicules plutôt avec une batterie de taille relativement raisonnable, des véhicules pas
2: trop gros,
4: etc.,
2: compris.
4: Ça va davantage dans le bon sens.
2: On vous a bien compris, Aurélien Bigot. Vos conseils sont très très précieux pour ceux de nos auditeurs qui pourraient envisager l'acquisition d'une voiture électrique. Dominique Coataner, la voiture électrique, c'est la solution dans cette crise énergétique, dans cette transition énergétique inéluctable que nous allons devoir vivre.
3: Il me semble que, comme le disait Aurélien tout à l'heure, en fait, la voiture est aujourd'hui le moyen de transport lorsqu'il n'y a pas d'autres offres plus satisfaisantes. Et il me semble qu'il faut bien hiérarchiser. C'est-à-dire que l'enjeu structurel des politiques publiques, c'est pas forcément la voiture. C'est d'abord de permettre qu'on ait des transports publics, des transports, que les villes soient soutenues pour des engagements sur des tramways, avec des lignes de tramways beaucoup plus efficaces qui permettent à l'ensemble de la population des villes, et pour les périphéries, comme le disait Aurélien, qu'on ait un réseau ferré avec des transports qui permettent aussi, on sait très bien que le train est beaucoup plus intéressant d'un point de vue environnemental que la voiture, même la voiture électrique. Donc du coup, tout l'enjeu du collectif...
2: C'est global. Vous nous encouragez, Dominique Coataner, à adopter une vision globale de la transition énergétique. Aurélien Bigot, le Conseil constitutionnel s'est prononcé il y a quelque temps autour de la question des ZFE, des zones à faible énergie, sauf erreur de ma part. À faible émission. On se souvient de la polémique, on se souvient de la très forte opposition qui avait été construite face à ces zones de faible émission qui se développent dans la plupart des grandes métropoles européennes, où en fait les centres-villes vont être interdits aux voitures pour favoriser les véhicules de service de transport en commun et les taxis et les VTC. Quel est votre regard sur ces zones de faible émission, Aurélien Bigot, vous qui êtes chercheur sur la transition énergétique des transports?
4: Bien, disons que c'est un outil qui a son intérêt pour réduire la pollution de l'air en ville, c'est-à-dire d'essayer progressivement de sortir les véhicules les plus anciens qui avaient du coup les niveaux de pollution à l'échappement les plus importants. Donc il y a un vrai intérêt à ces zones à faible émission. Elles ont montré leur impact positif sur la pollution de l'air. Toute la difficulté qu'on a bien vu dans les débats, c'est comment avoir une mise en œuvre qui ne soit pas défavorable d'un point de vue social aux plus vulnérables, parce qu'on sait aussi que ces véhicules plus anciens sont davantage possédés par des ménages qui ont moins de moyens financiers.
2: Et si moi j'ai une voiture diesel qui a 300 000 km au compteur, qui a des phares jaunes et qui consomme 12 litres au 100, mais j'ai pas les moyens de la changer et je dois absolument livrer parce que je suis artisan au centre-ville, comment je fais, Aurélien Bigot?
4: Mais en effet, c'est toute la question. Il y a eu à la fois différentes mesures d'accompagnement en général qui ont été mises en place par les collectivités ou éventuellement par l'État, ou certaines exemptions, par exemple pour les petits rouleurs, bien souvent. Donc ça, c'est à la main des collectivités, donc ça dépend des villes et des zones à faible émission, pour faire en sorte qu'il y ait aussi certains besoins indispensables qui puissent malgré tout accéder aux ZFE. Mais après, bien évidemment, c'est un besoin plus large d'accompagnement pour passer à d'autres types d'alternatives, donc soit d'autres véhicules qui peuvent rentrer dans ces ZFE, des véhicules moins polluants, ou bien, comme ça a été évoqué aussi, d'autres alternatives de mobilité au-delà de la voiture, ou bien, par exemple, pour y compris la ZFE pour la livraison de marchandises, bien de développer la cyclo-logistique, etc. Donc c'est aussi ces alternatives globalement qu'il faut davantage mettre en place. Aujourd'hui, les ZFE à ce stade sont toujours en vigueur, en tout cas dans les villes qui les ont mises en place, avec des niveaux plus ou moins ambitieux, disons, dans leur mise en œuvre. Ce qu'il faut avoir en tête, en tout cas, si ces ZFE venaient à avoir des reculs, c'est qu'il faut mettre en place d'autres mesures qui permettent d'avoir des impacts tout aussi importants sur la baisse de la pollution de l'air et tous les impacts sur la santé qu'il peut y avoir en lien avec notre mobilité, en lien avec la place de la voiture importante. Il y a à la fois la pollution de l'air, mais il y a aussi la pollution sonore qui va avoir des impacts en termes de qualité de vie, mais aussi en termes de santé, et puis d'autres enjeux de partage de l'espace public, etc., sur lesquels il faut agir aussi.
2: Alors, parmi tous ces leviers sur lesquels on agit déjà et sur lesquels on va devoir agir de plus en plus, il y a la question du vélo dont on n'a pas encore parlé. Alors, vous connaissez aussi bien que nous, Aurélien Bigot, les reproches qui sont faits au vélo, le vélo ne s'adresse que aux populations en bon état de santé. Les plus jeunes ne sont pas concernés, les plus âgés ne sont pas concernés, ceux qui transportent des colis ne sont pas concernés. Qu'est-ce que vous dites à ces objections, Aurélien Bigot, concernant le vélo?
4: Disons que ça, ce sont en tout cas des arguments qui sont valables dans un pays ou à certains endroits où la pratique du vélo, les politiques publiques ont très peu été structurées jusqu'à maintenant. Mmh. Il suffit de regarder dans d'autres pays, alors souvent les Pays-Bas sont cités en exemple, mais où la pratique du vélo, y compris chez les plus de 70 ans, est encore très développée. Ce sont 3/4 des enfants qui vont à l'école à vélo parce que la pratique est sécurisée. Mmh. Et pour le coup, du coup, en termes de santé publique, pour ces enfants,
2: ça fait du bien
4: pour
2: à tout
4: leur
2: monde.
4: Autonomie aussi, c'est tout à fait favorable aussi de développer la pratique pour ces publics. Et y compris pour des personnes à mobilité réduite, il peut y avoir des vélos adaptés aussi pour permettre la pratique du vélo pour ces publics. Ce que je veux dire par là, c'est pas que le vélo est adapté absolument à tous les publics et pour tous les types de déplacements, mais en tout cas qu'il y a un potentiel de développement qui est extrêmement élevé, y compris pour des personnes, des usages aujourd'hui qui sont très peu développés en France.
2: Ce qu'on comprend en vous écoutant, Aurélien Bigot, vous qui êtes chercheur sur la transition énergétique des transports, c'est qu'il existe en fait une gamme de solutions beaucoup plus vaste qu'on pourrait croire au premier abord pour mener cette transition énergétique. Alors, Dominique Coetanea, vous qui êtes théologienne et qui travaillez sur ces questions-là, en fait, est-ce qu'on ne pourrait pas cultiver un certain optimisme de la transition énergétique, c'est-à-dire que voir la sobriété à venir non pas comme une imposition, mais en fait comme une occasion, comme une opportunité. Est-ce que finalement c'est plus facile qu'on ne pourrait y croire de vivre cette transition énergétique des transports, Dominique Coetanea?
3: Merci Aurélien d'avoir cité les Pays-Bas, parce que toutes les personnes qui se rendent aux Pays-Bas et qui se rendent compte de l'infrastructure qui permet que les vélos circulent, ce que vous disiez, c'est-à-dire une ville qui s'organise de sorte qu'on sécurise la pratique du vélo.
2: Sachant que ce sont des plats pays. comme leur nom l'indique.
3: Oui, mais voilà. le vélo électrique peut être une solution lorsque ça monte et ça descend. Mais simplement pour dire que l'enjeu, il est vraiment un enjeu structurel de politique sociale et de politique publique. C'est-à-dire que les collectivités peuvent, à un moment donné, de manière démocratique, évidemment, engager cette transition en montrant les bienfaits. Alors, on a souligné tous les enjeux.
2: Une vision positive et non punitive.
3: Exactement. Tous les enjeux d'engagement dans cette habitabilité de la Terre, parce que ça n'est pas simplement le problème de la pollution de l'air, de l'eau, la pollution sonore. C'est vraiment les limites planétaires qui sont affectées sur les 7 limites planétaires. Et donc, du coup, il y a vraiment un enjeu de passer, on pourrait dire, à une vision absolument systémique, en se disant que la part que chacun peut faire en choisissant un système de transport qui est porté collectivement comme ce vers quoi nous pourrions aller. Nous avons des villes en transition, nous avons des villes qui ont structuré une mobilité douce, et donc c'est vers cela qu'il faut avoir du désir.
2: Ça existe déjà.
3: Voilà.
2: Il s'agit de prolonger, il s'agit d'aller plus loin. Aurélien Bigot, un dernier mot avant de nous quitter. Vous partagez cette vision optimiste de la transition énergétique des transports ?
4: Oui, disons en tout cas sur le fait qu'il y a tout un tas de bénéfices à faire cette transition, tout à fait. Après, disons, là où je peux être plus pessimiste parfois, c'est de voir le manque d'action publique et les débats qui sont toujours pas toujours au bon niveau sur ces enjeux pour répondre justement aux défis qu'on a devant nous. Mais en tout cas, il n'y a pas que un enjeu climatique et il n'y a pas que cette exigence-là dans la transition. Il y a aussi beaucoup d'éléments de santé publique, on l'a cité, de réduction des inégalités d'accès à la mobilité qui peuvent être permis grâce à cette transition, des enjeux de qualité de vie aussi qui sont très importants et qui sont des vrais intérêts aussi à faire cette transition, à changer nos mobilités actuellement.
2: Un grand merci à vous Aurélien Bigot, vous nous dessinez l'avenir d'un bien commun en quelque sorte. Je rappelle que vous êtes chercheur sur la transition énergétique des transports et que vous participez aux travaux de la chaire Énergie et Prospérité qui essaye d'éclairer les décisions des acteurs publics et privés dans le pilotage de la transition énergétique. Un grand merci à vous pour votre contribution et pour avoir éclairé notre lanterne, qu'elle soit électrique ou pas. Un grand merci également à Dominique Coatanea, enseignante chercheur à la faculté de théologie Loyola Paris, qui est le partenaire de cette émission Où va la vie. L'occasion pour moi de rappeler que au fil de ce partenariat, eh bien, il faut mentionner l'existence d'un diplôme universitaire d'éthique qui est piloté en conjointement par les facultés Loyola Paris et par l'Institut catholique de Paris. Il s'agit d'un parcours de formation diplômant intitulé « Soins et santé dans une société pluraliste, accompagné, discerné, décidé » et qui vise à permettre aux médecins, aux soignants, aux aidants, aux bénévoles, aux travailleurs sociaux, aux cadres d'établissements médico-sociaux et aux acteurs politiques de gérer des situations éthiques problématiques et de savoir décider dans l'incertitude, l'incertitude qui devient aujourd'hui un facteur majeur de notre vie publique. Si vous souhaitez aller plus loin, nous vous invitons à visiter le site du département d'éthique biomédicale des facultés Loyola Paris sur loyolaparis.fr. Un grand merci pour terminer également à notre réalisateur Eric Koba. Je rappelle que vous pouvez écouter et réécouter où vous voulez et quand vous voulez les différentes éditions de Où va la vie. Je vous remercie tous pour votre fidélité. Sachez que la semaine prochaine, nous poursuivrons notre travail, nos conversations autour de cette question de la transition écologique et des choix de transport, et nous nous interrogerons sur comment ça se passe au sein des communautés religieuses. Vous allez voir, c'est passionnant et c'est plein d'enseignements. Merci de votre fidélité. À la semaine prochaine.

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2: Longtemps perçu comme un mode d'élevage traditionnel réservé aux montagnes et aux espaces ruraux les plus isolés, le pastoralisme est aujourd'hui au cœur des réflexions sur l'avenir de l'agriculture française. En février, le Sénat a d'ailleurs lancé une mission d'information transpartisane afin d'évaluer les défis et les perspectives de cette pratique ancestrale. Les conclusions de cette mission rendue cet après-midi soulignent l'importance du pastoralisme dans un contexte marqué par les transformations du monde agricole. Alors, pour bien comprendre, le pastoralisme, ça représente près de 18% des élevages et plus d'un cinquième du cheptel national. Il joue un vrai rôle économique, social et territorial majeur, mais il doit faire face à de nombreuses difficultés. Une hausse des coûts de production, un manque de main-d'œuvre, une sécheresse récurrente et une pression de la prédation. Et dans le même temps, les attentes des consommateurs évoluent vers des produits un peu plus locaux, plus durables et davantage respectueux du bien-être animal. Le pastoralisme apparaît alors comme une pratique capable de répondre à certains enjeux environnementaux tout en valorisant les territoires ruraux. Mais est-ce que ça peut devenir un modèle d'avenir pour l'agriculture française où ses fragilités risquent-elles de limiter son développement? On va faire le point avec nos deux invités dans Je pense donc j'agis et comme chaque matin avec vos réactions et vos témoignages. Est-ce que vous pensez justement que le pastoralisme peut répondre aux défis actuels de l'élevage? Peut-être que vous pratiquez le pastoralisme. Ça nous intéresse un peu d'entrer dans votre quotidien, quelles sont vos joies, vos peines également, les moments les plus difficiles. 01 56 56 44 00 pour témoigner par mail à direct@rcf.fr et vous nous regardez en vidéo sur la chaîne YouTube de Radio Notre-Dame.
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2: Et pour discuter avec nous jusqu'à 11h, on a le plaisir d'accueillir deux invités. Je commence avec vous, Marie-Odile Nozière-Petit, bonjour.
3: Bonjour.
2: Merci beaucoup d'avoir accepté de participer à cette émission. Vous êtes zootechnicienne des systèmes d'élevage. Vous êtes chercheuse à INRAE, Institut National pour la Recherche en Agriculture, Alimentation et Environnement. Vous faites partie d'un laboratoire des systèmes d'élevage méditerranéens et tropicaux qu'on appelle le CELMET et qui se trouve à Montpellier. Voilà pour votre pédigré, j'ai envie de dire, cette circonstance dans cette émission. Dans quelques minutes, on espère avoir notre second invité qui s'appelle Denis Robrian. Il est éleveur bovin à la retraite. Il est aussi vice-président de la Fédération des Alpages de l'Isère. C'est une structure du programme Pasto Quesaco pour bien comprendre ce qu'on entend par le pastoralisme. Alors, Marie-Odile Nozière-Petit, on est au cœur de l'actualité puisque le Sénat s'est emparé de ce sujet. Ça peut surprendre d'ailleurs. Et vous-même, vous avez été auditionné.
3: Oui, c'est ça. Alors, le Sénat, en fait, c'est un aboutissement d'un processus qui est assez long, oui. Donc, ça fait l'actualité aujourd'hui, mais en fait, ce processus, il a démarré... Alors, c'est la deuxième fois que le Sénat se pose cette question-là. Donc, il y a déjà pratiquement 10 ans, on avait été auditionné. Il y avait déjà eu une mission d'information pastoraliste.
2: Oui.
3: En fait, là, ça fait suite à un rapport de l'Assemblée nationale qui a été commissionné par un député du Cantal qui s'appelle Monsieur Bonny, ainsi qu'une députée de l'Ardèche qui s'appelle Madame Pochon, qui ont commissionné un rapport pour l'Assemblée nationale avec 45 propositions. Et ce rapport a fait l'objet donc d'une prise en charge par le Sénat, avec donc effectivement une mission dont les résultats sont présentés, qui a auditionné l'ensemble des acteurs du monde pastoral et dont les résultats sont présentés cet après-midi. Donc pour l'actualité, c'est pour nous en fait une actualité déjà un peu réchauffée.
2: Actualité réchauffée, mais quand même avec les conclusions de cette mission d'information qui seront présentées cet après-midi. C'est pour ça que j'ai organisé cette émission ce matin avec vous, notamment Marie-Odile Nozière-Petit et puis Denis Rebrion, qu'on va accueillir dans un instant. Peut-être Marie-Odile, je continue un peu avec vous. Quand on parle de pastoralisme, on parle de ce modèle agricole qui est remis au centre un peu des débats en ce moment, à la fois politique et économique. Comment on pourrait définir ce qu'on entend par le pastoralisme ?
3: Alors, ça a fait l'objet d'un certain nombre de réflexions et de définitions, à la fois en France, mais également à l'international. La définition qui est

0: Oui, bonjour.
1: Merci beaucoup d'avoir accepté de participer à cette émission. Alors, je le disais tout à l'heure, vous êtes à la retraite maintenant, mais je ne sais pas si un éleveur bovin peut vraiment se considérer comme retraité. C'était en tout cas votre profession. Vous êtes aussi vice-président de la Fédération des Alpages de l'Isère. C'est l'une des structures du réseau pastoral Auvergne-Rhône-Alpes, porteur du programme Pasto Chiesaco. C'est comme ça qu'on vous a contacté pour cette émission. Denis Rebréant, le pastoralisme avec tout ce que vous avez pu vivre en tant qu'éleveur bovin, c'est quoi pour vous?
0: C'est beaucoup de chance déjà d'avoir des alpages à disposition et de pouvoir mettre nos animaux chez nous, c'est un peu en altitude, et d'aller, comme le disait Marie-Odile, chercher des ressources spontanées, des ressources fourragères spontanées. Et je pense que les moutons, autant que les bovins, sont bien et sont heureux en alpage. Voilà un peu ce que ça représente, les alpages. Et bien sûr, il y a de l'économie derrière. Et pour nous, éleveurs aussi, il y a un gain de temps et de pendant la période estivale, quand elles sont à l'alpage, on les a pas sur les exploitations et on peut rentrer le foin pour l'hiver, vaquer à nos occupations plus agricoles.
1: C'est bien sûr une pratique qui est ancestrale, c'est ce que je disais en introduction tout à l'heure. Ça n'a pas beaucoup changé finalement depuis, depuis 10 000 ans de domestication de certains mammifères herbivores.
0: Non, je ne pense pas. On monte les animaux au printemps, on attend que l'herbe pousse, on monte les animaux au printemps. Il y a besoin d'herbe, d'eau et de santé animale. Et voilà, je pense que c'est un peu ce qui est à l'esprit de tous les éleveurs, c'est de pallier à ces besoins primordiaux.
1: Marie-Odile Mazière-Petit, vous confirmez, cette pratique ancestrale n'a pas beaucoup bougé?
2: Alors, en fait, elle n'a pas beaucoup bougé dans ses rythmes. Elle est en train de bouger parce que la végétation est en train de bouger. Et on a un changement climatique en cours. Il y a eu un colloque organisé par l'Association française de pastoralisme qui a bien montré ça au mois de décembre dernier, qu'en fait, elle bouge aussi parce que la végétation bouge, en fait. Ah oui. Et puis, il y a des choses qui ont quand même un peu bougé, ne serait-ce que l'organisation agraire, en fait, des paysages et des territoires à bouger. On a moins de personnes qui sont concernées, on a des chemins de transhumance qui ont changé. Si on regarde la mobilité également, elle a changé aussi en termes de distance. Voilà, la configuration de travail, l'usage de la terre a quand même un peu changé. Mais c'est vrai que le principe, c'est-à-dire d'aller chercher la ressource là où elle est, n'a pas changé, ça, pour le coup.
1: Pourquoi on se rend compte depuis, 10-20 ans de l'importance du pastoralisme en France, d'après vous, Marie-Odile Nozière-Petit?
2: Je pense qu'il y a deux phénomènes. D'abord, il y a une crise du modèle relativement intensif qu'on a mis en place au sortir de la guerre, et qu'on connaît tous. Crise à la fois économique, parce que en fait, quand on va chercher à maximiser la production agricole et que du coup, pour ça, on va aussi maximiser les coûts de production. En fait, on est parfois sur le fil du rasoir en termes de viabilité et de vivabilité, en fait, des élevages. Donc ça, c'est la crise du modèle qu'on connaît tous. Et puis la deuxième crise qu'on connaît bien, c'est la crise environnementale, qui fait qu'on a engagé fortement les ressources qui étaient à nos dispositions, et que cette ressource, elle est fragilisée, et que ce modèle-là, parce qu'il utilise ces ressources, mais qu'il les maintient et qu'il les contribue à les produire, en fait, est un modèle qui est particulièrement durable.
1: Alors, une des spécificités aussi du pastoralisme, c'est cette fameuse transhumance. C'est pas la même chose, d'ailleurs, Denis Rebréant, parce qu'on a un auditeur, Didier, qui nous dit « Moi, je préfère la transhumance au pastoralisme. » Ça n'a rien à voir. La transhumance, ça fait partie du pastoralisme.
0: Oui, oui. Alors, il y a les grandes transhumances. Chez nous, c'est dans les Alpes, c'est les troupeaux qui viennent du sud de la France, de la Croix, et qui montent sur les alpages dans les Alpes, soit du sud, soit du nord. Et puis, il y a les petites transhumances telles que nous la pratiquons, par exemple, à mon échelle, c'est-à-dire que l'alpage est pas très loin du siège de la ferme ou dans le département, et donc on se déplace à pied ou en camion, et on monte les animaux à l'alpage, Alors la transhumance, c'est le fait de déplacer des animaux, quoi.
1: Tout simplement.
0: Effectivement, pour moi, c'est ça, quoi.
1: Ça représentait un élevage

0: De combien d'animaux de votre côté, Denis?
1: À nous, c'était une petite ferme. On avait 70 mères allaitantes. C'était des vaches pour la viande. On montait 50 génisses à l'alpage toutes les années. Les mères restaient en bas. Et c'était donc les jeunes qui montaient à l'alpage et qui montent toujours à l'alpage puisque j'ai mon neveu qui continue un peu à exploiter le troupeau, quoi.
0: Marie-Odile Mezières-Petit, cette transhumance, donc c'est vraiment le déplacement, on va dire, du bétail, hein, de la plaine à la montagne. Là aussi, est-ce que les territoires changent, le changement climatique impacte cette transhumance?
2: Oui, alors c'est peu visible au sens matériel du terme, mais oui, ça impacte. Alors, il y a un dispositif qui s'appelle Alpage Sentinelle que Denis doit bien connaître dans les Alpes, qui vise à observer l'évolution de la végétation et qui est en place depuis plusieurs années et donc qui donne à voir l'évolution de cette végétation. Et effectivement, du coup, on va adapter. Les dates de débarrage, les dates de fin, l'usage des différents quartiers, et plus généralement, en fait, la mobilité des animaux, qui inclut la transhumance, va effectivement s'adapter à la végétation.
0: Quand on est chercheuse comme vous à l'INRAE, hein, je rappelle l'Institut national pour la recherche en agriculture, alimentation et environnement, vous êtes aussi ce qu'on appelle zootechnicienne des systèmes d'élevage. Alors c'est un nom un peu barbare pour dire que c'est ce que vous avez étudié. En tout cas, c'est même votre thèse en 2014, hein, Marie-Odile Mezières-Petit. On étudie quoi? On étudie justement l'évolution du pastoralisme, on étudie le poids économique également et territorial, c'est un peu tout ça en même temps.
2: La zootechnie des systèmes d'élevage, c'est la discipline qui accompagne les activités d'élevage, qui vise à comprendre ce que les gens font et pourquoi ils le font, et à en rendre compte à la fois pour comprendre le monde, voilà, et comment en fait cette activité d'élevage, qui est une activité qui structure notre humanité en fait, se passe aujourd'hui en France mais ailleurs dans le monde, et à en rendre compte à la fois pour la science mais aussi pour appuyer les politiques publiques, ce qui est le cas aujourd'hui. Voilà. Et donc, dans mon cas, mon sujet de recherche, c'est effectivement la transformation des activités d'élevage au prisme de la question en particulier de la mise en marché des produits, et donc dans les cas d'élevage à pastoraux et agro-pastoraux.
0: Il est 10h15 exactement sur RCF Notre-Dame et vous l'entendez ce matin dans cette émission. Je pense donc j'agis. On parle du pastoralisme, cette pratique d'élevage agricole qui est au cœur de l'actualité, notamment avec cette mission d'information du Sénat dont les conclusions seront présentées cet après-midi. Vous avez la parole pour en discuter avec nous. Vous pratiquez le pastoralisme. Racontez-nous quelles sont vos joies, vos peines. Qu'est-ce qui est simple pour vous ou alors compliqué? Et puis, selon vous, est-ce que c'est une pratique d'élevage qui est réellement durable aujourd'hui? 01 56 56 44 00. Vous pouvez témoigner également par mail à direct@rcf.fr.
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0: Et toujours aussi en vidéo sur la chaîne YouTube de Radio Notre-Dame, il y a un petit chat et vous pouvez également apporter vos témoignages. Nous sommes avec Marie-Odile Nozière, petite chercheuse à INRAE, et puis Denis Rebriand, vous êtes éleveur bovin à la retraite. Vous êtes le vice-président de la Fédération des Alpages de l'Isère, ça fait partie du programme Pasto-Quesaco. D'ailleurs, c'est assez amusant, Denis, ce programme Pasto-Quesaco, c'est comme ça que je vous ai un petit peu trouvé. Pourquoi il y a besoin d'expliquer vraiment ce que c'est le pastoralisme? Pourquoi vous avez fait un site internet comme ça qui s'appelle Pasto-Quesaco?
1: Eh ben, on s'est aperçu que de plus en plus la société entre guillemets urbaine s'éloigne des préoccupations de nos campagnes, de nos montagnes. Ouais. Et qu'il y avait besoin vraiment d'expliquer. D'ailleurs, c'est un site qui est très pédagogique, quoi, et très simple d'accès, et qui a des réponses, alors, certes, sûrement un peu, qui vont pas dans les détails vraiment très profonds, mais qui brossent bien toutes les facettes du pastoralisme, quoi. Et tous les enjeux qui peut y avoir par rapport à cette pratique, quoi.
0: Vous pensez que c'est une pratique qui attire les touristes aussi?
1: De toute manière, la montagne attire les touristes de plus en plus. On s'aperçoit que c'est, pour certains, c'est un espace de liberté totale, alors que c'est pas tout à fait ça. On est dans un milieu qui est fragile, où on est plusieurs, il y a du multi-usage, et donc le respect des uns envers les autres est très important. Et aussi, Pastor Kézaku participe à ces notions-là, quoi.
0: Marie-Odile Nozière-Petit, qu'est-ce que vous avez pu observer sur justement la place du tourisme, en tout cas de la curiosité vis-à-vis du pastoralisme?
2: Je dirais que c'est une constante pour l'agriculture française, c'est-à-dire chaque, je pense, français a une conscience aiguë de l'agriculture, a fortiori de l'activité d'élevage, qui est une activité qui nous renvoie à notre humanité. Et particulièrement, comme le disait très bien Denis, de cette activité-là, parce que en fait, c'est une activité qui est située dans des territoires pensés comme des territoires de liberté, de loisirs, voilà. Et donc, du coup, c'est une activité qui intrinsèquement doit faire avec ces activités-là. Voilà. Et donc il y a des travaux alors de vulgarisation, comme le font très bien Pastor Kézaku, qui est une initiative que je salue et qui est une excellente ressource.
0: Ah oui, tout à fait.
2: Mais aussi un certain nombre de fédérations, de groupements pastoraux, etc., qui sensibilisent en fait les touristes, que nous avons tous été les uns et les autres à un moment dans nos vacances pour venir randonner, et en fait qui doivent comprendre que c'est un outil de travail en fait, et c'est un espace à partager.
0: Oui, parce que c'est assez paradoxal, Marie-Odile, c'est que le pastoralisme attire des touristes, mais à côté de ça, trop de touristes, ça peut être aussi compliqué pour pratiquer ce pastoralisme.
2: C'est tout à fait vrai. C'est tout à fait vrai. Et il y a un équilibre à trouver, et je pense que ça se fait aussi dans le respect mutuel et la connaissance et la compréhension qu'on a les uns des autres de nos fonctionnements.
0: Denis Robriand, de votre côté, quand vous étiez éleveur bovin, est-ce que vous avez essayé de développer justement un peu ces activités touristiques autour de votre pratique, ou alors vous restiez bien tranquille avec votre bétail ?
1: Non, moi j'étais impliqué vraiment dans la Fédération des Alpages de l'Isère, et donc à titre personnel, et puis aussi par mon mandat, je tenais à ce que se développe le partage de connaissances mettre en place des activités pour vraiment qu'il y ait des rencontres, quoi. Alors ça peut être des fêtes de la transhumance, ça peut être des rencontres. Là, sur notre alpage, là, le 14, il va y avoir une montée de sel le 14 juin, c'est-à-dire que les trailers viennent prendre du sel au village et les montent sur l'alpage. Chacun prend 5-10 kilos de sel, suivant son envie. Et voilà, c'est une manière. Et donc, là, on explique pourquoi il faut du sel, on explique le fonctionnement d'un alpage, le respect à avoir vis-à-vis des troupeaux, comment aborder un chien de protection. Voilà, et donc c'est par des petites choses comme ça aussi qu'on sensibilise et qu'on partage, quoi, nos visions et le territoire, quoi.
0: Et ça, ça reste de très bons souvenirs pour vous, Denis?
1: Oui, les rencontres sont toujours très agréables. Après, quelquefois, il y a des débordements de paroles ou des gestes même qui sont inappropriés, à mon avis, ou des sabotages en alpage. C'est arrivé sur notre alpage, parce que, je ne sais pas, des gens n'étaient pas contents, nous ont saboté du matériel. Donc, ça, c'est des mauvais souvenirs. Mais en général, des rencontres, les gens ont envie de savoir, sont curieux de notre métier. Donc, s'ils sont en montagne, c'est bien pour quelque chose, quoi. Donc voilà, sauf quelques cas, je pense, à la marge, ça se passe très bien, et il faut continuer à dialoguer, quoi.
0: Alors, c'est vraiment passionnant de vous entendre tous les deux, vous êtes vraiment complémentaires pour bien comprendre ce qu'on entend aussi par le pastoralisme. Je rappelle que vous avez toutes et tous la parole sur RCF Notre-Dame pour réagir et participer avec vos réactions, votre avis, peut-être vos questions d'ailleurs, au 01 56 56 44 00 01 56 56 44 00, ou par mail à direct@rcf.fr. Marie-Odile Nozière-Petit, c'est vrai qu'on a parlé de cette commission des affaires économiques du Sénat qui s'est emparée emparée du sujet à partir du 4 février, avec les conclusions cet après-midi. Il y a même l'Assemblée générale des Nations Unies qui a fait de cette année 2026 l'année internationale des parcours et des éleveurs pastoraux. Ça veut quand même dire que là, on se penche vraiment sur la question, mais même d'un point de vue mondial.
2: Tout à fait. Alors, il faut savoir que quand même, alors les chiffres diffèrent, mais globalement, de par le monde, c'est à peu près 500 millions de personnes qui vivent du pastoralisme et 200 millions d'éleveurs, ce qui est énorme. Et sur à peu près entre un tiers et la moitié des surfaces terrestres, donc qui peuvent être considérées comme des parcours. Ce qui est donc en fait le plus vaste écosystème au monde et celui aussi qui est le plus fragilisé. Et donc, sur une initiative de la Mongolie, qui est un vaste terrain de parcours, enfin une vaste surface de parcours, les Nations Unies ont donc proclamé 2026 année internationale des parcours et des pasteurs. Et voilà, on est donc tous concernés par cette année internationale. Mmh. Et c'est vrai qu'on espère que cette année internationale sera aussi l'occasion de mieux publiciser, mieux communiquer, mieux donner à voir les spécificités, les forces et aussi les fragilités de cette activité.
0: Et pourquoi pas aussi donner envie à des éleveurs de s'installer dans cette pratique.
2: Pourquoi pas.
0: Ouais.
2: Pourquoi pas, tout à fait.
0: Vous, Denis Robriand, c'était automatique pour vous dans votre carrière, en tout cas de vous installer dans cette pratique de pastoralisme ?
1: Ah oui, pour moi ça a été la montagne et l'alpage est juste devant nous, je le vois tous les jours, et pour moi c'était vraiment une complémentarité de l'exploitation agricole, quoi, une extension à l'exploitation agricole, parce que de toute manière nous n'avions pas assez de terrain lorsque nous sommes installés en bas, au village, et pour moi l'alpage faisait partie du modèle dans lequel je voulais aller, quoi.
0: Alors, ce qui s'est développé aussi ces dernières années, j'avais pu faire une émission d'ailleurs sur le sujet sur RCF Notre-Dame, c'est le pastoralisme urbain. Marie-Odile Nozière-Petit, il s'agit là d'aller mettre du bétail vraiment en zone urbaine, dans des zones quand même écologiquement fragmentées. Quel est votre avis sur ça, sur le pastoralisme urbain ?
2: Disons que, en fait, comme je l'ai dit, le pastoralisme, c'est le fait d'aller chercher la ressource spontanée là où elle est. Et effectivement, il y en a partout. Il y en a en ville, il y en a en bordure de ville, il y en a en Bretagne, les Monts d'Arrée, voilà. Dès qu'il y a une ressource spontanée, elle peut être préemptée par des animaux, en fait. Mmh. Et donc, du coup, effectivement, c'est pas une pratique qui est en régression. C'est une pratique qui a tendance à augmenter.
0: Absolument.
2: Et qui a à sortir de son écosystème privilégié, qui est l'espace méditerranéen et montagnard, en fait. Voilà. Et donc, effectivement, on en a en ville, on en a dans le nord de la France ou en Bretagne qui voit le jour. Et c'est aussi une façon de redonner à voir, en fait, à ces citoyens ce que c'est que l'élevage leur donner à voir ça,
0: cette pratique-là. Ça veut dire, Denis Robriand, que le pastoralisme, ce n'est pas qu'à la montagne. Ça vous choque, ça ?
1: Non, pas du tout. pas du tout, oui. C'est aller chercher la ressource qui est spontanée. Et d'autant plus, on fait des économies au lieu de produire du foin et de l'apporter aux animaux. C'est des animaux qui vont pâturer. Et alors, en montagne, c'est naturel, où les zones non mécanisables, ça paraît, c'est une évidence.
0: Oui.
1: Puisque, voilà. Après, en ville, en plaine, ça me choque pas du tout. C'est aussi une manière de valoriser ses ressources de manière très, je dirais, maligne et économique. Quoi.
0: Le pastoralisme au cœur de cette émission, je pense donc j'agis en direct jusqu'à 11h sur RCF Notre-Dame avec nos deux invités et comme chaque matin avec vos réactions et vos témoignages. Peut-être que vous êtes éleveur, vous pratiquez le pastoralisme. Racontez-nous un peu comment ça se passe pour vous, hein. Quelles sont vos joies, quelles sont vos difficultés? Et puis, sinon, est-ce que vous pensez que c'est une pratique d'élevage ? Est-ce que ça peut répondre aux défis actuels de l'élevage ? On vous attend au 01 56 56 44 00 pour témoigner. À tout de suite.
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0: On parle du pastoralisme sur RCF Notre-Dame avec nos deux invités, dont je pense donc J'agis, et bien sûr vos réactions, vos témoignages en direct, on vous attend au 01 56 56 44 00 par mail à direct@rcf.fr et on vous accueillera après ce duo Félix Radu et Marine.

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0: Elle est très sympa, ce duo Félix Radu et Marine, pour vous accompagner en ce mercredi matin sur RCF Notre-Dame, on m'avait dit. On parle du pastoralisme dans Je pense donc j'agis jusqu'à 11h avec nos deux invités, Marie-Odile Nozière-Petit, vous êtes zootechnicienne des systèmes d'élevage, vous êtes chercheuse à INRAE, et vous faites partie du laboratoire UMR Système d'élevage méditerranéen et tropicaux, le CELMET de Montpellier, et puis Denis Robriand nous accompagne également. Vous êtes éleveur bovin à la retraite, vice-président de la Fédération des Alpages de l'Isère. C'est l'une des structures du réseau pastoral Auvergne-Rhône-Alpes, porteur du programme Pasto Quesaco. Georges nous a rejoint au 01 56 56 44 00. Bonjour Georges.
1: Oui, bonjour Melchior, bonjour à vous invités.
0: Bonjour, on vous écoute.
1: Écoutez, je suis avec intérêt votre émission. J'avais déjà suivi précédemment, il y a quelques mois, l'émission sur le pastoralisme urbain.
0: Oui.
1: Et je m'interroge sur les émanations des échappements d'automobiles sur la végétation urbaine qui peuvent nuire au pastoralisme urbain, à ces animaux qui mangent ces herbes polluées. Donc voilà, c'était ma question.
0: Eh ben Georges, écoutez, c'est une très très bonne remarque et merci beaucoup de nous avoir appelé dans Je pense donc j'agis. Marie-Odile Nozière-Petit, c'est vrai que quand on compare, on va dire, le pastoralisme rural au pastoralisme urbain, la seule différence c'est quand même l'impact autour, d'impact qui peut y avoir sur les animaux, sur le bétail. En l'occurrence, pour le pastoralisme urbain, Georges, il a raison de dire, l'impact de la pollution, est-ce qu'il y en a un, vraiment, d'après vous?
2: Eh bien, franchement, je ne saurais pas vous dire.
0: Ah.
2: Je vais être très honnête, je ne saurais pas vous dire. Je ne suis pas sûre qu'il y ait quelqu'un qui ait beaucoup regardé les aspects, en dehors du veto, qui suit ses troupeaux. Quoi. Et je pense que si effectivement il y en avait un, c'est-à-dire très net, au sens d'une déclaration d'une pathologie, ces animaux ne seraient plus mis sur ces surfaces-là, parce qu'aucun éleveur n'a intérêt à ce que ces animaux soient malades, en fait.
0: Ouais.
2: Voilà. Donc après, il faudrait aller chercher plus loin sur la qualité de la viande en particulier, et je pense que ça n'a pas été fait.
0: Bon, on va demander au Sénat, je les appelle. Denis Robriand, est-ce que vous avez des réponses à apporter à Georges?
3: Ah, absolument pas.
0: Ah.
3: C'est vrai que je pense qu'il n'y a pas eu d'études. Alors, on peut imaginer qu'en montagne, il y ait moins de pollution. Et sur certains massifs, je pense qu'il y a aussi de la pollution. Quand on prend autour du tunnel du Mont-Blanc, il y a des vallées alpines aussi qui sont polluées. Donc malheureusement, je pense qu'il y a de la pollution partout. Mmh. En altitude, nous sommes peut-être un peu préservés. Mais je ne suis pas au courant d'études qui ont été faites aussi précises. Et comme dit Marie-Odile, si les troupeaux, s'il y avait une répercussion sanitaire sur les troupeaux, on agirait, visible. Mais après, c'est vrai qu'il faudrait sûrement faire des recherches sur la viande, etc., telles qu'on peut le faire actuellement sur le blé, sur les végétaux, pour voir les indices de pollution et ce qui reste. Quoi.
0: C'est une bonne idée, en tout cas. Je trouve que Georges, il a pointé du doigt un sujet vraiment intéressant. Quels sont les risques autour du pastoralisme. On a évoqué la pollution à l'instant avec cet auditeur Georges. On a évoqué aussi l'impact du changement climatique. Il y a la prédation aussi, Denis Robriand. Alors là, c'est un sujet qui fait vraiment débat aussi.
3: Oui, c'est un sujet qui est clivant, peut-être un peu moins avec les années, mais c'est vrai que la prédation fait partie de nos préoccupations et vraiment a changé le mode d'élevage, surtout pour les ovins, avec les parcs de nuit, avec donc plus de personnel, plus de travail, et aussi sur la valorisation des jeunes moutons, des agneaux à engraisser en altitude, c'est beaucoup plus compliqué, voire même sur certains coins impossible, parce que quand il fait chaud, les brebis normalement mangent à la fraîcheur, à la nuit, et la nuit elles sont parquées dans des parcs électriques pour pas qu'il y ait de prédation, avec des chaînes de protection, etc. Voilà, et puis au niveau sanitaire, souvent il y a plusieurs éleveurs qui mélangent les troupeaux. Donc quand il y a un mélange de troupeaux, il y a des risques sanitaires pour la santé animale, hein, qui voilà, ça, il peut y avoir des maladies.
0: Et on l'a vu avec la dermatose nodulaire contagieuse dernièrement, Denis Robréon.
3: Oui, bien sûr, la dermatose, voilà. Alors, elle n'est pas apparue à cause du pastoralisme, quoi. Mmh. Mais elle est, effectivement, quand ça a été sur les alpages, c'était assez compliqué à gérer, ouais. Parce que loin des territoires un peu pentus, pas de matériel spécifique dans certains endroits pour vacciner, etc. Donc, voilà, il a fallu s'adapter.
0: Marie, ouais, il a fallu s'adapter, mais on entend aussi à quel point voilà, ça a été impactant pour beaucoup d'éleveurs dans toute la France. Marie-Odile Nozière-Petit, bah voilà, là aussi, la contagion, les risques sanitaires, ça fait partie des sujets qui peuvent être vraiment compliqués à gérer pour les éleveurs. Je reviens un instant sur la prédation. Pourquoi c'est un sujet qui est clivant en France?
2: Ça, c'est une bonne question. Je pense que ce clivage traduit quand même le rapport à la nature que l'être humain a, en fait, et comment il construit son rapport à la nature dans l'histoire, quoi. Voilà. Et alors, la prédation a toujours été un drame pour l'élevage, en fait. Hein. Il y a la thèse de Jean-Marc Morisseau qui a fait une analyse historique de ces événements-là, qui est une thèse excellente, où il est allé voir tous les registres paroissiaux et montrant en fait que effectivement la prédation a toujours été un drame, et en particulier pour les êtres humains, mais aussi pour l'élevage. Voilà. Et donc du coup, aujourd'hui que le loup est à nouveau sur notre territoire, et ben voilà, il est dans une situation où l'élevage s'en trouve fragilisé, oui. Mais on n'est plus du tout dans les mêmes configurations sociétales, et effectivement le rapport à la nature de la quasi-totalité de nos concitoyens n'est plus du tout le même. Et donc, du coup, ça traduit... Il y a un clivage qui se fait, et ce clivage traduit quand même plus profondément un clivage de nos sociétés avec la nature.
0: Denis Robréon, les bergers ne sont pas tous d'accord sur ce sujet, sur la prédation. Vous n'êtes pas tous alignés?
3: Je ne sais pas si on n'est pas tous alignés, mais alors sur les moyens mis en œuvre pour éviter les prédations, il y a sûrement des divergences. Mais quand on est confronté à la prédation vraiment sur nos troupeaux, on est même si on adore le loup, ou si on le voit avec un peu plus de distance, on est touché, on est peiné, on est voilà, et ça nous atteint vraiment, parce que c'est une atteinte sur un peu sur notre travail, sur nos animaux, et quand on est confronté à la prédation, c'est une grande souffrance quand même, quoi. Et donc alors je sais pas, chacun réagit avec ses émotions personnelles, mais bon, moi j'ai connu des bergers salariés qui disaient: « Oh, mais le loup, c'est bien, il faut qu'il y ait des loups, etc. etc. » Et puis le jour où ils avaient une attaque, même si c'était pas leurs animaux, c'était leurs animaux qu'ils avaient en garde, ça les affectait énormément, quoi. Et puis pour eux, ils avaient loupé quelque chose, quoi. Ils avaient, voilà, donc c'est vrai qu'il faut être assez humble par rapport à ça, parce que quand on est touché vraiment, ça nous affecte, quoi.
0: Ouais. On a une remarque d'Alain que je trouve très intéressante par mail à direct@rcf.fr. Vous pouvez aussi nous appeler, hein, au 01 56 56 44 00. Elle est pour vous, cette question, Denis. Vous qui êtes maintenant à la retraite, est-ce que vous avez pu assurer facilement votre succession pour continuer la pratique de l'agropastoralisme de votre élevage?
3: Oui, je pense qu'il n'y aura pas de souci pour la suite de l'alpage. Alors l'alpage, c'est un groupement pastoral. On est plusieurs éleveurs à mettre des bovins sur un territoire, quoi, sur la partie alpage. Même si cette année on s'aperçoit qu'il y a un peu une déprise, parce que je parle au niveau global, parce qu'il y a moins d'animaux en France, au niveau des ovins, au niveau des bovins, il y a une perte de cheptel global en France. Il y a eu la dermatose qui a pu peut-être aussi refroidir certains éleveurs pour déplacer les animaux. S'ils ont des ressources chez eux, quoi, plus proches, peut-être qu'ils vont moins se poser des questions pour aller en alpage. Mais je pense quand même que le pastoralisme a encore de beaux jours devant lui. Mmh. Et nous, moi, l'alpage, quoi, ma ferme continue avec une mutation maintenant. C'est mon neveu qui a repris et il est plus axé sur l'élevage équin et la valorisation des équins et une ferme équestre.
0: Donc,
3: ça se passe bien. Il y a encore un troupeau de vaches qui diminue parce que moi je m'en occupais encore un peu malgré la retraite. Et là maintenant je lève vraiment le pied. Donc après il fera des choix lui. Mais l'alpage continuera. L'alpage, il y aura d'autres éleveurs qui viendront. Et moi, c'est mon souhait. Moi, je me suis occupé de l'alpage depuis que j'étais très jeune. Et je m'en occupe encore cette année pour la dernière année. Et moi, mon souhait, c'est que l'alpage collectif, parce que je trouve que le collectif, c'est quand même un bel outil. Et donc, ça conforte quand même le territoire. Je vais tout faire pour que ça perdure et ça va perdurer.
0: Dans les systèmes d'élevage que vous avez pu étudier, vous, Marie-Odile Nozière-Petit, ces élevages collectifs, ils se développent également?
2: Disons que je ne sais pas s'ils se développent parce que c'est intrinsèque, comme Denis l'a très bien dit, c'est intrinsèque au pastoralisme, le collectif en fait. Ouais. Et donc, il y a toujours eu des regroupements d'animaux de plusieurs propriétaires qui allaient pâturer des surfaces qui leur appartenaient en collectif ou ne leur appartenaient pas et étaient mises à disposition par des propriétaires ou sont mises à disposition par des propriétaires.
0: Donc, c'est pas chacun sa chapelle, quoi, sans mauvais jeu de mots sur le pastoralisme.
2: Ça n'a jamais été chacun sa chapelle. Ouais. Voilà, avec les heures et malheurs. De quand c'est pas chacun chasse-pain.
0: Oui, tout à fait. Donc vous dites que c'est intrinsèque, en tout cas, ces systèmes d'élevage en pastoralisme. Mais ça tend à se développer, disons que ça se maintient.
2: Alors, il faut savoir qu'en France, l'élevage, le modèle qu'on a mis au Plinac à la sortie de la guerre, c'est-à-dire le modèle familial avec un couple qui faisait vivre une exploitation agricole, est quand même un modèle qui est en pleine mutation. Donc, on a de plus en plus de grands collectifs, on a des formes plus capitalistique de l'élevage, c'est-à-dire où les propriétaires des animaux ne sont pas ceux qui travaillent, donc il y a plus de salariés, etc. Donc ça, c'est quelque chose qui est intrinsèque à l'agriculture française et donc à l'élevage français. Et en situation pastorale, on a aussi des situations où il y a de plus en plus de travailleurs d'exploitants, en fait, qui travaillent ensemble. Hein. Et voilà. Et donc c'est pas uniquement pour l'estive, mais c'est aussi au cours de l'année des formes collectives qui sont très présentes.
0: Ça peut éviter des surcoûts structurels aussi pour les exploitations, d'après vous ?
2: Je ne sais pas, parce qu'en France, la main-d'œuvre coûte très cher.
0: Ouais.
2: Je ne sais pas si c'est des surcoûts très structurels.
0: Est-ce qu'on manque de bergers, Denis Robriand, en France, de pasteurs ?
3: Je ne saurais pas dire de manière tranchée. C'est un métier qui est un peu en tension, effectivement. Alors moi, je vois autour de moi... tous les alpages arrivent à plus ou moins trouver des bergers et des bergères, quoi, des gardiens de troupeaux. Je ne serais pas... Alors après, il y a un turnover qui... souvent des jeunes font quelques années et puis après vont faire autre chose, mais je pense que c'est aussi la société qui est comme ça. Dans beaucoup de métiers, de plus en plus, c'est comme ça. Il y a une espèce de, entre guillemets, une instabilité de carrière et voilà.
0: Mais qui est propre d'ailleurs au métier d'agriculteur d'un point de vue assez général, Denis.
3: Oui, peut-être, oui. Mais je sais que les formations proposées pour former des gardiens de troupeaux sont pleines, quoi. Il y a beaucoup de demandes pour intégrer ces formations, et donc c'est de bon augure, quoi. Oui. Et on arrive à trouver à trouver des bergers et des bergères.
0: Oui. Il est 10h45 sur RCF Notre-Dame, on parle du pastoralisme jusqu'à 11h avec nos deux invités dont Je pense donc j'agis. Et vos réactions, vos témoignages, vos questions au 01 56 56 44 00.
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0: Et toujours avec Denis Robriand, je rappelle que vous êtes éleveur bovin à la retraite, vous êtes le vice-président de la Fédération des Alpages de l'Isère. C'est l'une des structures du programme Pasto Chiesaco. Et puis Marie-Odile Nozière-Petit, vous êtes zootechnicienne des systèmes d'élevage. Est-ce que le pastoralisme, mais comme d'autres, on va dire, branches de l'agriculture, hein, si on devait résumer, c'est une filière qu'il faut rendre un peu sexy d'après vous en France?
2: On peut pas parler de filière,
0: oui.
2: si je peux me permettre.
0: Alors,
2: voilà, j'y tiens parce que la filière est vraiment l'appareil d'aval qui va mettre en marché les produits. Voilà, donc on pourra parler des produits du pastoralisme si vous voulez, mais disons voilà, c'est un pan de l'activité d'élevage. Je dirais que il faut, et Pasto Chiesaco y contribue plutôt, la mettre en visibilité dans la réalité de ce qu'elle est en fait, c'est-à-dire plus que, parce que en gros, je pense qu'elle bénéficie d'une image positive et à juste titre, hein, parce qu'il y a quand même un certain nombre de points très forts de cette activité-là.
0: Bah oui.
2: Mais il y a aussi des réalités, et Denis en a très bien parlé tout à l'heure, c'est quand même des métiers qui ne sont pas faciles et donc du coup qui méritent d'être traduits dans leur réalité. Mais enfin, aucun métier n'est facile, tous les métiers ont des avantages et des inconvénients, mais il faut le mettre en avant. Voilà. La réalité.
0: Rendre visible, beaucoup plus.
2: La réalité.
0: Mais c'est
2: pas
0: c'est
2: l'idéal.
0: Oui. C'est quoi l'idéal? C'est le berger avec son bâton et qui...
2: C'est ça.
0: Ouais.
2: C'est ça. Mais quand le berger il doit gérer une attaque de loup, c'est difficile en fait.
0: Et Denis Robriand, cette image d'Épinal, elle est encore très présente d'après vous sur le pastoralisme?
3: À mon avis, trop encore, mais ça tend à disparaître un peu. Mais c'est vrai que c'est un peu, oui, le berger, sa grande cape, son béret et qui regarde des moutons. Il y a encore des personnes qui ont cette image-là, mais je pense de moins en moins. Et donc c'est vraiment une activité qui est très exigeante en plus, et comme le métier d'éleveur. Et voilà, il faut, comme dit Marie-Odile, rendre la réalité, quoi. Mmh. C'est pas, c'est vrai, quand il fait beau, tout va bien, on est bien en montagne, mais quand il y a 15 jours de pluie, de brouillard, et qu'on galère, et qu'on a des attaques, et que, voilà, il y a des problèmes de piétins, etc., quoi, c'est, des fois, c'est galère, et puis...
0: Ouais,
3: Il y a le côté économique, il y a le côté c'est un ensemble qui peut faire rêver. Moi, je me suis épanoui dans ma vie d'éleveur, mais c'est pas tout simple non plus. Vraiment, il faut que la réalité témoigne de cette réalité-là, quoi.
0: Ouais. On peut parler des patous.
2: Si je peux me permettre, c'est une activité réelle et c'est une activité complexe. C'est-à-dire, c'est pas simple de faire que vos animaux soient en bonne santé et bien nourris avec de l'herbe. C'est pas simple. De l'herbe ou des arbres.
0: C'est un métier, quoi.
2: C'est ça. Il suffit pas de regarder ces brebis, en fait, ou ces vaches. Il s'agit de leur composer une ration, de les amener au bon quartier, au bon moment, au bon endroit pour satisfaire leurs besoins. Voilà. C'est complexe, en fait.
0: Ouais.
2: Voilà.
3: Pour compléter, avant de parler des patous, les pasteurs se sont toujours adaptés. Je pense que la capacité, c'est l'humain d'ailleurs qui s'adapte, mais on a toujours, d'une saison à l'autre, d'une période sèche, une période humide, par rapport à certains événements sanitaires, etc. Il faut s'adapter par rapport au multi-usage aussi. On s'adapte, on compose. Et je pense que ça, c'est une grande leçon de vie aussi qu'on vit sous nos montagnes.
0: Oui.
3: C'est cette adaptation qui est nécessaire et obligatoire, quoi. Sinon, on ne tient pas, quoi.
0: On s'adapte au territoire, on s'adapte à la nature, évidemment, à la météo. On vit en fonction de ça. Denis Robriand, il n'y a pas vraiment de contrôle à avoir.
3: Non, on peut essayer d'anticiper, essayer de faire en sorte que tout se passe bien, mais heureusement, on ne contrôle pas tout. Quoi.
0: Ouais, tout à fait. Alors, les patous, j'aimerais vraiment qu'on en parle, hein, parce que les patous, ce sont ces chiens de protection, évidemment, des troupeaux. Là aussi, il y a des vrais sujets hein, sur ça, notamment pour les touristes, les randonneurs qui, parfois, se rapprochent un petit peu trop près. Là, il faut réussir à travailler ensemble aussi.
3: Bien sûr. Et moi, ce que je regrette, c'est que souvent, quand on est abordé en montagne pour le pastoralisme, le sujet, c'est le patou. Et on oublie tout le reste, quoi. Le sujet, c'est est-ce qu'il y a des patous, comment ça marche, et on oublie toute la fonctionnalité vraiment d'un alpage, quoi, du pastoralisme, c'est-à-dire avoir des animaux, entretenir le paysage, etc. Et souvent, le raccourci est la principale préoccupation des gens qui viennent nous voir pour parler, c'est du patou. Et moi, je suis très content dans cette émission que ça vienne un peu à la fin.
0: Ah oui.
3: Ce ne soit pas la porte d'entrée. Voilà.
0: Oh ben non, oui. Mais non, mais vous êtes un pasteur est obligé d'être accompagné d'un patou, Denis ?
3: Sur les moutons, oui. Là, à l'heure actuelle, là, on s'aperçoit que s'il y a vraiment des gros troupeaux de patous, moi j'appelle ça des troupeaux de patous, il y a des éleveurs, des bergers qui en ont 5, 6, 8. Parce que c'est des zones où la prédation est forte, la pression du loup est forte, et malgré tout, malgré les patous, il y a de la prédation, malheureusement.
0: Oui.
3: Et le patou nous a été vendu dans les années 90 comme 92, la solution pour que le loup soit acceptable, etc. Mais le patou ne fait pas tout.
0: Ah, bravo, elle est très belle celle-là. Marie-Odile Mezière-Petit, sur le patou.
2: Et moi, je rejoins Denis. Je suis très contente que ça n'arrive qu'à la fin, parce que on peut faire un certain nombre de débats où, en fait, la prédation et la mise en œuvre des moyens de protection, on peut prendre tout le débat. Donc voilà. Et c'est merci de nous avoir laissé la possibilité d'exprimer autre chose.
0: L'émission est construite aussi.
2: Voilà. Voilà. Donc sur les patous, alors je tiens à faire la différence parce que je pense qu'une partie de vos auditeurs ne la font pas entre ce qu'un chien de conduite. Et un chien de protection. Voilà, hein, c'est deux choses différentes. Les chiens de conduite, on a des border collies ou des races comme ça, mais là, les chiens de protection, on a effectivement les patous qui sont très nombreux, qui sont ces chiens blancs qui ressemblent un peu à Belle et Sébastien, là. Enfin bref, c'est pas tout à fait ça, mais je sais plus. Bon, bref, donc chiens de protection, effectivement, ils sont là pour protéger le troupeau de choses que le troupeau ne connaît pas, et en particulier de loup, mais c'est vrai que c'est compliqué dans l'éducation d'un patou d'expliquer que les loups sont à mettre au loin et pas les êtres humains. Donc voilà, déjà, ouais. Ça peut être dangereux pour l'être humain. Et c'est vrai que ça occulte, je trouve, beaucoup de choses du métier d'éleveur pastoraux.
0: Alors moi, j'étais allé randonner il y a quelques années avec quelqu'un qui avait vraiment peur des patous. Alors moi, je ne sais pas que j'avais peur ou pas, mais j'aime bien les animaux de toute façon, donc ça ne m'aurait pas trop dérangé d'en croiser. Par contre, il faut les éviter, ça, Denis Robriand. Il y a même une application mobile quand on va faire une randonnée en montagne pour signaler la présence de patous. Comme quoi aussi, il y a une vraie prise de conscience que l'homme est sur cette terre, est dans un territoire parfois qu'il ne connaît pas et qu'il ne peut pas faire n'importe quoi.
3: Oui, mais tout à fait, oui. Et là, oui, c'est Map Patou là dont vous parlez, qui est renseigné le jour le jour pour savoir où les troupeaux sont avec les chiens de protection. Donc ça, c'est déjà un bel outil. Et après, il y a toute une culture à avoir quand on est en montagne, qu'on rencontre un troupeau.
0: Oui.
3: S'annoncer, ne pas traverser le troupeau, faire un grand détour, être calme, pas essayer de taper le chien qui vient vers nous avec un bâton de marche, etc., ou de se protéger. Voilà. Il y a tous des codes à avoir et qu'on essaie de faire passer par différents canaux pour avoir les bons gestes, et malgré les bons gestes, il peut y avoir des incidents. Ça, c'est le patou est un chien de protection, et on s'aperçoit que souvent en fin de saison, quand il a eu une saison un peu compliquée où il y a eu beaucoup d'attaques, où voilà, il est comme nous, il est un peu fatigué.
0: Fatigué, hein.
3: Ouais. Et il peut y avoir effectivement des débordements, des morsures, et ça, bon, c'est vrai que c'est inhérent à, aux animaux, quoi.
0: Cette application, elle s'appelle Map Patou, donc Map comme carte et Patou, tout simplement. Marie-Odile Lozière-Petit, alors les patous sont là aussi en cas de prédation par rapport au loup, par exemple, hein, ou à d'autres prédateurs, mais certains patous peuvent être des prédateurs de l'homme aussi.
2: C'est, les patous sont dressés pour être... pour éloigner les loups des troupeaux. Alors, c'est vrai que, comme l'a très bien dit Denis, dans les années 90, quand les loups sont revenus sur notre territoire, on a présenté ces animaux-là comme étant la solution. Alors, en fait, on sait très bien aujourd'hui que les moyens de protection, ils doivent être combinés. Et donc, le patou, il ne travaille jamais seul. Il travaille ou avec des clôtures ou avec un berger. Hein, voilà. Donc, pour avertir et repousser les attaques de loups. Et on sait, et c'est pour ça qu'on a des troupeaux de patous, c'est-à-dire on sait que c'est meute de loup contre meute de chien, hein, c'est un rapport de force qu'il s'agit de construire, en fait. Hein, voilà. Et donc, du coup, c'est vrai que, comme l'a très bien dit Denis, en fin d'estive, quand les patous sont fatigués, que la saison a été compliquée, ils sont plus fatigués et ils font des erreurs.
0: Voilà. Bon, on va finir sur les patous. Hein, cette émission, c'était vraiment intéressant de vous entendre. Moi, je vous invite vraiment à aller sur le site pasto-quesaco.fr. C'est vraiment une bible, hein, pardonnez-moi de l'expression, pour vraiment tout apprendre du pastoralisme, aussi des chiens de protection, de la prédation, de la manière dont le berger travaille aussi avec ses troupeaux. C'est vraiment très intéressant. Et je vous remercie beaucoup tous les deux d'avoir été avec nous pendant une heure. C'était
2: merci
0: un plaisir.
2: À vous.
3: Ben merci à vous d'avoir mis le focus sur le pastoralisme.
0: Eh ben avec plaisir, Denis Robréant, éleveur bovin à la retraite. Vous êtes le vice-président de la Fédération des Alpages de l'Isère. Et puis donc ce programme Pasto Quesaco qu'on a pu mettre en avant. Merci Marie-Odile Lozière-Petit également pour votre participation. Zootechnicienne des systèmes d'élevage, vous êtes chercheuse à INRAE. Et vous êtes partie du laboratoire système d'élevage méditerranéen et tropicaux, le CELMET de Montpellier. Merci à Pierre-Henri et Sabine à la réalisation. Demain, on parlera de Choose France. Vous savez, ce sommet pour attirer les entrepreneurs. Est-ce que la France est toujours sexy? On verra ça demain de 10h à 11h. Des arrêts des lettres, c'est dans un instant avec Christophe Maury.
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8: Mercredi cinéma avec les sorties en salle des sélections du Festival de Cannes. L'embarras du choix se pose là. Trois films aujourd'hui, L'objet du délit, Daniel Jaoui, Cocotte et Mata. Trois films, trois chroniqueurs, Marie-Noël Tranchant, Dominique Borde. Et Bernard Médioni, bonjour à vous trois.
9: Bonjour Christophe Maury.
8: Commençons par l'objet du délit. À la projection à Cannes, elle a obtenu une standing ovation et c'était pas gagné à lire notamment le Nouvel Observateur qui a descendu ce film. C'est pour moi élégantissime, c'est une merveille, une troupe d'opéra avec pas mal de novices, Montées Noces de Figaro de Mozart, où le comte Almaviva veut aimer la petite Suzanne, fiancée à Figaro. C'est du patriarcat, disent les jeunes d'aujourd'hui, et de tout remettre en cause. Et le baryton qui chante le conte étreint un peu fort la jeune chanteuse. Est-il sorti de son rôle ? À travers le film, Agnès Jaoui s'en prend au MeToo avec subtilité et intelligence. On rit, on s'étonne, on est bluffé de son courage dans ce monde toujours en bouleversement. Agnès Jaoui, avec un esprit de l'honnête homme français, livre le verre à moitié vide et à moitié plein. C'est réalisé et écrit avec nuance, subtilité, délicatesse. C'est franchement drôle et en digne héritière de Molière ou d'Anouilh. Le tout au rythme enjoué et profond de Mozart dans une atmosphère de festival en plein air en Provence, tout ce qu'on aime.
9: C'est les noces, c'est joyeux. Ça doit être léger, ça doit chuchoter. Et puis après, ça explose.
10: Tu avais fait tes premières noces avec moi il y a 30 ans.
9: 30 ans déjà, oh mon Dieu.
11: Enfin, vraiment toute nouvelle aventure pour moi parce que c'est ma première mise en scène.
12: Vous assurez le poste de première assistante.
11: Moi, je sais pas, là, si je...
12: Il faut bien une première fois, en tout cas, c'est ce que je me suis dit à moi-même. Hein, Samir, elle est capable.
13: Oh, bah moi...
12: Ah bah oui.
11: Je sais pas.
12: Oui, c'est la première fois pour tout le monde, c'est parfait. C'est parfait, c'est la preuve que ça va bien se passer.
14: Stop là, stop, stop.
9: Arrête de hurler, Cora.
14: Mais c'est toi qui hurles là.
11: C'est juste pour qu'on voit la sororité de la scène.
12: Bon, on va pas y passer une heure ici.
10: Elle n'y connaît rien. C'est le principe à opérer des fleurs, peine des gens connus qui n'y connaissent rien.
11: Je me stresse. J'aime pas quand elle me touche.
10: C'est-à-dire?
11: Non, rien.
10: Mais si, vas-y, dis.
11: C'est la situation aussi. Agressée.
15: Ça m'étonne pas de lui, là.
10: Ah bah voilà. Mirabel veut inscrire dans la mise en scène une image forte du patriarcat, donc il en faut deux en plus.
13: Et deux, quoi.
15: Deux bites ! Elle veut plus de bites !
11: Si vous voulez bien vous adosser à la colonne de gauche, par exemple.
10: Vous voulez que je casse la colonne ?
14: Non mais on peut pas continuer comme ça, faut qu'il soit remplacé, c'est tout !
12: Et on est quelques jours de la première.
10: Moi j'ai les yeux fixés sur mon conducteur, donc j'ai rien vu. De toute façon, il s'agit pas de toi, Igor.
15: Je vais te ramener, d'accord ?
16: C'est à cause de MeToo que les mecs ils osent plus conclure.
15: À cause de qui ? C'est incroyable ce qu'ils font, les chanteurs. Ces voix qui sortent de leur corps.
10: Le vieux monde est mort, il faut s'y faire, voilà.
14: T'as quelque chose à te reprocher ?
10: Non, pas du tout. Non.
8: Enfin, point d'interrogation.
17: Oui, alors, c'est à la fois un film opéra sur la mise en scène des Noces de Figaro, une comédie autour des rapports des comédiens et des techniciens, ce qui est assez juste, assez drôle, et un drame en sourdine sur le harcèlement. Alors, de ces trois choses, Agnès Jaoui a fait une sorte de navigation à vue. Elle ne décide pas vraiment à choisir un genre, mais elle donne des petits coups par-ci, par-là. Heureusement, c'est baigné par la musique de Mozart, mais le film va et vient, comme elle, entre les genres. On sourit à quelques scènes, où l'embarras le dispute à l'absurde. On sourit aussi au décor composé de phallus géants qui n'ont rien à faire là.
8: C'est ça qui est drôle.
17: C'est drôle, mais c'est gratuit. Bon. Voilà. Et on s'alarme très momentanément d'une agression dénoncée. Mais tout reste dans l'hésitation, dans un sens dans les mises en scène, c'est certain. Les non-dits, elle peut montrer. Toutefois, le spectacle emporte, ce que je pense, sur le thème un peu brouillon, d'une mise en scène. Mais merci à Mozart, tout de même, aux Noces de Figaro, qui ont sauvé Jaoui du fiasco.
8: Oh là là là là, Marie-Noël.
18: Ah oui, c'est dur.
8: Relevez-nous tout ça.
18: C'est dur, oui. Je trouve. Oui, un peu brouillon. Moi, il ne m'a pas semblé, à vrai dire. Je trouve, pour passer tout de suite par les réserves, qu'on peut reprocher quelques longueurs, quelques lourdeurs, dans certaines scènes parfois inutilement insistantes, comme le dialogue prolongé entre l'interprète de Suzanne et l'interprète de Chérubin qui est noir. Là, blanc, noir, blanc, non, ça va, on a vite compris, c'est un peu appuyé. Mais l'ensemble est vraiment très intéressant et prenant, je trouve, parce qu'elle entretisse le travail artistique sur l'opéra, les problématiques sociétales et les intérêts et tempéraments personnels avec beaucoup d'intelligence. Tout avance ensemble dans ce film choral, avec beaucoup de souplesse dans la progression dramatique. Agnès Jaoui utilise très opportunément la temporalité du travail. On commence par les auditions, qui sont déjà pleines d'enseignements, avec un Daniel Auteuil, un chef d'orchestre irascible. Il va jouer tout au long...
8: C'est Daniel Auteuil, hein, le chef d'orchestre.
18: Oui, j'ai dit Daniel Auteuil, un chef d'orchestre irascible et qui va jouer tout au long une note très, très classique, très farcesque.
8: Et puis il faut dire qu'il y a la Mancini qui déclare à la radio qu'elle va sortir les dix noms des gens qui lui ont cassé sa carrière pour des questions sexuelles.
18: Oui.
8: Et lui, il est paniqué d'être dedans.
18: C'est exactement ça. On le voit d'abord à l'audition, déjà assez côteleux. Mais pas pour ces raisons-là, c'est qu'il doit choisir et il a déjà fait son choix.
8: Oui.
18: Donc il fait semblant d'écouter les chanteurs, mais en fait, il veut caser la fille du mécène qui n'est pas la meilleure des candidates. Donc, il est dans cette espèce de cotel très... et qui va se prolonger, en effet, quand il entendra parler de cette liste sur laquelle il craint de figurer. Et alors là, il est d'une inquiétude et d'une lâcheté prudente, qui sont vraiment... Tordante. Il fait une composition épatante.
8: Quand il se cache dans les toilettes du train
18: oui.
8: pour aller voir son téléphone portable pour savoir si la liste est sortie, c'est merveilleux.
18: Oui. Alors, il y a beaucoup de personnages comme ça qui sont très bien croqués, qui sont typés, mais pas caricaturaux, qui existent
8: Vous
18: bien.
8: Vous pensez
18: comme...
8: à Aïdara ?
18: Oui, la Cora. La Cora qui joue le chérubin. Elle est à la fois très douée professionnellement, parce que c'est un des axes, professionnel ou non professionnel, c'est un des axes du film. Elle est très douée et en même temps très idéologue. Donc elle a un côté radical qui va vraiment durcir le ton. C'est elle qui fait passer les choses.
8: La scène de l'Assemblée Générale pour savoir pourquoi on vote.
18: Oui.
8: C'est quand même formidable.
18: Et donc, elle mène les choses idéologiquement, très radicale, très MeToo, très anti...
8: Et justement, sur cette question de MeToo, il y a une question de génération. C'est-à-dire qu'on voit que les jeunes sont très radicaux et que les vieux, Agnès Jaoui, Daniel Auteuil, ils ont été amants d'ailleurs, pendant des répétitions de Strauss, et ils disent, finalement, la vie est passée comme ça, enfin, on n'en est pas mort. Et puis, on s'est même amusé. Se sont amusés, alors que les jeunes ne s'amusent pas.
18: Ne s'amusent pas. D'une part, ils ne s'amusent pas, et d'autre part, il y a une différence.
8: Ils sanctionnent, absolument.
18: Et d'autre part,
17: ils jugent.
18: C'est ça. Il y a une différence de génération, plus radicale chez les jeunes, mais aussi de culture. C'est la grande... En fait, c'est la grande opposition. L'idéologie, c'est un axe, une ligne claire, si on veut. Mais la culture... C'est beaucoup plus vaste et vague et équivoque. Et tout le film fait très bien ressortir ça.
8: Comme dans l'opéra de Mozart, qui est très équivoque.
18: Mais oui.
8: La culture
18: est le domaine de l'équivoque. L'art est le domaine de l'équivoque.
8: Et la metteur en scène qui n'y connaît rien, c'est sa première mise en scène parce que c'est une influenceuse.
18: C'est une jeune mannequin, influenceuse, etc.
8: Et qui n'y connaît rien.
18: Qui ne connaît rien. C'est ce que résume très bien Daniel Auteuil quand il dit « On prend des gens connus qui n'y connaissent rien ».
8: Mais oui.
18: Alors c'est un autre axe du film, très bien traité.
8: Le vieux monde est mort, il faut s'y faire.
18: Voilà.
8: Bernard.
19: C'est très sympathique parce que notamment la toute dernière partie qui va être le spectacle lui-même et des attentes et des incertitudes, c'est une partie entre fantaisie et énergie qui s'avère pleinement réussie et qui force la sympathie.
8: Très énergique.
19: Et vous avez d'ailleurs cette scène où l'ensemble des protagonistes des Noces de Figaro s'agenouillent pour demander pardon au comte Almaviva. Et ça possède un certain brio parce que cette séquence unit la réalité à la fiction parce que tous ces personnages l'ont trahi et finalement c'est grâce à lui que le spectacle a lieu. Et c'est comme

0: Donc,
1: ah oui, absolument. Et Biazzoni, qui est le chanteur italien, qui est joué par Vincenzo Amato, et qui est au cœur de cette tourmente.
2: Extraordinaire.
1: Et qui est tout en nuances. Et là, vraiment, ce sont deux figures crédibles et convaincantes. Et puis, quand même, c'est un film qui fait montre de pas mal d'humanité. Alors, on peut lui reprocher de ne pas déchaîner l'hilarité, mais il y a beaucoup d'humanité qui est issue d'une observation expérimentée. Justement, la scène que vous décriviez, Christophe, sur cette Assemblée Générale ridicule, on a l'impression qu'elle l'a vue, Agnès Jaoui. Ça, je n'en sais rien. Moi, je ne connais pas cet artiste.
2: Mais c'est du vécu.
1: Bah oui, on a l'impression que ça sort pas de, simplement de, du chapeau. Et puis, je dirais aussi que il y a quelque chose qui n'est jamais vulgaire dans le film. Alors maintenant, la réalisation manque peut-être un peu de gracilité. Comme je le disais, on aurait peut-être voulu un rire un petit peu plus. On aurait aimé connaître le destin de l'accusé. Est-ce qu'il va s'en sortir ou voir sa carrière saccagée et prématurément achevée?
2: Oui, il la sauve.
1: Peut-être,
2: puisqu'il doit jouer Don Juan ensuite.
1: Peut-être, mais peut-être pas. On peut s'étonner aussi que toutes ces incompétences, jamais le spectacle n'aurait dû avoir lieu dans la réalité. À part les chanteurs, c'est tous des godelureaux quand même, de la metteur en scène au régisseur.
2: Ça, c'est drôle.
1: Ça, oui, c'est un effet comique, mais jamais ça pourrait avoir lieu. Et je dirais pour conclure que la satire de l'aveuglement de certaines accusatrices a été préparée, mitonnée avec soin et de réconcilier Tatin et MeToo.
2: Je reviens juste sur un plan de ce film d'Agnès Jaoui. L'objet du délit, vers la fin, on s'imagine que le baryton qui italien va se venger, et il a un regard absolument terrible sur la fille, un regard terrible qui lui dit mais tu ne m'as pas compris, tu sais pas qui je suis, et il part avec son copain.
3: Oui, je trouve que
2: ça c'est très beau,
3: que le personnage est vraiment magnifique et l'interprète extraordinaire, parce
1: Vincenzo
3: que
1: Amato.
3: Il est, on ne peut pas démêler en lui ce qui est du très grand professionnel et ce qui est de l'homme ordinaire.
2: Et du cabotin.
3: Oui, aussi. Et ça, c'est formidable.
2: Est-ce qu'il y a encore un technicien qui veut se présenter, dit-il.
3: Oui. Et puis quand il dit je l'ai pris par la taille, ça fait partie de la scène, tout simplement.
2: Et l'autre répond, et quand vous devez mourir, vous mourrez vraiment sur la scène? Allez, on va passer au deuxième film. Il s'agit de Mata, où on retrouve Aïdara et puis Joséphine Japy, Raphaël Personnas. Elle est blessée lors d'une opération clandestine au Niger. Mata, une agente du service action de la DGSE, perd la trace de son compagnon Antoine, capturé sur place. Alors, son retour a été effectué. Elle est affectée à la sécurité intérieure du territoire et se saisit d'une mission de contre-espionnage dans les Alpes. Une ombre semble relier ce dossier avec l'embuscade en Afrique. Convaincue que ses supérieurs lui dissimulent des informations et hantée par la captivité d'Antoine, son compagnon, elle se lance dans une course contre la montre toute seule, en dehors du cadre officiel. Et puis, elle risque de tout perdre, mais en tout cas, c'est d'une grande solitude. On écoute la bande-annonce.
4: Nous sommes allés faire cette visite. Antoine ne voulait pas, il ne le sentait pas. J'ai insisté pour qu'on y aille.
5: Capitaine, votre condition physique vous éloigne de l'action. Vous êtes versé aux effectifs de la DGSI.
4: Est-ce qu'Antoine a subi le même sort que les autres?
6: Vous formerez une jeune recrue qui sort de l'école de police, mais qui n'a aucune expérience de terrain.
7: Je suis ravie. Le désilouettage, c'est vital pour échapper à la surveillance.
8: T'as appris à tirer avec quoi?
7: Ne fais pas de soucis. Ton papa, bientôt, je vais le libérer.
5: La recherche de votre camarade ne vous concerne pas. Ne prenez pas le risque de désobéir.
7: Un des journalistes avait une fille, Jeanne. Elle veut connaître la vérité. Elle doit se rapprocher de Jeanne pour anticiper les avancées de son enquête.
4: Ceux qui tirent les ficelles sont pas dans le désert. Je les cherche. Je les traque. Tous les jours.
8: Moi, j'aime comprendre les choses. Et là, dans cette situation, il y a un truc qui cloche.
4: On a tous un secret.
9: Je
0: dans un bureau pendant qu'on torture.

0: camarade en Afrique.
1: J'ai développé une sorte de paranoïa. Vous n'êtes qu'un petit maillon sans vision globale. Votre métier, c'est aussi de l'accepter.
2: Dominique Borne.
3: Oui. Bon, il y a un petit clin d'œil, ou un gros clin d'œil à Matahari, bien sûr, avant âge 21, on peut le rappeler, hein, qui était à la fois danseuse, courtisane, et qui aurait espionné pour l'Allemagne, et qui a fini fusillé dans le fort de Vincennes en octobre 17. Et qui fut interprété tout de même au cinéma par Greta Garbo
2: et Jeanne Moreau.
3: Marlène Dietrich. J'allais y venir si vous me laissez parler. Et Jeanne Moreau à la fin dans le film de son mari d'ailleurs. Oui. C'était pas le meilleur, voilà. Et il y avait Trintignant aussi. Bon, on va pas faire le truc là-dessus. Voilà. Et Claude Riche.
2: On continue donc Mata.
3: Ben, c'est difficile de continuer, oui. Alors en 2021, ben, Mata est noire. C'est une belle personne. Elle ne couche avec personne d'ailleurs. Et elle est à l'avant de la DGSE. Et elle recherche son compagnon qui a été enlevé au Niger. Donc c'est beaucoup plus pur, c'est un signe des temps, c'est plus du tout le même type d'espionne. C'est beaucoup plus pur, victime incomprise, elle s'interroge et recherche avec obstination une vérité qui lui échappe. Le film est un labyrinthe, hélas on n'y comprend pas grand-chose parce qu'on se perd un peu dans les méandres. Il y a beaucoup de décors. Entre enquête et introspection, le film finalement est assez prétentieux et passablement nébuleux. Voilà, c'est un peu dommage. Hein. Au secours, John le Carré, c'est l'espionnage qu'on assassine.
2: Oui, enfin, c'est toujours le thème de la désobéissance pour la vérité. Quoi.
3: Oui, bon, enfin, c'est un peu, c'est pas très clair.
2: Oui, Marie-Noël.
4: Bernard. Malheureusement.
5: Non, ce n'est pas convaincant. Alors, c'est vrai qu'il y a une réalisation qui est très léchée, qui emporte l'adhésion. L'originalité du film, c'est quand même de réussir à sceller l'union entre film policier, parce qu'il y a une enquête en Suisse, et film d'espionnage. Donc ça, l'originalité est peut-être là, dans cette association qui fonctionne assez bien, mais l'histoire policière n'est pas assez creusée. Alors, et c'est d'ailleurs le passage de l'enquête sous des cieux helvétiques, avec ce traitement un petit peu énigmatique qui ravive à point nommé la conduite dramatique. Parce qu'à ce moment-là, c'est vrai que l'intérêt commence sérieusement à décliner. Et là, ça rebondit, mais ça ne rebondit qu'un moment, malheureusement. Et puis, il y a une chose de fond, ça met en évidence l'attachement des services ou des anciens partenaires, des agents absents, et leur désir de les ramener alors qu'ils ont été séparés soudainement et de les ramener vivants. Et ça, cette femme a ce désir chevillé au corps.
2: On la comprend, de
5: rapatrier Raphaël Personnaz. Mais le scénario se révèle malheureusement d'une confusion absolue et ne prend pas la peine d'apporter de réponses aux différentes questions. Alors ils vous disent dès le début en prologue, « Ah oui, mais l'essentiel, c'est pas la vérité. » Ah bah oui, mais alors pour autant, est-ce que ça doit exonérer d'apporter ne serait-ce que quelques lumières aux spectateurs ? Et ça, c'est quand même très ennuyeux. Ça manque beaucoup d'intensité. C'est censé être un film d'espionnage trépidant. On en est quand même loin. Les passages à la DGSE sont d'une emphase, d'une solennité qui sont quand même très, très outrés. Les personnages des parents d'Émile, pardon, des parents de Raphaël Persona...
2: Antoine, je crois,
5: ne sont pas creusés. L'héroïne elle-même pourrait être plus dense, plus étouffée. Et puis alors, faute d'une intrigue au contour nettement dessiné et de protagonistes qui ont une densité, eh ben l'ensemble peine cruellement à susciter l'intérêt. J'irais pour conclure que l'ensemble intrigue, mais ne parvient jamais à susciter l'enthousiasme. En d'autres termes, la jante ne fait pas le bonheur.
6: Des arts et des lettres, Christophe Maury.
2: Voilà, nous terminons avec Cocotte. Avec Cocotte que vous avez vu, Marie-Noël.
4: C'est... De Grégory Palfi.
2: Voilà, à grand pouvoir, grande responsabilité. Mais si l'héroïne était une poule ? Ah, elle s'échappe d'un élevage industriel, trouve refuge dans la cour d'un restaurant en ruine. Là, elle découvre l'amour, défie la loi du bec et se bat pour protéger ses œufs. Sa quête, tendre et ironique, résonne avec les combats silencieux et petits arrangements de la vie humaine. On écoute la bande-annonce.

0: Alors, Marie-Noël, vous avez vu Cocotte?
1: Oui, et c'est une fable très fine, très originale et impertinente. L'Odyssée d'un gallinacé dans l'Europe d'aujourd'hui. Et l'héroïne est une vraie poule, sans anthropomorphisme, qui se promène comme elle est.
0: Noire à quatre rouges.
1: Voilà, en menant son destin de poule sur les terres inconnues des hommes. Et ce sont deux mondes parallèles, étrangers, mais qui s'éclairent l'un par l'autre. Une créature innocente qui arrive dans ce monde des hommes qui ont inventé la technique et tous les usages manipulateurs de l'intelligence. Alors on assiste à la naissance de Cocotte, l'œuf, et tout de suite, l'œuf qui contient le poussin, et tout de suite, elle est jetée dans le monde des temps modernes de Chaplin, dans les œufs à la chaîne, batterie de poussins et de poulets. Elle échappe, et puis des tas de péripéties surviennent, et elle va arriver chez un fermier à l'ancienne qui aime ses poules, mais qui a un fils qui fricote avec des passeurs de migrants. Et là, on tombe dans un thriller mafieux de plus en plus sombre. Et c'est absolument étonnant parce que tout est raconté avec vraiment beaucoup de talent par l'image et la musique. Une musique étonnante, on a pu l'apprécier déjà dans la bande-annonce, pleine de ressources humoristiques et lyriques à l'occasion. Et donc, ces situations, poule-homme, sont vraiment très intelligemment scénarisées, elliptiques, mais claires et évocatrices des deux côtés. C'est une rencontre étonnante. Alors, évidemment, la poule, c'est un peu le regard étranger d'un Candide ou d'un persan qui permet de reconsidérer les hommes d'aujourd'hui avec un peu de distance et d'ironie. Mais ça a vraiment un charme fou, très très original.
0: Est-ce que ça nous empêche de manger la poule au pot dimanche prochain?
1: Non, je ne pense pas, parce que c'est vraiment une poule, c'est envisagé à l'ancienne. Oui. On peut aussi manger les poules et les savourer. Bon. Et les poules ne s'en plaignent pas nécessairement. Et puis manger des œufs. Les œufs, c'est...
2: Ah, les œufs, on en mange tous, à peu près.
0: Oui, il n'y a rien de meilleur. Bernard.
3: En entendant Marie-Noël, bien que le film soit sur une ligne de crête, manifestement, on ne peut pas dire que les ergots soient fatigués.
0: Vous non. Attendez les applaudissements, toujours.
3: Ah non, je ne suis pas cabot, comme ça.
0: Bon, et ben, on arrive à la fin de l'émission. Il nous reste encore 4 minutes, me fait signe Jean-Paul. Lérinisque, il y a un film sur lequel vous voudriez revenir, que nous n'avons pas traité les jours précédents.
2: Il y en a un qu'on a un peu esquivé, oui, c'est l'Abandon.
0: Oui.
2: Et l'Abandon a un certain succès en salle.
1: Dieu merci.
2: Dieu merci. Oui. Donc on peut y revenir, oui.
1: Oui.
2: Moi, j'ai pas de notes là-dessus. Oui. Mais enfin, moi, c'est un film qui a pour lui la sobriété, l'interprétation et la dénonciation. Dénonciation d'un faible à l'assassinat de Samuel Paty. Je crois que c'est vous qui étiez étonné qu'on ne voit pas plus le coupable, mais il est montré de dos tout le temps.
4: Oui.
2: Mais c'est d'autant plus efficace, je crois, parce qu'on connaît pas. Hein.
4: C'est pas le fait qu'il soit montré de dos qui soit gênant. C'est que le fait qu'on a l'impression qu'il est montré presque comme un personnage de film fantastique.
2: Oui, oui.
4: Et ça, c'est un parti pris qui est un peu singulier, alors que maintenant, on connaît au moins son identité, d'où il venait, il a été pris dans une mouvance...
2: C'est toute fausse, tout le monde de lui.
4: Oui, mais on sait qu'il était tchétchène, qu'il était dans une mouvance de l'islam radical, on sait quand même
0: quelque chose. Mais le fait qu'on ne l'identifie pas immédiatement, justement, fait que ce n'est pas qu'un fait divers, ce n'est pas qu'un meurtre, c'est vraiment le sacrifice métonymique de l'éducation nationale. Et qui se sacrifie elle-même, parce qu'il faut voir que le pas de vague, on le voit, hein, avec l'administration de l'éducation nationale, qui est assez déplorable,
4: alors,
0: il faut le dire.
4: Pas la chef d'établissement.
0: Pas la chef d'établissement, qui elle est très courageuse.
4: Comme ça a été dans la vérité.
0: Absolument.
4: Mais en revanche, le rectorat n'est pas merveilleux.
0: On est d'accord. Et donc, il y a une espèce de machination, avec plein d'éléments éparses, mais qui vont trouver leur concentration dans ce geste meurtrier, et donc on le voit de dos. C'est moi, c'est, moi, moi je l'interprète
1: comme ça. Mais ils trouvent leur première concentration dans le mensonge.
0: Absolument.
1: Et ça, je trouve que c'est très bien montré et très bien construit, parce que tant que ça reste un problème interne, ce à l'établissement, ce que ça aurait dû rester, qu'on en débatte, c'est une question pédagogique interne qui regarde le professeur, la principale, les parents, et tout ça, ça se traite. S'il y a eu des maladresses, elle prononce le mot, la principale, et le professeur est prêt à s'excuser. Mais ce qui est gravissime, c'est l'externalisation par le mensonge.
0: Oui.
1: Autrement dit, tout ce qu'on tout ce qu'on dénonce aujourd'hui, les fake news, la désinformation, elle est là, illustrée vraiment par un mensonge qui devrait être, dès le départ, stigmatisé.
0: Le mensonge est satanique, nous dit
1: le mensonge est satanique.
2: Et ça, c'est assez
1: honnête. Et on voit partir la rumeur.
2: C'est assez objectif parce qu'il montre le malaise des musulmans. Le père, qui est très injuste, mais qui est conditionné par sa fille.
1: Il est plus qu'injuste. Oui. Non, il est beaucoup plus qu'injuste.
2: Mais laisse pas finir.
1: Il utilise le mensonge.
2: Il montre tout de même ces musulmans qui se sentent mal aimés des Français. Et ça, il le dit dans le film aussi. Donc là-dessus, le film est assez objectif. Même si on ne donne pas du tout raison au père.
1: C'est la construction même
2: qui a payé.
1: Mais la construction qui montre clairement ce départ, elle est remarquable.
0: Voilà,
1: c'est remarquablement lisible.
4: Et la narration,
0: un chapeau, donc à l'abandon.
1: Ce mensonge conduit à une tragédie nationale.
0: À l'abandon, toujours en salle. Hommage à Samuel Paty. Merci à vous trois, Marie-Noëlle Tranchant, Dominique Borde et Bernard Médioni. Merci à Jean-Paul Lérine pour la réalisation, à François Dieudonné, Philippe Malpeuch et Camille Meyer pour la réussite technique de notre rendez-vous. À demain pour parler de livres spirituels. Prenons soin des uns et des autres et puis soyons heureux. C'est très très urgent. Je vous embrasse.
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6: À Vinus, sœur Faustine, la trentaine, a soudain reçu des apparitions du Christ. Il reste aujourd'hui un tableau qui montre ce Christ au cœur lumineux, le Christ aimant l'humanité. À tout de suite.

L'âme de nos pensées ne nous changera pas en fossiles. 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

Oserons-nous dire à nos enfants que nous sommes restés à côté ? Ou vaudra-t-il mieux faire semblant pour ne pas trop les décourager ?

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1: Et nous sommes pour quelques jours ici à Vilnius, la ville qui a accueilli durant 3 ans une jeune Polonaise mystique, née en 1905, la troisième d'une famille de 10 enfants dont les parents étaient modestes et paysans, Hélène Kowalska, qui deviendra Sœur Faustine avant d'être canonisée en l'an 2000. Et elle a rédigé un journal qui nous permet de comprendre ce qui l'a traversée et son expérience avec le Christ. Et c'est de cette expérience dont vous allez nous parler, frère Renaud-Marie, bonjour.
2: Bonjour.
1: Vous êtes frère de Saint-Jean, installé ici à Vilnius. Alors, Sœur Faustine, elle a écrit un carnet qu'elle a tenu entre 1934 et 1938. Et ce petit journal quotidien, c'est une bonne façon de découvrir ses doutes, ses joies aussi, et surtout ce qu'elle a entendu du Christ. Alors, qu'est-ce qu'on sait des apparitions de Jésus que Sœur Faustine a reçues ici, à Vilnius, où nous nous trouvons?
2: Oui, Sœur Faustine était dans un petit couvent qui est d'ailleurs tout près de notre couvent, et elle avait été envoyée à Vilnius, et là elle a reçu à de très très très très nombreuses reprises des apparitions de Jésus qui constamment lui parle de sa miséricorde infinie et qui lui donne cette mission de répandre cette annonce de la miséricorde sur le monde. Alors, Sainte Faustine reçoit ses révélations, ses messages, et elle est troublée, elle a du mal à discerner est-ce que c'est vrai. Et là, il y a quelqu'un qui va jouer un rôle extrêmement important, c'est le père Michel Sopotsko, qui était son confesseur et son père spirituel, et qui a profondément analysé ce que lui rapporte Sainte Faustine de ses apparitions, et qui va confirmer que c'est bien du Seigneur. Et il a joué un rôle très très important, un rôle déterminant pour que Sainte Faustine reçoive en confiance ce qui lui apparaissait, ce qui lui était dit, et pour que ce qu'elle recevait soit diffusé dans le monde entier. On ne peut pas comprendre, je veux dire, l'histoire de Sainte Faustine sans considérer le rôle déterminant du père Michel Sopotsko.
1: Est-ce qu'elle mentionne dans son journal ses étonnements, cet aspect un peu vertigineux de recevoir des apparitions du Christ? Est-ce qu'elle dit ce trouble qui la traverse? Parce que vous racontez ces épisodes avec presque une forme de banalité, parce qu'on est ici à Vilnius, qu'on s'est habitué à dire que Sœur Faustine avait eu des apparitions, mais ça reste quelque chose qui est déroutant pour une jeune femme qui a une trentaine d'années, désormais mystique.
2: Oui, est-ce que ça vient de mon imagination? Est-ce que ça vient du démon? Que faire de cela? Et elle a dû être confirmée par le père Michel Sopotsko que vraiment ça venait du Seigneur.
1: Alors frère Renaud-Marie, on est ici à Vilnius, on ne peut pas passer à côté du sanctuaire de la Divine Miséricorde, parce qu'à l'intérieur de ce sanctuaire se trouve un tableau, c'est un tableau qui a été peint par Eugène Kazimierowski et qui correspond aux apparitions que Sainte Faustine a décrites. Racontez-nous.
2: Oui, c'est Jésus qui lui a demandé que soit peinte une image de lui comme Jésus miséricordieux. Et le père Michel Sopotsko, entendant ça, a recherché qui pourrait peindre ce tableau. Et donc, ce tableau a été peint et exposé pour la première fois, d'ailleurs, à la chapelle de Notre-Dame de l'Aurore, qui est un lieu, Notre-Dame de la Porte de l'Aurore, qui est un lieu absolument essentiel pour les Lituaniens. Et pour la première fois, le tableau a été exposé là, dans cette chapelle de Notre-Dame de la Porte de l'Aurore, où il y a une icône très belle de la Vierge Marie qui est priée sous l'invocation « Marie, Mère de Miséricorde ». Et cette icône, elle était là depuis 300 ans avant Sainte Faustine. Donc on voit qu'il y a quand même il y a un lien entre le sanctuaire de la Porte de l'Aurore et le message de Sainte Faustine. Alors ce tableau, donc il est le premier tableau, parce qu'il y a eu plusieurs tableaux ensuite qu'ont été peints. Peut-être que la première version n'est pas la plus répandue, mais c'est des tableaux qui sont similaires, où on voit Jésus avec les rayons qui sortent de son cœur.
1: Donc ce tableau qui montre un Christ en effet avec deux rayons, c'est le Sauveur ressuscité qui va bénir qui donne la paix aux hommes et puis qui donne aussi le pardon. On y voit donc jaillissant du cœur deux rayons lumineux de couleurs différentes.
2: Oui, alors ça nous rappelle hein, ce moment où un soldat romain perce le côté de Jésus crucifié. Jésus est mort et un soldat lui perce le côté. À ce moment-là, il y a du sang et de l'eau qui s'écoule. Et cette eau qui s'écoule du cœur du Christ a un sens très profond. C'est par son offrande sur la croix que Jésus devient pour nous tous une source inépuisable de miséricorde. Et on retrouve ça. Dans le tableau, Jésus est source, quoi. Et je peux gratuitement venir m'abreuver à cette course et à cette source et recevoir le pardon, mais pas seulement le pardon, la consolation, le réconfort quand je suis éprouvé.

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1: Nous sommes ici à Vilnius sur RCF Notre-Dame avec vous, frère Renaud Marie, et nous évoquons ce qu'est la miséricorde divine et notamment la figure spirituelle qui l'a incarnée au XXe siècle, sœur Faustine, sainte Faustine. Qu'est-ce qu'on a retenu de ces apparitions pour la vie et l'expérience chrétienne ?
2: Alors, d'abord, très fondamentalement, c'est la confiance dans la miséricorde inépuisable de Dieu. Hein, en bas du tableau, il y a marqué « Jésus, j'ai confiance en toi ». Et graver cette parole dans nos cœurs, c'est le sens de ce message. Quoi. Ne jamais douter de la miséricorde du Seigneur pour nous. Et puis, il y a eu aussi, Jésus a demandé des actes de dévotion concrets. Par exemple, il y a la fête de la miséricorde, mais il y a aussi le chapelet de la miséricorde.
1: Ça veut dire un chapelet particulier, emprunt de la miséricorde divine.
2: Oui, on peut utiliser les grains de notre chapelet que nous connaissons, mais à la place de dire « Je vous salue Marie », à chaque fois sur les petits grains, on répète cette invocation « Par sa douloureuse passion, sois miséricordieux pour nous et pour le monde entier ». Une dizaine de fois, et quand on arrive au gros grain, alors là c'est une invocation un peu plus longue « Père éternel, je t'offre le corps et le sang, l'âme et la divinité de ton Fils bien-aimé, notre Seigneur Jésus-Christ, en réparation de nos péchés et de ceux du monde entier. » Et c'est une prière donc, que Jésus a voulu, qui est très pratiquée par les catholiques, enfin ici, très aimée, une prière très aimée, et qui est notamment une prière très encouragée auprès des mourants. Moi-même, avec mes frères et sœurs, nous l'avons priée beaucoup auprès de notre mère qui était en train de partir, et ça nous a donné beaucoup de paix, beaucoup de courage, beaucoup de consolation dans ces jours douloureux où nous accompagnions notre maman qui partait vers le ciel. D'ailleurs, il est recommandé, selon sainte Faustine, de dire le chapelet de la miséricorde, si c'est possible, mais à 15 heures chaque jour, en référence à l'heure de la mort du Christ, le vendredi saint.
1: Voilà, chapelet ou prière ou petite pensée, elle écrit justement dans son petit journal qu'en fonction de ce qu'on fait et de notre disponibilité, l'idée c'est de marquer un temps à 15 heures.
2: Mais d'ailleurs, nous, les cloches de notre couvent, tous les jours sonnent à 15 heures pour rappeler cette heure de la miséricorde.
1: Et puis pour conclure, j'aimerais que vous nous disiez aussi, on se trouve ici à Vilnius, frère Renaud Marie, Vilnius, c'est un peu la capitale de la miséricorde divine, pourquoi ?
2: Il y aurait beaucoup de choses à dire. Hein. Jean-Paul II avait dit que Vilnius est ville de la miséricorde avec Cracovie et Varsovie. Vous avez circulé dans la vieille ville et vous avez vu un nombre impressionnant d'églises et de couvents. Et donc, il y avait beaucoup de religieux, de religieuses qui pratiquaient la miséricorde, exerçaient des œuvres de miséricorde. Ensuite, il y a Notre-Dame de la Porte de l'Aurore avec l'invocation de Marie, Mère de Miséricorde, une chapelle où sainte Faustine aimait venir prier. Et puis, il y a eu ces révélations à sainte Faustine dans les années 30, à Vilnius même, ce qui fait que ça fait de Vilnius un lieu important par rapport à cette dimension de la divine miséricorde.
1: Merci beaucoup, frère Renaud Marie, d'avoir été avec nous. Vous êtes frère de la communauté Saint-Jean, ici, à Vilnius, au cœur même de la Lituanie. À demain.

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1: Aujourd'hui, nous sommes le 4 juin. Quelques jours après son investiture comme président du Conseil, le général de Gaulle est en visite en Algérie. Le 4 juin 1958, depuis le balcon du gouvernement général d'Alger, il s'adresse à la foule rassemblée.
2: Je vous ai compris. Je sais ce qui s'est passé ici. Je vois ce que vous avez voulu faire. Je vois que la route que vous avez ouverte en Algérie, c'est celle de la rénovation et de la fraternité.
1: On ne connaît pas l'auteur de ces mots prononcés par le général de Gaulle. Aujourd'hui, la formule « je vous ai compris » est devenue pour les Français le symbole du cynisme en politique. Et de une, c'est le 4 juin 1944 que la première capitale européenne est libérée. Il s'agit de Rome.
3: Cependant, Rome est aux mains des Alliés après la brillante victoire du général Alexander. Après 20 ans de canaillerie moussolinienne, les Romains ont l'air enchantés de leur nouveau sort. Les chefs militaires alliés font leur entrée dans Rome. Près du général américain Clark se trouve le commandant en chef français, le général Juin, dont les soldats ont contribué d'une façon si décisive à la victoire commune. Et maintenant, nous passons à Saint-Pierre de Rome. Le Saint-Père va s'adresser à la foule. Le pape dit « Rendons grâce à Dieu qui a épargné à Rome les horreurs de la guerre ».
1: Les troupes allemandes dirigées par le général Kesselring se replieront sur les lignes de défense dites « lignes gothiques » situées dans le nord de la péninsule italienne. 1989, l'année des bouleversements dans le monde. Parmi les pays concernés, la Chine, en proie à des manifestations place Tiananmen à Pékin depuis 15 mai. Elles sont violemment réprimées le 4 juin 1989.
4: Le Premier ministre Li Peng annonce la loi martiale le 20 mai et tente de mobiliser une armée divisée. Deux semaines plus tard, l'ordre est donné d'utiliser tous les moyens nécessaires pour vider la place Tiananmen et les quartiers occupés par les manifestants. La répression s'organise, une image marque alors les esprits. Un manifestant face à une colonne de chars, surnommé depuis Tankman, il est devenu le symbole de ce mouvement. Son nom reste encore aujourd'hui inconnu.
1: On estime le nombre de morts entre 241 et 10 000. Le nombre d'arrestations n'a jamais été connu. En contrepoint, le même jour avait lieu en Pologne, les premières élections libres avec la victoire du syndicat Solidarnosc.
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1: Culture à présent. Avec le 4 juin 1666, la première représentation de la comédie de Molière, Le Misanthrope, pièce en 5 actes donnée sur la scène du Palais Royal. Il s'agit de la 16e pièce de Molière. Et puis naissait le 4 juin 1944, Pierre-Antoine Miraccioli, plus connu sous le nom d'Antoine, auteur, compositeur et interprète, mais également navigateur et réalisateur. Le grand public le découvre en 1966 avec ses élucubrations d'Antoine. Il délaissera sa carrière musicale dès le début des années 70 pour partir sur les mers.

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1: Bonjour, aujourd'hui nous fêtons les Clotildes, prénom germanique qui signifie « combat glorieux ». Et sainte Clotilde gagna un glorieux combat, la conversion de son mari Clovis. En effet, grâce à sa douceur, sa patience, son amour et sa prière, sainte Clotilde réussit à ce que les rois des Francs embrassent sa religion, le christianisme, mais non sans difficulté. Femme de caractère, fine politique, raffinée, cette princesse chrétienne burgonde accepta d'épouser le roi réputé cruel, Clovis, qui cherchait des alliés chez les Visigoths, à condition que leur futur enfant soit baptisé. Ce qui fut fait avec l'appui de l'évêque de Reims, Saint-Rémy, qui baptisera le roi lui-même le 25 décembre 496 avec ses hommes. Et Clovis deviendra le premier roi chrétien de ce qui deviendra la France. Jusqu'à sa mort, il restera fidèle à la foi. En 507, il fit de Paris sa capitale et fit construire la basilique des Saints Apôtres, la future abbaye Sainte-Geneviève, sur la rive gauche de la Seine, église où les époux seront inhumés. À la mort de son mari, la reine conseille ses trois fils, Clodomir, Childebert et Clotaire. Mais à la mort de son aîné, Childebert et Clotaire poignardèrent sous ses yeux les orphelins de leurs frères pour les empêcher de régner. Oui, rien ne sera épargné à sainte Clotilde. Elle partit alors se retirer à Tours, près du tombeau de Saint-Martin, pour y prier. Et c'est grâce à l'historien Saint-Grégoire de Tours et à son histoire des Francs que nous avons autant de précieuses informations. Alors, bonne fête à toutes les Clotildes.
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3: En ce temps-là, un scribe s'avança vers Jésus pour lui demander « Quel est le premier de tous les commandements ?» Jésus lui fit cette réponse « Voici le premier, écoute Israël, le Seigneur notre Dieu est l'unique Seigneur. Tu aimeras le Seigneur ton Dieu de tout ton cœur, de toute ton âme, de tout ton esprit et de toute ta force. Et voici le second. Tu aimeras ton prochain comme toi-même. Il n'y a pas de commandement plus grand que cela. » Le scribe reprit : « Fort bien, maître, tu as dit vrai. Dieu est l'unique, et il n'y a pas d'autre que lui. L'aimer de tout son cœur, de toute son intelligence, de toute sa force, et aimer son prochain comme soi-même, vaut mieux que toute offrande d'holocauste et de sacrifice. » Jésus, voyant qu'il avait fait une remarque judicieuse, lui dit : « Tu n'es pas loin du royaume de Dieu. » Et personne n'osait plus l'interroger.

Après plusieurs échanges avec ses adversaires, Jésus dialogue aujourd'hui avec un scribe manifestement désireux de progresser. Jésus n'avait pas refusé les premiers échanges. Il en avait même fait une occasion d'enseignement. Mais quelle consolation et quelle joie pour lui d'entendre la question du cœur sincère de ce scribe. Quel est le premier de tous les commandements? Avant même d'entendre la réponse de Jésus, demandons-nous si nos préoccupations, nos questions, réjouissent le cœur de Jésus ou pas. Sans attendre, Jésus répond en citant le Deutéronome « Pour le premier commandement, tu aimeras le Seigneur ton Dieu de tout ton cœur » et le Lévitique pour le second, « Tu aimeras ton prochain comme toi-même ». Mais il ne faut pas oublier le début de la réponse de Jésus « Écoute, Israël ». C'est une sorte de fondement premier à tous les commandements. Nous sommes aujourd'hui dans un monde où l'on s'expose plus les uns aux autres qu'on ne s'écoute les uns les autres. C'est ainsi. Il faut donc conquérir des espaces de temps où l'on sera vraiment à l'écoute de ce que le Seigneur veut nous dire. La conquête de ce temps est souvent difficile et aride, comme nous en faisons si souvent l'expérience dans la prière. Mais quelle joie pour nous de savoir que nos efforts font la joie de Jésus. La fin de la réponse de Jésus est tout aussi remarquable. Il n'y a pas de commandement, au singulier commandement, plus grand que cela. Jésus lie donc l'amour de Dieu, l'amour des autres et l'amour de soi. Si l'amour de Dieu impliquait dès le départ de l'écouter de tout son cœur, peut-être que l'amour des autres et de soi nous demande aussi d'être à leur écoute et à l'écoute de notre propre âme.

Notre Père qui es aux cieux, que ton nom soit sanctifié, que ton règne vienne, que ta volonté soit faite sur la terre comme au ciel. Donne-nous aujourd'hui notre pain de ce jour. Pardonne-nous nos offenses, comme nous pardonnons aussi à ceux qui nous ont offensés. Et ne nous laisse pas entrer en tentation, mais délivre-nous du mal. Car c'est à toi qu'appartiennent le règne, la puissance et la gloire, pour les siècles des siècles. Amen.

Écoute Israël, le Seigneur est notre Dieu, le Seigneur est l'unique. Tu aimeras le Seigneur ton Dieu de tout ton cœur, de toute ton âme et de toute ta force. Ces paroles que je te donne aujourd'hui resteront dans ton cœur. Tu les rediras à tes fils, tu les répéteras sans cesse, à la maison ou en voyage, que tu sois couché ou que tu sois levé. Tu les attacheras à ton poignet comme un signe. Elles seront un bandeau sur ton front. Tu les inscriras à l'entrée de ta maison et aux portes de ta ville.

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4: Bonjour et bienvenue dans Génération Laudato Si, votre émission hebdomadaire pour prendre soin de notre maison commune et des plus fragiles de nos sociétés. Cette semaine, je vous propose de découvrir un pilier de la spiritualité orthodoxe. Paix, beauté, sobriété, tranquillité, toutes ces notions prennent un nom, la philokalie. Comment cette tradition des pères du désert peut-elle nous aider à retrouver de l'émerveillement face au monde qui nous entoure ? Dans notre monde souvent bruyant et agité, comment rentrer en nous-mêmes pour trouver de la paix et la présence de Dieu au cœur du silence? Eh bien, je vous propose de nous rendre au centre spirituel Sainte-Croix, au cœur de la Dordogne. Nous allons y rencontrer le prêtre orthodoxe Philippe Dautet, qui enseigne la philokalie depuis 40 ans. Je le retrouve tout de suite, c'est parti.
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1: Père Philippe, bonjour.
2: Bonjour.
1: Merci beaucoup de nous accueillir ici chez vous au monastère Sainte-Croix.

0: François d'Assise, qu'est-ce qu'il a voulu faire? De dire, très bien, il y a eu 11 siècles de tradition chrétienne, revenons aux origines pour revenir à ce qui était au plus proche du Christ. C'est exactement l'état d'esprit de la philokalie.
1: Donc on comprend bien avec ce que vous dites, la démarche spirituelle de tous ces premiers chrétiens ont écrit les textes qui font maintenant la tradition philokalique. Donc on continue de se balader dans le centre Sainte-Croix. On a face à nous des logements, vraiment de l'hôtellerie, l'hébergement. Il y a le bâtiment derrière nous, il y a la cuisine, la salle à manger. Puis on a l'église là-bas au loin, derrière les prairies. Père Philippe, vous-même, quand est-ce que vous avez découvert cette tradition de la philokalie?
0: J'ai découvert la tradition de la philokalie en 1980.

0: ensemble. Je vous suis.
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0: Père Philippe, nous allons maintenant essayer de comprendre vraiment ce qu'est l'enseignement de la philokalie, tel que vous le donnez aux retraitants qui viennent ici au centre Sainte-Croix. On parle, je crois, parfois de tradition philokalique. Est-ce que vous pouvez nous expliquer un petit peu la différence entre philokalie, tradition philokalique ?
2: Donc, philokalie, c'est le retour à l'origine, le retour à l'émerveillement, découvrir que Dieu est présent dans sa création, en étant transcendant. Il n'est pas, le cosmos n'est pas Dieu, mais Dieu est dans le cosmos. Et maintenant, tradition, ça veut dire transmission. Ça veut dire transmission du témoignage de l'expérience des anciens qui sont accueillis par les nouveaux, qui vivent l'expérience, qui transmettent leur propre expérience et qui essaient d'être fidèles à l'esprit de la philokalie, c'est-à-dire à l'esprit de l'évangile. Donc la tradition nous dit l'œuvre de l'Esprit Saint de génération en génération.
0: Père Philippe, les Pères du Désert disent que notre source intérieure est encombrée. En quoi cela nous parle de la philokalie ? Voilà, comment est-ce que la philokalie intervient ?
2: Donc, en fait, philokalie, c'est amour de la beauté originelle. Donc, il s'agit de désensabler la source et de désencombrer le cœur. Autrement dit, nous n'avons pas accès à la source. Et il s'agit de désencombrer, d'enlever ce qui empêche d'accéder à la source. Et qu'est-ce qui empêche d'accéder à la source ? C'est tous les préjugés, tous les conditionnements culturels, tous les conditionnements de ce monde dont on s'est revêtu. Pour le dire rapidement, quand un enfant vient, il vient innocent. Et il est obligé de s'adapter à la réalité familiale, à la réalité socioculturelle dans laquelle il est plongé. Pour être accepté, pour être connu, pour être pris en considération. Et donc nous nous déportons de nous-mêmes, de la profondeur de nous-mêmes, pour nous adapter au monde. Ce régime d'adaptation, c'est ce qui forme ce qu'on appelle la persona, c'est-à-dire le personnage ou la personnalité. Et donc nous sommes dans cette projection de la personnalité, dans l'adaptation au monde, mais nous avons perdu le lien avec la dimension originelle en nous. Et donc la tradition philokalique nous invite à revenir à cette originelle. Ça veut dire à nous désidentifier du personnage que nous sommes pour retrouver cet élan et retrouver ce lien avec celui qui habite dans nos cœurs, c'est-à-dire Dieu et Jésus-Christ.
0: Mais alors cette démarche dont vous parlez de désensabler la source, de retrouver une certaine transparence dans notre cœur pour être capable d'accueillir Dieu, est-ce que c'est une démarche spirituelle ou psychanalytique,
2: et non, thérapeutique ? Non, c'est une démarche spirituelle. Donc ça veut dire, la démarche spirituelle, si je prends l'évangile, donc nous lisons en Matthieu 5, « Si tu veux prier, dit le Christ, si tu veux prier, entre dans ta chambre, ferme la porte, et là, prie le Seigneur qui est présent. » Donc, entre dans ta chambre, ça veut dire dans un lieu d'intimité, ferme la porte au bruit du monde. Mais une fois que nous avons fait cela, il s'agit aussi de descendre dans la chambre du cœur et de nous mettre à l'écart des pensées, à l'écart des émotions, pour les regarder et ne plus être emporté par les pensées et les émotions. Donc, c'est un changement de rapport. Changement de rapport, ça veut dire, au lieu d'être dans un asservissement, ça pense en nous ou ça agit en nous, comment je peux regarder les mouvements qui sont à l'intérieur sans me laisser emporter par ces mouvements. C'est tout l'art ici de la spiritualité. Et cet art de la spiritualité vaut en tradition chrétienne et vaut dans toutes les spiritualités. Vous pouvez les retrouver, c'est valable pour tout être humain.
0: Vous parlez de ces mouvements intérieurs, de ces émotions, et c'est ce qu'on appelle les passions pour les Pères du Désert.
2: Voilà, exactement. Donc nous aspirons tous à aimer, et nous aspirons tous à être en plénitude de vie. Et par là, nous portons cette aspiration, et pourtant, nous avons du mal à vivre cette relation d'amour dans le quotidien avec les autres. Qu'est-ce qui déforme ? Eh bien, ce qui déforme, c'est le fait de l'attachement, de vouloir s'attacher à l'autre ou de s'attacher à l'autre, de vouloir le posséder au lieu d'accompagner la liberté de l'autre ou de respecter la liberté de l'autre. Et donc, les passions déforment le désir en convoitise, cupidité, domination. Et c'est ça, les passions. Il s'agit de revenir, selon saint Maxime le Confesseur, au 7e siècle, de ce qui est dévié contre nature, du rapport de domination, vers un rapport d'ajustement à l'autre, accepter l'autre tel qu'il est, au lieu de vouloir

0: que l'autre corresponde à ce que je voudrais qu'il ou elle soit.
1: Est-ce que c'est exactement ce que dit Saint Jean Chrysostome quand il parle des patients en disant « on ne se fait mal qu'à soi-même » ? C'est ça qui est en jeu ?
0: Qu'est-ce que ça veut dire ici ? Ça veut dire que, par exemple, quelqu'un m'agresse. Et donc, moi, je réagis. Et puis, je vis mal l'agression de l'autre. Et je vais commencer à ruminer, à entrer dans le ressentiment, la rancune, et puis peut-être le désir de vengeance. Mais l'autre m'a agressé, j'ai mal vécu l'agression, et je commence un processus mortifère à l'intérieur, ressentiment, rancune, désir de vengeance. Je suis en train de me faire mal à cause du mal subi. Je regarde, j'ai vérifié, il y a beaucoup de psychothérapeutes, et nous avons une équipe ici de psychothérapeutes et de psychanalystes qui viennent ici. On est d'accord sur la question. Souvent, quand on accueille des gens qui ont 40 ans, 50 ans, ils se sont fait plus de mal à cause du mal qu'ils ont engendré eux-mêmes, à cause d'un mal subi. Ils ont été blessés, ils ont été abusés quelquefois. Et comment on peut s'autodétruire à partir d'un mal subi ? Ça demande d'être médité profondément pour éviter de se faire mal à soi-même à cause du mal subi.
1: Alors, Père Philippe, quand on a pris conscience de toutes ces passions, ces émotions qui s'expriment au fond de soi, qui peuvent être positives ou négatives, qu'est-ce qu'on fait ? Que nous enseignent les Pères du désert ? Que nous permet la philokalie à cet endroit-là ?
0: Les Pères du désert nous enseignent que nous avons à observer. Donc, le grand principe, c'est au lieu de subir, observer. Donc, je précise ça. Quelqu'un, encore une fois, dans le relationnel, ou bien on va dire un événement m'arrive. Un événement m'arrive et vient me heurter ou m'irriter à l'intérieur. Donc, il y a quelque chose où je réagis profondément à l'événement qui arrive. Et là, au lieu de réagir et de vivre en victime de ce qui se passe, comment je peux observer ce qui se passe en moi à l'occasion de l'événement ? Quand, par exemple, je dis « l'autre me met en colère ». D'accord, l'autre, il a appuyé où il ne fallait pas et ça me met en colère. Mais la colère, elle vient de moi. Donc, ça vient révéler un état de colère que je porte à l'intérieur. Et donc, les pères nous disent, au lieu de s'intéresser à l'événement, d'observer que je porte de la colère et qu'est-ce que je vais faire de la colère ? Avec le fait que la question, ce n'est pas ce qui m'arrive, et la grande question, c'est qu'est-ce que je vais faire de ce qui m'arrive ? Parce que le futur, mon avenir, je vais le construire à partir de ce que je fais de ce qui m'arrive. Et donc, je peux, à partir de ce qui m'arrive, entrer dans une spirale mortifère. Je peux, à partir de ce qui m'arrive, entrer dans des ouvertures de conscience et un chemin de transformation qui est un chemin de sainteté, littéralement. Et donc, vous voyez, on pourrait dire que en fait, les saints, qu'est-ce qu'ils ont fait de différent de nous ? Ben, ils ont, au lieu de se laisser entraîner dans des processus, des spirales mortifères, ils en ont fait des occasions de sainteté. On voit, Sainte Thérèse de Lisieux, par exemple, n'était pas parfaite au niveau psychologique, mais elle a transformé toutes les irritations, toutes les colères, toutes les réactions intérieures en occasion d'ouvrir à Dieu pour faire un sursaut de sainteté.
1: Alors, Père Philippe, en fait, dans ce que vous nous dites, c'est quasiment que la philokalie et les pères du désert ont inventé l'une des premières psychanalyses de tous les temps.
0: Oui, pour eux, littéralement, ce n'était pas la psychanalyse au sens freudien, on a bien compris, mais au sens de l'analyse de la psyché, psychanalyse, analyse de la psyché, regarder les comportements plutôt que de les entretenir et de les cultiver au-dedans. Ne pas cultiver un état de colère, ne pas cultiver un état de tristesse. Et disaient les pères, que nous soyons blessés et que nous soyons attristés par une mauvaise nouvelle, que nous soyons en colère parce qu'il y a quelque chose qui nous contrarie. Ça, c'est pleinement humain. Mais qu'on entretienne un état de tristesse ou un état de colère, ça, c'est la passion. Et donc, comment accueillir un événement, voir que ça vient susciter une émotion en nous, mais ne pas cultiver cette émotion-là, tout de suite remettre dans la prière pour ne pas se faire mal à cause du mal subi.
1: Quel est le lien avec l'émerveillement dont vous nous parliez tout à l'heure, Père Philippe ? Est-ce que le lien, c'est qu'une fois qu'on a été capable de traverser ces passions, est-ce qu'on a un cœur plus élargi qui nous permet de retourner vers Dieu, d'être plus en cohérence avec le monde qui nous entoure ?
0: C'est parce qu'on est retourné vers Dieu qu'on peut vivre ce chemin de conversion. C'est le contraire. Donc, par exemple, je prends l'exemple de François d'Assise, Saint François d'Assise.
1: Que nos auditeurs et auditrices connaissent probablement.
0: Voilà. Donc, Saint François d'Assise, il développe une œuvre extraordinaire. Au bout de 12 ans, il a 5000 disciples. Simplement, il est débordé par les disciples, il n'arrive plus à gérer parce qu'il y en a qui veulent tirer dans un sens, qui veulent faire des études, d'autres qui voudraient un monastère comme les bénédictins, les cisterciens, d'autres qui voudraient être reconnus par ceci, cela, etc. Et lui, il dit non, ce n'est pas l'esprit de l'évangile que j'ai voulu infuser. Il tombe en dépression à la fin de sa vie, à 42 ans, il va partir à 44. Il tombe en dépression. Et là, le Christ vient. Et lui dit, mais François, ce sont tes disciples ou mes disciples? Donc pourquoi tu te soucies de cela? Et ça veut dire ici, comment tu peux t'assombrir à cause de quelque chose qui ne t'appartient pas? Et François, tout de suite, mais immédiatement, c'était dans la nuit du Vendredi Saint, tout de suite, il se remet en Christ, qu'il a nourri, il a nourri cette présence en lui, il se remet et tout disparaît et il est joyeux. Il va voir ses frères. Il bondit de joie parce que il a enlevé ce qui le séparait de Dieu. Mais ça veut dire qu'avant il était revenu. Donc ça veut dire en fait l'esprit philokalique, c'est revenir à Dieu par la prière, c'est revenir vers l'intériorité, c'est revenir vers l'origine. On a dit hein, revenir vers l'origine, vers l'intériorité, revenir vers Dieu. Donc il y a un enracinement dans la prière. L'enracinement de la prière. Nous avons vu tout à l'heure, ferme la porte. Et entre dans ta chambre et ferme la porte. Donc, on se met à l'écart, on entre dans la prière, et c'est parce que on peut se mettre à l'écart qu'on peut changer de rapport au monde et que nous pouvons nourrir une relation avec Dieu. Et c'est à partir de là que le chemin est possible, car avec lui, tout est possible, mais sans lui, rien n'est possible.
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1: Père Philippe Dautet, vous êtes prêtre orthodoxe et nous sommes ici avec vous au centre spirituel Sainte-Croix en Dordogne pour parler de la philokalie, cette tradition des pères du désert pour nous rapprocher de Dieu et revenir à l'origine, à notre intériorité. Dans une première partie d'émission, vous nous avez un peu expliqué ce qu'était la pratique de la purification du cœur, en quoi consistait la philokalie. J'aimerais maintenant qu'on comprenne un peu avec vous comment nous pouvons la mettre concrètement en pratique dans nos vies, qui que nous soyons en retraite spirituelle ou bien dans nos vies quotidiennes. Alors, Père Philippe, comment est-ce que vous enseignez la philokalie ici au Centre Sainte-Croix?
0: Nous enseignons la philokalie à travers 5 modules de 4 jours que nous appelons chemin de guérison, qui est effectivement un chemin de guérison. Nous ne promettons pas la guérison, nous promettons la guérison de l'ennui, parce qu'après, il y a tellement à s'exercer qu'on ne s'ennuie plus jamais dans la vie. Donc, nous prenons 5 modules avec des étapes, 5 étapes évidemment dans ces 5 modules. Pour dire ici tout le chemin de purification du cœur, car nous avons bien compris que Dieu rayonne comme le soleil rayonne et qu'il s'agit pour nous d'accueillir les rayons du soleil et donc d'accueillir Dieu qui veut parler dans notre cœur et donc de nous disposer intérieurement. Et tout est axé sur cette disposition du cœur. Et par là, comme nous venons de le décrire avant, ce qui va être important, c'est de voir ce qui se lève comme résistance et comme obstacle en nous pour non pas se laisser siphonner par ces obstacles, mais en faire des occasions de passage.
1: Alors, on entend parfois parler dans le monde catholique de la prière du cœur, qui est, je crois, centrale dans la spiritualité orthodoxe. Cette invocation très courte et très simple qui dit « Seigneur Jésus-Christ, Fils du Dieu, aie pitié de moi, pécheur ». Est-ce que cette prière du cœur, c'est un bon moyen de pratiquer la philokalie pour vous?
0: C'est au cœur de la philokalie.
1: Alors,
0: parce qu'au cœur
1: plus.
0: De la philokalie, la pratique de la prière, c'est la prière répétitive. Cette prière répétitive, qui est dans sa formule étendue, est Seigneur Jésus-Christ, Fils de Dieu, aie pitié de moi, pécheur, est une prière monologique. C'est dire qu'on remplace les pensées, donc les pensées parasites, les pensées passionnelles, par le fait d'invoquer le nom du Seigneur Jésus, Christ, Fils de Dieu, aie pitié de moi, pécheur. Donc, vous voyez, dans cette discipline, au lieu de partir dans des ruminations, au lieu de s'encombrer l'esprit avec des choses qu'on ne sait pas gérer et on ne se dépatouille pas avec, on revient à la prière, c'est-à-dire on revient vers l'invocation du nom pour se remettre en relation avec le Christ, en sachant que c'est lui qui va agir en nous. Parce que nous nous égarons facilement. Et donc, c'est tout le sens ici de remplacer la multiplicité des pensées par une pensée qui est une invocation de la présence du Seigneur pour se mettre en relation en disant « Seigneur, je ne sais pas gérer, mais toi, tu vas gérer en moi tout ce qui se passe à propos des événements ou de l'épreuve en cours. »
1: Eh bien justement, nous avons rencontré Christine, qui est orthodoxe, qui est très proche du Centre Sainte-Croix, qui pratique la philokalie. Elle nous explique ce qu'est la philokalie pour elle. Écouter.
3: C'est certainement ici à Sainte-Croix que j'ai découvert la philokalie. L'amour de la beauté, c'est le langage du cœur, le langage de l'amour, le langage de la joie. C'est prendre conscience qu'on a le cosmos en nous, prendre conscience que Dieu nous a fait ce don de cette création, mais il nous a créé aussi. Et donc, la beauté, elle est aussi dans l'être humain, parce que nous avons le divin en nous. Le royaume des cieux est en nous. On englobe le cosmos, on fait partie du cosmos, ce qui fait qu'on est tous liés les uns les autres. La philokalie, ça représente l'amour, ça représente le service, ça représente la joie. Et moi, j'ai cette joie en moi. Et pour moi, ici à Sainte-Croix, c'est une joie d'accueillir, c'est une joie d'être au service en cuisine, c'est une joie de vivre. Je crois que c'est une grâce aussi que j'ai reçue de Dieu, parce que j'avais peut-être le cœur disponible, le cœur ouvert.
1: Père Philippe, on entend Christine, que vous connaissez très bien, qui nous dit que la philokalie, pour elle, c'est notamment s'émerveiller sur le monde qui nous entoure. Est-ce que vous êtes d'accord avec cette manière de parler de la philokalie ?
0: Absolument, puisque philokalie, c'est toute l'approche de l'émerveillement. Et s'émerveiller, c'est même le mot enthousiasme. Enthousiasme, c'est NTO, c'est en Dieu. Donc, s'émerveiller, c'est voir Dieu comme une présence palpitante en toute chose, et voir toute chose en Dieu. Comment on peut ouvrir le regard et de ne pas s'arrêter au visible, à la dimension matérielle de la réalité, mais voir que la réalité, elle est beaucoup plus lumineuse que ce qu'on pourrait croire a priori, et que cette lumière, cette palpitation, cette vibration, elle nous dit la présence du vivant au sein de la réalité cosmique. C'est la vie au cœur de la vie.
1: Alors parfois, Père Philippe, la réalité à laquelle nous sommes confrontés peut sembler quand même pas si lumineuse que ça. Je pense à l'actualité qui nous entoure, à notre monde actuel qui est traversé de conflits, de beaucoup de violences. Vous nous disiez tout à l'heure que la philokalie, c'est revenir à l'intériorité. Est-ce que pour vous, il y a une urgence à retrouver notre intériorité ? Est-ce que rentrer en soi-même, c'est quelque part une solution face au monde qui nous entoure ?
0: C'est complètement la réponse. Je vais vous citer Georges Bernanos, 1927, dans un livre qui s'appelle « La France des robots ». Et il dit « Nous ne comprenons rien à la modernité si nous n'avons pas compris qu'elle fait tout pour nous déporter de l'intériorité. Les écrans nous déportent de la rencontre avec nous-mêmes et nous rendent esclaves. Si nous voulons sortir de l'esclavage et si nous voulons vraiment aller vers la liberté intérieure, puisque c'est à ce à quoi nous aspirons à l'amour, à la liberté intérieure, alors il faut prendre une distance intérieure. C'est accessible à tout le monde. » Tout le monde a la possibilité de prendre une distance. Mais nous ne le faisons pas. Nous ne le faisons pas parce que ce n'est pas prioritaire. Mais jusqu'au jour où ça va tellement mal que peut-être on va voir qu'il faut se mettre à l'écart. Donc, en fait, pour les pères du désert, il s'agit de se mettre à l'écart. Si on regarde les évangiles, le Christ, il parle à la foule et ensuite il se met à l'écart sur la montagne. À l'écart sur la montagne, sur une hauteur. Donc il s'agit de se mettre à l'écart et de prendre de la hauteur. Dans le sens philokalique, il ne s'agit pas de lutter contre la dérive du monde. Saint François de Assise avait très bien compris. Il s'agit de retrouver la lumière. Parce que si nous retrouvons la lumière, si nous retrouvons la paix, des milliers autour de nous vont trouver la paix et la lumière. Mais si nous sommes en conflit avec ce qui va mal, nous sommes entraînés par les processus négatifs. Donc ne pas lutter contre, mais suivre sa voie et vivre un renouvellement intérieur, vivre dans l'émerveillement de ce que la réalité est beaucoup plus vaste que ce qu'on croit et que Dieu est totalement transcendant et en même temps présent. Il vient nous rejoindre dans notre cœur. Si nous vivons cela, alors il y a une possibilité de mutation extraordinaire qui peut advenir.
1: Philippe, on comprend bien l'urgence en vous entendant de retrouver cet esprit évangélique qui habite nos vies, qui est cette source ensablée en nous qu'il faut désensabler. Comment on fait quand on n'a pas les moyens financiers en temps, qu'on n'a pas les moyens de venir en retraite chez vous au Centre Sainte-Croix? Comment on vit la philokalie au quotidien?
0: Tout le monde peut venir au Centre Sainte-Croix, puisqu'il n'y a pas de questions financières. Nous faisons payer, évidemment, les retraites, mais ceux qui n'ont pas les moyens, ils peuvent venir même quelquefois gratuitement. On leur demande toujours une petite participation pour que quand même il y ait quelque chose. On peut demander 100 euros donc, pour tout, hein, aussi bien le logement, nourriture que l'enseignement. Donc pour nous, ça ne peut pas être une question de moyens financiers. Mais c'est vrai qu'il y a besoin d'une certaine mise en route et on ne peut pas s'improviser tout seul. Voilà, donc ça veut dire que pour nous, c'est absolument essentiel que ça soit mis à la portée de tout le monde. L'important, effectivement, c'est la pratique. Ce n'est pas la connaissance intellectuelle, ça n'apportera pas grand-chose, hein, mais ça peut nous aider en une pratique. L'important, c'est la pratique, parce qu'un exercice qui n'est pas pratiqué ne produit pas de fruits. Ce qui est important, c'est comment ça va changer ma vie. Et changer ma vie, ça veut dire comment je vais vivre bien, même dans une société malade. C'est ça la question, comment je vais vivre bien, même dans une société malade, car il s'agit qu'il y ait un petit reste et des gens qui vont bien pour sauver la société malade. Donc j'encourage toutes les personnes à aller bien, prenez soin de la vie, prenez soin des vivants, prenez soin de vous-même, ça c'est le plus urgent, et sauvegardez votre âme et Dieu fera le reste.
1: Eh bien, merci beaucoup, Père Philippe Dautet, d'avoir été avec nous pour ce très bel épisode sur la philokalie. Merci de nous avoir accueillis chez vous, au Centre Sainte-Croix. Un grand merci à Stéphanie Tesson et à Laurent Sarraoui pour la préparation de cet épisode. Et merci à Raphaël Ferreira pour les moyens techniques. Moi, je vous dis à la semaine prochaine pour un nouvel épisode de Génération Laudato Si.
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5: Bonjour et bienvenue, je suis très heureux de vous retrouver en ce jeudi 4 juin. Bah oui, on se croirait en novembre en ce moment, la météo est tellement capricieuse. Il n'y a plus de saison, ma bonne dame, disait ma grand-mère, comme toutes les grand-mères du monde. Il n'y a plus de saison, rien ne va plus. Autre pensif récurrent qu'on pourrait dire pour meubler la discussion quand on est chez le coiffeur. Et pourtant, on pourrait donner raison à ce truisme quand on jette un œil sur l'actualité. Guerre au Moyen-Orient et en Ukraine, transition énergétique, qualité médiocre du personnel politique, émission de télé bidon sur la famille Dupont de Ligonnès. On pourrait assez facilement se glisser vers le découragement. Mais nous sommes sur RCF Notre-Dame et ici, on a une vertu magnifique, l'espérance avec un grand E. Lorsque ma grand-mère exprimait une de ses lapalissades, il n'y a plus de saison, rien ne va plus, il y avait tout le temps quelqu'un pour lui répondre en face, parfois mon grand-père. « Oh, vous savez, tant qu'il y a de la vie, il y a de l'espoir. » Alors je ne vais pas vous proposer ce matin un optimisme béat, mais je vous promets que pour cette nouvelle journée sur RCF Notre-Dame, vous aurez de l'espérance, celle dont parle saint Paul, celle qui ne déçoit pas. Même le plus noir nuage a toujours sa frange d'or. Alors je suis très heureux de me réveiller avec vous pour une nouvelle journée pleine d'espérance, même si on est le 4 juin et qu'il pleut, il est 6h30. Et les informations, c'est avec vous, Clara Bévilacqua. Bonjour Clara.
6: Bonjour Pierre-Hugues.
5: Israël, le Liban se serre la main.
6: Et oui, après deux jours de discussion, un accord a été trouvé. Les deux pays s'entendent sur un cessez-le-feu, mais avec une condition, que les tirs du Hezbollah s'arrêtent. Cette dernière négociation a aussi permis de fixer une date pour de nouveaux échanges diplomatiques. Ils auront lieu le 22 juin prochain.
5: Toutes les négociations n'aboutissent pas aussi bien.
6: Oui, celles entre l'Iran et les États-Unis se poursuivent, mais selon Téhéran, ces discussions n'ont mené à aucun progrès tangible. De son côté, Donald Trump estime qu'un accord pourrait être entériné dès ce week-end. À noter que les députés américains ont approuvé un texte hier ordonnant la fin de la guerre contre l'Iran. Un acte symbolique, car même en cas d'adoption par les deux chambres parlementaires, Donald Trump opposerait sans doute son veto pour empêcher la promulgation de ce texte. Des frappes israéliennes ont fait 8 morts dans la bande de Gaza ce matin, malgré un cessez-le-feu en vigueur depuis octobre. Des frappes qui ont touché des immeubles résidentiels dans deux endroits de la ville. On compte aussi des dizaines de blessés selon la défense civile sur place.
5: Un risque d'escalade dans la guerre entre la Russie et l'Ukraine.
6: Ce sont les mots du chef de la diplomatie américaine Marco Rubio après une attaque massive de drones ukrainiens à Saint-Pétersbourg hier, la deuxième ville russe qui accueille en ce moment un grand forum économique en Crimée occupée par la Russie. Si 3 personnes ont été tuées cette nuit dans une frappe ukrainienne, l'attaque a touché des bâtiments non résidentiels. Retour en France avec cette victoire pour les écologistes et la gauche. L'Assemblée nationale veut limiter l'exposition au cadmium. Une proposition de loi a été adoptée hier en première lecture. Une première étape pour limiter l'exposition de la population à ce métal lourd, toxique, cancérogène que l'on retrouve partout dans notre alimentation. Le texte prévoit de limiter les taux autorisés dans les engrais. Et la pression était trop forte pour Patrick Bruel qui continue d'annuler ses concerts à Montréal cette fois. Le chanteur et acteur français est visé par plusieurs plaintes pour viol et agression sexuelle. Il s'est notamment retiré du dernier spectacle des Enfoirés, également de ses concerts prévus en festival cet été. Une nouvelle manifestation féministe a eu lieu hier devant le théâtre Édouard VII à Paris où Patrick Bruel se produit dans une pièce. À Roland-Garros, c'est la fin de la course pour la numéro 1 mondiale Arina Sabalenka, éliminée par la Russe Diana Schneider, qui décroche donc sa place en demi-finale aujourd'hui face à Maya Chwalinska. Marta Kocsiuk, la numéro 15, va se mesurer à Mira Andreeva. Les hommes, eux, reprendront du service vendredi sur le court Philippe Châtrier. Alexander Zverev fera face à Mensik et les deux Italiens vont s'affronter pour ses demi.
5: Et les précipitations, Clara, s'enfoncent dans les terres.
6: Oh oui, la pluie va menacer l'ensemble du territoire ce matin. Mais dans l'après-midi, les averses se déplacent et quittent la façade atlantique. Elles seront assez intenses du Grand Est jusqu'en Auvergne-Rhône-Alpes. Il y a toujours ce vent aussi bien présent qui souffle en rafale partout en France. Pour les températures, on prend celle d'hier et on recommence. Comptez de 18 degrés au nord à 28 degrés au sud.
5: Un nouveau patriarche chaldéen à Bagdad, ancien évêque de Mossoul, contraint à l'exil par Daesh. Vous entendrez l'exhortation à la confiance et à l'unité de ce nouvel évêque dans 10 minutes. (Musique) 6h35 sur RCF Notre-Dame face à la crise climatique. Comment nous déplacerons-nous demain? Est-ce que vous utiliserez encore votre voiture, peut-être un vélo ou une voiture électrique? Réponse dans quelques instants. Ce sera juste après la bonne info avec vous, Clara.
6: Quelles sont les avancées des différentes organisations en matière de transition écologique et sociale? Faire le point justement sur ces évolutions, c'est un petit peu l'objectif de l'événement Talents for the Planet qui s'installe à Paris mardi prochain pour sa 6e édition, avec cette idée toujours de mettre en avant le positif. Anne-Laure Alberge, bonjour.
7: Oui, bonjour Clara.
6: Vous êtes chef de projet donc pour Talents for the Planet, les talents pour la planète. Alors, en quoi consiste cet événement?
7: Oui, alors c'est un événement que l'on a créé il y a 6 ans. L'idée, en fait, c'est de créer une journée gratuite et ouverte à tous pour comprendre les transitions économiques, sociales, professionnelles. Et découvrir les métiers d'avenir et rencontrer ceux et celles qui agissent. L'idée, c'est garder cet optimisme, partager des récits inspirants, des partenaires avec une trentaine qui recrutent pour comprendre, mobiliser et agir.
5: Il y a le terme de talent, Anne-Laure Alberge. C'est intéressant ce terme de talent. Ça veut dire que il y a de la place pour mettre les talents de chacun au profit de la planète et au profit de causes qui font avancer l'écologie.
7: Exactement. Nous avons tous un rôle à jouer. Nous ne sommes pas encore tous formés aux enjeux. Donc l'idée, c'est déjà de les comprendre et puis ensuite de se former et puis ensuite de savoir vers quel métier aller si on se pose des questions. Et si on est déjà actif, comment transformer son propre métier pour le rendre plus durable et plus cohérent avec les enjeux de demain.
6: Et donc, par exemple, alors, qui sont ces talents, en tout cas ceux qui seront présents pour cet événement ?
7: Nous réunissons tous les âges. Nous avons des étudiants, des jeunes diplômés, des actifs, des personnes en reconversion, d'experts également. Nous réunissons vraiment un public de tous les âges, de tous les secteurs, pour donner justement des clés à ces personnes qui se posent des questions ou qui sont sur le chemin de la transition pour agir.
5: Quels sont les exemples de propositions de job ?
7: Alors, sans surprise, il y a évidemment beaucoup de jobs nécessaires dans les métiers de l'énergie, de la construction, l'économie circulaire qui est un domaine qui se développe énormément. Il y a aussi des propositions de jobs dans l'industrie et l'industrie se transforme. Donc c'est très divers dans la mobilité également. Au final, c'est regarder son métier, ses métiers sous un angle nouveau pour pouvoir agir soi-même. Et bien sûr qu'il y a plus de secteurs qui recrutent que d'autres en ce moment.
6: Et donc on en est cette année à la sixième édition, 6 ans, donc on imagine que ça marche. Quels sont un petit peu les temps forts de cette année ?
7: Alors les temps forts, nous avons de belles conférences, nous avons 9 conférences officielles sur des sujets assez divers comme la transition. Qu'est-ce qu'on y gagne ? Nous avons aussi une conférence sur la nouvelle génération, comment le climat dicte les codes. Nous avons également une autre conférence qui parle de régénération, une autre qui s'appelle Nature, Santé, Climat, tout est lié, parce que c'est vraiment le cas. Et encore bien d'autres choses sur l'IA aussi, etc. Et beaucoup de récits inspirants de la part des partenaires pour expliquer la transition.
6: Et vous avez parlé que ça touche tous les âges, même des plus jeunes. Donc les jeunes sont assez investis finalement dans cet aspect écologie.
7: Oui. Alors on pourrait croire que la majorité des jeunes sont investis. C'est pas tout à fait encore le cas, mais effectivement oui, les jeunes sont investis. Ils sont conscients. Ils ont commencé à avoir des informations dans leur cursus, en tout cas bien avant nous. Donc ils sont au courant de ces sujets et cherchent effectivement à avoir un job qui a plus de sens. Mais nous devons encore largement
6: les sensibiliser. Et tout ça, ils pourront donc le découvrir. Ce sera mardi prochain pour la 6e édition de Talents for the Planet. Ça se passe au 104 à Paris. Un grand merci à Anne-Laure Alberge d'avoir répondu à nos questions ce matin.
5: Et merci à vous, Clara Bévilacqua.
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5: Clara, restez avec nous, on vous retrouve dans quelques minutes pour le Saint du jour. 6h40 sur RCF Notre-Dame, la transition énergétique dans les transports nous concerne tous au quotidien. Peut-être que vous nous écoutez ce matin en voiture ou sur votre vélo. Et face à la crise climatique, sommes-nous condamnés justement à abandonner notre voiture ? Aurélien Bigot est chercheur sur la transition énergétique des transports, membre de la chaire Énergie et Prospérité, invité cette semaine de l'émission Où va la vie sur RCF Notre-Dame, en partenariat avec les facultés Loyola Paris, une émission déjà disponible sur rcfnotredame.fr. Et je vous propose d'en écouter un extrait. Aurélien Bigot qui se confie à Frédéric Mounier et explique pourquoi la voiture électrique légère est la clé de l'accessibilité de demain.
9: Disons en tout cas que c'est la meilleure ou la moins mauvaise des technologies qu'on a pour remplacer le pétrole. Donc ça veut dire que ça va devenir l'avenir pour les voitures. Mmh. Pour autant, ça ne veut pas dire qu'il faut garder la même place de la voiture dans nos mobilités. Il faut aussi réussir à transformer cela. Mais en tout cas, pour les ménages qui sont utilisateurs de la voiture, eh bien, quand il y en a la possibilité, en tout cas, l'idéal est de pouvoir passer à l'électrique, ce qui permet ensuite à l'usage, déjà avant la crise et la hausse des prix des carburants, d'avoir des coûts à l'usage pour des recharges à domicile, en tout cas, de l'ordre de 3 à 4 fois moins élevés pour une distance donnée, en termes de coûts d'énergie. On a aussi des coûts d'entretien qui sont moins importants. Et après, comme je le disais, l'enjeu, c'est l'accessibilité à l'achat. Donc, c'est pour ça qu'il y a toujours besoin d'aide à l'achat, donc de soutien public.
5: Voilà, vous écoutiez Aurélien Bigot au micro de Frédéric Mounier, émission déjà disponible sur rcfnotredame.fr. À suivre, l'actualité des chrétiens d'Orient.
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5: RCF Notre-Dame, il est 6h44, Sainte Clotilde et Sainte Marthe à l'honneur aujourd'hui. Nous serons avec Clara dans quelques minutes pour le Saint du jour. Mais d'abord, nous retrouvons l'actualité des chrétiens d'Orient. Avec vous, Monseigneur Hugues de Walmont, vous revenez sur l'intronisation du nouveau patriarche des Chaldéens de Bagdad, sa béatitude Paul III Nona.
13: Oui, un nouveau patriarche de l'église chaldéenne a été installé vendredi à Bagdad et j'ai pu me rendre sur place. Cela m'a permis également d'avoir quelques visites des communautés que nous soutenons. Ce nouveau patriarche prend la suite du canal Sacco, qui était le précédent responsable de l'église chaldéenne.
5: Et Monseigneur, qui est-il ce nouveau patriarche ?
13: Le nouveau est un évêque qui est né en Irak, qui a été évêque à Mossoul, qu'il a dû quitter en raison de Daesh, qui a occupé, nous le savons bien, et chassé les chrétiens. Et à ce moment-là, ce nouveau patriarche est parti en Australie, où il y a une grande communauté chaldéenne de la diaspora. Et ce nouveau patriarche a donc été installé vendredi dernier. Il s'appelle Marpolis III Nona, c'est le nom en tout cas qu'il a pris. Déjà liturgiquement, c'est une installation assez émouvante parce que il est entouré de ses évêques, des évêques de son synode. Ils sont, je pense, à peu près une vingtaine qui ont prié sur lui. Et puis, comme signe aussi de communion avec lui, les différents évêques de ce synode, de l'église chaldéenne, ont entouré, ont continué d'entourer ce nouveau patriarche en tenant la crosse que le patriarche tenait.
5: Peut-être voulez-vous souligner, Monseigneur, quelques points que justement le nouveau patriarche a pointé lors de son discours et de son installation dans sa cathédrale à Bagdad.
13: Plusieurs points. Le premier, c'était qu'il invitait les chrétiens de ne pas laisser la peur gouverner leur vie, que la foi consiste à faire confiance à Dieu, même lorsque les circonstances semblent inquiétantes et incompréhensibles. Il a également parlé de l'unité de l'Église, qui n'est pas facultative mais essentielle. Tous les fidèles forment un seul corps. Après cette dimension de foi et de confiance, il a insisté sur une autre dimension, comme nouveau patriarche, sur la formation du clergé. Les prêtres qui sont appelés à une formation permanente, une vie intérieure solide, un service pastoral authentique, une collaboration étroite avec l'évêque et les fidèles. Donc voilà un autre aspect qu'il a partagé sur la formation du clergé.
5: Et il n'a pas oublié aussi la place centrale des laïcs et des jeunes.
13: Il a dit que les jeunes sont la force et l'avenir de l'Église, des acteurs de la mission, des témoins de la foi. Les familles, les associations, les mouvements doivent être encouragés. Et puis bien sûr, il a aussi parlé de l'identité chaldéenne qui doit être préservée et rester ouverte. Il a également souligné l'importance de la fraternité avec les autres églises. Il y avait d'autres églises orientales présentes. Et enfin, il a invité à soutenir la présence chrétienne en Irak et dans la diaspora. Voilà, donc une belle installation de ce nouveau responsable de l'église chaldéenne pour le monde. Et évidemment, je l'ai invité à venir en France. Donc nous nous préparons à le recevoir dans les prochains mois.
5: Merci beaucoup, Monseigneur Hugues de Walmont. Je rappelle que vous êtes le directeur de l'œuvre d'Orient. Et bonjour, Clara Bévillacois.
6: Bonjour, Pierre-Hugues.
5: Non, je vous surprends, mais je vous voyais faire autre chose. Et vous devez être avec nous pour le Saint du jour.
6: Je suis bien là, Pierre-Hugues.
5: Et bien, tant mieux, puisqu'après l'actualité des chrétiens d'Orient et avant la prière du matin, le Saint du jour, c'est avec vous. Et nous fêtons les Clotilde, prénom germanique, qui signifie combat glorieux.
6: Exactement, et Sainte Clotilde a bien gagné un glorieux combat, la conversion de son mari Clovis. En effet, grâce à sa douceur, sa patience, son amour et sa prière, Sainte Clotilde a réussi à ce que les rois des Francs embrassent sa religion, le christianisme, mais non sans difficulté, vous allez l'entendre. Cette femme de caractère, fine politique, raffinée, cette princesse chrétienne accepta d'épouser le roi réputé cruel Clovis, qui cherchait des alliés chez les Visigoths, à condition que leur futur enfant soit baptisé, ce qui fut fait avec l'appui de l'évêque de Reims, Saint-Rémy, qui baptisera le roi lui-même le 25 décembre 496 avec ses hommes.
5: Et Clovis deviendra le premier roi chrétien de ce qui deviendra la France.
6: Exactement, et jusqu'à sa mort, il restera fidèle à la foi. En 507, il fit de Paris sa capitale et fit construire la basilique des Saints Apôtres, la future abbaye Sainte-Geneviève sur la rive gauche de la Seine, église où les époux seront d'ailleurs inhumés. À la mort de son mari, la reine conseille ses trois fils, Clodomir, Childebert et Clotaire. Mais à la mort de son aîné, Childebert et Clotaire ont poignardé sous ses yeux les orphelins de leurs frères pour les empêcher de régner. Alors oui, rien ne sera épargné à Sainte Clotilde. Elle partit alors se retirer à Tours, près du tombeau de Saint-Martin, pour y prier. Et c'est grâce à l'historien Saint-Grégoire de Tours et à son histoire des Francs que nous avons autant de précieuses informations. Alors je pense qu'on peut souhaiter une bonne fête à toutes les Clotildes.
5: Vous connaissez des Clotildes ?
6: J'en connais pas, non.
5: Ah bah moi j'en connais, je leur souhaite une très bonne
6: fête.
5: Vous
6: l'avez fait, j'espère.
5: Pas encore, ah bah pas voilà. Encore, mais c'est l'occasion chaque matin quand on écoute le Saint du jour que vous nous faites avec beaucoup de talent, Clara, d'envoyer un petit message à vos proches pour leur souhaiter aussi une très bonne fête. Vous pouvez aussi leur partager sur rcfnotredame.fr le Saint du jour avec Isabelle Delaunay. C'est disponible en podcast. Disponible également en podcast, la prière du matin, justement. C'est à suivre. Soyez les bienvenus et très bon réveil sur RCF Notre-Dame.
14: 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Cette prière du matin se fait en compagnie du Père Joseph Proulx. Comme toute la semaine, aujourd'hui c'est Marc, chapitre 12, versets 28b à 34.

En ce temps-là, un scribe s'avança vers Jésus pour lui demander « Quel est le premier de tous les commandements ?» Jésus lui fit cette réponse « Voici le premier, écoute Israël, le Seigneur notre Dieu est l'unique Seigneur. Tu aimeras le Seigneur ton Dieu de tout ton cœur, de toute ton âme, de tout ton esprit et de toute ta force. Et voici le second. Tu aimeras ton prochain comme toi-même. Il n'y a pas de commandement plus grand que cela. » Le scribe reprit : Fort bien, maître, tu as dit vrai. Dieu est l'unique, et il n'y a pas d'autre que lui. L'aimer de tout son cœur, de toute son intelligence, de toute sa force, et aimer son prochain comme soi-même, vaut mieux que toute offrande, d'holocauste et de sacrifice. Jésus, voyant qu'il avait fait une remarque judicieuse, lui dit « Tu n'es pas loin du royaume de Dieu. » Et personne n'osait plus l'interroger.

Bonjour à toutes et à tous. Un scribe interrogeait Jésus. Quel est le premier de tous les commandements ? C'était une question que se posaient indéfiniment les rabbins face aux 613 préceptes de la loi de Moïse, en recherchant le plus important, résumant tous les autres. En réponse, Jésus cite ce passage de la loi de Moïse que tout juif prie deux fois par jour. « Écoute Israël, le Seigneur notre Dieu est l'unique Seigneur. Tu aimeras le Seigneur ton Dieu de tout ton cœur, de tout ton être et de toute ta force. » « Écoute » était dans le langage hébraïque synonyme de « obéis, fais-le ». « Écoute Israël, le Seigneur notre Dieu est l'unique. » Plus qu'une définition théologique, ces mots sont une déclaration d'amour. Dieu est unique comme unique est l'amour d'un époux et d'une épouse fidèle. C'est bien en effet sous les traits d'un amant que le prophète Osée représente Dieu qui veut parler au cœur de sa fiancée. L'amour de Dieu pour son peuple est un choix gratuit de sa part. Si le Seigneur s'est attaché à vous et vous a choisi, ce n'est pas parce que vous étiez plus nombreux, c'est vous êtes le moindre, c'est que le Seigneur vous aime. Comment répondons-nous à cet amour de Dieu ? Saint François d'Assise criait « L'amour n'est pas aimé ». Qui, dans sa prière, dit « Mon Dieu, je vous aime ». Vivons-nous les commandements non par crainte, mais avec amour. Jésus adjoint au premier commandement un second. « Tu aimeras ton prochain comme toi-même ». Ces deux commandements, Jésus n'en fait qu'un seul, inséparément. Il se donne lui-même comme mesure d'amour d'autrui. « Tu aimeras ton prochain non seulement comme toi-même, il y a tant de gens qui ne s'aiment pas eux-mêmes, hélas, mais comme je vous ai aimé. » C'est le second commandement semblable au premier et qui le vérifie. L'apôtre Jean a écrit « Celui qui n'aime pas son frère qu'il voit ne peut pas aimer Dieu qu'il ne voit pas. » Ces deux amours n'en font qu'un. Bonne journée à toutes et à tous. Tenez bon.

notre Père qui es aux cieux, que ton nom soit sanctifié, que ton règne vienne, que ta volonté soit faite sur la terre comme au ciel. Donne-nous aujourd'hui notre pain de ce jour. Pardonne-nous nos offenses, comme nous pardonnons aussi à ceux qui nous ont offensés. Et ne nous laisse pas entrer en tentation, mais délivre-nous du mal. Car c'est à toi qu'appartiennent le règne, la puissance et la gloire, pour les siècles des siècles. Amen.

Écoute Israël, le Seigneur est notre Dieu, le Seigneur est l'unique. Tu aimeras le Seigneur ton Dieu de tout ton cœur, de toute ton âme et de toute ta force. Ces paroles que je te donne aujourd'hui resteront dans ton cœur. Tu les rediras à tes fils, tu les répéteras sans cesse, à la maison ou en voyage, que tu sois couché ou que tu sois levé. Tu les attacheras à ton poignet comme un signe. Elles seront un bandeau sur ton front. Tu les inscriras à l'entrée de ta maison et aux portes de ta ville.

0: Shema Israël, c'était Glorious pour terminer Évangile et Vie ce matin. Merci au Père Joseph Proulx d'avoir été avec nous une nouvelle fois pour nous aider à mieux comprendre l'Évangile. Bien sûr, on le retrouvera demain. Et l'Évangile de ce jeudi, c'est Marc, chapitre 12, versets 28b à 34.
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0: Bonjour à tous, bienvenue, bon réveil, vous êtes sur RCF, Vendée, votre radio locale en ce jeudi matin. Dans quelques instants, on va faire un premier tour de l'actualité dans le département et puis dans 10 minutes, il y aura une idée de sortie. Aujourd'hui, on va vous proposer un concert avec Angelina Richard, mais pas n'importe lequel, un concert à la bougie qui vous sera proposé à l'église de Vouvant. Il y aura aussi de la lecture dans 3 minutes pour lire, ce sera l'auteur vendéen Yves Yollier qui nous fera le plaisir de nous parler de son dernier roman coup de cœur. Ça s'appelle « D'où personne ne revient ». C'est de Clarence Pitz. Il y aura aussi des idées de sortie dans le département pour ce week-end avec l'agenda. On parlera du premier producteur de pois chiches, label rouge français, dans l'invité de la rédaction. Puis dans Entreprendre, c'est les sabots youyou qu'on en retrouvera au micro d'Aubery Métro. Il est 7h sur RCF Vendée, le journal présenté par Fanny Brevet. Bonjour Fanny.
3: Bonjour Julie, bonjour à tous.
0: À la une de l'actualité locale ce matin, Yaël Braun-Pivet attendue en Vendée aujourd'hui et demain.
3: Oui, la présidente de l'Assemblée nationale va visiter l'usine Beneteau et la criée de Saint-Gilles-Croix-de-Vie. La récolte de pois chiches approche avec une nouveauté pour le cru 2026. La filière a reçu le label rouge. Nous avons rencontré un producteur vendéen. Le village de la Vendée Arctique accueille toujours les visiteurs au Sable d'Olonne et Vendée Globe Foundation s'y installe aujourd'hui et demain. Les précisions dans ce journal. Avant de développer tous ces titres, la tendance météo, Julie.
0: Eh bien, il y aura des nuages, de la pluie et aussi quelques petites apparitions du soleil. Pour les températures, ce matin, il fait entre 13 et 16 degrés. La présidente de l'Assemblée nationale est en déplacement en Vendée aujourd'hui et demain.
3: À l'initiative du député vendéen Stéphane Buchou, Yaël Braun-Pivet mettra en valeur les actions qui font vivre le tissu économique, social et citoyen du territoire. La présidente visitera cet après-midi l'usine Beneteau et échangera avec les salariés et les dirigeants de cet acteur mondial majeur du nautisme. À Saint-Gilles-Croix-de-Vie, elle rencontrera également l'association Access Vie qui œuvre pour l'inclusion et l'accessibilité des jeunes en situation de handicap à travers le sport. Demain matin, elle visitera la criée de la ville avant de se rendre à l'école Edmond-Bocquier. Yaël Braun-Pivet terminera son déplacement vendéen à La Roche-sur-Yon où elle participera à l'Assemblée Générale de la CAPEB. Dernière ligne droite pour déclarer vos revenus de l'année 2025. Vous avez jusqu'à 23h59 ce soir pour le faire sur le site impots.gouv.fr. En cas de retard ou d'oubli, la sanction peut être lourde, d'une majoration de 10% de vos impôts. Une bagarre entre adolescents a dégénéré mardi soir à Chalands. Un garçon de 16 ans est mort après une dispute avec un autre jeune du même âge. La victime a reçu plusieurs coups de couteau. L'affaire a été confiée au parquet de La Roche-sur-Yon qui a ouvert une enquête.
0: La coopérative CAVAC dévoile de la nouveauté dans l'agriculture française.
3: Oui, en septembre 2025, la CAVAC a reçu le label rouge pour sa filière de pois chiches, une première en France. Et parmi les producteurs de cette nouvelle filière, on retrouve Didier Plaire à L'Aiguillon-la-Presqu'île. Pour lui, c'est une grande fierté.
4: Je pense que je ne me rends pas compte de l'impact que c'est, mais intérieurement, j'ai une grande fierté d'être dans les premiers à produire le label rouge, le pois chiche label rouge français. C'est avant tout un produit de qualité et un produit qui est consommé par la société. En fait. Et le fait de produire quelque chose que la société va manger, c'est une fierté. Et c'est une demande sociétale aussi de manger des légumineuses aujourd'hui. Et donc, c'est un plus. Ça fait partie des critères qui ont fait que j'ai choisi de faire du pois chiche label rouge.
3: Mais pour produire ces pois chiches label rouge, il faut remplir un cahier des charges exigeant.
4: La densité, on ne doit pas semer plus de 55 grains au mètre carré. Et donc le type de sol. Sur le site, on n'est pas concerné, mais là, on n'a pas le droit à l'irrigation. Mais il y a plusieurs points qui font qu'il y a une petite différenciation entre les deux types de, entre le pois chiche standard et le pois chiche label rouge. Première chose, c'était de pouvoir répondre à tout ce qui est utilisation de produits phytosanitaires en fait, parce que dans ce qui est des charges, on utilise des biocontrôles. Et je pense que c'est un signe positif pour les cultures suivantes. Puis après, il y a le côté économique qui apporte un pois chiche label rouge avec 10% en plus du prix standard.
3: Il faudra désormais attendre jusqu'au mois de juillet pour pouvoir observer les premières récoltes. L'ADI, Association pour le droit à l'initiative économique, organise en ce moment une semaine nationale dédiée à l'entrepreneuriat féminin. Car même si les femmes sont de plus en plus nombreuses à se lancer dans l'aventure entrepreneuriale, les freins systémiques persistent entre autocensure, manque de soutien, charge mentale et familiale. Nombreuses sont celles qui sont contraintes de limiter leurs ambitions. Dans le cadre de cette semaine de sensibilisation, le salon Les créatrices audacieuses est organisée ce jeudi au campus Baïséa à La Roche-sur-Yon. L'occasion pour les femmes porteuses de projets de s'informer, développer leur réseau et concrétiser leur envie d'entreprendre.
0: Il est 7h05 sur RCF Vendée. Le Vendée Globe Foundation est présente au Sable d'Olonne jusqu'à demain.
3: L'organisation qui accompagne des projets pour protéger l'écosystème marin s'installe au village de la Vendée Arctique, course qualificative du Vendée Globe. Aujourd'hui, son stand met à l'honneur les actions de Blutopia. Cette association environnementale à La Rochelle fait partie des 3 projets soutenus par Vendée Globe Foundation cette année. Gilles Salé est le président du fonds de dotation.
5: On ne peut pas aujourd'hui décorréler une course aussi prestigieuse que le Vendée Globe des enjeux de préservation des océans, d'autant plus que ces océans, c'est le terrain de jeu, pardonnez-moi l'expression, des skippers qui font le Vendée Globe. Donc on porte de manière très concrète, au travers de Vendée Globe Foundation, les soutiens à des projets qui visent à défendre, à préserver nos océans. Donc d'un côté, l'idée est de permettre à des mécènes collectivement d'accéder à des projets ambitieux, de grande qualité, que eux seuls ne pourraient pas financer, parce qu'on veut aussi que les apports des mécènes régionaux restent à hauteur des entreprises régionales et que c'est une communauté de mécènes qui va soutenir une communauté de projets. Donc le Vendée Globe Foundation, d'un côté, il réunit ses mécènes, mais aussi il leur garantit que les projets qu'on va leur proposer, ils seront des projets qui sont bien identifiés, qui auront des vraies valeurs, qui correspondront à l'ADN, au cahier des charges de notre conseil scientifique qui est présidé par le Dr Frank Zalp.
3: Et demain matin, c'est une table ronde sur le thème de l'océan comme boussole qui sera proposée, animée avec 5 experts scientifiques ou encore acteurs économiques. Elle est gratuite, mais sur inscription sur LOASO.
0: Et en voile, Nicolas Luneven a remporté cette nuit la solitaire du Figaro.
3: Le skipper de l'entreprise vendéenne PRB inscrit son nom pour la 3e fois au palmarès de cette course. Il avait déjà gagné en 2009 et en 2017 lors de sa dernière participation. Un retour en Figaro gagnant donc pour le skipper de 43 ans qui avait terminé 6e du dernier Vendée Globe. Et puis on termine avec un mot de football. L'équipe de France joue ce soir à la Beaujoire à Nantes, un match de préparation mondiale qui débute dans une semaine. Les hommes de Didier Deschamps affrontent la Côte d'Ivoire à 21h10. Et un temps maussade pour aujourd'hui.
0: Mais oui, des nuages, de la pluie notamment ce matin. Mais poussés par un bon vent d'ouest, les nuages vont se succéder au fil de la journée. Mais ils devraient laisser aussi passer de belles apparitions du soleil entre les gouttes.

0: Pour commencer cette nouvelle journée, la matinale d'RC Vendée, c'est jusqu'à 9h10 avec différents points sur l'information. Comme celui-ci, il y aura 7h30, 8h, mais aussi 9h. Et puis à 8h30, c'est l'information internationale du journal de Radio Vatican. On va aussi lire ensemble, dans 3 minutes pour lire, ce sera Yves Viollier qui va nous parler tout à l'heure du dernier livre de Clarence Pitts, d'où personne ne revient. Il y aura aussi l'agenda du week-end, juste avant notre journal de 7h30. On priera à 7h45 avec François avant de retrouver Charlotte des Sabots Youyou qui est une marque bicentenaire du côté des Sables d'Olonne. Elle est avec nous dans notre feuilleton Entreprendre. Et pour l'heure, on sort et c'est un concert à la bougie que vous nous proposez, Angelina Richard.
1: L'association Patrimoine du Vouventais vous propose ce samedi 6 juin le chœur Luxamoris à 20h30 à l'église de Vouvant au programme Chant sacré polyphonique à la bougie. Pour en discuter dans un premier temps, Catherine Pierson, bénévole de l'association. Bonjour.
2: Bonjour madame.
1: Pourquoi avoir organisé cet événement ?
2: Alors, le chœur Luxamoris est venu déjà il y a 2 ans à Vouvant et nous avions passé une soirée, vraiment c'était un enchantement. Et donc, nous sommes très heureux qu'ils puissent revenir cette année. Ils ont aussi des attaches dans la région. Et donc, c'était pour eux commode et logique de profiter de la magnifique église de Vouvant, église romane, pour cette manifestation.
1: Et que va apporter l'éclairage à la bougie, à l'expérience pour le public ?
2: Alors, ce qui nous a séduit dans le concept Luxamoris, c'est que ce n'est pas seulement de la musique sacrée, c'est un moment de recueillement et de méditation qui inclut l'architecture, qui inclut tout l'espace sonore, mais aussi visuel. C'est-à-dire qu'il y a vraiment une harmonie entre l'architecture et le chant. L'architecture est mise en scène et vraiment animée parce que le chœur se déplace à l'intérieur de l'édifice. Et donc, c'est vraiment une mise en valeur de l'architecture romane à travers ce concert.
1: Pour votre association, est-ce que c'est important de mettre en avant l'église de Vouvant ?
2: Alors nous, notre association a été créée en 2010 pour à la fois la préservation et la mise en valeur des éléments du patrimoine de la cité médiévale. Alors bien sûr, elle est très connue par la beauté de son enceinte fortifiée, mais le joyau de la cité, c'est quand même l'église qui se trouve en son centre. Et l'église Notre-Dame, donc, qui a été construite par les abbés de Maizet au 11e et 12e siècle, et qui malheureusement aujourd'hui est tronquée de 3 travées, mais qui reste un édifice splendide. Et donc, bien sûr, c'est complètement notre cible de la mettre en valeur par cette manifestation.
1: Et alors, question pratique, est-ce qu'il faut réserver ? Est-ce que c'est payant ?
2: Alors, l'entrée du concert est libre. Bien entendu, le déplacement de cette trentaine de jeunes qui viennent de la région parisienne entraîne des frais et donc il y aura un panier, enfin un chapeau qui passera à l'issue du concert ou au cours du concert pour le défraiement. Mais le principe est de laisser l'entrée libre.
1: Nous allons maintenant échanger avec Gaëlle Lefèvre qui dirige le chœur du spectacle. Gaëlle, bonjour.
3: Bonjour.
1: Est-ce que vous pouvez nous parler du chœur liturgique que vous dirigez ?
3: Donc j'ai créé ce chœur il y a 3 ans à Versailles. Alors moi-même je suis chanteuse de profession, donc j'ai la chance de faire beaucoup de musique et j'ai appris beaucoup au niveau de la musique liturgique sacrée. Et je me suis dit c'est pas possible de garder ça pour moi, il faut que je le partage. Donc j'ai créé ce chœur il y a 3 ans pour vraiment offrir cette opportunité aux amateurs de tout niveau de découvrir ce répertoire et de le chanter.
1: Et alors justement, est-ce que vous pouvez nous parler un peu des chants sacrés polyphoniques ?
3: Oui, tout à fait. Alors on ne fait pas que de la polyphonie, on s'inspire avant tout du grégorien qui est quand même notre ancêtre musical, c'est vraiment la base de notre répertoire. Et sur ce grégorien, des centaines de compositeurs au fil du temps ont composé de la musique, donc de Victoria, Palestrina, puis même plus récemment du Rufflet, et puis encore aujourd'hui Ola Gelo, Trotta. Donc c'est des compositeurs qu'on pourra retrouver lors de notre concert samedi soir. Et voilà, donc c'est avant tout de la musique qui est au service du texte, donc ce sont des textes sacrés que l'on peut retrouver soit dans les écritures saintes, soit ce sont des commentaires de poètes ou de choses comme ça.

0: ça, et ensuite les compositeurs s'en inspirent et écrivent de la musique. Donc c'est souvent des concerts où on est à la limite entre l'écoute et la prière.
1: Et vous avez commencé à le dire, justement, qu'est-ce qu'on pourra retrouver lors de cette représentation samedi soir ?
0: Alors samedi soir, c'est un concert particulier, vu que c'est un concert à la bougie, un concert spatialisé, c'est-à-dire que le public va vivre une expérience un peu en 5.1, si je puis dire, où le chœur va venir un peu des limbes de l'église de derrière, il va arriver en chantant, en marchant, puis les bougies, l'église sera dans le noir avec quelques éclairages très tamisés des bougies. Et ensuite, voilà, nous arrivons en chantant des pièces, puis un autre chœur répond, puis après on se retrouve au centre, on chante. Et le programme s'appelle « La Vierge à la croix ». C'est tout simplement un dialogue entre des pièces de la Passion et des pièces de la Vierge. Donc c'est un peu une manière de vivre ce mystère de la Passion au travers du regard de Marie.
1: Et quel est l'objectif de cette soirée et plus largement du groupe ?
0: L'objectif du Lux Amoris Versailles, le chœur dans lequel nous chantons, c'est de former des musiciens d'église, donc former des chanteurs tant techniquement que liturgiquement, de les faire prier, de les faire chanter, de les faire expérimenter cette beauté qui est aujourd'hui, je trouve, trop peu connue. Et pour ne pas garder ce plaisir pour nous, c'est de partager ça avec notre auditoire, notre public, et de leur faire découvrir cette musique et si possible de les toucher par la grâce du beau et de leur faire revenir chez eux avec un cœur réconforté.
1: Et vous, qu'est-ce qui vous plaît à jouer dans une église et pas dans une salle de concert classique ?
0: Eh bien, tout d'abord l'acoustique. Les églises sont quand même connues pour avoir des belles acoustiques. Et puis cette musique a été composée pour être chantée dans les églises. Donc naturellement, ça sonne beaucoup mieux. Et puis moi, je trouve, depuis le temps que je chante, qu'on est mieux dans une église avec cette hauteur de plafond, cette résonance, ces statues, ces vitraux, ces croix. On se sent dans quelque chose de plus grand que nous.
1: À qui s'adresse ce spectacle ? Est-ce que même si on est peut-être un peu éloigné des chants que vous proposez, est-ce qu'on peut quand même venir ?
0: Je pense que vous pouvez tout à fait venir. J'ai eu des témoignages de personnes qui sont tombées par hasard sur ce concert ou qui n'avaient jamais entendu de cette musique. Et en fait, elle parle tellement directement à la sensibilité et à notre cœur finalement. Et puis le concert est court, il ne dure qu'une heure, donc c'est pas trop long. C'est vraiment une expérience, c'est un peu une capsule hors temps où pendant quelques minutes, on est un peu touché par cette beauté et je pense que justement, après les témoignages que j'ai eus, si vous ne connaissez pas ce répertoire, c'est vraiment l'occasion de le faire. C'est un concert court, à la bougie, avec des déplacements qui évitent effectivement cette peur de l'ennui. Donc je vous incite tout à fait à venir.
1: Et comment votre cœur s'est mis en relation avec le patrimoine du Vouvantais ?
0: Nous avons une maison de famille qui tient de mes grands-parents à Chefois, en Vendée, près de la Châtaigneraie. Donc depuis tout petit, nous venons là-bas et nous sommes souvent allés visiter Vouvant et son église, notamment dans la petite crypte. Il y a une petite télé où il chantait un chant par mon papa et ses frères. Et donc, quand je suis venu avec mon groupe pendant ce week-end, il y a 2 ans déjà, il était évident de venir ici, à Vouvant, parce que je sais que c'est une belle église, je sais qu'il y a un public, je sais que ça sonne bien et donc... Pour honorer cette invitation du patrimoine vivantais, vouvantais, il était tout évident de venir à Vouvant.
1: Merci Gaëlle Lefebvre et Catherine Pierson d'avoir répondu à nos questions. Retrouvez le spectacle de chant sacré polyphonique à la bougie par le chœur Lux Amoris ce samedi à 20h30 à l'église de Vouvant.
2: Merci Angelina Richard, une idée de sortie qui donne envie ce matin sur RCF Vendée. Vous pouvez retrouver cette rencontre et cette découverte sur notre site rcf.fr. On parle lecture dans quelques instants, vous restez bien avec nous si vous cherchez un conseil, pourquoi pas pour ce week-end. On va parler du dernier livre de Clarence Spitz avec Yves Yolier, c'est juste après Michel Berger. On se réveille avec le Paradis Blanc ce matin.

0: Le paradis blanc, Michel Berger, pour nous réveiller en musique ce matin sur RCF Vendée. J'espère que vous allez bien. On vous accompagne tout au long de cette matinée. 7h30, c'est le prochain point sur l'actu. Et maintenant, on va découvrir un conseil lecture avec vous, Yves Yoli.
1: Bonjour. D'où personne ne revient, de Clarence Spitz. Il s'agit bien d'un thriller. Et le ton est donné dès les premières pages. La jeune et belle Marie Segers échappe de justesse à un naufrage tragique où sont tués son fiancé et ses amis. Qu'est-ce qui s'est passé? Ces jeunes ont osé naviguer à proximité de l'île de la Sentinelle, un territoire indien protégé où les habitants vivent en autarcie depuis des millénaires et chassent avec violence tous ceux qui les approchent. L'avocate Pardavi interroge Marie et mène à sa manière l'enquête, assistée du policier Rohan. On découvre avec elle la vie authentique et préservée de ces non-contactés de la Sentinelle, comme on n'imaginait pas qu'il en existe encore aujourd'hui sur notre planète. Le roman se fait alors anthropologique. En même temps, on partage la vie facile de la famille de Marie, fille de l'une des plus grandes fortunes de Belgique. On verra que derrière l'imprudence apparente des jeunes gens se cache une histoire familiale plus sordide qu'il ne paraît dans ce milieu des apparences. Deux mondes se font face, celui de la Sentinelle et celui des riches entrepreneurs installés en Inde. Le polar bien ficelé sent bon la chronique de société. Première page, prologue, Pondichéry. Casquette vissée sur la tête, sac à dos sur les épaules, il longe d'un pas rapide le parc du gouverneur situé au cœur de la ville blanche. À 7 heures avancée de la nuit, les passants s'agglutinent encore autour des échoppes odorantes, s'empiffrent de poulet frit et se foutent du maïs grillé plein les dents. Les tuk-tuks jaunes canaries klaxonnent en leur frôlant les jambes et percutent les façades colorées de leurs phares timides. Dans ce capharnaüm urbain, personne ne prête attention à lui, ni à l'enfant inerte, enveloppé dans un drap, qui tient dans ses bras. Il se dirige vers la plage, les muscles tétanisés, sa chemise trempée de sueur. L'effervescence de la ville se dissout à mesure que se dressent de coquettes villas coloniales chargées de lauriers roses. Les promeneurs se font plus rares, sa présence moins discrète. Son sang se glace. Voilà cette première page de « D'où personne ne revient » de Clarence Spitz. Un polar, bien ficelé, oui, et anthropologique aussi, publié par les éditions Belfond Noir. Bonne lecture et à la semaine prochaine.
0: À la semaine prochaine et demain dans 3 minutes pour lire, nous serons avec la librairie Agora de La Roche-sur-Yon pour parler de « Alors c'est bien » de Clémentine Mélois.
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3: Ce vendredi, dans Parlons-en, je vous emmène au Sable d'Olonne. Nous serons en direct du village de la Vendée Arctique. Je recevrai bien évidemment des skippers qui vont participer à cette course entre les Sables d'Olonne et le Cercle Polaire Arctique. Nous serons également avec Alain Leboeuf, le président de la Vendée Arctique, et avec une représentante de la Fondation Alice Millia, présente sur le village. Cette fondation œuvre pour une meilleure visibilité et médiatisation du sport au féminin. Rendez-vous donc ce vendredi à midi.
0: 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Quoi de neuf ce week-end sur RCF Vendée? Fanny Brevet nous donne des idées de sortie. On commence avec la 23e édition des Rendez-vous au Jardin.
3: Et après les 5 sens au jardin en 2024, le ministère de la Culture a décidé de retenir l'un d'entre eux, la vue, comme thème pour cette année. Et de nombreux sites vendéens y participent, comme la maison de Georges Clémenceau à Saint-Vincent-sur-Jard, le parc du château de Némy, le jardin d'Alcime à Aubigny-les-Clouzeaux, le jardin des Rigonneries à Saint-Hilaire-de-Riez et le jardin de la Chevrière à la Boissière de Montaigu. Toujours en extérieur, les Garnements, association éco-citoyenne du Nord-Ouest Vendée, ouvrent leur jardin au public dimanche en proposant de nombreuses animations pour petits et grands autour de la nature, comme un atelier fabrication de nichoirs, des animations autour de la forêt comestible et une démonstration de four solaire. Rendez-vous de 10h à 17h au Rotardière à Chaland. À Chaland toujours, les visites guidées de l'exposition de plein air hors cadre se poursuivent chaque premier vendredi du mois en présence du photographe et des rivières. Prochain rendez-vous demain à 18h au départ de la place de Gaulle.
0: Et on reste à Chaland avec un spectacle d'humour ce soir.
3: Oui, l'humoriste Mélodie Fontaine présente son spectacle Nickel à 20h30 au Théâtre Le Marais. Un seul en scène assurément moderne, hilarant et parfaitement impertinent. Pour aider à financer les vacances des enfants accueillis, le Secours Populaire de La Roche-sur-Yon organise un spectacle samedi à 20h30 à la salle du Bourg sous la Roche. Impro à la carte, c'est un spectacle d'improvisation théâtrale d'Auguste et compagnie, une compagnie lyonnaise où c'est le public qui tient les rênes. Trois comédiens seront présents. Un concert à Saint-Hilaire-de-Riez samedi soir, à l'invitation de l'association culturelle hilairoise Les Débusqueurs. Les artistes Lirsut et Allée seront présents à salle de la Baritaudière à partir de 20h30. La traditionnelle guinguette des résidences Septier d'Or et Bois de Lille à 13 Septier, c'est demain de 16h à minuit, avec Christine Blanchet au chant et à l'accordéon et bar et restauration sur place. La première édition du Salon du Livre Bocage en Livre se tient dimanche de 10h à 18h, salle du Bocage au Boupère. Une trentaine d'auteurs de tout genre littéraire seront présents avec deux invités d'honneur et notamment Yves Violet.
0: La communauté de communes Vie et Boulogne organise pour la première fois un vide déchetterie.
3: Oui, des objets en bon état, mobilier, jeux, vaisselle, issus des locaux de réemploi d'Esnay et de Saint-Paul-Montpeny seront mis en vente à prix libre samedi de 9h à 14h à la déchetterie d'Esnay. L'occasion de faire connaître ces locaux de réemploi, de valoriser le travail des agents. Chaque personne pourra repartir avec 20 objets maximum. Et toujours dans une démarche de réduction des déchets, un Ripper Café a lieu samedi de 9h à midi, salle au Dubon au Sable d'Olonne. Chacun est invité à rapporter ses objets cassés qui méritent une seconde jeunesse, petit électroménager, vêtements, meubles, vélos, ordinateurs, afin d'apprendre à les réparer en groupe dans une ambiance conviviale.
0: Merci Fanny, encore plein de belles choses à faire ce week-end donc en Vendée. Il est 7h30 en ce jeudi matin. Le journal, toujours avec vous, Fanny Brevet. Et à la une de l'actu, les gouvernements israéliens et libanais se mettent d'accord pour un cessez-le-feu.
3: Oui, avec la création de zones pilotes sous contrôle de l'armée libanaise. Yaël Braun-Pivet attendue en Vendée aujourd'hui et demain. La présidente de l'Assemblée nationale va visiter l'usine Beneteau et la criée de Saint-Gilles-Croix-de-Vie. Le village de la Vendée Arctique accueille toujours les visiteurs au Sable d'Olonne et le Vendée Glone Foundation s'installe aujourd'hui et demain. Les précisions dans ce journal. Et Julie, la journée commence sous les nuages.
0: Et oui, avec des pluies par-ci par-là, même si on verra des belles apparitions du soleil, des températures jusqu'à 20 degrés ce jeudi. Israël et le Liban déclarent s'être accordés sur la mise en œuvre d'un cessez-le-feu.
3: Après deux jours de négociations, les deux parties se sont exprimées dans une déclaration commune et affirment s'être entendues sur la création de zones pilotes sous contrôle de l'armée libanaise, d'où le Hezbollah serait banni. Autre avancée dans cette guerre au Moyen-Orient, les deux pays annoncent se retrouver à nouveau le 22 juin pour de nouvelles discussions. Le Congrès ordonne au président de retirer les forces armées des États-Unis des hostilités contre la République islamique d'Iran. Les députés américains ont approuvé un texte hier ordonnant la fin de la guerre contre l'Iran. Un acte symbolique, car même en cas d'adoption par les deux chambres parlementaires, Donald Trump opposerait sans doute son veto pour empêcher la promulgation du texte. Des frappes israéliennes ont fait 8 morts dans la bande de Gaza ce matin, malgré un cessez-le-feu en vigueur depuis octobre. Des frappes qui ont touché des immeubles résidentiels dans deux endroits de la ville. On compte aussi des dizaines de blessés selon la défense civile sur place.
0: L'Assemblée nationale veut limiter l'exposition au cadmium.
3: Oui, une proposition de loi écologiste a été adoptée hier avec les voix de la gauche, mais aussi d'Horizon, de Renaissance et du Modem. Adoption en première lecture, c'est une première étape pour limiter l'exposition de la population à ce métal lourd, toxique, cancérigène, que l'on retrouve partout dans notre alimentation. Le texte prévoit de limiter les taux autorisés dans les engrais. La répression des fraudes a infligé deux nouvelles amendes à Chine pour plus de 22 millions d'euros. Elle pointe notamment des défaillances en matière de traçabilité des produits, de mentions environnementales, de délais de rétractation et de livraison. L'institution qui dépend de Bercy vient ainsi alourdir le montant des sanctions décidées en France ces dernières années contre le géant asiatique de la mode. Elles atteignent désormais plus de 210 millions d'euros au total.
0: La présidente de l'Assemblée nationale est en déplacement en Vendée aujourd'hui et demain.

0: Citation du député vendéen Stéphane Buchou, Yaël Braun-Pivet mettra en valeur les acteurs qui font vivre le tissu économique, social et citoyen du territoire. La présidente visitera cet après-midi l'usine Beneteau et échangera avec les salariés et dirigeants de cet acteur mondial majeur du nautisme. À Saint-Gilles-Croix-de-Vie, elle rencontrera également l'association Access Vie qui œuvre pour l'inclusion et l'accessibilité des jeunes en situation de handicap à travers le sport. Demain matin, elle visitera la criée de la ville avant de se rendre à l'école Edmond Bocquier. Yaël Braun-Pivet terminera son déplacement vendéen à La Roche-sur-Yon où elle participera à l'Assemblée Générale de la CAPEB. Dernière ligne droite pour déclarer vos revenus de l'année 2025. Vous avez jusqu'à 23h59 ce soir pour le faire sur le site impots.gouv.fr. En cas de retard ou d'oubli, la sanction peut être lourde, une majoration de 10% de vos impôts. Une bagarre entre adolescents a dégénéré mardi soir à Challans. Un garçon de 16 ans est mort après une dispute avec un autre jeune du même âge. La victime a reçu plusieurs coups de couteau. L'affaire a été confiée au parquet de La Roche-sur-Yon qui a ouvert une enquête.
1: Il est 7h34 ce matin. L'ADI, Association pour le droit à l'initiative économique, organise en ce moment une semaine nationale dédiée à l'entrepreneuriat féminin.
0: Car même si les femmes sont de plus en plus nombreuses à se lancer dans l'aventure entrepreneuriale, les freins systémiques persistent. Entre autocensure, manque de soutien, charge mentale et familiale, nombreuses sont celles qui sont contraintes de limiter leurs ambitions. Dans le cadre de cette semaine de sensibilisation, le salon Les Créatrices Audacieuses est organisé ce jeudi au campus Baïséa à La Roche-sur-Yon. L'occasion pour les femmes porteuses de projets de s'informer, développer leur réseau et concrétiser leur envie d'entreprendre.
1: Vendée Globe Foundation est présent au Sable d'Olonne jusqu'à demain.
0: L'organisation qui accompagne des projets pour protéger l'écosystème marin s'installe au village de la Vendée Arctique. Course qualificative au Vendée Globe. Aujourd'hui, son stand met à l'honneur les actions de Blutopia. Cette association environnementale à La Rochelle fait partie des 3 projets soutenus par Vendée Globe Foundation cette année. Gilles Salé est le président du fonds de dotation.
2: On ne peut pas aujourd'hui décorréler une course aussi prestigieuse que le Vendée Globe des enjeux de préservation des océans, d'autant plus que ces océans, c'est le terrain de jeu, pardonnez-moi l'expression, des skippers qui font le Vendée Globe. Donc on porte de manière très concrète au travers de la Vendée Globe Foundation les soutiens à des projets qui visent à défendre, à préserver nos océans. Donc d'un côté, l'idée est de permettre à des mécènes collectivement d'accéder à des projets ambitieux, de grande qualité, que eux seuls ne pourraient pas financer, parce qu'on veut aussi que les apports des mécènes régionaux restent à hauteur des entreprises régionales et que c'est une communauté de mécènes qui va soutenir une communauté de projets. Donc le Vendée Globe Foundation, d'un côté, il réunit ses mécènes, mais aussi il leur garantit que les projets qu'on va leur proposer, ils seront des projets qui sont bien identifiés, qui auront des vraies valeurs, qui correspondront à l'ADN, au cahier des charges de notre conseil scientifique qui est présidé par le docteur Frank Zal.
0: Et demain matin, c'est une table ronde sur le thème de l'océan comme boussole qui sera proposée, animée avec 5 experts, scientifiques ou encore acteurs économiques. Elle est gratuite, mais sur inscription sur LOASO.
1: Et en voile, Nicolas Luneven a remporté cette nuit la solitaire du Figaro.
0: Le skipper de l'entreprise vendéenne PRB inscrit son nom pour la 3e fois au palmarès de cette course. Il avait déjà gagné en 2009 et en 2017 lors de sa dernière participation. Un retour en Figaro gagnant donc pour le skipper de 43 ans qui avait terminé 6e du dernier Vendée Globe. Et puis on termine avec du football et l'équipe de France joue ce soir à la Beaujoire à Nantes, un match de préparation au Mondial qui débute dans une semaine. Les hommes de Didier Deschamps affrontent la Côte d'Ivoire à 21h10. Et on va avoir de la pluie aujourd'hui.
1: Et oui, de la pluie, des nuages ce matin. Mais alors ces nuages, poussés par un bon vent d'ouest, ils vont se succéder au fil de la journée, mais aussi laisser passer parfois quelques belles apparitions du soleil entre les gouttes. Le vent sera donc soutenu, il va atteindre les 50 à 60 km/h en rafale ce jeudi. Les températures ce matin, c'est plutôt correct, on est entre 13 et 16 degrés. Par contre, cet après-midi, il ne fait pas très très chaud. Il va faire 18 degrés à Notre-Dame-de-Riez, 19 à Moutier-les-Mauffets, Fougeray ou encore Saint-Marc-la-Réorthe. Et jusqu'à 20 degrés à Rive-d'Autise. Et aujourd'hui, nous fêtons les Clotildes ainsi que les Martes. Il est 7h37 sur RCF Vendée. Vous restez bien avec nous ce matin. On va prendre un temps de prière dans quelques minutes. Il y aura aussi un nouvel épisode d'Entreprendre avec Aubery Métro. On va continuer de découvrir les sabots Youyou tout à l'heure. Mais pour l'heure, c'est l'invité de la rédaction. Aujourd'hui avec Albin Drouet, on va s'intéresser à la production de pois chiches en Vendée.
3: À l'heure où les consommateurs recherchent la qualité dans les produits, la coopérative CAVAC a obtenu le label rouge pour sa filière de pois chiches en décembre 2025. Une première en France. À l'aube de cette récolte de pois chiches, nous sommes allés en savoir plus sur ce changement dans la production. Nous sommes en

0: compagnie de Didier Plaire, producteur Cavac à l'Aiguillon à la Presqu'île. Bonjour Didier.
1: Bonjour.
0: Alors, pouvez-vous nous rappeler en quoi consiste le label rouge exactement?
1: Alors, le label rouge, le pochiche label rouge, déjà, ça consiste à répondre à un cahier des charges très particulier, dont le territoire Marais correspond bien parce que dans ce cahier des charges, il y a, faut que les parcelles aient un taux d'argile à minimum de 40% et un taux de sable à maximum de 25%. Donc, ce type de sol correspond très très bien au cahier des charges label rouge.
0: Et combien d'hectares de pois chiches label rouge avez-vous semé cette année?
1: Alors cette année, j'ai un petit 6 hectares de pois chiches label rouge, sachant que j'ai un ensemble de 16 hectares en tout de pois chiches, donc 10 hectares en standard en fait.
0: Et pour vous, quel effet ça fait de pouvoir produire un produit qui est label rouge désormais et qui est une première en France?
1: Je pense que je me rends pas compte de l'impact que c'est, mais intérieurement j'ai une grande fierté d'être dans les premiers à produire le label rouge, le pois chiche label rouge français.
0: Et depuis combien de temps produisez-vous du pois chiche?
1: J'ai pensé à produire du pois chiche sur exploitation, c'était en 2018 où j'ai signé mes premiers contrats avec la coopérative Acavac qui lançait la filière pois chiche.
0: Vous avez mentionné donc le cahier des charges. Qu'est-ce qui change concrètement pour vous par rapport à ce pois chiche label rouge comparé au pois chiche standard?
1: Ce qui est un des critères qui change, c'est déjà au niveau de la densité, la variété, parce que c'est une variété, aujourd'hui une variété qui est le twist. La densité, on doit pas semer plus de 55 grains au mètre carré. Et donc le type de sol, je disais. Sur le secteur, on n'est pas concerné, mais là, on n'a pas le droit à l'irrigation. Sur cette autorique pas, et après j'ai pas tous les cahiers des charges en tête, mais il y a plusieurs points qui font qu'il y a une petite différenciation entre les deux types entre le pois chiche standard et le pois chiche label rouge.
0: Et pourquoi avoir choisi le pois chiche pour le label rouge?
1: Alors pourquoi avoir choisi le pois chiche pour le label rouge? C'est avant tout un produit de qualité et un produit qui est consommé par la société en fait. Et le fait de produire quelque chose que la société va manger, c'est une fierté. Et c'est une demande sociétale aussi de manger des légumineuses aujourd'hui. Et donc, c'est un plus. Ça fait partie des critères qui ont fait que j'ai choisi de faire du pois chiche label rouge.
0: Et quels ont été les plus grands défis pour adapter sa culture aux exigences de ce label?
1: Alors, la première chose, c'était de pouvoir répondre à tout ce qui est utilisation de produits phytosanitaires, en fait. Parce que dans ce cas des charges, on utilise des biocontrôles. Et je pense que c'est un signe positif pour les cultures suivantes. Après le pois chiche label rouge, le plus qu'il peut avoir, c'est ce côté communication positive. Je répète souvent la même chose, mais la souveraineté alimentaire, répondre à la demande des gens, des personnes, c'est pour moi important en fait. C'est cette fierté de pouvoir produire. Puis après, il y a le côté économique qui apporte un pois chiche label rouge avec les 10% en plus du prix standard.
0: Et donc, on retrouve le pois chiche dans les transitions alimentaires comme le houmous ou d'autres alternatives végétales. Où est-ce qu'on va retrouver ce pois chiche label rouge? Est-ce que ça va être dans des restaurants, des grandes surfaces? Où ça exactement?
1: Alors, ça, c'est pas trop mon corps de métier, mais je pense qu'on va en retrouver en bocaux sous la marque Olvac et sous souvent une d'autres marques, mais sûrement dans les grandes surfaces. Après, je pense qu'il y aura sûrement du en restauration ou dans tout ce qui est collectivité, sûrement au niveau des communes. Et enfin, je pense, je sais pas, c'est pas du tout mon domaine. Moi, je suis là pour produire un produit de qualité en répondant au cahier des charges avec un objectif de faire la meilleure qualité possible avec le meilleur rendement possible.
0: Et concrètement, quelle sera la prochaine étape maintenant?
1: Alors la prochaine étape maintenant, c'est on va attendre qu'il finisse la floraison. On va surveiller qu'il n'est pas attaqué par l'hydiotis, donc l'insecte qui peut piquer la gousse et donc manger le pois chiche qu'il y a à l'intérieur. Donc on va surveiller tout ça et avec le technicien et en fonction. Après, je pense que fin juillet, la moissonneuse batteuse sera dans le champ pour récolter des premiers pois chiches label rouge.
0: Et vous espérez récolter combien de tonnes de pois chiches?
1: Alors l'objectif, c'est un minimum de 3 tonnes. Après, les conditions climatiques de cette année sont très très difficiles. On a eu très peu d'eau sur la culture depuis qu'il est semé. Donc d'où l'intérêt de mettre dans des terroirs comme le Marais où on a une réserve hydrique qui est importante. Donc c'est grâce à ça qu'il arrive à se nourrir et à pousser. Donc je suis malgré tout, malgré le manque de pluie, je reste serein pour un objectif de 3 tonnes minimum hectare.
0: Merci beaucoup à Didier d'avoir pu répondre à nos questions.
1: Merci à vous.
2: Merci Albin Drouet pour cet invité de la rédaction et cette mise en lumière donc de cette production de pois chiches label rouge français. Il est 7h43 ce matin. Prenons un temps de prière avec François.
3: Père, ta loi régit le monde et instaure l'harmonie. L'homme, par son péché, a voulu déroger à ta loi et à briser l'harmonie que tu avais mise au cœur de ta création. Pourtant, tu n'abandonnes pas l'homme que tu as fait à ta ressemblance. Il s'est perdu dans sa folie, mais tu viens le rechercher. Tu l'attends, impatient de le revoir. Aucun péché ne peut faire obstacle à ton amour paternel. Tu entends chacune de nos supplications et de nos prières. Tu te tiens proche de chacun de nous. Tu veux nous combler de ton amour. Jésus, toi notre frère, tu es venu pour guérir les cœurs blessés et perdus. Tu n'es pas venu pour juger, mais pour nous relever. Tu n'es pas venu pour nous accabler de pratiques à faire, mais pour nous appeler à vivre d'abord l'amour. Tu souffres lorsque certains veulent se mettre en avant. Tu déplores ceux qui veulent imposer leur loi. Jésus, tu es venu apporter la paix dans notre monde. Tu veux que nous devenions serviteurs les uns des autres. Tu appelles à te suivre sur le chemin de la vie. Esprit Saint, viens renouveler en nous les grâces de notre baptême. Que nous retrouvions la joie de servir. Que nous retrouvions la joie d'annoncer ta parole. Que nous retrouvions le courage et l'audace d'offrir notre monde. Donne-nous la joie de vivre l'amour du Seigneur pour être temple de sa présence. Marie, toi la servante du Seigneur, tu as entendu la parole de l'ange. Tu ne t'es pas dérobée à la mission que Dieu te confiait. Combien de fois, sans doute, as-tu prié pour que le Messie vienne et que s'accomplisse la prophétie d'Isaïe? Marie, apprends-nous à accueillir la parole de Dieu pour qu'elle grandisse en nous et nous fasse vivre. Amen.

0: C'est avec ce chant pour accomplir les œuvres du Père que se termine ce temps de prière ce matin. Merci François d'avoir été avec nous.
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2: Bonjour, aujourd'hui nous fêtons les Clotildes, prénom germanique qui signifie « combat glorieux ». Et sainte Clotilde gagna un glorieux combat, la conversion de son mari Clovis. En effet, grâce à sa douceur, sa patience, son amour et sa prière, sainte Clotilde réussit à ce que les rois des Francs embrassent sa religion, le christianisme, mais non sans difficulté. Femme de caractère, fine politique, raffinée, cette princesse chrétienne burgonde accepta d'épouser le roi réputé cruel, Clovis, qui cherchait des alliés chez les Visigoths, à condition que leur futur enfant soit baptisé. Ce qui fut fait avec l'appui de l'évêque de Reims, Saint-Rémy, qui baptisera le roi lui-même le 25 décembre 496 avec ses hommes. Et Clovis deviendra le premier roi chrétien de ce qui deviendra la France. Jusqu'à sa mort, il restera fidèle à la foi. En 507, il fit de Paris sa capitale et fit construire la basilique des Saints Apôtres, la future abbaye Sainte-Geneviève, sur la rive gauche de la Seine, église où les époux seront inhumés. À la mort de son mari, la reine conseille ses trois fils, Clodomir, Childebert et Clotaire. Mais à la mort de son aîné, Childebert et Clotaire poignardèrent sous ses yeux les orphelins de leurs frères pour les empêcher de régner. Oui, rien ne sera épargné à sainte Clotilde. Elle partit alors se retirer à Tours, près du tombeau de Saint-Martin, pour y prier. Et c'est grâce à l'historien saint Grégoire de Tours et à son histoire des Francs que nous avons autant de précieuses informations. Alors, bonne fête à toutes les Clotildes.

0: soleil, c'était Grégoire sur RCF Vendée, les 7h55. Vous restez bien avec nous à 8h, on retrouve le journal avec Fanny Brevet. Mais avant, on poursuit notre feuilleton entreprendre. Avec vous, Beurre et Métro, depuis lundi, on découvre des sabots vraiment iconiques des Sables d'Olonne. C'est les sabots You.
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2: Nous continuons de rêver avec ces sabots haut de gamme, les sabots You qui sont faits au Sable d'Olonne depuis le 19e siècle avec cette marque que vous avez repris en 2019. Bonjour Charlotte Durand.
3: Bonjour Aubérie.
2: Vous nous avez dit, Charlotte, tout au long de cette semaine que vous aviez lancé l'e-shop le 22 février 2020, jour de la date anniversaire de votre maman. Et si je compte bien, genre 3 semaines avant le confinement, qu'est-ce que ça a eu comme impact de lancer sa marque, son entreprise, son e-shop et boum! Ça s'arrête.
3: Ah, ça a été terrible. Ça a été terrible parce que d'abord quand on fait du e-commerce, moi je connaissais pas cette partie du business parce que j'étais directrice de production, donc j'étais pas tellement à la vente. On pense que dès qu'on ouvre son e-commerce, on va faire des ventes et des ventes, sauf qu'on oublie que le site il marche pas bien parce que c'est le démarrage, et puis qu'après trois semaines d'ouverture, bim, c'est le Covid. Donc c'est vraiment une catastrophe épouvantable.
2: Après, en tout cas, moi, dans mon esprit, le e-commerce, il a explosé pendant le Covid.
3: Oui, il a explosé pour les marques qui étaient déjà installées. Mais quand vous démarrez, vous n'avez pas encore lancé bien correctement les réseaux. Les gens, ils allaient sur les sites sûrement qu'ils connaissaient déjà. Donc, c'était plus compliqué. J'avais 2000 paires en stock. Donc là, je commençais à m'inquiéter. Et puis après, j'étais vraiment épuisée de mes années à Paris et puis de ce lancement. Donc, j'ai fait mon potager. Je me suis dit, arrête de te prendre la tête. Il a fait un temps extraordinaire en Vendée, tout ce mois d'avril de confinement. Donc, j'ai planté mes tomates et mes courgettes. Et puis, j'ai appelé beaucoup d'amis ici, à La Roche. Et je leur ai dit, c'est quoi les boutiques à La Roche? C'est quoi les boutiques au Sable? C'est quoi les boutiques dans la région qui cartonnent? J'ai mis des sabots dans mon panier. J'ai démarré à Saint-Gilles-Croix-de-Vie, chez Violette et moi. Et elle m'a pris des sabots pour 3 de ses 5 boutiques à l'époque, en dépôt vente, puisqu'elle avait déjà acheté pour toute la saison. Et elle a tout vendu en presque un mois et demi. Donc, elle m'a payé ce qu'elle avait pris et elle m'a repris pour la saison, pour toutes ses boutiques, des sabots. Donc, Violette et moi, ils m'ont sauvé. Pour moi, c'est Hélène et Eric. C'est vraiment un coup de bol extraordinaire de les avoir rencontrés, d'avoir ces deux personnes magnifiques, et ils m'ont permis de lancer le wholesale, parce que j'avais pas prévu de faire du wholesale. C'est quand on revend, on revend à des boutiques. J'avais pas prévu de faire ça
2: tout de suite
3: cette année-là. Je voulais démarrer le wholesale. En fait, je voulais tourner un peu avec les ateliers pour voir comment ça se déroulait, et puis je voulais commencer.
2: On sent l'expérience de responsable de production.
3: Oui.
2: Je veux d'abord voir comment ça se passe. Et après, on développe.
3: Mais oui. Et puis finalement, j'ai démarré le wholesale

0: plus vite que prévu, avec plein d'ouvertures de boutiques. Ça a été un carton dès la première année.
1: Ouais, vous vous souvenez de la première fois que vous avez croisé quelqu'un qui avait vos sabots ?
0: Ah oui, je m'en souviens très bien. C'est au marché des Halles, au Sable, et je vois une femme avec les Ibiza noirs, qui est un modèle iconique chez nous, avec une bride cheville qui chausse tout le monde. Et je lui ai couru après, et je lui ai dit, vous les avez trouvés où ? Vous les avez achetés où ? Est-ce que c'est confortable ? Alors, elle était un petit peu surprise, la dame, une femme élégante en plus, elle était très sympa, un peu jeune. Et j'étais très touchée, en fait. C'est magnifique de voir des femmes porter mes produits. Ça me fait tellement chaud au cœur.
1: Aujourd'hui, on est comment en part de marché entre ce que vous revendez dans les boutiques et ce que vous vendez directement sur le e-commerce ?
0: Ah, le e-commerce, c'est tout petit, le e-commerce. Mon leitmotiv, c'est le wholesale.
1: Ce qui n'était pas prévu dans le business plan au départ, du coup ?
0: Si, c'était prévu, mais je voulais vraiment asseoir tout mon cycle d'achat et de prod. Parce que quand on vend aux boutiques, on peut pas être en retard. On vend pas en avril ce qu'on vend en février.
1: Et ça a été avec vos ateliers, vous avez eu les bugs normaux, mais pas plus que d'habitude.
0: Ouais, non, ça a été très bien. C'était très bien. J'ai rencontré encore une fois des familles. Moi, j'aime bien travailler avec des familles où il y a le papa qui est dans la boîte, avec les deux enfants. J'aime beaucoup ça. Mais même dans des grandes, grandes maisons dans lesquelles j'ai travaillé, ou chez Isabelle Marant, chez Saint-Laurent ou chez Sandro, souvent les fabricants, c'est des familles. C'est vraiment un héritage, un savoir-faire. C'est rarement des multinationales avec des gens qu'on déplace. C'est souvent une histoire de famille.
1: On parlera justement du rôle de votre sœur demain. Et puis j'aimerais aussi qu'on parle de l'export de vos sabots, parce que vous en vendez quand même aux États-Unis.
0: Oui, 42% aux États-Unis.
1: Merci beaucoup Charlotte de passer la semaine avec nous. À demain.
0: À demain.
2: Les sabots you qu'on découvre toute cette semaine dans Entreprendre. Rendez-vous demain, donc à la même heure. Il est 8h sur RCF Vendée en ce jeudi matin. Le journal présenté par Fanny Brevet. Bonjour Fanny.
3: Bonjour Julie, bonjour à tous.
2: À la une ce matin, Yaël Braun-Pivet attendu en Vendée aujourd'hui et demain.
3: La présidente de l'Assemblée nationale va visiter l'usine Beneteau et la criée de Saint-Gilles-Croix-de-Vie. La récolte de pois chiches approche avec une nouveauté pour le cru 2026. La filière a reçu le label rouge. Nous avons rencontré un producteur vendéen. Le village de la Vendée Arctique accueille toujours les visiteurs au Sable d'Olonne et Vendée Globe Foundation s'y installe aujourd'hui et demain. Les précisions dans ce journal. Et Julie, le ciel est gris ce matin.
2: Et oui, on part sur des nuages, de la pluie, quelques apparitions du soleil, des températures jusqu'à 20 degrés aujourd'hui. La présidente de l'Assemblée nationale est en déplacement en Vendée aujourd'hui et demain.
3: À l'invitation du député vendéen Stéphane Buchou, Yaël Braun-Pivet mettra en valeur les acteurs qui font vivre le tissu économique, social et citoyen du territoire. La présidente visitera cet après-midi l'usine Beneteau et échangera avec les salariés et les dirigeants de cet acteur mondial majeur du nautisme. À Saint-Gilles-Croix-de-Vie, elle rencontrera également l'association Access Vie qui œuvre pour l'inclusion et l'accessibilité des jeunes en situation de handicap à travers le sport. Demain matin, elle visitera la criée de la ville avant de se rendre à l'école Edmond Bocquier. Yaël Braun-Pivet terminera son déplacement vendéen à La Roche-sur-Yon où elle participera à l'Assemblée Générale de la CAPEB. Et puis Catherine Chabot, ministre déléguée chargée de la mer et de la pêche, se rend ce jeudi dans le Morbihan pour célébrer les 60 ans du Cross Etel. Ses agents surveillent le trafic maritime et mènent les opérations de sauvetage sur toute la côte atlantique du Finistère jusqu'à la frontière espagnole et donc sur nos côtes vendéennes. Dernière ligne droite pour déclarer vos revenus de l'année 2025. Vous avez jusqu'à 23h59 ce soir pour le faire sur le site impots.gouv.fr. En cas de retard ou d'oubli, la sanction peut être lourde, une majoration de 10% de vos impôts. Une bagarre entre adolescents a dégénéré mardi soir à Chalon. Un garçon de 16 ans est mort après une dispute avec un autre jeune du même âge. La victime a reçu plusieurs coups de couteau. L'affaire a été confiée au parquet de La Roche-sur-Yon qui a ouvert une enquête.
2: La coopérative CAVAC dévoile de la nouveauté dans l'agriculture française.
3: Oui, en septembre 2025, la CAVAC a reçu le label rouge pour sa filière de pois chiches, une première en France. Et parmi les producteurs de cette nouvelle filière, on retrouve Didier Plaire à l'Aiguillon-la-Presqu'île. Pour lui, c'est une grande fierté.
4: Je pense que je ne me rends pas compte de l'impact que c'est, mais intérieurement, il y a une

0: grande, grande, grande fierté d'être dans les premiers à produire le label rouge, le pois chiche label rouge français. C'est avant tout un produit de qualité et un produit qui est consommé par la société, en fait. Et le fait de produire quelque chose que la société va manger, c'est une fierté et c'est une demande sociétale aussi de manger des légumineuses aujourd'hui. Et donc, c'est un plus. Ça fait partie des critères qui ont fait que j'ai choisi de faire du pois chiche label rouge.
1: Mais pour produire ces pois chiches label rouge, il faut remplir un cahier des charges exigeant.
0: La densité, on doit pas semer plus de 55 grains au mètre carré. Et donc le type de sol, sur le site on n'est pas concerné, mais là, on n'a pas le droit à l'irrigation. Mais il y a plusieurs points qui font qu'il y a une petite différenciation entre les deux types entre le pois chiche standard et le pois chiche label rouge. Première chose, c'était de pouvoir répondre à tout ce qui est utilisation de produits phytosanitaires en fait, parce que dans ce cahier des charges, on utilise des biocontrôles. Et je pense que c'est un signe positif pour les cultures suivantes. Puis après, ça, il y a le côté économique qui apporte un pois chiche label rouge avec 10% en plus du prix standard.
1: Il faudra désormais attendre jusqu'au mois de juillet pour pouvoir observer les premières récoltes. L'ADI, Association pour le droit à l'initiative économique, organise en ce moment une semaine nationale dédiée à l'entrepreneuriat féminin. Car même si les femmes sont de plus en plus nombreuses à se lancer dans l'aventure entrepreneuriale, les freins systémiques persistent. Entre autocensure, manque de soutien, charge mentale et familiale, nombreuses sont celles qui sont contraintes de limiter leurs ambitions. Dans le cadre de cette semaine de sensibilisation, le salon Les Créatrices Audacieuses est organisé ce jeudi au campus Baïséa à La Roche-sur-Yon. L'occasion pour les femmes porteuses de projets de s'informer, développer leur réseau et concrétiser leur envie d'entreprendre. Il est 8h05, le Vendée Globe Foundation est présent au Sable d'Olonne jusqu'à demain. L'organisation qui accompagne des projets pour protéger l'écosystème marin s'installe au village de la Vendée Arctique, course qualificative du Vendée Globe. Aujourd'hui, son stand met à l'honneur les actions de Blutopia. Cette association environnementale à La Rochelle fait partie des 3 projets soutenus par Vendée Globe Foundation cette année. Gilles Salé est le président du fonds de dotation.
2: On ne peut pas aujourd'hui décorréler une course aussi prestigieuse que le Vendée Globe des enjeux de préservation des océans, d'autant plus que ces océans, c'est le terrain de jeu, pardonnez-moi l'expression, des skippers qui font le Vendée Globe. Donc on porte de manière très concrète, au travers de Vendée Globe Foundation, les soutiens à des projets qui visent à défendre, à préserver nos océans. Donc d'un côté, l'idée est de permettre à des mécènes collectivement d'accéder à des projets ambitieux, de grande qualité, que eux seuls ne pourraient pas financer, parce qu'on veut aussi que les apports des mécènes régionaux restent à hauteur des entreprises régionales et que c'est une communauté de mécènes qui va soutenir une communauté de projets. Donc le Vendée Globe Foundation, d'un côté, il réunit ses mécènes, mais aussi il leur garantit que les projets qu'on va leur proposer, ils seront des projets qui sont bien identifiés, qui auront des vraies valeurs, qui correspondront à l'ADN, au cahier des charges de notre conseil scientifique qui est présidé par le docteur Franck Zal.
1: Et demain matin, c'est une table ronde sur le thème de l'océan comme boussole qui sera proposée, animée avec 5 experts scientifiques ou encore acteurs économiques. Elle est gratuite, mais sur inscription sur l'OASO.
3: En voile, Nicolas Lunven a remporté cette nuit la solitaire du Figaro.
1: Le skipper de l'entreprise vendéenne PRB inscrit son nom pour la 3e fois au palmarès de cette course. Il avait déjà gagné en 2009 et en 2017 lors de sa dernière participation. Un retour en Figaro gagnant donc pour le skipper de 43 ans qui avait terminé 6e du dernier Vendée Globe. Et puis on termine avec un mot de football. L'équipe de France joue ce soir à la Beaujoire à Nantes, un match de préparation au Mondial qui débute dans une semaine. Les hommes de Didier Deschamps affrontent la Côte d'Ivoire à 21h10. Et côté météo, ça reste mitigé.
3: Eh oui, on a des nuages, de la pluie, notamment ce matin. Et poussé par un bon vent d'ouest, ces nuages vont se succéder au fil de la journée, mais aussi laisser place à quelques belles apparitions du soleil entre les gouttes. Le vent sera donc soutenu, il va atteindre les 50 à 60 km/h en rafale. Pour les températures, ce matin, c'est plutôt correct, 13 à 16 degrés. Et cet après-midi, il fera 18 à Notre-Dame-de-Riez, 19 à Moutier-les-Mauffets, Fougeray ou encore Saint-Marc-la-Réorthe et jusqu'à 20 degrés à Rive-d'Authise. Et aujourd'hui, nous fêtons les Clotilde ou encore les Martes.

0: 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Et pour jouer avec nous, il va falloir répondre à cette question. On est à Saint-Gilles-Croix-de-Vie, on va parler de sardines. Quel nutriment présent dans les sardines est réputé pour ses bienfaits sur le cœur et le cerveau? Est-ce que ce sont les oméga-3 ou les bêta-12? Quel nutriment présent dans les sardines est réputé pour ses bienfaits sur le cœur et le cerveau? Oméga-3 ou bêta-12? Vous connaissez la réponse, vous avez jusqu'à 9h pour nous appeler ce matin. 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Ou vous nous envoyez un message sur notre page Facebook RCF Vendée, message avec dedans votre nom, votre prénom, votre numéro de téléphone, votre commune et puis la réponse à cette question, hein, est-ce que ce sont des oméga 3 ou des bêta 12 qu'on retrouve dans les sardines? 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
2: Ce vendredi dans Parlons-en, je vous emmène au Sable d'Olonne. 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

0: RCF Notre-Dame, il est 8h10 dans 20 minutes, le journal de Radio Vatican avec à la une Clara.
1: Oui, la colère du monde de l'éducation au Chili. Trois mois après son arrivée au pouvoir, le président Cast a annoncé de fortes coupes budgétaires dans les écoles et dans les universités.
0: Mais avant cela, l'invité de la matinale et l'espoir d'un nouveau cessez-le-feu. Après plusieurs semaines de combats violents au Liban, Israël tente toujours d'éradiquer le Hezbollah, provoquant des déplacements massifs de population, une situation humanitaire catastrophique. Et on a appris cette nuit que le Liban et Israël s'étaient mis d'accord pour la mise en œuvre d'un cessez-le-feu. Le précédent avait été largement bafoué. Dans le même temps, aux États-Unis, la Chambre des représentants ordonne à Donald Trump de stopper la guerre contre l'Iran. Alors, peut-on entrevoir la fin des conflits? Peut-on à nouveau espérer la paix? Question qu'on va se poser ce matin avec mon invité.
1: Et vous recevez Pierruc ce matin, Pascal Boniface, directeur de l'IRIS, l'Institut de Relations Internationales et Stratégiques, également auteur d'un cahier de vacances, La géopolitique, les pieds dans le sable, et c'est aux éditions Erol.
0: Bonjour Pascal Boniface.
2: Bonjour.
0: Merci beaucoup d'avoir accepté notre invitation. Un cessez-le-feu donc censé être en vigueur entre Israël et le Hezbollah depuis le 17 avril, mais qui a été largement bafoué. Pourquoi un nouveau cessez-le-feu serait-il à nouveau un espoir de paix?
2: Parce que Trump est intervenu et qu'il a parlé très franchement et très durement à Benjamin Netanyahou en lui ordonnant de ne pas bombarder Beyrouth parce que ça compromet ses plans de cesser le feu avec l'Iran. Donc les deux conflits sont un petit peu imbriqués. On sait que Trump veut se sortir du piège dans lequel il s'est mis tout seul, avec l'aide de Netanyahou, mais tout seul en vrai, il n'était pas obligé de suivre. Et donc là, quand il veut s'en sortir et que l'Iran pose comme condition d'accepter un cessez-le-feu et un arrêt de la réouverture du détroit d'Hormuz avec les États-Unis, de la cessation des combats au Liban, il a forcé Netanyahou à ne pas plus bombarder Beyrouth. Et on est dans la situation où c'est Trump finalement qui a ordonné au premier ministre israélien d'arrêter. Alors après, il faut que ça tienne parce qu'il y a un cessez-le-feu, il y a trois protagonistes en fait, ouais. L'État libanais, le Hezbollah et Israël. Et donc il faut que les trois se mettent d'accord. Or, on voit bien que le Liban et Israël peuvent se mettre d'accord, c'est plus difficile que le Hezbollah et Israël se mettent d'accord.
0: Quel est le point de départ, les causes profondes de la relation nouvelle entre Donald Trump et Benjamin Netanyahou? On sent qu'il y a un peu de l'eau dans le gaz.
2: C'est moins que l'on puisse dire, c'est que Trump estime qu'il a été berné par Netanyahou, qui lui a vendu le 11 février un scénario rose, comme quoi des bombardements massifs sur l'Iran allaient décapiter et faire tomber le régime, qu'une révolution allait s'enclencher et qu'il serait celui qui a fait tomber le régime iranien, ce que aucun de ses prédécesseurs n'avait réussi à faire. Résultat des courses, il s'est trouvé dans un piège depuis plus de trois mois et il ne sait pas comment s'en sortir.
0: Pascal Boniface, si je vous comprends bien, vous dites qu'il n'y a qu'un seul sujet, Liban, Iran, Israël, tout ça c'est un même bloc. Vous ne faites pas la distinction entre ce qui se passe au Liban et ce qui se passe en Iran.
2: Alors, bien sûr, il faut à la fois faire la distinction, mais la nouveauté, c'est que les Iraniens ont la main. Ce n'est pas Trump.

0: qui a la main. Trump, lorsqu'il a reçu en février 2025 le président Zelensky, lui dit « Vous n'avez pas les cartes ». Et lui, par rapport à l'Iran, ce n'est pas lui qui a les cartes, c'est l'Iran. Ce qui est paradoxal, vu la faiblesse de l'Iran et la puissance américaine. Sauf que l'Iran peut recevoir des coups sans limite, pas les États-Unis, et qu'il est confronté à une colère de sa population, de son propre camp, pour avoir fait la guerre et pour voir une inflation qui monte.
1: Je vous propose qu'on s'arrête d'abord sur ce qui se passe quand même au Liban. Quel est le niveau de puissance du Hezbollah aujourd'hui ?
0: Il est très affaibli par les frappes israéliennes. Il a perdu une grande partie du soutien national qu'il avait parce que pour beaucoup de Libanais, il apparaît plus comme un proxy de l'Iran que comme un facteur national libanais. Il est les deux. Mais le fait d'avoir repris les bombardements sur Israël alors qu'un cessez-le-feu avait été décrété, même si ce n'était pas respecté non plus par Israël, on l'a rendu responsable du déclenchement des combats, beaucoup de Libanais. Donc il a quand même perdu une grande partie du soutien au Liban, mais il garde un soutien et il n'est pas éradiqué non plus comme le souhaitait Israël.
1: Quand pourrait-il être éradiqué ?
0: Jamais. Jamais, parce qu'il y a des causes profondes de son enracinement. Il a été créé en 82 après l'intervention israélienne au Liban, déjà, et qu'en fait, il a une grande partie d'une assise qui est une grande partie des chiites se reconnaissent dans le Hezbollah.
1: Il y aura tout de même un moment où il n'y aura plus de soldats, plus de munitions parmi les combattants du Hezbollah.
0: Je doute. Regardez, le Hamas, au bout de 2 ans et demi, n'est toujours pas éradiqué. Il y a encore, malgré un cessez-le-feu depuis 8 mois, il y a encore eu des bombardements cette nuit. Donc en fait, pour que le Hezbollah soit éradiqué, il faudrait que la population chiite du Liban soit éradiquée. Et je crois que personne ne peut souhaiter ça.
1: Vous écoutez RCF Notre-Dame, nous sommes avec Pascal Boniface pour décrypter ce qui se passe en ce moment au Moyen-Orient. Vous évoquiez le fait que le précédent cessez-le-feu avait été largement bafoué par le Hezbollah, bafoué par Israël aussi. On en a pu en parler sur cette antenne, notamment des actes qu'ont pu commettre certains soldats israéliens, en particulier contre les populations chrétiennes du Liban. Comment vous interprétez cela, Pascal Boniface ?
0: Il y a deux facteurs. D'une part, on voit qu'il y a des violences, y compris en Israël, contre les chrétiens. L'accès à Jérusalem est de plus en plus difficile. Il y a très régulièrement de la part d'extrémistes israéliens des attaques, y compris physiques. On a vu cette scène qui a été filmée d'une religieuse qui a été agressée physiquement par un juif, donc il y a cela. Et puis, une armée en opération, si elle n'est pas bien dirigée, s'il n'y a pas des sous-officiers qui font régner la discipline, peut commettre des exactions à l'égard de toute la population. Et en fait, il y a des bombardements qui mélangent chiites et chrétiens. On ne fait pas la différence entre les types de population.
1: L'ambassadeur d'Israël en France, qui était venu à ce micro, lui disait que c'était des actes tout à fait isolés.
0: Ce sont des actes isolés qui sont répétés très souvent. Il fait son travail d'ambassadeur en disant cela. Mais disons que les actes isolés, c'est quand il y en a 1, 2 ou 3, pas quand il y en a des dizaines.
1: Donc ça, c'était pour le Liban. Je vous propose qu'on s'intéresse maintenant à l'Iran, Pascal Boniface. L'Iran dit qu'il n'y a aucun progrès tangible dans les négociations. Trump dit que les négociations se passent, je cite, très bien. Qui faut-il croire ?
0: Personne, en fait. C'est un jeu de poker menteur entre les deux. Les deux ont intérêt quand même à une sortie, mais Trump est plus pressé que l'Iran, parce que Trump ne peut plus supporter la montée du prix du pétrole, le fait que les Américains payent 40% plus cher leur essence, et c'est un facteur clé dans la perception des choses des États-Unis, alors que l'Iran, ils sont déjà détruits, leur appareil industriel est mis à bas, donc ce qu'il veut obtenir, c'est la levée des sanctions pour avoir cette respiration financière.
1: Sachant qu'il faut rappeler que nous sommes aujourd'hui le 4 juin, c'est-à-dire M-5 avant les midterms américains.
0: Oui, effectivement. Alors même si c'est plus l'ambiance, parce que je pense que Trump, s'il perd les midterms, continuera à diriger le pays par executive order et que ce ne sera pas une défaite majeure.
1: Ah oui, vous ne voyez pas, vous, la perspective des midterms comme étant la seule perspective de Donald Trump ?
0: Non, c'est plutôt sa perception, le fait qu'il aime bien être aimé, il aime bien dire qu'il a réussi là où tous les autres ont échoué. Or, la vérité, c'est qu'il a échoué en Iran et qu'il a montré son impuissance, qu'il a montré la faiblesse des États-Unis, qu'il a fait bloquer, qu'il a provoqué une crise économique mondiale par le blocage du Strait d'Ormuz qui n'avait pas venir, alors que dans tous les livres de géopolitique, c'est désigné comme la carotide du monde occidental et en fait du monde entier, puisque y compris l'Asie et l'Afrique souffrent de cette ouverture, de cette fermeture. Et donc il pensait effectivement, il a cru le scénario de Netanyahou, on va tout casser. Il a bien décapité le régime et celui-ci s'est renouvelé. Il a même renforcé son emprise sur le pays, sur l'Iran.
1: Avec qui Donald Trump négocie-t-il en ce moment en Iran ?
0: Alors, c'est pas lui qui négocie, d'ailleurs, c'est ses envoyés, mais ce n'est pas des diplomates. Il n'a pas écouté les spécialistes dont il se méfie, mais il ferait mieux de se méfier de lui-même, en réalité. Et donc, il négocie avec, effectivement, les représentants. On dit que c'est le guide suprême qui est en arrière de tout, même si on ne l'a pas revu depuis qu'il a été désigné. Donc, ça reste très flou. Mais il y a, en tous les cas, des dirigeants en Iran qui sont plus radicaux que ceux qui ont été tués et qui mènent

0: les négociations et qui tiennent un peu par la barbichette, finalement, Donald Trump.
1: Vous écoutez RCF Notre-Dame, nous sommes avec Pascal Boniface. Quelle est votre thèse, Pascal Boniface, sur le guide suprême ?
0: C'est très curieux qu'il y a l'imam caché, donc c'est pas, je ne sais pas si c'est lui, mais c'est quand même très curieux qu'on ne l'ait jamais vu en public depuis sa désignation.
1: On dit qu'il aurait été défiguré.
0: C'est ça. Alors donc en fait, soit il est mort et bon, ça roule comme ça et autour il y a des gens, des fois des régimes, quelqu'un est désigné et puis l'entourage en profite de son affaiblissement, de sa disparition pour continuer à régner en son nom. La thèse plus probable, effectivement, c'est qu'il était défiguré, qu'il ne soit pas exportable, quoi.
1: Il y a le Liban, il y a l'Iran et puis il y a toute la région qui s'embrase. Le Koweït a été frappé ces jours derniers, missiles balistiques, drones, l'aéroport touché. Un mort, des dizaines de blessés. Les gardiens de la révolution démentent, mais le Koweït expulse deux diplomates iraniens. Est-ce que ce conflit est en train d'embraser toute la région durablement, Pascal Boniface ?
0: En tous les cas, elle a fait fondre le modèle qui était une zone prospère grâce à l'argent du pétrole, aux investissements étrangers, qui devient un hub touristique et qui, en payant une grosse prime d'assurance, assure sa sécurité grâce aux États-Unis. Les États-Unis qui devaient protéger la région sont ceux qui ont mis le feu en attaquant l'Iran. Donc c'est très perturbant pour tous ces pays parce que c'est leur modèle total qui s'effondre. Et donc là, il y a deux réactions. Il y a celle des Émirats Arabes Unis qui disent, pour être protégés, il faut renforcer notre alliance avec Israël et renforcer notre prime d'assurance. On va payer plus cher les États-Unis. Et il y a les Saoudiens. Ce qui est important, c'est en fait la brouille due en partie, pas seulement, mais en partie à cette guerre entre l'Arabie Saoudite et les Émiratis. Et les Saoudiens qui se disent, finalement, il faut qu'on réfléchisse à notre modèle parce que ça ne marche pas et on peut pas se rapprocher d'Israël. Et on n'a pas intérêt à souhaiter la disparition, le chaos total par la disparition du régime iranien parce que ça va être encore pire. Donc il faudra s'habituer à vivre avec l'Iran.
1: Et en arrière-plan, il y a les pays asiatiques, en particulier la Chine.
0: Alors, c'est le grand vainqueur de cette guerre, parce qu'elle n'y participe pas. Donc, on gagne toujours les guerres qu'on ne livre pas. C'est la leçon de Sun Tzu que le dirigeant chinois réapprenne. Et on a vu, il y a maintenant 3 semaines, successivement, Trump et Poutine venir à Pékin pour demander l'aide de Pékin. Trump, en demandant, en fait, que Pékin use son influence sur l'Iran pour qu'il modère leurs exigences par rapport aux États-Unis. C'est quand même incroyable. Les États-Unis appellent la Chine à l'aide pour le Golfe arabo-persique, leur zone protégée. Et en échange de quoi, il lâche Taïwan, en disant que c'est à 15 000 km, il n'a rien obtenu de Xi Jinping, mais il a lâché Taïwan. Et ensuite, c'est Poutine qui arrive pour demander à la Chine d'augmenter ses achats de gaz et de pétrole.
1: Alors, rappelons effectivement que dans la même semaine, Xi Jinping avait reçu en grande pompe Donald Trump, et juste après, Vladimir Poutine.
0: À peine l'avion de Trump décollait que celui-ci de Poutine atterrissait, effectivement. Ce qui faisait de Pékin la capitale du monde, et c'est, je crois, symboliquement une étape dans le passage de leader mondial entre les États-Unis et la Chine.
1: Mais Xi Jinping, il y a quand même un principe de réalité. Il va devoir discuter quand même toujours avec Donald Trump et Vladimir Poutine. Et Vladimir Poutine sait que Xi Jinping discute avec Donald Trump. Et Donald Trump sait que Xi Jinping et Vladimir Poutine discutent ensemble. Il y a quand même un petit jeu étonnant.
0: Oui, mais c'est la théorie du triangle de Kissinger. Celui qui gagne, c'est-à-dire dans un triangle, celui qui gagne, c'est celui qui a les meilleures relations avec les deux autres. Or, il y a vraiment... les deux ont besoin de Xi Jinping.
1: Xi Jinping. Pourquoi ? Parce qu'il y a de l'argent ?
0: Non, parce qu'il peut acheter du pétrole et du gaz à la Russie, il renfloue ses caisses, et qu'il peut user de son influence auprès de l'Iran pour modérer le comportement iranien. Et donc c'est Trump, et puis il peut acheter des produits agricoles et faire diminuer le déficit américain, qui est important. Certainement, ce qu'il va donner, il n'a pas donné à Trump quand Trump était en Chine, mais il va lui donner quand il va aller aux États-Unis en septembre pour lui faire le cadeau en échange du lâchage de Taïwan.
1: Nous sommes avec Pascal Boniface, le directeur de l'Institut de Relations Internationales et Stratégiques. Pascal Boniface, il y a un pays au Moyen-Orient dont on ne parle plus du tout, c'est la Syrie. Aujourd'hui, comment la Syrie se conduit-elle et en particulier comment se portent les chrétiens de Syrie ?
0: C'est toujours difficile. Mohamed El-Sharaf a dit qu'il les protégerait, qu'il protégeait. Disons que on peut penser que les Druzes et les Alaouites sont plus en danger que les chrétiens.
1: Et les Alaouites en particulier parce que
0: c'est la minorité de Bachar el-Assad et donc ils sont tenus responsables. Il y a des vengeances personnelles, des vengeances collectives contre, il y a eu des meurtres. Et alors, voilà. Donc, la stratégie d'El-Sharaf, c'est de faire bonne figure. Pour obtenir l'aide, pour être retiré de la liste des pays qui sont terroristes, pour avoir les investissements, pour faire redémarrer le pays. Sauf qu'en réalité, il ne contrôle pas tout, y compris dans son propre pays. Il peut y avoir des exactions sur des bases individuelles qui ne sont pas lancées au sommet de l'État, mais que l'État ne contrôle pas tout. Mais en tous les cas, il y a des régions du monde où les chrétiens sont plus menacés qu'en Syrie aujourd'hui.
1: Vous pensez que les chrétiens de Syrie ne sont pas tant menacés que ça?
0: Ils le sont, mais pas par l'État, pas par le sommet de l'État qui a intérêt justement à montrer qu'il s'est rangé, qu'il fait de nouveau partie de la communauté internationale et qu'il n'y a pas... Bon, mais une fois encore, il ne contrôle pas tout. Et notamment, il a fait appel à des bandes, des milices étrangères pour chasser Bachar, qu'il ne contrôle pas entièrement.
1: Et comment la Syrie peut-elle se comporter par rapport aux autres pays de la région dont elle est géographiquement très proche? Il y a deux choses sur lesquelles on n'a pas la main, c'est l'histoire et la géographie. Oui. Et là, la Syrie se retrouve quand même au milieu d'un environnement très embrasé.
0: Alors, Israël en a profité de l'affaiblissement supplémentaire de la Syrie pour étendre sa prise de gage territoriale sur le Golan, qu'il avait annexé en 67. Quant à la Turquie est un peu le parrain. C'est grâce à la Turquie que Al-Sharaf a pu renverser Bachar. Et donc, les relations avec les Turcs sont bonnes parce que pour l'instant, la question kurde n'est pas une question de sécurité, c'est une question existentielle. Donc leur objectif majeur, c'est qu'il n'y ait pas d'autonomie menant vers une éventuelle indépendance des Kurdes en Syrie.
1: Quel est le lien entre Al-Sharaa et le Hezbollah et quel lien entre Al-Sharaa et le Hamas?
0: Bah, il y en a plus. Effectivement, le Hezbollah était le protecteur de Bachar, c'était pas l'inverse. C'est-à-dire que Bachar a tenu, grâce à l'aide de la Russie, de l'Iran et du Hezbollah. Une fois que l'Hezbollah et l'Iran étaient affaiblis par les guerres qu'ils ont menées et la Russie était trop monopolisée par la guerre en Ukraine, il est tombé. Et on voit bien un affaiblissement de la Russie dans la région parce que la guerre en Ukraine a mobilisé toutes les énergies, y compris militaires de la Russie. Donc ils n'ont pas pu protéger Bachar comme ils l'ont fait. En 2013, c'est l'intervention militaire russe avec... En fait, une trentaine d'avions et 5-6 000 hommes qui lui a permis de rester au pouvoir. Et là, il n'était plus en mesure de le faire. Donc, en fait, les liens du Hezbollah et de Al-Sharaa ne sont plus les mêmes parce que le Hezbollah, c'était le parrain, le protecteur de Bachar.
1: Pascal Boniface, la voix de la France dans tout ça par rapport à ce conflit au Moyen-Orient. On a vu qu'Emmanuel Macron essayait de se positionner comme l'homme de la paix. Finalement, la voix de la France semble totalement superficielle. Comment vous percevez cette voix de la France?
0: Oui, on a perdu de l'influence dans cette région pour des éléments objectifs et subjectifs. On voit bien qu'Israël a dit « la France n'a aucun rôle à jouer dans les négociations qu'on a avec le Liban ». Et on l'a accepté. On voit bien. Alors, on a pris une mesure d'interdiction du territoire à Benvir. C'est quand même très modeste. La France a toujours un peu peur. Disons que la relation entre la France et Israël est déséquilibrée. La France a beaucoup plus peur des réactions israéliennes qu'Israël a peur des réactions françaises. Ils s'en foutent totalement. Et donc, ça obère un peu nos marges de manœuvre parce qu'elles étaient plus importantes auparavant. Et donc, on voit bien que... Et en plus, en même temps, il faut dire objectivement que peu de pays ont prise sur les événements. Y compris les États-Unis, qui dirige vraiment, qui a pris sur les événements. Alors là, oui, ok, Trump a pu empêcher Netanyahou de bombarder Beyrouth pour le moment, mais on voit très bien que chaque acteur suit sa propre voie et n'écoute pas trop ses parrains.
1: Oui, mais si je vous parle de la France, c'est qu'historiquement, au Liban en particulier, la voix de la France portait.
0: Oui, et ben elle porte moins dans la mesure où on a été incapable.
1: Elle porte moins ou elle porte plus du tout?
0: On peut pas dire pas du tout, plus du tout, mais elle porte moins parce que quand le Liban était attaqué, on était impuissant. Donc la France a été très longtemps le protecteur du Liban. Il y a eu des bombardements massifs. Israël a ordonné à des centaines de milliers de Libanais de fuir leur habitation. Et la France n'a rien pu faire. Donc effectivement, la crédibilité de la France pour beaucoup de Libanais, la crédibilité c'est « est-ce que tu peux faire quelque chose pour moi ?» Et là, la France n'a rien pu faire pour le Liban.
1: Léon XIV, de son côté, fait des rappels incessants aussi, lui, et des appels au cessez-le-feu. Sur place, en Israël, c'est le cardinal Pizzaballa, qui est le patriarche latin de Jérusalem, qui emporte la voix et qui lui aussi appelle à la paix. Est-ce que le Vatican, est-ce que le cardinal Pizzaballa peut avoir peut-être une voix qui compte?
0: Alors oui, en tous les cas, c'est une voix. C'est une voix parce qu'il dit les choses franchement, Léon XIV. Il ne se cache pas derrière les mots. Il n'a pas de prudence diplomatique qui empêche... C'est un des rares leaders mondiaux à dire ces quatre vérités à Donald Trump. Il n'y en a pas beaucoup. Il y a Pedro Sanchez, peut-être, et il y a le pape. Les autres se disent « Attention, on ne peut pas fâcher Donald Trump, ça va faire mal. » Et lui, il a dit les choses calmement, fermement. Il a aussi rappelé à l'ordre sur les questions théologiques Marco Rubio et J.D. Vance, qui sont peut-être moins équipés que lui pour abonder en ce sens. Et donc, il a gagné. Il a fait, je trouve, c'est vraiment un parcours impressionnant, parce qu'il a fait les choses. Quand François a disparu, on a dit, est-ce qu'on aura un pape aussi fort sur la scène mondiale que François? La première année, il a observé les choses, et ensuite il a parlé très franchement, et il a gagné en autorité morale.
1: Merci beaucoup Pascal Boniface d'avoir été avec nous ce matin sur RCF Notre-Dame. Je rappelle que vous êtes le directeur de l'IRIS, et vous publiez pour l'été La géopolitique, les pieds dans le sable, un cahier de vacances aux éditions Erol pour travailler géopolitique. Les questions ne sont pas si simples. On a essayé avec la rédaction ce matin, on a eu du mal quand même, mais c'est à faire.
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1: On jette un œil sur la météo avec vous, Clara.
4: Oui, les averses vont menacer toute la journée. Elles seront particulièrement fortes ce matin, puis vont s'alterner avec des éclaircies dans l'après-midi. Le vent va souffler, faites attention, jusqu'à 60 km/h en rafale. Pour les températures, comptez 15 degrés ce matin et jusqu'à 20 cet après-midi. Pierruc, vous nous emmenez dans l'heure aujourd'hui.
1: Et oui, puisque aujourd'hui, Clara, vous savez que c'est la Sainte
4: Clotilde.
1: Pas que. Sainte Marthe aussi, aujourd'hui. Ouais. Ah, je vous ai pris un peu de cours, qui fait référence évidemment à Marthe de Béthanie, la sœur de Lazare. Et dans l'heure, il y a une toute petite commune qui s'appelle Sainte Marthe, que vous avez peut-être déjà vue, Clara, puisque elle a fait l'objet d'un décor de film, Le Trou Normand, avec Bourville et Brigitte Bardot, du 12 mai au 26 juin 1952, était tourné donc Le Trou Normand dans la petite commune de Sainte Marthe, en Normandie.
4: C'est bon, ça, Le Trou Normand.
1: Direction Rome pour une nouvelle édition du journal de Radio Vatican.
5: Peut-être un pas vers la paix. Israël et le Liban se sont mis d'accord sur un cessez-le-feu sous condition depuis Washington hier soir. Nous verrons quels sont les points de cet accord préalable dès le début de ce journal. Sur le terrain, la situation sécuritaire dans le sud du pays du Cèdre reste très précaire, notamment à Tyr. Témoignage ce matin d'un prêtre libanais. Il dirige une école catholique de la ville, un établissement où la très grande majorité des élèves sont chiites, des élèves qui étudient en ligne depuis 3 mois maintenant. Dans ce journal également, nous partirons au Chili, où 3 mois après son arrivée au pouvoir, le président Kast suscite la colère du monde éducatif après l'annonce de coupes budgétaires massives. Et puis dans notre dossier ce matin, la guerre au Moyen-Orient et son impact sur le patrimoine culturel, source de préoccupation des Nations Unies. L'invité de notre dossier ce matin est la directrice de l'entité Culture et Situation d'Urgence de l'UNESCO.
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5: Bonjour, c'est peut-être une lueur d'espoir pour mettre un terme à la guerre au Liban. Les négociations entre émissaires libanais et israéliens se poursuivent à Washington sous l'égide des États-Unis. Et hier soir, les deux parties ont publié une déclaration conjointe fixant un cadre pour un prochain cessez-le-feu global. Elles ont convenu de se revoir fin juin en vue d'un accord général, Cécile Mérieux.
7: Oui, Olivier, Beyrouth et Tel Aviv ont convenu d'un cessez-le-feu à deux conditions. D'abord, un arrêt complet des tirs du Hezbollah, puis de créer des zones pilotes pour contrôle de l'armée libanaise, permettant un retrait progressif de l'armée israélienne. Le document dessine un cadre sécuritaire qui vise à garantir durablement, je cite, « la souveraineté, la sécurité et l'intégrité territoriale du Liban et d'Israël ». Il comprend notamment le démantèlement des groupes armés non étatiques, ainsi que la prévention de leur reconstitution. Et concerné en premier chef le Hezbollah, mouvement pro-iranien qui ne s'est pas exprimé sur ce nouvel accord pour le moment. Mais la poursuite des frappes de part et d'autre laisse sceptique sur la concrétisation de ce nouvel accord. C'est la 4e fois que des délégations des deux pays se réunissent à Washington pour des négociations directes et le cessez-le-feu censé être en vigueur depuis le 17 avril n'est pas respecté. La déclaration commune prévoit une nouvelle session de pourparlers entre Israël et le Liban en vue d'un accord global. Elle est prévue pour la semaine du 22 juin.
5: Cécile Mérieux, merci. Et malgré ses promesses, la situation militaire dans le sud du Liban reste très précaire. Un secouriste a été tué hier, un autre blessé dans une attaque israélienne contre une ambulance près de Nabatieh. Les frappes de Tsahal qui ont fait 6 morts également, non loin de la ville de Tyr, cité côtière de la région, cette ville où vit le père Jean-Pierre Karam. Il dirige l'école catholique Kadmous, un établissement dont plus de 90% des élèves sont chiites. Depuis le début de la guerre, il y a 3 mois, il a fallu s'adapter. L'école est fermée et les cours sont en ligne.
8: On a commencé à étudier en ligne à peu près vers le 12 ou 13, yani après 10 jours de la situation. Alors nous sommes en ligne depuis 2 mois et demi. Nos élèves, la plupart sont en ligne avec nous. Il y a à peu près 90% de présence en ligne. C'est une bonne chose. Notre école est formée de 8% des élèves chrétiens. 92% les autres sont des chiites. En ce qui concerne les chrétiens, parce qu'il y a un quartier chrétien ici à Tyr, les chrétiens généralement ne se déplacent pas. Alors les élèves chrétiens sont restés à leur localisation à Tyr. Alors que les autres, la plupart est déplacée. Il y a à peu près 87% des déplacés. Il y a 7% qui sont restés ici et 5% qui sont déplacés vers l'étranger. Ou bien parce qu'ils portent des autres nationalités, par exemple nationalité européenne, ou bien parce que leurs parents travaillent en Afrique, alors ils sont déplacés vers leurs parents.
5: Le père Jean-Pierre Karam, directeur de l'église de l'école catholique Kadmous à Tyr, dans le sud du Liban. Aux États-Unis, la guerre décidée par Donald Trump contre l'Iran fin février est de plus en plus impopulaire, jusque dans son propre camp. Hier, une résolution votée par la Chambre des représentants ordonne un retrait des troupes américaines engagées vers la République islamique. Elle est passée grâce au vote de 4 élus républicains. Une déclaration du guide suprême iranien Mojtaba Khamenei est par ailleurs attendue ce jeudi, alors que les négociations entre Téhéran et Washington n'ont rien donné de concret. Un regain de tension à Mogadiscio, la capitale somalienne, où un ancien Premier ministre affirme avoir été la cible hier d'une attaque armée menée selon lui par les forces gouvernementales. Des échanges de tirs ont eu lieu avant que le calme ne revienne. La Somalie, où la situation politique se tend de nouveau, 2 semaines après le maintien aux affaires du président Hassan Sheikh Mohamud, alors que son mandat est arrivé à échéance. Au Chili, étudiants, lycéens et professeurs manifestaient hier contre la politique du nouveau président d'extrême droite à la tête du pays depuis 3 mois. José Antonio Kast a commencé à appliquer les coupes budgétaires qu'il avait promises pendant sa campagne, avec pour objectif de faire 6 milliards de dollars d'économies dans les 18 prochains mois. Une réforme au pas de charge qui ne passe pas du tout auprès de la communauté éducative. La correspondance à Santiago de Naila de Rouané.
9: C'est la Confédération des étudiants du Chili qui lançait cet appel à la mobilisation sous la consigne pour une éducation au service du pays. Selon les organisateurs de la marche, des milliers de personnes sont descendues dans la rue hier. Étudiants, professeurs et aussi organisations sociales protestaient contre les coupes budgétaires dans presque tous les ministères. En ce qui concerne l'éducation, ce sont près de 200 millions de dollars qui vont être supprimés et cela affectera plusieurs programmes, surtout dans l'éducation supérieure. Caste qui, malgré la fronde naissante, a réitéré lors de son discours de politique générale lundi que son gouvernement maintiendra le cap à cause de la situation économique compliquée que traverse le pays et qui, selon lui, est héritée du précédent gouvernement. Nous choisissons la responsabilité plutôt que la popularité, a-t-il alors déclaré pendant son discours, comme une manière aussi de se justifier face à une cote de popularité en chute avec 53% de désapprobation. La population attend des résultats plus rapides face aux promesses faites par le président pendant sa campagne, notamment en matière de sécurité, principale préoccupation des Chiliens. À Santiago, Naila de Rouané pour Radio Vatican.
5: L'Allemagne a subi un revers diplomatique aux Nations Unies hier lors du vote pour le renouvellement d'une partie des membres non permanents du Conseil de sécurité de l'ONU par l'Assemblée générale de l'organisation à New York. Berlin a été devancé par 2 autres pays européens, l'Autriche et le Portugal. Le ministre allemand des Affaires étrangères, Johann Van de Foel, évoque une défaite amère. Le Portugal sera donc membre pendant 2 ans du Conseil de sécurité. Le Portugal, où une nouvelle grève générale avait lieu hier à l'appel du premier syndicat du pays, la CGTP, appelle à manifester pour protester contre le projet de la loi travail du gouvernement, un projet qui prévoit de flexibiliser le monde du travail. Les détails à Lisbonne de notre correspondante Catherine Laurent.
10: La CGTP s'est félicitée de l'adhésion à la grève de 24 heures décrétée mercredi 3 juin. Des pans entiers de l'économie, hôpitaux, écoles, métro de Lisbonne ont été fortement perturbés. C'est la seconde grève générale en 6 mois contre le projet de loi du travail que le gouvernement de droite veut faire passer. Cette fois, la CGTP n'a pas bénéficié du soutien de l'autre grande centrale syndicale, l'UGT centriste. Le gouvernement négocie depuis des mois avec ce syndicat et le patronat, mais sans résultat. Cette fois, la loi va être examiné le 18 juin par les députés. Tout dépendra de ce que fera le Chega, le parti d'extrême droite, en mesure de faire pencher la balance d'un côté ou de l'autre. À la fin de la manifestation organisée à Lisbonne mercredi, le Premier ministre Luis Montenegro a minimisé l'impact du mouvement. Pourtant, slogans et pancartes étaient clairement hostiles au chef du gouvernement. Des échauffourées ont eu lieu entre manifestants et policiers et 2 personnes ont été arrêtées. À Lisbonne, Catherine Laurent pour Radio Vatican.
5: Au Royaume-Uni, le Premier ministre Keir Starmer a appelé au calme après des violences dans une manifestation mardi dernier à Southampton contre la police. Elles sont critiquées pour avoir mené, les forces de police, pour avoir menotté au mois de décembre dernier un étudiant blanc agonisant, accusé à tort de racisme par son meurtrier, un homme sikh. Alors que Keir Starmer reproche à Nigel Farage, le leader de l'extrême droite, d'attiser la violence, le chef de l'extrême droite britannique accuse, lui, la police de fonctionner à 2 vitesses. Avant de passer à notre dossier, une belle histoire en forme de miracle. Un guide népalais a été retrouvé vivant sur les pentes du mont Everest, 8849 mètres, et ce 6 jours après sa disparition et alors qu'il était donné pour mort. Il a été retrouvé ce jeudi matin alors qu'il rampait vers le camp de base, puis pris en charge par un hélicoptère et envoyé dans un hôpital de Katmandou, la capitale népalaise. L'Organisation des Nations Unies pour l'Éducation, la Science et la Culture, l'UNESCO, se dit profondément préoccupée par les conséquences de l'escalade des hostilités au Moyen-Orient sur le patrimoine culturel de la région. Depuis le début de l'offensive lancée le 28 février dernier par les États-Unis et Israël contre l'Iran, le bilan humain s'est rapidement élargi au-delà des frontières du pays, atteignant plusieurs milliers de morts. Mais outre ce bilan humain, insiste l'UNESCO, l'une des victimes collatérales d'un conflit étendu aux pays de la région et le patrimoine culturel. Même si l'organisation n'est pas encore en position d'avoir une vue d'ensemble de la situation, affirme-t-elle, plusieurs sites culturels se trouvant à proximité immédiate des zones frappées en Iran, en Israël, à Jérusalem et en Palestine ont été touchés. À ce stade, l'UNESCO affirme avoir confirmé des dommages sur 3 biens inscrits au patrimoine mondial. Il s'agit du palais du Golestan, l'un des sites les plus anciens de la capitale iranienne et qui servait autrefois de résidence à la dynastie Qajar, située à Téhéran, mais aussi du pavillon de Chel-Sotoun, composante du jardin persan, ainsi que du site antique de Tyr au Liban, où nous étions ce matin. Face à cette situation, l'agence de l'ONU rappelle que les biens culturels sont protégés par plusieurs conventions internationales, notamment la Convention de l'AE de 1954 et la Convention du patrimoine mondial de 1972. Entretien ce matin avec notre invitée, Kirsta Picat. Elle est la directrice de l'entité Culture et Situation d'urgence au siège de l'UNESCO à Paris.
11: Aujourd'hui, on n'est pas encore en position d'avoir une vue d'ensemble de la situation. Cette hostilité touche pas seulement les vies humaines, mais aussi le secteur de la culture et les sites de patrimoine dans tous ces pays concernés. Il s'agit des industries culturelles, des musées. Il y a beaucoup des gens dont le revenu sont liés à cette industrie. Donc, quand les musées sont fermés, quand les artistes ne peuvent pas organiser les performances, les spectacles, ils sont privés de leurs revenus. Donc, c'est l'impact sur le secteur culturel et créatif. C'est aussi l'impact sur le patrimoine vivant, donc des traditions, les savoir-faire, les pratiques.
12: Peut-on avoir à ce stade une idée de la cartographie des sites touchés par les bombardements?
11: C'est les sites patrimoniaux, bien sûr, qui sont actuellement exposés. Et c'est surtout l'Iran, Israël, Jérusalem et le Palestine qui ont été touchés. Et à ce stade, on a pu confirmer des dommages sur 3 biens du patrimoine mondial, à savoir le palais du Golestan, qui se trouve à Téhéran, Bagheshehel Sotoun, qui est un des composants de biens de patrimoine mondial, le jardin persan qui se trouve à Isfahan, en Iran, ainsi que Tyr au Liban. On a aussi pu confirmer des dommages sur d'autres biens culturels d'importance nationale en Iran, notamment le complexe palatial de Saadabad, l'ancien palais de Sénat, et il y a aussi un synagogue à Téhéran où on a pu voir les dommages.
12: L'UNESCO continue donc de suivre justement de près la situation du patrimoine culturel dans le pays et dans l'ensemble de la région afin d'assurer sa protection. À travers quel mécanisme ou action sur le terrain?
11: Pour l'instant, notre action sur le terrain est assez limitée. Vu la situation de sécurité dans la région, l'UNESCO a des bureaux hors siège, notamment à Téhéran, à Doha, à Amman. On fait le monitoring, le suivi de l'impact, pas seulement sur les sites, les monuments, les bâtiments tangibles, mais aussi, bien sûr, on surveille la situation en ce qui concerne les musées, les collections, les pratiques, parce qu'il s'agit aussi de droits culturels des communautés concernées.
12: L'UNESCO a exprimé sa préoccupation quant à la protection des sites du patrimoine culturel face à l'escalade de la violence au Moyen-Orient. Quel message lance l'organisation à toutes les parties concernées?
11: L'UNESCO, depuis le déclenchement de cette escalade des hostilités, a rappelé les parties concernées de ses obligations. Donc on a adressé des lettres à l'État d'Israël, à la République islamique d'Iran et aux États-Unis d'Amérique. On leur a communiqué aussi toutes les géolocalisations de ces sites qui sont sous la protection de l'UNESCO afin d'éviter tout dommage potentiel. C'est notre devoir de rappeler que les biens culturels sont protégés par le droit international, notamment les conventions de la Haye de 1954 qui concernent la protection des biens culturels en cas de conflit, mais aussi la convention de 72 concernant la protection du patrimoine mondial culturel et naturel. Le secteur de la culture, notre patrimoine, nous appartient à tous, à toute l'humanité. Et c'est pour ça qu'il faut l'épargner.
5: Voilà. Interrogée par Augustine Asta Christa Picat, directrice de l'entité Culture et Situation d'urgence au siège de l'UNESCO à Paris, était ce matin l'invitée de Radio Vatican.
13: Il est 8h45, merci d'être avec nous sur RCF Vendée. Dans 10 minutes, on retrouvera pour la première fois cette année notre chronique Voix d'enfant. Chaque année, on a ce joli projet avec des écoles de l'enseignement catholique pour des chroniqueurs en devenir qui s'essayent à l'exercice. Tout à l'heure, on sera avec l'école du Sacré-Cœur de la Bruffière pour parler de Nick Wilde. Mais avant, c'est notre jeu. Et ce matin, je vous propose de remporter deux entrées enfants justement pour Escale Pêche, le centre d'interprétation de la pêche à Saint-Gilles-Croix-de-Vie, un centre de découverte de la pêche en mer situé au cœur de la Halle à Marais. Cette visite vous plonge dans l'univers des marins-pêcheurs à travers une scénographie ludique et interactive. Vous allez découvrir les espèces de poissons, des techniques de pêche, la journée type d'un marin, ainsi que le fonctionnement de la vente à la criée et le travail des marailleurs. Et puis le parcours sera complété par une exposition permanente et un jeu de piste pour les enfants. 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On va parler de sardines, on est à Saint-Gilles-Croix-de-Vie. Quel nutriment présent dans les sardines est réputé pour ses bienfaits sur le cœur, mais aussi le cerveau? Est-ce que ce sont les oméga 3 ou les bêta 12? Quel nutriment présent dans les sardines est réputé pour ses bienfaits sur le cœur et le cerveau? 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
15: Il est 8h47, on médite l'évangile du jour avant notre chronique Voix d'enfance. C'est le père Joseph Proulx qui nous invite à mieux comprendre Saint Marc, chapitre 12, versets 28b à 34.

En ce temps-là, un scribe s'avança vers Jésus pour lui demander « Quel est le premier de tous les commandements ?» Jésus lui fit cette réponse « Voici le premier, écoute Israël, le Seigneur notre Dieu est l'unique Seigneur. Tu aimeras le Seigneur ton Dieu de tout ton cœur, de toute ton âme, de tout ton esprit et de toute ta force. » Et voici le second. Tu aimeras ton prochain comme toi-même. Il n'y a pas de commandement plus grand que cela. Le scribe reprit. Fort bien, maître, tu as dit vrai. Dieu est l'unique, et il n'y a pas d'autre que lui. L'aimer de tout son cœur, de toute son intelligence, de toute sa force, et aimer son prochain comme soi-même, vaut mieux que toute offrande, d'holocauste et de sacrifice. Jésus, voyant qu'il avait fait une remarque judicieuse, lui dit « Tu n'es pas loin du royaume de Dieu. » Et personne n'osait plus l'interroger.

Bonjour à toutes et à tous. Un scribe interrogeait Jésus. Quel est le premier de tous les commandements ? C'était une question que se posaient indéfiniment les rabbins face aux 613 préceptes de la loi de Moïse, en recherchant le plus important, résumant tous les autres. En réponse, Jésus cite ce passage de la loi de Moïse que tout juif prie deux fois par jour. « Écoute Israël, le Seigneur notre Dieu est l'unique Seigneur. Tu aimeras le Seigneur ton Dieu de tout ton cœur, de tout ton être et de toute ta force. » « Écoute » était dans le langage hébraïque synonyme de « obéis, fais-le ». « Écoute Israël, le Seigneur notre Dieu est l'unique. » Plus qu'une définition théologique, ces mots sont une déclaration d'amour. Dieu est unique comme unique est l'amour d'un époux et d'une épouse fidèle. C'est bien en effet sous les traits d'un amant que le prophète Osée représente Dieu qui veut parler au cœur de sa fiancée. L'amour de Dieu pour son peuple est un choix gratuit de sa part. Si le Seigneur s'est attaché à vous et vous a choisi, ce n'est pas parce que vous étiez plus nombreux, c'est vous êtes le moindre, c'est que le Seigneur vous aime. Comment répondons-nous à cet amour de Dieu ? Saint François d'Assise criait « L'amour n'est pas aimé ». Qui, dans sa prière, dit « Mon Dieu, je vous aime ». Vivons-nous les commandements non par crainte, mais avec amour. Jésus adjoint au premier commandement un second. « Tu aimeras ton prochain comme toi-même ». Ces deux commandements, Jésus n'en fait qu'un seul, inséparément. Il se donne lui-même comme mesure d'amour d'autrui. « Tu aimeras ton prochain non seulement comme toi-même, il y a tant de gens qui ne s'aiment pas eux-mêmes, hélas, mais comme je vous ai aimé. » C'est le second commandement semblable au premier et qui le vérifie. L'apôtre Jean a écrit « Celui qui n'aime pas son frère qu'il voit ne peut pas aimer Dieu qu'il ne voit pas. » Ces deux amours n'en font qu'un. Bonne journée à toutes et à tous. Tenez bon.

notre Père qui es aux cieux, que ton nom soit sanctifié, que ton règne vienne, que ta volonté soit faite sur la terre comme au ciel. Donne-nous aujourd'hui notre pain de ce jour. Pardonne-nous nos offenses, comme nous pardonnons aussi à ceux qui nous ont offensés. Et ne nous laisse pas entrer en tentation, mais délivre-nous du mal. Car c'est à toi qu'appartiennent le règne, la puissance et la gloire, pour les siècles des siècles. Amen.

0: Écoute Israël, le Seigneur est notre Dieu, le Seigneur est l'unique. Tu aimeras le Seigneur ton Dieu de tout ton cœur, de toute ton âme et de toute ta force. Ces paroles que je te donne aujourd'hui resteront dans ton cœur. Tu les rediras à tes fils.
1: Shema Israël, c'était Glorious pour terminer Évangile et Vie ce matin. Merci au Père Joseph Proulx d'avoir été avec nous, de nous avoir aidé à mieux comprendre l'évangile de ce jeudi. Saint Marc, chapitre 12, les versets 28b à 34. Il est 8h55 ce matin sur RCF Vendée. À 9h, on a rendez-vous avec le journal de Fanny Brevet. Mais avant, c'est le retour de notre chronique Voix d'enfant. On laisse la parole, le micro, à des jeunes enfants d'école du département qui deviennent alors chroniqueurs. Aujourd'hui, nous sommes avec l'école du Sacré-Cœur de la Bruffière et pour cette première, nous sommes avec Cassie, Héloïse et Amy qui nous parlent de Nick Wilde.
2: Bonjour, nous venons de l'école Sacré-Cœur à la Bruffière. Il y a Cassie,
3: Héloïse,
4: Amy,
3: les élèves de CM2. Aujourd'hui, nous allons vous parler du film Zootopie 2 et plus précisément de son héros, le renard Nick Wilde.
2: Zootopie 2 a fait plus de 6,5 millions d'entrées dès la première semaine. C'est plus que le remake de Lilo et Stitch et le record de Zootopie 1 en 2016.
3: Les réalisateurs sont Diane Howard, Jared Bush et Rich Moore.
2: Et la super chanson de Shakira, Zoo.
3: Ah oui, j'adore cette chanson, elle donne trop la patate.
2: Aujourd'hui, nous recevons une star, Nick Wilde. Nick, vous êtes un renard débrouillard, très astucieux. Et il faut bien l'avouer, jamais vraiment sérieux. Bienvenue dans le studio de RCF. Nick, maintenant que vous êtes policier, allez-vous rester équipier avec Judy Hopps et pourquoi ?
3: Oui, car je trouve que nous formons une bonne équipe. On est le tout premier duo lapin-renard de l'histoire de la police de Zootopie. On en est très fiers.
2: Quel est votre point faible ?
3: Quand j'étais petit, je voulais être scout. Mes autres enfants m'ont traité comme un prédateur dangereux et un indigne compagnon de confiance, juste parce que je suis un renard.
2: Nick, justement, peut-on faire confiance à un renard dans cette nouvelle aventure ?
3: Un renard reste un renard. On a toujours un petit tour dans notre sac. Mais avec Judy, on forme une équipe de choc.
2: Nous arrivons maintenant au quiz, Nick. Première question. Quand le film Zootopie 2 est-il sorti au cinéma ?
4: Le 5 décembre.
2: Le 24 novembre.
4: Le 26 novembre.
2: Le 26 décembre.
3: C'est le 26 novembre 2025 aux États-Unis.
2: Bonne réponse. Quel était ton rêve d'enfant, Nick ?
3: C'était d'être policier.
2: C'est quoi le plus dur quand on travaille avec une lapine qui a toujours de l'énergie ?
3: Il faut se lever tôt.
2: Est-ce que tu es enfin devenu un policier sérieux ou tu triches encore un peu ?
3: Je ne triche pas, j'utilise mon intelligence de renard.
2: Merci Nick. On a hâte de voir si Nick et Judy resteront les meilleurs amis du monde dans ce troisième film. Merci de nous avoir écoutés et à bientôt pour un prochain podcast sur RCF.
4: Nous allons vous présenter le prochain podcast avec Azélie,
2: Inaya,
4: Lilou Gérardo
2: et Lola qui vont vous faire découvrir tous les secrets sur Garfield.
1: Merci à toutes les trois pour cette première dans Voix d'enfant. Donc merci à l'école du Sacré-Cœur de la Bruffière, Cassie, Héloïse et Amy. On a appris plein de choses sur Nick Wilde qui nous a fait le plaisir d'être avec nous sur RCF Vendée. Ces chroniques sont à retrouver sur notre site internet.
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1: Vous restez bien avec nous dans 10 minutes sur RCF Vendée. On retrouvera le débat du jour suivi de notre émission « Je pense, donc j'agis » avec Melchior Gormand. Il est 9h sur RCF Vendée, le journal présenté par Fanny Brevet. Bonjour Fanny.
6: Bonjour Julie, bonjour à tous.
1: À la une de l'actu, les gouvernements israéliens et libanais se mettent d'accord pour un cessez-le-feu.
6: Avec la création de zones pilotes sous contrôle de l'armée libanaise. En Vendée, la récolte des pois chiches approche avec une nouveauté pour le cru 2026. La filière a reçu le label rouge et nous avons rencontré un producteur vendéen. Le village de la Vendée Arctique accueille toujours les visiteurs au Sable d'Olonne et Vendée Globe Foundation s'y installe. Aujourd'hui et demain, les précisions dans ce journal. Et Julie, le ciel est couvert ce matin.
1: Des nuages, de la pluie, mais aussi parfois de belles apparitions du soleil. Il fera jusqu'à 20 degrés aujourd'hui en Vendée. Israël et le Liban déclarent s'être accordés sur la mise en œuvre d'un cessez-le-feu.
6: Après deux jours de négociations, les deux parties se sont exprimées dans une déclaration commune et affirment s'être entendues sur la création de zones pilotes sous contrôle de l'armée libanaise, d'où le Hezbollah serait banni. Autre avancée dans cette guerre au Moyen-Orient, les deux pays annoncent se rencontrer à nouveau le 22 juin prochain pour de nouvelles discussions. Le Congrès ordonne au président de retirer les forces armées des États-Unis des hostilités contre la République islamique d'Iran. Les députés américains ont approuvé un texte hier ordonnant la fin de la guerre contre l'Iran. Un acte symbolique car même en cas d'adoption par les deux chambres parlementaires, Donald Trump opposerait sans doute son veto pour empêcher la promulgation du texte. Des frappes israéliennes ont fait 8 morts dans la bande de Gaza ce matin malgré un cessez-le-feu en vigueur depuis octobre. Des frappes qui ont touché des immeubles résidentiels dans deux endroits de la ville. On compte aussi des dizaines de blessés selon la défense civile sur place.
1: L'Assemblée nationale veut limiter l'exposition au cadmium.
6: Une proposition de loi écologiste a été adoptée hier avec les voix de la gauche, mais aussi d'Horizon, de Renaissance et du Modem. Adoption en première lecture, une première étape pour limiter l'exposition de la population à ce métal lourd, toxique, cancérigène, que l'on retrouve partout dans notre alimentation. Le texte prévoit de limiter les taux autorisés dans les engrais. La répression des fraudes a infligé deux nouvelles amendes à Shein pour plus de 22 millions d'euros. Elle pointe notamment des défaillances en matière de traçabilité des produits, de mentions environnementales, de délais de rétractation et de livraison. L'institution qui dépend de Bercy vient ainsi alourdir le montant des sanctions décidées en France ces dernières années contre le géant asiatique de la mode. Elles atteignent désormais plus de 210 millions d'euros au total.
1: La présidente de l'Assemblée nationale est en déplacement en Vendée aujourd'hui et demain.
6: À l'invitation du député vendéen Stéphane Buchou, Yaël Braun-Pivet mettra en valeur les acteurs qui font vivre le tissu économique, social et citoyen du territoire. La présidente visitera cet après-midi l'usine Beneteau et échangera avec les salariés et les dirigeants de cet acteur mondial majeur du nautisme. À Saint-Gilles-Croix-de-Vie, elle rencontrera

0: aura également l'association Access Vie qui œuvre pour l'inclusion et l'accessibilité des jeunes en situation de handicap à travers le sport. Demain matin, elle visitera la Criée de la ville avant de se rendre à l'école et de Montbocquier. Et Elbrune Pivet terminera son déplacement vendéen à La Roche-sur-Yon où elle participera à l'Assemblée Générale de la CAPEB. Et puis Catherine Chabot, ministre déléguée chargée de la mer et de la pêche, se rend ce jeudi dans le Morbihan pour célébrer les 60 ans du Cross Etel. Ses agents surveillent le trafic maritime et mène les opérations de sauvetage sur toute la côte atlantique du Finistère jusqu'à la frontière espagnole. Dernière ligne droite pour déclarer vos revenus de l'année 2025. Vous avez jusqu'à 23h59 ce soir pour le faire sur le site impots.gouv.fr. En cas de retard ou d'oubli, la sanction peut être lourde, une majoration de 10% de vos impôts. Une bagarre entre adolescents a dégénéré mardi soir à Challans. Un garçon de 16 ans est mort après une dispute avec un autre jeune du même âge. La victime a reçu plusieurs coups de couteau. L'affaire a été confiée au parquet de La Roche-sur-Yon qui a ouvert une enquête.
1: Il est 9h04 sur RCF Vendée. La coopérative CAVAC dévoile de la nouveauté dans l'agriculture française.
0: Oui, en septembre 2025, la CAVAC a reçu le label rouge pour sa filière de pois chiches, une première en France. Parmi les producteurs de cette nouvelle filière, on retrouve Didier Plaire à Aiguillon la Presqu'île, et pour lui, c'est une grande fierté.
2: Je pense que je ne me rends pas compte de l'impact que c'est, mais intérieurement, j'ai une grande fierté d'être dans les premiers à produire le label rouge, le pois chiche label rouge français. C'est avant tout un produit de qualité et un produit qui est consommé par la société. En fait. Et le fait de produire quelque chose que la société va manger, c'est une fierté et c'est une demande sociétale aussi. De manger des légumineuses aujourd'hui. Et donc, c'est un plus. Ça fait partie des critères qui ont fait que j'ai choisi de faire du pois chiche label rouge.
0: Mais pour produire ces pois chiches label rouge, il faut remplir un cahier des charges exigeant.
2: La densité, on ne doit pas semer plus de 55 grains au mètre carré. Et donc, le type de sol. Sur le secteur, on n'est pas concerné, mais là, on n'a pas le droit à l'irrigation. Mais il y a plusieurs points qui font qu'il y ait une petite différenciation entre les deux types entre le pois chiche standard et le pois chiche label rouge. Première chose, c'était de pouvoir répondre à tout ce qui est utilisation de produits phytosanitaires, en fait. Parce que dans ce qui est des charges, on utilise des biocontrôles. Et je pense que c'est un signe positif pour les cultures suivantes. Puis après, il y a le côté économique qui apporte un pois chiche label rouge avec 10% en plus du prix standard.
0: Il faudra désormais attendre jusqu'au mois de juillet pour pouvoir observer les premières récoltes. L'ADI, Association pour le droit à l'initiative économique, organise en ce moment une semaine nationale dédiée à l'entrepreneuriat au féminin. Car même si les femmes sont de plus en plus nombreuses à se lancer dans l'aventure entrepreneuriale, les freins systémiques persistent. Entre autocensure, manque de soutien, charge mentale et familiale, nombreuses sont celles qui sont contraintes de limiter leurs ambitions. Dans le cadre de cette semaine de sensibilisation, le salon Les créatrices audacieuses est organisé ce jeudi au campus by CA à La Roche-sur-Yon. L'occasion pour les femmes porteuses de projets de s'informer, développer leur réseau et concrétiser leur envie d'entreprendre.
1: Le Vendée Globe Foundation est présent au Sable d'Olonne jusqu'à demain.
0: Oui, l'organisation qui accompagne des projets pour protéger l'écosystème marin s'installe au village de la Vendée Arctique, course qualificative au Vendée Globe. Aujourd'hui, son stand met à l'honneur les actions de Blutopia. Cette association environnementale à La Rochelle fait partie des trois projets soutenus par Vendée Globe Foundation cette année. Gilles Salé est le président du fonds de dotation.
3: On ne peut pas aujourd'hui décorréler une course aussi prestigieuse que le Vendée Globe des enjeux de préservation des océans, d'autant plus que ces océans, c'est le terrain de jeu, pardonnez-moi l'expression, des skippers qui font le Vendée Globe. Donc on porte de manière très concrète, au travers de Vendée Globe Foundation, les soutiens à des projets qui visent à défendre, à préserver nos océans. Donc d'un côté, l'idée est de permettre à des mécènes collectivement d'accéder à des projets ambitieux, de grande qualité, que eux seuls ne pourraient pas financer, parce qu'on veut aussi que les apports des mécènes régionaux restent à hauteur des entreprises régionales et que c'est une communauté de mécènes qui va soutenir une communauté de projets. Donc le Vendée Globe Foundation, d'un côté, il réunit ses mécènes, mais aussi il leur garantit que les projets qu'on va leur proposer, ils seront des projets qui sont bien identifiés, qui auront des vraies valeurs, qui correspondront à l'ADN, au cahier des charges de notre conseil scientifique qui est présidé par le docteur Frank Zahl.
0: Et demain matin, c'est une table ronde sur le thème de l'océan comme boussole qui sera proposée, animée avec 5 experts scientifiques ou encore acteurs économiques. Elle est gratuite, mais sur inscription sur Hello Asso.
1: En voile, Nicolas Lunven a remporté cette nuit la solitaire du Figaro.
0: Oui, le skipper de l'entreprise vendéenne PRB inscrit son nom pour la troisième fois au palmarès de cette course. Il avait déjà gagné en 2009 et en 2017 lors de sa dernière participation.

Un retour en Figaro gagnant donc pour le skipper de 43 ans qui avait terminé 6e du dernier Vendée Globe. Et on termine avec un mot de football et l'équipe de France joue ce soir à la Beaujoire à Nantes. Un match de préparation au Mondial qui débute dans une semaine. Les

0: Et ça y est, notre jeu est fini. Qui est le gagnant?
1: Eh bien, notre gagnant va être contacté ce matin. Il vient tout juste d'être tiré au sort pour remporter ses deux entrées enfants pour Escale Pêche, le centre d'interprétation de la pêche à Saint-Gilles-Croix-de-Vie. Je vous rappelle la question, je vais vous donner la réponse. Quel nutriment présent dans les sardines est réputé pour ses bienfaits sur le cœur et le cerveau? La réponse était oméga 3 et non pas bêta 12, qui selon moi n'existe pas vraiment. Donc faites le plein d'oméga 3 en dégustant de bonnes sardines de Saint-Gilles-Croix-de-Vie. Bravo à notre gagnant et merci à tous pour vos participations. Ce qui clôture notre jeu pour aujourd'hui, mais bien sûr dès demain matin, il y aura un nouveau cadeau pour vous et avis aux amateurs de cinéma. On jouera pour remporter deux places pour aller au Cinéville de La Roche-sur-Yon. C'est la fin de la matinale. Merci à tous d'avoir commencé votre journée avec nous. On va se retrouver dans les midis de Julie. On va découvrir aujourd'hui un festival de théâtre pour les enfants. Ça s'appelle Les Petits Joueurs et c'est à la Genétouse. D'ici là, je vous souhaite à tous de passer une belle journée sur RCF.
2: Il est 9h10 sur RCF Notre-Dame. Merci à Pierre-Henri Paget qui faisait la réalisation de la matinale. Matinale qui se poursuit jusqu'à 10h avec le débat du jour. Bonjour Jean-Pierre Denis.
3: Bonjour Pierre-Hugues.
2: Vous êtes prêt pour le débat? Un nouveau débat ce matin.
3: Ah, je suis prêt. Est-ce qu'on peut vraiment remplacer Louis Dauphren? Enfin, je suis prêt à le remplacer. Regardez, je l'ai déjà fait hier.
2: Eh bien, allons-y pour une nouvelle fois. Laurent Geoffrin dit que ça paraît difficile.
4: Je sais pas si je vais rester.
3: En tout cas, Pierre-Hugues, on vous retrouve demain matin, je crois, à partir de 6h30.
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3: L'affaire Dupont de Ligonnès, la grande affaire rend-elle fou l'évêque de Carcassonne? Monseigneur Bruno Valentin saisit l'ARCOM après le faux témoignage d'un faux prêtre. Mardi soir sur M6, il prétendait avoir confessé le fugitif. Et puis la GPA éthique, est-ce qu'elle existe? Oui, c'est ce que pense Gabriel Attal, qui est candidat à l'élection présidentielle. Et non, lui répondent pas mal de politiques dans une tribune publiée par Ouest France. Et enfin, on essaiera aussi de parler d'œuvres d'art. La ville de Bordeaux vient de refuser un don, un legs d'œuvres d'art. Ils doivent retourner dans leur pays d'origine. Est-ce que l'on va trop loin dans la restitution des œuvres? Alors, je suis ravi d'accueillir ce matin Laurent Geoffrin, le fondateur du Libre Journal, ancien Bonjour. Directeur du Nouvel Obs de Libé. Bonjour Laurent Geoffrin.
6: Bonjour.
3: Voilà, vous avez publié aussi avec votre fille Pauline Delassure récemment « Les enfants savent » chez Grasset.
6: Absolument.
3: Une histoire de famille.
6: L'histoire de ma famille qui est très complexe.
3: Une belle et forte histoire de famille. Samuel Gibowski, vous êtes entrepreneur social, vous avez fait beaucoup de choses dans le social et en politique aussi, et vous êtes actuellement DG de Cité Coop, une coopérative de tiers-lieux solidaires.
7: Bonjour Jean-Pierre.
3: Alors, je disais, l'affaire Dupont de Ligonnès, elle nous fascine, elle nous passionne. Est-ce qu'elle rend les journalistes fous? En tout cas, mardi soir, dans l'émission de M6, ils ont prétendu avoir trouvé un témoin, un prêtre, qui aurait confessé Dupont de Ligonnès. Alors cette confession par un faux prêtre était une fausse confession et ça fait réagir Monseigneur Bruno Valentin, l'évêque de Carcassonne, parce qu'il est directement concerné, on l'écoute.
8: Comme jamais personne dans l'Aude ne m'a parlé de Xavier Dupont de Ligonnès, je n'avais aucun doute sur la fausseté de cette séquence. Et du coup, ce qui m'a stupéfait et mis en colère, c'est... comme citoyen, plus encore que comme évêque, que M6, un média sérieux, se prête à une séquence pareille. On sait le poids des fake news sur notre vie commune, sur notre démocratie, et donc que M6 se permette une séquence pareille, sans aucune vérification, sans aucun contact avec moi, ni avant, ni pendant, ni maintenant, jusqu'à ce qu'on se parle, me semble ahurissant.
3: Alors, j'ai envie de... confesser un vrai journaliste, Laurent Geoffrin. Qu'est-ce que ça vous inspire, cette histoire de confession et de faux prêtre?
6: Il y a une règle élémentaire qui consiste à vérifier les informations qu'on met à l'antenne. Donc ça n'a pas été fait, manifestement. Donc les personnes qui ont fait ça devraient être virées du jour au lendemain.
3: Oui, mais ce n'est pas la première fois que l'affaire Dupont de Ligonnès rend les confrères un peu cinglés. Hein. Il y a eu la fameuse une du Parisien.
6: C'était, oui, mais les circonstances étaient un peu différentes.
3: Disant qu'il avait été libéré, alors
6: retrouvé. Oui, mais ils avaient des sources. Pardon. Ils croyaient avoir des sources. Tandis que là, il n'y avait pas de sources. Il y avait juste des déclarations d'une personne qu'ils ne connaissaient pas.

0: On ne fait jamais ça. Tu vois. Moi, je dirigeais un quotidien. On m'aurait dit, voilà, il y a un type qui a confessé Ligonnès. J'aurais dit, bon, ben, vérifiez ça tout de suite. Vérifiez, c'est-à-dire qui c'est, d'où il sort, est-ce qu'il y a d'autres témoins, est-ce que c'est quoi les circonstances, avant de décrire une seule ligne. Enfin, c'est la moindre des choses, quoi. Parce que c'est des mythomanes, il y en a beaucoup dans la société.
1: Mais
0: ils vont voir les journaux en disant, moi je sais qui a tué machin, qui a... On vérifie.
1: Mais est-ce que c'était comme ça qu'on faisait, ou est-ce que c'est comme ça qu'on doit faire encore? Parce que...
0: Non, c'est comme ça qu'on fait en général, il ne faut pas exagérer.
1: Est-ce qu'il y a une pression, est-ce qu'il n'y a pas aujourd'hui une pression dans les médias pour aller toujours plus vers...
0: Non, pas plus qu'avant, il y a toujours une pression. Quand vous êtes dans un quotidien, vous êtes en concurrence avec d'autres quotidiens, donc vous êtes toujours pris par le... Moi j'ai travaillé à l'agence France Presse. Il y a plusieurs principes dans le fonctionnement de cette agence qui n'est jamais mis en cause. Hein. Je ne sais pas si vous avez remarqué, l'agence France Presse, personne ne dit que c'est un média qui fait des bêtises, et tout ça, parce que c'est très sérieux. Mais un des principes, c'est il faut aller vite. C'est la rapidité, parce qu'il y a, il y a une concurrence mondiale entre les agences, et quand UPI ou quand Reuters sort une information avant l'AFP, tout le monde tire la tronche et essaye de rattraper le retard. On travaille toujours trop vite dans le journalisme. Quand il y a eu le 11 septembre, on avait 4 heures pour réagir. Et on ne pouvait pas dire, écoutez, on n'a pas eu le temps de tout vérifier, on va sortir le 13 septembre. Non, ce n'est pas possible, ça. Donc, on va toujours trop vite. Donc, il faut simplement appliquer des règles simples avant de rendre les choses publiques.
1: Samuel Givowski, on a entendu la protestation de Mgr Bruno Valentin, l'évêque de Carcassonne, parce que c'est une affaire, ce témoin se serait présenté comme un prêtre d'une communauté religieuse à Plavilla, dans l'Aude. Vous avez entendu Bruno Valentin, qu'est-ce que ça vous inspire? Vous pensez qu'on peut... Est-ce que c'est le fait de jouer avec la confession aussi qui a titillé M6?
2: Oui, très probablement. Je pense qu'en plus, c'est important de restaurer ce type d'espace de confiance parce qu'aujourd'hui, ils se délitent un peu tous. Le secret médical, le secret de la confession, ça reste pour moi des institutions qui sont protégées et préservées par celles et ceux qui les pratiquent de manière honnête, ce qui n'est pas le cas du coup de cet usurpateur. Moi, ça m'inspire aussi le travail de rigueur des journalistes quand l'inverse se produit. C'est-à-dire quand un check news, par exemple, chez Libération, rend possible de découvrir qu'il y a possiblement des ingérences étrangères dans la campagne de la France Insoumise à Toulouse ou ailleurs, où des vidéos qu'on leur a attribuées pendant des semaines et des semaines sans vérifier, en fait, n'étaient pas montées par eux. Et il est maintenant très possible, il y a une enquête qui a été ouverte au parquet, que les vidéos aient même été montées par des agences israéliennes pour déstabiliser la campagne des municipales, en l'occurrence. Et ce travail de découverte et d'investigation, il a été possible par différents acteurs. Sur d'autres affaires, ça aurait été Mediapart. Et je pense que ce travail de vérification des faits, il est plus que jamais indispensable. J'ai parlé de Check News, on peut parler des décodeurs, pour le journal Le Monde. Je pense qu'il y a encore des médias aujourd'hui, on pourrait reconnaître selon leurs propriétaires quand même, qui ont moins cette capacité, cette tendance, cette envie peut-être à aller vérifier leurs sources et à aller triple fact-checker ce qu'elles disent.
1: Mais il y a une question quand même qu'on peut se poser sur RCF Notre-Dame en particulier, c'est oui. Justement celle qui tourne autour du secret de la confession. Est-ce que c'est pas ça au fond qui a émoustillé M6? Un faux prêtre, bon, peu importe, au fond, mais le secret de la confession, il y a beaucoup de fantasmes derrière tout ça.
2: C'est ça qui est pervers, parce que justement, ça brise des espaces de confiance. Moi, j'ai le sentiment, et je l'avais lu dans une enquête de Destin Commun récemment, qu'il y a dans les éléments de doute, vous savez, en ce moment, la société française, elle est de plus en plus fracturée selon des indicateurs et pas selon d'autres, mais il y a des pertes de confiance dans des institutions qui, avant, suscitaient de la confiance. On parle souvent que le maire MAIRE, a créé cette confiance. Il y a une baisse de confiance, par exemple, dans le secret médical. Et c'est ça que je trouve pervers, c'est que si une société ne croit plus, ne sait plus faire confiance à des professionnels qui nous disent le secret sera garanti, alors là c'est plus qu'un professionnel, parce qu'être prêtre c'est un sacerdoce, mais en tout cas c'est un rôle dans la société, avoir pu imaginer du côté M6 qu'un prêtre allait rompre ce secret-là, honnêtement c'est quand même une méconnaissance de ce qu'est la confession pour celles et ceux qui le pratiquent. Hein.
1: Alors, il y a le mauvais journalisme, Laurent Geoffrin. Mais
0: l'émission où ça s'est produit, ce n'était pas une émission d'information.
1: C'est une émission de recherche sur des faits divers qui cherche à identifier, ouais. À aider, soi-disant, la justice ou la police à avancer sur l'investigation.
0: S'ils trouvent des bons témoins, c'est très bien, mais s'ils ne vérifient rien, il vaut mieux arrêter. Là.
1: Hein, c'est le magazine Appel à témoins qui est animé par Julien Courbet. Oui. Sur
2: ça ne veut pas vérifier qu'il était prêtre, déjà, quand même, c'est...
0: Ouais. Non, c'est de l'avoir mis à l'antenne, c'est fou.
1: Mais Laurent Geoffrin, est-ce que c'est pas aussi parce que, bon, un prêtre, on sait plus trop ce que c'est, un évêque, on sait plus trop ce que c'est, le secret de la confession, on sait plus trop ce que c'est, parce que au fond,
0: bon, oui, ça joue un peu, mais c'est pas ça, c'est qu'ils ont pas, ils ont rien vérifié. Ils ont un type qui les appelle, qui dit voilà, j'ai fait ci, j'ai fait ça, ils vérifient pas, ils le mettent à l'antenne, lui, ils s'en foutent.
1: Et donc c'est la confiance. Je dirais, de base, dans les médias, qui est ébranlé par ce genre d'affaires.
0: De toute façon, elle était ébranlée depuis longtemps. Mais il faut bien voir que les journaux sérieux, en général, disent la vérité. Il faut quand même rappeler ça, quand même. Les journaux, Le Monde, Le Figaro, les papiers de compte-rendu, de reportage, hein, en général, ce qu'ils disent est vrai. D'ailleurs, ça se vérifie tous les jours, si c'était faux. Parce qu'on oublie toujours ça. C'est quand les journaux écrivent une bêtise, il y a toujours quelqu'un de concerné. Et qui écrit immédiatement, disant, mais vous avez écrit ça, c'est faux. Et vous êtes obligé, par la loi, de publier
1: un droit de réponse.
0: Un droit de réponse, voilà. Et si vous ne le faites pas, vous retrouvez devant un tribunal, et le tribunal exige la publication du droit de réponse en question. Donc il y a quand même des garde-fous. Et les journaux qu'on appelle indûment, d'ailleurs, mainstream ou traditionnels, parce qu'ils ne sont pas traditionnels, ils sont sur le net maintenant, ils ne sont plus traditionnels, ces journaux-là sont fiables. Et on met tout le monde dans le même sac. Alors que la source principale des fausses nouvelles, ce sont les réseaux. C'est-à-dire que tout le monde se croit journaliste, tout le monde écrit ce qui lui passe par la tête, et ça vient sur un réseau qui est lu par des dizaines, des milliers, des centaines de milliers de personnes. C'est la grande source de manipulation et de mensonges, elle est dans les réseaux, elle n'est pas dans les médias comme M6 ou comme TF1 ou comme ces médias-là. En général, il y a des erreurs, il y a des bavures, mais en général, ils sont sérieux.
1: Oui, mais les télés, les radios aussi, quand il y a une demande de droit de réponse, elle est rarement à
0: l'antenne. Ils sont obligés de le faire. Juridiquement, ils sont obligés. Ça veut dire qu'ils ont négocié ou qu'ils sont arrangés, etc. Ou qu'ils corrigent eux-mêmes.
2: Il y en a raison d'entendre.
0: Mais souvent, ils corrigent même. On dit, voilà, on dit que, en fait, c'est faux.
2: Samuel a dit. Il y en a raison dont on parle peut-être pas aussi, c'est l'argent. Parce qu'un journal comme Society a fait son chiffre d'affaires annuel sur son double numéro d'été il y a 2 ou 3 ans sur Dupont-Ligonnès. Et ça a été le soutien financier avec lequel Society, qui est un très bon journal au demeurant, de mon point de vue, a pu continuer à fleurir.
1: Mais justement, avec une bonne enquête.
2: Sur l'enquête, pardon, était sur Dupont de Ligonnès, oui, je ne sais pas si je l'ai dit, mais évidemment.
0: Oui,
2: et donc, c'était une très bonne enquête.
0: Une enquête sérieuse.
2: Elle était très sérieuse, mais ce que je veux dire, c'est que y a peut-être une intention du point de vue d'M6 de prendre comme objet quelque chose qui, de leur point de vue, est lucratif. C'est-à-dire, ce qui n'est plus désiré de ce point de vue-là pour le M6 en l'occurrence, ça n'est pas l'information, mais l'argent, puisqu'on voit que c'est extrêmement lucratif. Et d'ailleurs, Society fait sa pub cette semaine, je ne sais pas si vous l'avez vu, dans tout Paris, en disant notre nouvelle enquête exceptionnelle, la première depuis Dupont de Ligonnès. Donc, eux-mêmes disent, ils savent que ça a été leur poule aux œufs d'or.
0: Je ne vois pas l'argent. Oui, évidemment, c'est des entreprises privées, tout ça. Donc, elles ont besoin d'équilibrer leurs comptes.
2: Mais c'est qu'il y a une inversion de la hiérarchie. C'est qu'au fond, si on est prêt, au nom de l'argent, à faire des choses qui nous font contredire nos principes éthiques et les règles journalistes.
0: Oui, mais c'est le mauvais exemple, là, parce que Society, c'est un journal tout à fait sérieux.
2: Oui, mais eux, c'était pas leur moteur. C'est ça que je dis. C'est que parce que ça marche, vu qu'ils se sont rendus compte, vous avez un journal sérieux, Society qui fait une enquête, elle cartonne,
0: oui, mais attendez.
2: Elle génère du chiffre, et du coup, ça
1: marche. Non, mais ce que vous voulez dire, Samuel.
0: C'est pas une question de chiffre.
1: Ce que vous voulez dire, c'est qu'en fait, Dupont de Ligonnès, c'est une affaire qui fait
2: c'est
1: vendre,
2: une machine
1: qui fascine.
2: C'est une exactement. Machine. Donc on peut la traiter de manière
1: mais
2: honnête.
1: Pourquoi on est autant fasciné par cette histoire, au fait?
0: Parce que c'est un mystère.
2: Irrésolu.
0: C'est un polar, quoi. C'est mieux qu'une fiction, parce que c'est vrai. Et donc ça fascine les gens, mais c'est légitime que ça fascine les gens, c'est très bien. Évidemment, s'il n'y a que ça dans le journal, là, c'est pas bien, mais c'est normal de parler des choses qui intéressent les gens. Les journalistes, ils ne sont pas là pour parler dans le désert, ils sont là pour parler des choses qui intéressent les gens. Alors, s'ils ne font que ça, si c'est leur seul critère, ça fait un journal bizarre, parce qu'ils ne vont pas parler de la guerre d'Iran, parce qu'il n'y a pas assez d'audience, ou des choses comme ça. Non, les journaux généralistes ne font pas ça. Mais ils mettent en avant, en général, des choses dont ils espèrent que ça va intéresser le lecteur.
1: Il y a un autre sujet, Laurent Geoffrin, c'est aussi peut-être la dérive, une certaine dérive de chaînes de télé dans la course à la pseudo-info. Moi, j'ai bien noté que Mgr Valentin a saisi l'ARCOM, donc l'autorité de régulation des médias.
0: Oui,
1: il a bien fait de saisir l'ARCOM.
0: Bien sûr. Non, mais ça mérite une sanction, cette affaire.
1: Une sanction.
0: Évidemment, parce que s'il n'y a pas de sanction, Le public se dit, ah bon, bah alors on peut dire n'importe quoi et puis on reste en poste. C'est... Non.
1: Ça peut être quoi la sanction ?
0: C'est comme un médecin qui fait une erreur grave de diagnostic ou dans une opération, mais il doit être sanctionné. Alors, s'il n'y a jamais de sanction, ça ne marche pas.
1: Comment on sanctionne une chaîne comme M6 ?
0: Ah, l'ARCOM, on peut mettre une amende. C'est à M6 de sanctionner ceux qui ont fait ça.
1: Bah, M6, c'est excusé, pour l'instant, on en est là.
0: Ouais, mais c'est un peu court.
1: C'est un peu court. Est-ce qu'il y a pas...
0: Moi, j'ai eu la libération des gens qui étaient... Des journalistes, j'en ai eu deux, je me souviens, qui bidonnaient. C'est-à-dire, ils faisaient des papiers qui étaient faux ou qui étaient recopiés, etc. Bon, on les a virés.
1: Est-ce que aussi il n'y a pas cette histoire de secret de la confession, cette histoire d'Église ? Est-ce qu'on se permet, Samuel Gibowski, des choses avec l'Église qu'on ne se permettrait peut-être pas avec d'autres institutions parce qu'au fond, bon, allez, avec les cathos, c'est pas trop grave, on peut y aller, et puis ça fait fantasmer.
2: Ça, honnêtement, moi, je crois pas. Je me reconnais pas dans cette tentation victimaire pour les chrétiens dans notre société et pour l'Église. Je crois pas qu'il y ait cette particularité. Peut-être que certains le ressentent, mais pas en ce qui me concerne. Moi, je crois plus à la rupture de confiance, au fait que c'est des institutions, quelles qu'elles soient, le rôle qu'elles jouent, et que le secret de la confession est une institution pour les chrétiens. Et elle est remise en question, comme beaucoup d'autres institutions de fiabilité. Je crois plus à cette hypothèse qu'au fait que les chrétiens, on leur roule dessus. Par contre, peut-être pour tirer votre fil, c'est la méconnaissance. Il y a peut-être une méconnaissance parce que la société étant ce qu'elle est, elle est de plus en plus déchristianisée ou sécularisée. Donc, moi, je suis plus choqué par le fait qu'ils ne vérifient pas que la personne soit prêtre. Ne pas savoir qu'il a un employeur qui est un évêque, de l'appeler pour vérifier qu'il fait partie de ses effectifs, c'est quand même
0: Le type a dit qu'il était prêtre parce qu'il a pensé que ça allait crédibiliser son témoignage.
1: Il a dit qu'il était prêtre parce qu'il pensait que ça allait crédibiliser son témoignage, et il a prétendu qu'il avait l'autorisation de son évêque pour révéler ce qu'il avait entendu dans le secret de la confession.
0: Ils sont toujours convaincants.
2: C'est joli ça.
0: Autrement, ils arrêteraient d'être escrocs parce qu'on les verrait venir à 100
1: km. Il y a peut-être aussi le fantasme de l'escroc en costume de prêtre, en quelque sorte.
0: Oui, voilà, ça rajoute les choses. Si un faux prêtre fait la quête, on lui donnera plus volontiers parce qu'il sera habillé en prêtre.
1: Vous lui donnerez plus
0: J'allais à la messe quand j'étais petit, mais j'ai arrêté.
1: Ah bon?
0: Je peux vous raconter pourquoi, mais ça risque d'être long.
1: Ça serait un sujet très intéressant. Il faudra que vous reveniez sur notre antenne pour nous expliquer pourquoi vous avez arrêté à l'époque. Donc Samuel, vous disiez en fait le côté victimaire des cathos, parfois dire on se permet des choses avec nous qu'on ne se permettrait pas avec d'autres. Vous n'y croyez pas du tout ?
2: Non, pas du tout. Et ça avait été déjà plusieurs fois démontré parce que les chrétiens avaient beaucoup souffert de certaines couvertures de Charlie Hebdo, par exemple. Et en fait, Charlie Hebdo en avait donné pour son compte à toutes les religions, et même la religion chrétienne était la moins traitée de toutes à ce moment-là. Donc, moi je ne crois pas du tout à cette hypothèse d'avoir des comptes à régler particuliers. C'est loin derrière nous, ça.
1: C'est loin derrière nous.
2: Oui, ouais. Je crois vraiment.
1: Et donc vous pensez plutôt que c'est l'incompétence, la mauvaise connaissance des sujets. Des sujets.
2: Et la remise en cause d'institutions fiables, parce que quoi qu'on puisse penser de l'Église, c'est quand même un élément fiable que de pouvoir confesser des choses en secret. Mais d'ailleurs, c'est vrai que c'est un imaginaire qui revient souvent. Là, il y a deux séries Netflix, des polars encore, qui sont basées, dont j'ai oublié le nom là, mais avec un casting de fou. C'est une série qui est jouée par Daniel Craig, le James Bond. Donc peut-être que les auditeurs reconnaîtront. Et c'est à chaque fois un prêtre qui détient le mystère. C'est lui qui passe au milieu de la confession. Donc peut-être qu'il y a une période de fascination là. Qui sont ces gens qui gardent des secrets dans des églises Ça nous intrigue.
1: Est-ce qu'il n'y a pas aussi quelque chose de nouveau dans la démarche de Monseigneur Valentin ? Quelque chose de plus offensif, disons, l'Église en a peut-être un petit peu ras-le-bol, l'institution.
2: Oui, moi j'ai trouvé ça.
1: On lui a suffisamment tapé dessus avec des histoires, malheureusement, de prêtres, qu'elle se dit là, on peut pas laisser passer ça.
2: Oui, et puis ce que je trouve bien, c'est qu'il s'insère dans le droit des gens, c'est-à-dire qu'il aurait pu avoir une approche purement ecclésiale, ce qui est parfois un réflexe clérical qui est de passer par le droit canon, sa propre hiérarchie, ses propres règles. Là, il s'inscrit complètement comme un citoyen. Il saisit l'ARCOM, il s'exprime dans les médias. Peut-être qu'il va porter plainte aussi, non ? J'imagine.
1: Alors, il n'a pas annoncé son intention de porter plainte, en tout cas, ce jour. Voilà. En tout cas, voilà, un sujet qui, décidément, nous fascine et pose des questions d'éthique journalistique assez, assez sérieuses, plus que de religion. Donc, vous avez l'air de dire,
2: d'après moi,
1: Gibowski, d'après vous. On continuera le débat après, dans quelques instants. Nous parlerons de GPA éthique ou pas éthique.
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1: Et sur RCF Notre-Dame, il est 9h30, les informations, Clara Bévilacqua.
7: Israël assure qu'il continuera ses tirs et opérations dans le sud du Liban malgré un accord pour un cessez-le-feu. L'État hébreu qui assure ce matin qu'il frappera à Beyrouth en cas d'attaque du Hezbollah contre son territoire. Pourtant, après deux jours de discussion, les deux pays avaient annoncé cette nuit avoir acté un accord avec la création de zones pilotes sous contrôle de l'armée libanaise. Des négociations qui avaient également permis de fixer une date pour de nouveaux échanges diplomatiques le 22 juin prochain. Une frappe ukrainienne a fait 3 morts en Crimée, annoncent les autorités de cette péninsule annexée par la Russie. Une frappe qui fait suite à d'autres attaques ukrainiennes survenues hier sur des sites énergétiques visés à Saint-Pétersbourg, où s'est ouvert le principal forum économique russe. En France, c'est une victoire pour la gauche et les écologistes. La proposition de loi qui limite l'exposition de cadmium a été adoptée hier en première lecture. La quantité de ce métal lourd, toxique et cancérigène devra être réduite dans les engrais phosphatés. Le Sénat va maintenant s'emparer du texte. 3 nouveaux concerts de Patrick Bruel annulés au Canada, des dates qui étaient prévues à Montréal dans le cadre de la tournée du chanteur. On le rappelle, il est visé par plusieurs plaintes pour viol et agression sexuelle. Et à noter qu'hier soir, des militantes du collectif féministe Nous Toutes ont de nouveau mené une action. Une manifestation en marge d'une pièce de théâtre dans laquelle joue le chanteur. Pour ce qui est de la météo, les précipitations vont s'enfoncer dans les terres. La pluie menace l'ensemble du territoire ce matin, mais cet après-midi, les averses se déplacent et quittent la façade atlantique. Elles sont assez intenses du Grand Est jusqu'en Auvergne-Rhône-Alpes. Pour ce qui est des températures, comptez de 18 degrés au nord cet après-midi à 28 degrés au sud.
1: Merci Clara Bévilacqua. On vous retrouve à 10h pour un nouveau point sur l'actualité.
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1: Et on continue le débat du jour avec Samuel Djibovski, entrepreneur social, et Laurent Geoffrin, journaliste. Alors, un sujet assez sérieux qui passionne, qui divise, qui est un sujet mondial d'ailleurs, c'est celui de la GPA. Est-ce que la GPA éthique, les mères porteuses, c'est possible de le réguler d'une façon raisonnable? Oui, c'est ce que dit Gabriel Attal, qui est quand même ancien Premier ministre et surtout candidat à la prochaine élection présidentielle. Et non, c'est ce que répond une pétition signée par pas mal de politiques de tous bords. Hein. Ça va de Laurence Rossignol, Manuel Valls, à Aurore Berger notamment. Alors, Laurent Geoffrin, cette histoire de GPA éthique, vous y croyez, vous?
0: Oui.
1: C'est quoi une GPA éthique?
0: Encadrée, quoi, par la loi.
1: Qu'est-ce qu'on peut...
0: Pour éviter que ça devienne un business.
1: Bah, c'est un business.
0: Non, c'est pas forcément un business. Vous pouvez me poser des conditions. Par exemple, si vous dites il doit pas y avoir de transactions monétaires, bon, bah, ça veut dire que c'est pas un business.
1: Donc Gabriel,
0: c'est difficile parce qu'en l'occurrence, je crois que les femmes qui font ça, ça occasionne des frais. Donc Et c'est normal qu'elle soit défrayée. D'ailleurs, dans beaucoup de pays, je crois que ça fonctionne comme ça. Il y a un défraiement. Mais il n'y a pas un marché avec des prix, des choix, etc. Ça, c'est pas éthique.
1: Vous pensez que les femmes qui font ça le font par choix ou par nécessité ?
0: C'est difficile de le savoir. Il faut que le consentement soit clair et éclairé, quoi, que ce soit pas. Et puis il faut, c'est une question de règles après. Ça existe dans plein de pays, hein. Et donc si c'est soigneusement encadré,
1: au Canada notamment,
0: par exemple au Canada, et si c'est soigneusement encadré, moi ça ne me choque pas. Enfin au contraire, parce qu'il y a toutes sortes d'arguments qui me paraissent faibles. On dit que ce n'est pas l'intérêt de l'enfant, mais l'intérêt de l'enfant, c'est qu'il soit élevé avec de l'affection. C'est ça qui compte pour les enfants. Et moi, j'en connais des couples d'hommes qui ont des enfants. Et, ils sont extrêmement attentionnés et extrêmement affectueux. Donc, je dis, bon, là, ça a l'air de se passer plutôt bien. Et par ailleurs, si des femmes sont volontaires pour le faire... alors c'est évident, si c'est des indiennes dans une misère noire, là il y a un problème. C'est pour ça qu'il faut des règles.
1: Est-ce que...
0: Et je pense qu'il est possible de faire des règles. On en a fait pour d'autres cas.
1: Mais alors, sensibles, que devient l'argument, c'est fort à gauche notamment, de celui du corps des femmes. Le corps des femmes leur appartient. Est-ce que...
0: Mais c'est une personne est obligée de le faire. Hein.
1: Oui,
0: cas, enfin, on a toujours l'impression que dès lors qu'on va autoriser la GPA, elle sera obligatoire. Mais non, elle n'est pas obligatoire.
1: Si une femme
0: ne veut pas le faire, elle ne le fait pas.
1: Et alors, comment vous voyez le fait que des féministes à gauche, hein, comme Laurence Rossignol, soient très fortement engagées justement contre ?
0: Elles sont sensibles à cet argument de la marchandisation du corps, parce que je comprends très bien, c'est très respectable. Mais en même temps... est-ce que les couples d'hommes doivent être interdits d'enfants? Non, je ne crois pas.
1: C'est pas le sujet de la pétition, apparemment, puisqu'ils disent que...
0: Ça revient à ça.
1: C'est pas une pétition sur la question des désirs d'enfants ou sur l'orientation sexuelle. Ils prennent soin de dire « Nous ne mettons pas en débat l'orientation sexuelle ou la configuration familiale. »
0: Si c'est interdit, le résultat, c'est que les couples masculins ne pourront pas le faire, évidemment.
1: Alors, Samuel Givowski, est-ce qu'on a le droit, c'est le terme de la pétition, enfin de cette tribune, avons-nous le droit de mettre le corps des femmes à la disposition du désir d'autrui? La réponse des auteurs de la tribune, c'est évidemment non.
2: Alors, faut deux éléments de contexte qui me paraissent importants pour éclairer le débat auprès de nos auditeurs et auditrices. C'est d'abord la pétition, la tribune est essentiellement signée par des personnalités de droite. Vous avez cité Laurence Rossignol et Emmanuel Valls, mais ils font figure d'exception. Et deuxième chose, à gauche, il y a une rupture entre les féminismes qui se caractérise autour de trois grands conflits. Le premier conflit, c'est l'abolition ou non de la prostitution. Le deuxième, c'est le port du voile, libre ou pas. Et le troisième, c'est l'antiracisme. Est-ce qu'il y a un féminisme intersectionnel ou un féminisme universaliste? Et sur ces trois sujets, en général, une personne féministe, bien sûr, on soit bourré d'exceptions, est toujours du même côté sur ces trois questions. Soit vous êtes... contre l'abolition de la prostitution, considérant que les femmes peuvent choisir de se prostituer, et du coup vous êtes aussi pour la liberté de porter le voile et pour un féminisme antiraciste et intersectionnel, ou l'inverse. Or, Laurence Rossignol est figure de proue de cet autre féminisme qui croit que le féminisme est d'abord universaliste, donc plutôt qu'antiraciste, qui est résolument pour l'abolition de la prostitution, considérant qu'en toutes circonstances, l'abolition de la prostitution sera forcément une exploitation, et aussi contre la GPA. Donc ça, c'est un élément de contexte qui me paraît important parce que c'est positionné dans ce débat-là contemporain qui est très fort. Enfin, sur mon opinion personnelle, puisque vous me posiez la question...
1: Je vous la pose.
2: Voilà. Moi, je pense de manière générale que la GPA n'est pas souhaitable. Je constate d'ailleurs qu'aucun programme de gauche aujourd'hui ne la propose. En revanche, à la question pure, théorique, existe-t-il une GPA éthique, je converge avec mon interlocuteur du jour, Laurent Geoffrin, en pensant que oui, dans les faits, cela peut exister. Et nous avons pléthore d'exemples d'hommes qui ont pu faire appel à des femmes pour avoir un enfant. Simplement, je pense que ça ne correspond pas à ce dispositif tel qu'il est proposé là. C'est-à-dire que la plupart du temps, quand on entend GPA, on entend forcément système institutionnalisé avec une prestataire de service. Or, moi, les personnes que je connais qui ont fait appel à une GPA, en fait, ce n'est pas une GPA au sens strict, c'est une amie à elle. À eux, en l'occurrence, pardon, qui portent l'enfant après une PMA qu'elle a fait avec un des deux hommes parce qu'elle a de l'affection pour eux. Et parce qu'il y a une relation, voire parce qu'elle va devenir en fait coparente à un moment. Et donc ça existe, ça se pratique. Ça, peut-être qu'il faut l'encadrer par la loi, mais c'est déjà vécu et fait en France aujourd'hui. Ce que je regrette, c'est qu'il faille partir à l'étranger. Et donc moi, je serais plutôt favorable effectivement à ce qu'on mette des règles. Mais ce qui m'inquiète, c'est que si le débat se polarise sur est-ce qu'on va légaliser la GPA et la rendre possible, j'ai peur qu'on se pose des mauvaises questions.
1: Ça peut être quoi les règles selon vous ?
2: Bon, on en a évoqué quelques-unes, mais le fait qu'il n'y ait pas de transactions financières, le fait que le consentement soit libre et éclairé avec un engagement qui soit pris de ce point de vue-là et des éléments qui permettent de le vérifier, le fait que les deux hommes qui le demandent soient mariés, se projettent dans une vie conjugale, par exemple, au moment de la demande, en tout cas. Voilà, ça peut être des éléments, en tout cas, qui permettent de réguler. Je pense qu'effectivement, c'est un terrain très dangereux, mais bien que dangereux, moi, je n'irai pas dans ce niveau de radicalité qui est celle de la tribune, en l'occurrence, qui est de dire jamais. Je ne crois pas qu'il faille jamais, même si en même temps, je le rappelle, là, j'ai relu avant l'émission les programmes de la gauche en 2022, aucun parti ne propose la GPA, hein, aujourd'hui. Ça n'est pas dans l'avenir en commun de la France insoumise, ça n'est pas dans le projet du PS et des Verts, et même ils disent tous, oui, mais pour la PMA augmentée, etc., mais non à la GPA. Alors, c'est écrit noir sur blanc, donc ça n'est pas un projet politique aujourd'hui, c'est ça qui est étonnant.
1: Et alors comment vous interprétez justement que le fait que Gabriel Attal s'empare du sujet pour en faire une proposition phare de la campagne. Il a raison, je veux dire, politiquement, c'est quelque chose de fort, mais est-ce que ça peut...
0: Est-ce qu'il a raison sur le fond ou est-ce qu'il a raison, tactiquement ?
1: Politiquement.
0: Difficile à dire.
1: Est-ce que ça peut lui permettre d'apparaître comme, au fond, le candidat d'une droite libérale opposée à une droite plus conservatrice ?
0: Ah oui, ça forcément, mais je pense qu'il s'appuie sur une situation de fait qui est que ça se fait beaucoup, je ne sais pas si les cas sont si nombreux que ça, mais ça se fait à l'étranger et c'est interdit en France. Donc la situation des enfants qui sont conçus de cette manière à l'étranger doit être régularisée en France, c'est très compliqué.
1: Il y a beaucoup de choses qui se font à l'étranger, sont interdites en France, parce que justement on estime que c'est mieux de les interdire chez nous.
0: Enfin, mais moi je suis pour l'autorisation, donc cet argument me laisse froid.
1: Non, mais lui, il y a des choses...
0: Lui doit penser que c'était comme dans le temps, quand on devait aller avorter en Angleterre, ou des choses comme ça, il dit bon, ça existe, c'est pas si choquant que ça, il faut que ça soit encadré. Autant l'autoriser également en France pour éviter ces acrobaties qui d'ailleurs sélectionnent les choses sur le plan financier, parce que ça coûte cher aujourd'hui.
1: Samuel Djibowski, vous n'avez pas l'air tellement, encombré par... il y a une opposition quand même assez forte sur le plan éthique, notamment de l'Église catholique, il faut bien le dire. Vous ne la partagez pas ?
2: Ça, non. Moi, ce sera sans surprise. Moi, j'ai beaucoup de respect pour l'Église catholique et je me sens chrétien, je suis chrétien. Pratiquant, croyant, mais il y a toute une série quand même d'encombrements que je ne partage pas. À commencer bien sûr par l'avortement, bon, bien sûr le mariage pour tous qui a été un de mes premiers engagements politiques quand j'avais 20 ans. Donc ça a été un élément de rupture important pour moi avec l'Église de voir cette mobilisation monstrueuse de la manif pour tous qui a laissé des traces et pour lesquelles les membres n'ont pas fini de s'excuser encore aujourd'hui. Donc ça montre aussi à quel point on avait vu peut-être les choses avant les autres. Je parle de ceux qui étaient pour le mariage pour tous. En revanche, sur la GPA, j'ai quand même souvent l'impression que c'est des choses au fond ordinaires qui sont rendues complexes d'un point de vue éthique par une opposition conservatrice. Alors aujourd'hui, le mariage pour tous, personne ne dit dans la pratique « c'est compliqué, ça pose des questions ». Non, tout le monde dit « c'est deux personnes qui s'aiment et qui se marient, point à la ligne ». Et à l'époque, on avait plein d'arguments éthiques. Les enfants, l'intérêt supérieur, etc. Là, j'ai l'impression que pour la GPA, au fond, si deux hommes dans des conditions qui respectent des règles veulent un enfant...
1: Attendez. Il y a moi, en vous écoutant, je revois le film.
2: Oui, dites-moi.
1: Et il y a toujours eu, quand on parlait de ces évolutions de société, il y avait toujours l'argument, oui, on va faire le mariage pour tous, oui, on va faire la PMA, mais on ne fera jamais la GPA. Alors, est-ce qu'il n'y a pas aujourd'hui... l'apparition finalement d'un double discours.
2: En fait,
1: on avait dit qu'on ne le ferait pas, et maintenant, on va vous dire,
2: je reviens à la sémantique,
1: c'était ringard de ne pas le faire, il faut le faire.
2: La GPA, telle qu'elle est nommée par Christiane Taubira, qui s'oppose à la GPA dans le Palais Bourbon, ça n'est pas ce qui est pratiqué par des hommes qui veulent avoir un enfant aujourd'hui. C'est-à-dire, cette GPA-là dont elle parle, c'est celle que les catholiques imaginent dans leur majorité, qui est de fait existante, notamment en Inde, qui est une GPA d'exploitation, c'est-à-dire des femmes qui vendent leur corps et qui en font un business parce qu'elles y sont contraintes par des conditions matérielles d'existence. Et moi, je ne suis pas contre un petit retour du marxisme là-dessus pour rappeler quand même que c'est d'abord l'économie qui est le prisme d'interprétation du réel. Donc de ce point de vue-là, ce que Taubira pour moi a pris comme engagement, il est respecté aujourd'hui. Personne, même Gabriel Attal, qui est loin de... d'être quelqu'un pour qui j'ai de l'amitié ou de l'affection politique, ou en tout cas du soutien politique, même lui ne dit pas on va régulariser le business des ventres. Et c'est pas ce qu'il dit. Ce qui est proposé aujourd'hui, la réflexion qui est menée, c'est est-ce qu'il est possible pour des hommes d'avoir, dans le cadre de leur mariage, un enfant en passant par une mère porteuse ? Et ce cadre-là, est-ce qu'il est possible avec des règles ? Moi, ce que je constate, c'est qu'autour de moi, on a évoqué les cas autour de nous, ça ne s'est jamais fait dans un business. Ça se fait dans l'amitié, avec des femmes qui
1: sont... Vous avez une vision quand même assez, assez iréniste et idéaliste.
2: Peut-être, mais parce que parfois l'idéal s'accomplit.
1: Dans la réalité, il y a des femmes en Ukraine, en Inde, qui n'ont pas vraiment le choix.
2: Oui, mais ça, ce n'est pas ce qui est proposé aujourd'hui.
1: Mais et... c'est la réalité, ça.
2: Oui, mais c'est, ça, c'est contre ça, il faut se battre contre ça.
0: Ça peut être interdit, ça peut être découragé, en tout cas.
2: Bien sûr. Et en fait, je pense qu'il faudrait regarder les statistiques sur le nombre d'hommes qui ont des enfants par GPA à l'étranger. Je pense que les hommes qui choisissent d'aller solliciter des femmes en Ukraine ou en Inde, franchement, je serais curieux de connaître la statistique. En tout ça, ça doit être réprouvé, bien sûr. Et ça n'est pas ce qui est proposé par les partisans. Sachant alors, qu'encore une fois, moi, je ne suis pas un partisan. C'est ça qui est ambigu, c'est que je ne crois pas qu'il faille se battre pour une GPA. Ça n'est pas dans le programme politique auquel je souscris. Par contre, à la question pure, existe-t-il des GPA éthiques ? Je pense que oui. Voilà. Je pense que dans la relation... il est possible d'avoir des couples homosexuels qui s'entraident, par exemple.
1: Alors, je pense que c'est un sujet qui va faire pas mal réagir nos auditeurs sur RCF Notre-Dame. Je rappelle que, d'ailleurs, vous pouvez réagir par mail sur direct@rcf.fr ou en direct vidéo. Vous pouvez toujours, évidemment, suivre la chaîne YouTube de Radio Notre-Dame. Alors, j'aimerais qu'on parle d'un sujet assez différent. On va partir un peu plus loin. C'est celui de la restitution des œuvres d'art. À Bordeaux, une femme a donné, a légué à la ville une magnifique collection d'art africain qu'elle a accumulée avec son mari au fil des années. Ils ont notamment travaillé comme médecin en Afrique. Et le conseil municipal de Bordeaux vient de refuser ce legs en disant « on ne veut pas de faire un musée d'art africain avec cette donation à Bordeaux parce que ces œuvres doivent rentrer dans leur pays d'origine. » Qu'est-ce que vous en pensez, Samuel ?
2: Je pense que c'est une très bonne chose et que c'est quelque chose qui doit être encouragé. On est loin encore d'avoir vidé les coursives du Quai Branly, donc ce musée des arts primitifs lancé premier, par Jacques Chirac.
0: Premier.
2: C'est ça le vrai terme, pardon.
0: Ouais. Ça s'appelle premier, c'est pour éviter de dire primitif.
2: Ah oui, bien sûr. Mais ils n'ont pas changé de nom d'ailleurs à un moment donné, c'était une polémique. Non, ça a toujours été premier.
0: Non, c'est
1: Chirac. Justement, le musée des arts premiers, justement, on est content, heureux d'aller voir d'autres civilisations, oui. Y compris des œuvres d'art africain. Il faut fermer le musée des arts premiers.
2: Non, justement, pas du tout. C'est pas ce que je dis, juste parce que je pense qu'on est loin d'en être, puisqu'on a beaucoup plus d'œuvres que ce qu'il faut pour le Quai Branly. Y compris dans des collections privées, et que ayant été au Burkina Faso un moment pendant un projet interreligieux avec Codiste il y a quelques années, j'ai constaté dans des villages l'impact de ces œuvres disparues qui parfois ont accompagné des générations de communautés humaines autour de ce que ces œuvres représentaient dans un sacré local des religions dites traditionnelles. Et je pense que ces œuvres sont pour la plupart spoliées. Alors, il est possible d'avoir des échanges. Aujourd'hui, il y a des œuvres françaises.
1: Là, on parle d'œuvres qui ont été achetées auprès de colporteurs, de marchands, dans des conditions.
2: Il y a un travail de discernement opéré.
1: Dans des conditions qui semblent tout à fait légales. Enfin, la légalité de l'acquisition de ces œuvres d'art n'est pas mise en question.
2: Très bien. Donc, sur ce sujet comme celui d'avant, pour moi, il y a un discernement opéré. C'est-à-dire que je pense qu'avant d'arriver à une situation idéologique qui serait de dire on rend toutes les œuvres sur le territoire français et puis l'obélisque de la Concorde, on le ramène au Caire, avant d'arriver à ce point-là, il y a toute une série d'œuvres qui sont demandées par les pays d'origine aujourd'hui. Avec des communautés humaines qui souffrent de cette absence-là, qui le vivent comme une humiliation. Et là, il y a un travail prioritaire à faire. Je ne sais pas le cas de Bordeaux, si ça correspond à une ethnie, une région, un village, une ville qui dit, en l'occurrence, nous, cette œuvre, elle vient d'ici, elle appartient à notre patrimoine commun, et donc il faut qu'elle nous soit restituée. Si ça n'est pas le cas, encore une fois, c'est question de discernement. Mais je trouve ça courageux de la part de la mairie de Bordeaux de mettre le sujet à l'ordre du jour, parce que pareil, j'ai pas le cas.
1: Ce sont des œuvres hein, qui viennent... en l'occurrence, principalement du Gabon.
2: Du Gabon.
1: La donatrice Marie-Thérèse Petit, qui était sage-femme, et son mari, qui était médecin, ont vécu et travaillé là.
2: Oui, donc là, c'est plutôt un cas particulier, oui, tout à fait. Mais oui. Donc, j'imagine que si vous prenez cet exemple, c'est pour ouvrir le débat plus général de ce qu'on fait des œuvres. Et pareil, sans avoir l'exemple précis en tête, j'en suis désolé, récemment dans Le Monde, il y a moins de 6 mois, un pays, je ne sais pas lequel, je suis désolé, a demandé à la France explicitement de rendre les œuvres. Et je me souviens que Emmanuel Macron a dit on va ouvrir le dossier. On va y réfléchir.
1: Vous ne pensez pas, Laurent Geoffrin, que dans quelques années, on dira ah, c'est dommage, on a laissé partir une magnifique collection qui, finalement, pouvait faire un pont entre notre culture et l'Afrique?
0: Ça dépend de la manière dont ces œuvres ont été acquises. Mmh. Je crois que c'est un critère important.
1: Ce n'est pas le critère de la décision du conseil municipal, puisque.
0: Mais c'est quand même. Si c'est, alors, c'est très compliqué, hein, parce qu'il y a beaucoup d'œuvres qui sont en France. Ont été pillés, en fait.
1: Oui, mais là, c'est pas un pillage, c'est une acquisition.
0: Non, mais je parle pas de ce cas particulier, mais en général. Si on rend tout, évidemment, on va rendre la moitié du musée du Louvre, parce que les œuvres ont été prises en Italie, en général, et par des armées. Les œuvres, beaucoup d'œuvres qui sont actuellement en France, ont été pillées par les armées de Bonaparte pendant les campagnes d'Italie. Il était même missionné par le directoire pour faire ça. Renvoyer il en a renvoyé des centaines. Et il avait avec lui un spécialiste, les Vivants de Nom, qui désignait les œuvres les plus intéressantes qui devaient repartir en France. Et alors, si on se met à rendre celle-là, on va rendre pas mal de tableaux de Vinci, etc. Enfin, ça va être un problème.
1: Alors, justement, pourquoi il faudrait donc refuser ce legs et garder les œuvres en Italie? On pourrait dire presque que c'est parce qu'on considère que celles qui ont été volées en Italie sont plus importantes.
0: Si on établit une circulation des œuvres, si on peut faire des expositions avec les œuvres françaises en Italie, etc., ça facilite les choses déjà. S'agissant des pays vraiment colonisés, mais l'Italie n'a pas été colonisée quand même, là il y a un problème de suggestion absolue, c'est-à-dire que le colonisateur s'est servi souvent sans aucun égard pour les cultures locales. Mm. Là c'est beaucoup plus difficile. Il est légitime de rendre au moins une partie de ses œuvres, surtout si elles sont dans des caves. Dans les caves, personne ne peut les voir.
2: Oui, c'est ça aussi mon point, c'est qu'en fait, c'est une question de volume. C'est-à-dire qu'il y a tellement d'œuvres, le Louvre dit souvent qu'il a 5 fois plus d'œuvres dissimulées que d'œuvres visibles, qu'en fait, on est loin, pour moi, d'avoir encore appauvri nos échanges culturels. On est loin, loin, loin de ce cas de figure. Et donc, dans cette configuration-là, permettre à des pays qui le demandent, mais je pense qu'il faut faire la priorité des pays qui le demandent davantage que le principe marque.
1: C'est ce qu'ils ont fait. Ils ont commencé par faire le tour des pays concernés.
2: C'est quoi leur argument ?
1: Ils ont commencé par faire le tour des pays concernés en demandant s'ils souhaitaient que ces œuvres reviennent dans leur pays d'origine, et notamment au Gabon. Et effectivement, les autorités culturelles du Gabon ont dit oui, on aimerait récupérer ces œuvres d'art. C'est pour ça que le conseil municipal a refusé cela.
0: Quand on dit qu'elles sont achetées, il faut aller un peu plus loin, parce que c'est. Quelle est l'origine exacte? Parce que les colporteurs qui vendent des œuvres en Égypte, il y avait un commerce extrêmement florissant et ça venait du pillage des tombes par des voleurs. Les gens locaux allaient sur place, volaient des sarcophages ou des statues, etc., et les vendaient ensuite aux Européens. Donc là, il y a un léger problème. Est-ce que si nous, on avait eu, étant occupés par une armée étrangère, c'est arrivé. Ils repartent avec des choses qu'ils achètent à des trafiquants. Et on va demander à ce que ça revienne, quand même, à mon avis.
1: Donc vous pensez que c'est une évolution, une bonne chose?
0: Il est inévitable de se poser la question. Dire non, c'est ridicule, on ne rend rien, ça c'est pas possible. On rend tout, c'est pas possible non plus.
2: Voilà.
0: Donc on est entre les deux, il faut trouver des critères. Alors là, je ne suis pas assez furu pour vous donner les bons critères. Mais il y a eu des tas de commissions qui sont réunies, d'historiens de l'art, etc., qui ont commencé à travailler là-dessus, et ils ont commencé à établir des règles. Il faut qu'il y ait des règles qui soient négociées avec les pays d'origine.
2: Puis dans un monde idéal, on aura des échanges.
1: Samuel Zybowski, Laurent Geoffrin, nous sommes sur RCF Notre-Dame pour le débat. J'aimerais, dans les quelques minutes qui nous restent, qu'on aborde un tout autre sujet, c'est celui de la guerre et de la paix de Donald Trump. Vous avez vu que la Chambre des représentants vient d'adopter une résolution interdisant à Donald Trump de continuer à faire la guerre. Est-ce que vous pensez que ça peut être un tournant dans le trumpisme, notamment, le fait que pour une fois, les parlementaires américains finissent par se rebeller? C'est un vote, évidemment, qui a été celui des démocrates, mais il y a des élus républicains qui se sont joints, et c'est pour ça que la résolution a pu être adoptée.
0: Le Parlement est souverain, en principe, semble-t-il.
1: Aux États-Unis, on avait moins ce sentiment ces derniers temps.
0: Parce qu'il avait trouvé un biais, une combine juridique pour ne pas soumettre la déclaration de guerre et la continuation de la guerre. Je crois qu'il y a un délai. C'est qu'au bout de je sais plus combien de semaines, on doit passer devant le Congrès. Il a trouvé un truc pour ne pas y aller. Oui, c'est ce qu'il voit là. Il avait dit c'est fini.
2: Oui,
0: donc il n'y a plus besoin de soumettre la guerre puisque la guerre est finie. Mm. Mais en fait, elle n'est pas finie. Parce que Trump, il a le prix Nobel des guerres qui n'en finissent pas.
1: Pour quelqu'un qui était censé n'en faire aucune.
0: Il va dire qu'il a résolu la question, même si les bombes continuent de tomber. Parce que on finit par s'habituer au discours de Trump. Mais ce que des mensonges. C'est que des mensonges. Pourquoi on les écoute? C'est parce que c'est la première puissance mondiale. Non, ce que dit c'est comme dans le film d'Audiard, là, quand les hommes de 110 kilos disent quelque chose, ceux de 60 kilos les écoutent. Oui, évidemment, mais sauf qu'il dit, que des conneries.
1: Jusqu'à présent, il
0: change d'avis tous les jours, on ne sait pas où il va, il ne connaît pas ses propres objectifs. Il y a un exemple hallucinant. À un moment, il dit « Je vais envoyer la flotte américaine pour rouvrir le détroit ». Il avait dit ça. Demain, les vaisseaux de guerre pénétreront dans le détroit pour ouvrir.
2: Il n'a même pas tenté.
0: Et le lendemain, il a dit « Ah ben non, finalement, on n'y va pas parce que l'Arabie Saoudite n'est pas d'accord ». Donc ça veut dire qu'il avait prévu de faire une opération militaire dans le Golfe sans prévenir les Saoudiens, qui sont censés être son
2: partenaire. Ouais.
1: Mais ma question, c'était aussi parce que jusqu'à présent, il n'a rencontré, sur le plan intérieur, aucune opposition. Alors est-ce que c'est un tournant, le fait
2: aucune opposition suffisante.
1: Aucune opposition suffisante.
2: Il y a une opposition à Trump, mais si.
1: Enfin, jusqu'à présent, il n'a rencontré aucun obstacle dans toutes les mesures qu'il a pu prendre.
2: C'est aucune opposition effective.
1: Effective, si
2: ils
1: vous voulez.
2: Ils ont même tenté de s'exprimer. On ne peut pas dire que Trump fait consensus dans le pays avec les manifestations monstres qu'ils aient connues, l'élection de Mamdani à New York, etc.
1: Oui, mais jusqu'à présent, le Parlement s'est écrasé.
0: Le Parlement est dominé par le
2: Moi, je trouve que depuis 3 siècles, l'histoire française nous montre que la vie démocratique est quand même proportionnelle à la vie parlementaire. Et donc, c'est un bon test pour les États-Unis, la démocratie américaine, qui va fêter ses 250 ans ce 4 juillet, je le rappelle, de voir si elle est fidèle à ses principes. Elle qui, justement, ne veut pas modifier sa constitution et qui déifie presque son texte constitutionnel, est-ce qu'elle est capable de respecter les principes démocratiques qui sont les siens? Donc là, on a un Parlement, qui est la représentation nationale des États-Unis, qui prend une décision. Est-ce que Trump va s'y plier?
1: Est-ce que c'est un tournant aussi dans le...
0: Pour moi, oui, il était obligé de s'y soumettre, oui.
2: Oui, clairement. C'est un tournant et ce serait la victoire de la démocratie américaine sur la tyrannie trumpiste. Parce que franchement, la façon dont il s'est mis en scène ces derniers temps, on est quand même loin des valeurs américaines. À commencer par la dernière vidéo de la Maison Blanche là, sur Instagram, c'est Trump qui jette avec une IA, qui jette dans une poubelle un des journalistes les plus éminents des États-Unis. Et donc, il assume en tant que président des États-Unis qu'il prend physiquement un journaliste et il le jette dans une poubelle. Vous avez vu cette vidéo ?
1: Non.
2: Et c'est un compte officiel de la Maison Blanche. Hein. C'est pas le compte de Donald Trump sur Truth, son réseau social à lui. C'est vraiment la comique. Donc, vraiment, cette tyrannie-là dans laquelle lui emmène le pays avec les pouvoirs qui sont les siens, est-ce qu'elle a un point d'arrêt ? J'espère que ce que vous nous annoncez ce matin sera ce point d'arrêt.
0: J'ajoute que sous une forme beaucoup plus policée, la même discussion existe en France. Quand vous entendez la droite française ou l'extrême droite dire il faut que la souveraineté populaire l'emporte sur les règles constitutionnelles ou sur les traités que la France a signés, c'est exactement ce que fait Trump. Il faut savoir ça. C'est-à-dire que il ne s'exprime pas de la même manière, c'est plus civilisé comme mode d'expression, mais ça revient à dire la souveraineté populaire n'a pas de limite, même constitutionnelle. Et ça, c'est le premier pas vers la dictature, parce que vous pouvez prévaloir d'une majorité, on dit c'est démocratique, j'ai la majorité, et vous foulez au pied un certain nombre de principes qui ont été établis en début de période par des votes à la majorité qualifiée et qui ne peuvent être modifiés que par d'autres votes à la majorité qualifiée. Donc la droite française et l'extrême droite française sont en train de s'affranchir de ce principe fondamental en démocratie. Parce que la démocratie, c'est pas seulement le vote, c'est aussi le respect des principes de liberté. Il y a deux piliers, il n'y en a pas qu'un seul. Et ils sont en train d'éroder le pilier juridique au profit du pilier électoral.
1: Merci. Merci Laurent Geoffrin. Merci Samuel Dziovski d'avoir participé à ce débat du matin sur RCF Notre-Dame. L'antenne continue avec Melchior Gormand. Je pense, donc j'agis.

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0: Il est 10h, les informations, Clara Bevilacqua.
1: À peine quelques heures et la nouvelle trêve entre Israël et le Liban est déjà bafouée. Un média d'État libanais a fait état ce matin de plusieurs frappes israéliennes sur le sud du pays. Peu de temps après cette annonce d'un accord entre les deux pays pour un cessez-le-feu conditionné par l'arrêt des tirs du Hezbollah. Israël assure même à l'instant qu'il continuera ses tirs et opérations dans le sud du Liban malgré le cessez-le-feu. D'autres négociations sont au point mort, celles entre l'Iran et les États-Unis. Selon Téhéran, elles n'ont mené à aucun progrès tangible. De son côté, Donald Trump estime qu'un accord pourrait être entériné dès ce week-end. À noter que les députés américains ont approuvé un texte hier ordonnant la fin de la guerre contre l'Iran. Un acte symbolique car Donald Trump posera sans doute son veto pour empêcher la promulgation de ce texte. Une frappe ukrainienne a fait 3 morts en Crimée, annoncent les autorités de cette péninsule annexée par la Russie. Une frappe qui fait suite à d'autres attaques ukrainiennes survenues hier sur des sites énergétiques visés à Saint-Pétersbourg où s'est ouvert hier le principal forum économique russe. Le feu vert de l'Assemblée nationale pour réduire l'utilisation du cadmium. Les députés ont largement validé hier une proposition de loi qui vise à limiter l'exposition des Français à ce métal lourd et toxique présent dans nos aliments. Le texte prévoit de limiter les taux autorisés dans les engrais phosphatés, texte qui doit maintenant être examiné au Sénat. Les députés qui veulent également en finir avec le plastique à la cantine, dans les crèches ou encore dans les maternités. Une proposition de loi transpartisane doit être examinée aujourd'hui à l'Assemblée nationale. Actuellement, le plastique n'est interdit que pour les contenants, mais reste autorisé pour tout type de récipients comme les couverts. C'est la fin de ce point sur l'actualité à suivre. Je pense donc j'agis avec Melchior Gormand. Il s'agit d'une rediffusion. Melchior ne peut pas assurer son émission. Il a perdu sa voix. Donc merci de ne pas appeler le standard.
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3: Il y a 15 ans, Zoom n'était qu'un outil parmi d'autres, encore loin de faire partie de notre quotidien. À l'époque, la visioconférence existait déjà, mais elle restait surtout utilisée en entreprise, souvent compliquée et parfois capricieuse, même si c'est toujours un petit peu le cas. Puis les usages ont changé et surtout, toute une génération d'outils comme Teams, Google Meet a rendu la visio possible, accessible et presque évidente, sans oublier évidemment Skype ou FaceTime. Aujourd'hui, dire on se fait une visio, c'est devenu un réflexe pour des réunions de boulot, des cours à distance, des rendez-vous médicaux, des appels entre proches. Bref, tout peut se faire derrière un écran sans bouger de chez soi. Ce qui relevait de l'exception est devenu vraiment la norme en quelques années, à peine et surtout depuis les confinements qui ont démocratisé la visioconférence. Moins de trajets, c'est vrai, plus de flexibilité. Oui, mais aussi des journées rythmées par les réunions en ligne, une fatigue liée aux écrans et une frontière parfois floue entre vie pro et vie perso. Alors 15 ans après l'arrivée de Zoom, jusqu'où la visio a-t-elle transformé notre façon de travailler, d'apprendre et même de garder le lien avec les autres? Vous savez que j'adore, dont je pense donc j'agis, creuser les phénomènes de société. C'est exactement ce qu'on va faire ce matin avec nos deux invités et comme chaque matin avec vos réactions et vos témoignages. Dites-nous comment vous utilisez la visioconférence dans votre quotidien. Qu'est-ce que ça a changé pour vous? Quels sont les principaux avantages et les inconvénients aussi? Et si vous deviez comparer la communication en visio et en présentiel, qu'est-ce qui manque le plus à distance? On vous attend au 01 56 56 44 00. Vos témoignages par mail à direct@rcf.fr et en vidéo sur la chaîne YouTube de Radio Notre-Dame.
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3: Et pour discuter avec nous dans cette émission jusqu'à 11h, on a le plaisir d'accueillir deux invités. Caroline Diard, bonjour.
4: Bonjour.
3: Alors vous êtes en visio et sur Zoom. Merci beaucoup d'être avec nous. Vous êtes docteur en sciences de gestion, professeur associé au département droit des affaires et management des ressources humaines à TBS Éducation sur le campus de Paris. Vous êtes l'autrice de plusieurs ouvrages et notamment le dernier en date qu'on va citer parce qu'il concerne aussi notre deuxième invité, les mutations du travail entre continuité et rupture, regard croisé. C'est un livre que vous avez écrit avec d'autres auteurs, Caroline Diard, et notamment avec Adam Piotrowski. Bonjour.
4: Bonjour.
3: Merci beaucoup également à vous de participer à cette émission. Vous êtes doctorant en sociologie du travail au LATS, c'est le laboratoire technique, territoire et société de l'université Gustave Eiffel. C'est également rattaché au CNRS. Alors, ensemble, on va parler de ce qu'a changé un peu la visioconférence dans nos vies. Caroline Diard, vous qui étudiez justement ces changements, ces mutations dans le monde du travail, cette notion de visioconférence, elle n'est pas nouvelle.
5: Alors effectivement, la notion de visioconférence est loin d'être nouvelle. Vous avez évoqué des usages qui sont liés notamment à l'enseignement à distance. Et effectivement, depuis un certain nombre d'années, dans l'enseignement, la visioconférence est utilisée pour ce qu'on appelle le e-learning. Donc beaucoup d'établissements ont développé des plateformes qui ont permis en fait aux apprenants, oui, en se connectant, parfois en dehors des horaires de bureau, de pouvoir s'inscrire et notamment dans des dynamiques de formation continue. Donc ça, c'était bien avant qu'on soit confinés. Je crois qu'on ne peut pas ne pas évoquer ce confinement quand on parle de visioconférence, parce qu'avant le confinement, on avait une forme d'acculturation à certains outils, avec plus ou moins de bonheur d'ailleurs, parce que certains outils fonctionnaient de façon parfois aléatoire. Donc il y avait une difficulté d'utilisation qui finalement a disparu aujourd'hui, et je pense que c'est en partie grâce au confinement, puisque le confinement a produit beaucoup de choses. Ça a permis de démocratiser le télétravail, ça a multiplié les outils technologiques, et surtout ça permet aujourd'hui d'avoir des outils qui ont une forme de facilité d'usage. Et les collaborateurs des entreprises apprécient la flexibilité, ce qu'on avait d'ailleurs évoqué dans l'ouvrage, la flexibilité permise par les outils technologiques et qui ne peuvent pas finalement être décorrélés de la notion d'hybridation du travail.
3: Adam Piotrowski, alors évidemment, le prétexte ce matin, c'est le 15e anniversaire de cette application qui s'appelle Zoom. On peut citer d'autres outils, évidemment, on n'est pas là pour faire de la publicité pour un seul outil parmi tant d'autres. Mais Skype également est arrivé peut-être un petit peu avant et a permis, peut-être pas dans le monde du travail en tout cas, mais même dans les relations personnelles, dans les relations familiales, a permis déjà de faire des visios. On n'appelait pas forcément ça comme ça d'ailleurs. C'était plutôt des appels vidéo à l'époque, Adam.
4: Oui, tout à fait. Oui, la visioconférence maintenant, qu'on l'appelle visio, oui, ou autrement, fait partie de notre vie au quotidien. On pourrait dire que c'est la société qui s'est hybridée quelque part de ce point de vue-là. Mais comme le disait Caroline, ce qui est intéressant, c'est que il y a eu un effet au moment de la crise sanitaire d'apprentissage collectif, oui, de ces outils au sein des entreprises. Et qui fait que, y compris les personnes qui étaient les plus peut-être éloignées du numérique, ont pu se remettre à niveau à ce moment-là. Et donc, oui, je pense que maintenant, c'est un usage, ce qu'on appelle la visio en général, qui a pénétré toute la société. Et pas que dans le travail, effectivement.
3: Ouais. Ouais. Même si dans le monde du travail, évidemment, c'est peut-être l'endroit où ça a le plus pris, notamment depuis le confinement. C'est une évidence, c'est ce que disait Caroline, il y a eu un avant et après confinement, de toute façon, pour cet usage, Adam.
4: Complètement, parce que, en fait, ces outils de visio sont devenus essentiels au moment des confinements, pendant la crise sanitaire. Ouais. Mais finalement, leur usage n'a pas périclité après, parce que vous évoquiez Teams, qui me semble est majoritaire dans la plupart des entreprises, parce qu'il ne permet pas.
3: C'est Microsoft, Teams, ça vient de Microsoft.
4: Voilà, c'est ça, c'est la solution de Microsoft. On voit que l'outil, il est utilisé.

0: pour participer à cette émission et réagir. Venez nous parler de la visioconférence au travail ou chez vous. Hein, évidemment, ça ne change rien au sujet. On vous attend au 01 56 56 44 00. 01 56 56 44 00. Et vous nous regardez sur la chaîne YouTube de Radio Notre-Dame. Vous pouvez même d'ailleurs réagir dans le chat. Hein, n'hésitez pas. En tout cas, on continue cette émission. Je pense donc j'agis sur RCF Notre-Dame avec nos deux invités, Adam Piotrowski et Caroline Diard, pour parler de la visioconférence. On l'a dit, Caroline, hein, une démocratisation vraiment accélérée, notamment post-pandémie, avec finalement quelque chose qui ne s'est jamais arrêté. Vous parliez du e-learning. Il y a aussi la télémédecine qui s'est fortement développée ces dernières années, Caroline Diard.
1: Alors effectivement, c'est un outil qui au départ a été développé pour un usage, et comme tout outil technologique est développé à la base sur un usage, on trouve toujours des utilisations diverses et variées et différentes. Alors la visioconférence, effectivement, elle permet le e-learning, mais elle permet aussi la télémédecine. Et ce qu'il faut voir derrière tout ça, c'est que finalement, elle rapproche les gens et elle rapproche les patients des médecins. Et ça, c'est plutôt le côté positif de cette visioconférence, puisque ça permet finalement d'accéder à des territoires qui sont des territoires isolés. Mmh. Alors, on peut faire le comparatif entre le e-learning, la télémédecine et la visioconférence dans le cadre du travail hybride. Finalement, ça permet de rapprocher les gens les uns des autres, et ça évite des déplacements aussi, donc ça il faut le noter. Alors peut-être pour rebondir sur ce qu'a dit Adam sur les usages, effectivement les collaborateurs le verbalisent assez bien. Au niveau des usages, on a le chat qui remplace le mail, mais on a aussi les outils de visioconférence comme Teams, comme l'a dit Adam, qui sont utilisés comme des plateformes collaboratives et qui permettent en fait de gérer des projets ensemble, donc des projets d'équipe. Donc ça, c'est intéressant. Alors, je viens de terminer une étude Cali, où je me suis intéressée à l'hybridation du travail, mais j'ai posé des questions sur les usages et les technologies déployées. Et en fait, je rejoins tout à fait Adam, finalement, majoritairement, la réponse va plutôt sur Teams que sur Zoom,
0: ouais.
1: Au niveau des usages.
0: Vous avez dit, Caroline Diard, que la télémédecine, notamment, pouvait rapprocher les gens, ou en tout cas, faire en sorte que des territoires qui sont un petit peu déserts en matière de médecine puissent justement continuer à vivre grâce à cette télémédecine. Est-ce que c'est vrai que ça rapproche vraiment, ou c'est un faux rapprochement, parce que justement il y a quand même cette distance, il y a l'écran qui est derrière?
1: Alors il y a deux choses. Il y a la difficulté d'usage, c'est-à-dire qu'on ne peut pas dire que ça va rapprocher un patient si le patient n'est pas capable de se connecter sur une visioconférence. Donc voilà, il y a ce problème-là. Effectivement, il y a aussi la barrière de l'écran qui peut être intimidant et qui va finalement créer une frontière entre le médecin et son patient. Alors certaines pharmacies ou centres de santé ont installé des cabines qui sont des cabines de téléconsultation, où finalement le problème de la difficulté d'usage est gommé parce qu'on peut avoir de l'aide pour se connecter et pour le fonctionnement. Il ne faut pas perdre de vue que la visioconférence, on a l'impression que tout le monde s'est acculturé à l'outil, mais pour certaines populations, ça peut être difficile d'utiliser la plateforme et d'utiliser aussi les fonctionnalités qui ont été évoquées par Adam, c'est-à-dire partager des dossiers, etc. C'est pas évident pour tout collaborateur dans une entreprise. Donc ça, c'est important aussi de ne jamais le perdre de vue. C'est-à-dire que quand on met en place un outil, peut-être anticiper avec des processus, des guides pratiques ou même des formations. Pendant le confinement, certaines entreprises ont formé les collaborateurs sur des outils collaboratifs, justement sur les outils de visio. Après le confinement, on a considéré que tout le monde finalement savait utiliser Teams, Zoom, Google Meet ou FaceTime.
0: Ouais. Alors qu'il y a quand même une fracture numérique, Adam Piotrowski, qui reste assez présente. C'est vrai que, par exemple, pour la médecine, alors évidemment, il y a toujours des médecins, comment dire, qu'on peut aller rencontrer en cabinet, mais parfois on passe de tout à rien du tout. Avec cette visio, je pense aux personnes un peu plus âgées qui nous écoutent, qui parfois sont un peu loin de tout ça, qui n'ont pas en tout cas vécu dans le monde professionnel.

0: avec ses outils et qui se retrouve à devoir gérer ça derrière un ordinateur. C'est peut-être l'écueil de la visioconférence, Adam Piotrowski.
1: Oui, potentiellement. C'est vrai qu'on parle souvent des seniors comme les plus éloignés des pratiques numériques. Et donc on nous parle de fracture numérique, on parle de ça, on parle aussi, c'est peut-être un peu moins le cas aujourd'hui, mais des inégalités entre les territoires d'accès à Internet. La fibre n'est pas forcément présente partout de la même manière. Ça peut être l'écueil dans le sens où personne pourra dire qu'un échange en visioconférence c'est la même chose qu'un échange en présentiel en plus, hein, dans le sens où vous avez tout un niveau d'information, tout ce qui est, relève du non-verbal, même lorsqu'on se voit à travers un écran, on ne le voit pas, on ne ressent pas forcément les choses de la même manière. Donc l'échange perd en qualité quelque part. Ouais. Il y a un certain niveau d'information qui ne passe pas. Et dans le cas de la relation patient-médecin, c'est peut-être d'autant plus appuyé. Mais comme le dit Caroline, je pense que ce que ça apporte en termes d'accès, là dans le cas de la médecine, d'accès à la médecine qui vient gommer les inégalités entre les territoires, je pense qu'on y gagne au change quelque part.
0: On parle de la visioconférence ce matin dans cette émission. Je pense donc j'agis sur RCF Notre-Dame à l'occasion du 15e anniversaire de l'outil Zoom que vous connaissez certainement. Dites-nous ce qu'a changé la visio dans votre vie. Comment vous l'utilisez d'ailleurs dans votre quotidien? Est-ce que c'est uniquement au boulot ou alors même chez vous pour discuter avec vos proches ou même en télémédecine? D'ailleurs, ça nous intéresse. Quels sont les avantages pour vous, les inconvénients? 01 56 56 44 00 pour témoigner. 01 56 56 44 00 et en direct vidéo sur la chaîne YouTube de Radio Notre-Dame.
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0: Et avec nos deux invités jusqu'à 11h, Adam Piotrowski, vous êtes doctorant en sociologie du travail au LATS, le Laboratoire Technique Territoire et Société de l'Université Gustave Eiffel, c'est rattaché également au CNRS. Et puis Caroline Diard, vous êtes doctorant en sciences de gestion, professeur associé au département droit des affaires et management des ressources humaines à TBS Éducation sur le campus de Paris. Tous les deux, vous avez participé à cet ouvrage ce matin, un peu des regards croisés sur les mutations du travail entre continuité et rupture. Il y a plein de choses à dire sur la visioconférence, Caroline et Adam. Caroline Diard, peut-être, si on revient quelques années en arrière, avant le confinement, peut-être il y a 15 ans, quand Zoom est arrivé, à quoi servait la visio au travail? Est-ce que c'était uniquement pour, par exemple, discuter avec des personnes qui étaient à l'étranger, dans le cadre de grosses réunions?
3: Alors effectivement, les débuts de la visio, c'était gommer l'éloignement qui était l'éloignement géographique. Oui. Donc c'était éviter parfois des déplacements. Donc, si on prend l'exemple d'un établissement d'enseignement supérieur, ça pouvait éviter des déplacements intercampus, par exemple. Et ça permettait aussi de communiquer avec des personnes qui étaient à l'étranger. Tout en prenant en compte finalement la difficulté qu'on a dans ces cas-là avec la notion d'asynchrone. Parce que quand vous travaillez avec des gens qui sont à l'étranger, vous pouvez faire une visio, ça vous rapproche géographiquement, mais vous êtes toujours dans un fuseau horaire qui est différent. Et ouais. Ça, il n'y a pas de solution technique qui va gommer la différence de fuseau horaire. Alors j'ai fait une étude sur un télétravailleur qui était à Tahiti.
0: Ah oui.
3: Et donc, la problématique des visios, c'était finalement une problématique de fuseau horaire. Donc, la visio permettait de travailler à distance sans aucun problème. C'était tout à fait fluide. Mais parfois, il fallait une forme de flexibilité, d'agilité, de souplesse de la part des membres de l'équipe pour qu'on se connecte à des heures qui étaient acceptables pour tout le monde, en fait.
0: Adam Piotrowski, peut-être pour compléter sur l'utilisation de la visioconférence d'un point de vue géographique aussi, où ça a beaucoup aidé.
1: Oui, effectivement, ça aide. Je dirais même que finalement, ça a permis dans certaines entreprises de rapprocher parfois des services qui sont connectés sur plusieurs villes. Par exemple, une entreprise qui aurait des bureaux à Nantes et des bureaux à Paris. le fait d'avoir qu'il y ait une utilisation de la visio quotidienne au cours du confinement a fait que cet usage a permis de connecter parfois les employés qui l'étaient moins régulièrement parce que justement avant on était dans un présentialisme qui faisait que le présentiel primait. Et donc voilà ce que je peux en dire, c'est que effectivement peut-être qu'on a plus l'habitude de se connecter avec des collaborateurs plus éloignés géographiquement que c'était le cas par avant.
0: Et évidemment, quand on parle de la visioconférence, c'est fortement associé au développement du télétravail, Adam Piotrowski.
1: Tout à fait, c'est-à-dire que, comme on le disait, même si ces outils de visioconférence existaient avant, finalement, pour que leur usage explose, il a fallu attendre la crise sanitaire, la généralisation du télétravail, et qui fait que maintenant, on est sur le télétravail. Si je peux en parler 30 secondes.
0: Oui, bien sûr.
1: C'est plus seulement un mode de travail, c'est devenu un mode de vie. C'est-à-dire que les gens ont construit, non seulement c'est un mode de travail, une modalité de travail qui leur permet parfois, souvent d'ailleurs, de mieux travailler, de travailler dans, selon un investissement au sein du domicile qui permet aux gens d'être plus investis dans leur travail. Mais au-delà de ça, quand je dis que c'est devenu un mode de vie, je reprends l'expression à Laurent Tasquin qui l'utilise dans son dernier livre, c'est que vous avez des plusieurs dimensions de la vie quotidienne, donc la vie familiale, les enfants, le conjoint, les loisirs, la vie personnelle, qui désormais s'appuie sur la possibilité de télétravailler. Donc finalement, en ce moment, on parle beaucoup du retour au bureau.
0: Il y a certaines une petite remise en question, voilà. Absolument, du télétravail.
1: Et finalement, le télétravail est devenu une revendication sociale pour un certain nombre de télétravailleurs. Et ils y sont d'autant plus attachés que, comme je l'ai dit, ça fait partie intégrante de leur mode de vie. Donc finalement, lorsqu'on menace le télétravail, on menace tout ce qui va autour pour eux. Donc,
0: mais voilà. Même dans le cadre de recrutement, c'est quelque chose qui fait partie de la négociation, d'aller négocier 2 jours ou 3 jours de télétravail. C'est devenu courant, en tout cas.
1: Tout à fait, ouais, c'est devenu un critère fondamental. Beaucoup de personnes, il y a des sondages qui sortent régulièrement, ne s'imaginent pas rentrer dans une entreprise s'ils n'ont pas cette possibilité de télétravailler.
0: Ouais. Caroline Diard, peut-être un mot sur le télétravail, parce que forcément, quand on parle de la vision, on parle du télétravail.
3: Alors effectivement, un petit mot sur le télétravail que j'étudie depuis 1993.
0: Ah oui.
3: Si on met en perspective le télétravail, finalement, le télétravail a peiné à prendre son ampleur actuelle dans le paysage français, parce que le télétravail a été essentiellement développé dans les pays anglo-saxons qui ont été très avancés par rapport à nous. La Belgique également. Alors, Laurent Tasquin, effectivement, que Adam a cité, a travaillé dès les années 2000 sur les problématiques du télétravail en Belgique. Alors pourquoi ça prenait pas en France? Parce que il manquait 3 éléments. Il manquait le contexte réglementaire, il manquait l'acculturation et il manquait la techno. Alors contexte réglementaire, le problème a été réglé en 2012, la loi Warsmann, introduction du télétravail dans le travail. Le problème d'acculturation a été réglé, comme l'a dit Adam, pendant le confinement, finalement. On a découvert parfois un mode de vie, un mode d'organisation du travail, une flexibilité. Et puis, dernier point qui nous intéresse aujourd'hui, le contexte technologique qui est devenu facilitant et qui bloquait beaucoup, finalement, le développement du télétravail. Alors, l'explosion du télétravail, les chiffres sont clairs, c'est le confinement. Ça s'est maintenu en moyenne à 1,82 jours par semaine, d'après les études. Et effectivement, c'est un outil d'attractivité, c'est un incontournable de la marque employeur. Et aujourd'hui, ça fait même partie de ce qu'on appelle l'expérience collaborateur, le télétravail. Et le retour au bureau, pour rebondir sur ce que disait Adam, le retour au bureau est clairement un faux débat. Alors, les études scientifiques auxquelles on peut participer de part et d'autre avec Adam le montre, hein, le retour au bureau, il a été très médiatisé, mais dans les faits, c'est plutôt une stabilisation et une pérennisation de ce qu'on va appeler maintenant l'hybridation davantage que le télétravail.
0: Ouais. On en a beaucoup, beaucoup parlé hein, dans cette émission, je pense, donc j'agis sur RCF Notre-Dame, du télétravail, c'est un vrai sujet. On a un auditeur qui nous a envoyé un message, il est surpris qu'on n'ait pas parlé de WhatsApp. C'est vrai que, alors il y a peut-être deux choses, il faut peut-être différencier les outils de travail comme Teams, Zoom ou Meet, où c'est souvent utilisé dans le monde professionnel, et puis ensuite les outils de messagerie instantanée comme WhatsApp, FaceTime, Messenger, Skype, qui permet plutôt des échanges entre proches dans Piotrowski. C'est pas la même chose ?
1: Alors oui, c'est pas la même chose, mais je dirais que pour ce qui nous concerne, on a vu...
0: Nous, c'est la visio dans son ensemble. Hein,
1: oui, bien sûr, mais je dirais que même WhatsApp, alors il y a un phénomène qui aussi a gagné en ampleur depuis la crise sanitaire. On parlait tout à l'heure de Teams et de la possibilité sur le logiciel Microsoft Teams de créer des sous-groupes des équipes, mais même sur WhatsApp, on voit ça, c'est-à-dire que de plus en plus, il y a cet usage... mi-professionnel, mi-personnel de WhatsApp où on a pris pour habitude d'écrire au groupe de son équipe sur WhatsApp pour dire voilà, je suis en retard au bureau ou ce genre de choses. Donc même WhatsApp, je dirais, il y a eu un effet voilà, d'acculturation aux outils numériques en général, hein, finalement, au cours de la crise sanitaire qui s'est pérennisé aujourd'hui.
0: Ouais. Merci Jean-Luc, en tout cas, de nous avoir signalé ça. On va écouter Guy sur RCF Notre-Dame au 01 56 56 44 00. Bonjour Guy.
4: Bonjour Melchior, est-ce que vous m'entendez bien ?
0: On vous entend et surtout, on vous écoute.
4: Merci beaucoup. Bonjour à vos invités, bien évidemment, aux auditrices, aux auditeurs. Bon, moi j'ai 76 ans, je suis atteint par une maladie rare incurable et en plus je suis quasiment aveugle. Mmh. Donc une téléconsultation, pour moi, ça ne pourrait se faire que dans une situation bénigne auprès du médecin. C'est un exemple. Dans ma vie, j'ai toujours été mon propre patron ou chef d'entreprise et j'ai beaucoup fonctionné, passé des contrats avec des rendez-vous physiques qui auparavant avaient été faits par téléphone avec les responsables, voyez-vous. Donc il faut... Et c'est comme ça que j'ai fait ma vie. Et c'est comme ça qu'il faut adapter les deux principes, le rendez-vous physique et le rendez-vous par téléphone ou par Internet. Moi, je ne vais pas sur Internet puisque je suis quasiment aveugle.
0: Mais Guy, quand vous étiez justement chef d'entreprise, la visioconférence ne faisait pas du tout partie de vos outils. Alors, pardonnez-moi l'expression, à l'époque...
4: Si je voulais un rendez-vous avec les dirigeants, plusieurs dirigeants d'une même entreprise, par exemple le comptable, l'ingénieur de maintenance, le patron, voilà, ça c'était possible. Mais moi j'allais toujours échelon par échelon. Je prenais rendez-vous avec le patron, ensuite je prenais rendez-vous avec le responsable de maintenance, ensuite avec l'ingénieur, le responsable d'achat. Voilà, j'argumentais parce qu'il fallait, le rendez-vous physique est très important.
0: Eh ben merci beaucoup Guy pour votre appel dans, je pense, donc J'agis. Caroline Diard, peut-être un commentaire sur ce qu'on vient d'entendre de la part de cet auditeur ?
3: Alors effectivement, on voit très bien que en fonction des générations, les modalités d'organisation du travail étaient différentes et les modalités de contact aussi. Et là où on était habitué à téléphoner, on a ensuite utilisé les emails et puis ensuite la visio. Mais le contact physique, finalement, il vient aussi en complément, je rejoins cet auditeur, de l'outil technologique. Il permet une interaction qui est plus riche aussi, le contact physique. On peut très bien faire un premier contact téléphonique ou un premier contact visio et puis ensuite se dire qu'on va rencontrer le fournisseur, on va rencontrer le client. Où il y a aussi pas mal de choses qui sont organisées dans les entreprises qui sont valorisées comme étant des temps forts au niveau de la gestion d'équipe où on a des journées qui sont banalisées, alors soit une journée dans la semaine, soit de temps en temps, une fois par mois, une fois par trimestre, où physiquement on va se voir. Et on va faire comme avant, finalement, comme à l'époque.
0: On marque une petite pause dans cette émission, je pense, donc J'agis sur RCF Notre-Dame. Il y a plein de choses à dire sur la visioconférence. Vous nous appelez pour réagir, tout comme Guy, il y a quelques instants. Vous êtes utilisateur de cette visio dans votre quotidien, que ce soit au boulot ou chez vous, pour rester en contact avec vos proches. Racontez-nous un petit peu comment ça se passe, quels sont les avantages, les inconvénients d'après vous. 01 56 56 44 00 pour témoigner. et puis toujours en direct vidéo sur la chaîne YouTube de Radio Notre-Dame. Vous pouvez réagir dans le chat. À tout de suite.
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0: Sur RCF Notre-Dame, dont je pense donc j'agis, vous l'entendez ce matin, on parle de la visioconférence à l'occasion d'un anniversaire, celui de Zoom. Nous sommes avec nos deux invités, Caroline Diard, je rappelle que vous êtes doctorant en sciences de gestion, et Adam Piotrowski, vous êtes doctorant en sociologie du travail. Tous les deux, vous avez travaillé justement sur les mutations dans le monde professionnel, et donc notamment le télétravail, on en a parlé il y a quelques minutes, et l'apparition de la visioconférence dans nos outils du quotidien. Peut-être quelques effets de ces visioconférences. On parlait souvent du Zoom fatigue, hein, cet épuisement un peu réel à faire des visios toute la journée. Caroline Diard, ça c'est une réalité pendant peut-être le confinement où tout le monde avait tendance à faire toute la journée des visios. Ça s'est peut-être un peu calmé depuis.
3: Alors c'est une réalité et ça n'a pas été uniquement une réalité pendant le confinement. Alors pendant le confinement, il y avait d'autres éléments qui étaient l'anxiété liée à la crise sanitaire, qui était aussi le fait que on soit parfois mal installé dans une situation de télétravail dégradée et à partager un espace compliqué avec les enfants et le conjoint. Ça, c'est un premier point qui a fatigué en fait les individus. Les individus qu'on peut interroger sur le terrain mentionnent toujours cette notion de tunnel de visio.
0: Ah oui.
3: Et parfois, ils le verbaliseraient bien en disant « mais autrefois, quand on avait des réunions qui s'enchaînaient dans une journée, on changeait de salle de réunion et puis entre-temps, on pouvait prendre un café, croiser un collègue dans un couloir et échanger deux mots. » Et là, en réalité, en fait, les réunions s'enchaînent et en général, c'est même chronométré. Donc il y a une espèce d'injonction de connexion et d'injonction aussi peut-être de productivité dans la journée où on va avoir X rendez-vous commerciaux, X réunions et ça peut provoquer du stress. Et le stress, on sait ce que ça produit, hein, ça peut aussi produire du burn-out. Hein. C'est très bien documenté d'ailleurs par l'INRS, hein, la fatigue liée à cette hyper-connectivité.
0: Ouais. Adam Piotrowski, peut-être pour compléter.
1: Effectivement, comme le dit Caroline, c'était très, très marqué au cours de la crise sanitaire où il y avait un enchaînement de réunions comme ça et comme vous l'avez souligné, qui peut provoquer une fatigue visuelle supérieure aux réunions en présentiel, en face à face. Et notamment, un des effets un peu contradictoires que moi j'avais pu identifier avec Jérôme Siouello. On avait travaillé dessus, c'était qu'à cette époque-là, étant donné que les managers, les entreprises craignaient l'isolement social des salariés, hein, c'était un vrai phénomène, une vraie inquiétude managériale pendant la crise sanitaire, il y a eu ce qu'on a appelé des cafés visio, c'est-à-dire des réunions qui se voulaient informelles. en visio, souvent en début de journée, donc qui était destiné, qui partait d'une très bonne intention de la part des managers, c'est-à-dire pour limiter l'isolement social et puis essayer de retrouver du lien social à distance. Mmh. Mais un effet un peu contradictoire qu'on a remarqué, c'est que finalement, c'était vécu ces rendez-vous informels à distance comme une obligation par les salariés, donc comme une réunion qui s'ajoute aux autres. Et donc, ce qu'on en a conclu, nous, c'était qu'une réunion informelle, c'est un petit peu un oxymore, dans le sens où l'informel ne se prévoit pas, l'informel ne se programme pas avec un rendez-vous à heure fixe. L'informel, on le retrouve voilà, dans la spontanéité des échanges dans les couloirs, à la machine à café.
0: Oui, tout à fait.
1: Et finalement, donc, cette période de confinement, la crise sanitaire, le télétravail à 100%, qui était, comme l'a dit Caroline, une situation de télétravail en conditions dégradées, hein, qui n'est pas du vrai télétravail, entre guillemets, ça a permis aux salariés de prendre du recul sur qu'est-ce qui leur manquait dans le présentiel. Qu'est-ce qui compte finalement le plus dans le fait de venir en présentiel. Et en fait, on s'est rendu compte que des éléments de la journée, du quotidien, qu'on pensait peut-être anecdotiques, que la machine à café, bah, finalement, c'était central. Ouais. Ça avait son importance. Et ça, c'est quelque chose qu'on réplique très difficilement à distance. Le lien social, voilà, c'est quelque chose qui s'incarne quand même dans les murs en présentiel, dans l'échange en face à face.
0: Bah, il est là aussi le danger du télétravail, Adam Piotrowski. C'est justement de supprimer tous ces moments informels où on peut discuter autour d'un café avec son collègue ou sa collègue.
1: Oui, oui, tout à fait. C'est-à-dire que les salariés ont réalisé justement voilà, qu'est-ce qui comptait en présentiel. Alors, contrairement à ce qu'on pouvait penser initialement, c'est pas nécessairement la performance, la productivité qui manque en présentiel, puisque la plupart des études qui ont été conduites sur le sujet montrent qu'on est aussi bien, voire parfois mieux productif en télétravail. Mais donc c'est le contact avec les collègues, c'est le lien social. Et finalement, l'effet que ça a provoqué, c'est qu'aujourd'hui, les journées en présentiel au sein de certaines entreprises sont plébiscitées par les salariés, justement, en premier lieu, pour discuter avec les collègues, se donner des nouvelles, et voire même, moi j'ai travaillé sur des populations qui travaillent une majorité de leur temps en télétravail, qui sont à 3-4 jours de télétravail par semaine et avec une seule journée en présentiel, et ben pour ces travailleurs-là, le présentiel finalement, il sert plus à rencontrer ses collègues et se donner des nouvelles, rechercher du lien social, qu'à travailler. C'est-à-dire que le travail est plus incarné dans le domicile et c'est devenu le lien avec le collectif qui s'incarne avec le présentiel.
0: On a Alain qui nous a envoyé un mail à direct@rcf.fr. Il nous dit l'aspiration à davantage de télétravail et de visio est corollaire de la tendance à l'accroissement de l'individualisme. Il génère une majoration de la responsabilisation individuelle des salariés et une régression du collectif de travail. Caroline Diard, qu'est-ce que vous en pensez? Parce que c'est vrai que parmi les opposants, on va dire, au télétravail, il y a ceux qui disent, je crois que j'en fais partie d'ailleurs, mais qui disent que forcément on a perdu en relation de collègues, Caroline.
3: Alors, je ne suis pas tout à fait d'accord avec vous, parce que dans la plupart des études...
0: Bah, c'est bien, on est là pour discuter, donc
3: je pose toujours la question, est-ce que vous avez plus ou moins d'interactions ou d'échanges avec les collègues? Et en fait, la réponse est non, parce que les interactions se font différemment. Alors, effectivement, le domicile est associé à la visio, et les interactions se font en visio, et certaines missions, finalement, sont effectués uniquement au domicile. C'est-à-dire que souvent, les collaborateurs témoignent qu'une mission, un dossier qui nécessite de la concentration, ça va être fait à la maison. Et puis, effectivement, comme l'a dit Adam, la notion de collectif est réservée au présentiel, c'est-à-dire à l'entreprise. Alors, quand on est organisé sur 2 jours à domicile ou 1 jour à domicile et le reste en présentiel, finalement, on voit bien que ça nuit très peu aux interactions et aux échanges, et ça va même faire gagner en efficacité, parce que quand on a besoin de se concentrer, on va le faire à domicile, et quand on a besoin de rencontrer ses collègues, pour que ce soit des échanges formels ou informels, on va le faire en présentiel. Après, il y a un problème qui est souvent mentionné par les personnes interrogées, c'est que quand on est en présentiel et qu'on vient pour la réunion, et que ne serait-ce qu'un collègue est à distance, c'est en fait très mal perçu. Oui. C'est-à-dire que là, on se dit, moi, j'ai fait l'effort de venir, j'ai fait une heure de trajet, et puis finalement, il y en a un qui, pour X raison, est en déplacement ou est resté en visio. Et là, finalement, pour le coup, l'outil de visio est vu comme un outil assez perturbant, assez intrusif dans une réunion d'équipe où on est censé reconstruire le collectif en présentiel. Mmh. Et peut-être aussi pour rebondir sur ce que disait Adam, quand on interroge les collaborateurs en télétravail, la visio est parfois, et ça fait partie d'un certain nombre d'études que j'ai publiées, ça peut être perçu, alors Adam a évoqué les cafés virtuels,
0: oui.
3: et ça peut être perçu en fait comme du contrôle technologique déviant. Pendant le confinement, on a interrogé des collaborateurs qui avaient des cafés visio informels, donc ça c'était plutôt sympathique, en tout cas dans l'idée, qui avaient des formations demandé parfois depuis des années et qui subitement étaient acceptés parce qu'on était confinés et qu'on faisait des formations en e-learning, et surtout des sollicitations intempestives, c'est-à-dire tiens, aujourd'hui à 17h, on se connecte pour parler du projet. Mmh. Et ça, finalement, qu'est-ce qu'il y a derrière? Bah, c'est une forme de contrôle déviant, c'est du contrôle technologique, et ça pourrait même parfois être mal vécu par le collaborateur et vécu oui. comme intrusif, puisqu'il y a une imbrication de la sphère pro et perso, et même perçue comme du harcèlement.
0: Je vous lis quelques messages qu'on a reçus et je rappelle que vous pouvez venir directement à l'antenne nous en parler. Hein. Au 01 56 56 44 00, on a Anthony dans le chat YouTube sur la chaîne de Radio Notre-Dame qui nous regarde et qui nous dit « Moi-même étant en télétravail, 95% du temps vivant en France, travaillant au Canada, c'est vraiment, comme vos invités le disent, un mode de vie. » On a Nico aussi qui nous dit « Dans ma collectivité territoriale, le rapport de bien-être des agents indique que pour 94% d'entre eux, le TT, donc le télétravail, est un apport majeur de qualité de vie. Pourtant, la direction a reculé en passant de 2 à 3 jours de présentiel, je crois. Comment expliquer ça? Alors, notre émission n'est pas consacrée au télétravail, mais comme on parle de la visioconférence, évidemment, on fait un lien. Adam Piotrowski, et après on va terminer sur le télétravail si ça ne vous dérange pas, mais comment on peut expliquer ce petit retour en arrière, ou en tout cas cette adaptation de la part des patrons concernant le télétravail? Pourquoi est-ce qu'ils veulent faire revenir leurs salariés quand même un peu plus en présentiel?
1: Alors déjà, comme le disait Caroline tout à l'heure, il faut un petit peu nuancer la chose, dans le sens où à la base c'est ce grand ce mouvement de retour au bureau, c'est quelque chose qui nous vient principalement des États-Unis, surtout de la Silicon Valley. Initialement, c'était Elon Musk avec Tesla et Jeff Bezos avec Amazon qui souhaitaient un retour au bureau dans un discours qui disait que ça allait leur permettre de gagner en productivité, de revenir en présentiel. Et finalement, on s'est rendu compte, avec des enquêtes menées sur le sujet, que non seulement les gains de productivité qu'ils espéraient associer au retour en présentiel n'ont pas été au rendez-vous, et on se rend compte qu'un an après ce retour en présentiel à 100% qui a été appliqué, les entreprises reviennent, réintroduisent un droit au télétravail. Et bon, effectivement, quand même, on ne va pas nier que le phénomène n'existe pas. Il y a eu des cas en France, Ubisoft, Publicis. J'ai vu notamment la Société Générale.
0: C'était le dernier en date dans l'actu.
1: qui essaye de s'attaquer au télétravail. Mais je dirais que je ne sais pas si on peut parler de mouvement de fond. Oui. Il y a quand même ce discours managérial qui effectivement met en avant l'effritement du collectif que ça pourrait amener, et parle souvent de perte de productivité, de performance avec le télétravail, alors que les études dans les faits démontrent le contraire. Donc à la question pourquoi cette volonté de retour en présentiel, ça peut effectivement cacher des raisons managériales de problématiques de surveillance, c'est-à-dire qu'on a moins les on a moins la vision sur l'activité des collaborateurs, et même si ça peut être compensé, Caroline a beaucoup travaillé dessus, par des outils de surveillance à distance, par le biais des technologies, c'est perturbant de plus avoir les salariés sous la main pour les managers.
0: Bon, je referai une émission sur le télétravail, hein, parce que je sens qu'il y a une petite demande derrière. Je rappelle que ce matin dans cette émission, je pense donc j'agis sur RCF Notre-Dame, on parle de la visioconférence, qu'est-ce qu'elle a changé dans nos vies. Venez témoigner au 01 56 56 44 00, 01 56 56 44 00, et regardez-nous en direct sur la chaîne YouTube de Radio Notre-Dame.
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0: Et toujours avec Adam Piotrowski, vous êtes doctorant en sociologie du travail au LATS, le Laboratoire Technique, Territoire et Société de l'Université Gustave Eiffel. C'est rattaché également au CNRS. Vous avez participé à un ouvrage collectif aux éditions MA, Les mutations du travail entre continuité et rupture. Regard croisé, notamment avec vous, Caroline Diard, docteur en sciences de gestion et prof associé au département droit des affaires et management des ressources humaines à TBS Éducation au campus de Paris. Alors, sur la visioconférence, il y a aussi un autre domaine dans lequel la visio a vraiment pris toute sa part, c'est dans les médias, et notamment ce matin sur RCF Notre-Dame. Vous-même, Caroline Diard, vous n'avez pas pu venir ici en studio où on se trouve avec Adam, mais vous avez préféré rester en visio. Quand on regarde aussi les chaînes d'actu, les chaînes d'info, il y a souvent des correspondants ou en tout cas des experts qui sont connectés en visio. Ça aussi, Caroline Diard, c'est devenu un peu une révolution dans les médias.
3: Alors effectivement, dans les médias, on voit de plus en plus des experts qui sont sollicités et qui sont à distance. Alors je pense que ça facilite beaucoup le travail des journalistes et des personnes qui préparent les émissions en amont. Mmh. Parce que parfois, un expert va être en vacances et finalement, c'est dommage qu'il ne puisse pas participer contribuer à l'émission, et il peut être connecté à distance. Et puis les studios parfois sont plutôt sur Paris, en région parisienne, et ça permet aussi à des experts en province de pouvoir donner aussi leur avis sur un sujet. Et je trouve que ça multiplie en fait les opportunités justement de connexion entre les uns et les autres, et ça abolit complètement les distances. Alors, on parle beaucoup aussi de déspatialisation finalement du travail. Donc, non seulement avec la visio, on va être doté un peu du don d'ubiquité, mais finalement, on va s'abolir de toutes sortes de frontières temporelles et spatiales.
0: Adam Piotrowski, sur ce sujet, sur les médias qui s'en emparent aussi de la visio, c'est devenu très naturel.
1: Oui, comme le dit Caroline, effectivement, peut-être qu'on pourrait dire que ça, c'est un outil qui permet de promouvoir l'égalité entre les territoires, puisque un expert lyonnais, un expert marseillais sur un sujet va être invité plus facilement. Oui. Donc, de ce point de vue-là, ça abolit certaines frontières, effectivement.
0: Mmh. C'est vrai que en radio, nous, on aime avoir les gens autour de nous. Je suis ravi de vous avoir en face de moi, Adam. Caroline, moi, je suis ravi de vous parler, même à distance. D'ailleurs, je ne sais jamais si le son dérange nos auditrices et nos auditeurs. D'ailleurs, n'hésitez pas à le dire, ce que vous en pensez de nos invités qui se trouvent à distance. Parfois, vous ne le savez pas forcément, mais n'hésitez pas à nous écrire à direct@rcf.fr. En tout cas, on voit à quel point la visio est devenue une norme, que ce soit dans le monde du travail ou chez soi, pour garder le lien avec nos proches. Il n'y a pas un risque aussi, Adam, d'hyperconnexion, justement, où finalement on va faire que ça?
1: Oui, effectivement, on peut parler de ça. C'est un des risques. On est constamment connecté, on est constamment sur des écrans. Donc c'est la raison pour laquelle il faut, j'ai pas de conseil en la matière à donner, mais
0: trouver un juste milieu peut-être. Alors voilà, là, ça veut tout rien dire.
1: Se donner une hygiène de vie personnelle en se déconnectant, parce que voilà, le même au niveau de l'entreprise, ça rappelle, c'est en lien avec ce qu'on appelle le droit à la déconnexion. Oui. C'est-à-dire que les personnes prennent l'habitude d'être tout le temps connectées, donc d'être sollicitées à des moments même qui sont hors des heures de travail conventionnelles. Donc le fait le fait d'être en télétravail la majorité de son temps fait que finalement on finit par se connecter plus tard le soir, à regarder ses mails le week-end, etc. Donc c'est des risques qui sont clairement identifiés et desquels il faut se prémunir en essayant de se donner une hygiène de vie personnelle à ce niveau-là, oui.
0: Caroline Diard, c'est ça qui est vraiment passionnant, et je pense que tous les deux, vous avez de quoi étudier hein, sur cette mutation du monde du travail, mais évidemment que ça redéfinit les espaces de travail. Il y a cet équilibre vie perso, vie pro à repenser totalement quand on utilise la visio à la fois pour le travail et pour discuter avec ses proches.
3: Alors effectivement, avec les outils technologiques et l'hybridation du travail, on a une forme de porosité qui s'est créée et une imbrication des temps de vie. Donc il y a une imbrication des temps de travail, des temps sociaux, des temps domestiques, des temps familiaux, des temps de loisirs. Donc c'est assez compliqué finalement parce que l'outil technologique, c'est une sorte de fil à la patte,
0: ouais,
3: qui va faire que on va toujours avoir la sensation d'être en lien avec son employeur. Alors moi, ça me pose un souci par rapport à l'obligation générale de sécurité, hein, c'est l'article 41-21 du Code du travail. L'employeur est responsable de la santé de ses salariés. Et si l'employeur laisse les salariés avoir un usage des outils technologiques assez intensif et finalement avoir des difficultés à déconnecter, ça veut dire que l'employeur ne va pas se soucier de la santé des salariés. Et il pourrait y avoir des contentieux à l'avenir sur l'hyperconnectivité. Ça, c'est un danger.
0: Ouais. Quand on regarde l'avenir un peu de la visio, jusqu'où on va aller d'après vous, Adam Piotrowski? Alors c'est un peu dur, on n'a pas de boule de cristal, hein, mais on parlait de réalité virtuelle à une époque, du métaverse, on a vu que finalement ça ne fonctionnait pas tant que ça. Avec l'IA aussi, qu'est-ce qu'on peut imaginer pour l'avenir de la visio?
1: Je dirais que ça va se pérenniser, ça va rester un outil majeur, y compris parce que justement dans le monde du travail, ça a permis de connecter plus facilement des personnes qui l'étaient moins avant, et qui fait que maintenant on va avoir du mal à s'en passer. C'est devenu un outil majeur. On parlait de Teams tout à l'heure. Pour le cas de Teams, c'est pas forcément que pour la visio, oui. c'est la possibilité de chatter.
0: Tout un espace de travail, oui, absolument.
1: C'est ça, et donc c'est des usages qui sont pérennisés, et il va falloir le prendre comme une nouvelle donne.
0: Caroline Diard.
3: Alors en fait, je vais répondre à votre deuxième partie de question, oui. C'est-à-dire l'usage de l'intelligence artificielle pendant les visios. Alors c'est déjà le cas en fait, notamment pour les retranscriptions automatiques des réunions. Ça fait gagner énormément de temps. Alors, ça fait gagner du temps dans les entreprises aux managers. À nous, chercheurs, ça nous aide aussi à avoir déjà une base et à reprendre ensuite les retranscriptions d'entretien. Donc finalement, les outils commencent de plus en plus à envahir les grands éditeurs, on va dire, de visio. Donc Teams, très en avance là-dessus. Après, d'autres également vont s'engouffrer dans la brèche. Et l'intelligence artificielle va envahir la visio comme elle envahit le monde du travail. Et c'est une des évolutions technologiques à laquelle on aura du mal à résister.
0: On a une réaction d'un auditeur ou d'une auditrice, je ne sais pas, je n'ai pas son prénom, mais qui s'intéresse aux traces numériques que laissent les conversations en visio. Adam Piotrowski, je ne sais pas si vous avez travaillé sur ça, sur la confidentialité.
1: Alors, pas particulièrement, mais effectivement, c'est des questions qui se posent, les questions de confidentialité des données, etc. Donc, notamment en lien avec la RGPD, qui est la réglementation en la matière. Oui, c'est des nouvelles questions qui gagnent une science nouvelle, maintenant que que beaucoup de nos échanges sont médiés via la technologie. C'est une question. Il y a beaucoup de questions, beaucoup de problématiques qui gagnent une nouvelle science avec la place qu'a pris ces technologies dans notre quotidien.
0: Caroline Diard.
3: Alors effectivement, moi j'ai un petit peu travaillé sur les problématiques de gestion des données personnelles. Il y a des garde-fous. Hein. On avait la vieille loi informatique et liberté de 78, ensuite on a eu le RGPD, on a l'IA Act aussi hein, qui s'applique. et qui est censé protéger les données personnelles. En France, on a la chance d'avoir un gendarme, c'est la CNIL. Mais l'intelligence artificielle, ça multiplie les contentieux potentiels, les fuites de données. Alors, on l'a vu, il y a eu des fuites de données très médiatisées. Donc, ça peut aussi être amplifié avec des outils comme Teams, bien sûr. Alors, c'est une problématique de fuite de données, mais c'est aussi une problématique de cybersécurité et de fraude. Tous les outils qui sont Zoom, Teams ou autres, oui, ouvrent des portes finalement à des comportements, on va dire, qu'on peut qualifier de malveillants, oui, voire délictuels. Voilà.
0: Oui. Mm. Oui, c'était intéressant d'en parler. On a une auditrice, Marie, pardon, pour finir cette émission. Bonjour Marie.
8: Bonjour, je vais être rapide.
0: Oui.
8: Je voudrais insister sur le rôle positif de la visioconférence dans les associations, mm-hmm, notamment celles qui ont plusieurs antennes nationales, et sur le rôle que ça a joué pour les personnes à la retraite, notamment, parce que les associations comportent beaucoup de personnes à la retraite qui ont permis de se maintenir au niveau numérique grâce à la visioconférence. Ça a permis aussi de communiquer de façon beaucoup plus gratuite et facile que de prendre un billet de train pour aller à Paris, alors que les associations n'ont jamais beaucoup d'argent. Et donc, de faire de la formation interne aussi. Donc, c'est quelque chose qui a permis non seulement à des gens qui ont l'habitude de faire ça dans leur vie quotidienne au, oui, travail, mais à des gens retraités de s'y mettre et de se sentir un peu dans le coup au niveau numérique.
0: Eh bien, écoutez, merci beaucoup,
8: parce
0: Marie.
8: Parce que moi, j'ai 79 ans, j'ai connu la visioconférence dans mon travail, mais au niveau interne.
0: Oui.
8: Et là, ça me permet de maintenir, voilà.
0: Eh ben, merci beaucoup, Marie, pour votre témoignage dont je pense donc j'agis. On n'y avait pas pensé, Adam Piotrowski, mais bien sûr que la visio peut avoir beaucoup d'avantages, et notamment dans le monde associatif, malheureusement, qui connaît aussi une crise de financement avec beaucoup moins de dons. Ça peut être la possibilité, quand c'est un réseau, d'éviter les déplacements pour 2 heures de réunion en présentiel, par exemple.
1: Oui, là, dans ce cas-là, c'est un avantage budgétaire. Oui. C'est intéressant, ce témoignage. On voit, c'est un bon exemple du fait que la visio, de ce que peut apporter la visio, et y compris connecter les gens plus facilement et pas forcément déconnecter, comme on peut l'entendre.
0: Caroline Diard.
3: Alors effectivement, c'est très intéressant d'avoir un point de vue associatif, parce qu'on pense rarement aux associations, on est plutôt à aller faire des études dans les organisations privées et parfois à but lucratif, et qui ont des problématiques budgétaires. Et on voit très bien que finalement les outils technologiques limitent les déplacements. Alors limiter les déplacements, c'est un gain d'argent, c'est un gain de temps, et je pense que c'est aussi bon pour la planète. Donc c'est un témoignage intéressant.
0: Eh bien, écoutez, merci beaucoup vraiment d'avoir participé à cette émission ce matin, Caroline et Adam. C'était passionnant de vous entendre. Merci également aux nombreuses réactions qu'on a reçues ce matin. J'ai pas pu lire tous les messages, mais on en a eu beaucoup, notamment sur la chaîne YouTube. Donc merci beaucoup. Alors, Caroline Diard, je rappelle que vous êtes docteur en sciences de gestion, professeur associé au département droit des affaires et management des ressources humaines à TBS Éducation sur le campus de Paris. Vous êtes l'autrice de nombreux ouvrages et notamment un collectif, Les mutations du travail entre continuité et rupture, regard croisé. C'est aux éditions Emma, dans lequel vous avez participé, Adam Piotrowski. Merci à vous d'avoir participé, doctorant en sociologie du travail au LATS, le laboratoire technique, territoire et société de l'université Gustave Eiffel, est rattaché au CNRS.

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1: Serions-nous encore capables de se parler si les spectacles et autres comédies ne nous permettaient pas d'en rire ? Les relations hommes-femmes font, justement, tantôt rire, tantôt pleurer, parfois enrager, et de plus en plus nous déconcertent. Alors, depuis MeToo, des choses changent bien évidemment, s'améliorent même, pendant que d'autres empirent tout court, et les excès tuent plus sûrement que les épées, c'est ce que nous enseigne ce proverbe chinois. Alors, est-ce justement par excès que nous peinons à nous y retrouver entre féminisme et masculinisme ? Comment sommes-nous passés de Mars à Vénus à l'indifférence, ou en tout cas à la peur de se rencontrer ? Comment restaurer l'harmonie dans les relations entre hommes et femmes ? 52 minutes, j'espère, pour trouver une solution avec notre invité du jour, Fouad Rives. Bonjour Fouad.
2: Bonjour Marie-Ange.
1: Ravie de vous recevoir. On a envie de te tutoyer, c'est terrible.
2: C'est comme tout veut.
1: Bon, bah, comme tout veut. Voilà. Bah, alors, je vais choisir le vous, parce que sinon, allez, on risque d'avoir quelques mails.
2: Il vaut mieux garder cette barrière mécontent. Entre nous.
1: Absolument, ce sera plus sage.
2: Exactement.
1: Alors, ancien trader que vous êtes, comédien maintenant, c'est un gros résumé de votre parcours.
2: Un grand écart.
1: Grand écart.
2: J'ai encore mal aux adducteurs.
1: Mais vous êtes encore bon dans les chiffres ?
2: Ouais, pas mal, je me débrouille.
1: Ouais. En tout cas, vous êtes sur scène.
2: Tu fais un test, tu fais l'œuf.
1: Moi, j'en suis incapable, j'y connais rien en termes de bourse. Délicieuse insolence, c'est donc votre spectacle qui est en ce moment, qui s'apprête à tourner dans toute la France, on est d'accord ?
2: Qui tourne déjà en France. J'ai joué la dernière à Paris semaine dernière, le jour de la finale de la Ligue des Champions, c'était une bonne idée.
1: Une belle concurrence. Hein.
2: Exactement, c'était pas mal. Mais on s'en est bien sortis. Et c'est retour Paris à la rentrée à partir de septembre, et surtout en tournée... dans toute la France.
1: Et là, les auditeurs se disent, mais qu'est-ce qu'il fait là dans cette émission sur les hommes et les femmes ? Pour ceux qui ne vous connaissent pas, Fouad Rives, vous êtes très, très, très, très, très présent sur les réseaux sociaux. Être un homme aujourd'hui. Ce que j'aurais aimé qu'on me dise à propos des relations hommes-femmes, c'était l'un de vos ouvrages que vous avez publié il y a quelques temps maintenant.
2: Il y a 3 ans.
1: Il n'y a pas tant de temps que ça.
2: Ouais,
1: En revanche, on a besoin de méthodes maintenant pour se parler. Parce que quand même, on en est arrivé là où tout va bien.
2: Bah, pire que tout.
1: Non, mais c'est quand même fou.
2: Ah, mais bien sûr. On est dans une société où le virtuel a complètement brouillé les relations. On est complètement pris dans nos angoisses. On est dans un contexte qui fait en sorte que l'homme et la femme ne puissent plus se parler. On fait croire aux femmes que les hommes sont tous des prédateurs en puissance. On fait croire aux hommes que les femmes se réveillent le matin avec la ferme intention de leur arracher la prostate. Donc oui, forcément.
1: Ça commence bien, 11h03, tout va bien, les amis.
2: Ça rend les relations compliquées, effectivement. Ouais. Oui, tout à fait.
1: On est passé de... Il y a beaucoup de chiffres qui le prouvent. Hein, la Gen Z, donc la génération, les vingtenaires et
2: la nôtre, quoi, en fait.
1: Oui, bien, voilà. Exactement, ouais. Bravo, merci. Ça fait du bien d'entendre ça à 11h du matin. Effectivement, on sent cette peur monter et se traduire par de l'excès. J'ai cité maladroitement, peut-être, j'en sais rien. Les excès tuent plus sûrement que les épées. Là, on est en plein là-dedans, c'est-à-dire qu'on ne comprend plus rien au niveau des tendances de cette génération Z à devenir soit complètement féministe, soit complètement masculiniste. Ça traduit un mal-être profond, Fouad Rives. Qu'est-ce que ça traduit, ces rapports de force ? J'ai les chiffres là, je peux vous en citer. 37% pensent que le féminisme menace des jeunes hommes, hein, génération Z, pensent que le féminisme menace leur place. 77% estiment devoir protéger leurs femmes, etc. Ça dit quoi, tous ces chiffres ?
2: Là, vous venez d'évoquer, Marie-Ange, des chiffres qui disent deux choses complètement différentes. Le premier qui laisse entendre que certains jeunes se ressentent menacés par le féminisme aujourd'hui, et une partie beaucoup plus grande, 77%, qui estime avoir comme rôle principal la défense de la femme. C'est bien ce que j'ai compris. Hein.
1: Oui.
2: La protection de la femme. Donc deux informations complètement antinomiques et qui ne sont pas forcément liées et qui disent plein de choses, effectivement. Mais est-ce qu'on peut les relier à une adhésion à un féminisme ou à un masculinisme ? Je ne suis pas sûr. Parce que comme vous le disiez, je suis très présent sur les réseaux sociaux. Et mon travail consiste à faire de l'analyse comportementale.
1: Ouais.
2: Basée sur de la psychologie et de la psychanalyse, qui est mon domaine de formation, en plus de la finance, comme vous le disiez tout à l'heure, j'étais trader. Et donc de l'analyse comportementale, et qui m'amène à observer le monde dans lequel on évolue. Et donc à observer mes congénères. Et ce que je vois...
1: Et les plus jeunes aussi, les observer.
2: L'ensemble. Donc d'accord. Quand je dis mes congénères, c'est pas uniquement ceux qui correspondent à ma catégorie d'âge ou de couleur ou de profession. Non, non.
1: De vieux cons.
2: Exactement. Surtout que, pour information, j'ai 2 filles. Et donc, moi, ce qui m'intéresse, c'est l'avenir qui leur est réservé. Ouais. Moi, ce qui m'intéresse avant tout, et les sujets qui me tiennent à cœur, c'est la sécurité et le respect à leur égard. J'ai envie de savoir mes filles le maximum en sécurité. Et, et j'ai envie d'analyser les raisons pour lesquelles elles sont éventuellement, enfin, elles sont en sécurité ou pas dans le monde actuel. Donc c'est ça qui me permet de, c'est ça mon moteur. Et c'est la raison pour laquelle ces questions me tiennent à cœur.
1: Mais c'est aussi parce que vous taclez pas mal sur les réseaux dans votre spectacle sur, alors vous caricaturez comme le font tous les humoristes, c'est comme ça que ça marche. La représentation pour que ça rentre dans le cerveau, enfin pour qu'on arrive à comprendre ce qui se passe autour de nous. Il y a rien de mieux que l'humour, il y a rien de mieux que le théâtre. Molière le faisait déjà en son temps, voilà. Mais c'est vrai que vous noircissez parfois le trait en disant en pointant que ce soit, d'ailleurs tout le monde en prend pour son grade, hein. Donc les hommes super macho aussi bien que les femmes super féministes ou qui savent pas trop ce qu'elles veulent, tout le monde, vous n'épargnez personne en fait, Fouadrip.
2: Je vais déjà apporter un point avant de vous poser une question pour clarifier un petit peu ce que vous entendez par caricature ou noircir le trait. Mais moi, ce qui m'intéresse, le travail. Donc je vous disais, oui, c'est de l'analyse comportementale. Ça, c'est le moyen qui vise un objectif très précis qui est, et ça tombe très bien, ma participation à cette émission tombe très bien, parce que mon objectif à moi, c'est de rétablir l'harmonie entre l'homme et la femme. Un de mes livres que vous avez cité tout à l'heure, Être un homme aujourd'hui, oui, c'est pas un livre de mascu qui indique comment être viril.
1: On peut le croire de prime abord.
2: Bah, si on se contente du titre, on peut lui faire dire tout ce qu'on veut. Voilà. Mais le livre parle justement de développement personnel, de psychologie, oui, également, qui tend à expliquer aux jeunes hommes comment se positionner dans la relation à la femme pour maximiser ses chances de réussite, ouais, et d'harmonie dans cette relation avec la femme, que cette relation soit sentimentale ou interpersonnelle. D'accord. Tout simplement, pas uniquement dans le champ sentimental. Voilà, ça c'est pour clarifier, pour apporter cette précision. Mmh. Maintenant, j'ai juste une question. Vous dites que je noircis le tableau, que je caricature, c'est-à-dire je noircis quel trait, pardon.
1: C'est pas que vous surjouez sur les réseaux sociaux, c'est normal.
2: Non plus. Aussi, alors sur les réseaux sociaux, je ne noircis rien, je grossis rien, je caricature rien. En fait, j'y vais de manière. C'est le format des réseaux sociaux. On est d'accord. C'est pas de la conférence d'une heure où on prend le temps d'expliquer et de détailler. Donc mon ton est cash ouais, et direct. Et aussi, il est cash et direct aussi parce que c'est le seul moyen de faire entrer une information dans le crâne et notamment dans le crâne de celui ou celle qui est déjà lobotomisé ou programmé à croire quelque
1: à
2: chose.
1: À croire quoi ? Qu'est-ce qu'on nous fait croire aujourd'hui ?
2: J'y viens. On va y venir de toute façon. Mais mon ton est cash et direct, mais il n'est pas caricatural. Et mon ton, surtout sur les réseaux, puisqu'on en parle, mon contenu est basé sur de la psychologie et de la psychanalyse, sur des concepts qui sont validés, qui ont été étudiés, éprouvés, et pour certains depuis plus de 100 ans. Mes références sont Carl Jung, Bowlby, Adler, Winnicott, Lacan, d'accord ? Ceux qui connaissent la psychologie et la psychanalyse comprendront les références. Mais voilà, ce ne sont pas des avis personnels, ce ne sont pas des états d'âme que je livre. Je ne suis pas un influenceur. Je viens, à travers mes vidéos, apporter des informations.
1: Vous êtes un garçon sérieux ?
2: Pas toujours, mais aujourd'hui je le suis. En tout cas, dans mes vidéos, oui, je le suis. Dans mes vidéos, bien entendu, je le suis. Enfin, dans ce type de vidéos, parce que je fais aussi des vidéos d'humour. Mais dans ces vidéos-là, bien sûr, je suis sérieux parce que, comme je vous le disais, c'est de l'analyse comportementale qui tend à mettre la lumière sur nos défauts de comportement pour lesquels, très souvent, on essaye de nous faire croire qu'ils sont normaux. Surtout avec le nombre grandissant de thérapeutes à deux balles sur les réseaux sociaux qui viennent nous expliquer, par exemple, que l'infidélité, c'est pas grave, c'est normal. Si on s'entend pas dans son couple, ben, y a aucun mal à aller voir ailleurs. Vous savez, ce genre d'informations qu'on nous balance au quotidien dans le virtuel, ben, moi, je viens, avec un ton direct et cash, corriger cette information.

0: La guerre des sexes ne vient que cacher la lutte des classes, c'est tout. Parce qu'on parle de la guerre des sexes, mais pardonnez-moi Marie-Ange, mais la bourgeoise parisienne n'a pas les mêmes problématiques que la caissière ou la mère célibataire de banlieue qui, elle, vit au quotidien l'insécurité économique et physique.
1: On est d'accord.
0: D'accord, on est d'accord. Ouais. Donc c'est ça, elle est là la véritable lutte, c'est la lutte des classes. Sauf que on la cache pour ne pas en parler, pour éviter qu'on regarde vers le haut, on nous oppose à l'horizontale. En fomentant cette guerre des sexes. Maintenant, oui, vous avez raison. Comment fomenter cette guerre des sexes? Il n'y a rien de plus simple, mais comme toutes les guerres, hein, le racisme, l'antisémitisme, etc. Comment on fait pour le fomenter? Attention, que l'on soit d'accord. Il existe, bien entendu, des violences, des crimes devant lesquels nous devons tous nous incliner. Mais ce n'est pas ce dont on est en train de parler. Là, on est en train de parler des relations qu'on essaye de brouiller, des relations entre nous. Et c'est exactement le même schéma entre l'homme et la femme que celui qui est appliqué. Je prends un raccourci, mais entre guillemets, entre le blanc et celui de couleur, et entre le celui d'une religion et celui d'une autre, on veut nous opposer. Et quoi de mieux pour nous opposer que d'installer la peur entre nous. Quand je disais tout à l'heure, de manière un peu humoristique, c'était à peine une caricature. Quand on veut faire croire aux femmes que tous les hommes sont des prédateurs en puissance, c'est le message qui est envoyé aujourd'hui dans la société. Et de la même manière, quand on dit que on dit aux hommes que toutes les femmes veulent leur arracher la prostate, ça peut peut-être faire sourire, mais malheureusement, ça correspond à une réalité. Aujourd'hui, évidemment, comme je le disais, on s'incline devant les violences qui sont enregistrées aujourd'hui faites aux femmes, bien entendu. Et chaque violence est une violence de trop. Cependant, si on regarde les chiffres de l'INSEE, donc des chiffres statistiques, hein, pas des chiffres sortis du chapeau,
1: oui.
0: Si on regarde de manière froide et scientifique les chiffres de l'INSEE, il apparaît tout simplement que moins de 1% des hommes sont coupables de ces violences. C'est-à-dire sont responsables de ces violences.
1: Tous les hommes ne sont pas des salauds.
0: En fait, aujourd'hui, on veut... je ne dis pas que tous les hommes ne sont pas des salauds, c'est pire que ça. C'est que plus que la majorité des hommes sont des hommes sains et respectueux.
1: Sauf qu'on en parle beaucoup.
0: Mais c'est pas qu'on en parle beaucoup. On crée forcément la confusion entre 90% des crimes sont commis par les hommes et 90% des hommes commettent des crimes. Deux stats qui n'ont absolument rien à voir, et avec l'une qui n'existe absolument pas, malheureusement. Et on veut faire... Si on regarde les chiffres, comme je vous le disais, de manière froide et scientifique, aujourd'hui, il y a environ 230 000 violences conjugales en France. 230 000, 250 000, je ne sais plus, à peu près. Il y a 25 millions d'hommes adultes. Même si on fait l'hypothèse complètement absurde statistiquement que chaque violence est commise par un homme différent, ça fait que moins de 1%. Mais c'est pas une majorité.
1: C'est
0: moins de 1%. Si vous faites le rapport de 230 000 sur 25 millions, ça fait moins de 1%. Moins de 1% de ces actes sont commis par des hommes. Et pareil, si on regarde de manière scientifique, ces hommes qui commettent ces actes lâches ne sont pas les profils de l'homme ordinaire, de l'homme de monsieur tout le monde. Ce sont des profils cliniquement instables, psychiatriques, avec des antécédents lourds, souvent sujets à des addictions. Ce sont eux qui commettent les crimes. Et seulement aujourd'hui, et c'est là pour moi, selon moi, que la rhétorique féministe guerrière actuelle crée une erreur historique en voulant faire passer les 99% des hommes en faisant l'amalgame des 99% des hommes avec ce 1% de criminels.
1: Et l'impact, du coup, est très violent.
0: Est très violent parce qu'en fait,
1: j'allais dire sur la génération Z, mais pas seulement,
0: mais
1: sur tout le monde.
0: On est
1: tous très embarrassés. On voit bien qu'il y a des problèmes.
0: On est complètement d'accord parce que pour moi, c'est complètement absurde de vouloir culpabiliser et de culpabiliser des hommes qui sont complètement sains et respectueux et qui ne demandent qu'une chose, c'est être en relation harmonieuse avec les femmes. Je parle de ces 99%. Pour moi, c'est une erreur historique, c'est complètement absurde. Aujourd'hui, si on en croit cette rhétorique, si on en croit cette doctrine, pour être un homme bien,
1: allez-y,
0: il faudrait se promener en tote bag, réciter du Simone de Beauvoir entre deux gorgées de thé matin.
1: Ça y est, on y est là, on est chez Faudrive.
0: Non, pas du tout, non, mais c'est la vérité. Si vous regardez aujourd'hui, c'est ça. C'est exactement ça, ce que je veux bien. Pourquoi pas? Mais à condition aussi d'avoir une colonne vertébrale et le courage nécessaire pour se dresser face à ces lâches, à ces voyous qui menacent la sécurité et l'intégrité des femmes. Parce que c'est pas en culpabilisant et en fragilisant les hommes qu'on va sécuriser les femmes. La force de l'homme intègre, c'est le bouclier de la femme, ce n'est pas sa menace. Quand une femme se fait agresser, c'est pas avec de la déconstruction qu'on va la sauver. C'est l'homme fort et intègre qui va servir de rempart.
1: Et c'est pas le masculiniste. Justement, ça tombe
2: ça
1: bien.
2: Rien à voir.
1: Justement, vous posez cette question.
2: Ça n'a rien à voir. Ce que je viens de dire.

0: rien à voir avec le masculinisme.
1: Comment,
0: tel qu'il est vu aujourd'hui,
1: cette
0: en tout cas.
1: Tendance. Alors déjà, aux États-Unis, n'en parlons même pas, et ça arrive ici. Qu'est-ce qui se passe?
0: Alors en fait, c'est simple.
1: Quelle est votre analyse?
0: Le masculinisme, comme le féminisme, à la base, sont des idées nobles. Le féminisme, c'était pour lutter pour que les femmes aient les mêmes droits, les mêmes opportunités que les hommes, pour le féminisme à la base. Et à la base, le masculinisme, c'était pour défendre les hommes, notamment dans leur droit après divorce, droit de garde, enfin, leur droit de continuer leur devoir de père après la séparation. À la base, c'était ça. Sauf que ça a complètement dévié de leurs chemins initiaux et se sont devenus deux doctrines complètement guerrières. On le voit aujourd'hui avec des doctrines guerrières qui sont manipulées par des extrémistes de chaque bord et qui n'ont pour but que de servir pour souvent leurs propres intérêts, des intérêts personnels bien entendu, et qui viennent participer de cette guerre des sexes. Maintenant, votre question, d'où est-ce que ça vient? Eh bien, on joue sur les peurs, on joue sur les frustrations. Puis avec les réseaux sociaux, c'est facile aujourd'hui. Aujourd'hui, les réseaux sociaux sont le point de rencontre des névroses contemporaines.
1: Avec c'est là où c'est intéressant, c'est le côté très positif d'ailleurs des réseaux. Bah si, non. C'est intéressant, parce qu'on le voit, on les voit les névroses du coup. Vous et moi.
0: D'accord, vous et moi, on les observe. Ah oui, mais si on les observe en prenant de la hauteur, avec de la perspective, voilà. Bien sûr c'est intéressant dans le cadre d'analyse comportementale. Sauf que 90% des gens qui vont sur les réseaux n'y vont pas pour analyser quoi que ce soit.
1: Surtout quand on est très jeune, quoi.
0: Surtout quand on est très jeune, qu'on n'a pas cette capacité de discernement.
1: J'aurais eu 16 ans, je serais tombée dedans probablement, certainement.
0: Ah mais clairement, raison pour laquelle moi, pour mes filles, à 16 ans, c'était encore interdit.
1: Ouais.
0: À 16 ans, les réseaux sociaux étaient complètement interdits.
1: Bravo.
0: Pour différentes raisons. Mais oui, les gens qui vont sur les réseaux n'y vont pas pour faire de l'analyse. Ils y vont pour aller chercher du réconfort,
1: ouais.
0: Et partager leur névrose avec d'autres personnes qui ont les mêmes névroses. Parce qu'en plus, l'algorithme est fait de telle manière qu'il va pousser les commentaires et les vidéos qui vont valider vos frustrations. C'est comme ça que fonctionne l'algorithme. Les réseaux sociaux sont pas là pour vous apporter de l'information ou pour vous aider. Les réseaux sociaux sont là pour vous captiver, pour vous garder dans le conflit, parce que c'est avec le conflit qu'on fait du clic. Les réseaux sociaux fonctionnent sur le business du conflit.
1: Ouais.
0: C'est tout. Enfin, leur business réside sur le conflit.
1: Et sur la névrose.
0: La névrose qui elle-même est la source du conflit, bien entendu. Donc voilà, tout simplement. Donc après...
1: Ça va se terminer comment, cette affaire?
0: Ça va se terminer qu'il faut que... il faut pas perdre pied, il faut garder le courage, il faut avoir le courage d'avoir un esprit, de garder un esprit libre et nuancé, ce qui est très difficile aujourd'hui, surtout avec les réseaux sociaux dont on parlait à l'instant, parce qu'avec la cancel culture aujourd'hui, dès qu'un esprit libre arrive pour apporter de la nuance, tel que je le fais là, hein, vous voyez, mon discours est très clair, hein. Mon discours est clair, je ne suis... De toute façon, moi, je me prends les deux bords. Avec mes vidéos, je me fais attaquer par les mascus, et par les féministes.
1: Vous êtes attaqué par les
0: mais
1: deux.
0: Mais oui, et puis je me fais très... La cancel culture, la cancel culture fonctionne de telle manière que les personnes qui n'ont pas d'arguments à vous opposer, tout de suite branchent en automatique un logiciel de harcèlement qui se déclenche. Un logiciel qui va, comme ils n'ont pas d'arguments...
1: Qu'est-ce qu'ils vous reprochent?
0: Ils n'ont rien à reprocher parce qu'ils n'ont pas d'arguments. Leurs seuls arguments sont des insultes. Donc c'est le principe de la cancel culture.
1: Ils n'aiment pas la nuance aussi, peut-être.
0: C'est pas qu'ils n'aiment pas la nuance, c'est qu'en fait... Là, on est plus sur de l'idéologie. Pour ces gens-là, les gens dont on est en train de parler de là, donc je ne parle pas de tous, hein, mais pour ces gens-là qui ne sont pas capables d'argumenter, sont des gens qui viennent chercher validation, ils cherchent des biais cognitifs de leur névrose. Et tout ce qui va à l'encontre de leur pensée remet en cause leur personnalité dans son intégralité. Donc forcément, quand vous avez la sensation qu'on remet en cause l'ensemble de votre personnalité, vous ne pouvez avoir qu'une réaction épidermique, une réaction émotionnelle. Et cette réaction émotionnelle, par définition, est irrationnelle. Et cette irrationalité fait que, au lieu d'apporter des arguments intellectuels qu'ils n'ont pas...
1: Ils se sentent jugés, en fait.
0: Bien sûr, non seulement ils se sentent jugés, mais en plus, du coup, qu'est-ce que ça... ça met en place, comme je vous disais, le logiciel de défense automatique qui est un logiciel de harcèlement. Et tout de suite, c'est de l'accusation. Voilà, soit masculin d'un côté, soit misogyne de l'autre, pervers narcissique, toxique, ou autre insulte, autre accusation, leur logiciel de harcèlement n'ayant de limite que leur imagination. Voilà, c'est tout.
1: En tout cas, ça donc, fait vraiment réagir. Hein, ces histoires de.
0: Oui, c'est pour ça qu'il faut, garder. Mais oui, complètement. Étonnant. Mais complètement. C'est pour ça qu'il faut un certain courage aujourd'hui pour tenter d'apporter de la nuance.
1: C'est sûr qu'avant que nous nous séparions quelques instants, nous ne sommes pas aidés par. Alors, je ne dis pas que ce n'est pas forcément bien dans l'idée. Vous voyez, par exemple, la médiatisation de l'affaire Bruel, de l'affaire. Enfin, vous voyez, tout ça nous rend. Nous, enfin, on n'est pas insensible, on n'est pas des robots, quoi. Et donc, c'est difficile, je trouve, là, j'interviens dans cet échange, parce que je trouve ça très compliqué. Je trouve ça très compliqué de se positionner quand on nous bassine, enfin, quand on nous bassine en même temps, c'est l'actualité, et puis c'est l'évolution de notre société. Mais trouver l'équilibre, un point d'équilibre avec cette violence qui nous est envoyée comme ça, et c'est pas facile,
0: mais
1: je trouve.
0: Bien sûr, et c'est fait exprès, Marie-Ange. Parce que Marie-Ange, quel est le meilleur moyen de contrôler un individu, de contrôler son esprit, de contrôler un peuple ? C'est pas moi qui l'invente, c'est Machiavel déjà au XVIe siècle. La peur. La peur. Il n'y a pas meilleur moyen.
1: Il y a Hannah Arendt aussi.
0: Il n'y a pas meilleur. Beaucoup plus tard, bien entendu, ouais. Effectivement. Mais celui qui l'a, enfin, à ma connaissance, celui qui l'a théorisé dans les premiers, ça reste Machiavel. Ouais. Hannah Arendt, elle allait plus loin. Elle a étudié pendant des années la manière dont s'y prenaient les régimes totalitaires pour imposer leur pouvoir. Et ils imposaient leur pouvoir sans utiliser la force la plupart du temps. C'est simple. Il y a deux choses. Pour contrôler un peuple, il faut, un, neutraliser son esprit critique, et deux, diviser la population, séparer les individus. Hannah Arendt l'a très bien théorisé. Et là, on y est, là. Donc, neutraliser l'esprit critique, ça veut dire quoi ? Ça veut dire, un, déjà, primo, criminaliser, empêcher, voire en la criminalisant, toute contradiction. Ouais. Donc dès que vous avez un esprit contraire, même la contradiction par la nuance, mais dès que vous avez un avis contraire à l'avis que l'on veut dominant, eh bien soit on va vous criminaliser ou on va vous ostraciser, comme moi, je vous dis, moi j'apporte de la nuance, voilà, tout de suite c'est misogyne, etc. Sans aucun, alors que je fais de l'analyse comportementale et mon but c'est le retour de l'harmonie entre l'homme et la femme. Comment dirais-je ?
1: Il y a la pub. Vous allez réfléchir et puis on se revoit.
0: Non mais, j'étais là. Mais si vous voulez, mais juste pour terminer ce point. Donc neutraliser l'esprit critique est là. C'est en ostracisant la contradiction et voire en la criminalisant. Ouais. Ce qui fait que derrière les gens ont peur après d'exprimer leur point de vue. Le simple fait aujourd'hui de dire qu'un homme et une femme sont différents dans les comportements, j'entends un, et dans nos envies, dans nos besoins.
1: Vous faites insulter pour dire.
0: C'est subversif. Ça. Rien que ça, c'est subversif, bien entendu. Le simple fait de dire qu'un homme et une femme n'ont pas du tout les mêmes de fonctionnement, déjà ça, c'est censé être misogyne.
1: Comment restaurer l'harmonie dans les relations entre hommes et femmes ? Il y a du boulot, les amis. On se retrouve avec Fouad Rives après la pub. À tout de suite.
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1: Restaurer l'harmonie dans les relations entre hommes et femmes, est-ce possible ? J'espère que oui. On va voir, on y travaille avec Fouad Rives, lui qui joue justement en ce moment, délicieuse insolence, qui travaille, qui réfléchit énormément, qui observe les hommes, les femmes, les comportements. Être un homme aujourd'hui, ce que j'aurais aimé qu'on me dise à propos des relations hommes-femmes. Et c'est vrai qu'aujourd'hui, plus que jamais, on a l'impression qu'il faut des outils. C'est quand même fou de se dire ça. Pour se parler, se comprendre, voir, vivre ensemble. Wouhou ! Cerise sur le gâteau. Je fais exprès, moi aussi, d'en rajouter un peu, parce qu'on en est arrivé là avec les chiffres hallucinants de dénatalité, les chiffres de natalité qui baissent, les chiffres de couple, les chiffres de l'engagement qui baissent, les chiffres, paradoxalement, du mariage qui ne baisse pas trop, mais en tout cas, le couple fait peur à tout le monde. Ça, c'est sûr. Maintenant, c'est vive le célicouple, Faudrise, on est là-dedans, hein. On est là-dedans, là.
0: On est là-dedans, effectivement, si on observe le monde à travers les réseaux sociaux ou les médias.
1: D'accord.
0: Et comme, malheureusement, beaucoup ont ce réflexe-là, c'est-à-dire de passer du temps sur les réseaux sociaux et de prendre pour argent comptant, voire pour philosophique ce qu'ils trouvent sur les réseaux sociaux, effectivement, beaucoup tombent dans le panneau, la tête la première.
1: Alors, je sais que c'est un autre sujet, mais il est quand même relié à celui-là, point d'interrogation, selon vous. J'ai raison de vous emmener sur le terrain de l'engagement, de la... Tout est relié. Selon vous, les relations hommes-femmes qui commencent et qui se, non seulement se, comment peut-on dire, se distancient, enfin, on prend de la distance les uns avec les autres, est-ce qu'on peut faire une corrélation entre ça, entre la peur, la guerre des sexes, ce que vous voulez, et puis la baisse de l'engagement, les baisses...
0: bien sûr, Marion, je pense, oui, je pense comme vous, complètement. Après, je sais pas si on a raison de le penser, mais moi, je le pense comme vous, effectivement. Si j'ai peur de vous, à quel moment je vais avoir l'idée de me mettre en couple avec vous, Marie-Ange? Ça va être compliqué.
1: Enfin, pour commencer, il faut un début.
0: Raison pour laquelle?
1: Alors, je vous déconseille, au passage.
0: Quoi donc? De mettre avec vous? Oui, non.
1: 52 minutes, c'est déjà pas mal.
0: C'est énorme.
1: Alors, si on
0: m'avait dit ça il y a un an, j'aurais signé dès demain, Marie-Ange, vous imaginez bien. Effectivement, Marie-Ange, mais il est compliqué. Il est compliqué d'entrevoir, d'imaginer une relation avec quelqu'un dont on a peur. Est-ce que vous, à cet instant maintenant, vous imagineriez faire un câlin à un grizzly? Oui, je suis pas en train que alors les furies qui vont nous entendre n'allez pas croire que je suis en train de comparer une femme à un grizzly, c'est pas du tout, c'était une analogie. Alors on se calme. Non, mais si on a peur de l'autre, forcément on va regardez aujourd'hui parce que, et encore une fois je le répète, Marie-Ange, aujourd'hui les violences existent et personne n'est là pour les démentir, et au contraire on est là pour se dresser contre elles, et on s'incline devant les chiffres des violences qui sont faites. Mais on criminalise. Aujourd'hui, on a fait en sorte de criminaliser la volonté d'un homme classe. Attention, je parle d'un homme classe, je ne parle pas d'un lâche, d'un rustre ou d'un mal éduqué. On veut criminaliser la volonté d'un homme classe de vouloir aborder une femme dans un bar ou dans la rue.
1: Il faudra un consentement bientôt.
0: A priori, il faut un consentement pour que je puisse venir vous dire, madame, permettez-vous de dire que votre tenue vous va ravir. Mm. Vous êtes resplendissante. Ne serait-ce que gratuitement, mais de manière classe et respectueuse, voyez-vous. Ça a tellement été vilipendé, criminalisé, et parfois, bien entendu, justifié par l'action de lâches et d'hommes qui sont complètement, qui ne méritent pas la définition d'homme d'ailleurs, mais qui n'ont pas du tout l'éducation et qui ne respectent pas les femmes. Mais pour ce petit nombre marginal de profils bien particuliers, on veut faire croire que quand moi, je viens de manière classe et respectueuse vous faire un compliment, peut-être dans le but de vous séduire, eh bien ça, on veut faire croire que c'est du harcèlement.
1: La galanterie est devenue finalement du harcèlement.
0: Exactement. Donc, partie de là, je vais réfléchir à deux fois avant de venir vous voir dans la rue pour vous complimenter ou pour vous aborder. Et peut-être même que vous allez me faire un sourire, mais je vais quand même tellement flipper que je ne vais pas venir vous voir. Parce que malgré le sourire, je me dis que c'est peut-être moi qui l'ai mal interprété. Tant que vous ne m'avez pas signé le papier pour me dire « c'est bon, Fouad, tu peux venir me voir pour me faire le compliment ».
1: De tu l'amour absolu, quoi.
0: Exactement, complètement. Alors que, à l'inverse, beaucoup de femmes aujourd'hui, et les belles femmes s'en plaignent, que les hommes n'aient plus le courage de venir les aborder avec classe, respect et courtoisie.
1: Elles vous le disent ou pas?
0: Bien sûr.
1: Vous avez des femmes qui vous écrivent? Bien sûr.
0: Qui m'écrivent? Oui, alors j'ai beaucoup d'hommes et de femmes qui m'écrivent, parce que je fais du coaching aussi également, donc beaucoup me partagent...
1: On l'a pas dit.
0: Beaucoup me partagent leur
1: Vous coachez les hommes et les femmes, hein, vous coachez
0: les deux, bien sûr. Et pour tout vous dire, ce sont surtout des femmes qui m'écrivent. Surtout des femmes.
1: Elles vous écrivent quoi?
0: Leurs problèmes, pour trouver des solutions.
1: C'est souvent un peu ce genre de problème.
0: Problème de couple, ou leurs problèmes tout simples, ou problèmes personnels, existentiels, parce qu'elles sont bloquées dans des blessures inconscientes qu'elles n'arrivent souvent pas à identifier, mais en tout cas dans des comportements répétitifs qu'elles observent, mais qu'elles n'arrivent pas à analyser et comprendre. Ce qui est normal, il faut du recul et certaines connaissances et compétences pour le faire. Mais bien sûr, les femmes aujourd'hui, pas celles que j'ai en mail ou en coaching, non, celles que j'aborde, parce que malgré toute cette tentative de criminalisation, moi j'aime encore aborder les femmes dans la vraie vie. Le virtuel, c'est pas mon truc, parce qu'il faut dire aussi que des applis de rencontre comme Tinder et autres ont complètement tué la relation sentimentale.
1: Ça, vous le dites beaucoup dans vos vidéos. Est-ce que c'est vraiment...
0: Bien sûr que c'est vrai.
1: J'ai des amis autour de moi qui se sont rencontrés, enfin, qui sont même mariés. Je ne dis pas qu'il y en a beaucoup.
0: Marie-Ange, nous n'allons pas rentrer dans le cas de l'exception pour pouvoir confirmer. L'exception confirme la règle, bien entendu.
1: Cela existe.
0: Et j'ai envie de vous poser une question très précise. Les exemples que vous prenez là remontent à quand ?
1: Oh, c'était il y a 2-3 ans.
0: Il y a 2-3 ans.
1: Alors, je ne sais pas, ça s'est peut-être empiré depuis 2-3 ans. Et moi, c'est vrai que.
0: Depuis 2-3 ans, mais depuis 5-10 ans, ouais. Ça a complètement changé. Ça a complètement pris une autre tournure pour des applications comme Tinder qui, à la base, effectivement, étaient comme Adopt-un-mec, des applications qui cherchaient à rencontrer quelqu'un parce qu'on n'avait pas la possibilité de les rencontrer dans d'autres circonstances, sont transformées en catalogue virtuel. Aujourd'hui, c'est du swipe à droite, swipe droite, gauche, swipe. Enfin, on pagine, pour parler français.
1: Ma question, c'est sur le principe. En quoi ça ne marche pas ? Est-ce que ce n'est pas une pétition de principe ? Moi aussi, je me pose des questions.
0: Quoi qui ne marche pas ?
1: Pourquoi on ne peut pas rencontrer l'homme ou la femme de sa vie sur les applis ? Je ne comprends pas, en fait.
0: Mais parce que, en fait, si vous voulez, les applis sont des catalogues virtuels de produits. On a injecter la logique de marché, la logique du capitalisme sauvage dans la relation sentimentale. On n'est plus là pour trouver un partenaire, on est là pour se valoriser narcissiquement, on est là pour en se rassurant sur sa capacité à plaire, sur le nombre de matchs qu'on va avoir, on est là pour trouver quelqu'un peut-être de manière éphémère ou transitoire pour oublier un ex. Des études sont faites depuis, ça fait longtemps maintenant que les applis sont sorties, donc les études sont faites. Vous savez combien d'hommes et de femmes disent être inscrits sur les applis de rencontre pour trouver l'amour?
1: En fait, très peu.
0: C'est 8% chez les femmes et 5% chez les hommes, un truc dans le genre. On est à moins de 10% des deux côtés en
1: tout
0: cas.
1: On n'y croit pas déjà en sens.
0: C'est pas qu'on n'y croit pas, c'est qu'on ne va pas sur l'appli pour trouver l'amour. La question n'est pas de savoir s'ils y croient ou pas, c'est quels sont. Parce qu'a priori, il y en a 10% d'entre eux, enfin un peu moins de 10%, y croient. Moins de 10% sont inscrits pour trouver l'amour. Donc, ils ont pour objectif principal de trouver l'amour. Les autres. C'est pas qu'ils y croient ou qu'ils n'y croient pas. C'est que leur objectif principal n'est pas de trouver l'amour.
1: Parce que l'amour ne fait plus rêver. Alors je vais encore plus loin.
0: Ça fait rêver, mais ça fait plus peur que rêver.
1: Ça fait plus peur que rêver.
0: Bien sûr.
1: Finalement, est-ce que c'est pas le résumé finalement de nos
0: affaires ? Parlez à un homme de relation. Qu'est-ce qu'il va vous dire ? Pourquoi ? Pour me marier, faire des enfants, qu'elle me quitte, qu'elle me prenne tout mon oseille. La première réaction, ça va être celle-là. Et ensuite, pour une femme, ça va être quoi ? Quoi, me marier pour qu'il m'enlève mon indépendance et que voilà. Ouais. La première réaction, c'est la peur. Ouais. J'étais en terrasse la semaine dernière. À côté de moi, une jeune femme qui lisait un bouquin que j'avais lu. Je ne sais plus quel titre c'était. Bref, donc je profite de cette occasion, enfin de ce prétexte pour engager la conversation. On discute. Dans la conversation, elle me glisse qu'elle est en couple et qu'elle va se marier dans 3 mois. D'accord. Magnifique, superbe. Donc on commence à discuter de ça, etc. Je dis, c'est top. On parle du mariage et je lui explique que j'écris des bouquins sur les relations hommes-femmes, que je fais des vidéos là-dessus. Ah, super. Elle me pose une question, je la fais courte, elle me pose une question. Alors du coup, c'est quoi le... Comment on peut faire pour réussir une relation du coup, alors ? Si tu veux... Je lui ai dit, en fait, il n'y a qu'un seul secret et une seule et unique manière de réussir son couple sur le long terme jusqu'à ce que la mort nous sépare, c'est de le vouloir. Ça a l'air con comme ça.
1: Elle ne l'avait jamais entendu.
0: Mais je ne sais pas si elle ne l'avait pas entendu ou pas, mais après ça a dévié sur autre chose, parce qu'on parlait des peurs, parce que justement ça a été vraiment le premier réflexe, ça a été celui-là. D'accord. Mais là je m'arrête là-dessus parce qu'on n'y pense pas, on n'en parle jamais, mais le premier moyen de réussir quoi que ce soit un couple, une entreprise, c'est de le vouloir.
1: C'est vrai.
0: Mais pas de le vouloir de manière temporaire, éphémère, provisoire.
1: S'accrocher, quoi.
0: De le vouloir, de ne pas avoir d'échappatoire, de ne pas avoir de sortie de secours. C'est si je m'engage là-dedans, il n'y a plus de porte de sortie. Avec cet état d'esprit, en cas de tempête, il y en aura. Dans un couple long terme, il y a forcément des tempêtes. La question de la séparation du divorce ne sera pas une option. La seule option sera de trouver la solution à nos problèmes.
1: Là, il y aurait un prêtre, il applaudirait vos propos.
0: Mais n'importe qui de sensé.
1: C'est ce que dit l'Église pas
0: que l'Église, mais
1: l'amour, sur l'amour.
0: En fait, l'Église ou les autres religions qui prônent la relation monogame, évidemment, mettent en avant l'importance de la volonté de réussir et de se battre pour réussir son couple. C'est le seul moyen. De toute façon, ce principe est valable également au-delà de la simple sphère sentimentale, même pour une entreprise. Dès lors que lorsque vous entamez quelque chose, vous avez en esprit un plan B, Si vous avez déjà un plan B en tête en commençant votre plan A, vous avez 50% de risque d'échouer votre plan A. Parce que dans votre tête, vous n'êtes pas formaté comme un crève-la-dalle qui va tout faire pour réussir.
1: Ouais.
0: Vous êtes formaté déjà dès le départ, inconsciemment, à vous dire « si c'est pas grave, si ça marche pas, c'est pas grave ». Si ça marche pas, c'est pas grave, j'aurai une roue de secours. Pourquoi les gens réussissent ? Parce qu'à un moment, ils se sont mis dans le crâne que c'est ça ou la mort. Soit je réussis, soit je crève. Regardez les success stories.
1: C'est vrai.
0: Les success stories, c'est pas des gens qui pétaient dans la soie. Les success stories, il y a des exceptions sans doute, mais la plupart des success stories, pour pas dire la quasi-totalité, c'est à un moment pour eux, c'était je marche, enfin je réussis ou je crève. Et aujourd'hui, qu'est-ce qu'on dit pour revenir à cette femme avec laquelle je discutais ? Il faut le vouloir. Donc si pour que ça marche jusqu'à ce que la mort nous sépare, il faut le vouloir. Il faut avoir cette envie.
1: Et elle a dit quoi ?
0: Ah oui, mais quand même, c'est long. On n'a qu'une vie. Si jamais ça marche, si jamais on se dispute, on n'est quand même pas sur Terre pour se prendre la tête. Vous voyez déjà le discours ? Elle allait se marier dans 3 mois. Déjà, elle a en tête l'idée qu'on n'est pas là pour se prendre la tête. Mais j'avais envie de lui dire, je ne lui ai pas dit, mais...
1: Pourquoi tu te maries alors ?
0: Au-delà de ça, pourquoi tu veux te mettre en couple long terme ? Ouais. Parce que mariage ou pas, ça ne change rien. Si tu as envie d'une vie pépère et tranquille, reste...
1: Avec ton bouquin en terrasse.
0: Reste tout seul, ou toute seule, ouais. Avec des relations éphémères, voilà, qui ne te feront pas plus de bien, crois-moi. Mais si ton seul sujet, son seul souci, c'est la tranquillité ou le plaisir, permanent, attention, ne te mets pas en couple. Parce que mais aujourd'hui, elle est là la question. La question du couple aujourd'hui, Marie-Ange, elle est là. Si ça ne fonctionne pas dans la très grande majorité des cas, il y a plus de 50% de divorces.
1: Voilà.
0: C'est parce qu'aujourd'hui, on ne veut plus faire d'efforts, on ne veut plus de compromis. Ouais. On veut le frisson, on veut le match.
1: La vie est dure aussi. C'est pas de raison.
0: Non, c'est pas que la vie est dure.
1: C'est une question que je vous pose, mais non, c'est pas
0: la
1: pour
0: vie,
1: ça.
0: Mais la vie est dure pour tout le monde. Et vous croyez qu'elle est plus dure aujourd'hui pour nous qu'elle était il y a 100 ans pour nos ancêtres qui, eux, restaient jusqu'à ce que
1: elle est dure différemment, je dirais.
0: Elle est dure différemment parce qu'on se la rend difficile.
1: On se fait des nœuds au cerveau.
0: On se la rend
1: très
0: difficile, surtout à travers les réseaux sociaux où on passe son temps à se comparer à d'autres, des réseaux qui ne font que développer notre narcissisme. On est là, on a une super voiture, on a une super maison. Il suffit qu'on tape, qu'on rentre sur Facebook, sur Insta, en voyant Pierre-Paul Jacques ou Jaceline, enfin plus Kimberley, Kevin, à Dubaï, pour se dire merde, moi je suis en banlieue parisienne. Vous voyez ?
1: D'accord. Est-ce que le fait d'être... Là, je spoil un peu vos... Voilà, je ne fais que spoiler vos vidéos Instagram, donc tout va bien. Il y en a une qui m'a... Je vous en parlais juste avant de rentrer dans ce studio, je le partage avec, il n'y a pas de raison, avec nos auditeurs chouchou. Vous dites, il y a peu de chances qu'un mariage, par exemple, ne fonctionne pas, qu'une relation à longue durée, un couple, fonctionne sans l'aspect spirituel. Alors, je ne vais pas dire sans la religion,
0: sans
1: mais...
0: Sans transcendance.
1: Hein. C'est ça le terme que vous utilisez. Ouais, c'est-à-dire... culotté. Je trouve ça très culotté de dire ça.
0: Ouais, je sais.
1: Non, mais intéressant. Culotté, donc intéressant.
0: Je l'avais compris comme ça, Marie, hein, je vous rassure. Non, selon moi, il est difficile. Encore une fois, alors là, pour le coup, c'est pas une analyse basée sur la psychologie ou sur la psychanalyse. C'est un avis personnel. D'accord ? Là. Ce point de vue-là est un avis personnel.
1: Ah, sur RCF chacun, Notre-Dame, c'est...
0: Voilà, mais chacun voit midi à sa porte, mais selon moi, selon ce que j'ai pu observer, selon les études que j'ai pu faire là-dessus, et selon mon propre vécu, il m'est difficile de penser qu'on puisse réussir un couple sur le long terme. Et quand je dis long terme, c'est pas... Aujourd'hui, quand on dit long terme, c'est 3 ans. Pour moi, c'est pas du long terme, 3 ans. Pour moi, le long terme, c'est déjà jusqu'à ce que la mort nous sépare. Je parle de ce genre de relation-là. Quand on se marie, en théorie... si on se marie avec l'idée déjà qu'on va se séparer, que ça va être éphémère ou qu'on va divorcer, c'est que déjà on n'était pas très enclin ou encline à vivre une relation saine et sereine. Ouais. Mais normalement, quand on se met en couple, et a fortiori encore plus quand on fait des enfants, c'est pour rester ensemble jusqu'à ce que la mort nous sépare.
1: Ouais.
0: Et pour maximiser cette chance de rester ensemble jusqu'à ce que la mort nous sépare, il faut une transcendance. Parce que sinon, on fait du couple quoi ? On fait du couple juste une relation interpersonnelle, c'est un contrat.
1: D'accord.
0: Et c'est un contrat qui dépend de ce que l'autre va nous apporter en fonction des arguments, des clauses que l'on a signées dans le contrat.
1: C'est du bénéfice, d'accord. Quoi, c'est du rapport.
0: C'est du bénéfice chacun, exactement, c'est du rapport, c'est un rapport transactionnel.
1: Ouais.
0: Et parti de ce principe, dès qu'une clause n'est pas respectée, qu'est-ce qui me pousse à rester du coup dans ce couple, dans ce partenariat ?
1: Ouais.
0: Si on ne décide pas de faire du couple quelque chose de plus grand, c'est-à-dire de s'oublier soi-même pour se mettre au service de quelque chose de plus grand que soi, c'est-à-dire le nous, si on ne fait pas ce mouvement-là, il est très difficile en cas de tempête, en cas de pépin, de rester accroché et de se dire que bat de coûte que coûte. Mais dans tout ce qu'on fait, on se repose sur plus grand que soi. Même quel que soit ce plus grand que soi, ceux qui croient en Dieu vont avoir la foi. Et donc vont se reposer sur la foi, sur la certitude que Dieu n'a prévu pour eux que ce qu'il y a de meilleur. Ceux qui n'ont pas la foi vont se baser sur des études de marché, du marketing, des études qui montrent que leur secteur va fonctionner, fonctionne, au bout c'est la réussite assurée. Donc quel que soit l'objet de votre foi, je pense qu'il est important à ce niveau de définir ce qu'est la foi. La foi, c'est avoir confiance, même quand on n'a aucun indice, aucun indicateur qui nous permet de valider, de justifier cette confiance. C'est d'avancer sans même avoir les éléments qui nous font dire qu'au bout, il y aura la réussite. Mmh. Mais c'est y avancer avec, c'est avancer malgré tout avec confiance. Ouais. C'est ça la foi. Je vais le reformuler en français.
1: C'est très beau.
0: La foi, c'est avancer avec confiance même quand il n'y a aucun indicateur qui nous pousse à avoir confiance.
1: Ouais.
0: Quand il n'y a aucun élément. Quand vous avancez dans le noir, quand vous traversez des tempêtes, quand vous traversez des problèmes, ces problèmes, vous les avez au quotidien. Pour croire que demain va être meilleur, il faut être sacrément accroché.
1: On est d'accord.
0: Bon, on s'accroche à quoi, du coup ? À l'autre ? Bah non, c'est vous, c'est justement l'autre qui me prend la tête.
1: Mm.
0: Je ne vais pas m'accrocher à lui.
1: Mm.
0: Donc je vais m'accrocher à quoi ? Aux enfants ? Bah non, on le voit bien aujourd'hui. Aujourd'hui, on fait passer son bonheur personnel, son développement personnel, son éveil spirituel personnel avant le bien-être de ses enfants.
1: Ouais.
0: Parce que si on s'arrêtait à cette question, à cette seule question. Aujourd'hui, la psychologie et la psychanalyse ont prouvé que le divorce a un impact fort sur les enfants en bas âge, sur leur construction psychique. Ça a un impact énorme. Ça, en gros, ça programme les enfants pour l'obsolescence affective. Comment voulez-vous que ces enfants puissent se projeter à long terme dans une relation plus tard quand ils ont vu la structure qui était censée être stable se détruire devant eux ?
1: Là, vous rejoignez Boris Cyrulnik qui était venu quelques semaines ici.
0: Complètement.
1: Qui parle de morcellement, de
0: effectivement, complètement. Mais quand on dit ça, la plupart du temps, les gens vous disent oui, mais vaut mieux se séparer ou divorcer que de rester dans un mariage violent. Bien sûr. Et celui qui dirait le contraire serait complètement abruti. Sauf qu'aujourd'hui, on ne divorce pas pour violence.
1: Ouais.
0: Aujourd'hui, sur les divorces qui sont demandés, 10% correspondent à des cas de violence. 10%, c'est les chiffres de l'INSEE. Hein, ouais. Vous pouvez vérifier, monsieur, dame, auditeur, auditrice. 10% correspondent à des cas de violence. 15% pour infidélité et 8% pour des addictions. Alcool, drogue, jeu, près de 70% des divorces sont demandés pour, je vous le donne en mille, incompatibilité d'humeur et mésentente.
1: Je vous laisse méditer là-dessus, faut qu'on s'aime. Ismaël Lowe, à tout de suite les amis.

0: Nous sommes de retour dans cette émission qui a de sens. L'heure est grave, les amis. Comment restaurer l'harmonie dans les relations entre hommes et femmes? C'est vrai que le tableau fut noir, mais il va s'éclaircir, ne vous inquiétez pas, avec notre invité du jour, l'humoriste Fouad Rives, qui a eu mille vies. Mais voilà, il a trouvé sa voie, sa direction, son cap sur scène, sa tournée délicieuse Insolence, je le rappelle, qui certainement des auditeurs qui nous écoutent de toute la France vont trouver chaussures à leurs pieds. Je sais pas, vous avez envie de parler de quelques villes éventuellement où vous allez passer ou
1: oh oui, le prochain que j'ai en tête, oui, il y a Arras, Montpellier, Libourne, Bourg-lès-Valence, Marseille, voilà, pêle-mêle, voilà. Mais en tout cas, toutes les informations sont dans ma bio Instagram. Voilà. Pas d'abus sur les réseaux sociaux. Voilà.
0: Les réseaux sociaux en général.
1: Il y a toutes les informations.
0: Et ce livre, évidemment en lien avec l'émission du jour, Être un homme aujourd'hui, ce que j'aurais aimé qu'on me dise à propos des relations hommes-femmes. Alors comment faire? Peut-on s'en sortir encore aujourd'hui? Comment faire avec tout ce qu'on a dit depuis le début? Cette vague, effectivement, vous l'avez dit, le mythe de l'homme déconstruit, la guerre entre les sexes, etc. Comment est-ce qu'on fait avec MeToo et tout ça? Comment est-ce qu'on fait pour aujourd'hui s'approcher d'abord comme l'autre, l'un vers l'autre, et comment faire pour que ça soit plus harmonieux, Fouad Rives?
1: Pour que ce soit plus harmonieux, Marianne, je pense déjà que le premier réflexe, ça serait de sortir des réseaux sociaux, déjà, et de retourner dans le monde réel. Et c'est ce que je dis très régulièrement aux hommes et aux femmes qui me suivent et qui réagissent sous mes vidéos en disant « oui, mais les hommes, oui, mais les femmes ». Ma première réponse, et quasiment la seule que je leur fais à chaque fois, c'est « arrêtez de voir l'autre sexe à travers le spectre des réseaux sociaux ». Il faut comprendre que sur les réseaux sociaux, pour la plupart, ne sortent pas de polytechnique. D'accord ? Les réseaux sociaux, c'est pas polytechnique, c'est plutôt PMU, 7h du mat. Et t'en as même certains qui connaissent le goût des feutres.
0: Je dis, il y avait le café du commerce.
1: Mais voilà.
0: Finalement. Exactement. Se voyait pour de vrai à l'époque.
1: Exactement. On retrouve de tout, mais principalement des gens qui sont là, comme on le disait tout à l'heure, pour essayer de calmer leur frustration et leur névrose. C'est ouais. Surtout ça. Mais il faut sortir des réseaux sociaux, il faut se reparler dans le monde réel. Comme je le disais tout à l'heure, et ce n'est pas, c'est pas une parole balancée en l'air, les femmes, la grande majorité des femmes n'ont aucun problème à ce qu'on vienne leur parler avec courtoisie, respect et élégance. Les seules qui vont faire un scandale sont celles qui ont besoin de se valoriser narcissiquement. Mmh. Et qui trouvent dans le fait de vous rejeter violemment et de manière peu courtoise, une petite valorisation narcissique qui les rassure sur leur capacité à plaire à travers le rejet de l'autre. Si je rejette cet homme, c'est que je mérite mieux.
0: Ouais.
1: Elle est là, cette valorisation narcissique. Donc il faut sortir des réseaux sociaux et il faut retrouver le courage. Mais déjà, avant de parler de courage, si on n'est pas capable de s'adresser avec respect et courtoisie à une femme, déjà, il vaut mieux rester dans son coin. Déjà. Et une fois qu'on a travaillé sur sa propre éducation, si elle est en cause, une fois que cette éducation est faite ou refaite, là, il faut retrouver le courage de retourner dans le monde
0: réel. Et quand on n'y croit plus, là, je parle...
1: Mais non, c'est pas vrai. Il n'y a pas de croire ou de pas y croire, c'est avoir peur ou ne pas avoir peur.
0: D'accord. Ça, c'est une mauvaise question, croire ou n'y pas croire.
1: C'est pas une mauvaise question, Marion. Comme dirait notre scribe très connu, il n'y a pas de bon métier ou de mauvais métier, comme il n'y a pas de bonne question ou de mauvaise question.
0: Non, mais vous voyez ce que je veux dire.
1: Je vois très bien. Mais la question, et d'ailleurs, quand on creuse, très souvent, c'est pas... J'y crois ou je n'y crois plus. C'est j'ai peur ou je n'ai pas peur. Mais après, ça peut se concevoir. Quand on a enchaîné 2, 3, 4 relations qui se sont terminées de manière chaotique, il est difficile de retourner de plein pied avec courage et confiance dans une nouvelle relation. Mais le problème, c'est que ces gens-là qui se maintiennent dans leur peur ont oublié une chose importante. Quand je dis ces gens, je parle des hommes et des femmes, bien entendu. La chose importante qu'ils ont oubliée, c'est que s'ils ont enchaîné 2, 3, 4 mauvaises relations, à un moment, il faut analyser le dénominateur commun, ces relations, c'est-à-dire soi-même. Pourquoi j'ai enchaîné 3 mois? Parce qu'une mauvaise relation, ça peut être un coup de pas de chance. 2 mauvaises relations, on n'a pas compris la leçon, vraiment, a priori. 3, c'est décidément de notre faute. C'est de sa faute. Ouais. Si 3 coups sur coup, on tombe dans les mêmes relations, même type de relation, c'est qu'on n'a pas compris quelque chose, c'est qu'on fait exprès. C'est qu'à ce moment-là, on doit, de manière intelligente, se dire « le problème, c'est moi ». Sauf que, comme on parlait tout à l'heure de ce narcissisme exacerbé par les réseaux sociaux, aujourd'hui, il est plus facile de coller des étiquettes à l'autre que de se remettre en question. Regardez, la plupart du temps, on sort d'une relation, l'autre, c'était une ou un pervers narcissique, un toxique, un manipulateur. D'accord ?
0: Ouais.
1: C'est le logiciel du harcèlement dont on parlait tout à l'heure qui se met en place, surtout sur les réseaux sociaux. Vous, si vous dites quelque chose qui ne convient pas, ou si vous mettez un terme à une relation qui ne vous convient pas, bah, tout de suite vous êtes quoi ? Vous êtes misogyne, sexiste, pervers narcissique, toxique ou autre. Je vous le disais, le logiciel du harcèlement n'a pas de limite. La seule limite, c'est celle de leur imagination.
0: Ouais, alors que dans la vraie vie, c'est quand même plus soft, quoi, finalement.
1: Mais non seulement c'est plus soft, mais ce que je veux dire par là, c'est que ce soit plus soft ou pas, là n'est pas la question. C'est que plutôt que de se remettre en question, il est plus facile de balancer, de mettre des étiquettes à l'autre. Alors que le premier réflexe, ça serait de se dire, ça fait trois partenaires que j'ai avec lesquels ça se passe très mal. J'ai peut-être ma responsabilité là-dedans. Et a priori, je suis attiré vers les mêmes partenaires. Donc il y a peut-être un driver inconscient en moi qui me pousse vers ce genre de relation. Quel conflit de mon enfance n'a pas été réglé que j'essaye de régler aujourd'hui dans mes relations sentimentales ?
0: Évidemment.
1: Évidemment. Mmh. Évidemment.
0: Ou bien les personnes et les jeunes. Alors,
1: de l'enfance ou les premières relations qu'on laissait des traces. Hein.
0: Ouais.
1: C'est souvent
0: ça. On est
1: ça,
0: d'accord,
1: hein,
0: voilà. Aussi. Hein,
1: les traumas. Parlons clair. Dans la très très grande majorité des cas, pour ne pas dire la quasi-totalité des cas, nos relations sentimentales, enfin nos partenaires, les partenaires que l'on va chercher, sont influencés. Le type de partenaire est influencé, le type de partenaire qu'on va chercher va être influencé par nos blessures de l'enfance et ou les blessures issues de nos premières relations sentimentales. Voilà. Mmh. Si vous regardez ces deux spectres-là, vous avez quasiment le spectre complet des blessures qui nous poussent à choisir. Pardon ?
0: Bien sûr. Sortir,
1: Une blessure, par définition, ça se soigne.
0: Ouais.
1: Mais si on l'occulte, si on la met sous le tapis en se contentant de coller une étiquette à l'autre, eh bien on est condamné à revivre les mêmes échecs ou à rester célibataire.
0: Ouais.
1: Et il est plus facile de se dire « je n'y crois plus » que de se dire « j'ai du travail à faire sur moi ». Malheureusement, il est là.
0: Ouais.
1: Alors que la vraie démarche intelligente, pour pouvoir avancer, c'est de se dire « à un moment, il va falloir que je travaille sur moi pour m'améliorer ». Mais surtout, il va falloir prendre conscience que le couple, ce n'est pas un arrangement institutionnel ou un contrat social. Ouais. C'est censé être une alliance sacrée, on l'a dit tout à l'heure. C'est une alliance sacrée dans laquelle je viens, non pas pour prendre, mais pour donner. Et lorsque les deux individus, les deux partenaires ont cet état d'esprit, alors le don est réciproque.
0: Ouais.
1: Et la réception est mutuelle. Et parti de là, on est capable d'oublier le moi pour construire le nous.
0: Délicieuse insolence.
1: Délicieuse insolence, je ne sais pas, mais j'aurais dit amen, moi, à la fin de ça, plutôt.
0: Amen. Ite missa est. La messe est dite.
1: La messe est dite, exactement.
0: Et voilà, en tout cas, délicieuse insolence. Insolence délicieuse. En tournée dans toute la France, Fouad Rives, merci beaucoup. On peut toujours découvrir Être un homme aujourd'hui, le livre que vous aviez écrit.
1: Mais complètement, tous mes livres sont tous, parce qu'il y en a 5, en fait, et tous mes livres sont disponibles sur Amazon.
0: Ouais.
1: Et il y a également le livre Toxic Coach qui lui vient mettre la lumière sur les comportements toxiques chez les autres.
0: On en parlera la prochaine fois alors.
1: Chez soi, avec grand plaisir Marie-Ange.
0: Autre thème.
1: Et merci pour l'invitation.
0: Et merci à vous, cher Fouad Rives. À très bientôt. Merci à Guillaume Nougaret pour la réalisation. Merci à Jessica Viannini pour la préparation. Très bonne journée à tous.

0: Nous allons remercier Marie-Ange de Montesquieu, ses invités. C'était En quête de sens, Marie-Ange, que nous retrouverons bien évidemment dès demain. Comme chaque jour sur RCF Notre-Dame, nous intéressons l'histoire.
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0: Aujourd'hui, nous sommes le 4 juin. Quelques jours après son investiture comme président du Conseil, le général de Gaulle est en visite en Algérie. Le 4 juin 1958, depuis le balcon du gouvernement général d'Alger, il s'adresse à la foule rassemblée.
2: Je vous ai compris! Je sais ce qui s'est passé ici. Je vois ce que vous avez voulu faire. Je vois que la route que vous avez ouverte en Algérie, c'est celle de la rénovation et de la fraternité.
0: On ne connaît pas l'auteur de ces mots prononcés par le général de Gaulle. Aujourd'hui, la formule « je vous ai compris » est devenue pour les Français le symbole du cynisme en politique. Et de une, c'est le 4 juin 1944 que la première capitale européenne est libérée. Il s'agit de Rome.
3: Cependant, Rome est aux mains des Alliés après la brillante victoire du général Alexander. Après 20 ans de canaillerie moussolinienne, les Romains ont l'air enchantés de leur nouveau sort. Les chefs militaires alliés font leur entrée dans Rome. Près du général américain Clark se trouve le commandant en chef français, le général Juin, dont les soldats ont contribué d'une façon si décisive à la victoire commune. Et maintenant, nous passons à Saint-Pierre de Rome. Le Saint-Père va s'adresser à la foule. Le pape dit, rendons grâce à Dieu qui a épargné à Rome les horreurs de la guerre.
0: Les troupes allemandes dirigées par le général Kesselring se replieront sur les lignes de défense dites lignes gothiques situées dans le nord de la péninsule italienne. 1989, l'année des bouleversements dans le monde. Parmi les pays concernés, la Chine, en proie à des manifestations place Tiananmen à Pékin depuis le 15 mai. Elles sont violemment réprimées le 4 juin 1989.
4: Le Premier ministre Li Peng annonce la loi martiale le 20 mai et tente de mobiliser une armée divisée. Deux semaines plus tard, l'ordre est donné d'utiliser tous les moyens nécessaires pour vider la place Tiananmen et les quartiers occupés par les manifestants. La répression s'organise, une image marque alors les esprits. Un manifestant face à une colonne de chars, surnommé depuis Tankman, il est devenu le symbole de ce mouvement. Son nom reste encore aujourd'hui inconnu.
0: On estime le nombre de morts entre 241 et 10 000. Le nombre d'arrestations n'a jamais été connu. En contrepoint, le même jour avait lieu en Pologne les premières élections libres avec la victoire du syndicat Solidarnosc.
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0: Culture à présent. Avec le 4 juin 1666, la première représentation de la comédie de Molière, Le Misanthrope, pièce en 5 actes donnée sur la scène du Palais Royal. Il s'agit de la 16e pièce de Molière. Et puis naissait le 4 juin 1944, Pierre-Antoine Miraccioli, plus connu sous le nom d'Antoine, auteur, compositeur et interprète, mais également navigateur et réalisateur. Le grand public le découvre en 1966 avec ses élucubrations d'Antoine. Il délaissera sa carrière musicale dès le début des années 70 pour partir sur les mers. Oh yeah.

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4: Il est midi sur RCF Vendée, le flash présenté par Fanny Brevet. Bonjour Fanny.
5: Bonjour Julie, bonjour à tous. C'est tout juste officiel, Monseigneur de Dinchin, évêque de Luçon, a appelé à l'ordination diaconale en vue du sacerdoce Pierre Lay. La cérémonie aura lieu le 6 septembre à 15h30 en l'église Sainte-Radégonde de la Bruffière.
4: La présidente de l'Assemblée nationale est en déplacement en Vendée aujourd'hui et demain.
5: À l'invitation du député vendéen Stéphane Buchou, Yaël Braun-Pivet mettra en valeur les actes qui font vivre le tissu économique, social et citoyen du territoire. La présidente visitera cet après-midi l'usine Beneteau et échangera avec les salariés et les dirigeants de cet acteur mondial majeur du nautisme. À Saint-Gilles-Croix-de-Vie, elle rencontrera également l'association Access Vie qui œuvre pour l'inclusion et l'accessibilité des jeunes en situation de handicap à travers le sport. Et demain matin, elle visitera la criée de la ville avant de se rendre à l'école Edmond Bocquier. Et Yaël Braun-Pivet terminera son déplacement vendéen à La Roche-sur-Yon où elle participera à l'Assemblée Générale de la CAPEB. Et puis Catherine Chabot, ministre déléguée chargée de la mer et de la pêche, se rend ce jeudi dans le Morbihan pour célébrer les 60 ans du Cross Etel. Ses agents surveillent le trafic maritime et mènent les opérations de sauvetage sur toute la côte atlantique du Finistère jusqu'à la frontière espagnole. Dernière ligne droite pour déclarer vos revenus de l'année 2025. Vous avez jusqu'à 23h59 ce soir pour le faire sur le site impots.gouv.fr. En cas de retard ou d'oubli, la sanction peut être lourde, une majoration de 10% de vos impôts. Une bagarre entre adolescents a dégénéré mardi soir à Challans. Un garçon de 16 ans est mort après une dispute avec un autre jeune du même âge. La victime a reçu plusieurs coups de couteau. L'affaire a été confiée au parquet de La Roche-sur-Yon qui a ouvert une enquête.
4: La coopérative CAVAC dévoile de la nouveauté dans l'agriculture française.
5: En septembre 2025, la CAVAC a reçu le label rouge pour sa filière de pois chiches, une première en France. Parmi les producteurs de cette nouvelle filière, on retrouve Didier Plaire à L'Aiguillon, la Presqu'île. Pour lui, c'est une grande fierté.
6: Je pense que je ne me rends pas compte de l'impact que c'est, mais intérieurement, j'ai une grande fierté d'être dans les premiers à produire le label rouge, le pois chiche label rouge français. C'est avant tout un produit de qualité et un produit qui est consommé par la société. En fait. Et le fait de produire quelque chose que la société va manger, c'est une fierté et c'est une demande sociétale aussi. De manger des légumineuses aujourd'hui. Et donc, c'est un plus. Ça fait partie des critères qui ont fait que j'ai choisi de faire du pois chiche label rouge.
5: Et mais pour produire ces pois chiches label rouge, il faut remplir un cahier des charges exigeant.
6: La densité, on ne doit pas semer plus de 55 grains au mètre carré. Et donc, le type de sol. Sur le site, on n'est pas concerné, mais là, on n'a pas le droit à l'irrigation. Mais il y a plusieurs points qui font qu'il y ait une petite différenciation entre les deux types entre le pois chiche standard et le pois chiche label rouge. Première chose, c'était de pouvoir répondre à tout ce qui est utilisation de produits phytosanitaires, en fait. Parce que dans ce qui est des charges, on utilise des biocontrôles. Et je pense que c'est un signe positif pour les cultures suivantes. Puis après, il y a le côté économique qui apporte un poste chiche label rouge avec les 10% en plus du prix standard.
5: Et il faudra désormais attendre jusqu'au mois de juillet pour pouvoir observer les premières récoltes.
4: De la voile avec Nicolas Lunven qui a remporté cette nuit la solitaire du Figaro.
5: Oui, le skipper de l'entreprise vendéenne PRB inscrit son nom pour la troisième fois au palmarès de cette course. Il avait déjà gagné en 2009 et en 2017 lors de sa dernière participation. Un retour en Figaro gagnant donc pour le skipper de 43 ans qui avait terminé 6e du dernier Vendée Globe. Et on termine avec un mot de football. L'équipe de France joue ce soir à la Beaujoire à Nantes, un match de préparation au Mondial qui débute dans une semaine. Les hommes de Didier Deschamps affrontent la Côte d'Ivoire à 21h10. Et ça reste nuageux cet après-midi.
4: Et oui, des nuages, de la pluie. Et il y a ce vent qui pousse les nuages et qui laisse place à quelques belles apparitions du soleil. Un vent entre 50 et 60 km/h en rafale. Pour les températures, il va faire 18 degrés à Notre-Dame-de-Riez, 19 à Moutier-les-Mouffets, Fougeray et Saint-Marc-la-Réorthe et 20 degrés à Rive-d'Autise. Et aujourd'hui, nous fêtons les Clotilde ou encore les Martes.
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0: Il est midi 5 sur RCF en Pays de la Loire. C'est parti pour vos midis de Julie. Bonjour à tous, merci de nous avoir choisis ce midi, j'espère que vous allez bien. On vous accompagne jusqu'à 13h et on va parler de théâtre dans quelques instants et de théâtre pour les enfants. Il y aura aussi notre feuilleton Entreprendre en Pays de la Loire, dernier épisode tout à l'heure avec les sabots You-You. Ce sont ces sabots bien connus du côté des Sables d'Olonne et on retrouvera Charlotte Durand, sa dirigeante. Il y aura aussi un coup de cœur lecture avec l'auteur vendéen Yves Viollier. Il nous parlera du roman de Clarence Pitt, son dernier, ça s'appelle D'où personne ne revient. C'est un thriller. Et puis en fin d'heure, Elisabeth Véry nous parlera d'un poème d'un angevin. Ça s'appelle Daniel Thibault, une pépite qu'elle a découverte dans un coin de bibliothèque. Elle nous en parlera donc tout à l'heure.
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0: Aujourd'hui, nous allons donc parler d'un festival qui place les enfants et les jeunes au cœur de la scène, car le théâtre n'est pas réservé aux adultes et aux professionnels. Il est aussi formidable, un formidable terrain de jeu, d'expression et de découverte pour les plus jeunes. Ce samedi, donc, le Théâtre des Arts de la Genétouse en Vendée accueille une nouvelle édition du festival Les Petits Joueurs, un rendez-vous dédié aux troupes d'enfants et d'adolescents de 8 à 16 ans venus partager leur passion du théâtre avec le public. Et pour nous en parler, j'ai le plaisir de recevoir Clémence Trichet, membre des comédiens de la Genétouse et co-animatrice des ateliers pour enfants. Bonjour Clémence.
2: Bonjour Julie.
0: Et avec nous également Jean-Claude Gauthier, comédien professionnel du collectif Mordicus à La Roche-sur-Yon, metteur en scène et formateur, là aussi depuis de nombreuses années, auprès des jeunes acteurs. Bonjour Jean-Claude.
3: Bonjour Julie.
0: Alors, Les Petits Joueurs, comment ça a commencé cette histoire?
3: Alors, Les Petits Joueurs, 2022, ça démarre par une convention qui se signe entre la commune de la Genétouse, le collectif Mordicus et les comédiens de la Genétouse. 2018, c'est ça Clémence, il y a un incendie qui ravage le théâtre de la Genétouse et très vite la municipalité décide de reconstruire ce théâtre et en l'améliorant, en faisant vraiment un chouette lieu. Et donc dans cette énergie-là, la commune se dit ça serait bien qu'on construise une politique culturelle sur la commune. Et donc, il y a cette convention qui est signée. Et les deux premiers axes de cette convention, c'est réouvrir, puisqu'il y a déjà eu ça il y a très longtemps, en 1980, je crois, c'est ça?
2: Oui.
3: Le début, je crois que c'est ça, 80.
2: Avant ma naissance, donc,
0: ouais. Merci de le rappeler, Clémence.
3: Donc, c'est réouvrir un atelier théâtre pour enfants, pour jeunes, et relancer un festival qui avait déjà existé sous un autre nom qui s'appelait Enfant Théâtre, relancer un festival. Donc voilà en gros l'origine de tout ça.
0: Donc il y a ces trois parties, notamment la commune de la Genétouse. Qu'est-ce que ça apporte dans une commune comme celle-ci de s'investir comme ça dans la culture?
3: Bah, je pense que Clémence, tu compléteras, mais je pense que le maire, l'équipe en place à l'époque, qui est toujours là, le maire est toujours là d'ailleurs, a compris que le théâtre c'était important, parce que ça fait plus de 120 ans qu'il y a une troupe de théâtre amateur à la Genétouse. Ça a commencé dans un atelier de menuisier, de charpentier, on poussait les machines et tout ça, les gens venaient, puis après il y a eu la construction du théâtre, et ils ont construit ça eux-mêmes, enfin bref, il y a toute une histoire à la Genétouse, des enfants, des adultes, enfin tout le monde. Petite anecdote, quand le théâtre a brûlé, moi j'y suis allé le jour même et il y avait sur le trottoir autour du théâtre, moi j'ai vu des gens qui pleuraient, des gens qui disaient mes enfants ont fait du théâtre.
0: Ça a laissé des traces encore aujourd'hui? Cet incendie.
3: L'incendie, je sais pas maintenant, puisque c'est reparti à un nouveau lieu, je pense, mais en tout cas, quand c'est arrivé, ça a été assez choquant. Donc, en tout cas, l'équipe en place s'est dit, on peut pas, en fait, abandonner tout ça, dire, le théâtre a brûlé, tant pis, c'est pas grave, on laisse tout ça. Ils se sont dit, il faut qu'on perdure cette affaire et qu'on prolonge ça. Et donc, ils se sont lancés parce que c'est vrai que je pense que c'est pour une commune, enfin, n'importe quelle commune, un théâtre, une vie comme ça culturelle, c'est riche, je crois, pour toute la population, en fait, ça fédère.
2: Oui, je suis d'accord avec ce que tu dis. C'est un dynamisme aussi pour une commune. Et c'est vrai que je pense que l'équipe municipale, municipale est vraiment partie prenante de cet art et la culture. Donc c'est nous, on en est vraiment très contents. Le maire est vraiment derrière nous, derrière nos projets.

0: compétition.
1: Il n'y a pas de compétition, il n'y a pas de prix, il n'y a pas tout ça. Mmh. L'idée, c'est vraiment la rencontre, que ces enfants et que ces jeunes puissent se rencontrer, échanger, partager leur passion commune.
0: C'est ça, effectivement. Nous, on veut que ce soit une fête hein, avant tout. C'est vrai que c'est une journée bonne ambiance, avec de la bienveillance. Chacun apporte qui il est, où il en est dans le théâtre. Et c'est vrai que, comme dit Jean-Claude, il y a vraiment plusieurs théâtres. On l'a vu au fur et à mesure de ces éditions passées, de l'improvisation, du spectacle un petit peu plus classique, des choses un peu plus modernes, contemporaines. Et c'est vrai que ça apporte beaucoup aux enfants aussi de se dire des gens qui ne vont pas forcément voir du théâtre avec leurs parents, avec leur famille. Là, au moins, ils ont un espace pour s'exprimer avec des jeunes de leur âge. Et c'est vrai que c'est un moment souvent très joyeux et chacun en ressort grandi. Et c'est vraiment top.
2: Et comment vous faites pour créer cette ambiance et cette bienveillance?
0: Bah, je sais pas, je pense que ça part de nous aussi déjà. On est très heureux de les retrouver, on est très heureux de les accompagner, de les voir évoluer sur le plateau. Enfin, c'est vraiment un moment. Enfin, je sais pas, on adore nous en tout cas participer à ça et on leur insuffle aussi, je pense, ce truc-là de pas de compétition, pas de jugement, pas de regard. Enfin, on est ensemble, quoi.
1: Le festival, il a grandi, il a évolué depuis pour la quatrième année là. Et c'est vrai que là, par exemple, maintenant, il y a alors les enfants, les jeunes jouent leur spectacle de l'année, ce qu'ils ont travaillé. Mais il y a aussi des ateliers qui leur sont proposés voix, chant, musique, danse, cirque. Il y a des ateliers qui sont proposés où dans ces ateliers, en fait, ils sont mélangés, c'est-à-dire qu'il y a des enfants de chacune des troupes. Donc c'est déjà un moment qu'ils partagent, ils vont rencontrer vraiment. Il y a les bords de scène où ils peuvent expliquer un peu comment ils ont travaillé, ils peuvent répondre à des questions. Donc ouais, je pense qu'il y a quand même alors cette année il n'y a pas, mais il y a eu des fois des petites vignettes très courtes proposées par les comédiens de Mordicus.
0: Professionnels.
1: Je crois qu'il y a différents, il y a plein de facettes en fait sur cette journée qui fait que c'est une journée forte et riche quoi. Et en général, c'est plus pareil après. c'est autre chose pour eux. Ouais.
2: Et ça passe notamment par la rencontre. Quelles sont les différentes troupes qu'on peut y voir justement?
0: Eh ben, samedi, on a des troupes de La Roche-sur-Yon, on a les Petits Grizzlies, on a également Le Poiré-sur-Vie, on a Saint-Denis-la-Chevasse et on a cette année, parce qu'exceptionnellement, enfin, on a eu la chance d'avoir un deuxième groupe qui s'est ouvert à La Jeune et Tous, donc il y aura deux groupes à La Jeune et Tous. Donc en tout, c'est cinq groupes qui pourront se produire sur la journée.
2: Et qu'est-ce qui fait que ces enfants ils s'inscrivent au début de l'année dans cette activité théâtre? Qu'est-ce qui les intéresse?
0: Bonne question.
1: Je pense qu'il y a plein de cas de figure. Il y a des enfants qui viennent parce que vraiment ils aiment jouer, ils y prennent du plaisir. Il y a des enfants qui viennent parfois parce qu'ils sont un peu timides et soit les parents disent peut-être que le théâtre ça va t'aider, donc ils viennent un peu pour ça. Ils viennent aussi pour prendre un peu confiance en eux parfois. Enfin, il y a différents profils, mais globalement quand même il y a beaucoup d'enfants qui viennent pour le plaisir du jeu en fait, parce que le théâtre c'est ça, c'est jouer, c'est faire semblant, c'est raconter des histoires, et je pense que c'est ce qui les motive quoi.
2: Et cette idée de faire semblant, elle est différente quand on est enfant qu'adulte?
1: Ben, je sais pas. Ce que j'aime en tant qu'adulte, c'est entrer dans la vie de quelqu'un d'autre. C'est se décentrer par rapport à sa propre vie. C'est porter des mots qui sont pas les miens. C'est entrer dans des histoires qui ne sont pas qui ne m'appartiennent pas, dans lesquelles j'ai. Enfin voilà, je trouve que ça c'est chouette. Après les enfants, je sais pas comment ils vivent trop ça, mais.
0: Les enfants, ils s'expriment peut-être moins il y a moins la réflexion, il y a moins le côté cérébral, je pense, de la chose. Ils sont là, comme dit Jean-Claude, pour jouer, pour s'amuser. Certains pour apprendre le texte aussi. Il y a ce côté aussi un peu challenge d'apprendre quelque chose, de le retenir, autre que les poésies ou les cours à l'école. Mais c'est vrai que pour rebondir entre un adulte et un enfant, c'est vrai que parfois un adulte peut perdre un peu cette insouciance. Ce côté joujou comme un enfant, jouer au cow-boy et au voleur, c'est plus pareil quand on est adulte. Il faut retrouver cette petite âme, cette petite flamme d'enfant qu'on peut avoir et qui nous pousse aussi, je pense, à adultes, faire du théâtre. Mais les enfants, ils sont là pour le fun, je pense, pour s'amuser.
1: C'est fabriqué ensemble aussi. Quand on démarre une année, on a un texte, un album ou voilà.

0: Hein, ou un thème. Et après, on va fabriquer ensemble. Chacun va prendre une petite place. Ouais, ça va se construire. Et je pense que c'est quand même quand on arrive à la fin et que le spectacle se joue, les enfants, je pense qu'ils se rendent compte de ça, finalement. On a fabriqué tout ça. On a fabriqué tout ça et c'est là. C'est un objet qu'on offre aux parents, aux amis. Et c'est chouette, quoi, cette idée de fabriquer.
1: Et vous allez nous expliquer comment on crée justement une pièce avec des enfants. Peut-être qu'on peut faire le tour le déroulé de cette journée. On l'a dit, il y a notamment des ateliers. Là, qu'est-ce qui va s'y passer?
2: Eh bien, donc, l'accueil des jeunes se fait à 9h et ensuite, donc, les ateliers commenceront à 9h15. Donc, ils vont être dispatchés sur trois ateliers différents. Donc, jusqu'à 11h à peu près. Et puis ensuite, à partir de 11h30, vont se succéder les représentations. Donc, une première représentation, faut compter 30 minutes de spectacle par troupe.
1: Pourquoi ce choix de 30 minutes pour des jeunes?
2: Bah, parce que le format, déjà 30 minutes, c'est déjà pas mal au niveau de la création sur l'année, le fait de retenir aussi un texte, la répartition, le jeu, la concentration jusqu'au bout, c'est souvent lourd pour eux. Et puis de jouer 30 minutes, voilà, ça leur demande aussi de l'énergie et c'est 30 minutes, c'est un bon format.
0: Et puis sur une année d'atelier, on commence pas dès septembre
2: Oui.
0: sur le texte, le premier trimestre, on va dire, il est consacré à un travail de training, voilà, travailler sur la conscience de soi, des autres, les émotions, la voix, le corps, l'espace. Il y a beaucoup de jeux, en fait, ce premier trimestre. Et le texte, il arrive en deuxième partie, le texte ou l'album, ou le sujet, ou le thème. Et en fait, il n'y a pas, en termes de temps, on a quoi? Peut-être une trentaine d'heures à consacrer à la création. 30 heures, ça va une vitesse folle. Donc voilà, 20-30 minutes, je trouve que c'est un format qui est bien.
1: Ouais. Ça permet de découvrir toutes ces pièces tout au long de la journée. Donc la première, c'est à 11h30.
2: 11h30, tout à fait. Après, il y a un temps fort qui est le pique-nique avec les jeux, etc., où là, ils peuvent s'en donner à cœur joie. On a ensuite un second spectacle pardon, à 14h, et puis ensuite 15h15, 16h30 et 17h45. Voilà, donc toute l'après-midi sera réservée à toutes ces représentations. Et donc là, c'est ouvert à tous, gratuit, sans réservation. Donc tout à chacun peut venir voir soit ses propres enfants ou voir les enfants des autres.
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1: Aujourd'hui, on découvre donc le festival Les Petits Joueurs. C'est ce samedi à la Genétouze. On en parle notamment avec Clémence Trichet et Jean-Claude Gauthier qui sont professionnels du théâtre. On le disait, il va y avoir ces pièces qui vont s'enchaîner tout au long de la journée avec ces différentes troupes présentes. Et à la suite, vous l'avez dit tout à l'heure, Jean-Claude, il y a un bord de scène. Qu'est-ce qu'on recherche dans ce moment d'échange qui va suivre la prestation?
0: C'est l'occasion déjà pour les enfants un peu de parler de comment ils ont travaillé dans l'année, pourquoi ils ont choisi ce texte ou cet album. C'est aussi pour les spectateurs le temps de poser des questions, de donner un ressenti, comment ils ont traversé la représentation, les moments qui ont marché, ceux peut-être qui ont moins marché parfois. C'est un échange et je trouve que c'est enfin, pour l'avoir vécu plusieurs fois, les enfants, ils aiment bien ce moment-là.
1: Mmh. Et qu'est-ce qu'ils se disent, par exemple?
0: Les gens posent des questions. Pourquoi vous avez choisi ce rôle? Comment vous avez fait pour travailler ce rôle? Enfin, je sais pas, il y a plein de questions.
2: Oui, ça fait combien de temps que tu fais du théâtre?
0: Oui, voilà.
2: Souvent, ils aiment bien savoir, je sais pas, pour eux, peut-être, ça les rassure de replacer un certain âge avec un niveau. Enfin, je sais pas, mais c'est souvent une question qui revient. Ça fait combien de temps que tu fais du théâtre?
0: Pourquoi tu fais du théâtre?
2: Mais c'est vrai que c'est un petit moment. Pour eux, c'est, on va parler de nous. On va parler de comment on fait parce que finalement la parole ne leur est pas trop donnée puisqu'ils jouent pendant un certain temps et puis après ils saluent et ils s'en vont. Là on leur donne vraiment la parole, on les met en lumière mais eux en tant qu'humains, pas en tant que personnages dans une pièce, etc. Et donc je pense qu'ils sont contents de parler d'eux, de leur travail, de ce qu'ils font toute l'année. Ça met une petite fierté, je pense, parce que beaucoup cachent complètement complètement ce qu'ils font à leurs parents. Il y en a beaucoup qui veulent pas que leurs parents soient au courant, au préalable, de ce qu'ils vont porter, de ce qu'ils vont dire.
1: C'est la surprise.
2: C'est la surprise totale. Et donc, je pense que des parents découvrent complètement leur enfant d'une autre manière. Et là, voilà, de parler d'eux, de ce qu'ils font toute l'année, je pense que c'est un petit plus qui leur fait du bien.
4: Est-ce que parfois les retours sont un petit peu plus nuancés, avec des conseils? Voilà, comment on accompagne des enfants à pourquoi pas avoir des critiques, entre guillemets?
0: Alors, faut être prudent avec cette histoire de critique, c'est compliqué. Hein. Donc, en général, alors les bords de scène, ils sont animés par deux personnes, deux adultes. Donc, c'est vrai qu'on fait en sorte qu'il n'y ait pas de choses négatives, en fait. Que ça peut être comme vous le dites, Julie, des propositions, des suggestions sur
2: des conseils,
0: mais pas de critiques, parce que c'est assez compliqué à recevoir quand on vient de jouer, voilà, de recevoir des choses trop négatives. Et donc voilà, on est plutôt sur du ressenti. Moi, j'ai aimé ce moment, là j'ai ri, là j'ai... Et puis, effectivement, il peut y avoir des moments où parfois le public dit « j'ai pas bien compris à ce moment-là, qu'est-ce qui se passe ?» Bon, on peut entendre ça. Et puis ça permet aussi, là par exemple, les enfants de la Jeune et Tous, ils vont jouer au festival, mais ils vont rejouer après encore fin juin devant les parents, les familles. Donc ça veut dire qu'entre les deux, ils vont pouvoir... retravailler des petites choses ou se dire « Ah, peut-être qu'il faut qu'on fasse attention à ça, ils vont peaufiner, quoi. » Donc, voilà. Mais on essaie que la forme soit soft, voilà.
2: Oui, après, c'est jamais arrivé de choses négatives non, au contraire, je pense qu'ils sont tous bienveillants entre eux et ils sont vraiment là pour s'apporter des choses. Et souvent, les plus grands qui sont là ont un petit regard de grand frère, de grande sœur sur ces petits de 8 ans, 8, 9 ans qui sont là. Et souvent, ces petits regardent ces grands avec un regard très, très tendre. Donc, il y a vraiment ce côté...
0: On fera ça dans quelques
2: exactement,
0: années.
2: Exactement, exactement. C'est vraiment bon enfant.
4: Et des enfants qui jouent depuis plusieurs années, vous voyez une évolution dans la connaissance du théâtre?
0: Ah bah oui, c'est sûr. Il y a des enfants là, je pense à quelques enfants qui sont là depuis...
2: Le début.
0: Depuis le début. Ouais. Hein, des enfants qui sont à leur quatrième année, à la Jeune et Tous. On voit comment ils évoluent, comment ils grandissent, comment ils jouent, c'est plus pareil. Hein. C'est impressionnant. Hein,
2: Les intentions sont ils ont évolué. Hein, déjà, ils ont évolué, ils ont grandi aussi en tant qu'enfants. Et donc forcément, les choses sont absorbées d'une autre manière et sont retranscrites également d'une autre manière. Donc on voit effectivement cette différence.
4: Et ça peut passer par quoi d'autre de mieux jouer, entre guillemets?
0: Souvent, ce qui est compliqué au théâtre pour tout le monde, c'est de se laisser voir, parce qu'on est sur scène et forcément, d'un seul coup, on est complètement vulnérable, en fait. Et donc, pour des enfants, ça peut être compliqué, pour des jeunes, donc ça, c'est difficile. Et la pratique fait qu'au fil des années, je pense qu'on se laisse voir volontiers et on peut même montrer des choses qu'on n'a pas montrées encore, c'est-à-dire aller dans un jeu qui est plus affirmé, oser des choses.
2: Lâcher prise et se dire j'y vais. Peut-être qu'il y a quelques années, je n'osais pas trop et là, en fait, je vais montrer de quoi je suis capable.
4: Se laisser voir et arrêter de s'auto-regarder aussi.
0: Bien sûr. Ah ben oui, c'est clair. Ouais.
4: On disait tout à l'heure, il y avait des enfants, c'était la surprise, ils voulaient surprendre leurs parents sans savoir le costume. C'est quoi les émotions qui traversent ces enfants avant la montée sur scène?
2: L'excitation, il y a de la peur aussi. Ouais. Beaucoup, le trac, on fait des petits exercices de respiration ou alors des petits exercices pour se donner un petit peu le dynamisme aussi. Mais il y a de l'excitation et il y a de la peur. Enfin, voilà, c'est les deux...
0: Parfois, ça peut être très fort. Hein. Le trac, chaque personne vit ça différemment. Chaque enfant le vit différemment. Pas à la Jeune et Tous, mais je me souviens, il n'y a pas très longtemps, dans une école sur Le Mans, où une petite fille qui était en larmes, avant de jouer. Je pensais qu'elle n'allait même pas pouvoir entrer en scène. Et puis finalement, ça s'est apaisé. Elle est rentrée en scène, elle a joué, mais c'est quand même... pas simple.
4: Et vous qui aimez le théâtre, qu'est-ce que ça vous fait de voir ces enfants être traversés par tout ça et par l'amour du théâtre?
2: Oh là là, moi je suis presque autant stressée qu'eux peut-être. C'est vrai que, enfin, moi j'ai pas d'enfants, mais finalement j'en ai 20 cette année et c'est vrai que c'est waouh. C'est, je me dis, les parents ils doivent être aussi un peu stressés, mais moi je, enfin, je les aime quoi. Donc j'ai envie qu'ils soient bons, j'ai envie que ça se passe bien, j'ai envie. Donc c'est, je suis presque autant stressée qu'eux.
0: Ah, ce qui est beau aussi, c'est quand il y a la petite magie qui fait que d'un seul coup, parce qu'en fait on a vu les répètes, on a travailler avec eux, parfois c'est dur, parfois on n'y arrive pas, parfois on a l'impression que c'est... on se dit ouais, ça fonctionne pas, puis d'un seul coup, ouais, avec cette magie de la représentation, le regard des parents, des spectateurs, d'un seul coup hop, ça fonctionne et d'un seul coup ça devient magique quoi. Puis les enfants arrivent à se transcender un peu,
2: c'est vrai.
0: Le jeu passe un cran et c'est super quoi.
4: Vous l'avez dit, 30 heures à peu près, la moitié de l'année, pour préparer ces pièces de 30 minutes. Il faut apprendre le texte, mais il y a aussi la mise en scène. Comment vous imaginez ou est imaginée une pièce qui va être jouée par des enfants?
0: Alors, il y a plein de façons de faire, sans doute. Nous, on peut dire que souvent, on évite de confier à des enfants des rôles avec plein de textes, parce que c'est compliqué. Donc souvent, les rôles sont partagés, sont portés à plusieurs. On travaille beaucoup avec l'idée d'un cœur, un cœur de personnage en fait. Et ça c'est important pour que l'enfant se retrouve jamais tout seul là au milieu de la scène avec un texte, en sachant qu'il va avoir un trou, que ça va le faire flipper et tout ça. Donc on essaie vraiment cette idée du cœur, c'est vraiment ça. Après, quand ils sont plus grands, ils peuvent là effectivement se frotter un peu plus à des textes un peu plus longs, à des choses. Mais souvent, on est sur cette idée du cœur, donc il faut découper la pièce, il faut trouver après avoir une petite idée de comment, qu'est-ce qu'on va mettre comme scénographie, comme décor, en sachant que dans un atelier théâtre on n'a pas de moyens et pas beaucoup d'argent. Les costumes, c'est pareil, souvent on bricole avec des choses qu'on récupère, les accessoires, c'est simple. Mais en fait, ce qui est important, enfin nous c'est ce qu'on se dit, c'est que les enfants jouent et qu'on les voit jouer. En fait, c'est eux qui doivent être au centre, ils doivent pas être complètement enfouis sous un décor ou sous des costumes, ça n'a pas d'intérêt, on a envie de les voir eux. Enfin, c'est ça qui est, moi je trouve ça chouette.
4: Oui. Et en plus là on découvrira donc différentes pièces par différentes troupes et donc différents univers représentés. Si on vient ce samedi à la Jeunesse Tous au théâtre, on peut se laisser surprendre par la qualité de ce qui est proposé?
2: J'espère, on va tout faire en tout cas pour, mais oui je pense que vous seriez surpris.
4: Et le théâtre n'est pas que pour les adultes?
2: Pas du tout. Pas du tout.
4: Ouais. Donc on redit. Donc c'est ce samedi, c'est ouvert à tous.
2: Oui.
4: Proposé donc le festival Les Petits Joueurs, proposé et par la commune de la Jeunesse Tous, on disait tout à l'heure. Mais il y a aussi les comédiens de la Jeunesse Tous que vous représentez, Clémentine.
2: Oui.
4: Quelques mots sur cette troupe et puis peut-être si vous avez des dates ou des infos à nous donner.
2: La troupe des comédiens de la Jeunesse Tous, on est nombreux à jouer. Là, prochainement, on espère pouvoir rejouer. On a joué Tartuffe là cet hiver de Molière, donc mise en scène par Jean-Claude. On va le rejouer fin septembre lors d'un petit festival sur Givran pour les 40 ans de la troupe de Givran. On va le jouer également au Spectaculaire. On a cette chance de pouvoir jouer à nouveau au Festival des Spectaculaires à La Roche. Et puis, on le jouera une troisième fois, début novembre aussi. Donc voilà, on poursuit l'expérience Tartuffe et les Alexandrins jusqu'à la fin de l'année. Donc ça nous ravit. Et donc, on est en pleine recherche pour la saison prochaine, en pleine lecture de divers textes.
4: Un classique encore ?
2: Non, on aime bien faire le virage à 180 tous les ans. On essaye un classique, un contemporain ou faire complètement autre chose pour surprendre encore une fois le public et c'est ce qu'on aime faire.
4: À suivre donc pour les comédiens.
2: Exactement.
4: Faut que j'apprenne à bien le dire. Je n'ai tous, vous sautez le presque hein, quand on est de chez vous.
0: Je
4: n'ai
0: tous.
4: Ouais, mais presque vous le dites pas.
2: Je n'ai tous.
4: C'est pour ceux qui nous écoutent, si vous voulez bien le dire. Et donc Jean-Claude pour le collectif Mordicus.
0: Alors, l'actualité pour le collectif Mordicus. Donc, cette année, il y a eu une création d'un texte. Mordicus, il y a deux auteurs, qui, Stéphane Riegel et Gilles Treton. Cet hiver, il y a un texte de Gilles Treton qui a été monté, qui s'appelle Elvis, qui a été joué au théâtre municipal, donc qui, voilà, qu'on essaie de vendre. Il y a actuellement en création un texte de Stéphane Riegel qui s'appelle « Petites épreuves de l'ordinaire ». Ce texte va sortir début octobre à la Genétouse, justement. Et puis très certainement sur La Roche en décembre, c'est pas encore calé. Mais voilà, donc ça c'est l'actualité. Et puis on reprend en novembre à Vouvant la création qu'on a faite autour du peintre Éric Leblanche, qui est un peintre qui a vécu sur Vouvant. Voilà, une histoire assez incroyable, mais je ne vais pas vous raconter cette histoire, ça serait trop long. Mais on va jouer là-bas parce qu'on n'a jamais joué là-bas dans sa ville voilà, où il a passé toute sa vie. Et il va y avoir une exposition sur ses œuvres et la pièce. Donc ça, c'est chouette. Donc voilà, en gros, l'actualité.
4: Plein de belles choses pour aller découvrir plein de pièces de théâtre jouées par des adultes ou par des enfants. Mmh. Et donc, si vous voulez aller ce week-end, donc ce samedi 6 juin, le Théâtre des Arts de la Genétouse accueille cette édition du festival Les Petits Joueurs qu'on vous présentait aujourd'hui. Clémence Trichet, Jean-Claude Gauthier, merci d'avoir été avec nous sur RCF.
2: Merci Julie. Bonne journée.
0: Bonne journée.
4: Vous restez avec nous dans vos midis de Julie. On est ensemble jusqu'à 13h. Dans quelques instants, Aubery Métro va nous présenter un nouvel épisode de son feuilleton Entreprendre. On découvre depuis lundi les sabots You. On sera une nouvelle fois avec Charlotte Durand et on verra qu'elle a lancé son entreprise à quelques jours du Covid. Il y aura aussi de la lecture. L'auteur vendéen Yves Hulé sera avec nous comme chaque semaine. Il va nous parler de son dernier roman Coup de cœur signé Clarence Pitz. Et puis en fin d'heure, c'est du patrimoine qu'on verra avec Elisabeth Véry. Elle nous présentera un poème signé Daniel Thibault. Vous restez avec nous, on écoute juste avant Corneille, parce qu'on vient de loin.

0: Parce qu'on vient de loin, c'était Corneille sur RCF en Pays de la Loire. Midi 36, c'est l'heure de votre feuilleton Entreprendre. Vous savez, chaque semaine, on vous présente une entreprise de la région. Et depuis lundi, on est très tenté par des petites paires de sabots de la marque YouYou. Et on continue de découvrir leur histoire avec vous, Burry Metro.
1: Nous continuons de rêver avec ces sabots haut de gamme, les sabots YouYou qui sont faits au sable d'Olonne depuis le 19e siècle avec cette marque que vous avez reprise en 2019. Bonjour Charlotte Durand.
2: Bonjour Aubéry.
1: Vous nous avez dit, Charlotte, tout au long de cette semaine que vous aviez lancé l'e-shop le 22 février 2020, jour de la date anniversaire de votre maman. Et si je compte bien, genre 3 semaines avant le confinement, qu'est-ce que ça a eu comme impact de lancer sa marque, son entreprise, son e-shop et boum, ça s'arrête.
2: Ah, ça a été terrible. Ça a été terrible parce que d'abord quand on fait du e-commerce, moi je connaissais pas cette partie du business parce que j'étais directrice de production, donc j'étais pas tellement à la vente. On pense que dès qu'on ouvre son e-commerce, on va faire des ventes et des ventes, sauf qu'on oublie que le site il marche pas bien parce que c'est le démarrage, et puis qu'après trois semaines d'ouverture, bim, c'est le Covid. Donc c'est vraiment une catastrophe épouvantable.
1: Après, en tout cas, moi, dans mon esprit, l'e-commerce, il a explosé pendant le Covid.
2: Oui, il a explosé pour les marques qui étaient déjà installées. Mais quand vous démarrez, vous n'avez pas encore lancé bien correctement les réseaux. Les gens, ils allaient sur les sites sûrement qu'ils connaissaient déjà. Donc, c'était plus compliqué. J'avais 2000 paires en stock. Donc là, je commençais à m'inquiéter. Et puis après, j'étais vraiment épuisée de mes années à Paris et puis de ce lancement. Donc, j'ai fait mon potager. Je me suis dit, arrête de te prendre la tête. Il a fait un temps extraordinaire en Vendée, tout ce mois d'avril de confinement. Donc, j'ai planté mes tomates et mes courgettes. Et puis, j'ai appelé beaucoup d'amis ici à La Roche. Et je leur ai dit, c'est quoi les boutiques à La Roche? C'est quoi les boutiques au sable? C'est quoi les boutiques dans la région qui cartonnent? J'ai mis des sabots dans mon panier. J'ai démarré à Saint-Gilles-Croix-de-Vie chez Violette et moi. Et elle m'a pris des sabots pour 3 de ses 5 boutiques à l'époque, en dépôt-vente, puisqu'elle avait déjà acheté pour toute la saison. Et elle a tout vendu en presque un mois et demi. Donc, elle m'a payé ce qu'elle avait pris et elle m'a repris pour la saison, pour toutes ses boutiques, des sabots. Donc, Violette et moi, ils m'ont sauvée. Pour moi, c'est Hélène et Eric. C'est vraiment un coup de bol extraordinaire de les avoir rencontrés, d'avoir ces deux personnes magnifiques. Et ils m'ont permis de lancer le wholesale, parce que je n'avais pas prévu de faire du wholesale. C'est quand on revend, on revend à des boutiques. Je n'avais pas prévu de faire ça
1: tout de suite
2: cette année-là. Je voulais démarrer le wholesale. En fait, je voulais tourner un peu avec les ateliers pour voir comment ça se déroulait. Et puis, je voulais commencer...
1: On sent l'expérience de responsable de production.
2: Oui.
1: Je veux d'abord voir comment ça se passe et après,
2: oui,
1: on développe.
2: Mais oui. Et puis, finalement, j'ai démarré le wholesale... plus vite que prévu, avec plein d'ouvertures de boutiques. Ça a été un carton dès la première année.
1: Ouais, vous vous souvenez de la première fois que vous avez croisé quelqu'un qui avait vos sabots?
2: Ah oui, je m'en souviens très bien. C'est au marché des Halles, au sable. Et je vois une femme avec les Ibiza noirs, qui est un modèle iconique chez nous, avec une bride cheville qui chausse tout le monde. Et je lui ai couru après. Et je lui ai dit, vous les avez trouvés où? Vous les avez achetés où? Est-ce que c'est confortable? Alors, elle était un petit peu surprise, la dame, une femme élégante en plus. Elle était très sympa, un peu jeune. Et j'étais très touchée, en fait. C'est magnifique de voir des femmes porter mes produits. Ça me fait tellement chaud au cœur.
1: Aujourd'hui, on est comment en part de marché entre ce que vous revendez dans les boutiques et ce que vous vendez directement sur le e-commerce?
2: Ah, le e-commerce, c'est tout petit, le e-commerce. Mon leitmotiv, c'est le wholesale.
1: Ce qui n'était pas prévu dans le business plan au départ, du coup?
2: Si, c'était prévu, mais je voulais vraiment asseoir tout mon cycle d'achat et de prod. Parce que quand on vend aux boutiques, on ne peut pas être en retard. On ne vend pas en avril ce qu'on vend en février. Fin...
1: Et ça a été avec vos ateliers? Vous avez eu les bugs normaux, mais pas plus que d'habitude?
2: Ouais, non, ça a été très bien. C'était très bien. J'ai rencontré encore une fois des familles. Moi, j'aime bien travailler avec des familles où il y a le papa qui est dans la boîte, avec les deux enfants, avec ça, j'aime beaucoup ça. Mais même dans des grandes maisons dans lesquelles j'ai travaillé, ou chez Isabelle Marant, chez Saint-Laurent, ou chez Sandro, souvent les fabricants, c'est des familles. C'est vraiment un héritage, un savoir-faire. C'est rarement des multinationales avec des gens qu'on
1: déplace.
2: Qu'on déplace. C'est souvent une histoire de famille.
1: Merci beaucoup, Charlotte, de nous avoir fait rêver toute cette semaine en nous racontant cette très belle histoire de cette marque Sabot Youyou, née au 19e siècle au Sable-d'Olonne, et que vous continuez de faire perdurer avec votre sœur. À très bientôt.
2: Merci beaucoup, Béré. À très bientôt.
0: Une belle découverte. C'est inspirant cet échange cette semaine d'Entreprendre en Pays de la Loire. Merci au Bury Métro. Et si vous aussi, vous avez envie, pourquoi pas, de vous laisser tenter par une paire de sabots. Hier, on parlait d'une paire de sabots roses. Eh bien, vous allez directement sur le site donc de Sabot Youyou ou visiter la boutique lors d'une balade au Sable d'Olonne en Vendée. Puis les épisodes, eux, ils sont à réécouter sur rcf.fr.
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0: C'est un thriller qu'on va découvrir aujourd'hui dans notre conseil lecture. Nous sommes avec l'auteur vendéen Yves Viollier. Bonjour Yves.
4: Bonjour. D'où personne ne revient, de Clarence Spitz. Il s'agit bien d'un thriller et le ton est donné dès les premières pages. La jeune et belle Marie Segers échappe de justesse à un naufrage tragique où sont tués son fiancé et ses amis. Qu'est-ce qui s'est passé? Ces jeunes ont osé naviguer à proximité de l'île de la Sentinelle, un territoire indien protégé où les habitants vivent en autarcie depuis des millénaires et chassent avec violence tous ceux qui les approchent. L'avocate Pardavi interroge Marie et mène à sa manière l'enquête, assistée du policier Rohan. On découvre avec elle la vie authentique et préservée de ces non-contactés de la Sentinelle, comme on n'imaginait pas qu'il en existe encore aujourd'hui sur notre planète. Le roman se fait alors anthropologique. En même temps, on partage la vie facile de la famille de Marie, fille de l'une des plus grandes fortunes de Belgique. On verra que derrière l'imprudence apparente des jeunes gens se cache une histoire familiale plus sordide qu'il ne paraît dans ce milieu des apparences. Deux mondes se font face, celui de la Sentinelle et celui des riches entrepreneurs installés en Inde. Le polar bien ficelé sent bon la chronique de société. Première page, prologue, Pondichéry. Casquette vissée sur la tête, sac à dos sur les épaules, il longe d'un pas rapide le parc du gouverneur situé au cœur de la ville blanche. À 7 heures avancée de la nuit, les passants s'agglutinent encore autour des échoppes odorantes, s'empiffrent de poulet frit et se foutent du maïs grillé plein les dents. Les tuk-tuks jaunes canaries klaxonnent en leur frôlant les jambes et percutent les façades colorées de leurs phares timides. Dans ce capharnaüm urbain, personne ne prête attention à lui, ni à l'enfant inerte, enveloppé dans un drap, qui tient dans ses bras. Il se dirige vers la plage, les muscles tétanisés, sa chemise trempée de sueur. L'effervescence de la ville se dissout à mesure que se dressent de coquettes villas coloniales chargées de lauriers roses. Les promeneurs se font plus rares, sa présence moins discrète. Son sang se glace. Voilà cette première page de D'où personne ne revient de Clarence Spitz, un polar bien ficelé, oui, et anthropologique aussi, publié par les éditions Bellefond Noir. Bonne lecture et à la semaine prochaine.
0: À la semaine prochaine. Merci Yves Viollier. Toujours des bons conseils que vous nous partagez. On passe à l'agenda dans les Pays de la Loire. Il est midi 46. Hier, on parlait déjà des éditions, de la nouvelle édition des rendez-vous au jardin, notamment Sarthe. Je vous ai donné des idées de jardin à découvrir. Eh bien, on va continuer aujourd'hui en Vendée, notamment avec cette thématique qui est proposée cette année. C'est la vue. C'est vrai qu'en 2024, il y avait eu les 5 sens au jardin. Eh bien là, le ministère de la Culture décide de retenir l'un d'entre eux, la vue, avec donc ce thème. De nombreux sites vendéens y participent, comme la maison de Georges Clémenceau à Saint-Vincent-sur-Jard, le parc du château de Némy, le jardin d'Alcime à Aubigny-les-Clouzeaux, et aussi le jardin des Rigonneries à Saint-Hilaire-de-Riez et le jardin de la Cheverrière à la Boissière de Montaigu. Et puis dans le Maine-et-Loire, toujours pour ces rendez-vous au jardin, si vous êtes du côté de Cholet, le musée du textile et de la mode vous ouvre ses portes pour découvrir l'exposition Couleurs d'enfance 2. Vous visitez l'ancienne blanchisserie de la rivière Sauvageau ou bien déambuler dans le jardin de plantes à fibres et tinctorial. L'accès est libre et pour en savoir plus, rendez-vous sur le site internet de la ville de Cholet. Et puis en Sarthe, Monteverdi, Handel, Vivaldi, Bach, voilà des noms qui résonnent à vos oreilles, dont les œuvres vont également résonner ce dimanche en l'église Saint-Aldric du Mans. L'ensemble Euterpia va vous proposer un concert appelé Florilège Baroque avec un trio à cordes et deux chanteurs. Vous notez dimanche 16h, l'entrée est de 15 euros et gratuite pour les moins de 12 ans. La billetterie est directement sur place. Dans quelques instants, Elisabeth Véry va nous parler de poésie. Elle a craqué sur un poème de Daniel Thibault, un angevin. C'est juste après Big Flo et Oli. Vous écoutez Sur la Lune sur RCF. Il est midi 48.
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1: On termine ces midis de Julie avec de la poésie aujourd'hui dans notre moment patrimoine aux côtés d'Elisabeth Véry. Bonjour Elisabeth.
3: Bonjour.
1: Et ce poème est écrit par un angevin, Daniel Thibault. Où est-ce que vous l'avez déniché ?
3: Alors, tout simplement dans une bibliothèque privée. Hein. Mais Daniel Thibault est un notaire angevin qui... comme il était peut-être de temps en temps un peu lassé de ses travaux très sévères, avait une très jolie plume de poète et qui a publié plusieurs recueils de poésie, aujourd'hui très peu connus, mais qui restent quand même dans sa famille, qui en est fière. Et donc c'est comme ça que j'ai eu l'occasion d'ouvrir ces recueils de poèmes. Et j'ai choisi pour vous une poésie où sans doute il se souvient d'avoir, où il imagine, où il a vu quelqu'un qui accompagnait, comme on le faisait autrefois, les curés à travers champs lorsqu'ils allaient porter le Saint-Sacrement à la demande d'une famille pour une personne en fin de vie ou malade. Et il en a fait une absolument charmante poésie, très fervente.
1: Et vous allez nous en partager des extraits ?
3: Voilà, tout à fait. Alors voilà ce poème de Daniel Thibault. « Le curé met l'étole, entonne litanie, et je passe à mon cou le surplis à feston et la soutane de futaine. Nous partons, le prêtre, le sacriste et Dieu de compagnie. Devant, je marche seul, portant une bougie dont la flamme charbonne au bout de son bâton. La cire coule sur ma manche de coton où s'incruste aussitôt sa graisseuse effigie. Je vais seul devant eux, agitant ma sonnette comme un grelot de fou dont la voix aigrelette teinte, acide et menue, un cantique d'oiseaux. Elle monte et descend, va, court, vole, sautille, s'enroue et prend l'accord à ma voix de bedeau. Stop, repart soudain, vocalise une trille. C'est toi, Dieu, qui donna sa mince résonance, son babil grelottant et son timbre menu à ma clochette de bronze trotte menu. Et c'est toi qui créa la calme transparence de l'eau du bénitier et l'obscure luisance du ruisseau, somnolent à la nuitée et nu comme un corps de métal mollement étendu. Et si le soleil chauffe et si le merle lance en picorant son fruit ses cris à plein gosier, c'est toi qui fis mûrir la fraise et l'arbousier pour qu'un bec d'oiselet mordit leur chair saignante. Et c'est par toi, Seigneur, qu'oblongue comme un nif ou comme un peuplier, roussâtre et vacillante, une flamme d'or naît à mon cierge de suif. Que chante ma clochette au clair matin doré? File ta flamme épaisse et rousse, ma chandelle. À travers chambre d'eau, traîne ta soutanelle. Et toi, dont la prière à ton front tensuré a mis une auréole d'aube, ô mon curé, toi qui caches sous l'étole qui le recèle, Dieu dans tes mains, comme la cendre l'étincelle, à travers champ, dis avec moi, miséréré. Car qui que nous soyons, moi le clergeon, le cierge, ou le prêtre dévot, ou l'eau dont il m'asperge, les herbes du fossé, le roncier ou la fleur, le ruisseau clapotant ou l'oiseau dans la haie qui chante, bat de l'aile et picore une baie, chacun à sa façon, nous te prions, Seigneur.
1: Eh bien, merci pour cette lecture. Qu'est-ce qui vous a marqué dans cette poésie ?
3: Moi, je trouve qu'elle est, oui, elle permet vraiment de s'imaginer à travers champs avec le sacristain qui va devant, sa petite clochette et puis tout ce qu'il observe de la nature autour de lui. Et puis le curé qui suit avec le Saint-Sacrement dans les mains. Et je pense que tout ce poème est une prière. C'est l'ensemble du recueil de Daniel Thibault qu'il faudrait pouvoir lire. Il s'appelle « De prières et de rêves ». Et je pense qu'il y a des trésors méconnus, des gens qui ont été inspirés dans le passé et qui nous livrent ça au détour des bibliothèques quand on cherche un peu.
1: Eh bien, merci de nous l'avoir présenté, donc de Daniel Thibault, ce poème. Elisabeth Véry, on se retrouvera bientôt sur RCF.
3: À bientôt, Julie.
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0: Pour guérir, on termine ces Midi de Julien en douceur aujourd'hui avec ce joli duo Barbara Pravi et Vianney. Vous restez avec nous, le journal de Radio Vatican vous attend dans quelques instants. C'était les derniers Midi de Julie de cette semaine. Bien sûr, on se donne rendez-vous lundi et on découvrira un joli projet de la team MAM. C'est en Sarthe, cap à l'ouest, qui accompagne trois athlètes, des para-athlètes pour les JO de Paralympique 2028 de Los Angeles. D'ici là, je vous souhaite à tous de passer une belle journée et d'avance un bon week-end à l'écoute d'RC.
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2: Israël et les États-Unis cherchent à diviser l'Iran alors qu'un accord entre Washington et Téhéran se fait toujours attendre. Le guide suprême iranien Mojtaba Khamenei a pris ce matin la parole dans un message écrit. Nous y revenons juste après ces titres. L'Iran qui aura une équipe à la Coupe du Monde de football co-organisée par les États-Unis, une compétition qui commence dans une semaine tout juste. Quand les différents s'invitent sur la pelouse, l'analyse à suivre d'un spécialiste de la géopolitique du foot. Au sommaire de ce journal également, la grogne du monde de l'éducation au Chili après l'annonce de coupes budgétaires drastiques du nouveau président Caste. Et puis nous irons en Bosnie-Herzégovine où l'on attend le nom du nouveau haut représentant international dans le pays. Son choix provoque des frictions entre Européens et Américains.
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2: Bonjour, les échos de Washington sont positifs dans les négociations israélo-libanaises et hier soir, les émissaires des deux pays sous l'égide des États-Unis se sont mis d'accord sur un projet de cessez-le-feu sous condition que le Hezbollah cesse ses attaques en attendant un accord global. L'accord annoncé à Washington est la dernière chance pour un cessez-le-feu global avec Israël, vient de déclarer le président libanais Joseph Aoun. Sur le terrain, en revanche, la guerre continue. Les frappes aériennes et d'artillerie israéliennes ont visé plusieurs localités ce matin du Liban Sud, comme Jayoun, un casque bleu de la Finule, a par ailleurs perdu la vie. Les drones israéliens qui ont également frappé la plaine de la Beka ces dernières heures. Et alors que l'on attend toujours un accord entre les États-Unis et l'Iran, point de départ des tensions de ces derniers mois dans la région, le guide suprême iranien Mojtaba Khamenei a publié un message écrit ce jeudi matin. Israël et les États-Unis cherchent à diviser l'Iran, dit-il. C'est la deuxième fois en 7 jours, Marie Duhamel, qu'il prend la parole pour appeler à l'unité, un message qui était très attendu.
4: Oui, ce jeudi est en effet une date anniversaire pour le régime iranien. Il commémore la mort du fondateur de la République islamique, l'ayatollah Khomeini. Et à cette date, depuis 1989 et jusqu'à l'an dernier, son successeur Ali Khamenei prononçait un discours dans son mausolée à Téhéran. On le sait, le deuxième guide suprême a été tué dans une frappe au premier jour de la guerre. Sa chaise était donc vide. Et c'est à son fils et successeur que revenait la prise de parole. Mais lui-même blessé dans une frappe, au visage notamment, sans qu'on sache véritablement la gravité du coup. Mojtaba Khamenei n'est jamais apparu en public. Sa déclaration a donc été lue encore aujourd'hui, par un tiers. Le guide suprême appelle les fidèles à répondre par la fermeté, la clairvoyance, la préservation de l'unité et de la cohésion aux graines du doute, du désespoir, de la peur qu'essayent, dit-il, de disséminer les États-Unis et Israël en Iran. L'ennemi cherche à diviser la nation. Il l'affirmait déjà jeudi dernier à l'occasion de l'anniversaire, cette fois du Parlement iranien. Après la guerre imposée, les sanctions, les assauts politiques, son plan est de créer la division pour pallier ses défaites. Ses prises de parole rapprochées interviennent dans un contexte de reprise encore limitée d'attaques mutuelles. Attaque qui aurait poussé les Iraniens à suspendre les négociations avec Washington, affirment des médias iraniens lundi. Enfin, les versions divergent puisque cette nuit, le président américain affirmait encore que les discussions avec Téhéran se passent très bien.
2: Merci beaucoup Marie Duhamel. Et puis autre écho de Téhéran à l'instant, les gardiens de la Révolution qui exigent le retrait d'Israël du Liban. A-t-on appris il y a quelques minutes, soutenir la résistance au Liban est le devoir de chacun d'entre nous. Et chasser Israël de la région est un objectif atteignable pour les musulmans. Des propos tenus par le responsable de la force Al-Qod, la branche des opérations extérieures des gardiens de la Révolution. Cette guerre Iran-États-Unis pourrait-elle s'inviter sur les pelouses? Dans une semaine tout juste sera sifflé le coup d'envoi de la Coupe du Monde de football. Cette année, les États-Unis sont l'un des pays organisateurs avec le Canada et le Mexique et l'Iran fera partie des pays de la compétition. En 1998, les deux équipes s'étaient déjà confrontées, mais le contexte a bien changé. C'est ce que nous explique Pascal Boniface. Il est le directeur de l'IRIS, auteur de la géopolitique du sport paru chez Armand Collin.
5: On se rappelle que dans la Coupe du Monde 1998, il y a eu un match Iran-États-Unis à une époque de rapprochement entre ces deux pays qui tentaient un peu, avec les deux présidents iraniens et américains, de rapprocher. Et le fait que le tirage au sort les ait opposés dans la phase de poule avait fait que, pour illustrer ce rapprochement, les deux équipes, au lieu de poser séparément avant le match, s'étaient mélangées pour poser ensemble pour la photo traditionnelle. On voit bien qu'aujourd'hui, il serait très compliqué d'avoir cela, parce qu'on est passé à un autre stade des relations et que c'est désormais la guerre. Et là, on a la configuration un peu particulière d'un pays organisateur qui est en guerre avec un pays qui est qualifié. Alors peut-être que la guerre sera terminée d'ici le début de la Coupe du Monde, mais c'est quand même une position très particulière.
2: Pascal Boniface, interrogé par Cécile Mérieux. Et sachez que la vidéo mensuelle d'intention de prière pour le mois de juin du pape est consacrée aux valeurs du sport. Léon XIV y demande que le sport soit toujours une école de fraternité, non de rivalité vide, un espace de rencontre et non d'exclusion, un chemin de paix et non de violence. Cette vidéo est à retrouver sur nos réseaux sociaux et notre site vaticannews.va. Les crises au Soudan, République démocratique du Congo et en Colombie sont les plus négligées au monde. C'est ce que révèle le classement annuel du Conseil norvégien pour les réfugiés, l'une des plus grandes ONG, le NRC, qui a été publié ce jeudi. L'ONG note que le Soudan compte plus de 9 millions de déplacés internes et que 4 autres millions de Soudanais ont fui vers des pays voisins. Le directeur général du NRC, qui déplore également que les pays riches soient repliés sur eux-mêmes, préoccupés par le réarmement, en Europe en particulier. Il invite à investir sur d'autres continents africains notamment. Partons au Chili où étudiants, lycéens et professeurs manifestaient hier contre la politique du nouveau président d'extrême droite à la tête du pays depuis 3 mois. José Antonio Kast a commencé à appliquer les coupes budgétaires qu'il avait promises pendant sa campagne électorale, avec pour objectif de faire 6 milliards de dollars d'économies dans les 18 prochains mois. Une réforme au pas de charge qui ne passe pas du tout auprès de la communauté éducative. À Santiago, la correspondance de Naïla de Rouenet.
6: C'est la Confédération des étudiants du Chili qui lançait cet appel à la mobilisation sous la consigne « Pour une éducation au service du pays ». Selon les organisateurs de la marche, des milliers de personnes sont descendues dans la rue hier. Étudiants, professeurs et aussi organisations sociales protestaient contre les coupes budgétaires dans presque tous les ministères. En ce qui concerne l'éducation, ce sont près de 200 millions de dollars qui vont être supprimés et cela affectera plusieurs programmes, surtout dans l'éducation supérieure. Kast, qui malgré la fronde naissante, a réitéré lors de son discours de politique générale lundi que son gouvernement maintiendra le cap à cause de la situation économique compliquée que traverse le pays et qui, selon lui, est héritée du précédent gouvernement. Nous choisissons la responsabilité plutôt que la popularité, a-t-il alors déclaré pendant son discours, comme une manière aussi de se justifier face à une cote de popularité en chute avec 53% de désapprobation. La population attend des résultats plus rapides face aux promesses faites par le président pendant sa campagne, notamment en matière de sécurité, principale préoccupation des Chiliens. À Santiago, Naïla de Rouenet pour Radio Vatican.
2: L'Union européenne a ouvert hier soir la voie à la reprise formelle des négociations d'adhésion avec l'Ukraine. Elles étaient bloquées jusqu'à présent par un veto hongrois. La décision de Bruxelles intervient évidemment alors que Viktor Orban, l'ancien Premier ministre hongrois, a quitté le pouvoir. Son successeur Peter Maguer s'est félicité hier d'un accord historique avec Kiev sur les droits de la minorité hongroise qui vivent en Ukraine. C'était une pomme de discorde depuis des années entre les deux pays. Peter Maguire, qui par ailleurs était reçu hier à Paris, reçu par Emmanuel Macron, qui a salué une nouvelle ère pour la Hongrie et notre Europe. Le Premier ministre hongrois qui a invité le président français à Budapest le 23 octobre prochain. Ce sera le 70e anniversaire de l'insurrection de 1956 contre le régime communiste. Partons en Bosnie-Herzégovine où le nom du nouveau haut représentant international devrait être annoncé d'ici ce soir, 3 semaines après la démission surprise de l'Allemand Christian Schmidt. Ce poste de haut représentant a été créé suite aux accords de Dayton en 1995 qui ont mis fin à la guerre en Bosnie. Mais cette succession divise les Européens et les Américains. Les précisions de notre correspondant régional Simon Rico.
7: Ce qui se joue aujourd'hui à Sarajevo sera vraisemblablement crucial pour l'avenir de la Bosnie-Herzégovine. Le Conseil de mise en œuvre de la paix se réunit pour désigner l'homme qui assurera la supervision du cadre constitutionnel issu des accords de paix de Dayton signés fin 1995 pour éviter l'implosion du pays. Après avoir poussé Christian Schmidt à la démission, les Américains veulent placer le très conservateur italien Antonio Zanardi Landi, dont le CV russophile inquiète côté européen. Paris et Berlin redoutent qu'il penche trop côté serbe et soutiennent de leur côté la candidature du diplomate français René Trocaz. Les quasi 5 années de mandat de Christian Schmidt ont en effet été marquées par de très vives tensions avec l'homme fort des Serbes de Bosnie, Milorad Dodik, qui n'a jamais reconnu la légitimité de son autorité, la Russie et la Chine ayant refusé de soutenir sa nomination. Aujourd'hui, les divisions entre Européens et Américains sur son successeur ont de quoi inquiéter et pourraient in fine bien relancer les menaces de sécession des Serbes de Bosnie. Simon Rico, Belgrade, pour Radio Vatican.
2: Voilà, et puis la France souhaite que les traversées de la Manche par des migrants vers l'Angleterre deviennent davantage un enjeu discuté au niveau européen. Une prise de position alors que la Commission doit présenter dans quelques jours au 27 un plan d'action sur l'immigration dans la Manche. L'an passé, plus de 41 000 personnes ont entrepris la traversée de la mer qui sépare les côtes françaises de celles britanniques. Ainsi s'achève ce journal. Merci pour votre fidélité. Prochain rendez-vous de l'information sur nos ondes. Ce sera bien sûr à 18h, toujours en direct de Rome. Excellent après-midi à tous.
0: 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On va prendre un temps de prière avec François.
8: Père, ta loi régit le monde et instaure l'harmonie. L'homme, par son péché, a voulu déroger à ta loi et a brisé l'harmonie que tu avais mise au cœur de ta création. Pourtant, tu n'abandonnes pas l'homme que tu as fait à ta ressemblance. Il s'est perdu dans sa folie, mais tu viens le rechercher. Tu l'attends, impatient de le revoir.

nous accabler de pratiques à faire, mais pour nous appeler à vivre d'abord l'amour. Tu souffres lorsque certains veulent se mettre en avant. Tu déplores ceux qui veulent imposer leur loi. Jésus, tu es venu apporter la paix dans notre monde. Tu veux que nous devenions serviteurs les uns des autres. Tu appelles à te suivre sur le chemin de la vie. Esprit Saint, viens renouveler en nous les grâces de notre baptême. Que nous retrouvions la joie de servir. Que nous retrouvions la joie d'annoncer ta parole. Que nous retrouvions le courage et l'audace d'offrir notre monde. Donne-nous la joie de vivre l'amour du Seigneur pour être temple de sa présence. Marie, toi la servante du Seigneur, tu as entendu la parole de l'ange. Tu ne t'es pas dérobée à la mission que Dieu te confiait. Combien de fois, sans doute, as-tu prié pour que le Messie vienne et que s'accomplisse la prophétie d'Isaïe. Marie, apprends-nous à accueillir la parole de Dieu pour qu'elle grandisse en nous et nous fasse vivre. Amen.

0: élevée en travail.
1: Et c'est avec ce chant pour accomplir les œuvres du Père que se termine ce temps de prière. Merci François d'avoir été avec nous. 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
2: Bonjour à toutes et à tous et bienvenue dans votre émission Vie dans le diocèse sur l'antenne de RC Vendée. Nous nous retrouvons avec Monseigneur Dodine Chin, bonjour.
3: Bonjour chers amis.
2: Avec vous, nous allons aborder plusieurs sujets dans notre émission cette semaine, notamment une tribune qui est parue dans le magazine Ouest France, dans le journal Ouest France, sur leur site et puis relayée. Une tribune sur la question de la fin de vie, co-signée par l'ensemble des évêques de la province de Rennes, dont nous faisons partie, qui rassemble la Bretagne et les Pays de la Loire. Ce texte, je donne le titre, La fin de vie, un humanisme commun à transmettre. Je vais peut-être poser une question bête, mais pourquoi avoir écrit cette tribune ?
3: Alors, parce que nous sommes à nouveau au cœur d'un débat parlementaire et que ça mérite. Donc, ça veut dire que c'est notre société qui est concernée par ce débat parlementaire, parce qu'il y a un projet de loi. D'abord, il faut, je pense, saluer de belles avancées, puisque avec l'adoption le 12 mai de la loi sur les soins palliatifs, on peut dire qu'il y a une très belle avancée. Ce qui veut dire quoi ? Ce qui veut dire

0: C'est-à-dire que même si il y avait déjà des services de soins palliatifs dans un certain nombre d'hôpitaux, mais on voit qu'il y a une prise de conscience collective plus grande qui se fait aujourd'hui. Et donc ça, il faut le saluer et s'en réjouir.
1: Vous citez, enfin vous le dites dans cette tribune avec tous les autres évêques, les parlementaires ont reconnu et choisi cet authentique humanisme vécu par tant de soignants, en
0: Ben
1: parlant
0: voilà.
1: justement de cette loi de soins palliatifs.
0: Voilà. Et donc là, vous mentionnez une chose importante, ça veut dire qu'il y a bien une nécessité à soutenir les soignants et que les soignants sachent que collectivement, la société soutient leur action et leur action en particulier quand elle devient plus complexe, c'est-à-dire auprès de personnes dans un moment de fragilité particulière. Voilà. Maintenant, le débat actuellement au Parlement revient. Donc le président en fait va devoir le président de la République va devoir se positionner sur la méthode avec laquelle il va réintroduire le débat. Mais ce que l'on voit, c'est que donc à l'Assemblée, il y a encore une majorité. Enfin, dernièrement, il y avait encore une majorité en faveur de la loi pour
1: La loi sur l'aide à mourir, c'est comme ça
0: l'aide à
1: qu'elle est
0: mourir.
1: nommée.
0: Voilà. Même si cette majorité baisse, ce qui est quand même un signe que, au fur et à mesure que le débat devient plus collectif, il y a aussi des prises de conscience sur la gravité d'une aide à mourir. Et permettez-moi ici de citer les propos d'Hippocrate, puisque tout soignant prononce le serment d'Hippocrate. Tout de même, c'est des mots qui résonnent dans le contexte dans lequel nous sommes, puisque je cite ici, je ferai tout pour soulager les souffrances, je ne prolongerai pas abusivement les agonies, je ne provoquerai jamais la mort délibérément. Quelle nuance, quelle sagesse. On n'est pas dans des paroles choc. Non, non, on est dans des paroles d'humanité. Dans des paroles de sagesse, et je crois que c'est là que nous sentons que nous devons être présents auprès des soignants et présents auprès des malades.
1: Ce qui est intéressant aussi dans cette tribune, c'est que sur la dernière partie, sont cités des pays qui ont ou refusé l'euthanasie ou qui ont fait marche arrière, les Écossais, les Anglais qui l'ont refusé, les Canadiens qui ont fait marche arrière en restreignant de façon drastique les possibilités d'y recourir. Donc il y a une prise de conscience même plus largement et qui est intéressante de connaître à travers le monde dans les pays qui avaient déjà fait cette démarche pour bien, le regard justement de la position française.
0: C'est ça, et donc voilà, on est bien dans un moment de société. Alors vous posiez la question, pourquoi est-ce qu'on a voulu cette tribune? Ben voilà, parce qu'on est dans un moment de société où de dialogue dans la société, où des prises de conscience se font, où des avancées se font, et en même temps, c'est un vrai combat, hein, faut être clair, parce que la pression technique est très forte, c'est-à-dire le progrès médical amène de nouvelles techniques. Mais nous ne devons. La technique, oui, au service de la personne et de la relation, mais pas la technique lorsqu'elle prend le pas sur la personne ou sur la relation. Voilà.
1: Voilà ce qu'on pouvait dire sur cette tribune. La fin de vie, un humanisme commun à transmettre, co-signé donc par l'ensemble des évêques de la province de Rennes, dont vous, Monseigneur de Dinchin. Et vous pouvez retrouver évidemment, chers auditeurs, cette tribune ou dans Ouest-France, paru donc l'édition du 30 mai, ou encore évidemment sur le site église-en-vendée.fr ou les différents sites des diocèses de la province de Rennes. Et vous disiez justement, vous parliez de la technique, de la machine qui peut prendre la place de l'humain. C'est un peu un des angles justement qu'on va pouvoir aborder dans notre deuxième sujet dans notre émission Vie dans le diocèse sur RCF, la question donc qui est abordée dans l'encyclique de notre pape, première encyclique on va dire 100% écrite de sa main puisqu'il avait participé déjà à Dilexité qui avait été entamée par le pape François, Magnifica Humanitas, sur la protection donc de l'humain à l'ère de l'IA. Cette encyclique, vous l'avez peut-être déjà lue ou pas encore, Monseigneur?
0: Ah ben en grande partie.
1: En grande partie, donc vous avez déjà pu un peu approfondir ce qu'a pu nous dire notre pape sur ce sujet.
0: Alors, ce qui est très intéressant, c'est la date à laquelle le pape signe cette encyclique, puisque c'est le 15 mai année 2026. Or, 135 ans auparavant, c'est aussi le 15 mai que le pape Léon XIII, et non pas Léon XIV. Le pape Léon XIII signe son encyclique Rerum Novarum pour alerter la société sur l'avènement de l'ère industrielle et sur cet événement technique, l'industrie, qui va avoir un tel impact sur la société. Et quand on dit sur la société, ça veut dire que l'avènement de l'ère industrielle va impacter les familles, c'est-à-dire le rythme de vie des familles, va impacter aussi le rapport entre les campagnes et les villes, avec l'exode rural, va impacter les relations professionnelles, les relations dans le monde du travail. Et donc, on est à un moment de changement de société, donc il y a 135 ans. Et le pape Léon XIII estime le moment venu pour prendre la parole et donner certains repères. Voilà. Donc c'est très intéressant que le pape Léon XIV, le nôtre aujourd'hui, ait voulu choisir la même date.
1: Il s'inscrit dans la lignée de son prédécesseur.
0: Exactement. Exactement. Et que cette question de l'IA, et à vrai dire, comme disait le pape François, le paradigme technocratique... Donc, faire prendre conscience de l'importance de ce phénomène au sein de notre génération et au sein de l'ensemble de la société, c'est-à-dire que ça impacte, et on le voit bien, ça impacte sur nos adolescents, sur leur manière de vivre, ça impacte sur les relations au travail, ça impacte sur la vie des familles, ça impacte sur la relation en société, eh bien, il souhaite donner une parole. Donc, c'est très marquant. Et on va dire très ambitieux aussi.
1: Vous parlez de ce bouleversement de société, justement, dans cette encyclique. Aujourd'hui, on a un peu l'impression que l'encyclique, elle est arrivée d'un seul coup parce qu'on a eu le bouleversement de l'IA, mais on sait que c'était un sujet déjà qui travaillait le pape, puisqu'il l'a évoqué en conférence de presse, en présentant justement cette encyclique Magnifica Humanitas. L'idée derrière, justement, c'est quoi ? C'est de s'inquiéter de l'évolution, c'est de donner des pistes de réflexion, c'est de garder l'espérance justement dans la société. Qu'est-ce qu'on retrouve derrière cette encyclique ?
0: Ben oui, vous avez posé les bonnes questions. inquiétude, bien sûr. Pourquoi inquiétude ? Et les jeunes générations sont peut-être plus encore aiguisées à l'inquiétude que des générations comme la mienne qui approchent les 70 ans. Parce que, oui, inquiétude, c'est quoi ? Ben, l'inquiétude, c'est que la technique prenne la première place avant l'homme. Avant la personne, et que du coup des décisions entraînant notre société soient prises par des machines et non pas par des hommes. Donc c'est ça le lieu de l'inquiétude, et c'est normal. Et je pense que tous ceux qui s'investissent fortement dans ces techniques ont conscience peut-être plus que d'autres de l'enjeu et du risque. Oui. Ensuite, c'est de pouvoir s'adresser. Alors, c'est intéressant parce qu'on voit bien que le pape s'adresse d'une part au patron de la tech, des grands groupes, des géants de la tech, comme on dit. Il s'adresse à eux. Et c'est très intéressant parce que, comme ce sont des patrons qui sont transnationaux, Aucun chef d'État n'a à lui seul la légitimité à pouvoir donner une parole à ses hauts responsables. Et on sait très bien qu'ils ont un pouvoir parfois plus important que des chefs d'État, hein, ces géants de la tech. Eh bien, le pape, lui, et ça, c'est quand même la grâce de sa position dans l'Église catholique, lui a une légitimité à pouvoir s'adresser à eux avec zéro pouvoir politique, mais avec une force d'analyse, une force d'empathie aussi. Et c'est très marquant que lorsqu'il y a eu la conférence de presse pour la sortie de cette encyclique, le pape était présent, alors qu'en général, il n'est jamais présent dans une encyclique. Et il y avait un des patrons
1: Anthropique.
0: Anthropique.
1: Qui a développé notamment le moteur Claude, puisqu'on connaît ChatGPT, Claude Perplexity. Ben voilà, Claude qui a été développé par Anthropique.
0: Ben voilà. Donc là, on a un élément qui nous dit son intention, c'est de s'adresser aux géants de la tech, mais lorsqu'on lit, on voit bien qu'il s'adresse à nous tous. C'est-à-dire qu'en fait, il veut que chacun soit concerné par cette relation à un outil. Et il ouvre des pistes et il fait des propositions pour que l'homme soit au centre et non pas la machine.
1: Eh bien, on invite évidemment chaque auditeur à se procurer cette encyclique, à l'approfondir, à la lire, à la découvrir. Et puis vous aurez un rendez-vous le 18 juin prochain à 20h à l'ISS à La Roche-sur-Yon, une table ronde justement sur la question de l'IA au service de l'humain. Vous retrouvez toutes les informations sur EglisenVendée.fr. Et puis évidemment, c'est une soirée qui sera animée par RCF. Et pour terminer notre épisode de Vie dans le diocèse, un rendez-vous auquel vous allez participer, qui a démarré depuis début mai, les grande tablée du Secours catholique à l'occasion des 80 ans du Secours catholique, justement. Vous serez notamment ce samedi 6 juin dans les Jardins du Maine à Luçon pour participer à une de ces grandes tablées.
0: Vous savez tout, oui. oui, et je salue l'énergie des acteurs du Secours catholique que je suis en train seulement de découvrir, mais en Vendée, la réalité du Secours catholique est extrêmement importante. Extrêmement importante, c'est-à-dire un nombre important de petites antennes animées par des bénévoles la plupart du temps pour aller rejoindre les personnes en précarité, pour les accueillir, pour les accompagner. C'est vraiment un visage de la présence du Christ au sein de notre société. Je me réjouis et je suis très content de pouvoir participer à une de ces tablées. Je souhaite aux auditeurs de pouvoir aller rejoindre la tablée qui est la plus proche de leur domicile pour pouvoir faire un petit coucou ou bien s'investir auprès des bénévoles et auprès des personnes en précarité qui ont besoin qu'on tisse des liens en société, qu'on tisse des liens autour d'elle.
1: Voilà, quand on parlait justement de la question de l'IA avant, là, l'humain est au cœur, en tout cas avec ces grandes tablées et tout le service donc que fait le Secours catholique depuis plus de 80 ans désormais. Merci Monseigneur de nous avoir accompagnés dans cette émission de Vie dans le diocèse cette semaine. Quant à nous, évidemment, on se retrouve la semaine prochaine avec un nouvel épisode et celui-ci est en podcast sur notre site internet. Merci Fulco Mahony. Donc Vie dans le diocèse cette semaine avec notre évêque. Il est 13h30 bientôt. On retrouve Christiane Noël. On va s'intéresser au bouddhisme zen dans une autre fois aujourd'hui.
2: Bonjour Anne.
3: Bonjour Christiane.
2: C'est vrai que nous nous connaissons bien puisque ça fait peut-être bientôt 4 ans.
3: Ah, ça m'a paru court.
2: Oui, au moins 3 ans que c'est ça, nous échangeons. Donc, je dis toujours que je fais partie de l'association Dialogue pour la paix, qui regroupe à la fois des religions et puis des spiritualités différentes. Et aujourd'hui, donc, vous êtes non-bouddhiste zen.
3: Oui, japonais, du zen japonais.
2: Zen japonais, voilà. Mmh. Et vous avez choisi de nous parler, que nous échangions à propos des cérémonies. Donc dans le bouddhisme zen, et puis je dirais un petit peu, pour nous chrétiens, la liturgie.
3: Oui.
2: Alors, d'abord, les cérémonies. Pourquoi ce mot cérémonie ?
3: Eh bien, c'est celui qu'on emploie dans notre pratique. Dans le bouddhisme zen que je pratique, on parle toujours des cérémonies, donc j'ai gardé le terme. Mais effectivement, c'est pas interchangeable, parce qu'il y a sans doute des petites différences, mais enfin, la liturgie, le rite, le rituel aussi, c'est des mots qui sont assez voisins. Nous, j'ai préféré garder le mot de cérémonie.
2: Alors, ça veut dire que ça implique un groupe.
3: Ah oui.
2: Une communauté. Oui. Est-ce qu'on peut dire communauté ?
3: La cérémonie, c'est la conséquence logique de notre pratique silencieuse. Quand on parle du bouddhisme zen, en général, on parle de l'assise silencieuse. C'est la première chose qui vient à l'esprit.
2: C'est un peu le cœur.
3: C'est le cœur, c'est le noyau de la pratique. Mais effectivement, ce noyau, il manifeste une stabilité, un équilibre, un silence. Mais ça doit s'exprimer aussi d'une autre manière, en disant, on pourrait dire que c'est une pratique agie.
2: Alors, agie dans quel sens ?
3: Ben, d'action.
2: Oui,
3: parce que quand on est en assise silencieuse,
2: oui,
3: on ne fait rien au sens habituel du terme.
2: C'est ça.
3: Donc là, on illustre ce qu'on a vécu dans le silence, on l'illustre par une pratique agie. C'est-à-dire que si vous voulez, il y a la présence qui se manifeste par notre position, notre posture, notre silence et notre pratique de concentration, mais elle doit se déployer en fait quelque part en termes elle doit prendre tout le corps, tous les actes, même peut-être les paroles aussi. C'est comme un déploiement, si vous voulez, de ce qu'on a vécu en intériorité.
2: Vous voulez dire dans le reste de votre vie?
3: Je parle plutôt dans le dojo, parce que le dojo, le lieu de pratique, il est considéré comme l'image de l'univers.
2: Ah oui.
3: Et dans l'univers, il y a la présence de ce qui est, le réel. Et puis, si on l'entend correctement, et il y a aussi le déploiement, les conséquences de cette présence. Et on pourrait dire la création ou la manifestation. Et d'une certaine manière, quand on fait des cérémonies, on manifeste, on déploie, on manifeste ce qu'on a vécu à l'intérieur de nous pendant l'assise silencieuse. C'est comme ça qu'on peut le voir.
2: Oui, donc c'est quand même ponctuel ou limité ?
3: C'est toujours... c'est habituel, c'est-à-dire que ça s'accompagne toujours d'abord du zazen, donc de l'assise, oui. Et tous les matins, par exemple, dans un temple ou dans un petit dojo, en Séchine, il y a toujours une cérémonie qui suit la pratique. C'est la conséquence logique, le prolongement, si on peut dire. Bon, elle n'a pas lieu à chaque zazen, mais dans une journée, il y a toujours au moins une cérémonie.
2: Oui, donc, je risque le mot comme une relecture ou une incarnation.
3: Okay, donc, je ne sais pas si...
2: d'utiliser
3: oui,
2: les mots,
3: c'est normal que vous l'employiez. Dans une certaine mesure, c'est vrai en ce sens qu'on incarne dans le corps, dans les gestes, dans les attitudes, ce qu'on a vécu dans le cœur. Voilà, donc c'est un peu ça.
2: Une coïncidence.
3: C'est une suite logique, en fait. On le vit comme ça, en principe.
2: Oui, j'ai en tête, par exemple, pour nous, catholiques, l'Eucharistie, qui est...
3: C'est un sacrement.
2: Oui.
3: Alors, c'est pas tout à fait la même chose, parce que là, il y a... Dans une cérémonie, c'est les êtres humains qui agissent. Dans l'Eucharistie, c'est différent, à mon avis.
2: Oui.
3: Mais je ne discuterai pas de ces choses-là.
2: C'est peut-être aussi une question de mots, parce qu'on dit facilement la liturgie eucharistique. C'est-à-dire que c'est un moment où...
3: Mais on ne dit pas la cérémonie eucharistique.
2: Non, c'est
3: donc
2: juste.
3: Voilà, je pense qu'il y a une différence.
2: Oui, c'est certain.
3: Oui.
2: Et ce que je voulais dire, c'est que en fait, il y a une transformation intérieure
3: dans
2: l'Eucharistie et du coup une incarnation dans notre quotidien.
3: Oui, mais
2: c'était juste pour chercher.
3: C'est pas
2: ce que vous pouvez.
3: C'est pas tout à fait la même fonction, parce que dans l'Eucharistie, il y a une intervention divine.
2: Ah, bien sûr, oui.
3: C'est difficile d'en parler comme ça pour le bouddhisme.
2: Oui, dans la mesure où
3: il n'y a pas de Dieu personnel, il y a le sens de l'absolu, et il y a effectivement un déploiement à partir de notre contact avec l'absolu dans la pratique d'assise. Il y a un déploiement de ce qu'on a vécu dans nos gestes, dans nos attitudes, et donc ça nous transforme quelque part, oui.
2: Yes.
3: Mais peut-être pas de la même façon.
2: Bien sûr que non.
3: Voilà.
2: Ça fait partie des différences.
3: Oui.
2: Alors, quelle est la fonction de la cérémonie, finalement ?
3: Bah, la fonction, c'est celle-là, c'est d'exprimer ce qu'on a vécu, mais de l'exprimer tous ensemble.
2: Donc une unification.
3: Oui, il y a incontestablement, quand on a passé un certain nombre d'heures en assise silencieuse, je vois à la fin des sessions, enfin des sessions de retraite, on est tous, quelque part, quelque chose nous relie très fortement. Oui. Et la cérémonie prend, elle est puissante et elle est en même temps très harmonieuse. Parce que, quelque part, on est unis par quelque chose qui n'est pas intellectuel, mais par quelque chose qui appartient au vécu, à l'expérience et au cœur, en fait.
2: Spirituel, quoi.
3: Voilà.
2: Voilà.
3: L'esprit, oui, dans une certaine mesure, mais l'esprit au sens fort du terme, quoi.
2: Oui. Donc là, on peut voir un petit peu quand même l'importance, justement, de...
3: Enfin, c'est important de comprendre ce qu'est une cérémonie, parce que chez beaucoup de pratiquants, même chez nous, il y en a qui ne voient pas tellement le lien. On parle du zen, donc assise silencieuse, et puis il y en a qui disent le reste, voilà quoi.
2: Pas d'importance.
3: Non. Alors que c'est pas vrai, parce que c'est une totalité. On n'est pas fait que d'immobilité, que d'équilibre, que de stabilité. On a besoin aussi de mouvement, de gestes, et tout doit exprimer la pratique. Donc c'est vraiment un complément important. Et il peut être transformateur.
2: Et est-ce qu'au sein de la cérémonie, il y a ce moment-là, justement, avec des gestes et des mouvements ?
3: Ah ben, il y a beaucoup de choses.
2: Oui, alors si vous pouvez...
3: Moi j'ai divisé, pour expliquer un peu ce qu'est une cérémonie d'une manière très générale, je ne vais pas rentrer dans les détails, j'ai distingué trois aspects. Le premier aspect, je pourrais l'appeler le sens du sacré. Alors le sens du sacré, parce que en termes religieux, on pourrait appeler ça dévotion. Et ça se traduit chez nous par la prosternation. Il y a dans les cérémonies toujours des prosternations. Le maître est le premier à se prosterner, et les disciples le font aussi, bien sûr. On le fait tous ensemble, en général. Et il y en a beaucoup. Enfin, elles sont trois par trois, mais enfin, il y en a un certain nombre. Ça dépend des cérémonies. Et pour nous, cette prosternation, c'est pas se prosterner devant une statue de Bouddha. C'est vraiment un rapport de nous-mêmes à nous-mêmes. C'est-à-dire que ce qu'il y a de limité et de fini chez nous, c'est-à-dire au fond notre individualité.
2: Dans l'être humain.
3: Ce qu'on appelle l'ego.
2: Ben oui.
3: Ce qu'on appelle le corps, les cinq sens et puis l'esprit ordinaire. Il doit s'incliner devant plus grand que lui. Devant ce qui est au-delà de lui. Et qu'on vit justement cet au-delà dans la pratique assise. Donc c'est un don, enfin une preuve à la fois de notre limitation reconnue et de ce qui a délimité en nous. Et c'est vraiment un acte qui est fait de soi-même à soi-même. Du petit soi au grand soi. On pourrait dire en termes chrétiens, je crois, c'est l'homme pécheur.
2: Oui, c'est ce qui me venait aussi.
3: Qui s'incline devant ce que dirait saint Paul, le Christ en nous, ou l'étincelle divine qu'il y a à l'intérieur de l'être humain. Voilà ce que je pourrais dire. Donc c'est le... Pour ce qui concerne... Le sens du sacré, c'est vraiment ce qui est le plus manifeste. Il y a aussi, bien sûr, le gâcho, on unit les mains, etc. Mais la prosternation est importante. C'est une prosternation qui ressemble à celle des musulmans. Ce n'est pas la prosternation des bouddhistes tibétains qui s'allongent complètement par terre. Cette prosternation, elle est davantage comme les musulmans. Sinon que nous, on met les mains vers le haut, vers le ciel, pour accueillir les pas du Bouddha, les pieds du Bouddha, traditionnellement, alors que les musulmans le font, s'appuient au sol. Voilà ce que je peux dire.
2: Oui, c'est ça. Et Oui, c'est pas comme les prêtres non plus au moment de leur ordination qui sont complètement allongés.
3: Oui, c'est différent.
2: Différent, ouais.
3: Oui.
2: C'est plus l'agenouillement peut-être. Oui, peut-être pour nous du pêcheur, oui.
3: Bah, c'est-à-dire que c'est quand même le front au sol.
2: C'est ça. L'humilité, enfin là.
3: Oui, mais c'est la prise de conscience, en fait, du sens des proportions. Vous l'avez en quelque sorte dans l'évangile de Matthieu.
2: Ah oui, au moment de la transfiguration.
3: Voilà, c'est ça.
2: Quand les
3: apôtres qui ont vu le Christ en pleine lumière, ils entendent la voix du Père, du Père, et ils sont saisis en quelque sorte. Et ils tombent face contre terre.
2: C'est ça.
3: C'est ça. C'est parce que, ce qu'on appelle la crainte révérentielle, ils ont le sens de ce qui est beaucoup plus grand qu'eux, quoi.
2: Oui, c'est ça. Puis de leur petitesse.
3: Voilà, c'est ça.
2: Et en même temps, ça annonce aussi.
3: Mais ils le font instinctivement, intuitivement, ce qui prouve que c'est quand même dans la nature de l'être limité de s'incliner devant ce qui est plus grand que lui.
2: C'est ça. Et là, il s'agit d'une révélation, bien sûr.
3: Oui.
2: Voilà.
3: Alors, le deuxième aspect,
2: oui,
3: ce sont les offrandes. Alors, bon, je ne vais peut-être pas trop rentrer dans les détails, parce qu'on n'en sortirait pas, mais on met habituellement dans un temple ou dans un dojo, sur l'autel, on met 6 offrandes, qui sont en rapport avec les 6 perfections de la voie bouddhique, qu'on appelle les paramitas. Alors, la première, par exemple, c'est le don, et c'est symbolisé par un récipient d'eau claire et limpide, parce que de même que l'eau se déverse, l'eau de source, par exemple, se déverse pour abreuver les plantes, les animaux, les êtres humains, eh bien, notre don doit avoir cette générosité. Il doit être fait sans compter, sans calcul. Sans intérêt caché. Ça doit être une générosité du cœur, avec une sincérité. C'est pour ça que l'eau est pure, limpide. Le cœur doit être pur et limpide quand on pratique la générosité.
2: Et l'eau a un sens symbolique très fort.
3: Partout.
2: Aussi, partout.
3: Partout.
2: Partout.
3: Bien sûr. Et puis ensuite, il y a le choco, ce sont des grains d'encens que l'on fait brûler sur un charbon et qui dégage du parfum. Et ça symbolise les préceptes qu'on reçoit, qui ressemblent aux préceptes, au décalogue. En gros, ne pas tuer, ne pas voler, ne pas mentir, etc. Et plus on permet à ces préceptes d'entrer dans notre vie, plus se dégage un parfum dans notre vie.
2: Une odeur de sainteté, en somme.
3: Oui, c'est peut-être peu fort, mais
2: c'est un peu...
3: Oui, mais il y a quand même un parfum de quelque chose. Voilà. Et puis, ensuite, il y a aussi des fleurs fraîches, parce que les fleurs sont patientes. Ça symbolise la patience, parce que pour de partir de la graine et devenir une fleur épanouie, elles doivent passer par beaucoup de phénomènes et supporter le froid, la chaleur, le manque d'eau, etc., etc. Donc, c'est la patience. Ensuite, il y a le bâton d'encens qui symbolise la persévérance parce que, il brûle tout le temps jusqu'à se consumer lui-même. Et de la même manière, quand on pratique assidûment, régulièrement, avec persévérance, on consomme un peu notre ego, notre affirmation de nous-mêmes en tant que petit être qui veut contrôler tout, ce qu'on peut dire.
2: Donc il y a toujours une recherche d'humilité.
3: Moi je dirais oui, si on veut, mais c'est pas une recherche, c'est l'évidence quoi. C'est pas, je verrais pas ça comme une recherche, je verrais plutôt ça comme la nature des choses, c'est-à-dire qu'on voit bien, on ne peut pas regarder derrière notre dos, par exemple, on ne peut pas voir notre dos, donc on voit bien qu'on est limité par le corps,
2: certes,
3: par l'intelligence. Donc il est normal, de, en quelque sorte, de se laisser, de passer du temps pour plus grand que soi, c'est la pratique assise, et donc de se laisser, en quelque sorte, consumer par cette pratique. Voilà,
2: bien.
3: Et puis il y avait encore les fruits, quelques fruits qui sont en général des fruits secs comme des noix, des noisettes ou un citron, etc., qu'on laisse sur l'autel parce que notre concentration nous nourrit spirituellement comme les fruits nous nourrissent physiquement. Et puis il y a encore, alors la dernière, c'est la plus belle, c'est la bougie. La bougie et la flamme qui symbolisent évidemment la sagesse. Donc le but de la, enfin le but, s'il y a un but, enfin disons que ça symbolise la voie. Et plus, quand la lumière naît de la bougie, l'obscurité recule. Et de la même manière, quand la sagesse nous pénètre, c'est l'ignorance qui recule. Voilà, en gros.
2: Oui, c'est ça.
3: Ce sont tous ces aspects. Et quand on prépare l'autel, quand on le regarde, eh ben, on est en connexion entre nous, avec ce qu'on vit, nous. C'est assez important.
2: Mmh. Donc, c'est aussi, ce sont des éléments de la nature.
3: Ah oui.
2: Voilà.
3: Tout à fait.
2: Et ce que je remarque, c'est l'importance de la lumière. Comme vous le dites, ça fait reculer les ténèbres.
3: C'est ça, exactement. Nous, on appelle ça plutôt l'ignorance.
2: Oui.
3: Parce que, ben. Oui. L'ignorance, c'est quand même, oui, quelque chose de, qui nous entraîne vers les ténèbres, quoi. C'est pas lumineux, quoi.
2: C'est ça. Et par contre, la lumière, quand elle se répand, c'est vraiment.
3: Ça ouvre l'esprit, ça ouvre des horizons, ça apaise, ça, on respire, ça dégage, quoi. On n'est pas emprisonné.
2: C'est voilà. Ça.
3: Ouais. C'est ça.
2: On voit mieux où on va, on est appelé, quand c'est lumineux.
3: Ah, ben oui.
2: Et c'est ça.
3: Puis en fait, le troisième aspect, c'est, oui, je pourrais l'appeler en termes religieux, la louange.
2: Oui.
3: C'est le chant. Parce que dans la cérémonie, on chante des sutras, c'est-à-dire des textes sacrés ou des textes des très grands maîtres. Mmh. Et on le fait tous ensemble avec des instruments qui rythment. Ce sont des instruments à percussion, des cloches, enfin un tambour parfois. Et on chante à pleine voix en général. On connaît les textes par cœur, enfin les moines et nonnes en tout cas connaissent la plupart, connaissent les textes, et on les chante à pleine voix pour exprimer justement ce qu'on a vécu.
2: C'est important. Il y a un travail d'unité en fait dans le chant.
3: Oui, mais c'est même pas un travail, ça se fait naturellement.
2: Oui, j'entends bien.
3: Hein, c'est plus l'expression de notre unité dans la pratique, en fait. Parce que on est tous seul à seul dans la pratique, mais les autres nous entourent, et on s'aperçoit qu'il y a des fils, je dirais presque des fils spirituels qui se lient entre nous, sans qu'on s'en rende compte, vraiment. Et puis, ça éclate au moment de la cérémonie.
2: C'est ça, à la fin.
3: Oui, parce plutôt, qu'on s'aperçoit qu'on a,
2: fruit,
3: qu'on a vécu les mêmes choses et qu'on a le même sentiment de bonheur, parce qu'il y a de la joie, le même sentiment de paix aussi. Voilà.
2: C'est ça, lié à l'unité.
3: Ah bah oui.
2: Voilà, donc...
3: Nom deux, nous on appelle ça nom deux.
2: Ah oui, oui c'est ça. Donc, je me dis aussi, moi je dis ce travail, parce qu'il y a quand même quelque chose derrière. Il y a du temps, il y a.
3: C'est-à-dire que la pratique demande quand même un effort. Déjà, il faut être régulier, il faut le faire.
2: Voilà.
3: C'est long, c'est éprouvant parfois pour le physiquement et même psychiquement, parce qu'il peut y avoir beaucoup de pensées qui traversent l'esprit. Mais. Le fait d'être... on y arrive beaucoup mieux quand on est plusieurs.
2: C'est ça.
3: Parce qu'on vit tous les mêmes... on vit tous les mêmes difficultés. Enfin, à quelque chose près.
2: Oui.
3: Quoi. Il y en a qui ont mal aux jambes, d'autres qui ont mal au dos. Enfin,
2: oui.
3: Mais c'est les mêmes difficultés qu'on affronte, la même impatience parfois, parce qu'on en a marre. Enfin, des choses comme ça. Et en fait, à la fin... comme on a tous triomphé de ça, quelque part, on est passé par-dessus, on se retrouve tous et on est heureux. Voilà, c'est tout simple. Ça ne s'exprime pas en mots, mais ça s'exprime dans le chant. Et il y a des chants, en plus les sonorités sont soit en japonais, soit dans des langues plus anciennes. Et les sons sont porteurs, qui sont plus porteurs. Et le fait de pas les comprendre, parce que quand on chante, on ne cherche pas à comprendre, ça dégage du mental. On n'est pas en train de réfléchir. On s'exprime avec le cœur.
2: On le vit.
3: Voilà. C'est ça.
2: Enfin, moi, ce qui me vient beaucoup, c'est justement à la fin d'une eucharistie ou d'une retraite, il y a cette... alors qu'on vient de droite et de gauche, il y a quelque chose qui se passe, qui nous soude ensemble, que nous, on appelle le corps du Christ, et qui nous porte.
3: Ben, c'est exactement la même chose.
2: Oui.
3: Et puis, les gens sont très différents. Et oui. Chez nous, c'est souvent international, donc il y a des gens de plusieurs pays différents, avec des langues différentes. Mais ça n'empêche pas. Ça n'a rien à voir.
2: Oui, oui.
3: L'union est là, quoi.
2: Oui, ça veut dire que la diversité n'est pas un obstacle du tout.
3: Non.
2: Elle est respectée. Elle est richesse.
3: Elle est respectée, elle est riche. Et en même temps, on est au-dessus.
2: Voilà, c'est ça. Oui, oui.
3: Oui.
2: J'ai envie de faire un parallèle aussi avec ce qu'on peut vivre dans le dialogue interreligieux, quand c'est dans la profondeur ou dans la prière les uns pour les autres. Et que, en fait, il y a quelque chose qui nous est donné, qui nous dépasse. Mais
3: c'est ce qui est derrière la différence et qui unit tout, quoi. C'est comme le ciel bleu derrière les nuages. Même si c'est des jolis nuages, des nuages roses ou bleus ou blancs. Il y a quelque chose qui unit, qui n'est pas de l'ordre de la parole, mais qu'on peut très bien ressentir profondément.
2: Et que ça peut être la source de la paix.
3: Bien sûr.
2: C'est
3: le fait de se sentir en symbiose.
2: Oui, nous on dit en communion. Est-ce que c'est un mot qui vous irait?
3: Pourquoi pas, oui. Oui, je connais le mot, communion, pour cause. Mais oui, on se sent vraiment... c'est plus que proche, c'est... C'est partie prenante, en fait, quelque chose qui s'exprime difficilement par les mots, parce que les mots paraissent lourds par rapport à ça. C'est très subtil, quand même, comme lien. Mais ça, quand on le vit, on sait de quoi on parle.
2: Voilà, donc c'est ce à quoi nous travaillons.
3: Faut essayer. C'est important d'essayer de réunir des formes différentes, mais qui ont quand même, dans le fond, des idées de paix, de profondeur. Enfin, je ne sais pas trop comment les exprimer pour satisfaire tout le monde. C'est à la fois absolu, infini, c'est à la fois... Je n'ai pas de mots.
2: Oui, bon. En tout cas, merci beaucoup pour ce que vous nous avez apporté.
3: Moi, je vous en prie.
2: Avec votre spiritualité, Anne, et à nous revoir.
3: À bientôt alors.
2: À bientôt, Anne. Merci beaucoup.
4: Merci Christiane Noël. 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On est encore ensemble jusqu'à 14h et on retrouve le père Jacques Gomard dans Chrétien Quotidien.
5: Magnifica humanitas, magnifique humanité. Je n'ai pas encore lu la lettre encyclique que Léon XIV a publiée tout récemment, mais son titre m'a cependant accompagné durant ces derniers jours, alors que je marchais sur le chemin de Saint-Jacques de Compostelle avec un groupe de prêtres terminant le parcours Second Souffle, une formation proposée à des prêtres entre 40 et 60 ans qui commencent une deuxième partie de leur vie sacerdotale. À distance des guerres et des conflits qui marquent douloureusement l'actualité et qui pourraient nous faire douter de l'humanité et de son avenir, j'ai été le témoin émerveillé, au long des sentiers et de la route parcourue, que l'humanité est en effet belle, magnifique même. Non pas que l'homme soit l'égal de Dieu. Capable de complicité avec le mal, il est toujours tenté de vouloir se faire Dieu sans son aide. Depuis le jardin de la Genèse, jusqu'au projet transhumaniste. Mais il est créé à la ressemblance de Dieu son Père. capable aussi et surtout d'aimer comme lui, en se donnant librement comme le Fils bien-aimé l'a fait pour nous sur la croix. Sur le chemin de Saint-Jacques, au cœur d'une nature à la fois verdoyante et colorée, l'humanité a su façonner de beaux paysages par son patient travail. Elle a su aussi bâtir un patrimoine évocateur de sa quête spirituelle au long des âges. De la cathédrale du Puy à l'abbatiale de Conques, églises, calvaires, oratoires et chapelles se succèdent comme les grains d'un gigantesque chapelet au fil des kilomètres et des terres agricoles, appelant à la prière en offrant fraîcheur et respiration aux marcheurs fatigués. Oui, magnifica humanitas. L'humanité est magnifique lorsqu'elle se reçoit de Dieu et déploie les dons reçus de son Père à la suite de Jésus dans le dynamisme de l'Esprit-Saint. La citation de saint Irénée de Lyon m'est ainsi revenue en mémoire. La gloire de Dieu, c'est l'homme vivant, et la vie de l'homme, c'est de voir Dieu. Cette humanité magnifique, je l'ai vue chez les religieuses de saint François d'Assise au Puy, organisant leur gîte d'accueil comme un chantier de réinsertion, permettant ainsi à des personnes de trouver ou retrouver un travail par l'accueil des randonneurs et des pèlerins. Je l'ai encore vu chez les Ursulines de Saint-Côme d'Olt, soucieuses d'accueillir chacun et aussi d'initier à la prière avec un tact délicat et une foi contagieuse. Je l'ai vu chez les hospitaliers bénévoles, tenant les gîtes d'étape, attentifs à chacun, désireux que tous puissent refaire leurs forces pour poursuivre ensuite le chemin. Je l'ai vu aussi chez Brando, ce jeune homme de 22 ans, marchant jusqu'à Compostelle pour discerner sa vocation, à l'écoute du Seigneur, ou encore chez Marie, jeune femme de Nice, baptisée à Pâques, et déjà désireuse d'accueillir à son tour comme hospitalière. Cette magnifique humanité, courageuse et tournée vers l'autre, je l'ai vue également chez ces femmes ayant lutté contre un cancer du sein, regroupées en association et marchant sur le chemin, désireuses d'aider celles qui sont à leur tour confrontées à cette dure épreuve. Je l'ai vue également chez Aurélien, nouveau confirmé à la Pentecôte dernière et heureux de pouvoir prier les vêpres et vivre la messe avec nous. Ou encore chez Jean-Noël et Annie, dynamique couple de septuagénaires engagés dans leur paroisse bretonne au service des familles en deuil et de la célébration des sépultures. Ils n'étaient pas les derniers à l'arrivée à l'étape. Magnifica humanitas. Oui, l'humanité est belle. Elle n'est pas artificielle et son intelligence est reliée au cœur. Notre pape Léon a bien raison. Il n'y a plus qu'à le lire dans son encyclique et à rendre grâce avec le psaume 8, les versets 4 à 10. « À voir ton ciel, ouvrage de tes doigts, la lune et les étoiles que tu fixas, qu'est-ce que l'homme pour que tu penses à lui, le fils d'un homme que tu en prennes souci ? Tu l'as voulu un peu moindre qu'un Dieu, le couronnant de gloire et d'honneur. Tu l'établis sur les œuvres de tes mains. Tu mets toutes choses à ses pieds, les troupeaux de bœufs et de brebis, et même les bêtes sauvages, les oiseaux du ciel et les poissons de la mer, tout ce qui va son chemin dans les eaux. Ô Seigneur notre Dieu, qu'il est grand ton nom par toute la terre. L'humanité est magnifique et notre Dieu est bon. Amen. »
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7: Bonjour à tous, nous sommes très heureux de vous accueillir sur RCF Notre-Dame pour cette nouvelle édition de notre émission « Où va la vie ?». Au micro Frédéric Mounier, chaque semaine, je vous accompagne au long de cette conversation consacrée aux nouvelles questions éthiques et nous sommes, comme chaque semaine, en partenariat avec les facultés Loyola Paris, les facultés jésuites de Paris. Notre thème aujourd'hui, pour ouvrir une nouvelle série de 3 épisodes d'Où va la vie, face à la transition écologique, j'ai bien dit écologique, mais aussi énergétique, quel choix de transport ? Sommes-nous condamnés à passer au vélo? Sommes-nous condamnés à la voiture électrique? On va essayer de resituer cette problématique avec des témoignages et avec des regards d'experts. Je rappelle que les prix du pétrole explosent, que le secteur des transports représente plus de 30% de la consommation d'énergie en France et qu'il s'agit du premier poste d'émission de gaz à effet de serre du pays. Avec nos invités, nous allons tenter d'y voir plus clair dans ces choix si difficiles, aussi bien dans nos trajets quotidiens que dans nos trajets de loisirs ou pendant le temps long des vacances. Je salue à ce micro Dominique Coatanea. Bonjour.
8: Bonjour.
7: Merci beaucoup d'être avec nous. Vous êtes enseignante-chercheure à la faculté de théologie Loyola à Paris et vous êtes présidente de l'ATHEM, l'association œcuménique de théologiennes et théologiens pour l'étude de la morale. Nous sommes également en duplex avec Aurélien Bigot. Bonjour Aurélien Bigot.
9: Bonjour.
7: Merci beaucoup d'avoir accepté notre invitation. Vous êtes chercheur sur la transition énergétique des transports. Vous participez aux travaux de la chaire Énergie et Prospérité qui travaille à éclairer les décisions des acteurs publics et privés dans le pilotage de la transition énergétique. Avec vous, nous allons essayer donc d'y voir plus clair sur notre thème aujourd'hui. Face à la transition écologique, quel choix de transport?
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7: Alors Aurélien Bigot, quel choix de transport aujourd'hui? Nous sommes tous, en tant que Français, attachés, accrochés, parfois à l'insu de notre plein gré, attachés à la voiture individuelle. Pour certains d'entre nous, c'est une obligation. Certains de ceux qui nous écoutent ne peuvent vivre qu'avec deux voitures, parce qu'ils sont loin de tout système de transport en commun. Comment est-ce que vous voyez l'évolution de la place de la voiture individuelle dans nos modes de vie?
9: Bien, disons que la voiture a pris une place vraiment croissante dans les modes de vie depuis les années 50. En gros, il y a eu une très forte phase de croissance de l'usage de la voiture. On est passé d'environ une voiture en moyenne pour 25 habitants en 1950 en France à désormais plus d'une voiture pour deux habitants en moyenne sur la population. C'est un peu plus de 80%, 80, 85% en gros des ménages qui sont motorisés, donc qui ont au moins une voiture, dont pour 35% de ces ménages qui ont deux voitures. Et puis si on regarde aujourd'hui sur l'ensemble des déplacements que l'on peut faire, sur l'ensemble du temps qu'on passe dans les transports ou dans les distances parcourues, en gros la voiture représente quasiment deux tiers de notre mobilité. Donc ça veut dire que c'est pas non plus l'ensemble des déplacements, l'ensemble de notre mobilité qui est lié à la voiture, mais ça en constitue une très forte part. Et puis il y a des problématiques aussi de dépendance à l'automobile pour certaines, c'est-à-dire que cet usage de la voiture n'est pas toujours un choix en l'occurrence, même dans la minorité des cas, et c'est pour beaucoup aussi des ménages qui préféraient, des personnes qui préféraient utiliser davantage la marche, le vélo, les transports en commun, etc., mais qui n'ont pas forcément les alternatives à disposition.
7: Alors voilà, justement, vous évoquez cette dépendance, d'autres parlent d'addiction, d'esclavage, certains aussi parlent de plaisir. Est-ce que c'est inéluctable? Est-ce que nous avons, est-ce que nous aurons la possibilité de sortir de cette dépendance à la voiture individuelle? Comment vous voyez les choses, Aurélien Bigot, vous qui cherchez sur la transition énergétique des transports?
9: Disons que la voiture a pris une telle place aujourd'hui dans la mobilité, dans les modes de vie, aussi dans la manière dont on a construit cet aménagement du territoire qu'on a actuellement, que c'est pas vraiment une disparition de la voiture à laquelle on peut se projeter. Par contre, réduire la part de la voiture dans les mobilités pour développer davantage d'autres alternatives, changer les pratiques de mobilité pour essayer d'aller vers des distances de mobilité qui sont moins importantes au quotidien, donc en revoyant aussi les questions d'aménagement du territoire, les pratiques de mobilité, essayer davantage de se tourner vers la marche pour les plus courtes distances, pour le vélo également qui a un potentiel de développement très fort en France au vu de sa pratique assez limitée aujourd'hui de l'ordre de 4% des déplacements. Et puis là où c'est pertinent aussi, développer davantage l'offre de transport en commun, c'est surtout dans les villes ou entre les villes qu'il y a le plus finalement d'usage du train ou des transports en commun routiers. C'est aussi là que c'est quand il y a des flux de déplacement aussi suffisants finalement qu'on peut aussi mettre en place des transports en commun efficaces, mais on pourrait avoir une offre il faudrait avoir une offre aussi plus développée aujourd'hui. Parce que même là où il y a une pertinence pour ces autres modes de transport, eh bien, justement, la possibilité d'utiliser ces modes n'est pas toujours possible, soit parce que pour les transports en commun, il n'y a pas forcément d'offres de qualité suffisante, ou bien, par exemple, pour la pratique du vélo, il n'y a pas d'infrastructure suffisamment sécurisée, notamment pour pouvoir permettre le développement de la pratique.
7: Aurélien Bigot, on comprend en vous écoutant tous les freins qui peuvent exister à cette transition énergétique en matière de transport. Je me tourne vers Dominique Coatanea. Je rappelle que vous êtes théologienne et donc vous connaissez de l'intérieur tous les grands textes, l'encyclique Laudato aussi. J'imagine que pour vous, cette transition énergétique en matière de transport, elle est inéluctable et qu'il faudra bien, d'une façon ou d'une autre, un jour, revaloriser la marche, revaloriser le vélo, valoriser les transports en commun. Est-ce que c'est inéluctable, Dominique Coatanea?
8: Il me semble que Aurélien a tout à fait raison d'insister sur les enjeux structurels. Pour modifier des comportements, des pratiques, on voit bien que la voiture est entrée dans l'histoire de nos vies progressivement, comme aujourd'hui les technologies de l'intelligence artificielle sont rentrées dans notre vie et elles façonnent à la fois on pourrait dire un milieu de vie, si on pense de manière écosystémique, un nouvel écosystème dans lequel les transports, la voiture s'est imposée. Mais c'est pas une fatalité et c'est pas un horizon ni un destin. Donc en fait, il est tellement important, et l'encyclique du pape Léon XIV, du coup je la souligne,
7: Magnifica Humanitas,
8: voilà, qui vient de sortir, met en évidence que dans ce monde façonné par des techniques hyper puissantes, on pourrait imaginer des rythmes de voitures automatisés avec des flux de voitures sur les autoroutes.
7: La voiture autonome pour bientôt peut-être.
8: Voilà, l'enjeu c'est de penser quel est cet avenir commun et comment en délibérer démocratiquement.
7: Donc vous voyez, l'enjeu. Vaste programme.
8: Vaste programme, oui. Et le pape insiste énormément sur l'exigence que ces défis posent à l'ensemble de l'humanité en soutenant l'effort et en disant nous avons les moyens d'y répondre si et seulement si nous avons en tête de manière permanente ces enjeux de justice sociale. Alors il donne les grands principes de la pensée sociale et notamment la dignité de la personne humaine, la visée d'un bien commun, mais il me semble sur les enjeux de transport, cet horizon d'un bien à construire en commun, c'est comment se déplacer de la manière la plus ajustée pour une vie qui soit respectueuse à la fois des équilibres de chaque personne, mais aussi des relations entre les personnes, d'où les infrastructures, les villes qui proposent un plan d'urbanisme et qui permettent d'enclencher des transports en commun accessibles, avec cet enjeu de justice sociale et environnementale. Voilà.
7: Alors Aurélien Bigot, comment vous réagissez quand Dominique Coatanea envisage cet avenir commun dont nous devons, dont nous allons devoir, d'une manière ou d'une autre, délibérer démocratiquement? Sommes-nous bien engagés sur ce chemin, Aurélien Bigot, vous qui êtes un expert en matière de transition énergétique des transports?
9: Bien, disons qu'aujourd'hui, les politiques publiques environnementales ont un peu du plomb dans l'aile. Il y a un peu ce qu'on appelle le backlash écologique. Alors, c'est, disons, une expression, en tout cas, qui exprime plutôt d'un point de vue politique ou d'un point de vue médiatique, finalement, la contestation des politiques environnementales. Quand on regarde auprès de la population, il n'y a pas du tout de backlash aussi important. Et au contraire, la population est plutôt en attente d'une ambition plus importante de ce point de vue-là.
7: Oui, vous sentez vraiment cela. Il y a eu un... C'est ce que vous disent vos capteurs, Aurélien Bigot. Que la population...
9: Pardon ?
7: C'est ce que vous disent vos capteurs, Aurélien Bigot. C'est-à-dire que la population serait en attente d'une véritable politique de transition énergétique aujourd'hui.
9: Oui, c'est ça. En tout cas, ce que montrent différentes enquêtes vont dans ce sens-là. En tout cas, sur le fait qu'il y a une attente pour des politiques publiques qui soient plus structurées, un accompagnement, en tout cas, sur les politiques pour, par exemple, changer de mode de transport, aller vers une facilitation d'autres alternatives. J'évoquais la marche, le vélo, les transports en commun. Aussi, le fait d'aller vers des usages plus partagés, par exemple, de la voiture, avec des possibilités de covoiturage, de partage. La possibilité aussi d'aller davantage vers l'électrique. On voit à quel point aussi ça devient une exigence aussi d'un point de vue social, d'un point de vue géopolitique qui est particulièrement forte. Rendre aussi accessible des véhicules plus petits, plus légers, plus abordables. abordable, du coup, pour la population. Il y a aussi, en tout cas, une forte prise de conscience, globalement, dans la population qui a besoin d'aller dans ces directions-là, mais il y a vraiment des attentes d'accompagnement qui sont beaucoup plus fortes que ce qu'il peut y avoir aujourd'hui, d'où le rôle des politiques publiques, justement pour cadrer ça, pour accompagner cette transition, et puis faire en sorte, ça a été évoqué aussi, que ce soit fait dans un dialogue avec toutes les parties prenantes et dans une logique de justice sociale, c'est-à-dire aussi de faire contribuer tout le monde, mais aussi d'accompagner notamment les plus vulnérables dans ces transitions.
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7: Nous sommes en partenariat avec les facultés Loyola Paris et nous abordons dans ce premier épisode d'Où va la vie, ce sera une série de trois, nous abordons la question de la transition écologique. Face à la transition écologique, quel choix du transport ? Nous sommes aujourd'hui en dialogue avec Aurélien Bigot, chercheur sur la transition énergétique des transports.

0: C'est bien. La voiture électrique semble aujourd'hui connaître un regain de faveur. Alors, quel est votre regard d'expert là-dessus? Est-ce que la voiture électrique aujourd'hui a les moyens de tenir ses promesses, Aurélien Bigot?
1: Disons que sur l'électrification, en tout cas, c'est un levier qui est indispensable pour réussir à sortir du pétrole. Il y a à la fois des intérêts d'un point de vue climatique à cela, bien évidemment, si on le voit bien en ce moment d'un point de vue géopolitique, parce que on est très vulnérable d'un point de vue économique, d'un point de vue social, à chaque fois qu'il y a des hausses des prix des carburants. Il faudra voir aussi si cette crise dure plus longtemps et nécessite, y compris aussi en termes de volume d'approvisionnement, mais de réduire notre consommation. Aujourd'hui, il y a beaucoup de débats aussi sur la question du prix des carburants, mais c'est aussi pour beaucoup, pour répondre, pour prendre cette problématique à la base, l'enjeu c'est de réussir à réduire cette dépendance qu'on a actuellement au pétrole via les différents leviers que j'ai évoqués. Et bien évidemment, le passage à l'électrique est aussi un levier assez central, notamment pour les ménages qui ont cette dépendance à la voiture, pas forcément d'autres solutions de mobilité, et qui, du coup, ont un intérêt à passer à ces véhicules qui sont beaucoup moins chers à l'usage, mais pour lesquels, bien évidemment, il y a un enjeu en termes d'accessibilité. Et là, c'est vrai que dans ce contexte de crise, de hausse du prix des carburants avec des prix particulièrement élevés, l'électrique apparaît encore plus comme une solution d'un point de vue du pouvoir d'achat, alors que jusqu'à maintenant, le prix est vu en tout cas comme le principal frein à l'accessibilité, à l'accès aux véhicules électriques. Alors bien évidemment, oui, ce frein existe toujours parce que le principal frein est à l'achat. Mais du coup, l'enjeu,
0: les prix
1: c'est en sorte
0: en ce
1: de rendre ces véhicules plus accessibles.
0: Si je vous ai bien compris, Aurélien Bigot, ces millions de Français qui habitent dans des maisons individuelles, dans des lotissements, qui doivent vivre avec deux voitures parce qu'il n'y a pas de transport en commun, vous leur dites, en tant qu'expert en transition énergétique, la voiture électrique que vous allez pouvoir recharger chez vous, dans votre garage, c'est la solution pour la transition énergétique. C'est ça que vous dites, Aurélien Bigot ?
1: Disons en tout cas que c'est la meilleure ou la moins mauvaise des technologies qu'on a pour remplacer le pétrole. Donc ça veut dire que ça va devenir l'avenir pour les voitures. Pour autant, ça ne veut pas dire qu'il faut garder la même place de la voiture dans nos mobilités. Il faut aussi réussir à transformer cela. Mais en tout cas, pour les ménages qui sont utilisateurs de la voiture, eh bien, quand il y en a la possibilité, en tout cas, l'idéal est de pouvoir passer à l'électrique, ce qui permet ensuite à l'usage, déjà avant la crise et la hausse des prix des carburants, d'avoir des coûts à l'usage pour des recharges à domicile, en tout cas, de l'ordre de 3 à 4 fois moins élevés pour une distance donnée, en termes de coûts d'énergie. On a aussi des coûts d'entretien qui sont moins importants. Mais après, comme je le disais, l'enjeu, c'est l'accessibilité à l'achat. Donc c'est pour ça qu'il y a toujours besoin d'aide à l'achat, donc de soutien public. Il y a aussi besoin de faire en sorte que les véhicules électriques soient davantage disponibles sur le marché de l'occasion. Et donc pour cela, c'est notamment l'importance très forte d'avoir une électrification accélérée pour les flottes d'entreprises. On sait qu'un peu plus de la moitié des voitures neuves en France, chaque année, ce sont des véhicules qui sont achetés par les personnes morales, c'est-à-dire pour beaucoup par les entreprises, et qui remettent ces véhicules-là sur le marché de l'occasion au bout de 2, 3, 4 ans. Et donc ça permet d'avoir des véhicules électriques ensuite sur le marché de l'occasion avec des prix qui sont bien moins élevés. Et puis enfin, un dernier élément, si on veut rendre ces véhicules électriques plus accessibles, c'est aussi d'avoir des véhicules plus légers, plus sobres. En gros, un véhicule électrique d'environ une tonne aujourd'hui, son prix moyen, ça tourne autour des 20 000 euros, ce qui est déjà loin d'être négligeable. Mais si jamais on va sur des véhicules électriques, des voitures électriques de 2 tonnes, on est autour des 50 000 euros à l'achat.
0: Donc à plutôt, chaque fois qu'on plutôt des petites voitures.
1: Poids, voilà, c'est ça. Quand on augmente le poids d'une centaine de kilos pour une voiture électrique, eh bien en moyenne, son prix va augmenter de l'ordre de 3 000 euros. Donc bien évidemment, si on veut des véhicules électriques qui soient moins coûteux sur le marché du neuf, mais aussi quelques années plus tard sur le marché de l'occasion, aller vers des véhicules plutôt avec une batterie de taille relativement raisonnable, des véhicules pas
0: trop gros, bien compris.
1: Ça va davantage dans le bon sens.
0: On vous a bien compris, Aurélien Bigot. Vos conseils sont très très précieux pour ceux de nos auditeurs qui pourraient envisager l'acquisition d'une voiture électrique. Dominique Coataner, la voiture électrique, c'est la solution dans cette crise énergétique, dans cette transition énergétique inéluctable que nous allons devoir vivre.
2: Il me semble que, comme le disait Aurélien tout à l'heure, en fait, la voiture est aujourd'hui le moyen de transport lorsqu'il n'y a pas d'autres offres plus satisfaisante. Et il me semble qu'il faut bien hiérarchiser. C'est-à-dire que l'enjeu

0: structurelle des politiques publiques, c'est pas forcément la voiture. C'est d'abord de permettre qu'on ait des transports publics, des transports, que les villes soient soutenues pour des engagements sur des tramways, avec des lignes de tramway beaucoup plus efficaces qui permettent à l'ensemble de la population des villes, et pour les périphéries, comme le disait Aurélien, qu'on ait un réseau ferré avec des transports qui permettent aussi, on sait très bien que le train est beaucoup plus intéressant d'un point de vue environnemental que la voiture, même la voiture électrique. Donc du coup, tout l'enjeu du collectif...
1: C'est global. Vous nous encouragez, Dominique Coatanea, à adopter une vision globale de la transition énergétique. Aurélien Bigot, le Conseil constitutionnel s'est prononcé il y a quelque temps autour de la question des ZFE, des zones à faible énergie, sauf erreur de ma part.
2: Et, à faible émission.
1: À faible émission, pardon. Voilà, à faible émission. On se souvient de la polémique, on se souvient de la, comment dire, de la très forte opposition qui avait été construite face à ces zones de faible émission qui se développe dans la plupart des grandes métropoles européennes, où en fait les centres-villes vont être interdits aux voitures pour favoriser les véhicules de service de transport en commun et les taxis et les VTC. Quel est votre regard sur ces zones de faible émission, Aurélien Bigot, vous qui êtes chercheur sur la transition énergétique des transports?
2: Bien, disons que c'est un outil qui a son intérêt pour réduire la pollution de l'air en ville, c'est-à-dire d'essayer progressivement de sortir les véhicules les plus anciens qui avaient du coup les niveaux de pollution à l'échappement les plus importants. Donc il y a un vrai intérêt à ces zones à faible émission. Elles ont montré leur impact positif sur la pollution de l'air. Toute la difficulté qu'on a bien vu dans les débats, c'est comment avoir une mise en œuvre qui ne soit pas défavorable d'un point de vue social aux plus vulnérables, parce qu'on sait aussi que véhicules plus anciens sont davantage possédés par des ménages qui ont moins de moyens financiers.
1: Et si moi j'ai une voiture,
2: les premiers visés.
1: Si moi j'ai une voiture diesel qui a 300 000 km au compteur, qui a des phares jaunes et qui consomme 12 litres au 100, mais j'ai pas les moyens de la changer et je dois absolument livrer parce que je suis artisan au centre-ville, comment je fais, Aurélien Bigot?
2: Mais en effet, c'est toute la question. Il y a eu à la fois différentes mesures d'accompagnement en général qui ont été mises en place par les collectivités ou éventuellement par l'État, ou certaines exemptions, par exemple pour les petits rouleurs, bien souvent, donc ça c'est à la main des collectivités, donc ça dépend des villes et des zones à faible émission, pour faire en sorte qu'il y ait aussi certains besoins indispensables qui puissent malgré tout accéder aux ZFE. Mais après, bien évidemment, c'est un besoin plus large d'accompagnement pour passer à d'autres types d'alternatives, donc soit d'autres véhicules peuvent rentrer dans ces ZFE, des véhicules moins polluants, ou bien, comme ça a été évoqué aussi, d'autres alternatives de mobilité au-delà de la voiture, ou bien, par exemple, pour y compris la ZFE pour la livraison de marchandises, bien de développer la cyclo-logistique, etc. Donc c'est aussi ces alternatives globalement qu'il faut davantage mettre en place. Aujourd'hui, les ZFE, à ce stade, sont toujours en vigueur, en tout cas dans les villes qui les ont mises en place, avec des niveaux plus ou moins ambitieux, disons, dans leur mise en œuvre. Ce qu'il faut avoir en tête, en tout cas, si ces ZFE venaient à avoir des reculs, c'est qu'il faut mettre en place d'autres mesures qui permettent d'avoir des impacts tout aussi importants sur la baisse de la pollution de l'air et tous les impacts sur la santé qu'il peut y avoir en lien avec notre mobilité, en lien avec la place de la voiture importante. Il y a à la fois la pollution de l'air, mais il y a aussi la pollution sonore qui va avoir des impacts en termes de qualité de vie, mais aussi en termes de santé, et puis d'autres enjeux de partage de l'espace public, etc., sur lesquels il faut agir aussi.
1: Alors, parmi tous ces leviers sur lesquels on agit déjà et sur lesquels on va devoir agir de plus en plus, il y a la question du vélo dont on n'a pas encore parlé. Alors, vous connaissez aussi bien que nous, Aurélien Bigot, les reproches qui sont faits au vélo, le vélo ne s'adresse que aux populations en bon état de santé. Les plus jeunes ne sont pas concernés, les plus âgés ne sont pas concernés, ceux qui transportent des colis ne sont pas concernés. Qu'est-ce que vous dites à ces objections, Aurélien Bigot, concernant le vélo?
2: Disons que ça, ce sont en tout cas des arguments qui sont valables dans un pays ou à certains endroits où la pratique du vélo, les politiques publiques ont très peu été structurées jusqu'à maintenant. Il suffit de regarder dans d'autres pays, alors souvent les Pays-Bas sont cités en exemple, mais où la pratique du vélo, y compris chez les plus de 70 ans, est encore très développée, ce sont 3/4 des enfants qui vont à l'école à vélo parce que la pratique est sécurisée. Mmh. Et pour le coup, du coup, en termes de santé publique, pour ces enfants,
1: ça fait du bien
2: pour
1: à tout
2: leur
1: le monde.
2: Autonomie aussi, oui. C'est tout à fait favorable aussi de développer la pratique pour ces publics, et y compris pour des personnes à mobilité réduite, il peut y avoir des vélos adaptés aussi pour permettre la pratique du vélo pour ces publics. Ce que je veux dire par là, c'est pas que le vélo est adapté absolument à tous les publics et pour tous les types de déplacements, mais en tout cas qu'il y a un potentiel de développement qui est extrêmement élevé, y compris pour des personnes, des usages aujourd'hui qui sont très peu développés en France.
1: Ce qu'on comprend en vous écoutant, Aurélien Bigot, vous qui êtes chercheur sur la transition énergétique des transports, c'est qu'il existe en fait une gamme de solutions beaucoup plus vaste qu'on pourrait croire au premier abord pour mener cette transition énergétique. Alors, Dominique Coetanea, vous qui êtes théologienne et qui travaillez sur ces questions-là, en fait, est-ce qu'on ne pourrait pas cultiver un certain optimisme de la transition énergétique ? C'est-à-dire que voir la sobriété à venir, non pas comme une imposition, mais en fait comme une occasion, comme une opportunité, est-ce que finalement c'est plus facile qu'on ne pourrait y croire de vivre cette transition énergétique des transports, Dominique Coetanea ?
0: Merci Aurélien d'avoir cité les Pays-Bas, parce que toutes les personnes qui se rendent aux Pays-Bas et qui se rendent compte de l'infrastructure qui permet que les vélos circulent, ce que vous disiez, c'est-à-dire une ville qui s'organise de sorte qu'on sécurise la pratique du vélo.
1: Sachant que ce sont des plats pays, comme leur nom l'indique.
0: Oui, mais le vélo électrique peut être une solution lorsque ça monte et ça descend. Mais simplement pour dire que l'enjeu, il est vraiment un enjeu structurel de politique sociale et de politique publique. C'est-à-dire que les collectivités peuvent, à un moment donné, de manière démocratique, évidemment, engager cette transition en montrant les bienfaits. Alors, on a souligné tous les enjeux.
1: Une vision positive et non punitive.
0: Exactement. Tous les enjeux d'engagement dans cette habitabilité de la Terre, parce que ça n'est pas simplement le problème de la pollution de l'air, de l'eau, la pollution sonore. C'est vraiment les limites planétaires qui sont affectées sur les 7 limites planétaires. Et donc, du coup, il y a vraiment un enjeu de passer, on pourrait dire, à une vision absolument systémique, en se disant que la part que chacun peut faire en choisissant un système de transport qui est porté collectivement comme ce vers quoi nous pourrions aller. Nous avons des villes en transition. Nous avons des villes qui ont structuré une mobilité douce. Et donc, c'est vers cela qu'il faut avoir du désir.
1: Ça existe déjà.
0: Voilà.
1: Il s'agit de prolonger, il s'agit d'aller plus loin. Aurélien Bigot, un dernier mot avant de nous quitter. Vous partagez cette vision optimiste de la transition énergétique des transports ?
2: Oui, disons en tout cas sur le fait qu'il y a tout un tas de bénéfices à faire cette transition, tout à fait. Après, disons, là où je peux être plus pessimiste parfois, c'est de voir le manque d'action publique et les débats qui sont pas toujours au bon niveau sur ces enjeux pour répondre justement aux défis qu'on a devant nous. Mais en tout cas, il n'y a pas que un enjeu climatique et il n'y a pas que cette exigence-là dans la transition. Il y a aussi beaucoup d'éléments de santé publique, on l'a cité, de réduction des inégalités d'accès à la mobilité qui peuvent être permis grâce à cette transition, des enjeux de qualité de vie aussi qui sont très importants et qui sont des vrais intérêts aussi à faire cette transition, à changer nos mobilités actuellement.
1: Un grand merci à vous Aurélien Bigot, vous nous dessinez l'avenir d'un bien commun en quelque sorte. Je rappelle que vous êtes chercheur sur la transition énergétique des transports et que vous participez aux travaux de la chaire Énergie et Prospérité qui essaye d'éclairer les décisions des acteurs publics et privés dans le pilotage de la transition énergétique. Un grand merci à vous pour votre contribution et pour avoir éclairé notre lanterne, qu'elle soit électrique ou pas. Un grand merci également à Dominique Coetanea, enseignante chercheur à la faculté de théologie Loyola Paris, qui est le partenaire de cette émission Où va la vie. L'occasion pour moi de rappeler que au fil de ce partenariat, il faut mentionner l'existence d'un diplôme universitaire d'éthique qui est piloté en conjointement par les facultés Loyola Paris et par l'Institut catholique de Paris. Il s'agit d'un parcours de formation diplômant intitulé « Soins et santé dans une société pluraliste », accompagné, discerné décidé et qui vise à permettre aux médecins, aux soignants, aux aidants, aux bénévoles, aux travailleurs sociaux, aux cadres d'établissements médico-sociaux et aux acteurs politiques de gérer des situations éthiques problématiques et de savoir décider dans l'incertitude, l'incertitude qui devient aujourd'hui un facteur majeur de notre vie publique. Si vous souhaitez aller plus loin, nous vous invitons à visiter le site du département d'éthique biomédicale des facultés Loyola Paris sur loyolaparis.fr. Un grand merci pour terminer également à notre réalisateur Eric Coba. Je rappelle que vous pouvez écouter et réécouter où vous voulez et quand vous voulez les différentes éditions de Où va la vie. Je vous remercie tous pour votre fidélité. Sachez que la semaine prochaine, nous poursuivrons notre travail, nos conversations autour de cette question de la transition écologique et des choix de transport, et nous nous interrogerons sur comment ça se passe au sein des communautés religieuses. Vous allez voir, c'est passionnant et c'est plein d'enseignements. Merci de votre fidélité. À la semaine prochaine. 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

Au nom du Père et du Fils et du Saint-Esprit. Le Seigneur soit avec vous. Notre salutation rejoint bien évidemment tous ceux qui nous suivent du bout des ondes sur Radio Notre-Dame et sur notre chaîne YouTube. Vous toutes qui portez des intentions particulières, vous toutes qui êtes éprouvées dans le corps et dans l'âme, que la grâce du Seigneur vous rejoigne. Et nous sommes donc en communion avec tout ce monde qui nous suit dès ici. En ce jour où nous fêtons Sainte Clotilde, reine de France, nous portons évidemment par son intercession toute la France et ses autorités politiques, ceux qui sont à divers niveaux, dont qui ont le destin d'un peuple. Prions que le Seigneur leur donne d'en prendre conscience et de l'assumer avec intégrité. Frères et sœurs, préparons-nous à célébrer le mystère de l'Eucharistie en reconnaissant que nous avons péché. Je confesse à Dieu Tout-Puissant, je reconnais devant vous, frères et sœurs, que j'ai péché en pensée, en parole, par action et par omission. Oui, j'ai vraiment péché. C'est pourquoi je supplie la bienheureuse Vierge Marie, les anges et tous les saints, et vous aussi, frères et sœurs, de prier pour moi le Seigneur notre Dieu. Que Dieu Tout-Puissant nous fasse miséricorde, qu'il nous pardonne nos péchés et nous conduise à la vie éternelle. Amen.

Dieu qui veut être la vie de tout homme, Dieu qui n'abandonne aucun de ses enfants, accorde à nos malades la force de lutter pour guérir, qu'ils découvrent dans leur épreuve combien tu peux être proche d'eux par des frères et sœurs qui soutiennent leur courage par l'espérance que tu leur donnes en Jésus-Christ. Lui

Lecture de la deuxième lettre de saint Paul apôtre à Timothée. Bien-aimé, souviens-toi de Jésus-Christ, ressuscité d'entre les morts, le descendant de David. Voilà mon évangile. C'est pour lui que j'endure la souffrance jusqu'à être enchaîné comme un malfaiteur. Mais on n'enchaîne pas la parole de Dieu. C'est pourquoi je supporte tout pour ceux que Dieu a choisis, afin qu'ils obtiennent, eux aussi, le salut qui est dans le Christ Jésus avec la gloire éternelle. Voici une parole digne de foi. Si nous sommes morts avec lui nous vivrons. Si nous supportons l'épreuve, avec lui nous régnerons. Si nous le rejetons, lui aussi nous rejettera. Si nous manquons de foi, lui reste fidèle à sa parole, car il ne peut se rejeter lui-même. Voilà ce que tu dois rappeler en déclarant solennellement devant Dieu qu'il faut bannir les querelles de mots. Elles ne servent à rien, sinon à perturber ceux qui les écoutent. Toi-même, efforce-toi de te présenter devant Dieu comme quelqu'un qui a fait ses preuves, un ouvrier qui n'a pas à rougir de ce qu'il a fait et qui trace tout droit le chemin de la parole de vérité. Parole du Seigneur.

En ce temps-là, un scribe s'avança pour demander à Jésus quel est le premier de tous les commandements. Jésus lui fit cette réponse. Voici le premier. Écoute Israël, le Seigneur notre Dieu est l'unique Seigneur. Tu aimeras le Seigneur ton Dieu de tout ton cœur, de toute ton âme, de tout ton esprit et de toute ta force. Et voici le second. Tu aimeras ton prochain comme toi-même. Il n'y a pas de commandement plus grand que cela. Le disciple, le scribe reprit. Fort bien, maître, tu as dit vrai. Dieu est l'unique et il n'y en a pas d'autre que lui. L'aimer de tout son cœur, de toute son intelligence et de toute sa force, et aimer son prochain comme soi-même vaut mieux que toute offrande d'holocauste et de sacrifice. Jésus, voyant qu'il avait fait une remarque judicieuse, lui dit, « Tu n'es pas loin du royaume de Dieu. » Et personne n'osait plus l'interroger.

et personne n'osait plus l'interroger. Cette phrase, si courte soit-elle, dit beaucoup dans le ministère public de Jésus, c'est-à-dire que c'est une étape très importante dans la prédication de Jésus, parce que cette phrase annonce quelque chose de fort et d'à peine constatable. C'est le ralliement d'un opposant à Jésus. Il a toujours eu des dialogues avec les scribes, des dialogues vraiment très tendus, on l'a vu toujours dans l'Évangile. Mais la finale de l'Évangile nous dit que personne n'osait l'interroger. Personne, c'est-à-dire le scribe d'abord, et puis tous ces scribes qui le guettent à chaque tournant pour le piéger. Et dire que personne n'osait plus l'interroger, c'est que ils commencent par se mettre d'accord avec lui sur quelque chose. L'amour. Le discours sur lequel Jésus a donné a exprimé son admiration pour cet homme, c'est le discours sur l'amour. Et c'est dire que quand l'amour est compris comme cela doit être, toutes les oppositions se taisent. Dit autrement, il y a nécessairement opposition parce qu'il y a une non-connaissance de l'amour. Et là, nous constatons que les deux camps, ceux Jésus et puis ceux qui sont en face de lui, qui d'habitude sont toujours contre lui, comprennent quelque chose, aimer Dieu de tout son cœur, de toute son âme et aimer son prochain comme soi-même, tait toutes les oppositions. C'est une note d'espérance pour l'Évangile, parce que les oppositions, ça ne manque pas toujours aujourd'hui, les oppositions au discours du Christ, à la prédication des apôtres relayés par l'Église, n'est pas toujours reçue. Il y a toujours des oppositions. Et à partir de ce que nous venons d'entendre aujourd'hui, nous pouvons affirmer, nous pouvons nous rendre compte que s'il y a opposition, c'est que l'amour n'a pas été compris. Et donc, la grâce que nous pouvons demander, c'est comprendre vraiment ce qu'est l'amour, quelle est cette puissance dont est enceinte l'amour, de sorte à désarmer toutes les oppositions. Et s'il y a des conflits, et s'il y a des mésententes de la cellule familiale jusqu'au niveau étatique, au niveau mondial, c'est qu'il y a une ignorance de l'amour. Autrement aussi, si nous avons aussi nos réticences, les conversions ajournées, la remise à plus tard des orientations du Seigneur, les lenteurs à réagir à la parole de Dieu, parfois même les refus catégoriques, des oppositions tranchées, les commissions tranchées sur lesquelles les frictions sont toujours nourries de jour en jour, c'est qu'il y a quelque part une non-compréhension de l'amour, et nous avons tout intérêt à nous humilier devant le Seigneur afin qu'il nous donne la grâce de le comprendre et d'entrer vraiment dans ce qu'il nous propose par l'amour et le salut qu'il nous donne par l'amour. Amen.

Prions ensemble, frères et sœurs, au moment d'offrir le sacrifice de toute l'Église. Seigneur Dieu, de ta volonté dépend le cours de notre existence. Accueille nos prières et nos sacrifices offerts pour implorer ta miséricorde en faveur de nos frères et sœurs malades, tandis que nous craignons pour leur santé, puissions-nous nous réjouir de leur guérison. Par le Christ.

Vraiment, il est juste et bon pour ta gloire et notre salut de t'offrir notre action de grâce toujours et en tout lieu. Seigneur, Père très saint, Dieu éternel et tout-puissant, dans ta bonté tu as créé l'homme et comme il avait mérité la condamnation, tu l'as racheté dans ta miséricorde par le Christ notre Seigneur. Par lui, les anges célèbrent ta grandeur, les esprits bienheureux adorent ta gloire. Par lui s'inclinent devant toi les puissances d'en haut et tressaillent d'une même allégresse les innombrables créatures des cieux. À leur hymne de louange, laisse-nous joindre nos voix pour chanter et proclamer.

Toi qui es vraiment saint, toi qui es la source de toute sainteté, Seigneur, nous te prions. Sanctifie ces offrandes en répandant sur elles ton esprit, qu'elles deviennent pour nous le corps et le sang de Jésus, le Christ, notre Seigneur. Au moment d'être livré et d'entrer librement dans sa passion, il prit le pain, il rendit grâce, il le rompit et le donna à ses disciples en disant, « Prenez et mangez-en tous, ceci est mon corps, livré pour vous. »

De même, après le repas, il prit la coupe. De nouveau, il rendit grâce et la donna à ses disciples en disant, « Prenez et buvez-en tous, car ceci est la coupe de mon sang, le sang de l'alliance nouvelle et éternelle qui sera versé pour vous et pour la multitude en rémission des péchés. Vous ferez cela en mémoire de moi. »

En faisant ainsi mémoire de la mort et de la résurrection de ton Fils, nous t'offrons, Seigneur, le pain de la vie et la coupe du salut, et nous te rendons grâce car tu nous as estimés dignes de nous tenir devant toi pour te servir. Humblement, nous te demandons qu'en ayant part au corps et au sang du Christ, nous soyons rassemblés par l'Esprit Saint en un seul corps. Souviens-toi, Seigneur, de ton Église, répandue à travers le monde, fais-la grandir dans ta charité en union avec notre pape Léon et notre évêque Laurent et tous les évêques, les prêtres et les diacres. Souviens-toi aussi de nos frères et sœurs qui se sont endormis dans l'espérance de la résurrection. Et souviens-toi dans ta miséricorde de tous les défunts. Accueille-les dans la lumière de ton visage. Sur nous tous enfin, nous implorons ta bonté. Nous implorons ta bonté pour Maxime. Permets qu'avec la Vierge Marie, la bienheureuse Mère de Dieu, avec Saint Joseph, son époux, les apôtres, Sainte Clotilde et tous les saints qui ont fait ta joie au long des âges, nous ayons part à la vie éternelle et que nous chantions ta louange et ta gloire par ton Fils, Jésus le Christ.

Unis dans le même esprit, nous pouvons dire avec confiance la prière que nous avons reçue du Sauveur. Notre Père, qui es aux cieux, que ton nom soit sanctifié, que ton règne vienne, que ta volonté soit faite sur la terre comme au ciel. Donne-nous aujourd'hui notre pain de ce jour. Pardonne-nous nos offenses, comme nous pardonnons aussi à ceux qui nous ont offensés. Et ne nous laisse pas entrer en tentation, mais délivre-nous du mal. Délivre-nous de tout mal, Seigneur, et donne la paix à notre temps. Soutenus par ta miséricorde, nous serons libérés de tout péché. À l'abri de toute épreuve, nous qui attendons que se réalise cette bienheureuse espérance, l'avènement de Jésus-Christ, notre Sauveur. Seigneur Jésus-Christ, tu as dit à tes apôtres, je vous laisse la paix, je vous donne ma paix. Ne regarde pas nos péchés, mais la foi de ton Église pour que ta volonté s'accomplisse. Donne-lui toujours cette paix et conduis-la vers l'unité parfaite. Toi qui règnes pour les siècles des siècles, que la paix du Seigneur soit toujours avec vous. Frères et sœurs, dans la charité du Christ, donnez-vous la paix.

Voici l'agneau de Dieu, voici celui qui enlève les péchés du monde. Heureux les invités au repas des noces de l'agneau. Que le corps et le sang du Christ nous gardent pour la vie éternelle.

Seigneur Dieu, vrai rempart de la faiblesse humaine, manifeste à nos malades la force de ton secours, afin que, soutenus par ta miséricorde, ils puissent revenir guéris au milieu de ton assemblée sainte. Par le Christ notre Seigneur. Et nous disons la prière pour les malades, si vous souhaitez avancer. N'hésitez pas.

Seigneur Père très saint, éternel et tout-puissant, tu nous as créés pour la vie. Par la bénédiction, tu ne cesses de relever et d'affermir la faiblesse de notre condition humaine pour la ramener à toi. Regarde avec bonté nos frères et sœurs souffrants. Ils souffrent de diverses maladies, éprouvés diversement. Au nom de ton amour, par la fidélité à ton alliance, détruis en eux toute force de mal. Rends-leur pleinement la santé et avec reconnaissance et gratitude, ils te béniront, ils béniront ton nom très saint.

Marie Notre-Dame des Victoires, refuge des pécheurs et secours des malades. Priez pour nous. Je souhaite une bonne journée à toutes et à tous, un bon rétablissement à vous tous qui nous suivez sur les ondes et sur YouTube.

Saint-Sébastien, ainsi que nous quittons la basilique Notre-Dame des Victoires qui nous accueille chaque semaine pour cette messe pour les malades. 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Dans quelques instants, vous pourrez découvrir le quatrième volet de notre halte spirituelle.

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1: Et nous sommes pour quelques jours ici à Vilnius, la ville qui a accueilli durant 3 ans une jeune Polonaise mystique, née en 1905, la troisième d'une famille de 10 enfants dont les parents étaient modestes et paysans, Hélène Kowalska, qui deviendra Sœur Faustine avant d'être canonisée en l'an 2000. Et elle a rédigé un journal qui nous permet de comprendre ce qui l'a traversée et son expérience avec le Christ. Et c'est de cette expérience dont vous allez nous parler, frère Renaud-Marie, bonjour.
2: Bonjour.
1: Vous êtes frère de Saint-Jean, installé ici à Vilnius. Alors, Sœur Faustine, elle a écrit un carnet qu'elle a tenu entre 1934 et 1938. Et ce petit journal quotidien, c'est une bonne façon de découvrir ses doutes, ses joies aussi, et surtout ce qu'elle a entendu du Christ. Alors, qu'est-ce qu'on sait des apparitions de Jésus que Sœur Faustine a reçues ici, à Vilnius, où nous nous trouvons?
2: Oui, Sœur Faustine était dans un petit couvent, qui est d'ailleurs tout près de notre couvent, et elle avait été envoyée à Vilnius, et là elle a reçu à de très très très très nombreuses reprises des apparitions de Jésus qui constamment lui parle de sa miséricorde infinie et qui lui donne cette mission de répandre cette annonce de la miséricorde sur le monde. Alors Sainte Faustine reçoit ses révélations, ses messages, et elle est troublée, elle a du mal à discerner est-ce que c'est vrai. Et là, il y a quelqu'un qui va jouer un rôle extrêmement important, c'est le père Michel Sopotsko, qui était son confesseur et son père spirituel, et qui a profondément analysé ce que lui rapporte Sainte Faustine de ses apparitions, et qui va confirmer que c'est bien du Seigneur. Et il a joué un rôle très très important, un rôle déterminant pour que Sainte Faustine reçoive en confiance ce qui lui apparaissait, ce qui lui était dit, et pour que ce qu'elle recevait soit diffusé dans le monde entier. On ne peut pas comprendre, l'histoire de Sainte Faustine sans considérer le rôle d'État.

0: terminant du père Michel Sopotsko.
1: Est-ce qu'elle mentionne dans son journal ses étonnements, cet aspect un peu vertigineux de recevoir des apparitions du Christ? Est-ce qu'elle dit ce trouble qui la traverse? Parce que vous racontez ces épisodes avec presque une forme de banalité, parce qu'on est ici à Vilnius, qu'on s'est habitué à dire que sœur Faustine avait eu des apparitions, mais ça reste quelque chose qui est déroutant pour une jeune femme qui a une trentaine d'années, désormais mystique.
0: Oui, est-ce que ça vient de mon imagination? Est-ce que ça vient du démon? Que faire de cela? Et elle a dû être confirmée par le père Michel Sopotsko que vraiment ça venait du Seigneur.
1: Alors frère Renaud-Marie, on est ici à Vilnius, on ne peut pas passer à côté du sanctuaire de la Divine Miséricorde parce qu'à l'intérieur de ce sanctuaire se trouve un tableau, c'est un tableau qui a été peint par Eugène Kazimierowski et qui correspond aux apparitions que sainte Faustine a décrites. Racontez-nous.
0: Oui, c'est Jésus qui lui a demandé que soit peinte une image de lui comme Jésus miséricordieux. Et le père Michel Sopotsko, entendant ça, a recherché qui pourrait peindre ce tableau. Et donc, ce tableau a été peint et exposé pour la première fois, d'ailleurs, à la chapelle de Notre-Dame de l'Aurore, qui est un lieu, Notre-Dame de la Porte de l'Aurore, qui est un lieu absolument essentiel pour les Lituaniens. Et pour la première fois, le tableau a été exposé là, dans cette chapelle de Notre-Dame de la Porte de l'Aurore, où il y a une icône très belle de la Vierge Marie qui est priée sous l'invocation « Marie, Mère de Miséricorde ». Et cette icône, elle était là depuis 300 ans avant Sainte Faustine. Donc on voit qu'il y a quand même il y a un lien entre le sanctuaire de la Porte de l'Aurore et le message de Sainte Faustine. Alors ce tableau, donc il est le premier tableau, parce qu'il y a eu plusieurs tableaux ensuite qu'ont été peints. Peut-être que la première version n'est pas la plus répandue, mais c'est des tableaux qui sont similaires, où on voit Jésus avec les rayons qui sortent de son cœur.
1: Donc ce tableau qui montre un Christ, en effet, avec deux rayons, c'est le Sauveur ressuscité qui va bénir, qui donne la paix aux hommes, et puis qui donne aussi le pardon. On y voit donc jaillissant du cœur deux rayons lumineux de couleurs différentes.
0: Oui, alors ça nous rappelle ce moment où un soldat romain perce le côté de Jésus crucifié. Jésus est mort et un soldat lui perce le côté. À ce moment-là, il y a du sang et de l'eau qui s'écoule. Et cette eau qui s'écoule du cœur du Christ a un sens très profond. C'est par son offrande sur la croix que Jésus devient pour nous tous une source inépuisable de miséricorde. Et on retrouve ça dans le tableau. Jésus est source, quoi. Et je peux gratuitement venir m'abreuver à cette course et à cette source et recevoir le pardon, mais pas seulement le pardon, la consolation, le réconfort quand je suis éprouvé.

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1: Nous sommes ici à Vilnius sur RCF Notre-Dame avec vous, frère Renaud Marie, et nous évoquons ce qu'est la miséricorde divine et notamment la figure spirituelle qui l'a incarnée au XXe siècle, sœur Faustine, sainte Faustine. Qu'est-ce qu'on a retenu de ces apparitions pour la vie et l'expérience chrétienne ?
2: Alors, d'abord, très fondamentalement, c'est la confiance dans la miséricorde inépuisable de Dieu. Hein, en bas du tableau, il y a marqué « Jésus, j'ai confiance en toi ». Et graver cette parole dans nos cœurs, c'est le sens de ce message. Ne jamais douter de la miséricorde du Seigneur pour nous. Et puis, il y a eu aussi, Jésus a demandé des actes de dévotion concrets. Par exemple, il y a la fête de la miséricorde, mais il y a aussi le chapelet de la miséricorde.
1: Ça veut dire un chapelet particulier, emprunt de la miséricorde divine.
2: Oui, on peut utiliser les grains de notre chapelet que nous connaissons, mais à la place de dire « Je vous salue Marie », à chaque fois sur les petits grains, on répète cette invocation « Par sa douloureuse passion, sois miséricordieux pour nous et pour le monde entier ». Une dizaine de fois, et quand on arrive au gros grain, alors là c'est une invocation un peu plus longue « Père éternel, je t'offre le corps et le sang, l'âme et la divinité de ton Fils bien-aimé, notre Seigneur Jésus-Christ, en réparation de nos péchés et de ceux du monde entier. » Et c'est une prière donc, que Jésus a voulu, qui est très pratiquée par les catholiques, enfin ici, très aimée, une prière très aimée, et qui est notamment une prière très encouragée auprès des mourants. Moi-même, avec mes frères et sœurs, nous l'avons priée beaucoup auprès de notre mère qui était en train de partir, ça nous a donné beaucoup de paix, beaucoup de courage, beaucoup de consolation dans ces jours douloureux où nous accompagnions notre maman qui partait vers le ciel. D'ailleurs, il est recommandé, selon sainte Faustine, de dire le chapelet de la miséricorde, si c'est possible, mais à 15 heures chaque jour, en référence à l'heure de la mort du Christ, le vendredi saint.
1: Voilà, chapelet ou prière ou petite pensée, elle écrit justement dans son petit journal qu'en fonction de ce qu'on fait et de notre disponibilité, l'idée c'est de marquer un temps à 15 heures.
2: Mais d'ailleurs, nous, les cloches de notre couvent, tous les jours sonnent à 15 heures pour rappeler cette heure de la miséricorde.
1: Et puis pour conclure, j'aimerais que vous nous disiez aussi, on se trouve ici à Vilnius, frère Renaud Marie, Vilnius, c'est un peu la capitale de la miséricorde divine, pourquoi ?
2: Il y aurait beaucoup de choses à dire. Hein. Jean-Paul II avait dit que Vilnius est ville de la miséricorde avec Cracovie et Varsovie. Vous avez circulé dans la vieille ville et vous avez vu un nombre impressionnant d'églises et de couvents. Et donc, il y avait beaucoup de religieux, de religieuses qui pratiquaient la miséricorde, exerçaient des œuvres de miséricorde. Ensuite, il y a Notre-Dame de la Porte de l'Aurore avec l'invocation de Marie, Mère de Miséricorde, une chapelle où sainte Faustine aimait venir prier. Et puis, il y a eu ces révélations à sainte Faustine dans les années 30, à Vilnius même, ce qui fait que ça fait de Vilnius un lieu important par rapport à cette dimension de la divine miséricorde.
1: Merci beaucoup, frère Renaud Marie, d'avoir été avec nous. Vous êtes frère de la communauté Saint-Jean, ici, à Vilnius, au cœur même de la Lituanie. À demain.

0: 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Dans un instant, direction Lourdes pour la méditation du chapelet. 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

0: Je te demande, Marie, s'il te plaît, rends à mon fils Sébastien la paix de l'âme et du cœur. Guéris-le de tout son corps, de toutes ses maladies, et rends-lui le bonheur. Je t'en prie.
1: Vierge Marie, doux Jésus, je vous remercie déjà parce que je vais mieux depuis quelque temps. Je remonte, ma santé s'améliore et je vous prie bien sûr de veiller sur moi et sur ma famille. Merci cher pèlerin pour vos prières.
2: Notre-Dame de Lourdes, Sainte Bernadette, merci de prier pour Gérard ainsi que toute notre famille en ce jour, ainsi que pour mon frère. Sainte Vierge Marie, merci beaucoup.
3: Au nom du Père et du Fils et du Saint-Esprit, chers frères et sœurs, soyez les bienvenus aujourd'hui dans cette grotte de Massabielle. Ensemble, nous allons méditer les mystères lumineux du Très-Saint-Rosaire. Nous prions aujourd'hui avec tous les pèlerins présents à Lourdes, particulièrement les membres du groupe Amicitia et le pèlerinage de l'Eau Vive. Prions aussi avec tous ceux et celles qui nous sont unis par l'écoute de la radio chrétienne francophone, par l'écoute de la télévision catholique Catéo, ainsi que par leur connexion au site internet des sanctuaires de Lourdes. Ensemble, nous disons notre foi. Je crois en Dieu, le Père Tout-Puissant, Créateur du ciel et de la terre, et en Jésus-Christ, son Fils unique, notre Seigneur, qui a été conçu du Saint-Esprit, est né de la Vierge Marie, a souffert sous Ponce Pilate, a été crucifié, est enseveli, est descendu aux enfers, le troisième jour est ressuscité des morts, est monté aux cieux, est assis à la droite de Dieu, le Père Tout-Puissant. Je crois en l'Esprit Saint, à la Sainte Église catholique, communion des saints, à la rémission des péchés, à la résurrection de la chair, à la vie éternelle. Prions aux intentions de notre Saint-Père, le Pape Léon, et en vue de son prochain voyage en France. Notre Père qui es aux cieux, que ton nom soit sanctifié, que ton règne vienne, que ta volonté soit faite sur la terre comme au ciel. Ce jour, pardonne-nous nos offenses, comme nous pardonnons aussi à ceux qui nous ont offensés. Et ne nous laisse pas entrer en tentation, mais délivre-nous du mal. Je vous salue, Marie, pleine de grâce, le Seigneur est avec vous. Vous êtes bénie entre toutes les femmes, et Jésus, le fruit de vos entrailles, est béni.
4: Sainte Marie, Mère de Dieu, priez pour nous pauvres pécheurs, maintenant et à l'heure de notre mort. Amen.
3: Je vous salue, Marie, pleine de grâce, le Seigneur est avec vous. Vous êtes bénie entre toutes les femmes, et Jésus, le fruit de vos entrailles, est béni.
4: Sainte Marie, Mère de Dieu, priez pour nous pauvres pécheurs, maintenant et à l'heure de notre mort. Amen.
3: Je vous salue, Marie, pleine de grâce. Le Seigneur est avec vous. Vous êtes bénie entre toutes les femmes, et Jésus, le fruit de vos entrailles, est béni.
4: Sainte Marie,

0: Marie, conçue sans péché.
1: Priez pour nous.
0: Premier mystère lumineux, le baptême du Seigneur. Nous lisons dans l'Évangile selon saint Marc, « Tu es mon Fils bien-aimé, tu as toute ma faveur. » Le baptême de Jésus se situe dans la logique de l'humilité. C'est le geste de celui qui veut se faire en tout l'un de nous. Il se met dans la file avec les pécheurs, lui qui est sans péché. Il se laisse traiter comme un pécheur pour porter sur ses épaules le poids de la faute de l'humanité et établir avec elle une communion plénière pour réaliser une véritable solidarité avec l'homme et avec sa condition. Dans cette dizaine, prions les uns pour les autres. Présentons les intentions qui nous ont été confiées, celles que nous avons entendues, celles que nous portons en nos cœurs. Notre Père qui es aux cieux, que ton nom soit sanctifié, que ton règne vienne, que ta volonté soit faite sur la terre comme au ciel.
2: À ceux qui nous ont offensés, et ne nous laisse pas entrer en tentation, mais délivre-nous du mal.
3: Je vous salue, Marie, pleine de grâce. Le Seigneur est avec vous. Vous êtes bénie entre toutes les femmes, et Jésus, le fruit de vos entrailles, est béni.
4: Sainte Marie, Mère de Dieu, priez pour nous pauvres pécheurs, maintenant et à l'heure de notre mort. Amen.
3: Je vous salue, Marie, pleine de grâce. Le Seigneur est avec vous. Vous êtes bénie entre toutes les femmes, et Jésus, le fruit de vos entrailles, est béni.
4: Sainte Marie, Mère de Dieu, priez pour nous pauvres pécheurs, maintenant et à l'heure de notre mort. Amen.
3: Je vous salue, Marie, pleine de grâce. Le Seigneur est avec vous. Vous êtes bénie entre toutes les femmes, et Jésus, le fruit de vos entrailles, est béni.
4: Sainte Marie, Mère de Dieu, priez pour nous pauvres pécheurs, maintenant et à l'heure de notre mort. Amen.
3: Je vous salue, Marie, pleine de grâce. Le Seigneur est avec vous. Vous êtes bénie entre toutes les femmes, et Jésus, le fruit de vos entrailles, est béni.
4: Sainte Marie, Mère de Dieu, priez pour nous pauvres pécheurs, maintenant et à l'heure.
3: Je vous salue, Marie, pleine de grâce. Le Seigneur est avec vous. Vous êtes bénie entre toutes les femmes, et Jésus, le fruit de vos entrailles, est béni.
4: Sainte Marie, Mère de Dieu, priez pour nous pauvres pécheurs, maintenant et à l'heure de notre mort. Amen.
5: Je vous salue, Marie, pleine de grâce. Le Seigneur est avec vous. Vous êtes bénie entre toutes les femmes, et Jésus, le fruit de vos entrailles, est béni.
4: Sainte Marie, Mère de Dieu, priez pour nous, pauvres pécheurs, maintenant et à l'heure de notre mort. Amen.
5: Je vous salue, Marie, pleine de grâce. Le Seigneur est avec vous. Vous êtes bénie entre toutes les femmes, et Jésus, le fruit de vos entrailles, est béni.
4: Sainte Marie, Mère de Dieu, priez pour nous, pauvres pécheurs, maintenant et à l'heure de notre mort. Amen.
5: Je vous salue, Marie, pleine de grâce. Le Seigneur est avec vous. Vous êtes bénie entre toutes les femmes, et Jésus, le fruit de vos entrailles, est béni.
4: Sainte Marie, Mère de Dieu, priez pour nous pauvres pécheurs, maintenant et à l'heure de notre mort. Amen.
5: Je vous salue, Marie, pleine de grâce. Le Seigneur est avec vous. Vous êtes bénie entre toutes les femmes, et Jésus, le fruit de vos entrailles, est béni.
4: Sainte Marie, Mère de Dieu, priez pour nous, pauvres pécheurs, maintenant et à l'heure de notre mort. Amen.
5: Je vous salue, Marie, pleine de grâce. Le Seigneur est avec vous. Vous êtes bénie entre toutes les femmes, et Jésus, le fruit de vos entrailles, est béni.
4: Sainte Marie, Mère de Dieu, priez pour nous, pauvres pécheurs, maintenant et à l'heure de notre mort. Amen.

0: Ô Marie conçue sans péché. Deuxième mystère lumineux, les noces de Cana. Nous lisons dans l'Évangile selon saint Jean. Sa mère dit au serviteur, « Faites tout ce qu'il vous dira. » Par ce signe, Jésus se révèle comme l'époux messianique, venu établir avec son peuple l'alliance nouvelle et éternelle. Le vin est le symbole de cette joie de l'amour, mais c'est aussi une allusion au sang que Jésus versera pour sceller son pacte nuptial avec l'humanité. Dans cette dizaine ensemble, nous voulons prier tout particulièrement pour la paix. Notre Père qui es aux cieux, que ton nom soit sanctifié, que ton règne vienne, que ta volonté soit faite sur la terre comme au ciel.
1: Donne-nous aujourd'hui notre pain de ce jour. Pardonne-nous nos offenses, comme nous pardonnons aussi à ceux qui nous ont offensés. Et ne nous laisse pas entrer en tentation, mais délivre-nous du mal.
2: Je vous salue, Marie, pleine de grâce. Le Seigneur est avec vous. Vous êtes bénie entre toutes les femmes, et Jésus, le fruit de vos entrailles, est béni.
3: Sainte Marie,
2: priez pour nous pauvres pécheurs, maintenant et à l'heure de notre mort.
3: Amen.
2: Je vous salue, Marie, pleine de grâce. Le Seigneur est avec vous. Vous êtes bénie entre toutes les femmes, et Jésus, le fruit de vos entrailles, est béni.
3: Sainte
2: Marie, Mère de Dieu, priez pour nous pauvres pécheurs, maintenant et à l'heure de notre mort. Amen. Je vous salue, Marie, pleine de grâce. Le Seigneur est avec vous. Vous êtes bénie entre toutes les femmes, et Jésus, le fruit de vos entrailles, est béni. Sainte Marie, Mère de Dieu, priez pour nous pauvres pécheurs, maintenant et à l'heure de notre mort. Amen. Je vous salue, Marie, pleine de grâce. Le Seigneur est avec vous. Vous êtes bénie entre toutes les femmes, et Jésus, le fruit de vos entrailles, est béni. Sainte Marie, Mère de Dieu, priez pour nous, pauvres pécheurs, maintenant et à l'heure de notre mort. Amen. Je vous salue, Marie, pleine de grâce. Le Seigneur est avec vous. Vous êtes bénie entre toutes les femmes, et Jésus, le fruit de vos entrailles, est béni.
3: Sainte Marie, Mère de Dieu, priez pour nous pauvres pécheurs, maintenant et à l'heure de notre mort. Amen.
4: Je vous salue, Marie, pleine de grâce. Le Seigneur est avec vous. Vous êtes bénie entre toutes les femmes, et Jésus, le fruit de vos entrailles, est béni.
3: Sainte Marie, Mère de Dieu, priez pour nous pauvres pécheurs, maintenant et à l'heure de notre mort. Amen.
4: Je vous salue, Marie, pleine de grâce. Le Seigneur est avec vous. Vous êtes bénie entre toutes les femmes, et Jésus, le fruit de vos entrailles, est béni.
3: Sainte Marie, Mère de Dieu, priez pour nous pauvres pécheurs, maintenant et à l'heure de notre mort. Amen.
4: Je vous salue, Marie, pleine de grâce. Le Seigneur est avec vous. Vous êtes bénie entre toutes les femmes, et Jésus, le fruit de vos entrailles, est béni.
3: Sainte Marie, Mère de Dieu, priez pour nous pauvres pécheurs, maintenant et à l'heure de notre mort. Amen.
4: Je vous salue, Marie, pleine de grâce, le Seigneur est avec vous. Vous êtes bénie entre toutes les femmes, et Jésus, le fruit de vos entrailles, est béni.
3: Sainte Marie, Mère de Dieu, priez pour nous pauvres pécheurs, maintenant et à l'heure de notre mort. Amen.
4: Je vous salue, Marie, pleine de grâce. Le Seigneur est avec vous. Vous êtes bénie entre toutes les femmes, et Jésus, le fruit de vos entrailles, est béni.
3: Sainte Marie, Mère de Dieu, priez pour nous pauvres pécheurs, maintenant et à l'heure de notre mort. Amen.

0: Marie conçue sans péché. Troisième mystère lumineux, l'annonce du royaume. Nous lisons dans l'évangile selon saint Marc. Convertissez-vous et croyez à l'évangile. Se convertir signifie laisser entrer Dieu dans les critères de sa propre vie. Ne plus juger uniquement selon les opinions courantes. Commencer à regarder la vie avec les yeux de Dieu et affronter les événements et les circonstances avec une foi inaltérable en Dieu. Demandons pour chacun de nous. Prions les uns pour les autres en demandant le don de la foi. Notre Père qui es aux cieux, que ton nom soit sanctifié, que ton règne vienne, que ta volonté soit faite sur la terre comme au ciel.
1: Je vous salue, Marie, pleine de grâce. Le Seigneur est avec vous. Vous êtes bénie entre toutes les femmes. Et Jésus, le fruit de vos entrailles, est béni.
2: Sainte Marie, Mère de Dieu, priez pour nous pauvres pécheurs, maintenant et à l'heure de notre mort. Amen.
1: Je vous salue, Marie, pleine de grâce. Le Seigneur est avec vous. Vous êtes bénie entre toutes les femmes. Et Jésus, le fruit de vos entrailles, est béni.
2: Sainte Marie, Mère de Dieu, priez pour nous pauvres pécheurs, maintenant et à l'heure de notre mort. Amen.
1: Je vous salue, Marie, pleine de grâce. Le Seigneur est avec vous. Vous êtes bénie entre toutes les femmes. Et Jésus, le fruit de vos entrailles, est béni.
2: Sainte Marie, Mère de Dieu, priez pour nous pauvres pécheurs, maintenant et à l'heure de notre mort. Amen.
1: Je vous salue, Marie, pleine de grâce. Le Seigneur est avec vous. Vous êtes bénie entre toutes les femmes, et Jésus, le fruit de vos entrailles, est béni.
2: Sainte Marie, Mère de Dieu, priez pour nous pauvres pécheurs, maintenant et à l'heure de notre mort. Amen.
1: Je vous salue, Marie, pleine de grâce. Le Seigneur est avec vous. Vous êtes bénie entre toutes les femmes, et Jésus, le fruit de vos entrailles, est béni.
2: Sainte Marie, Mère de Dieu, priez pour nous. Maintenant et à l'heure de notre mort. Amen.
3: Je vous salue, Marie, pleine de grâce. Le Seigneur est avec vous. Vous êtes bénie entre toutes les femmes. Et Jésus, le fruit de vos entrailles, est béni.
2: Sainte Marie, Mère de Dieu, priez pour nous pauvres pécheurs, maintenant et à l'heure de notre mort. Amen.
3: Je vous salue, Marie, pleine de grâce. Le Seigneur est avec vous. Vous êtes bénie entre toutes les femmes, et Jésus, le fruit de vos entrailles, est béni.
2: Sainte Marie, Mère de Dieu, priez pour nous pauvres pécheurs, maintenant et à l'heure de notre mort. Amen.
3: Je vous salue, Marie, pleine de grâce. Le Seigneur est avec vous. Vous êtes bénie entre toutes les femmes, et Jésus, le fruit de vos entrailles, est béni.
2: Sainte Marie, Mère de Dieu, priez pour nous pauvres pécheurs, maintenant et à l'heure de notre mort. Amen.
3: Je vous salue, Marie, pleine de grâce. Le Seigneur est avec vous. Vous êtes bénie entre toutes les femmes, et Jésus, le fruit de vos entrailles, est béni.
2: Sainte Marie, Mère de Dieu, priez pour nous pauvres pécheurs, maintenant et à l'heure de notre mort. Amen.
3: Je vous salue, Marie, pleine de grâce. Le Seigneur est avec vous. Vous êtes bénie entre toutes les femmes, et Jésus, le fruit de vos entrailles, est béni.
2: Sainte Marie, Mère de Dieu, priez pour nous pauvres pécheurs, maintenant et à l'heure de notre mort. Amen.

0: Ô Marie conçue sans péché. Quatrième mystère lumineux, la transfiguration. Nous lisons dans l'évangile selon saint Matthieu, n'ayez pas peur. Jésus veut que la lumière du Tabor puisse éclairer les cœurs des apôtres quand ils traverseront l'obscurité profonde de la passion, quand le scandale de la croix sera pour eux insupportable. C'est à nous aujourd'hui qu'il veut offrir l'expérience de cette lumière intérieure qui saura nous protéger de l'assaut des ténèbres. Même dans la nuit la plus sombre, Jésus est une lampe qui ne s'éteint jamais. Notre Père qui es aux cieux, que ton nom soit sanctifié, que ton règne vienne, que ta volonté soit faite sur la terre comme au ciel.
1: Donne-nous aujourd'hui notre pain de ce jour. Pardonne-nous nos offenses, comme nous pardonnons aussi à ceux qui nous ont offensés.
2: Et ne nous laisse pas succomber à la tentation, mais délivre-nous du mal. Amen. Je vous salue, Marie, pleine de grâce. Le Seigneur est avec vous. Vous êtes bénie entre toutes les femmes. Et Jésus, le fruit de vos entrailles, est béni.
1: Sainte Marie, Mère de Dieu, priez pour nous, pauvres pécheurs,
2: maintenant et à l'heure de notre mort. Amen. Je vous salue, Marie, pleine de grâce. Le Seigneur est avec vous. Vous êtes bénie entre toutes les femmes. Et Jésus, le fruit de vos entrailles, est béni.
1: Sainte Marie, Mère de Dieu, priez pour nous, pauvres pécheurs, maintenant et à l'heure de notre mort. Amen.
2: Je vous salue, Marie, pleine de grâce. Le Seigneur est avec vous. Vous êtes bénie entre toutes les femmes. Et Jésus, le fruit de vos entrailles, est béni.
1: Sainte Marie, Mère de Dieu, priez pour nous, pauvres pécheurs, maintenant et à l'heure de notre mort. Amen.
2: Je vous salue, Marie, pleine de grâce. Le Seigneur est avec vous. Vous êtes bénie entre toutes les femmes. Et Jésus, le fruit de vos entrailles, est béni.
1: Sainte Marie, Mère de Dieu, priez pour nous, pauvres pécheurs, maintenant et à l'heure de notre mort. Amen.
2: Je vous salue, Marie, pleine de grâce. Le Seigneur est avec vous. Vous êtes bénie entre toutes les femmes. Et Jésus, le fruit de vos entrailles, est béni.
1: Sainte Marie, Mère de Dieu, priez pour nous, pauvres pécheurs, maintenant et à l'heure de notre mort. Amen.
3: Je vous salue, Marie, pleine de grâce. Le Seigneur est avec vous. Vous êtes bénie entre toutes les femmes. Et Jésus, le fruit de vos entrailles, est béni.
1: Sainte Marie, Mère de Dieu, priez pour nous, pauvres pécheurs, maintenant et à l'heure de notre mort. Amen.
3: Je vous salue, Marie, pleine de grâce. Le Seigneur est avec vous. Vous êtes bénie entre toutes les femmes. Et Jésus, le fruit de vos entrailles, est béni.
1: Sainte Marie, Mère de Dieu, priez pour nous, pauvres pécheurs, maintenant et à l'heure de notre mort. Amen.
3: Je vous salue, Marie, pleine de grâce. Le Seigneur est avec vous. Vous êtes bénie entre toutes les femmes. Et Jésus, le fruit de vos entrailles, est béni.
1: Sainte Marie, Mère de Dieu, priez pour nous, pauvres pécheurs, maintenant et à l'heure de notre mort.
3: Je vous salue, Marie, pleine de grâce. Le Seigneur est avec vous. Vous êtes bénie entre toutes les femmes. Et Jésus, le fruit de vos entrailles, est béni.
1: Sainte Marie, Mère de Dieu, priez pour nous, pauvres pécheurs, maintenant et à l'heure de notre mort. Amen.
3: Je vous salue, Marie, pleine de grâce. Le Seigneur est avec vous. Vous êtes bénie entre toutes les femmes. Et Jésus, le fruit de vos entrailles, est béni.
1: Sainte Marie, Mère de Dieu, priez pour nous, pauvres pécheurs, maintenant.

0: Ô Marie conçue sans péché,
1: priez pour nous qui avons recours.
0: Cinquième mystère lumineux, l'institution de l'Eucharistie. Nous lisons dans la première lettre aux Corinthiens, ceci est mon corps qui est pour vous. Grâce à l'Eucharistie, son heure devient notre heure. C'est sa présence à nos côtés. Jésus donne le pain et le vin et en même temps, il confie aux siens et à chacun et chacune de nous aujourd'hui la mission de redire et de refaire toujours de nouveau en sa mémoire ce qu'il a dit et ce qu'il a fait. Donner sa propre vie avec lui pour nos frères. Dans cette dizaine, nous voulons prier tout particulièrement pour les vocations à la vie religieuse et sacerdotale. Notre Père qui es aux cieux, que ton nom soit sanctifié, que ton règne vienne, que ta volonté soit faite sur la terre comme au ciel.
2: Donne-nous aujourd'hui notre pain de ce jour. Pardonne-nous nos offenses, comme nous pardonnons aussi à ceux qui nous ont offensés. Et ne nous laisse pas entrer en tentation, mais délivre-nous du mal. Je vous salue, Marie, pleine de grâce. Le Seigneur est avec vous. Vous êtes bénie entre toutes les femmes, et Jésus, le fruit de vos entrailles, est béni.
3: Sainte Marie, Mère de Dieu, priez pour nous pauvres pécheurs, maintenant et à l'heure de notre mort. Amen.
2: Je vous salue, Marie, pleine de grâce. Le Seigneur est avec vous. Vous êtes bénie entre toutes les femmes, et Jésus, le fruit de vos entrailles, est béni.
3: Sainte Marie, Mère de Dieu, priez pour nous pauvres pécheurs, maintenant et à l'heure de notre mort. Amen.
2: Je vous salue, Marie, pleine de grâce. Le Seigneur est avec vous. Vous êtes bénie entre toutes les femmes, et Jésus, le fruit de vos entrailles, est béni.
3: Sainte Marie, Mère de Dieu, priez pour nous pauvres pécheurs, maintenant et à l'heure de notre mort. Amen.
2: Je vous salue, Marie, pleine de grâce. Le Seigneur est avec vous. Vous êtes bénie entre toutes les femmes, et Jésus, le fruit de vos entrailles, est béni.
3: Sainte Marie, Mère de Dieu, priez pour nous pauvres pécheurs, maintenant et à l'heure de notre mort. Amen.
2: Je vous salue, Marie, pleine de grâce. Le Seigneur est avec vous. Vous êtes bénie entre toutes les femmes, et Jésus, le fruit de vos entrailles, est béni.
3: Sainte Marie, Mère de Dieu, priez pour nous pauvres pécheurs, maintenant et à l'heure de notre mort. Amen.
2: Je vous salue, Marie, pleine de grâce. Le Seigneur est avec vous. Vous êtes bénie entre toutes les femmes, et Jésus, le fruit de vos entrailles, est béni.
3: Sainte Marie, Mère de Dieu, priez pour nous pauvres pécheurs, maintenant et à l'heure de notre mort. Amen.
2: Je vous salue, Marie, pleine de grâce. Le Seigneur est avec vous. Vous êtes bénie entre toutes les femmes, et Jésus, le fruit de vos entrailles, est béni.
3: Sainte Marie, Mère de Dieu, priez pour nous pauvres pécheurs, maintenant et à l'heure de notre mort. Amen.
2: Je vous salue, Marie, pleine de grâce. Le Seigneur est avec vous. Vous êtes bénie entre toutes les femmes, et Jésus, le fruit de vos entrailles, est béni.
3: Sainte Marie, Mère de Dieu, priez pour nous pauvres pécheurs, maintenant et à l'heure de notre mort. Amen.
2: Je vous salue, Marie, pleine de grâce. Le Seigneur est avec vous. Vous êtes bénie entre toutes les femmes, et Jésus, le fruit de vos entrailles, est béni.
3: Sainte Marie, Mère de Dieu,
1: priez pour nous pauvres pécheurs, maintenant et à

0: Ô Marie conçue sans péché,
1: priez pour nous, pécheurs.
0: Prions le Seigneur. Tu as voulu, Seigneur, qu'à l'annonce de l'ange, ton Verbe prit chair dans le sein de la Vierge Marie. Réponds à nos supplications. Puisque nous la croyons vraiment Mère de Dieu, fais que nous trouvions secours dans sa prière auprès de toi. Par Jésus-Christ, ton Fils, notre Seigneur, qui vit et règne avec toi dans l'unité du Saint-Esprit, Dieu, pour les siècles des siècles.
1: Amen.
0: Le Seigneur soit avec vous.
1: Et avec

0: Notre-Dame de Lourdes.
1: Ainsi se termine le chapelet en ce jeudi 4 juin. Bienvenue si vous nous rejoignez en direct. Il est 15h59 et 40 secondes. Dans quelques instants, nous allons rencontrer une pianiste ukrainienne de grand talent, Natacha Koudritskaya, qui sera en duplex avec nous depuis Marseille, avec Jacques Nouvier aux commandes de cette nouvelle émission musicale. Restez bien avec nous sur RCF Notre-Dame. 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
1: Émission de rencontre aujourd'hui sur RCF Notre-Dame. Nous allons donc rencontrer une personnalité hors du commun de la musique dite classique. Alors côté musique, elle joue du Couperin, François Couperin, au piano. C'est dire... si elle ose, parce que c'est aux grandes dames de tous les clavecinistes, Couperin, normalement c'est des œuvres pour clavecin. Et en dehors du clavier, elle est aussi très engagée pour la sauvegarde du vivant et des oiseaux en particulier. Rencontre avec la pianiste Natacha Koudritskaya, une pianiste ukrainienne dont le parcours personnel est absolument extraordinaire. Et bien qu'elle soit ukrainienne d'origine, vous l'avez compris, elle est passionnée par la musique française.
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1: Bonjour Jacques.
3: Bonjour Bertrand, bonjour à tous.
1: Et bonjour. Bonjour Natacha Koudritskaya.
3: Bien sûr, parce que vous êtes une grande pianiste, Natacha, une pianiste ukrainienne, Bertrand l'a dit, et vous nous faites le plaisir de venir nous parler de votre parcours, parce que c'est un parcours qui est vraiment hors du commun. Mais avant de parler de ce parcours, moi j'aimerais que vous nous disiez où vous êtes née déjà, et puis comment vous avez découvert la musique classique.
4: Bonjour à vous, merci pour votre invitation. Et écoutez, moi je suis née dans l'Union soviétique, dans l'Oural, dans une ville qui s'appelle Perm, car mes parents ont étudié au conservatoire de Kazan, qui est la capitale de Tatarstan, mon père étant ukrainien et ma mère tatar, ils se sont rencontrés là-bas. Et après, ils se sont installés à Perm, où mon père... jouer à l'orchestre, parce que c'est une ville qui avait une culture musicale assez riche et un théâtre d'opéra très important, d'où vient d'ailleurs la ballerine très connue Pavlova, à qui on doit le fameux dessert. Et Diaghilev aussi, qui était très connu à Paris après avec ses ballets.
1: Alors lui, il n'a pas fait de dessert, Diaghilev. Hein. C'est plus
4: non,
1: la danse.
4: Il n'a pas fait de dessert, mais il a fait des très beaux spectacles.
1: Mais je retiens Pavlova parce que quand on aime les framboises, Pavlova, ça vaut le coup, ouais. Vraiment.
4: Exactement. Je suis fan aussi.
1: Pardon, je vous ai interrompu.
4: Et voilà. Et donc, moi, je commençais à y aller très tôt dans les répétitions de l'opéra, dans lequel, voilà, où travaillait mon père. Et par la suite, on a déménagé en Ukraine quand j'avais 3 ans. Et donc, je l'ai suivi dans les fosses, dans les entrailles, dans les mystères de l'opéra, où j'ai passé pas mal de temps dans mon enfance.
3: Alors, on va commencer par de la musique, bien sûr. Et votre dernier disque, qui vient tout juste de paraître, s'intitule sobrement Couperin. Alors, comme le disait Bertrand tout à l'heure, c'est du Couperin au piano. Et je vous propose donc de commencer par une des pièces les plus connues, Les Barricades Mystérieuses.

0: Natacha Kudrytskaya au piano sur une œuvre pourtant écrite pour le clavecin de François Couperin. Les barricades mystérieuses, extrait du deuxième livre de clavecin sur RCF Notre-Dame. On est très heureux aujourd'hui de recevoir Natacha Kudrytskaya en direct. Je vous pose une petite question comme ça. Je crois avoir lu quelque part que cette œuvre qu'on vient d'écouter, c'est une de vos œuvres favorites. C'est vrai ou pas ?
1: Mais il porte, je pense que je ne suis pas la seule. Je pense que c'est une des pièces les plus connues de Couperin et on cherche toujours le mystère. Qu'est-ce qu'elle représente déjà ? On ne sait pas ce que c'est que ces barricades mystérieuses, on ne sait pas. Donc chacun l'interprète à sa manière. Et après, il y a mille façons de la jouer. On ne peut pas la jouer de cette manière, par exemple là au piano, parce que, au clavecin, parce que l'instrument fait qu'on le joue beaucoup plus rapidement au clavecin, mais je trouve que ça ne marche pas sur le piano. Donc voilà, c'est la magie quelque part de la musique baroque. On peut vraiment tenter plein de manières différentes et avec une conviction, si on en a une, elles peuvent être magiques. Toutes les interprétations peuvent être assez magiques, donc ça laisse plein d'opportunités.
0: Vous me contredirez si je dis une bêtise, mais j'ai l'impression que vous le jouez presque de façon romantique, ce baroque.
1: Mais c'est peut-être un peu le piano qui fait que je ne veux pas me priver de mettre la pédale et utiliser.
0: Vous y mettez des couleurs, vous y mettez plein de choses en fait.
1: Mais c'est-à-dire, je vais dans le sens de la musique. Ouais. Je ne vais pas me priver de la pédale et de la beauté du son d'un piano pour essayer de faire un son qui s'éteint comme sur le clavecin. Donc voilà, on rattrape au clavecin par le tempo alors qu'on n'a pas besoin de le faire au piano. Donc effectivement, il faut prendre des décisions parfois qui peuvent ne pas plaire à tout le monde.
0: Jacques Nouvier.
2: Vous vivez aujourd'hui en France, Natacha Kudrytskaya. Vous vivez à Marseille, c'est depuis Marseille qu'on fait cette émission. Je remercie d'ailleurs toute notre équipe de Marseille pour ça. Mais avant d'arriver à Marseille, je crois que vous avez vécu des choses absolument incroyables avec la France. Expliquez-nous un petit peu.
0: Parce que vous parlez très très très bien français quand même.
1: Oui, en fait, c'est en arrivant en Ukraine, quand nous avons déménagé, c'était assez malheureux, puisqu'on est arrivé à Kiev 2 mois avant l'explosion de la centrale Tchernobyl, qui se trouve à 90 km à peu près de la capitale. Et donc, nous avons resté, comme tout le monde, une semaine en inspirant bien toutes les particules. Et suite à cela, quand on a commencé à savoir, nous avons quitté, mes parents nous ont mis dans l'avion pour repatrier en Russie. Mais au bout de 3 mois, nous sommes revenus et nous avons vécu toujours à Kiev depuis. Et dans les années 90, à l'année 90, mon père, il travaillait dans une banlieue de Kiev. Et une fois, il travaillait déjà à l'orchestre, mais pour faire les fins de mois, il enseignait un petit peu le piano aussi dans le banlieue. Étant bassoniste. Et il a vu une annonce comme ça écrite à la main. On envoie les enfants dans les familles d'accueil en France pour les vacances d'été. Donc les enfants qui étaient victimes de l'explosion
0: de la centrale.
1: De la station nucléaire. Oui. Et donc il a rigolé parce que c'était l'époque soviétique. On était en Union soviétique encore. Donc imaginez que ton enfant puisse partir en France, en Europe, c'était.
0: En vacances.
1: C'était de la science-fiction, quoi. Et il a raconté ça en rigolant à ma maman. Ma mère n'a pas rigolé du tout. Il a dit, mais t'as pris le numéro ? Il dit, non, tu retournes. Et il est allé chercher le numéro. Ils ont appelé. Ils sont allés à l'interview. Et ils ont dit, alors votre adresse. Il fallait dire vraiment l'adresse de cette bourgade, quoi. Et qui était à côté de Kiev. C'était pas pour les enfants de Kiev. Parce que là, il y avait beaucoup trop de monde, quoi. Et il s'est pas perdu, ma mère, elle a dit 5 rue de Lénine. Là, elle était sûre de ne pas se tromper parce que n'importe quel bled avait
0: une rue de Lénine.
1: Une rue de Lénine. Donc, je suis partie comme ça, avec une pancarte sur le cou, 5 rue de Lénine, en bus.
0: Vous aviez quel âge ?
1: 8 ans.
0: Ah ouais. Et vous êtes arrivée en France comme ça, vous avez passé des vacances plusieurs étés
1: Voilà, donc je suis arrivée en France en découvrant donc cette famille. Évidemment, c'était pas pour moi le voyage le plus heureux. Enfin, à l'époque, j'étais quand même assez stressée. Mais la décision de mes parents, quelque part, a changé complètement ma vie. Et cette famille, c'est devenu vraiment ma famille d'accueil. Et j'ai appris à parler français là-bas. J'ai appris à connaître la France.
0: Et à l'aimer.
1: Ce qui m'a permis après, de partir faire les études.
0: Jacques Clavier.
2: Alors, je vous propose de continuer avec la musique, bien sûr, et de rester avec votre dernier disque Couperin, qui vient de paraître chez Mille Une Note. Et on va écouter deux autres pièces, successivement le Turbulent et puis le TikTok Choc ou les Maillotins. C'est deux pièces qui ont été écrites autour des années 1720.
0: Natacha Koudritskaya est notre invitée sur RCF Notre-Dame.

0: Ce sont les doigts virevoltants de notre invitée Natacha Kudrytskaya que vous venez d'entendre au piano dans cette œuvre écrite à la base pour clavecin. On pourrait le deviner de François Couperin, tellement ça va vite et on sait que le clavecin, il faut que ça aille vite. C'était le Turbulent et le TikTok Choc ou les Maillotins, respectivement extraits du troisième livre et du deuxième livre de cet album qui vient de paraître sur le label 1001 Notes de notre invitée Natacha Kudrytskaya. J'ai envie de vous poser tout de suite une question, Natacha. Vous ne mettez pas du tout de pédale sur ces pièces-là. Vous les jouez presque comme si vous les jouiez au clavecin, non ?
1: Si, si, je mets de la pédale.
0: Si, il y a de la pédale, bah elle est très soft. Hein.
1: Ah, ça, c'est le métier.
0: Ouais, c'est le métier, bravo, bravo. Jacques, on va revenir avec Natacha, notre invitée, à la musique française. Je crois que c'est aussi votre musique de prédilection. Et Jacques a tout de suite une question pour vous.
2: Oui, en fait, moi j'ai une question parce que je voudrais vous passer du Rameau. Et quelles sont vraiment les vraies différences entre Rameau et Couperin dans la musique pour clavier ?
1: Alors, moi, je trouve que Rameau, presque, est plus pianistique, quelque part. Vous voyez, il essayait vraiment d'adapter presque la technique, déjà, beaucoup plus adaptée au jeu, au pianistique. Voilà, il y a vraiment les passages de pouce, et il y a plein de choses qui ressemblent à vraiment à un jeu plus romantique, après, hein, qu'on adapte plus. Et il y a vraiment les passages des mains, voilà, c'est presque... C'est plus facile quelque part à interpréter sur le piano. Alors que Couperin, justement, ça reste un jeu vraiment pour le clavecin. Et c'est pour ça d'ailleurs que j'ai choisi vraiment les pièces et non pas pris les suites, qu'il appelle les ordres, en entier, parce qu'il y a plein de pièces qui ne fonctionnent pas.
0: Okay. Au piano, ça ne fonctionne pas.
1: Il y en a plein que je trouve.

0: on se tire une balle dans le pied, quoi.
1: Celle qu'on vient d'entendre, ça fonctionne très bien parce que on entend presque les marteaux comme un TikTok, voilà.
0: Ça. C'est ça. Alors. C'est là. Donc j'ai essayé de choisir celle qui fonctionne le mieux, au mieux, et voilà, et délaisser celles qu'on forcément, voilà. on peut pas trop les défendre parce qu'ils sont écrits pour un instrument complètement d'une autre nature.
2: Ouais. Alors pour Rameau, justement, ce que je vous propose, c'est d'écouter les Niais de Sologne, le premier double aussi de cette suite, à la suite de ces Niais de Sologne, par vous, bien sûr.

0: Les Niais de Sologne, le premier double de cette suite, premier double de Jean-Philippe Rameau. Le premier double, ça veut dire, Jacques Nouvier, qu'on a un thème et c'est une première variation, hein, c'est
1: voilà,
0: ça.
1: Voilà, c'est à peu près ça, on va dire, à peu près ça.
0: Avec notre invité du jour dans Tous Mélomanes sur RCF Notre-Dame aujourd'hui, Natacha Koudritskaya.
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0: Alors, je ne résiste pas, puisqu'on est en direct, à vous partager un SMS que je viens de recevoir à l'instant, de Philippe Solaire, notre ami pianiste aussi et producteur d'émissions, professeur au Conservatoire de Lyon, qui me dit « Magnifique pianiste qui réalise ce miracle de faire sonner Couperin au piano avec un équilibre parfait. Bravo à elle, ça vous fait plaisir, Natacha Koudritskaya. Les compliments en direct, comme ça ?»
3: Complètement, oui, merci beaucoup.
0: Voilà, voilà. On vous fera rencontrer Philippe Solaire un de ces jours, probablement. Jacques Nouvier, avec notre invité aujourd'hui, elle est passionnée de musique française, mais évidemment, ça ne se limite pas au XVIIIe siècle.
1: Non, bien sûr que non. Et en particulier, Natacha a publié un disque chez Deutsche Grammophon il y a quelques années, avec, qui s'appelle Nocturne, et il y a du Debussy, du Satie, du Fauré, du Ravel, et puis il y a aussi un autre compositeur qui s'appelle Abel-Marie Decaux. Je vous donne ses dates, 1869-1943. Alors c'est un compositeur qu'on connaît plutôt comme organiste, et j'aimerais que vous nous disiez un petit peu quelques mots sur ce compositeur.
3: Oui, c'est ça, c'est vraiment un mystère, ce monsieur qui a écrit très peu de choses. On le connaît vraiment, voilà, comme un professeur organiste, mais et puis tout d'un coup, il nous livre ça, cette œuvre absolument révolutionnaire quelque part, parce que c'était justement la période où on commençait à chercher comment sortir de ce enclos. On est enfermé toujours entre majeur et mineur, et essayer de réinventer ce langage musical. Et puis lui, dans son coin, c'était pas une personnalité comme ça très sociale, j'ai l'impression. C'est pas comme début ou des Satie qui sortaient beaucoup et essayaient de rencontrer plein d'artistes pour justement découvrir à travers d'autres moyens artistiques un langage nouveau. Lui, voilà, il écrit cette pièce-là très noire, très sombre, mais avec un langage presque atonal. Et ses contemporains l'appelaient le Schoenberg français, alors que Schoenberg n'avait pas écrit encore son opus 11. C'est ça qui est vraiment fantastique, parce que pour moi, cette pièce, elle est révolutionnaire.
0: Alors, on n'a pas encore donné le nom de cette pièce. Alors, Jacques Nouvier, qu'est-ce qu'on va écouter là? C'est quoi cette pièce révolutionnaire?
1: La mer.
0: La mer.
1: Je crois que c'est cet extrait des pièces qui s'appellent Clair de lune. Et en fait, c'est des pièces qui ont été composées en 1903. Et en 1903, c'est l'année où il a pris l'orgue du Sacré-Cœur. Donc vous voyez, d'un côté, il était organiste quand même avec toutes les fonctions d'un organiste qu'on peut connaître. Et d'un autre côté, il composait des choses tout à fait extraordinaires. Et on va écouter La mer.

0: Notre invitée pianiste est ukrainienne. Elle s'appelle Natasha Kudrytskaya sur RCF Notre-Dame. Au piano, elle interprète la mer et on a fait exprès de laisser les vagues comme ça qui s'échouent sur la plage tout doucement dans la fin de cette pièce. La mer d'Abel Marie Decaux. C'était sur un précédent album que vous aviez sorti, Natasha Kudrytskaya, sur le label DGG en 2015. Et je rappelle d'ailleurs que vous venez de sortir un très bel album consacré à François Couperin sur le label Mille et Une Notes. C'est ça, Jacques Nouvier, je me trompe pas?
1: Tout à fait ça, c'est voilà. Bravo.
0: Alors c'est parfait. Après la musique sur la mer, on va et la musique française dont on a pas mal parlé, on va s'intéresser à la musique de chambre, Jacques Nouvier.
1: Alors moi la musique de chambre j'adore ça, mais moi j'aimerais savoir vous ce que vous en pensez et puis avec quels artistes vous aimez vous produire.
0: Natasha Kudrytskaya.
2: Oui, la musique de chambre pour moi c'était quelque part une découverte aussi plutôt en France, parce qu'on le néglige un petit peu chez moi, en pensant toujours, vous voyez, on met en plus toujours en avant un peu le côté soliste quand on fait les études pro, et presque c'était considéré que la musique de chambre c'était quand on échoue à être le soliste, là on peut faire l'accompagnement quoi. Et c'est complètement faux, évidemment. Et j'ai énormément apprécié à parcourir les festivals de musique de chambre en Europe, parce que ça nous découvre un monde, évidemment. Le fait de jouer, partager une œuvre à plusieurs, mais c'est comme, je sais pas, lire un poème à plusieurs, essayer. C'est pas facile comme ça en soi d'exprimer la même chose à plusieurs voix. Et pourtant, c'est justement ça qui est en jeu, c'est de pouvoir s'entendre. Ça nous permet de découvrir une autre manière de voir les choses, une autre manière d'apprendre l'œuvre. C'est fascinant comment on peut interpréter une même pièce d'une manière tellement différente. Et donc, moi, je suis très ouverte à ça et j'adore jouer avec les musiciens différents, parce que même si on n'est pas complètement d'accord, mais j'essaie de faire mon caméléon, parce que si le musicien est intéressant, de s'adapter pour voir où il peut t'emmener, qu'est-ce qu'il a à t'apprendre, si c'est quelque part une suite d'apprentissage, quelque part. Et voilà, donc j'ai de la chance de jouer avec des superbes interprètes. En Europe avec Maya Bogdanovic, avec Daniel Roland, avec Hervé Joulin, avec plein de musiciens français. On a joué beaucoup quand on était dans les années de notre jeunesse au conservatoire avec Victor, Julien Laferrière et avec Adrien Lamarca, Missa Young. Enfin, et c'est toujours un monde. On apprend toujours quelque chose. Voilà, c'est toujours une richesse.
1: Alors moi je vous propose d'écouter le dernier mouvement de la sonate dans le caractère populaire roumain de George Enescu, et justement avec Daniel Roland au violon.

0: Sur RCF Notre-Dame, c'est un extrait que vous venez d'entendre, un extrait du compositeur Georges Enesco, et la pièce s'appelle « Troisième sonate pour violon et piano », entre guillemets, dans le caractère populaire roumain, le dernier mouvement avec Daniel Roland au violon et notre invité sur RCF Notre-Dame aujourd'hui dans Tous Mélomanes, la pianiste ukrainienne Natasha Kudrytskaya, qu'on a vraiment plaisir à recevoir aujourd'hui. Et en plus, vous parlez un français impeccable, donc ça, c'est vraiment bien pour nos auditeurs. Natasha, je crois que vous avez bien d'autres activités que les concerts. Alors forcément, ça occupe beaucoup de votre temps en tant que pianiste, concertiste. Mais vous aimez aussi l'enseignement et vous êtes aussi active dans le cadre du projet Music Chain for Ukraine. Est-ce que vous pouvez nous en dire un peu plus sur ce projet ?
1: Oui, ça c'est un mouvement que nous avons créé au tout début de la guerre, de l'invasion, car nous avons pris conscience très rapidement que les artistes commençaient à arriver en Europe et forcément c'est très difficile d'exercer son métier dans un pays où on ne connaît pas les langues, la culture, enfin... On n'a pas de lien. Et donc, on a essayé de mettre en place le système de concert, en fait, qui permettait aux artistes ukrainiens de se produire, surtout dans ces premières années après la guerre. On espérait que ça allait être temporaire.
0: Et ça fait déjà 4 ans.
1: Oui, ça fait plus que 4 ans, oui. Et donc, voilà, c'était pour leur pouvoir, leur permettre de exercer leur métier et porter un message, parce que c'est très important, évidemment, dans ce conflit-là, la culture est importante. C'est vraiment un deuxième front, quelque part, parce que la guerre, elle est aussi idéologique.
0: Et nous avions fait, avec vous, Jacques Nouvier, une émission sur les musiciens ukrainiens au début de la guerre.
2: Dès le début de l'invasion russe, et on perd d'ailleurs jamais une occasion de mettre en valeur les musiciens ukrainiens, et là, on va le faire encore une fois, parce que vous avez interprété, Natasha Kudrytskaya, le deuxième concerto de Sergueï Bortkevitch. Alors, c'est un compositeur de la fin du 19e et du 20e siècle, 1877-1952, et il a composé, je crois, 4 concertos, dont un pour la main gauche, qui a été commandé comme celui de Ravel, comme celui de Prokofiev, comme celui de Britten, par Paul Wittgenstein. Et peut-être vous pourriez nous dire quelques mots sur ce compositeur, donc Sergueï Bortkevitch.
1: Oui, il est originaire, je crois, polonais, ses parents, il me semble. Mais voilà, il était né en Ukraine, à Kharkiv, justement. Et avec, il avait une vie très compliquée parce que justement avec l'arrivée des bolcheviks, toute leur terre a été confisquée. Il est parti à Berlin puis à Vienne. Mais c'était un musicien quand même très reconnu à l'époque. Et voilà, cette commande le prouve. Et justement, il y avait aussi la commande de Prokofiev qui partage un peu ce destin-là. Parce que pareil, Prokofiev est né en Ukraine, ouais. Et ils sont tous les deux, avec Bortkevitch, étaient obligés de partir, ils sont partis sans obligation à faire les études à Saint-Pétersbourg, mais comme tout le monde, moi j'appelle ça une éducation coloniale quelque part, parce que on était, en fait, peu importe d'où on venait, si on était bon, si on était talentueux, il n'y avait qu'un seul chemin, c'est-à-dire pour réussir, il fallait aller à Saint-Pétersbourg ou à Moscou. Et comme tous les chemins mènent à Rome, là, l'époque soviétique, il fallait passer par ces centres culturel, parce que peu importe si tu étais ukrainien, letton, arménien, d'Azerbaïdjan, géorgien, peu importe, tout ça c'était l'Union soviétique. Et d'ailleurs, on fait souvent la confusion, on s'apprête souvent en confusion, parce que ce qui représente l'Union soviétique, maintenant pour le monde entier, ça représente la Russie. Et donc pour tout le monde, c'est devenu tous des compositeurs russes. Donc il faut voilà. Et d'ailleurs Prokofiev, c'était marrant, quand il a écrit son concerto, il a dit à Wittgenstein, bon, vous êtes interprète du 19e siècle, mais moi je suis un compositeur de 20e. Je sais pas si ça va trop vous plaire. D'ailleurs, il l'a jamais joué.
2: Oui, exactement. Alors moi je vous propose d'écouter le dernier mouvement du deuxième concerto pour piano pour la main gauche de Bortkevitch. Donc c'est une œuvre qui date de 1924, mais là on va l'écouter par un autre pianiste, parce que je n'ai pas d'enregistrement par vous.
1: Je ne l'ai pas enregistré.
0: À faire.

0: C'est peut-être la première fois que vous entendez comme moi ce concerto pour piano numéro 2, le dernier mouvement de Sergueï Bortkievitch. C'est dur à dire, avec au piano Stéphane Doniga et le Janáček Philharmonic Orchestra dirigé par Daniel Porcelinch sur le label Piano Classique. C'est une petite infidélité à notre invitée parce que pour une fois, c'est pas elle qu'on a entendu jouer, Natacha Kudrytskaya, que je rappelle, nous recevons avec Jacques Novier aujourd'hui sur RCF Notre-Dame dans le cadre de son nouvel album intitulé Couperin, tout simplement. Avec, je vais vous poser cette question, Natacha. J'ai la pochette du disque dans les mains. On vous voit en ombre chinoise, un peu dessinée sur le côté, avec ce qui me semble être un héron. Vous aimez les oiseaux particulièrement ?
1: Ben oui, c'est-à-dire que j'ai plongé dans cet univers-là, quelque part grâce à Couperin aussi, parce que comme tous les grands artistes, il puisait en fait dans le monde qui l'entourait, dans la nature, dans le vivant, et voilà, il écoutait la nature, il la traduisait, il y a beaucoup d'oiseaux qui sont présents dans son œuvre, et c'était un moyen pour moi d'aborder le sujet qui m'habite aussi, c'est-à-dire à travers l'oiseau, je parle du vivant, parce que en tant que pianiste interprète, on n'a pas trop souvent le moyen de parler de sujets qui...
0: De société qui, ou de choses comme ça.
1: Oui, parce qu'on interprète les œuvres des autres en concert et on n'arrive pas trop à s'exprimer. Et voilà, à travers ce théâtre d'ombre, je trouvais un moyen de parler de ces choses-là et voilà, de parler du vivant, de presque notre disparition de notre lien avec ce vivant, c'est-à-dire qu'on vit de plus en plus dans ces villes minérales, dans nos jungles de béton.
0: Et les oiseaux, il y en a de moins en moins aussi. Les oiseaux, il y en a de moins en moins.
1: C'est-à-dire que, voilà, il y a 80% d'insectes qui sont disparus avec les pesticides.
0: Donc moins d'oiseaux.
1: Donc moins d'oiseaux. Même les oiseaux qu'on ne remarque pas, les moineaux qu'on a l'impression d'en avoir partout, si vous faites attention, il n'y en a plus du tout quasiment en ville. Tout disparaît. Et on ne fait pas attention. En fait, on parle beaucoup de la nature, de l'environnement, mais ça devient une espèce de concept.
0: Natacha Kudrytskaya, une artiste engagée, Jacques Novier, c'est un point commun, son amour des oiseaux, votre amour des oiseaux, c'est un point commun avec Olivier Messiaen aussi, un petit peu.
2: Voilà. Il faudrait que vous jouiez du Messiaen, d'ailleurs, je ne crois pas que vous n'en avez joué encore. Messiaen. Mais bon, c'est pas la question que je voulais vous poser. Moi, je voulais vous poser la question, quels sont vos prochains concerts? Et puis, est-ce que vous avez de prochains disques prévus ou des choses qui vous font envie, finalement?
1: Oui, prochainement, je vais justement jouer un concert qui me tient énormément à cœur. Ce sera avec l'Orchestre National d'Ukraine, sous la direction de Volodymyr Sirenko. Alors, c'est un orchestre et le chef d'orchestre que j'ai écouté tellement de fois quand j'étais gamine en Ukraine. Et ça me fait énormément plaisir de jouer avec eux pour la première fois.
0: Et ce sera et donc, où et quand?
1: Ce sera dans le Festival de Flânerie de Reims, le 24 juin. Et le 25, je vais jouer au même festival un récital avec justement le Couperin, Silvestrov, le compositeur ukrainien, et opus 111 de Beethoven.
0: Ça sera à la Chapelle Saint-Joseph à Reims à 20h le 25 juin.
1: Voilà. On va interpréter le concerto de Mozart en do majeur, le 21e. Et les cadences de ce concerto ont été écrites par un compositeur ukrainien qui est professeur au conservatoire de Kiev, un ami, Oleg Bezborodko. Et ça vaut le détour. Voilà. Et ensuite, après, je vais partir en tournée en Europe, en festival en Allemagne, aux Pays-Bas et en Belgique, et tout en mariant avec la vie de famille et les vacances.
0: Très bien, il en faut.
2: Et vous avez des projets discographiques là, prochainement?
1: J'ai plusieurs idées, mais je me tâte entre enregistrer du Bach ou du Scarlatti, évidemment. Et après, j'essaie de sortir aussi de l'univers claveciniste et d'enregistrer peut-être du Janáček, parce que c'est une musique qui me touche énormément.
0: Il faut qu'on termine cette émission en musique, Jacques Nouvier.
2: Alors moi, je vous propose de revenir au début avec votre disque Couperin, là, qui vient tout juste de sortir. Et je vous propose d'écouter encore quelques pièces, de quelques extraits de ce disque.

0: Natacha Koudritskaya était notre invitée sur RCF Notre-Dame dans ce Tous Mélomanes. On vient d'entendre deux extraits de son nouvel album qui s'appelle Couperin, comme François Couperin, forcément le compositeur, au piano. Et c'était Les Petits Moulins à Vent et La Bandoline qu'on vient d'entendre. Je rappelle que cet album qui vient de sortir est sur le label Mille et Une Notes. Merci Natacha Koudritskaya d'être venue à notre micro.
1: Merci beaucoup.
2: Merci voilà. Natacha.
0: On trouvera toutes les références des musiques que vous avez jouées et interprétées dans cette émission sur rcfnotredame.fr. À la fin de cette émission, merci beaucoup Jacques Nouvier. À très bientôt.
2: Mais à très bientôt, effectivement.
0: Merci aussi à Camille Viguier et Maud de Bourconnais qui ont permis ce duplex entre nos studios de Lyon et de Marseille. Demain dans Tous Mélomanes, Hervé Yen nous parlera des œuvres prémonitoires comme Mozart et son Requiem, mais pas que. Dans un instant, quête de sens, Marie-Ange de Montesquieu, comment restaurer l'harmonie dans les relations entre hommes et femmes. Je vous souhaite une très très bonne fin d'après-midi et restez bien à l'écoute de RCF Notre-Dame.
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1: Serions-nous encore capables de se parler si les spectacles et autres comédies ne nous permettaient pas d'en rire ? Haha, les relations hommes-femmes font, justement, tantôt rire, tantôt pleurer, parfois enrager, et de plus en plus nous déconcertent. Alors, depuis MeToo, des choses changent bien évidemment, s'améliorent même, pendant que d'autres empirent tout court. Et les excès tuent plus sûrement que les épées, c'est ce que nous enseigne ce proverbe chinois. Alors, est-ce justement par excès que nous peinons à nous y retrouver entre féminisme et masculinisme ? Comment sommes-nous passés de Mars à Vénus à l'indifférence, ou en tout cas à la peur de se rencontrer ? Comment restaurer l'harmonie dans les relations entre hommes et femmes ? 52 minutes, j'espère, pour trouver une solution avec notre invité du jour, Fouad Rives. Bonjour Fouad.
2: Bonjour Marie-Ange.
1: Ravie de vous recevoir. On a envie de te tutoyer, c'est terrible.
2: C'est comme tout veut.
1: Bon, bah, comme tout veut. Voilà. Bah, alors, je sais dire le vous, parce que sinon, allez, on risque d'avoir quelques mails.
2: Il vaut mieux garder cette barrière.
1: Mais content. Absolument, ce sera plus sage.
2: Exactement.
1: Alors, ancien trader que vous êtes, comédien maintenant, c'est un gros résumé de votre parcours.
2: Un grand écart.
1: Un grand écart.
2: Encore mal aux adducteurs.
1: Et vous êtes encore bon dans les chiffres ?
2: Ouais, pas mal, je me débrouille.
1: Ouais. En tout cas, vous êtes sur scène.
2: Je vais faire un test, plus faux neuf.
1: Moi, j'en suis incapable, j'y connais rien en termes de bourse. Délicieuse insolence, c'est donc votre spectacle qui est en ce moment, qui s'apprête à tourner dans toute la France, on est d'accord ?
2: Qui tourne déjà en France. J'ai joué la dernière à Paris la semaine dernière, le jour de la finale de la Ligue des Champions, c'était une bonne idée.
1: Une belle concurrence.
2: Hein, n'est-ce pas ? Exactement, c'était pas mal. Mais on s'en est bien sortis. Et c'est retour Paris à la rentrée à partir de septembre, et surtout en tournée... dans toute la France.
1: Et là, les auditeurs se disent, mais qu'est-ce qu'il fait là dans cette émission sur les hommes et les femmes ? Pour ceux qui ne vous connaissent pas, Fouad Rives, vous êtes très très très très très présent sur les réseaux sociaux. Être un homme aujourd'hui, ce que j'aurais aimé qu'on me dise à propos des relations hommes-femmes, c'était l'un de vos ouvrages que vous avez publié il y a quelques temps maintenant.
2: Il y a 3 ans.
1: Il n'y a pas tant que ça.
2: Ouais,
1: en revanche, on a besoin de méthodes maintenant pour se parler ? C'est quand même, on en est arrivé là ou tout va bien ?
2: Bah, pire que tout.
1: Non, mais c'est quand même fou.
2: Ah, mais bien sûr. On est dans une société où le virtuel a complètement brouillé les relations. On est complètement pris dans nos angoisses. On est dans un contexte qui fait en sorte que l'homme et la femme ne puissent plus parler. On fait croire aux femmes que les hommes sont tous des prédateurs en puissance. On fait croire aux hommes que les femmes se réveillent le matin avec la ferme intention de leur arracher la prostate. Donc oui, forcément.
1: Ça commence bien, 11h03, tout va bien, les amis.
2: Ça rend les relations compliquées, effectivement. Ouais. Oui, tout à fait.
1: On est passé de... Il y a beaucoup de chiffres qui le prouvent. Hein, la Gen Z, donc la génération, les vingtenaires et
2: la nôtre, quoi, en fait.
1: Oui, bien, voilà. Exactement, ouais. Bravo, merci. Ça fait du bien d'entendre ça à 11h du matin. Effectivement, on sent cette peur monter et se traduire par de l'excès. J'ai cité maladroitement, peut-être, j'en sais rien. Les excès tuent plus sûrement que les épées. Là, on est en plein là-dedans, c'est-à-dire qu'on ne comprend plus rien au niveau des tendances de cette génération Z à devenir soit complètement féministe, soit complètement masculiniste. Ça traduit un mal-être profond. Fouad Rives, qu'est-ce que ça traduit ces rapports de forge et les chiffres, là, je peux vous en citer. 37% pensent que le féminisme menace des hommes, hein, des jeunes hommes, hein, génération Z, pensent que le féminisme menace leur place. 77% estiment devoir protéger leurs femmes, etc. Ça dit quoi, tous ces chiffres ?
2: Bah, là, vous venez d'évoquer, Marie-Ange, des chiffres qui disent deux choses complètement différentes. Le premier qui laisse entendre que certains jeunes se ressentent menacés par le féminisme aujourd'hui, et une partie beaucoup plus grande, 77%, qui estime avoir comme rôle principal la défense de la femme. C'est bien ce que j'ai compris, hein.
1: Oui.
2: La protection de la femme. Donc deux informations complètement antinomiques et qui ne sont pas forcément liées et qui disent plein de choses, effectivement. Mais est-ce qu'on peut les relier à une adhésion à un féminisme ou à un masculinisme ? Je ne suis pas sûr. Parce que comme vous le disiez, je suis très présent sur les réseaux sociaux. Et mon travail consiste à faire de l'analyse comportementale.
1: Ouais.
2: Basée sur de la psychologie et de la psychanalyse, qui est mon domaine de formation, en plus de la finance, comme vous le disiez tout à l'heure, j'étais trader. Et donc de l'analyse comportementale, et qui m'amène à observer le monde dans lequel on évolue. Et donc à observer mes congénères. Et ce que je vois...
1: Et les plus jeunes aussi, les observer.
2: L'ensemble. Donc d'accord. Quand je dis mes congénères, c'est pas uniquement ceux qui correspondent à ma catégorie d'âge, ou de couleur, ou de profession, non.
1: De vieux cons.
2: Exactement. Surtout que, pour information, j'ai 2 filles, et donc moi ce qui m'intéresse, c'est l'avenir qui leur est réservé. Ouais. Moi, ce qui m'intéresse avant tout, et les sujets qui me tiennent à cœur, c'est la sécurité et le respect à leur égard. J'ai envie de savoir mes filles le maximum en sécurité. Et, j'ai envie d'analyser les raisons pour lesquelles elles sont éventuellement, enfin, elles sont en sécurité ou pas dans le monde actuel. Donc c'est ça qui me permet de... C'est ça mon moteur. Et c'est la raison pour laquelle ces questions me tiennent à cœur.
1: Mmh. Et c'est aussi, parce que vous taclez pas mal sur les réseaux, dans votre spectacle, sur... Alors vous caricaturez, comme le font tous les humoristes, c'est comme ça que ça marche. La représentation, pour que ça rentre dans le cerveau, enfin, pour qu'on arrive à comprendre ce qui se passe autour de nous, il n'y a rien de mieux que l'humour, il n'y a rien de mieux que le théâtre. Molière le faisait déjà en son temps. Voilà. Mais c'est vrai que vous noircissez parfois le trait en disant, en pointant, que ce soit d'ailleurs, tout le monde en prend pour son grade. Hein. Donc les hommes super macho, aussi bien que les femmes super féministes ou qui ne savent pas trop ce qu'elles veulent, tout le monde, vous n'épargnez personne en fait, Fouadri.
2: Je veux déjà apporter un point avant de vous poser une question pour clarifier un petit peu ce que vous entendez par caricature ou noircir le trait. Mais moi, ce qui m'intéresse, le travail. Donc je vous disais, c'est de l'analyse comportementale. Ça, c'est le moyen qui vise un objectif très précis qui est, et ça tombe très bien, ma participation à cette émission tombe très bien, parce que mon objectif à moi, c'est de rétablir l'harmonie entre l'homme et la femme. Un de mes livres que vous avez cité tout à l'heure, Être un homme aujourd'hui, oui. C'est pas un livre de mascu qui indique comment être viril.
1: On peut le
2: croire
1: de prime abord. Bah,
2: si on se contente du titre, on peut lui faire dire tout ce qu'on veut.
1: Voilà.
2: Mais le livre parle justement de développement personnel, de psychologie également, qui tend à expliquer aux jeunes hommes comment se positionner dans la relation à la femme pour maximiser ses chances de réussite et d'harmonie dans cette relation avec la femme. Que cette relation soit sentimentale ou interpersonnelle, tout simplement. Pas uniquement dans le champ sentimental. Voilà, ça, c'est pour apporter cette précision. Mmh. Maintenant, j'ai juste une question. Vous dites que je noircis le tableau, que je caricature, c'est-à-dire je noircis quel trait, pardon.
1: C'est pas que vous surjouez sur les réseaux sociaux, c'est normal.
2: Non plus. Alors, sur les réseaux sociaux, je ne noircis rien, je grossis rien, je caricature rien. En fait, j'y vais de manière. C'est le format des réseaux sociaux. On est d'accord, c'est pas de la conférence d'une heure où on prend le temps d'expliquer et de détailler. Donc, mon ton est cash et direct. Et aussi, il est caché direct aussi parce que c'est le seul moyen de faire entrer une information dans le crâne et notamment dans le crâne de celui ou celle qui est déjà lobotomisé ou programmé à croire quelque chose.
1: À croire
2: chose.
1: Quoi ? Qu'est-ce qu'on nous fait croire aujourd'hui ?
2: J'y viens. On va y venir de toute façon. Mais mon ton est caché direct, mais il n'est pas caricatural. Et mon ton, surtout sur les réseaux, puisqu'on en parle, mon contenu, est basé sur de la psychologie et de la psychanalyse, sur des concepts qui sont validés, qui ont été étudiés, éprouvés, et pour certains depuis plus de 100 ans. Mes références sont Carl Jung, Bowlby, Adler, Winnicott, Lacan, d'accord ? Ceux qui connaissent la psychologie et la psychanalyse comprendront les références. Mais voilà, ce ne sont pas des avis personnels, ce ne sont pas des états d'âme que je livre. Je ne suis pas un influenceur. Je viens, à travers mes vidéos, apporter des informations.
1: Vous êtes un garçon sérieux ?
2: Pas toujours, mais aujourd'hui je le suis. En tout cas, dans mes vidéos, le suis. Dans mes vidéos, bien entendu, je le suis. Enfin, dans ce type de vidéos, parce que je fais aussi des vidéos d'humour. Mais dans ces vidéos-là, bien sûr, je suis sérieux parce que, comme je vous le disais, c'est de l'analyse comportementale qui tend à mettre la lumière sur nos défauts de comportement pour lesquels, très souvent, on essaye de nous faire croire qu'ils sont normaux. Mmh. Surtout avec le nombre grandissant de thérapeutes à deux balles sur les réseaux sociaux qui viennent nous expliquer, par exemple, que l'infidélité, c'est pas grave, c'est normal. Si on s'entend pas dans son couple, ben, y a aucun mal à aller voir ailleurs. Vous savez, ce genre d'informations qu'on nous balance au quotidien dans le virtuel, ben moi, je viens, avec un ton direct et cash, corriger cette information qui est complètement, à mon sens, malsaine et qui vient briser l'harmonie entre l'homme et la femme.
1: Qu'est-ce qui se passe entre l'homme et la femme concrètement ? Rentrons dans le vif du sujet.
2: Je vous l'ai dit, on fait tout pour nous opposer. Je vous l'ai dit tout à l'heure, c'était pas.
1: Non,
2: je l'ai dit sous forme d'humour.
1: Mais on est passé à la peur, j'ai l'impression qu'on a peur.
2: Bien sûr, mais complètement. Mais quoi de mieux qu'instaurer la peur entre nous pour nous opposer ? Parce qu'au début, on nous a opposés, il y a 30-40 ans,
1: on disait la guerre des sexes, mais ça c'est fini maintenant. Enfin, c'est pas fini, ça a évolué.
2: Elle n'a pas évolué non plus, elle s'est amplifiée, mais tout ça pour cacher une autre lutte, on y viendra peut-être après, mais pour cacher une autre lutte qui est primordiale, c'est... La guerre des sexes ne vient que cacher la lutte des classes, c'est tout. Parce qu'on parle de la guerre des sexes, mais pardonnez-moi Marie-Ange, mais la bourgeoise parisienne n'a pas les mêmes problématiques que la caissière ou la mère célibataire de banlieue qui, elle, vit au quotidien l'insécurité économique et physique.
1: On est d'accord.
2: D'accord, on est d'accord.
1: Ouais.
2: Donc, c'est ça, elle est là la véritable lutte. C'est la lutte des classes. Sauf qu'on la cache pour ne pas en parler, pour éviter qu'on regarde vers le haut, on nous oppose à l'horizontale, en fomentant cette guerre des sexes. Maintenant, oui, vous avez raison. Comment fomenter cette guerre des sexes? Il n'y a rien de plus simple, mais comme toutes les guerres, hein, le racisme, l'antisémitisme, etc. Comment on fait pour le fomenter? Attention, que l'on soit d'accord. Il existe, bien entendu, des violences, des crimes devant lesquels nous devons tous nous incliner. Mais ce n'est pas ce dont on est en train de parler. Là, on est en train de parler des relations qu'on essaye de brouiller, des relations entre nous. Et c'est exactement le même schéma entre l'homme et la femme que celui qui est appliqué, je prends un raccourci, mais entre guillemets, entre le blanc et celui de couleur, entre celui d'une religion et celui d'une autre, on veut nous opposer. Et quoi de mieux pour nous opposer que d'installer la peur entre nous. Quand je disais tout à l'heure, de manière un peu humoristique, c'était à peine une caricature. Quand on veut faire croire aux femmes que tous les hommes sont des prédateurs en puissance, c'est le message qui est envoyé aujourd'hui dans la société. Et de la même manière, quand on dit que on dit aux hommes que toutes les femmes veulent leur arracher la prostate, ça peut peut-être faire sourire, mais malheureusement, ça correspond à une réalité. Aujourd'hui, évidemment, comme je le disais, on s'incline devant les violences qui sont enregistrées aujourd'hui faites aux femmes, bien entendu. Et chaque violence est une violence de trop. Cependant, si on regarde les chiffres de l'INSEE, donc des chiffres statistiques, hein, pas des chiffres sortis du chapeau, si on regarde de manière froide et scientifique les chiffres de l'INSEE, il apparaît tout simplement que moins de 1% des hommes sont coupables de ces violences, c'est-à-dire sont responsables de ces violences.
1: Tous les hommes ne sont pas des salauds.
2: En fait, aujourd'hui, je ne dis pas que tous les hommes ne sont pas des salauds, c'est pire que ça. C'est que plus que la majorité des hommes sont des hommes sains et respectueux.
1: Sauf qu'on en parle beaucoup.
2: Mais c'est pas qu'on en parle beaucoup, on crée forcément la confusion entre 90% des crimes sont commis par les hommes et 90% des hommes commettent des crimes. Deux stats qui n'ont absolument rien à voir, et avec l'une qui n'existe absolument pas, malheureusement. Et on veut faire, si on regarde les chiffres, comme je vous le disais, de manière froide et scientifique, aujourd'hui, il y a environ 230 000 violences conjugales en France. 230 000, 250 000, je ne sais plus, à peu près. Il y a 25 millions d'hommes adultes. Même si on fait l'hypothèse complètement absurde, statistiquement, que chaque violence est commise par un homme différent, ça fait que moins de 1%. Mais ce n'est pas une majorité. C'est moins de 1%. Si vous faites le rapport de 230 000 sur 25 millions, ça fait moins de 1%. Moins de 1% de ces actes sont commis par des hommes. Et, pareil, si on regarde de manière scientifique, ces hommes qui commettent ces actes lâches ne sont pas les profils de l'homme ordinaire, de l'homme de monsieur tout le monde. Ce sont des profils cliniquement instables, psychiatriques, avec des antécédents lourds.

0: culpabiliser des hommes qui sont complètement sains et respectueux et qui ne demandent qu'une chose, c'est être en relation harmonieuse avec les femmes. Mmh. Je parle de ces 99%. Pour moi, c'est une erreur historique, c'est complètement absurde. Aujourd'hui, si on en croit cette rhétorique, si on en croit cette doctrine, pour être un homme bien, il faudrait se promener en tote bag, réciter du Simone de Beauvoir entre deux gorgées de thé matcha.
1: Ça y est, on y est là, on est chez Faudry.
0: Non, pas du tout, non, mais c'est la vérité. Si vous regardez aujourd'hui, c'est ça. Ouais. C'est exactement ça, ce que je veux bien. Pourquoi pas? Pourquoi pas? Mais à condition aussi d'avoir une colonne vertébrale et le courage nécessaire pour se dresser face à ces lâches, à ces voyous qui menacent la sécurité et l'intégrité des femmes. Parce que c'est pas en culpabilisant et en fragilisant les hommes qu'on va sécuriser les femmes. La force de l'homme intègre, c'est le bouclier de la femme, ce n'est pas sa menace. Quand une femme se fait agresser, c'est pas avec de la déconstruction qu'on va la sauver. C'est l'homme fort et intègre qui va servir de rempart.
1: Et c'est pas le masculiniste, justement, ça tombe bien. Justement, vous posez cette question.
0: Ce que je viens de dire n'a rien à voir avec le masculiniste.
1: Tel qu'il est
0: vu aujourd'hui, en tout cas.
1: Cette tendance. Alors déjà aux États-Unis, n'en parlons même pas, et ça arrive ici. Qu'est-ce qui se passe, Faudry?
0: Alors en fait, c'est simple.
1: Quelle est votre analyse?
0: Le masculinisme, comme le féminisme, à la base, sont des idées nobles. Le féminisme, c'était pour lutter pour que les femmes aient les mêmes droits, les mêmes opportunités que les hommes, pour le féminisme à la base. Et à la base, le masculinisme, c'était pour défendre les hommes, notamment dans leur droit après divorce, droit de garde, leur droit de continuer leur devoir de père après la séparation. À la base, c'était ça. Sauf que ça a complètement dévié de leurs chemins initiaux et ce sont devenus deux doctrines complètement guerrières. On le voit aujourd'hui avec des doctrines guerrières qui sont manipulées par des extrémistes de chaque bord et qui n'ont pour but que de servir pour souvent leurs propres intérêts, des intérêts personnels bien entendu, et qui viennent participer de cette guerre des sexes. Maintenant, votre question, d'où est-ce que ça vient? Eh bien, on joue sur les peurs, on joue sur les frustrations. Puis avec les réseaux sociaux, c'est facile aujourd'hui. Aujourd'hui, les réseaux sociaux sont le point de rencontre des névroses contemporaines.
1: C'est intéressant. C'est le côté très positif d'ailleurs des réseaux. Bah, si, c'est intéressant parce qu'on le voit, on les voit les névroses du coup.
0: Ah,
1: on les observe, vous et moi.
0: D'accord, vous et moi, on les observe. Ah oui, mais si on les observe en prenant de la hauteur, avec de la perspective, voilà. Bien sûr, c'est intéressant dans le cadre d'analyse comportementale. Sauf que 90% des gens qui vont sur les réseaux n'y vont pas pour analyser quoi que ce soit.
1: Surtout quand on est très jeune, quoi.
0: Surtout quand on est très jeune, qu'on n'a pas cette capacité de discernement.
1: J'aurais tombé dedans probablement, certainement.
0: Ah, mais clairement, raison pour laquelle, moi, pour mes filles, à 16 ans, c'était encore interdit.
1: Ouais.
0: À 16 ans, les réseaux sociaux étaient complètement interdits.
1: Bravo.
0: Pour différentes raisons. Mmh. Mais les gens qui vont sur les réseaux n'y vont pas pour faire de l'analyse. Ils y vont pour aller chercher du réconfort et partager leur névrose avec d'autres personnes qui ont les mêmes névroses. Parce qu'en plus, l'algorithme est fait de telle manière qu'il va pousser les commentaires et les vidéos qui vont valider vos frustrations. C'est comme ça que fonctionne l'algorithme. Les réseaux sociaux sont pas là pour vous apporter de l'information ou pour vous aider. Les réseaux sociaux sont là pour vous captiver, pour vous garder dans le conflit, parce que c'est avec le conflit qu'on fait du clic. Les réseaux sociaux fonctionnent sur le business du conflit.
1: Ouais.
0: C'est tout. Leur business réside sur le conflit.
1: Et sur la névrose.
0: La névrose qui elle-même est la source du conflit, bien entendu. Donc voilà, tout simplement. Donc après...
1: Ça va se terminer comment, cette affaire?
0: Ça va se terminer qu'il faut que... Faut pas perdre pied, il faut garder le courage. Il faut avoir le courage d'avoir un esprit, de garder un esprit libre et nuancé, ce qui est très difficile aujourd'hui, surtout avec les réseaux sociaux dont on parlait à l'instant. Parce qu'avec la cancel culture aujourd'hui, dès qu'un esprit libre arrive pour apporter de la nuance, tel que je le fais là, hein, vous voyez, mon discours est clair. Hein, mon discours est clair. Je ne suis. De toute façon, je me prends les deux bords. Avec mes vidéos, je me fais attaquer par les mascus et par les féministes.
1: Vous vous faites attaquer par les deux.
0: Mais oui, et puis je me fais très. La cancel culture, n'a pas d'argument à vous opposer. Tout de suite, branche en automatique un logiciel de harcèlement qui se déclenche. Un logiciel qui va, comme ils n'ont pas d'argument.
1: Qu'est-ce qu'ils
0: vous reprochent? Ils n'ont rien à reprocher parce qu'ils n'ont pas d'argument. Leurs seuls arguments sont des insultes. Donc c'est le principe de la cancel culture.
1: Ils n'aiment pas la nuance aussi, peut-être.
0: C'est pas qu'ils n'aiment pas la nuance, c'est qu'en fait. Là, on est plus sur de l'idéologie. Pour ces gens-là, les gens dont on est en train de parler de là, donc je ne parle pas de tous, hein, mais pour ces gens-là qui ne sont pas capables d'argumenter, sont des gens qui viennent chercher validation, ils cherchent des biais cognitifs de leur névrose. Et tout ce qui va à l'encontre de leur pensée remet en cause leur personnalité dans son intégralité. Donc forcément, quand vous avez la sensation qu'on remet en cause l'ensemble de votre personnalité, vous ne pouvez avoir qu'une réaction épidermique, une réaction

0: émotionnelle. Et cette réaction émotionnelle, par définition, est irrationnelle. Et cette irrationalité fait que, au lieu d'apporter des arguments intellectuels qu'ils n'ont pas,
1: ils se sentent jugés en fait.
0: Bien sûr, non seulement ils se sentent jugés, mais en plus du coup, qu'est-ce que ça, ben ça direct, ça balance, ça met en place, comme je vous disais, le logiciel de défense automatique qui est un logiciel de harcèlement, et tout de suite c'est de l'accusation. Voilà, soit masculin d'un côté, soit misogyne de l'autre, pervers narcissique, toxique ou autre insulte, autre accusation, leur logiciel de harcèlement n'ayant de limite que leur imagination. Mmh. Voilà, c'est tout.
1: En tout cas, ça donc, fait vraiment réagir, hein, ces histoires de.
0: Oui, c'est pour ça qu'il faut garder. Mais oui, complètement. Étonnant. Mais complètement. C'est pour ça qu'il faut un certain courage aujourd'hui pour tenter d'apporter de la nuance.
1: C'est sûr qu'avant que nous nous séparions quelques instants, nous ne sommes pas aidés par. Alors, je ne dis pas que ce n'est pas forcément bien dans l'idée. Vous voyez, par exemple, la médiatisation de l'affaire Bruel, de l'affaire. Enfin, vous voyez, tout ça nous rend. Enfin, on n'est pas insensibles, on n'est pas des robots, quoi. Et donc, c'est difficile, je trouve, j'interviens dans cet échange, parce que je trouve ça très compliqué. Je trouve ça très compliqué de se positionner quand on nous bassine, enfin, quand on nous bassine en même temps, c'est l'actualité, et puis c'est l'évolution de notre société. Mais trouver l'équilibre, un point d'équilibre avec cette violence qui nous est envoyée comme ça, c'est pas facile, je trouve.
0: Bien sûr, et c'est fait exprès, Marie-Ange. Parce que Marie-Ange, quel est le meilleur moyen de contrôler un individu, de contrôler son esprit, de contrôler un peuple? C'est pas moi qui l'invente, c'est Machiavel déjà au XVIe siècle. La peur. La peur. Il n'y a pas meilleur moyen. Il n'y a pas meilleur. Beaucoup plus tard, bien entendu, effectivement, mais celui qui l'a, enfin, à ma connaissance, celui qui l'a théorisé dans les premiers, ça reste Machiavel. Ouais. Hannah Arendt, elle allait plus loin. Elle a étudié pendant des années la manière dont s'y prenaient les régimes totalitaires pour imposer leur pouvoir. Et ils imposaient leur pouvoir sans utiliser la force la plupart du temps. C'est simple. Il y a deux choses. Pour contrôler un peuple, il faut, un, neutraliser son esprit critique, et deux, diviser la population, séparer les individus. Hannah Arendt l'a très bien théorisé. Et là, on y est, là. Donc, neutraliser l'esprit critique, ça veut dire quoi? Ça veut dire, un, déjà, primo, criminaliser, empêcher, voire en la criminalisant, toute contradiction. Ouais. Donc, dès que vous avez un esprit même la contradiction par la nuance, mais dès que vous avez un avis contraire à l'avis que l'on veut dominant, eh bien, soit on va vous criminaliser, ou on va vous ostraciser, comme moi, je vous dis, moi j'apporte de la nuance, voilà, tout de suite c'est misogyne, etc., sans aucun... Alors que je fais de l'analyse comportementale, et mon but c'est le retour de l'harmonie entre l'homme et la femme.
1: Il y a la pub, vous allez réfléchir et puis on se revoit.
0: Pour terminer ce point, donc neutraliser l'esprit critique est là, c'est en ostracisant la contradiction, voire la criminalisant. Ouais. Ce qui fait que derrière, les gens ont peur après d'exprimer leur point de vue. Le simple fait aujourd'hui de dire qu'un homme et une femme sont différents dans les comportements, j'entends, et dans nos envies, dans nos besoins.
1: Vous faites insulter pour dire.
0: C'est subversif. Ça. Rien que ça, c'est subversif, bien entendu. Le simple fait de dire qu'un homme et une femme n'ont pas du tout les mêmes de fonctionnement, déjà ça, c'est censé être misogyne.
1: Comment restaurer l'harmonie dans les relations entre hommes et femmes? Il y a du boulot, les amis. On se retrouve avec Fouad Rives après la pub. À tout de suite.
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1: Comment restaurer l'harmonie dans les relations entre hommes et femmes? Est-ce possible? J'espère que oui. On va voir, on y travaille avec Fouad Rives, lui qui joue justement en ce moment Délicieuse Insolence, qui travaille, qui réfléchit énormément, qui observe les hommes, les femmes, les comportements. Être un homme aujourd'hui, ce que j'aurais aimé qu'on me dise à propos des relations hommes-femmes. Et c'est vrai qu'aujourd'hui, plus que jamais, on a l'impression qu'il faut des outils. C'est quand même fou de se dire ça, pour se parler, se comprendre, voir, vivre ensemble. Wouhou ! Cerise sur le gâteau. Je fais exprès, moi aussi, d'en rajouter un peu, parce qu'on en est arrivé là avec les chiffres hallucinants des natalités, les chiffres de natalité qui baissent, les chiffres de couple, qui sont les chiffres de l'engagement qui baissent, les chiffres, paradoxalement, du mariage qui ne baissent pas trop, mais en tout cas, le couple fait peur à tout le monde. Ça, c'est sûr. Maintenant, c'est vive le célicouple. Faudrise, on est là-dedans, hein. On est là-dedans, là.
0: On est là-dedans, effectivement, si on observe le monde à travers les réseaux sociaux ou les médias.
1: D'accord.
0: Et comme, malheureusement, beaucoup ont ce réflexe-là, c'est-à-dire de passer du temps sur les réseaux sociaux et de prendre pour argent comptant, voire pour philosophique ce qu'ils trouvent sur les réseaux sociaux, effectivement, beaucoup tombent dans le panneau, la tête la première.
1: Alors, je sais que c'est un autre sujet, mais il est quand même relié à celui-là, point d'interrogation, selon vous. J'ai raison de vous emmener sur le terrain de l'engagement, de la... Tout est relié. Selon vous, les relations hommes-femmes qui se distancient, enfin on prend de la distance les uns avec les autres. Est-ce qu'on peut faire une corrélation entre ça, entre la peur, la guerre des sexes que vous voulez, et puis la baisse de l'engagement,
0: Bien sûr, Marie-Ange, je pense, oui, je pense comme vous, oui, complètement. Après, je ne sais pas si on a raison de le penser, mais moi, je le pense comme vous, effectivement. Si j'ai peur de vous, à quel moment je vais avoir l'idée de me mettre en couple avec vous, Marie-Ange? Ça va être compliqué. Raison pour laquelle...
1: Alors, je vous déconseille, au passage.
0: Quoi donc? De me mettre avec vous? Oui, non. Non,
1: 52 minutes, c'est déjà pas mal.
0: C'est énorme.
1: Alors, si on m'avait dit ça il y a un an,
0: j'aurais signé des deux mains, Marie-Ange, vous imaginez bien. Effectivement, Marie-Ange, mais il est compliqué. Il est compliqué d'entrevoir, d'imaginer une relation avec quelqu'un dont on a peur. Est-ce que vous, à cet instant maintenant, vous vous imagineriez faire un câlin à un grizzly? Oui, que je suis pas en train que alors les furies qui vont nous entendre n'allez pas croire que je suis en train de comparer une femme à un grizzly, c'est pas du tout, c'était une analogie. Alors on se calme. Non, mais si on a peur de l'autre, forcément, on va. Regardez aujourd'hui, parce que, et encore une fois, je le répète, ouais. Marie-Ange, aujourd'hui les violences existent et personne n'est là pour les démentir, et au contraire, on est là pour se dresser contre elles et on s'incline devant les chiffres des violences qui sont faites. Mais on criminalise. Aujourd'hui, on a fait en sorte de criminaliser la volonté d'un homme classe. Attention, je parle d'un homme classe, je ne parle pas d'un lâche, d'un rustre ou d'un mal éduqué. On veut criminaliser la volonté d'un homme classe, ouais, de vouloir aborder une femme dans un bar ou dans la rue.
1: Hein ? Ah oui, il faudra un consentement bientôt.
0: A priori, il faut un consentement pour que je puisse venir vous dire, madame, permettez-moi de vous dire que votre tenue vous va ravir. Mm. Vous êtes resplendissante. Ne serait-ce que gratuitement, mais de manière classe et respectueuse, hein, voyez-vous. Ça a tellement été vilipendé, criminalisé, et parfois, bien entendu, justifié par l'action de lâches et d'hommes qui sont complètement, qui ne méritent pas la définition d'homme d'ailleurs, mais qui n'ont pas du tout l'éducation et qui ne respectent pas les femmes. Mais pour ce petit nombre marginal de profils bien particuliers, on veut faire croire que quand moi, je viens de manière classe et respectueuse vous faire un compliment, peut-être dans le but de vous séduire, eh bien ça, on veut faire croire que c'est du harcèlement.
1: La galanterie est devenue finalement du harcèlement.
0: Exactement. Donc, partie de là, je vais réfléchir à deux fois avant de venir vous voir dans la rue pour vous complimenter ou pour vous aborder. Et peut-être même que vous allez me faire un sourire, mais je vais quand même tellement flipper que je ne vais pas venir vous voir. Parce que malgré le sourire, je me dis que c'est peut-être moi qui l'ai mal interprété. Tant que vous ne m'avez pas signé le papier pour me dire « c'est bon, Fouad, tu peux venir me voir pour me faire un compliment ».
1: Tu es l'amour absolu, quoi.
0: Exactement, complètement. Alors que, à l'inverse, beaucoup de femmes aujourd'hui, et les belles femmes s'en plaignent, que les hommes n'aient plus le courage de venir les aborder avec classe, respect et courtoisie.
1: Elles vous le disent ou pas? Bien sûr. Vous avez des femmes qui vous écrivent?
0: Qui m'écrivent? Oui, alors j'ai beaucoup d'hommes et de femmes qui m'écrivent parce que je fais du coaching aussi également, donc beaucoup me partagent. Beaucoup me partagent leur
1: problématique. Vous coachez les hommes et les femmes, hein, vous coachez
0: les deux, bien sûr. Et pour tout vous dire, ce sont surtout des femmes qui m'écrivent. Surtout des femmes.
1: Elles vous écrivent quoi?
0: Leurs problèmes pour trouver des solutions.
1: C'est souvent un peu ce genre de problème.
0: Problème de couple ou leurs problèmes tout simple, ou problèmes personnels, existentiels, parce qu'elles sont bloquées dans des blessures inconscientes qu'elles n'arrivent souvent pas à identifier, mais en tout cas dans des comportements répétitifs. Qu'elles observent, mais qu'elles n'arrivent pas à analyser et comprendre. Ce qui est normal. Il faut du recul et certaines connaissances et compétences pour le faire. Mais bien sûr, les femmes aujourd'hui, pas celles que j'ai en mail ou en coaching, non, celles que j'aborde, parce que malgré toute cette tentative de criminalisation, moi j'aime encore aborder les femmes dans la vraie vie. Le virtuel, c'est pas mon truc, parce qu'il faut dire aussi que des applis de rencontre comme Tinder et autres ont complètement tué la relation sentimentale.
1: Ça, vous le dites beaucoup dans vos vidéos. Est-ce que c'est vraiment...
0: Bien sûr que c'est vrai.
1: Moi, j'ai des amis autour de moi qui se sont rencontrés, enfin, qui sont même mariés. Je ne dis pas qu'il y en a beaucoup.
0: Marie-Ange, nous n'allons pas rentrer dans le cas de l'exception pour pouvoir confirmer. L'exception confirme la règle, bien entendu.
1: Cela existe.
0: Et j'ai envie de vous poser une question très précise. Les exemples que vous prenez là remontent à quand?
1: C'était il y a 2-3 ans.
0: Il y a 2-3 ans.
1: Alors, je ne sais pas, ça s'est peut-être empiré depuis 2-3 ans. Et moi, c'est vrai que.
0: Depuis 2-3 ans, mais depuis 5-10 ans, ouais. Ça a complètement changé. Ça a complètement pris une autre tournure pour des applications comme Tinder, qui, à la base, effectivement, étaient comme Adopte un mec, des applications qui cherchaient à rencontrer quelqu'un parce qu'on n'avait pas la possibilité de les rencontrer dans d'autres circonstances.
1: Pourquoi,
0: sont transformées en catalogue virtuel. Aujourd'hui, c'est du swipe à droite, swipe droite-gauche, swipe. Enfin, on pagine, pour parler français.
1: Ma question, c'est sur le principe. En quoi ça ne marche pas? Est-ce que ce n'est pas une pétition de principe? Moi aussi, je me pose des
0: questions. Quoi qui ne marche pas?
1: Pourquoi on ne peut pas rencontrer l'homme ou la femme de sa vie sur les applis? Je ne comprends pas, en fait.
0: Mais parce que, si vous voulez, les applis sont des catalogues virtuels de produits. On a injecter la logique de marché, la logique du capitalisme sauvage dans la relation sentimentale. On n'est plus là pour trouver un partenaire, on est là pour se valoriser narcissiquement. On est là pour en se rassurant sur sa capacité à plaire, sur le nombre de matchs qu'on va avoir. On est là pour trouver quelqu'un, peut-être de manière éphémère ou transitoire, pour oublier un ex. Des études sont faites depuis. Ça fait longtemps maintenant que les applis sont sorties. Donc les études sont faites. Vous savez combien d'hommes et de femmes disent être inscrits sur les applis de rencontre pour trouver l'amour?
1: En fait, très peu.
0: C'est 8% chez les femmes et 5% chez les hommes, un truc dans le genre. On est à moins de 10% des deux côtés, en tout cas.
1: On n'y croit pas déjà, en sens.
0: C'est pas qu'on n'y croit pas, c'est qu'on ne va pas sur l'appli pour trouver l'amour. La question n'est pas de savoir s'ils y croient ou pas, c'est quels sont. Parce qu'a priori, il y en a 10% d'entre eux, enfin un peu moins de 10%, ils croient. Moins de 10% sont inscrits pour trouver l'amour. Donc, ils ont pour objectif principal de trouver l'amour. Les autres, c'est pas qu'ils y croient ou qu'ils n'y croient pas. C'est que leur objectif principal n'est pas de trouver l'amour.
1: Parce que l'amour ne fait plus rêver. Alors je vais encore plus loin. Faudrait
0: si, ça fait rêver, mais ça fait plus peur que rêver.
1: Ça fait plus peur que rêver.
0: Bien sûr.
1: Finalement, est-ce que c'est pas le résumé finalement?
0: Parler à un homme de relation, qu'est-ce qu'il va vous dire? Pourquoi? Pour me marier, faire des enfants, qu'elle me quitte, qu'elle me prenne tout mon oseille. La première réaction, ça va être celle-là. Et ensuite, pour une femme, ça va être quoi? Quoi, me marier pour qu'il m'enlève mon indépendance et que. Voilà. Ouais. La première réaction, c'est la peur. Ouais. J'étais en terrasse la semaine dernière. À côté de moi, une jeune femme qui lisait un bouquin que j'avais lu. Je ne sais plus quel titre c'était. Bref, donc je profite de cette occasion, enfin de ce prétexte, pour engager la conversation. On discute. Dans la conversation, elle me glisse qu'elle est en couple et qu'elle va se marier dans 3 mois. D'accord. Magnifique, superbe. Donc on commence à discuter de ça, etc. Je dis, c'est top. On parle du mariage et je lui explique que j'écris des bouquins sur les relations hommes-femmes, que je fais des vidéos là-dessus. Super. Elle me pose une question, je la fais courte, elle me pose une question. Alors du coup, c'est quoi le... Comment on peut faire pour réussir une relation du coup alors? Si tu veux... Je lui ai dit, en fait, il n'y a qu'un seul secret et une seule et unique manière de réussir son couple sur le long terme jusqu'à ce que la mort nous sépare. C'est de le vouloir. Ça a l'air con comme ça.
1: Elle ne l'avait jamais entendu.
0: Mais je ne sais pas si elle ne l'avait pas entendu ou pas, mais après, ça a dévié sur autre chose, parce qu'on parlait des peurs, parce que justement, ça a été ça. Vraiment, le premier réflexe, ça a été celui-là.
1: D'accord.
0: Mais là, je m'arrête là-dessus, parce qu'on n'y pense pas, on n'en parle jamais, mais le premier moyen de réussir quoi que ce soit un couple, une entreprise, c'est de le vouloir.
1: C'est vrai.
0: Mais pas de le vouloir de manière temporaire, éphémère, provisoire.
1: S'accrocher,
0: non,
1: quoi.
0: De le vouloir, de ne pas avoir d'échappatoire, de ne pas avoir de sortie de secours. C'est si je m'engage là-dedans, il n'y a plus de porte de sortie. Avec cet état d'esprit, en cas de tempête, il y en aura. Dans un couple long terme, il y a forcément des tempêtes. La question de la séparation du divorce ne sera pas une option. La seule option sera de trouver la solution à nos problèmes.
1: Là, il y aurait un prêtre, il applaudirait vos propos.
0: Mais n'importe qui de sensé.
1: Parce que l'Église depuis...
0: Pas que l'Église, mais
1: l'amour, sur l'amour.
0: En fait, l'Église ou les autres religions qui prônent la relation monogame, évidemment, mettent en avant l'importance de la volonté de réussir et de se battre pour réussir son couple. C'est le seul moyen. De toute façon, ce principe est valable également au-delà de la simple sphère sentimentale, même pour une entreprise. Dès lors que lorsque vous entamez quelque chose, vous avez en esprit un plan B, si vous avez déjà un plan B en tête en commençant votre plan A, vous avez 50% de risque d'échouer votre plan A. Parce que dans votre tête, vous n'êtes pas formaté comme un crève-la-dalle qui va tout faire pour réussir.
1: Ouais.
0: Vous êtes formaté déjà dès le départ, inconsciemment, à vous dire « si c'est pas grave, si ça marche pas, c'est pas grave. » Si ça marche pas, c'est pas grave, j'aurai une route de secours. Pourquoi les gens réussissent? Parce qu'à un moment, ils se sont mis dans le crâne que c'est ça ou la mort. Soit je réussis, soit je crève. Regardez les success stories.
1: C'est vrai.
0: Les success stories, c'est pas des gens qui pétaient dans la soie. Les success stories... Il y a des exceptions sans doute, mais la plupart des success stories, pour ne pas dire la quasi-totalité, c'est un moment pour eux, c'était je marche, enfin je réussis ou je crève. Et aujourd'hui, qu'est-ce qu'on dit pour revenir à cette femme avec laquelle je discutais? Il faut le vouloir. Donc si pour que ça marche jusqu'à ce que la mort nous sépare, il faut le vouloir. Il faut avoir cette envie.
1: Et elle a dit quoi?
0: Ah oui, mais quand même, c'est long, on n'a qu'une vie, si jamais ça marche, si jamais on se dispute, on a quand même... On n'est quand même pas sur terre pour se prendre la tête. Vous voyez déjà le discours? Elle allait se marier dans 3 mois. Déjà, elle a en tête l'idée qu'on n'est pas là pour se prendre la tête. Mais j'avais envie de lui dire, je ne lui ai pas dit, mais...
1: Ah, pourquoi tu te maries alors?
0: Au-delà de ça, pourquoi tu veux te mettre en couple long terme? Parce que mariage ou pas, ça ne change rien. Si tu as envie d'une vie pépère et tranquille, reste...
1: Avec ton bouquin en terrasse.
0: Reste tout seul ou toute seule, ouais. Avec des relations éphémères, voilà, qui ne te feront pas plus de bien, crois-moi. Mais si ton seul sujet, son seul souci, c'est la tranquillité ou le plaisir, permanent, attention, ne te mets pas en couple. Parce que mais aujourd'hui, elle est là la question. La question du couple aujourd'hui, Marie-Ange, elle est là. Si ça ne fonctionne pas dans la très grande majorité des cas, il y a plus de 50% de divorces,
1: voilà.
0: C'est parce qu'aujourd'hui, on ne veut plus faire d'efforts, on ne veut plus de compromis,
1: ouais.
0: On veut le frisson, on veut le match.
1: La vie est dure aussi, c'est pas de raison.
0: Non, c'est pas que la vie est dure.
1: C'est une question que je vous pose, hein, mais non, c'est pas
0: la vie, mais la vie est dure pour tout le monde. Et vous croyez qu'elle est plus dure aujourd'hui pour nous qu'elle était il y a 100 ans pour nos ancêtres qui, eux, restaient jusqu'à ce que
1: elle
0: la mort...
1: Elle est dure différemment, je dirais.
0: Elle est dure différemment parce qu'on se la rend difficile.
1: Oui, on se fait des nœuds au cerveau.
0: On se la rend difficile, surtout à travers les réseaux sociaux où on passe son temps à se comparer à d'autres, des réseaux qui ne font que développer notre narcissisme. On est là, on a une super voiture, on a une super maison. Il suffit qu'on tape, qu'on rentre sur Facebook, sur Insta, en voyant Pierre, Paul, Jacques ou Jaceline, enfin plus Kimberley, Kevin, à Dubaï, pour se dire merde, moi je suis en banlieue parisienne.
1: Et qui sait rien.
0: Merde. Vous voyez?
1: On est d'accord. Est-ce que le fait d'être... Là, je spoil un peu vos... Voilà, je ne fais que spoiler vos vidéos Instagram, donc tout va bien. Il y en a une qui m'a... Je vous en parlais juste avant de rentrer dans ce studio, je le partage avec, il n'y a pas de raison, avec nos auditeurs chouchou. Vous dites, il y a peu de chances qu'un mariage, par exemple, ne fonctionne pas, qu'une relation à longue durée, un couple, fonctionne sans l'aspect spirituel. Alors, je ne vais pas dire sans la religion,
0: sans transcendance.
1: Sans transcendance,
0: effectivement.
1: C'est ça le terme que vous utilisez.
0: Ouais,
1: c'est-à-dire, culotté. Je trouve ça très culotté de dire ça.
0: Ouais, je sais.
1: Non, mais intéressant. Culotté, donc intéressant.
0: Je l'avais compris comme ça, Marie, je vous rassure. Non, selon moi, il est difficile. Encore une fois, alors là, pour le coup, c'est pas une analyse basée sur la psychologie ou sur la psychanalyse. C'est un avis personnel. D'accord? Là. Ce point de vue-là est un avis personnel.
1: Ah, RCF chacun, Notre-Dame, c'est...
0: Voilà, chacun voit midi à sa porte, mais selon moi, selon ce que j'ai pu observer, selon les études que j'ai pu faire là-dessus, et selon mon propre vécu, il m'est difficile de penser qu'on puisse réussir un couple sur le long terme. Et quand je dis long terme, c'est pas Aujourd'hui, quand on dit long terme, c'est 3 ans. Pour moi, c'est pas du long terme, 3 ans. Pour moi, le long terme, c'est déjà jusqu'à ce que la mort nous sépare. Je parle de ce genre de relation-là. Quand on se marie, en théorie, si on se marie avec l'idée déjà qu'on va se séparer, que ça va être éphémère ou qu'on va divorcer, c'est que déjà, on n'était pas très enclin ou encline à vivre une relation saine et sereine. Ouais. Mais normalement, quand on se met en couple, et a fortiori encore plus quand on fait des enfants, c'est pour rester ensemble jusqu'à ce que la mort nous sépare.
1: Ouais.
0: Et pour maximiser cette chance de rester ensemble jusqu'à ce que la mort nous sépare, il faut une transcendance. Parce que sinon, on fait du couple quoi ? On fait du couple juste une relation interpersonnelle, c'est un contrat.
1: D'accord.
0: Et c'est un contrat qui dépend de ce que l'autre va nous apporter en fonction des arguments, des clauses que l'on a signées dans le contrat.
1: C'est du bénéfice D'accord. quoi, c'est du rapport.
0: C'est du bénéfice chacun, exactement, c'est du rapport, c'est un rapport transactionnel.
1: Ouais.
0: Et parti de ce principe, dès qu'une clause n'est pas respectée, qu'est-ce qui me pousse à rester du coup dans ce couple, dans ce partenariat ?
1: Ouais.
0: Si on ne décide pas de faire du couple quelque chose de plus grand, mm-hmm. c'est-à-dire de s'oublier soi-même pour se mettre au service de quelque chose de plus grand que soi, c'est-à-dire le nous, si on ne fait pas ce mouvement-là, il est très difficile en cas de tempête, en cas de pépin, de rester accroché et de se dire que bat coûte que coûte. Mais dans tout ce qu'on fait, on se repose sur plus grand que soi. Même quel que soit ce plus grand que soi, ceux qui croient en Dieu vont avoir la foi
1: ouais.
0: et donc vont se reposer sur la foi, sur la certitude que Dieu n'a prévu pour eux que ce qu'il y a de meilleur. Ceux qui n'ont pas la foi vont se baser sur des études de marché. Du marketing, des études qui montrent que leur secteur va fonctionner, fonctionne, au bout c'est la réussite assurée. Donc quel que soit l'objet de votre foi, je pense qu'il est important à ce niveau de définir ce qu'est la foi. La foi, c'est avoir confiance, même quand on n'a aucun indice, aucun indicateur qui nous permet de valider, de justifier cette confiance. C'est oui. d'avancer sans même avoir les éléments qui nous font dire qu'au bout, il y aura la réussite. Mmh. Mais c'est y avancer avec, c'est avancer malgré tout avec confiance. Oui. C'est ça la foi. Je vais le reformuler en français.
1: C'est très beau.
0: La foi, c'est avancer avec confiance même quand il n'y a aucun indicateur qui nous pousse à avoir confiance.
1: Oui.
0: Quand il n'y a aucun élément. Quand vous avancez dans le noir, quand vous traversez des tempêtes, quand vous traversez des problèmes, ces problèmes, vous les avez au quotidien. Pour croire que demain va être meilleur, il faut être sacrément accroché.
1: On est d'accord.
0: Bon, on s'accroche à quoi du coup ? À l'autre ? Bah non, c'est justement l'autre qui me prend la tête.
1: Mm.
0: Je ne vais pas m'accrocher à lui.
1: Mm.
0: Donc je vais m'accrocher à quoi ? Aux enfants ? Bah non, on le voit bien aujourd'hui. Aujourd'hui, on fait passer son bonheur personnel, son développement personnel, son éveil spirituel personnel avant le bien-être de ses enfants.
1: Ouais.
0: Parce que si on s'arrêtait à cette question, à cette seule question, aujourd'hui la psychologie et la psychanalyse ont prouvé que le divorce a un impact fort sur les petits-enfants en bas âge, sur leur construction psychique. Ça a un impact énorme. Ça, en gros, ça programme les enfants pour l'obsolescence affective. Comment voulez-vous que ces enfants puissent se projeter à long terme dans une relation plus tard quand ils ont vu la structure qui était censée être stable se détruire devant eux ?
1: Là, vous rejoignez Boris Cyrulnik qui était venu quelques semaines ici.
0: Complètement.
1: Qui parle de morcellement, de
0: effectivement, complètement. Mais quand on dit ça, la plupart du temps, les gens vous disent oui, mais vaut mieux se séparer ou divorcer que de rester dans un mariage violent. Bien sûr. Et celui qui dirait le contraire serait complètement abruti. Sauf qu'aujourd'hui, on divorce pas pour violence.
1: Ouais.
0: Aujourd'hui, sur les divorces qui sont demandés,
1: c'est parce qu'on s'en
0: 10%, 10% correspondent à des cas de violence. 10%, c'est les chiffres de l'INSEE. Hein, ouais. Vous pouvez vérifier, monsieur, dame, auditeur, auditrice. 10% correspondent à des cas de violence. 15% pour infidélité et 8% pour des addictions. Alcool, drogue, jeu, près de 70% des divorces sont demandés pour, je vous le donne en mille, incompatibilité d'humeur et mésentente.
1: Je vous laisse méditer là-dessus, faut qu'on s'aime. Ismaël Lowe, à tout de suite les amis.

0: Nous sommes de retour dans cette émission Quai de sens. L'heure est grave, les amis. Comment restaurer l'harmonie dans les relations entre hommes et femmes? C'est vrai que le tableau fut noir, mais il va s'éclaircir, ne vous inquiétez pas, avec notre invité du jour, l'humoriste Fouad Rives, qui a eu mille vies. Mais voilà, il a trouvé sa voie, sa direction, son cap sur scène, sa tournée. Délicieuse insolence, je le rappelle, qui certainement des auditeurs qui nous écoutent de toute la France vont trouver chaussures à leurs pieds. Je ne sais pas, vous avez envie de parler de quelques villes éventuellement où vous allez passer ou
1: oh oui, le prochain que j'ai en tête, il y a Arras, Montpellier, Libourne, Bourg-lès-Valence, Marseille, voilà, pêle-mêle, voilà. Mais en tout cas, toutes les informations sont dans ma bio Instagram. Voilà. Pas d'abus sur les réseaux sociaux. Voilà.
0: Sur les réseaux sociaux en général.
1: Il y a toutes les informations.
0: Et ce livre, évidemment en lien avec l'émission du jour, Être un homme aujourd'hui, ce que j'aurais aimé qu'on me dise à propos des relations hommes-femmes. Alors comment faire? Peut-on s'en sortir encore aujourd'hui? Comment faire avec tout ce qu'on a dit depuis le début? Cette vague, effectivement, vous l'avez dit, le mythe de l'homme déconstruit, la guerre entre les sexes, etc. Comment est-ce qu'on fait avec MeToo et tout ça? Comment est-ce qu'on fait pour aujourd'hui s'approcher d'abord comme l'autre, l'un vers l'autre, et comment faire pour que ça soit plus harmonieux, Fouad Rives?
1: Pour que ce soit plus harmonieux, Marianne, je pense déjà que le premier réflexe, ça serait de sortir des réseaux sociaux, déjà, et de retourner dans le monde réel. Et c'est ce que je dis très régulièrement aux hommes et aux femmes qui me suivent et qui réagissent sous mes vidéos en disant « oui, mais les hommes, oui, mais les femmes ». Ma première réponse, et quasiment la seule que je leur fais à chaque fois, c'est « arrêtez de voir l'autre sexe à travers le spectre des réseaux sociaux ». Il faut comprendre que sur les réseaux sociaux, pour la plupart, ne sortent pas de polytechnique. D'accord ? Les réseaux sociaux, c'est pas polytechnique, c'est plutôt PMU 7h du mat. Et t'en as même certains qui connaissent le goût des feutres.
0: J'ai dit s'il y avait le café du commerce.
1: Et voilà.
0: Finalement. Sauf qu'on se voyait pour de vrai à l'époque.
1: Exactement. On retrouve de tout, mais principalement des gens qui sont là, comme on le disait tout à l'heure, pour essayer de calmer leur frustration et leur névrose. C'est ouais. Surtout ça. Mais il faut sortir des réseaux sociaux, il faut se reparler dans le monde réel. Comme je le disais tout à l'heure, et ce n'est pas, c'est pas une parole balancée en l'air. Les femmes, la grande majorité des femmes, n'ont aucun problème à ce qu'on vienne leur parler avec courtoisie, respect et élégance. Les seules qui vont faire un scandale sont celles qui ont besoin de se valoriser narcissiquement et qui trouvent dans le fait de vous rejeter violemment et de manière peu courtoise une petite valorisation narcissique qui les rassure sur leur capacité à plaire à travers le rejet de l'autre. Si je rejette cet homme, c'est que je mérite mieux.
0: Ouais.
1: Elle est là, cette valorisation narcissique. Donc il faut sortir des réseaux sociaux et il faut retrouver le courage. Mais déjà, avant de parler de courage, si on n'est pas capable de s'adresser avec respect et courtoisie à une femme, déjà, il vaut mieux rester dans son coin. Déjà. Et une fois qu'on a travaillé sur sa propre éducation, si elle est en cause, une fois que cette éducation est faite ou refaite, là, il faut retrouver le courage de retourner dans le monde réel.
0: Et quand on y
1: réel.
0: Quand on n'y croit plus, là, je parle...
1: Mais non, c'est pas vrai. Il n'y a pas de croire de ou pas y croire, c'est avoir peur ou ne pas avoir peur.
0: D'accord. Ça, c'est une mauvaise question, croire ou n'y pas y croire.
1: C'est pas une mauvaise question, Marion. Comme dirait notre scribe très connu, il n'y a pas de bon métier ou de mauvais métier. Comme il n'y a pas de bonne question ou de mauvaise question.
0: Mais vous voyez
1: Marion.
0: Ce que je veux dire.
1: Je vois très bien. Mais la question, et d'ailleurs, quand on creuse, très souvent, c'est pas... J'y crois ou je n'y crois plus. C'est j'ai peur ou je n'ai pas peur. Mais après, ça peut se concevoir. Quand on a enchaîné 2, 3, 4 relations qui se sont terminées de manière chaotique, il est difficile de retourner de plein pied avec courage et confiance dans une nouvelle relation. Mais le problème, c'est que ces gens-là qui se maintiennent dans leur peur ont oublié une chose importante. Quand je dis ces gens, je parle des hommes et des femmes, bien entendu. La chose importante qu'ils ont oubliée, c'est que s'ils ont enchaîné 2, 3, 4 mauvaises relations, à un moment, il faut analyser le dénominateur commun, ces relations, c'est-à-dire soi-même. Pourquoi j'ai enchaîné 3 mois? Parce qu'une mauvaise relation, ça peut être un coup de pas de chance. 2 mauvaises relations, on n'a pas compris la leçon, vraiment, a priori. 3, c'est décidément de notre faute. C'est de sa faute. Ouais. Si 3 coups sur coup, on tombe dans les mêmes relations, même type de relation, c'est qu'on n'a pas compris quelque chose, c'est qu'on fait exprès.
0: Comment on est là?
1: Et ben c'est qu'à ce moment-là, on doit, de manière intelligente, se dire « le problème, c'est moi ». Sauf que, comme on parlait tout à l'heure de ce narcissisme exacerbé par les réseaux sociaux, aujourd'hui il est plus facile de coller des étiquettes à l'autre que de se remettre en question. Regardez, la plupart du temps, on sort d'une relation, l'autre c'était une ou un pervers narcissique, un toxique, un manipulateur. D'accord ?
0: Ouais.
1: C'est le logiciel du harcèlement dont on parlait tout à l'heure qui se met en place, surtout sur les réseaux sociaux. Vous, si vous dites quelque chose qui ne convient pas, ou si vous mettez un terme à une relation qui ne vous convient pas, bah, tout de suite, vous êtes quoi ? Vous êtes misogyne, sexiste, pervers narcissique, toxique ou autre. Je vous le disais, le logiciel du harcèlement n'a pas de limite. La seule limite, c'est celle de leur imagination.
0: Ouais, alors que dans la vraie vie, c'est quand même plus soft, quoi, finalement.
1: Mais non seulement c'est plus soft, mais ce que je veux dire par là, c'est que ce soit plus soft ou pas, là n'est pas la question. C'est que plutôt que de se remettre en question, il est plus facile de balancer, de mettre des étiquettes à l'autre. Alors que le premier réflexe, ça serait de se dire, ça fait trois partenaires que j'ai avec lesquels ça se passe très mal, j'ai peut-être ma responsabilité là-dedans. Et a priori, je suis attiré vers les mêmes partenaires. Donc il y a peut-être un driver inconscient en moi qui me pousse vers ce genre de relation. Quel conflit de mon enfance n'a pas été réglé que j'essaye de régler aujourd'hui dans mes relations sentimentales ?
0: Évidemment.
1: Évidemment. Mmh. Évidemment.
0: Ou bien les personnes et les jeunes.
1: De l'enfance ou les premières relations qui ont laissé des traces. Hein.
0: Ouais.
1: C'est souvent
0: ça. On est
1: ça,
0: d'accord, hein, voilà. Aussi.
1: Hein, les traumas. Parlons clair. Dans la très très grande majorité des cas, pour ne pas dire la quasi-totalité des cas, nos relations sentimentales, enfin nos partenaires, les partenaires que l'on va chercher, sont influencés. Le type de partenaire est influencé, le type de partenaire qu'on va chercher va être influencé par nos blessures de l'enfance et ou les blessures issues de nos premières relations sentimentales. Voilà. Mmh. Si vous regardez ces deux spectres-là, vous avez quasiment le spectre complet des blessures qui nous poussent à choisir. Pardon ?
0: Bien sûr. Sortir,
1: Une blessure, par définition, ça se soigne.
0: Ouais.
1: Mais si on l'occulte, si on la met sous le tapis en se contentant de coller une étiquette à l'autre, eh bien on est condamné à revivre les mêmes échecs ouais. ou à rester célibataire.
0: Ouais.
1: Et il est plus facile de se dire « je n'y crois plus » que de se dire « j'ai du travail à faire sur moi ». Malheureusement, il est là.
0: Ouais.
1: Alors que la vraie démarche intelligente, pour pouvoir avancer, c'est de se dire « à un moment, il va falloir que je travaille sur moi pour m'améliorer ». Mais surtout, il va falloir prendre conscience que le couple, ce n'est pas un arrangement institutionnel ou un contrat social ouais. C'est censé être une alliance sacrée, on l'a dit tout à l'heure. C'est une alliance sacrée dans laquelle je viens, non pas pour prendre, mais pour donner. Et lorsque les deux individus, les deux partenaires ont cet état d'esprit, alors le don est réciproque.
0: Ouais.
1: Et la réception est mutuelle. Et parti de là, on est capable d'oublier le moi pour construire le nous.
0: Délicieuse insolence.
1: Délicieuse insolence, je ne sais pas, mais j'aurais dit amen, moi, à la fin de ça, plutôt.
0: Amen. Ite missa est. La messe est dite.
1: La messe est dite, exactement.
0: Et voilà, en tout cas, délicieuse insolence, délicieuse, en tournée dans toute la France, Fouad Rives, merci beaucoup. On peut toujours découvrir Être un homme aujourd'hui, le livre que vous aviez écrit.
1: Mais complètement, tous mes livres sont tous les jours, parce qu'il y en a 5, en fait, et tous mes livres sont disponibles sur Amazon.
0: Ouais.
1: Et il y a également le livre Toxic Coach qui lui vient mettre la lumière sur les comportements toxiques chez les autres.
0: On en parlera la prochaine fois alors.
1: Chez soi, avec grand plaisir Marie-Ange.
0: Autre thème.
1: Et merci pour l'invitation.
0: Et merci à vous, cher Fouad Rives. À très bientôt. Merci à Guillaume Nougaret pour la réalisation. Merci à Jessica Viannini pour la préparation. Très bonne journée à tous.

0: Nous allons remercier Marie-Ange de Montesquieu et ses invités. C'était Enquête de sens, Marie-Ange, que nous retrouverons bien évidemment dès demain. Dans moins de 5 minutes, rendez-vous avec l'info et le journal de Radio Vatican. Mais pour l'heure, on s'intéresse à l'histoire.
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0: Aujourd'hui, nous sommes le 4 juin. Quelques jours après son investiture comme président du Conseil, le général de Gaulle est en visite en Algérie. Le 4 juin 1958, depuis le balcon du gouvernement général d'Alger, il s'adresse à la foule rassemblée.
2: Je vous ai compris. Je sais ce qui s'est passé ici. Je vois ce que vous avez voulu faire. Je vois que la route que vous avez ouverte en Algérie, c'est celle de la rénovation et de la fraternité.
0: On ne connaît pas l'auteur de ces mots prononcés par le général de Gaulle. Aujourd'hui, la formule « je vous ai compris » est devenue pour les Français le symbole du cynisme en politique. Et de une, c'est le 4 juin 1944 que la première capitale européenne est libérée. Il s'agit de Rome.
3: Cependant, Rome est aux mains des Alliés après la brillante victoire du général Alexander. Après 20 ans de canaillerie moussolinienne, les Romains ont l'air enchantés de leur nouveau sort. Les chefs militaires alliés font leur entrée dans Rome. Près du général américain Clark se trouve le commandant en chef français, le général Juin, dont les soldats ont contribué d'une façon si décisive à la victoire commune. Et maintenant, nous passons à Saint-Pierre de Rome. Le Saint-Père va s'adresser à la foule. Le pape dit « Rendons grâce à Dieu qui a épargné à Rome les horreurs de la guerre ».
0: Les troupes allemandes dirigées par le général Kesselring se replieront sur les lignes de défense dites lignes gothiques situées dans le nord de la péninsule italienne. 1989, l'année des bouleversements dans le monde. Parmi les pays concernés, la Chine, en proie à des manifestations place Tiananmen à Pékin depuis 15 mai, elles sont violemment réprimées le 4 juin 1989.
4: Le Premier ministre Li Peng annonce la loi martiale le 20 mai et tente de mobiliser une armée divisée. Deux semaines plus tard, l'ordre est donné d'utiliser tous les moyens nécessaires pour vider la place Tiananmen et les quartiers occupés par les manifestants. La répression s'organise, une image marque alors les esprits. Un manifestant face à une colonne de chars, surnommé depuis Tankman, il est devenu le symbole de ce mouvement. Son nom reste encore aujourd'hui inconnu.
0: On estime le nombre de morts entre 241 et 10 000. Le nombre d'arrestations n'a jamais été connu. En contrepoint, le même jour avait lieu en Pologne les premières élections libres avec la victoire du syndicat Solidarnosc.
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0: Culture à présent. Avec le 4 juin 1666, la première représentation de la comédie de Molière, Le Misanthrope, pièce en 5 actes donnée sur la scène du Palais Royal. Il s'agit de la 16e pièce de Molière. Et puis naissait le 4 juin 1944, Pierre-Antoine Miraccioli, plus connu sous le nom d'Antoine, auteur, compositeur et interprète, mais également navigateur et réalisateur. Le grand public le découvre en 1966 avec ses élucubrations d'Antoine. Il délaissera sa carrière musicale dès le début des années 70 pour partir sur les mers.

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1: Un nouveau cessez-le-feu prendra effet d'ici peu au Liban avec comme signe tangible l'envoi de l'armée libanaise dans des zones pilotes que devra quitter Tsahal. Le fruit d'un accord scellé hier soir à Washington et que dénonce le Hezbollah, encore combattu ce jeudi par Israël. À la une également de ce journal, la volonté d'une dizaine de pays européens d'interdire l'entrée de touristes russes sur leur sol. Nous irons aussi dans ce journal en Arménie à quelques jours de législatives cruciales, les premières depuis la perte du Haut-Karabakh en 2023. Et puis enfin, le Pakistan accuse aujourd'hui l'Inde de faire de l'eau une arme de guerre après la suspension d'un traité de régulation majeur entre les deux pays. Nous retrouverons notre correspondante à Islamabad.
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1: Bonsoir à tous. C'est au président américain Donald Trump que revient de fixer la date et les modalités de mise en œuvre du cessez-le-feu au Liban. Il pourrait entrer en vigueur d'ici quelques heures. L'accord scellé hier soir à Washington est la dernière chance pour sortir du conflit, selon le président Aoun. Le texte prévoit le retrait des soldats israéliens de zones pilotes au sud où va commencer à se déployer l'armée libanaise, soutenue par l'UE avec le déblocage de 100 millions d'euros cet après-midi. Une manière aussi de parvenir au désarmement des acteurs non étatiques, à savoir du Hezbollah, le mouvement qui rejette en bloc ce texte. Paul Ralifé.
3: Pour le président Joseph Aoun, l'accord de cessez-le-feu est la dernière chance pour sortir du conflit, sinon que chacun assume ses responsabilités, a-t-il averti jeudi. Le chef de l'État a précisé que le Liban a proposé lors des négociations que la zone pilote comprenne dans une première phase les régions de Zaoutar el-Gharbiyye et Zaoutar el-Sharqiyye, ainsi que le château de Beaufort, situé sur les rives nord du Litani. Recevant l'émissaire français pour le Liban, Jean-Yves Le Drian, Joseph Aoun a souligné la nécessité de ne donner à Israël aucun prétexte pour ne pas se retirer du sud. La réponse du Hezbollah n'a pas tardé. Naïm Hassem a rejeté l'accord de trêve, dénonçant une capitulation et une défaite et réclamant un cessez-le-feu global et le retrait des Israéliens du Liban Sud. Dans un message lu sur la chaîne du parti chiite Al-Manar, le secrétaire général du Hezbollah a qualifié les négociations directes avec Israël d'absurdes, humiliantes et honteuses pour le Liban. Le chef du Hezbollah a estimé que faire du désarmement l'objectif principal de tout accord revient à anéantir la force du Liban et à constituer une menace existentielle visant à l'extermination de son peuple résistant. Paul Khalife, Beyrouth, RFI pour Radio Vatican.
1: De leur côté, en Iran, les gardiens de la révolution soutiennent le Hezbollah. Le responsable de la force Quds, qui gère les opérations extérieures de l'armée idéologique du régime, exige en effet le retrait total d'Israël du Liban, une condition sine qua non à tout accord avec Washington. Mais un accord verra-t-il le jour ce jeudi? L'ayatollah Khamenei accuse par écrit les Américains et les Israéliens de chercher à diviser la nation iranienne pour pallier leur revers cuisant, dit-il, sur le champ de bataille. Tandis que Donald Trump se félicite, lui, de négociations qui se passent très bien avec Téhéran. Le président américain sous pression, le regain de violence de ces derniers jours dans le détroit d'Hormuz a provoqué une nouvelle envolée des prix de l'énergie. Et c'est dans ce contexte que la Chambre des représentants a voté hier une résolution symbolique ordonnant un retrait des troupes américaines engagées dans le conflit. Un vote antipatriotique juge ce soir Donald Trump. La guerre au Moyen-Orient l'a laissé à sec. L'Inde, troisième importateur mondial de pétrole, est à la recherche de nouveaux fournisseurs. Et alors que New Delhi intensifie dernièrement ses achats de brut vénézuélien, le Premier ministre Narendra Modi a reçu ce jeudi Delcy Rodriguez à New Delhi, la présidente par intérim du pays latino-américain qui, rappelons-le, a dans son sol 17% des réserves pétrolières mondiales. On reste en Inde. Le pays est accusé ce jeudi par le Pakistan de faire de l'eau une arme. La question de l'eau entre les deux voisins nucléaires est plus sensible que jamais. Islamabad a déjà averti à plusieurs reprises que toute atteinte à ses ressources hydriques pourrait être considérée comme un casus belli. La correspondance à Islamabad d'Ondine de Gaulle.
4: Au cœur du différend, le fleuve Chenab qui prend sa source en Inde avant de traverser le Pakistan. Islamabad reproche à New Delhi de ne pas l'avoir consulté au sujet de travaux sur un barrage hydroélectrique et de la construction d'un canal destiné à détourner une partie des eaux du fleuve. Pour les autorités pakistanaises, ces projets violent le traité des eaux de l'Indus qui répartit l'usage de 6 grands fleuves de la région entre les deux pays. Le Chenab figure parmi les cours d'eau attribués au Pakistan. Islamabad estime donc que l'Inde ne peut pas en modifier le débit de manière unilatérale. Mais en avril 2025, après l'attentat de Pahalgam, dont dont elle a imputé la responsabilité au Pakistan, l'Inde a suspendu unilatéralement ce traité stratégique. Depuis, les échanges réguliers de données hydrologiques sont interrompus, alimentant les tensions entre les deux rivaux. Une situation potentiellement explosive, car pour le Pakistan, situé en aval et dont l'agriculture dépend largement des fleuves venus d'Inde, l'eau est devenue une question de sécurité nationale. Ondine de Gaulle, Islamabad, Radio Vatican.
1: Dimanche prochain, je vous le disais en titre, le 7 juin, les Arméniens sont invités aux urnes pour les élections législatives, les premières depuis la prise de contrôle total du Haut-Karabakh par l'Azerbaïdjan. C'était en septembre 2023. Un contrôle total qui a conduit à l'exode de la quasi-totalité des Arméniens originaires de cette région et à une polarisation de l'Arménie en pleine interrogation sur sa place entre influence russe, dont elle dénonce les ingérences, et rapprochement avec l'Union européenne. L'UE, le choix fait aujourd'hui par le Premier ministre sortant et favori, Nicole Pachignan, les explications de Taline Papazian, elle est enseignante à l'IEP d'Aix-en-Provence.
5: Il y a eu en fait une prise de conscience en Arménie que le deal, si je puis m'exprimer ainsi, qui avait été passé avec la Russie à la sortie de l'URSS et qui consistait à dire en échange de la protection du parapluie russe, l'Arménie restera un sujet fidèle, on va dire, de la Russie dans les questions les plus importantes pour la Russie. Ce deal-là est complètement tombé à plat avec la guerre de 2020 et puis ensuite avec la fin, entre guillemets, du conflit du Karabakh en 2023. Et donc à partir du moment où ce deal tombe, les Arméniens prennent conscience que la protection de la Russie ne vaut strictement rien et qu'en échange, ce qu'ils ont perdu, c'est véritablement leur capacité de décider de leur avenir. Parce que cette société est en plein changement, elle est en pleine transformation et elle est en train de se ressaisir en accéléré de la question de sa souveraineté, de la question de décider d'elle-même de ce qu'elle veut faire et d'où elle veut aller. Et l'Europe s'inscrit en fait dans ce choix-là.
1: Des propos recueillis par Olivier Bonnel, un entretien à retrouver sur notre site internet vaticannews.va. La Roumanie va-t-elle sortir de son impasse politique? L'espoir est permis ce soir puisque le président Nicu Zordan a désigné l'eurodéputé Renew Eugen Tomac au poste de Premier ministre, un indépendant des partis représentés au Parlement. Il succède au libéral pro-européen Ilie Bolojan, renversé il y a un mois maintenant par une motion de censure déposée par ses anciens alliés sociaux-démocrates et de l'extrême droite. Un signe de plus pour manifester leur soutien à l'Ukraine, profitant d'une réunion des ministres européens de l'Intérieur à Luxembourg aujourd'hui. Plusieurs pays du nord-est de l'Europe ont réclamé de nouvelles restrictions de visa pour les touristes russes. Les explications de Pierre Benazé.
6: La lettre adressée à la Commission européenne et à la chef de la diplomatie de l'UE a été signée par 11 pays de l'espace Schengen, dont l'Islande et la Norvège. Parmi les autres, tous les Scandinaves, les Baltes ainsi que les Polonais, Tchèques et Néerlandais. Les restrictions en place depuis 2022 ont divisé par 8 le nombre de touristes russes en Europe. De 4 millions avant-guerre, leur nombre est tombé à 477 000 l'an dernier. C'est encore trop, selon Mari Rantainen, la ministre finlandaise de l'Intérieur.
7: Nous souhaitons étudier des restrictions imposées à certains groupes. Cela fait maintenant plus de 4 ans que la Russie mène une offensive agressive contre l'Ukraine. Et pourtant, les pays de l'UE continuent d'accorder un nombre excessif de visas touristiques. Il est absolument inacceptable de continuer ainsi.
6: Les touristes russes vont majoritairement en France, Italie et Espagne. Et le ministre suédois s'indigne, je cite, qu'ils boivent du vin rosé au soleil pendant que des Ukrainiens meurent sur le champ de bataille. Les pays signataires de la demande de restriction soulignent une augmentation de leur nombre l'an dernier et s'inquiètent d'un risque pour la sécurité. L'Estonie demande en outre une interdiction d'entrée en Europe pour les Russes qui ont combattu en Ukraine. Pierre Benazet, Bruxelles. RFI pour Radio Vatican.
1: Et en écho peut-être, souhaitent certains d'écarter les touristes russes. Un haut fonctionnaire du Kremlin en charge des questions économiques a jugé que l'Europe avait besoin du pétrole et du gaz russe pour survivre. De facto, malgré les sanctions occidentales sur les hydrocarbures russes, les 27 continuent d'en importer sous diverses formes ou via des pays tiers. Le comité international de la Croix-Rouge prêt à reprendre son travail en Israël et plus précisément ses visites dans des centres de détention du pays. La Cour suprême vient d'invalider aujourd'hui l'interdiction des décidée par le gouvernement de Benjamin Netanyahou dans la foulée de l'attaque du 7 octobre. La Cour suprême israélienne qui dénonce dans une autre affaire une attaque contre l'état de droit, le franchissement d'une ligne rouge. Hier soir, le domicile de son vice-président a été pris d'assaut, en effet en Cisjordanie, occupé par des juifs ultra-orthodoxes opposés à la conscription. Des dizaines d'entre eux ont été interpellés. Et puis enfin, en Turquie, 30 migrants clandestins ont été découverts dissimulés dans la cuve vide d'un camion-citerne dans le sud-est du pays, près de la frontière iranienne. Voilà, c'est la fin de ce journal. Merci de l'avoir suivi. Merci de votre fidélité aux ondes de Radio Vatican. L'actualité du monde et de l'Église dans le monde revient demain matin à 8h30. D'ici là, une excellente soirée à tous.
8: Il est 18h10, bonjour à tous, merci d'être sur RCF Vendée en ce jeudi soir. Julie Rabier pour vous accompagner jusqu'à 19h et on va parler d'agriculture et de pois chiches tout de suite avec l'invité de la rédaction présenté par Albin Drouet.
9: À l'heure où les consommateurs recherchent la qualité dans les produits, la coopérative CAVAC a obtenu le label rouge pour sa filière de pois chiches en décembre 2025, une première en France. À l'aube de cette récolte de pois chiches, nous sommes allés en savoir plus sur ce changement dans la production. Nous sommes en compagnie de Didier Plaire, producteur CAVAC à l'Aiguillon à la Presqu'île. Bonjour Didier.
10: Bonjour.
9: Alors, pouvez-vous nous rappeler en quoi consiste le label rouge exactement ?
10: Alors, le label rouge, le pois chiche label rouge, déjà, ça consiste à répondre à un cahier des charges très particulier, dont le territoire Marais correspond bien parce que dans ce cahier des charges, il y a faut que les parcelles aient un taux d'argile à minimum de 40% et un taux de sable à maximum de 25%. Donc ce type de sol correspond très très bien au cahier des charges Label Rouge.
9: Et combien d'hectares de pois chiches Label Rouge avez-vous semé cette année ?
10: Alors cette année, j'ai un petit 6 hectares de pois chiches Label Rouge, sachant que j'ai un ensemble de 16 hectares en tout de pois chiches, donc 10 hectares en standard en
9: fait. Et pour vous, quel effet ça fait de pouvoir produire un produit qui est Label Rouge désormais et qui est une première en France ?
10: Je pense que je ne me rends pas compte de l'impact que c'est, mais intérieurement, j'ai une grande fierté d'être dans les premiers à produire le Label Rouge, le pois chiche Label Rouge français.
9: Et depuis combien de temps produisez-vous du pois chiche ?
10: J'ai pensé à produire du pois chiche sur exploitation, c'était en 2018, où j'ai signé mes premiers contrats avec la coopérative CAVAC, qui lançait la filière pois chiche.
9: Vous avez mentionné donc le cahier des charges. Qu'est-ce qui change concrètement pour vous par rapport à ce pois chiche label rouge comparé au pois chiche standard ?
10: Alors, ce qui est un des critères qui change, c'est déjà au niveau de la densité, la variété, parce que c'est une variété, et aujourd'hui il y a une variété qui est le twist. La densité, on ne doit pas semer plus de 55 grains au mètre carré. Et donc le type de sol, je disais. Sur le secteur, on n'est pas concerné, mais on n'a pas le droit à l'irrigation. Et sur le secteur, on n'irrigue pas. Et après, j'ai pas tout le cahier des charges en tête, mais il y a plusieurs points qui font qu'il y a une petite différenciation entre les deux types, entre le pois chiche standard et le pois chiche label rouge.
9: Et pourquoi avoir choisi le pois chiche pour le label rouge ?
10: Alors, pourquoi avoir choisi le pois chiche pour le label rouge ? C'est avant tout un produit de qualité et un produit qui est consommé par la société. En fait. Et le fait de produire quelque chose que la société va manger, c'est une fierté et c'est une demande sociétale aussi de manger des légumineuses aujourd'hui. Et donc, c'est un plus. Ça fait partie des critères qui ont fait que j'ai choisi de faire du pois chiche label rouge.
9: Et quels ont été les plus grands défis pour adapter sa culture aux exigences de ce label ?
10: Alors, la première chose, c'était de pouvoir répondre à tout ce qui est utilisation de produits phytosanitaires, en fait. Parce que dans ce qui est des charges, on utilise des biocontrôles. Et je pense que c'est un signe positif pour les cultures suivantes. Après, le pois chiche label rouge, le plus qu'il peut avoir... c'est ce côté communication positive, je répète souvent la même chose, mais la souveraineté alimentaire, répondre à la demande des gens, des personnes, c'est pour moi c'est important en fait. C'est cette fierté de pouvoir produire. Puis après, il y a le côté économique qui apporte un pois chiche label rouge avec 10% en plus du prix standard.
9: Et donc, on retrouve le pois chiche dans les transitions alimentaires comme le houmous ou d'autres alternatives végétales. Où est-ce qu'on va retrouver ce pois chiche label rouge ? Est-ce que ça va être dans des restaurants, des grandes surfaces ? Où ça exactement ?
10: Alors, ça, c'est pas trop mon corps de métier, mais je pense qu'on va en retrouver en bocaux sous la marque

0: Il peut piquer la gousse et donc manger le pois chiche qu'il y a à l'intérieur. Donc on va surveiller tout ça et avec le technicien et en fonction après, je pense que fin juillet, la moissonneuse batteuse sera dans le champ pour récolter des premiers pois chiches labés rouges.
1: Et vous espérez récolter combien de tonnes de pois chiches?
0: Alors l'objectif, c'est un minimum de 3 tonnes. Après, les conditions climatiques de cette année sont très très difficiles. On a eu très peu d'eau sur la culture depuis qu'il est semé. Donc, d'où l'intérêt de le mettre dans des terroirs comme le Marais où on a une réserve hydrique qui est importante. Donc, c'est grâce à ça qu'il arrive à se nourrir et à pousser. Donc, je suis malgré tout, malgré le manque de pluie, je reste serein pour un objectif de 3 tonnes minimum hectare.
1: Merci beaucoup à Didier d'avoir pu répondre à nos questions.
0: Merci à vous.
2: Merci Albin Drouet pour cet invité de la rédaction aujourd'hui, donc sur ces pois chiches label rouge. Vous restez avec nous dans quelques instants, on va parler de sabots d'exception dans notre feuilleton Entreprendre avec les sabots Youyou. Aubery Métro nous attend après M et Vanessa Paradis, on écoute la scène.

0: La scène, c'était M et Vanessa Paradis. Sur cette scène, peut-être que vous pouvez danser avec des sabots. Depuis lundi, on découvre les sabots You dans Entreprendre, un nouvel épisode tout de suite avec vous, Boris Metro.
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2: Nous continuons de rêver avec ces sabots haut de gamme, les sabots You qui sont faits au sable d'Olonne depuis le 19e siècle avec cette marque que vous avez repris en 2019. Bonjour Charlotte Durand.
3: Bonjour Aubéry.
2: Vous nous avez dit, Charlotte, tout au long de cette semaine que vous aviez lancé l'e-shop le 22 février 2020, jour de la date anniversaire de votre maman. Et si je compte bien, genre 3 semaines avant le confinement, qu'est-ce que ça a eu comme impact de lancer sa marque, son entreprise, son e-shop et boum! Ça s'arrête.
3: Ah, ça a été terrible. Ça a été terrible parce que d'abord quand on fait du e-commerce, moi je connaissais pas cette partie du business parce que j'étais directrice de production, donc j'étais pas tellement à la vente. On pense que dès qu'on ouvre son e-commerce, on va faire des ventes et des ventes, sauf qu'on oublie que le site il marche pas bien parce que c'est le démarrage.

0: Et puis qu'après, trois semaines d'ouverture, bim, c'est le Covid. Donc c'est vraiment une catastrophe épouvantable.
1: Après, en tout cas, moi, dans mon esprit, l'e-commerce, il a explosé pendant le Covid.
0: Oui, il a explosé, ben, pour les marques qui étaient déjà installées, mais quand vous démarrez, vous n'avez pas encore lancé bien correctement les réseaux, ou les gens, ils allaient sur les sites sûrement qu'ils connaissaient déjà. Donc c'était plus compliqué. J'avais 2000 paires en stock, donc là, je commençais à m'inquiéter. Et puis après, j'étais vraiment épuisée de mes années à Paris et puis de ce lancement. Donc j'ai fait mon potager. Je me suis dit, arrête de te prendre la tête. Il a fait un temps extraordinaire en Vendée, tout ce mois d'avril de confinement. Donc j'ai planté mes tomates et mes courgettes. Et puis j'ai appelé beaucoup d'amis ici à La Roche et je leur ai dit, c'est quoi les boutiques à La Roche, c'est quoi les boutiques au Sable, c'est quoi les boutiques dans la région qui cartonnent. J'ai mis des sabots dans mon panier, j'ai démarré à Saint-Gilles-Croix-de-Vie chez Violette et moi, et elle m'a pris des sabots pour trois de ses cinq boutiques à l'époque, en dépôt-vente puisqu'elle avait déjà acheté pour toute la saison. Et elle a tout vendu en presque un mois et demi. Donc elle m'a payé ce qu'elle avait pris et elle m'a repris pour la saison, pour toutes ses boutiques, des sabots. Donc Violette et moi, ils m'ont sauvé. Pour moi, c'est Hélène et Eric, c'est vraiment un coup de bol extraordinaire de les avoir rencontrés, d'avoir ces deux personnes magnifiques. Et ils m'ont permis de lancer le wholesale, parce que j'avais pas prévu de faire du wholesale. C'est quand on revend, hein, on revend à des boutiques. Je n'avais pas prévu de faire ça
1: Tout de suite.
0: cette année-là. Je voulais démarrer le wholesale. En fait, je voulais tourner un peu avec les ateliers pour voir comment ça se déroulait. Et puis, je
1: On
0: voulais
1: sent l'expérience de
0: commencer.
1: responsable de production.
0: Oui.
1: Je veux d'abord voir comment ça se passe et
0: Ben
1: après on
0: oui,
1: développe.
0: mais ben oui. Et puis finalement, ben, j'ai démarré le wholesale plus vite que prévu, avec plein d'ouvertures de boutiques. Ça a été un carton dès la première année. Ouais,
1: Vous
0: c'était
1: vous souvenez de
0: génial.
1: la première fois que vous avez croisé quelqu'un qui avait vos sabots?
0: Ah oui, je m'en souviens très bien. C'est au marché des Halles, au Sable, et je vois une femme avec les Ibiza noirs, qui est un modèle iconique chez nous, avec une bride cheville qui chausse tout le monde. Et je lui ai couru après, et je lui ai dit, vous les avez trouvés où? Vous les avez achetés où? Est-ce que c'est confortable? Alors elle était un petit peu surprise, la dame, une femme élégante en plus, elle était très sympa, un peu jeune. Et j'étais très touchée, en fait. C'est magnifique de voir des femmes porter mes produits. Ça me fait tellement chaud au cœur.
1: Aujourd'hui, on est comment en part de marché entre ce que vous revendez dans les boutiques et ce que vous vendez directement sur le e-commerce?
0: Ah, le e-commerce, c'est tout petit, le e-commerce. Mon leitmotiv, c'est le wholesale,
1: Ce qui n'était pas
0: hein.
1: prévu dans le business plan au départ, du coup.
0: Si, c'était prévu, mais je voulais vraiment asseoir tout mon cycle d'achat et de prod. Parce que quand on vend aux boutiques, on peut pas être en retard. On vend pas en avril ce qu'on vend en février. Enfin,
1: Et ça a été avec vos ateliers, vous avez eu
0: oui.
1: les bugs normaux, mais pas plus que d'habitude.
0: Ouais, non, non, ça a été très bien. C'était très bien. J'ai rencontré encore une fois, des familles. Moi, j'aime bien travailler avec des familles où il y a le papa qui est dans la boîte, avec les deux enfants, avec ça, j'aime beaucoup ça. Mais même dans des grandes maisons dans lesquelles j'ai travaillé, ou chez Isabelle Marant, chez Saint-Laurent ou chez Sandro, souvent les fabricants, c'est des familles. Hein, c'est vraiment un héritage, un savoir-faire. C'est rarement des multinationales avec des gens
1: Qu'on déplace.
0: qu'on déplace. C'est souvent une histoire de famille.
1: On parlera justement du rôle de votre sœur demain et puis j'aimerais aussi qu'on parle de l'export de vos sabots parce que vous en vendez quand même aux
0: Ah oui,
1: États-Unis.
0: 42% aux États-Unis.
1: Merci beaucoup Charlotte de passer la semaine avec nous à demain.
0: À demain!
2: Merci au Burry Métro. Rendez-vous demain, même heure, pour continuer et finir cette découverte des sabots Youyou. Quoi de neuf ce week-end sur RCF Vendée? Fanny Brevet nous donne des idées de sortie. On commence avec la 23e édition des Rendez-vous au Jardin.
3: Et après les 5 sens au jardin en 2024, le ministère de la Culture a décidé de retenir l'un d'entre eux, la vue, comme thème pour cette année. Et de nombreux sites vendéens y participent, comme la maison de Georges Clémenceau à Saint-Vincent-sur-Jard, le parc du château de Némy, le jardin d'Alcime à Aubigny-les-Clouzeaux, le jardin des Rigonneries à Saint-Hilaire-de-Riez et le jardin de la Chevrière à la Boissière de Montaigu. Toujours en extérieur, les Garnements, association éco-citoyenne du Nord-Ouest Vendée, ouvrent leur jardin au public dimanche en proposant de nombreuses animations pour petits et grands autour de la nature, comme un atelier fabrication de nichoirs, des animations autour de la forêt comestible et une démonstration de four solaire. Rendez-vous de 10h à 17h au Rotardière à Chaland. À Chaland toujours, les visites guidées de l'exposition de plein air hors cadre se poursuivent chaque premier vendredi du mois en présence du photographe et des rivières. Prochain rendez-vous demain à 18h au départ de la place de Gaulle.
2: Et on reste à Chaland avec un spectacle d'humour ce soir.
3: Oui, l'humoriste Mélodie Fontaine présente son spectacle Nickel à 20h30 au Théâtre Le Marais. Un seul en scène assurément moderne, hilarant et parfaitement impertinent. Pour aider à financer les vacances des enfants accueillis, le Secours Populaire de La Roche-sur-Yon organise un spectacle samedi à 20h30 à la salle du Bourg sous la Roche. Impro à la carte, c'est un spectacle d'improvisation théâtrale d'Auguste et compagnie, une compagnie lyonnaise où c'est le public qui tient les rênes. 3 comédiens seront présents. Un concert à Saint-Hilaire-de-Riez samedi soir, à l'invitation de l'association culturelle illéroise Les Débusqueurs. Les artistes Lirsut et Allée seront présents à salle de la Baritaudière à partir de 20h30. La traditionnelle guinguette des résidences Septier d'Or et Bois de Lille à 13 Septier, c'est demain de 16h à minuit, avec Christine Blanchet au chant et à l'accordéon et bar et restauration sur place. La première édition du Salon du Livre Bocage en Livre se tient dimanche de 10h à 18h, salle du Bocage au Boupère. Une trentaine d'auteurs de tout genre littéraire seront présents avec 2 invités d'honneur et notamment Yves Viollier.
2: La communauté de communes Vie et Boulogne organise pour la première fois un vide déchetterie.
3: Oui, des objets en bon état, mobilier, jeux, vaisselle, issus des locaux de réemploi d'Esnay et de Saint-Paul-Montpeny seront mis en vente à prix libre samedi de 9h à 14h à la déchetterie d'Esnay. L'occasion de faire connaître ces locaux de réemploi, de valoriser le travail des agents. Chaque personne pourra repartir avec 20 objets maximum. Et toujours dans une démarche de réduction des déchets, un Ripper Café a lieu samedi de 9h à midi, salle au Dubon au Sable d'Olonne. Chacun est invité à rapporter ses objets cassés qui méritent une seconde jeunesse, petit électroménager, vêtements, meubles, vélos, ordinateurs, afin d'apprendre à les réparer en groupe dans une ambiance conviviale.
2: Merci Fanny, encore plein de belles choses à faire ce week-end donc en Vendée.
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3: Ce vendredi dans Parlons-en, je vous emmène au Sable d'Olonne. Nous serons en direct du village de la Vendée Arctique. Je recevrai bien évidemment des skippers qui vont participer à cette course entre les Sables d'Olonne et le Cercle Polaire Arctique. Nous serons également avec Alain Leboeuf, le président de la Vendée Arctique, et avec une représentante de la fondation Alice Millia présente sur le village. Cette fondation œuvre pour une meilleure visibilité et médiatisation du sport au féminin. Rendez-vous donc ce vendredi à midi.
2: On poursuit ce RCF Soir ensemble jusqu'à 19h et c'est l'heure de notre idée de sortie du jour. Avant notre émission Voix d'enfant, Angelina Richard, vous nous emmenez découvrir un concert à la bougie.
5: L'association Patrimoine du Vouventais vous propose ce samedi 6 juin le chœur Lux Amoris à 20h30 à l'église de Vouvant, au programme Chant sacré polyphonique à la bougie. Pour en discuter dans un premier temps, Catherine Pierson, bénévole de l'association. Bonjour.
6: Bonjour madame.
5: Pourquoi avoir organisé cet événement?
6: Alors, le chœur Lux Amoris est venu déjà il y a 2 ans à Vouvant et nous avions passé une soirée, vraiment c'était un enchantement. Et donc, nous sommes très heureux qu'ils puissent revenir cette année. Ils ont aussi des attaches dans la région. Et donc, c'était pour eux commode et logique de profiter de la magnifique église de Vouvant, église romane, pour cette manifestation.
5: Et que va apporter l'éclairage à la bougie à l'expérience pour le public?
6: Alors, ce qui nous a séduit dans le concept Luxa Maurice, c'est que ce n'est pas seulement de la musique sacrée, c'est un moment de recueillement et de méditation qui inclut l'architecture, qui inclut tout l'espace sonore, mais aussi visuel. C'est-à-dire qu'il y a vraiment une harmonie entre l'architecture et le chant. L'architecture est mise en scène et vraiment animée parce que le chœur se déplace à l'intérieur de l'édifice et donc c'est vraiment une mise en valeur de l'architecture romane à travers ce concert.
5: Pour votre association, est-ce que c'est important de mettre en avant l'église de Vauban?
6: Alors nous, notre association a été créée en 2010 pour à la fois la préservation et la mise en valeur des éléments du patrimoine de la cité médiévale. Alors bien sûr, elle est très connue par la beauté de son enceinte fortifiée, mais le joyau de la cité, c'est quand même l'église qui se trouve en son centre. Et l'église Notre-Dame, donc, qui a été construite par les abbés de Maizet au XIe et XIIe siècle, et qui malheureusement aujourd'hui est tronquée de trois travées, mais qui reste un édifice splendide. Et donc, bien sûr, c'est complètement notre cible de la mettre en valeur par cette manifestation.
5: Et alors, question pratique, est-ce qu'il faut réserver? Est-ce que c'est payant?
6: Alors, l'entrée du concert est libre. Bien entendu, le déplacement de cette trentaine de jeunes qui viennent de la région parisienne entraîne des frais et donc il y aura un panier, ou un chapeau qui passera à l'issue du concert ou au cours du concert pour le défraiement. Mais le principe est de laisser l'entrée libre.
5: Nous allons maintenant échanger avec Gaëlle Lefèvre qui dirige le chœur du spectacle. Gaëlle, bonjour.
7: Bonjour.
5: Est-ce que vous pouvez nous parler du chœur liturgique que vous dirigez?
7: Donc j'ai créé ce chœur il y a 3 ans à Versailles. Alors moi-même je suis chevêque de profession, donc j'ai la chance de faire beaucoup de musique et j'ai appris beaucoup au niveau de la musique liturgique sacrée. Et je me suis dit, c'est pas possible de garder ça pour moi, il faut que je le partage. Donc j'ai créé ce chœur il y a 3 ans pour vraiment offrir cette opportunité aux amateurs de tout niveau de découvrir ce répertoire et de le chanter.
5: Et alors justement, est-ce que vous pouvez nous parler un peu des chants sacrés polyphoniques?
7: Oui, tout à fait. Alors on ne fait pas que de la polyphonie, on s'inspire avant tout du grégorien qui est quand même notre ancêtre musical, c'est vraiment la base de notre répertoire. Et sur ce grégorien, des centaines de compositeurs, au fil du temps, ont composé de la musique, donc de Victoria, Palestrina, puis même plus récemment Durufle, et puis encore aujourd'hui, Ola Gelo, Trotta. Donc c'est des compositeurs qu'on pourra retrouver lors de notre concert samedi soir. Et voilà, donc c'est d'avant tout de la musique qui est au service du texte, donc ce sont des textes sacrés. Que l'on peut retrouver soit dans les écritures saintes, soit ce sont des commentaires de poètes ou de choses comme ça, et ensuite les compositeurs s'en inspirent et écrivent de la musique. Donc c'est souvent des concerts où on est à la limite entre l'écoute et la prière.
5: Et vous avez commencé à le dire, justement, qu'est-ce qu'on pourra retrouver lors de cette représentation samedi soir?
7: Alors samedi soir, c'est un concert particulier, vu que c'est un concert à la bougie, un concert spatialisé, c'est-à-dire que le public va vivre une expérience un peu en 5.1, si je puis dire, où le chœur va venir un peu de des limbes de l'église de derrière, il va arriver en chantant, en marchant, puis les bougies, l'église sera dans le noir avec quelques éclairages très tamisés et des bougies. Et ensuite, voilà, nous arrivons en chantant des pièces, puis un autre chœur répond, puis après on se retrouve au centre, on chante. Et le programme s'appelle « La Vierge à la croix ». C'est tout simplement un dialogue entre des pièces de la Passion et des pièces de la Vierge. Donc c'est un peu une manière de vivre ce mystère de la Passion au travers du regard de Marie.
5: Et quel est l'objectif de cette soirée et plus largement du groupe?
7: L'objectif du Luxa Maurice Versailles, le chœur dans lequel nous chantons, c'est de former des musiciens d'église, donc former des chanteurs tant techniquement que liturgiquement, de les faire prier, de les faire chanter, de les faire... expérimenter cette beauté qui est aujourd'hui, je trouve, trop peu connue. Et pour ne pas garder ce plaisir pour nous, c'est de partager ça avec notre auditoire, notre public, et de leur faire découvrir cette musique et, si possible, de les toucher par la grâce du beau et de leur faire revenir chez eux avec un cœur réconforté.
5: Et vous, qu'est-ce qui vous plaît à jouer dans une église et pas dans une salle de concert classique?
7: Eh bien, tout d'abord l'acoustique. Les églises sont quand même connues pour avoir des belles acoustiques. Et puis cette musique a été composée pour être chantée dans les églises. Donc naturellement, ça sonne beaucoup mieux. Et puis, moi, je trouve depuis le temps que je chante, qu'on est mieux dans une église avec cette hauteur de plafond, cette résonance, ces statues, ces vitraux, ces croix. On se sent dans quelque chose de plus grand que nous.
5: À qui s'adresse ce spectacle? Est-ce que même si on est peut-être un peu éloigné des chants que vous proposez, est-ce qu'on peut quand même venir?
7: Je pense que vous pouvez tout à fait venir. J'ai eu des témoignages de personnes qui sont tombées par hasard sur ce concert ou qui n'avaient jamais entendu de cette musique. Et en fait, elle est tellement, elle parle tellement directement à la sensibilité et à notre cœur finalement. Et puis le concert est court, il ne dure qu'une heure, donc c'est pas trop long. C'est vraiment une expérience, c'est un peu une capsule hors temps où pendant quelques minutes, on est un peu touché par cette beauté. Et je pense que justement, après les témoignages que j'ai eus, si vous ne connaissez pas ce répertoire, c'est vraiment l'occasion de le faire. C'est un concert court, à la bougie, avec des déplacements qui évitent effectivement cette peur de l'ennui. Donc je vous incite tout à fait à venir.
5: Et comment votre cœur s'est mis en relation avec le patrimoine du Vouventais?
7: Nous avons une maison de famille qui tient de mes grands-parents à Chefoy, en Vendée, près de la Châtaigneraie. Donc depuis tout petit, nous venons là-bas et nous sommes souvent allés visiter Vouvant et son église, notamment dans la petite crypte. Il y a une petite télé où ils chantaient un chant par mon papa et ses frères. Et donc, quand je suis venu avec mon groupe pendant ce week-end, il y a 2 ans déjà, il était évident de venir ici, à Vouvant, parce que je sais que c'est une belle église, je sais qu'il y a un public, je sais que ça sonne bien. Et donc, pour honorer cette invitation du patrimoine vouventais, il était tout évident de venir à Vouvant.
5: Merci Gaëlle Lefèvre et Catherine Pierson d'avoir répondu à nos questions. Retrouvez le spectacle de chant sacré polyphonique à la bougie par le chœur Luxa Maurice ce samedi à 20h30 à l'église de Vouvant.

0: Magie, proposée par Angelina Richard, l'occasion de découvrir l'église de Vouvant. Il est 18h37 et c'est un grand plaisir de retrouver notre chronique Voix d'enfant, comme chaque fin d'année scolaire avec des écoles de notre département. On va parler de héros tout de suite avec des jeunes de l'école du Sacré-Cœur de la Bruchère.
1: Bonjour, nous venons de l'école Sacré-Cœur à la Bruchère. Il y a Cassie,
2: Héloïse,
3: Amy,
4: les élèves de CM2.
1: Aujourd'hui, nous allons vous parler du film Zootopie 2 et plus précisément de son héros, le renard Nick Wilde.
5: Zootopie 2 a fait plus de 6,5 millions d'entrées dès la première semaine. C'est plus que le remake de Lilo et Stitch et le record de Zootopie 1 en 2016.
1: Les réalisateurs sont Brian Howard, Jared Bush et Rich Moore.
5: Et la super chanson de Shakira, Zoo.
1: Ah oui, j'adore cette chanson, elle donne trop la patate.
5: Aujourd'hui, nous recevons une star, Nick Wilde. Nick, vous êtes un renard débrouillard, très astucieux. Et il faut bien l'avouer, jamais vraiment sérieux. Bienvenue dans le studio de RCF.
6: Nick, maintenant que vous êtes policier, allez-vous rester équipier avec Judy Hopps et pourquoi ?
1: Oui, car je trouve que nous formons une bonne équipe. On est le tout premier duo lapin-renard de l'histoire de la police de Zootopie. On en est très fiers.
5: Quel est votre point faible ?
1: Quand j'étais petit, je voulais être scout. Mes autres enfants m'ont traité comme un prédateur dangereux et un indigne compagnon de confiance, juste parce que je suis un renard.
6: Nick, justement, peut-on faire confiance à un renard dans cette nouvelle aventure ?
1: Un renard reste un renard. On a toujours un petit tour dans notre sac. Mais avec Judy, on forme une équipe de choc.
5: Nous arrivons maintenant au quiz, Nick.
6: Première question. Quand le film Zootopie 2 est-il sorti au cinéma ?
5: Le 5 décembre.
6: Le 24 novembre.
5: Le 26 novembre. Le 26 décembre.
1: C'est le 26 novembre 2025 aux États-Unis.
5: Bonne réponse.
6: Quel était ton rêve d'enfant, Nick ?
1: C'était d'être policier.
5: C'est quoi le plus dur quand on travaille avec une lapine qui a toujours de l'énergie ?
1: Il faut se lever tôt.
6: Est-ce que tu es enfin devenu un policier sérieux ou tu triches encore un peu ?
1: Je ne triche pas, j'utilise mon intelligence de renard.
5: Merci Nick.
6: On a hâte de voir si Nick et Judy resteront les meilleurs amis du monde dans ce troisième film. Merci de nous avoir écoutés et à bientôt pour un prochain podcast sur RCF.
5: Nous allons vous présenter le prochain podcast avec Azélie,
6: Inaya,
5: Lilou Gérardo
6: et Lola qui vont vous faire découvrir tous les secrets sur Garfield.

0: Moi c'est, on écoutait Camélia Jordana, j'espère que vous allez bien ce soir. Dans quelques instants nous serons avec notre évêque, Monseigneur de Dinchin, au micro de Foulcomaoni pour Vie dans le diocèse. C'est après notre conseil lecture avec vous Yves Viollier.
1: Bonjour, d'où personne ne revient, de Clarence Spitz. Il s'agit bien d'un thriller, et le ton est donné dès les premières pages. La jeune et belle Marie Segers échappe de justesse à un naufrage tragique où sont tués son fiancé et ses amis. Qu'est-ce qui s'est passé? Ces jeunes ont osé naviguer à proximité de l'île de la Sentinelle, un territoire indien protégé où les habitants vivent en autarcie depuis des millénaires et chassent avec violence tous ceux qui les approchent. L'avocate Pardavi interroge Marie et mène à sa manière l'enquête, assistée du policier Rohan. On découvre avec elle la vie authentique et préservée de ces non-contactés de la Sentinelle, comme on n'imaginait pas qu'il en existe encore aujourd'hui sur notre planète. Le roman se fait alors anthropologique. En même temps, on partage la vie facile de la famille de Marie, fille de l'une des plus grandes fortunes de Belgique. On verra que derrière l'imprudence apparente des jeunes gens se cache une histoire familiale plus sordide qu'il ne paraît dans ce milieu des apparences. Deux mondes se font face, celui de la Sentinelle et celui des riches entrepreneurs installés en Inde. Le polar bien ficelé sent bon la chronique de société. Première page, prologue, Pondichéry. Casquette vissée sur la tête, sac à dos sur les épaules, il longe d'un pas rapide le parc du gouverneur situé au cœur de la ville blanche. À 7 heures avancée de la nuit, les passants s'agglutinent encore autour des échoppes odorantes, s'empiffrent de poulets frits et se foutent du maïs grillé plein les dents. Les tuk-tuks jaunes canaris klaxonnent en leur frôlant les jambes et percutent les façades colorées de leurs phares timides. Dans ce capharnaüm urbain, personne ne prête attention à lui, ni à l'enfant inerte, enveloppé dans un drap, qui tient dans ses bras. Il se dirige vers la plage, les muscles tétanisés, sa chemise trempée de sueur. L'effervescence de la ville se dissout à mesure que se dressent de coquettes villas coloniales chargées de lauriers roses. Les promeneurs se font plus rares, sa présence moins discrète. Son sang se glace. Voilà cette première page de « D'où personne ne revient » de Clarence Spitz. Un polar, bien ficelé, oui, et anthropologique aussi, publié par les éditions Belfond Noir. Bonne lecture et à la semaine prochaine.
0: Merci Viollier. Demain, notre conseil sera avec la librairie Agora de La Roche-sur-Yon. 18h45, vous l'attendiez peut-être. C'est Vie dans le diocèse avec Foulcomaoni.
2: Bonjour à toutes et à tous et bienvenue dans votre émission Vie dans le diocèse sur l'antenne de RC Vendée. Nous nous retrouvons avec Monseigneur de Dinchin. Bonjour.
3: Bonjour chers amis.
2: Avec vous, nous allons aborder plusieurs sujets dans notre émission cette semaine, notamment une tribune qui est parue dans le magazine Ouest France, dans le journal Ouest France sur leur site et puis relayée. Une tribune sur la question de la fin de vie, co-signée par l'ensemble des évêques de la province de Rennes, dont nous faisons partie, qui rassemble la Bretagne et les Pays de la Loire. Ce texte, je donne le titre, La fin de vie, un humanisme commun à transmettre. Je vais peut-être poser une question bête, mais pourquoi avoir écrit cette tribune ?
3: Alors, parce que nous sommes à nouveau au cœur d'un débat parlementaire et que ça mérite. Donc, ça veut dire que c'est notre société qui est concernée par ce débat parlementaire, parce qu'il y a un projet de loi. D'abord, il faut, je pense, saluer de belles avancées, puisque avec l'adoption le 12 mai de la loi sur les soins palliatifs, on peut dire qu'il y a une très belle avancée. Ce qui veut dire quoi ? Ce qui veut dire que même si il y avait déjà des services de soins palliatifs dans un certain nombre d'hôpitaux, mais on voit qu'il y a une prise de conscience collective plus grande qui se fait aujourd'hui. Et donc ça, il faut le saluer et s'en réjouir.
2: Vous citez, enfin vous le dites dans cette tribune avec tous les autres évêques, les parlementaires ont reconnu et choisi cet authentique humanisme vécu par tant de soignants, justement de cette loi de soins palliatifs.
3: Voilà. Et donc là, vous mentionnez une chose importante, ça veut dire qu'il y a bien une nécessité à soutenir les soignants et que les soignants sachent que collectivement, la société soutient leur action et leur action en particulier quand elle devient plus complexe, c'est-à-dire auprès de personnes dans un moment de fragilité particulière. Voilà. Maintenant, le débat actuellement au Parlement revient. Donc le président en fait va devoir le président de la République va devoir se positionner sur la méthode avec laquelle il va réintroduire le débat, mais ce que l'on voit c'est que donc à l'Assemblée il y a encore une majorité dernièrement il y avait encore une majorité en faveur de la loi
2: la loi sur l'aide à mourir, c'est comme ça qu'elle est nommée,
3: voilà. Même si cette majorité baisse, ce qui est quand même un signe que, au fur et à mesure que le débat devient plus collectif, il y a aussi des prises de conscience sur la gravité d'une aide à mourir. Et permettez-moi ici de citer les propos d'Hippocrate, puisque tout soignant prononce le serment d'Hippocrate. Tout de même, c'est des mots qui résonnent dans le contexte dans lequel nous sommes, puisque, je cite ici, « Je ferai tout pour soulager les souffrances, je ne prolongerai pas abusivement les agonies, je ne provoquerai jamais la mort délibérément. » Quelle nuance, quelle sagesse, on n'est pas dans des paroles chocs. Non, on est dans des paroles d'humanité, dans des paroles de sagesse, et je crois que c'est là que nous sentons que nous devons être présents auprès des soignants et présents auprès des malades.
2: Ce qui est intéressant aussi dans cette tribune, c'est que sur la dernière partie sont cités des pays qui ont ou refusé l'euthanasie ou qui ont fait marche arrière, les Écossais, les Anglais qui l'ont refusé, les Canadiens qui ont fait marche arrière en restreignant de façon drastique les possibilités d'y recourir. Donc il y a une prise de conscience même plus largement et qui est intéressant de connaître à travers le monde dans les pays qui avaient déjà fait cette démarche pour le regard justement de la position française.
3: C'est ça, et donc voilà, on est bien dans un moment de société. Alors vous posiez la question, pourquoi est-ce qu'on a voulu cette tribune ? Ben voilà, parce qu'on est dans un moment de société où de dialogue dans la société, où des prises de conscience se font, où des avancées se font, et en même temps c'est un vrai combat, hein, faut être clair, parce que la pression technique est très forte, c'est-à-dire le progrès médical amène de nouvelles techniques, mais nous ne devons... La technique, oui, au service de la personne et de la relation, mais pas la technique lorsqu'elle prend le pas sur la personne ou sur la relation. Voilà.
2: Voilà ce qu'on pouvait dire sur cette tribune. La fin de vie, un humanisme commun à transmettre, co-signé donc par l'ensemble des évêques de la province de Rennes, dont vous, Monseigneur de Dinchin. Et vous pouvez retrouver évidemment, chers auditeurs, cette tribune ou dans Ouest France, paru donc l'édition du 30 mai, ou encore évidemment sur le site égliseenvendée.fr ou les différents sites des diocèses de la province de Rennes. Et vous disiez justement, vous parliez de la technique, de la machine qui peut prendre la place de l'humain. C'est un peu un des angles justement qu'on va pouvoir aborder dans notre deuxième sujet dans notre émission Vie dans le diocèse sur RCF, la question donc qui est abordée dans l'encyclique de notre pape, première encyclique on va dire 100% écrite de sa main puisqu'il avait participé déjà à Dilexité qui avait été entamée par le pape François, Magnifica Humanitas, sur la protection donc de l'humain à l'ère de l'IA. Cette encyclique, vous l'avez peut-être déjà lue ou pas encore, Monseigneur ?
3: Ah ben, en grande partie.
2: En grande partie. Donc, vous avez déjà pu un peu approfondir ce qu'a pu nous dire notre pape sur ce sujet.
3: Alors, ce qui est très intéressant, c'est la date à laquelle le pape signe cette encyclique, puisque c'est le 15 mai, année 2026. Or, 135 ans auparavant, c'est aussi le 15 mai, que le pape Léon XIII, et non pas Léon XIV, le pape Léon XIII signe son encyclique Rerum Novarum pour alerter la société sur l'avènement de l'ère industrielle et sur cet événement technique, l'industrie, qui va avoir un tel impact sur la société. Et quand on dit sur la société, ça veut dire que l'avènement de l'ère industrielle va impacter les familles, c'est-à-dire le rythme de vie des familles, va impacter aussi le rapport entre les campagnes et les villes, avec l'exode rural, va impacter les relations professionnelles, les relations dans le monde du travail. Et donc, on est à un moment de changement de société, donc il y a 135 ans. Et le pape Léon XIII estime le moment venu pour prendre la parole et donner certains repères. Voilà. Donc c'est très intéressant que le pape Léon XIV, le nôtre aujourd'hui, ait voulu choisir la même date.
2: Il s'inscrit dans la lignée de son prédécesseur.
3: Exactement. Exactement. Et que cette question de l'IA, et à vrai dire, comme disait le pape François, le paradigme technocratique, donc faire prendre conscience de l'importance de ce phénomène au sein de notre génération et au sein de l'ensemble de la société, c'est-à-dire que ça impacte, et on le voit bien, ça impacte sur nos adolescents, sur leur manière de vivre, ça impacte sur les relations au travail, ça impacte sur la vie des familles, ça impacte sur la relation en société, eh bien il souhaite donner une parole, donc c'est très marquant. Et on va dire très ambitieux aussi.
2: Vous parlez de ce bouleversement de société, justement, dans cette encyclique. Aujourd'hui, on a un peu l'impression que l'encyclique, elle est arrivée d'un seul coup parce qu'on a eu le bouleversement de l'IA, mais on sait que c'était un sujet déjà qui travaillait le pape, puisqu'il l'a évoqué en conférence de presse, en présentant justement cette encyclique Magnifica Humanitas. L'idée derrière, justement, c'est quoi ? C'est de s'inquiéter de l'évolution, c'est de donner des pistes de réflexion, c'est de garder l'espérance, justement, dans la société. Qu'est-ce qu'on retrouve derrière cette encyclique ?
3: Ben oui, vous avez posé les bonnes questions. inquiétude, bien sûr. Pourquoi inquiétude ? Et les jeunes générations sont peut-être plus encore aiguisées à l'inquiétude que des générations comme la mienne qui approchent les 70 ans. Parce que, oui, inquiétude, c'est quoi ? Ben, l'inquiétude, c'est que la technique prenne la première place avant l'homme. Avant la personne, et que du coup des décisions entraînant notre société soient prises par des machines et non pas par des hommes. Donc c'est ça le lieu de l'inquiétude, et c'est normal. Et je pense que tous ceux qui s'investissent fortement dans ces techniques ont conscience peut-être plus que d'autres de l'enjeu et du risque. Oui. Ensuite, c'est de pouvoir s'adresser. Alors, c'est intéressant parce qu'on voit bien que le pape s'adresse d'une part au patron de la tech, des grands groupes, des géants de la tech, comme on dit. Il s'adresse à eux. Et c'est très intéressant parce que, comme ce sont des patrons qui sont transnationaux, Aucun chef d'État n'a à lui seul la légitimité à pouvoir donner une parole à ses hauts responsables. Et on sait très bien qu'ils ont un pouvoir parfois plus important que des chefs d'État, hein, ces géants de la tech. Eh bien, le pape, lui, et ça, c'est quand même la grâce de sa position dans l'Église catholique, lui a une légitimité à pouvoir s'adresser à eux avec zéro pouvoir politique, mais avec une force d'analyse, une force d'empathie aussi. Et c'est très marquant que lorsqu'il y a eu la conférence de presse pour la sortie de cette encyclique, le pape était présent, alors qu'en général, il n'est jamais présent dans une encyclique. Et il y avait un des patrons...
2: d'Anthropique, qui a développé notamment le moteur Claude, puisqu'on connaît ChatGPT, Claude Perplexity, ben voilà, Claude qui a été développé par Anthropique.
3: Ben voilà, donc là on a un élément qui nous dit son intention, c'est de s'adresser aux géants de la tech, mais lorsqu'on lit, ben on voit bien qu'il s'adresse à nous tous. C'est-à-dire qu'en fait il veut que chacun soit concerné par cette relation à un outil et il ouvre des pistes et il fait des propositions pour que l'homme soit au centre et non pas la machine.
2: Eh bien, on invite évidemment chaque auditeur à se procurer cette encyclique, à l'approfondir, à la lire, à la découvrir. Et puis, vous aurez un rendez-vous le 18 juin prochain à 20h à l'ISS à La Roche-sur-Yon, une table ronde justement sur la question de l'IA au service de l'humain. Vous retrouvez toutes les informations sur EglisenVendée.fr. Et puis, évidemment, c'est une soirée qui sera animée par RCF. Et pour terminer notre épisode de Vie dans le diocèse, un rendez-vous auquel vous allez participer, qui a démarré depuis début mai, les grandes tablées du Secours catholique à l'occasion des 80 ans du Secours catholique, justement. Vous serez notamment bien ce samedi 6 juin dans les Jardins du Maine, à Luçon, pour participer à une de ces grandes tablées.
3: Eh ben vous savez tout, oui. Oui, et je salue l'énergie des acteurs du Secours catholique, que je suis en train seulement de découvrir, mais en Vendée, la réalité du Secours catholique est extrêmement importante, c'est-à-dire un nombre important de petites antennes animées par des bénévoles la plupart du temps pour aller rejoindre les personnes en précarité, pour les accueillir, pour les accompagner. C'est vraiment un visage de la présence du Christ au sein de notre société. Voilà, je me réjouis et je suis très content de pouvoir participer à une de ces tablées. Je souhaite aux auditeurs de pouvoir aller rejoindre la tablée qui est la plus proche de leur domicile pour pouvoir faire un petit coucou ou bien s'investir auprès des bénévoles et auprès des personnes en précarité qui ont besoin qu'on tisse des liens en société, qu'on tisse des liens autour d'elle.
2: Voilà, quand on parlait justement de la question de l'IA avant, bah là, l'humain est au cœur, en tout cas avec ces grandes tablées et tout le service donc, que fait le Secours catholique depuis plus de 80 ans désormais. Merci Monseigneur de nous avoir accompagnés dans cette émission de Vie dans le diocèse cette semaine. Quant à nous, évidemment, on se retrouve la semaine prochaine avec un nouvel épisode et celui-ci est en podcast sur notre site.
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5: Bonjour Jean-François Rode.
6: Bonjour Christophe.
5: Comment lire la Bible ? Certainement pas de A à Z, parce qu'il ne s'agit pas d'un livre, d'un auteur, mais de 77 livres et autant, sinon de plus d'auteurs, parce que certains livres ont été écrits à plusieurs mains. J'aime bien ces auteurs qui proposent de nouvelles lectures, de nouvelles méthodes pour appréhender la Bible, justement. D'ailleurs, je me demande si on ne devrait pas acheter une Bible à chaque fois qu'on a une nouvelle méthode de lecture. Donc, comme ça, on n'aurait pas une Bible à la maison, mais 30, 40, 50.
6: De toute façon, il en faut plusieurs.
5: Oui.
6: Alors, c'est le libraire qui parle.
5: Oui.
6: Et c'est pas le commerçant. Hein, non, mais en fait, si on veut mieux comprendre la Bible, il faut lire plusieurs traductions. Parce qu'il y a des gens très compétents qui connaissent très bien l'hébreu et qui sont capables, sur un même texte, de traduire de façon assez différente.
5: Absolument.
6: Et pareil pour le grec. Donc, en fait, d'avoir plusieurs traductions qui sont à chaque fois, en fait, une interprétation. Quand c'est fait sérieusement, ça aide à comprendre la richesse du texte.
5: Là, vous êtes déjà un spécialiste. Moi, je dis, il faut reprendre une Bible de poche et puis relire la Bible grâce à un autre ouvrage qui va nous y accompagner. Alors, achetons une Bible et puis prenons pour guide la Bible, manuel de subversion de Stéphane Ancel. Stéphane Ancel, bonjour.
7: Bonjour.
5: Vous êtes docteur en histoire des religions à Paris 4, titulaire d'un master 2 en histoire du droit. Vous avez travaillé notamment sur la violence dans les religions et le rapport de celle-ci à l'histoire. Et puis vous avez aussi travaillé sur l'antisémitisme. En quoi la Bible est-elle subversive ?
7: Moi, j'aime bien ce mot que j'avais proposé à Monsieur Colosimo, qui
6: Monsieur Colosimo, qui est le patron des
7: éditions du Cerf, tout à fait, qui a bien voulu donc reprendre dans le titre ce mot manuel de subversion, parce que
6: c'est un mot qu'il aime bien, lui.
7: Étrangement, mais je crois que ça lui correspond effectivement. Et à relire la Bible, quelle qu'elle soit dans toutes les traductions, on y trouve à chaque époque que l'on vit, eh bien, des raisons de s'interroger et des raisons de bousculer le système, de bousculer la routine que l'on vit. Et en l'occurrence, en matière de gouvernance, de démocratie, de liberté, de rapport au temps, de rapport à la vie et à la mort, eh bien, relire ces textes anciens bouscule complètement notre appréhension du présent.
6: Tout donc est à relire, non pour tordre le texte, pour trahir les intentions des auteurs, pour lire ce que l'on a envie d'entendre, mais précisément pour coller au sens d'origine et surtout pour un corpus de cette nature et de cette langue. Le volontairement voilé n'est là que pour être dévoilé par un lecteur désirant et actif qui se fait une haute idée de l'auteur et saisit les perches qu'il lui tend. Donc tout est donc à relire. Et c'est ce que vous nous proposez. D'une espèce de relecture avec des clés que vous nous donnez, qu'elles soient politiques. Vous revenez sur l'égalité homme-femme à travers les deux récits de la création. Donc finalement, quand on voit les inégalités homme-femme, c'est qu'on n'a rien compris à la Bible.
7: Ah oui, et quand on voit la violence, et quand on voit le monde tel qu'il va, on n'a rien compris à la Bible, et il faut repartir de ces textes de sagesse. Il n'y a jamais trop de textes de sagesse, et jamais trop de corpus de cette nature. Celui-ci est vraiment unique. Et vous savez, il y a des histoires, des grandes histoires de France, tous les 20 ans, qui sortent. C'est pas que les choses ont tellement changé dans l'histoire, c'est que nous avons changé. En 20 ans, en 30 ans, 40 ans, et ce que l'on vit aujourd'hui avec les défis écologiques, les défis effectivement des inégalités et défis liés à l'IA, il faut à nouveau lire la Bible à l'aune donc de ces défis qui sont pour moi vraiment vraiment existentiels, et nous y trouvons dans ce corpus, puisqu'ils ont eu une vocation à mon avis vraiment intemporelle et universelle, nous y trouvons des pistes de réflexion.
6: Tous les livres de la Bible, pour vous, ont une portée atemporelle, parce qu'il y a quand même à la fois des livres d'histoire, je pense au livre des rois, et puis on a des livres en effet atemporels, comme le livre d'Osée, ou bien même la Genèse, et bien évidemment, pour ce qui est de l'Ancien Testament. Pour le Nouveau Testament, on a aussi de l'histoire, mais on a aussi de l'atemporel, je pense à l'Apocalypse. Tout pour vous passe par la temporalité et l'éternité du texte.
7: Alors il y a plein de genres différents, vous le savez bien mieux que moi encore. Effectivement, de la poésie, de l'apocalyptique, messianisme, peut-être un peu moins dans l'Ancien Testament, mais de l'histoire, bien sûr. Mais en réalité, je pense que tous ces auteurs que vous avez convoqués tout à l'heure, qui sont innombrables, effectivement, qui ont travaillé sur ce corpus-là, je n'imagine pas qu'ils n'avaient pas une vision atemporelle. Ils ont raconté une histoire, mais une histoire qui a un sens, et une histoire sans fin de ce peuple-là. Et à partir
6: donc
7: de ce peuple-là,
6: histoire.
7: Des Hébreux, oui, mais une gigantesque pièce de théâtre à l'échelle du monde, et qui se joue encore aujourd'hui. Leur message est intemporel.
6: Alors, votre livre est assez politique, il faut le dire, parce que vous parlez beaucoup de l'horizontalité du monde. Par ailleurs, je vous cite, « L'horizontalisation des sociétés, et pas qu'occidentale, rend depuis des décennies suspect tout discours d'en haut, et la crise sanitaire n'a fait qu'accentuer le mouvement. Qu'un expert intervienne, et dans la minute des théories du complot circuleront de manière virale, le terme est tellement bien choisi pour la propagation sur Internet et les réseaux sociaux, des constatations de toutes parts noieront le contenu originel. » Il est une grande ironie à souligner. Le seul support où les messages moralisateurs sur la famille, la fraternité, l'amour, la loyauté, la quête de soi, l'environnement, etc., osent encore s'afficher et restent de surcroît audibles, c'est la publicité. Ce monde du ni vrai ni faux, assumé, où personne d'ailleurs n'est dupe, porte depuis plusieurs décennies, et souvent avec lourdeur, la morale que diffusait intellectuel, politique, universitaire, le monde, manque cruellement de ses voix et de la capacité de les entendre. Ce n'est d'ailleurs pas si étonnant, puisqu'il est sourd à Dieu lui-même, sourd qu'on ne comprenne à tout principe supérieur, quelle soit la majuscule.
7: J'aurais réécrit la même chose aujourd'hui.
6: Bon.
8: tant mieux.
6: Ce que je veux dire, c'est que cette horizontalité de cette immanence, finalement, qui prend beaucoup plus de place que la transcendance, ça, vous le décrivez et vous le déplorez.
7: C'est l'aboutissement d'un très long chemin historique avec la naissance de l'individu au moment de la Révolution,
8: de la Révolution française,
7: et du bonheur individuel, du développement donc de chaque individu, de sa possibilité à accéder à ce qu'il veut. Mais donc la question se pose après, qu'est-ce que l'on veut? Et puis au fur et à mesure, c'est la famille qui s'est légèrement délitée et l'individu de plus en plus perdu dans un monde gigantesque et en quête de sens. Il y a une accélération formidable à partir des années 60-70 avec cette horizontalisation là, effectivement. Et aujourd'hui, le numérique aidant, nous sommes tous des individus monde, des individus univers avec la connaissance universelle à portée de main. Mais qu'en faire? Et on est bien seul, je trouve, face à nous-mêmes, en manque total, oui, à mon avis, de transcendance, c'est-à-dire de la capacité de sortir de soi en étant suffisamment construit soi-même, donc ne pas avoir peur de sortir de soi. Et cette quête-là, elle est mondiale, à mon avis, et il n'y a qu'en retrouvant un certain nombre de chemins de spiritualité qu'on peut à nouveau sortir de soi-même.
6: Il y a un mot qu'on a perdu, recueillement. Jean-François Rode.
8: Oui, moi, tout à l'heure, vous disiez, pour expliquer le titre du livre, son sous-titre Manuel de subversion, que donc vous cherchiez à bousculer, ou plutôt vous montriez que la Bible bouscule notre réflexion. Mais la première chose que moi j'ai senti évidemment aussi, c'est que vous bousculez notre manière de lire la Bible. Et vous y allez pas de main morte. Je prends un exemple, on commence par le récit de la faute dans la Genèse. En gros, vous défendez l'idée que le serpent, en fait, c'est un messager de Dieu qui fait découvrir à l'humain le bien et le mal. C'est pas du tout le diable. C'est en fait un outil pour
6: la quête de la liberté.
8: Hein, la quête de liberté. C'est pas quand même une lecture très courante du récit de la faute dans la Genèse, si?
7: D'où le côté subversif. Mais en tout cas, dans le judaïsme, il y a moins l'accentuation du fameux péché originel. Et donc on peut se permettre peut-être de retravailler, de relire cet épisode-là. Et puis, simplement, avec le texte, on se rend compte que le serpent a dit vrai, que Adam et Ève ne meurent pas tout de suite, en tout cas, contrairement à ce que Dieu avait dit, et qu'ils accèdent à une connaissance qui était avant une connaissance purement divine. Donc le serpent a vu juste, et d'ailleurs on dit dans le texte hébreu que le serpent était nu, ce qui peut aussi se traduire par rusé, mais dans quasiment toutes les traductions, on traduit à ce moment-là rusé. Et quand il est question d'Adam et Ève qui se rendent compte de leur nudité, on dit qu'ils étaient nus. Mais c'est André Chouraki dans sa traduction qui avait donc employé la nudité à propos du serpent en disant il était nu, c'est-à-dire que il était sincère, il a dit ce qui allait se passer. Donc c'est la découverte effectivement de la liberté et l'affranchissement à un moment donné. Peut-être quand il était temps, et peut-être quand ils se sont sentis suffisamment prêts d'Adam et Ève. Mais attention, attention, la liberté, c'est une responsabilité aussi, il y a un apprentissage, et je crois que c'est un des fils conducteurs de la Bible, de l'apprentissage, de la liberté. Qu'en faire? Homme, où es-tu? Ce que dit, c'est l'injonction divine après cette faute, justement.
8: Justement, en fait, vous dites en gros que Dieu maternait ou paternait Adam et Ève jusque-là, enfin, il les mettait dans un cocon bien Mais justement, comme il n'avait pas connaissance du bien et du mal, en fait, il ne pouvait pas accéder à la liberté. Et que, et c'est, vous reprenez la phrase, évidemment, qu'on cite toujours. Après, Dieu dit à Adam et Ève, où êtes-vous, hein, où es-tu? Et c'est le début de la Bible, d'une certaine manière. Ça.
9: Nous parlions tout à l'heure justement de cette horizontalité du monde, cette immanence qui est en train de noyer la transcendance et de cette modernisation. Je vous cite parce que c'est un point moi qui me touche beaucoup. Les mégapoles concentrations urbaines de plus de 10 millions d'habitants croissent désormais de manière exponentielle. De la seule New York en 1950 à une cinquantaine dans quelques années. Ces superstructures mettent littéralement l'individu hors sol et même hors ciel, hors de la terre nourricière, hors des cieux à majuscules. Ainsi, c'est seulement dans une civilisation urbaine qu'un homme a la possibilité métaphysique de dire « j'ai tué Dieu ». Car la ville des mains d'homme semble à travers toute la Bible être un défi à Dieu, exception faite de Jérusalem dont on attend après la destruction du temple, la reconstruction miraculeuse à la fin des temps. Comme le note encore Jacques Ellul, la ville est mûre pour se protéger des interventions divines, elle est bloc pour replier en soi cette conquête. Ce paragraphe que je cite, Stéphane Ancel, la Bible, manuel de subversion aux éditions du CERF, rejoint une de mes préoccupations. Vous savez qu'en 2017, la population urbaine a dépassé la population agricole dans le monde entier. Et ça, on ne pourra plus aller en arrière. Comment enseigner aujourd'hui la parabole du semeur? Non, mais je pose cette question parce que vous avez une population, dans la population mondiale maintenant, majoritairement, cette population est urbaine. Or, lorsqu'on lit la Bible et lorsqu'on la relit à travers votre regard et votre analyse, Stéphane Ancel, on se dit, mais toutes les paraboles sont toujours agraires, sont toujours dans le temps agricole, sont toujours dans l'arbre, le figuier, le laboureur. Et c'est un métier, c'est un univers qui n'est plus le nôtre. Comment faire? Est-ce qu'il faut tout réécrire à l'aune du périphérique?
7: Nous sommes hors sol. Nous sommes hors sol, nous voilà. Poussons hors sol, et on n'est pas prévu pour ça, on n'est pas fabriqué pour ça. Ça date effectivement du 19e siècle et du progrès formidable, des révolutions industrielles. Donc on a échappé pour la première fois l'humanité à la nature, aux contraintes naturelles, chaud, froid. On pouvait manger à notre

0: animaux d'être des objets, une nature humaine dénaturée, effectivement. Et ce n'est pas un hasard si l'encyclique Magnifica Humanitas du pape, eh bien, prend tout de suite pour modèle ou anti-modèle la tour de Babel.
1: Nous sommes loin du 19e siècle, loin de plusieurs révolutions, loin même de plusieurs mondes. Ce n'est pas Dieu qui a disparu ou s'est éclipsé, c'est ce qu'il représente, pas le mot, mais la chose. Dieu introduit l'absolu, l'infini et l'unité par la verticalité. Le 20e siècle a définitivement enterré ou au moins abîmé ces notions qui étaient vivantes et vécues depuis des millénaires. L'absolu a disparu par la relativité et la mécanique quantique. L'infini s'est considérablement raccourci et la conscience de la finitude humaine n'est paradoxalement jamais été aussi grande qu'à l'heure des records d'espérance de vie, car nous ne pensons plus en transmission de génération en génération, mais au bien-être, bonheur et développement personnel. L'horizontalisation extrême de la société qui conteste toute forme d'autorité verticale a cassé aussi l'unité des peuples qui se fédéraient autour de la transcendance.

0: Le chant des premiers chrétiens, c'est l'ensemble Organum avec Marcel Pérez que vous avez certainement reconnu. Ingressa lux fulgebit odie supernos. C'est un chant ambroisien du répertoire milanais du début du 5e siècle.
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0: Avec Jean-François Rode, nous sommes avec Stéphane Ancel, auteur de La Bible, manuel de subversion, publié aux éditions du Cerf. Il ne s'agit pas d'un livre type La Bible pour les nuls, mais d'une réflexion sur l'éclairage du monde par la Bible, éclairage toujours actuel. Passionné de politique, Stéphane Ancel, on vous sent vraiment passionné de politique dans votre livre. Vous parlez de la Torah jusqu'à la Ve République, en passant notamment par la religion républicaine forte installée dans la Troisième République. Qu'est-ce que vous pouvez nous en dire ?
2: Je ne suis pas passionné de politique, passionné de lecture de la Bible, de l'univers biblique, et l'univers biblique est politique. Donc, l'un entraînant l'autre, et ça nous donne et beaucoup de réflexions sur notre monde et sur les différents types de gouvernance. Et vous savez aussi bien que moi et mieux que moi que dans la Bible, il y a beaucoup de réflexions sur les types de gouvernance, une critique très acerbe sur la royauté, sur le fait que le roi va oppresser, va opprimer son peuple, qu'il faut le savoir et se tourner vers une transcendance, vers quelque chose de plus haut, de plus légitime, qui va être la Torah, donc la loi, la direction,
0: Votre chapitre s'appelle des tables de la loi à la Ve République.
2: Mais oui,
0: on est parti sur un grand vol.
2: Écoutez, en tout cas, la déclaration des droits de l'homme et du citoyen, avec des majuscules à chaque mot.

0: mot a été érigé, mais oui, a été érigé comme loi suprême, comme loi universelle. Et les plus courantes des représentations que l'on a jusqu'aujourd'hui dans les manuels scolaires, c'est la représentation de ces articles de la DDHC inscrits dans les tables de la loi. Donc on s'est servi de ce que l'on connaissait et de ce que l'on trouvait comme plus haute autorité morale, c'est-à-dire la Bible, et pour inscrire ce qui aujourd'hui encore est le fondement de notre constitution.
1: Alors vous parlez du dictionnaire pédagogique de Fernand Buisson,
0: bien sûr,
1: qui est une sorte de cathédrale de l'école primaire qui a été écrite en 1880 par là. Pourquoi s'y intéresser autant? Ça a été un fondement dans la religion républicaine.
0: Mais c'est formidable la construction et d'analyser la construction de la Troisième République et de l'idéologie et de presque une théologie de la Troisième République qui s'est inscrite vraiment dans des très hautes valeurs morales.
1: Ce que confirme Vincent Peillon, ancien ministre de l'Éducation nationale.
0: J'allais le citer parce que
1: vous le citez dans votre livre.
0: Beaucoup. Je chemine avec beaucoup de brillants auteurs il a fait des remarquables travaux sur ce début de la Troisième République et qui avait mis l'accent sur la pédagogie, sur l'éducation, éduquer les jeunes à respecter la loi, à respecter la République avec un R majuscule, à respecter toute une tradition de savoir d'où on vient pour savoir à peu près où on va. Et là, on rejoignait des valeurs bibliques et les hautes autorités rabbiniques de l'époque, pour beaucoup ne s'y sont pas trompés en trouvant que là il y avait un cheminement commun avec la Torah et que le judaïsme finalement avait trouvé sa terre d'accueil.
1: Vincent Peillon, qui était à ce micro à votre place il y a une dizaine de jours, et justement vous le citez abondamment, mais j'avoue que ne pas tout à fait comprendre ou ne pas tout à fait saisir la position dans cette Troisième République, mais aussi dans le ministère de Vincent Peillon, par rapport à la Bible, à l'Église et à la loi. Bon, vous pouvez peut-être me clarifier ça. Ou nous clarifier ça pour les auditeurs.
0: La Troisième République est née quand même dans la douleur. Ouais. Est née sur les ruines, quand même.
1: Oui, bien sûr.
0: Est née de l'humiliation de territoires perdus. Donc c'est assez terrible.
1: Toutes les républiques sont nées sur des ruines.
0: Oui.
1: Toutes. Enfin, les cinq, en tout cas.
0: Oui, mais là, c'est l'humiliation que l'on veut absolument et immédiatement laver. On ne parle pas de fraternité, de paix. On parle de revanche ou en tout cas de reconstruction pour pouvoir s'affermir dans ce pays avec quand même un grand nombre d'institutions, dont l'armée qui est pas très très républicaine ou en tout cas favorable à la République naissante. L'église tout autant, c'est pas du tout évident cette installation là et donc il fallait se placer le plus haut possible et récupérer ce qui faisait le plus légitimité.
1: Vous parlez des nouveaux prophètes, Zola, Bernanos, Orwell
0: par exemple,
1: parmi beaucoup d'autres, et parlant de Zola, vous dites: se qualifiant d'ouvrier de la vérité, déconstruisant le christianisme, il entendait retrouver l'humain naturel. Il a conçu un projet religieux se proposant dans ses évangiles de sauver l'humanité. Il a ainsi rêvé une sorte de fin de l'humanité au sens où Hegel a parlé de fin de l'histoire, un stade parfait, indépassable. C'est quand même oublier les trois villes, Lourdes, Rome et Paris, qui ont dans ces trois romans absolument magnifiques, on a un nouvel évangile qui nous est donné, mais qui est de retourner justement à la Bible pour retrouver le sens de la pauvreté, le sens du service aux autres, du sens de la fraternité. Et là, Zola est très très fort et très clairvoyant.
2: Justement, sur la ville, pour défendre un peu la ville, vous citez exactement Léon XIV qui oppose Babel et la reconstruction de Jérusalem. Parce que précisément, Néhémie, retour d'exil, fait reconstruire Jérusalem et il le fait faire par tout le monde de manière coordonnée et en travaillant ensemble. Ça structure complètement l'encyclique du pape. Et donc, oui, la ville n'est pas forcément uniquement donc un peut-être un hors-sol, puisque on reconstruit Jérusalem, de fait, à partir des ruines, mais on le fait ensemble. Et c'est ça qui est le salut.
0: Oui, tout est question de finalité. Pourquoi on le fait? La tour de Babel, c'était sans raison, sans véritable cause. D'ailleurs, il n'y a pas de punition après la tour de Babel.
1: Ça intrigue beaucoup. Ah ben si, je ne comprends plus. Il y a une punition qui est incroyable. C'est que à partir du moment où Dieu voit que cette tour de Babel est une manifestation d'orgueil, va faire en sorte que les hommes ne pourront plus s'entendre et qu'ils vont parler des langues différentes. Et c'est une punition qui est terrible, vous imaginez?
0: Mais vous voyez des punitions partout.
1: C'est bien marqué dans le texte.
0: Non, le texte nous dit que cette initiative-là intrigue Dieu, qui descend pour regarder un petit peu ce qui s'y passe. Il dit c'est pas bon. C'est pas bon que l'humain...
1: Donc je les disperse.
0: Et donc, si c'est pas bon, c'est pas qu'ils ont péché, c'est pas bon. Ce qui peut être bon pour l'humain, c'est d'être dispersé à travers la terre. Et ce qui peut être bon pour l'humain, c'est de parler différentes langues qui vont enrichir l'humanité. Et il y a aujourd'hui...
2: Subversion de la lecture de la Bible. Absolument. C'est pas une finition, c'est une richesse d'avoir plusieurs langues,
1: Manuel de subversion.
0: Et Zola, formidable. Mais c'est un peu vers la fin de sa vie qu'effectivement, il y a ce retour-là, la terre, la spiritualité chez Zola.
1: On avait quand même la conquête de Plassans, la faute de l'abbé Mouret dans les Rougon-Macquart. Il est très très proche justement de la religion, au sens où il veut retrouver le corpus central.
0: Mais il n'est pas la terre.
1: Mais
0: oui, voilà, c'est ça.
1: Voilà, mais il n'est pas religieux comme Victor Hugo, par exemple.
0: Bien sûr.
1: Jean-François Roth, quels sont les livres à emporter cette semaine?
2: Alors, je fais un peu un retour en arrière, parce qu'on a parlé la semaine dernière justement de cette encyclique à laquelle vous faites allusion. Et je voudrais signaler l'importance d'un livre de Bruno Patino qui s'appelle « Le temps de l'obsolescence humaine » chez Grasset. Bruno Patino sait de quoi il parle. Il a été celui qui a lancé la version numérique du Monde il y a maintenant des décennies. Il est aujourd'hui patron de Arte. Il connaît bien la question et il aide à réfléchir lui aussi sur l'IA en lien donc avec l'encyclique. Le temps de l'obsolescence humaine, il dit qu'il y a trois étapes. La première étape, c'est Internet, c'est l'universalisme. La deuxième étape, c'est le smartphone. On a l'univers dans sa poche. Et troisièmement, maintenant, l'IA. Eh ben, l'IA, on intrigue, comme il le dit. Avec le développement des intelligences artificielles, tout se mêle, l'homme et la machine, le vrai et le faux. Le réel devient instable et flottant. Donc voilà, un ouvrage de grande réflexion par quelqu'un qui connaît bien la question.
1: Et il sera à ce micro mardi prochain.
2: Le temps de l'obsolescence humaine, Bruno Patino chez Grasset. Et puis je signale, mais juste un peu que...
1: C'est le générique qui part.
2: Allez. Compendium de la doctrine sociale de l'Église est reparu. C'est une sorte, là, pour le coup, de Bible de ce que l'Église dit sur la manière d'organiser la société.
1: Merci Jean-François. Merci Stéphane Ancel. Je rappelle que vous êtes l'auteur de La Bible, manuel de subversion publié aux éditions du CERF. Merci Cédric Cobat pour la réalisation, François Dieudonné, Philippe Malpeuch et Camille Meyer pour la réussite technique de notre rendez-vous. Demain, je vous emmène au théâtre pour la pièce Chers parents, une comédie formidable. D'ici là, soyez heureux, c'est urgent.

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0: Bonjour à tous, nous sommes très heureux de vous accueillir sur RCF Notre-Dame pour cette nouvelle édition de notre émission « Où va la vie ?». Au micro Frédéric Mounier, chaque semaine, je vous accompagne au long de cette conversation consacrée aux nouvelles questions éthiques et nous sommes, comme chaque semaine, en partenariat avec les facultés Loyola Paris, les facultés jésuites de Paris. Notre thème aujourd'hui, pour ouvrir une nouvelle série de 3 épisodes d'Où va la vie, face à la transition écologique, j'ai bien dit écologique, mais aussi énergétique, quel choix de transport? Sommes-nous condamnés à passer au vélo? Sommes-nous condamnés à la voiture électrique? On va essayer de resituer cette problématique avec des témoignages et avec des regards d'experts. Je rappelle que les prix du pétrole explosent, que le secteur des transports représente plus de 30% de la consommation d'énergie en France et qu'il s'agit du premier poste d'émission de gaz à effet de serre du pays. Avec nos invités, nous allons tenter d'y voir plus clair dans ces choix si difficiles, aussi bien dans nos trajets quotidiens que dans nos trajets de loisirs ou pendant le temps long des vacances. Je salue à ce micro Dominique Coatanea. Bonjour.
1: Bonjour.
0: Merci beaucoup d'être avec nous. Vous êtes enseignante-chercheure à la faculté de théologie Loyola à Paris et vous êtes présidente de l'ATHEM, l'association œcuménique de théologiennes et théologiens pour l'étude de la morale. Nous sommes également en duplex avec Aurélien Bigot. Bonjour Aurélien Bigot.
2: Bonjour.
0: Merci beaucoup d'avoir accepté notre invitation. Vous êtes chercheur sur la transition énergétique des transports. Vous participez aux travaux de la chaire Énergie et Prospérité qui travaille à éclairer les décisions des acteurs publics et privés dans le pilotage de la transition énergétique. Avec vous, nous allons essayer donc d'y voir plus clair sur notre thème aujourd'hui. Face à la transition écologique, quel choix de transport?
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0: Alors Aurélien Bigot, quel choix de transport aujourd'hui? Nous sommes tous, en tant que Français, attachés, accrochés, parfois à l'insu de notre plein gré, attachés à la voiture individuelle. Pour certains d'entre nous, c'est une obligation. Certains de ceux qui nous écoutent ne peuvent vivre qu'avec 2 voitures, parce qu'ils sont loin de tout système de transport en commun. Comment est-ce que vous voyez l'évolution de la place de la voiture individuelle dans nos modes de vie?
2: Bien, disons que la voiture a pris une place vraiment croissante dans les modes de vie depuis les années 50. En gros, il y a eu une très forte phase de croissance de l'usage de la voiture. On est passé d'environ une voiture en moyenne pour 25 habitants en 1950 en France à désormais plus d'une voiture pour 2 habitants en moyenne sur la population. C'est un peu plus de 80%, 80, 85% en gros des ménages qui sont motorisés, donc qui ont au moins une voiture, dont pour 35% de ces ménages qui ont 2 voitures. Et puis si on regarde aujourd'hui sur l'ensemble des déplacements que l'on peut faire, sur l'ensemble du temps qu'on passe dans les transports ou dans les distances parcourues, en gros la voiture représente quasiment 2/3 de notre mobilité. Donc ça veut dire que c'est pas non plus l'ensemble des déplacements, l'ensemble de notre mobilité qui est lié à la voiture, mais ça en constitue une très forte part. Et puis il y a des problématiques aussi de dépendance à l'automobile pour certaines, c'est-à-dire que cet usage de la voiture n'est pas toujours un choix en l'occurrence, même dans la minorité des cas, et c'est pour beaucoup aussi des ménages qui préféraient, des personnes qui préféraient utiliser davantage la marche, le vélo, les transports en commun, etc., mais qui n'ont pas forcément les alternatives à disposition.
0: Alors voilà, justement, vous évoquez cette dépendance, d'autres parlent d'addiction, d'esclavage, certains aussi parlent de plaisir. Est-ce que c'est inéluctable? Est-ce que nous aurons la possibilité de sortir de cette dépendance à la voiture individuelle? Comment vous voyez les choses, Aurélien Bigot, vous qui cherchez sur la transition énergétique des transports?
2: Disons que la voiture a pris une telle place aujourd'hui dans la mobilité, dans les modes de vie, aussi dans la manière dont on a construit cet aménagement du territoire qu'on a actuellement, que c'est pas vraiment une disparition de la voiture à laquelle on peut se projeter. Par contre, réduire la part de la voiture dans les mobilités pour développer davantage d'autres alternatives, changer les pratiques de mobilité pour essayer d'aller vers des distances de mobilité qui sont moins importantes au quotidien, donc en revoyant aussi les questions d'aménagement du territoire, les pratiques de mobilité, essayer davantage de se tourner vers la marche pour les plus courtes distances, pour le vélo également, qui a un potentiel de développement très fort en France au vu de sa pratique assez limitée aujourd'hui, de l'ordre de 4% des déplacements. Et puis là où c'est pertinent aussi, développer davantage l'offre de transport en commun, c'est surtout dans les villes ou entre les villes qui a le plus finalement d'usage du train ou des transports en commun routiers. C'est aussi là que c'est quand il y a des flux de déplacement aussi suffisants, finalement, qu'on peut aussi mettre en place des transports en commun efficaces. Mais on pourrait avoir une offre, il faudrait avoir une offre aussi plus développée aujourd'hui. Parce que même là où il y a une pertinence pour ces autres modes de transport, eh bien, justement, la possibilité d'utiliser ces modes n'est pas toujours possible, soit parce que pour les transports en commun, il n'y a pas forcément d'offres de qualité suffisante, ou bien, par exemple, pour la pratique du vélo, il n'y a pas d'infrastructure suffisamment sécurisée, notamment pour pouvoir permettre le développement de la pratique.
0: Aurélien Bigot, on comprend en vous écoutant tous les freins qui peuvent exister à cette transition énergétique en matière de transport. Je me tourne vers Dominique Coatanea. Je rappelle que vous êtes théologienne et donc vous connaissez de l'intérieur tous les grands textes, l'encyclique Laudato aussi. J'imagine que pour vous, cette transition énergétique en matière de transport, elle est inéluctable et qu'il faudra bien, d'une façon ou d'une autre, un jour, revaloriser la marche, revaloriser le vélo, valoriser les transports en commun. Est-ce que c'est inéluctable, Dominique Coatanea ?
1: Il me semble que Aurélien a tout à fait raison d'insister sur les enjeux structurels. Pour modifier des comportements, des pratiques, on voit bien que la voiture est entrée dans l'histoire de nos vies progressivement, comme aujourd'hui les technologies de l'intelligence artificielle sont rentrées dans notre vie et elles façonnent à la fois, on pourrait dire un milieu de vie, si on pense de manière écosystémique, un nouvel écosystème dans lequel les transports, la voiture s'est imposée. Mais c'est pas une fatalité et c'est pas un horizon ni un destin. Donc en fait, il est tellement important, et l'encyclique du pape Léon XIV, du coup je la souligne,
0: Magnifica Humanitas,
1: voilà, qui vient de sortir, met en évidence que dans ce monde façonné par des techniques hyper puissantes, on pourrait imaginer des rythmes de voitures automatisés avec des flux de voitures sur les autoroutes.
0: La voiture autonome pour bientôt peut-être.
1: Voilà, l'enjeu c'est de penser quel est cet avenir commun et comment en délibérer démocratiquement.
0: Donc vous voyez, l'enjeu. Vaste programme.
1: Vaste programme, oui. Et le pape insiste énormément sur l'exigence que ces défis pose à l'ensemble de l'humanité en soutenant l'effort et en disant nous avons les moyens d'y répondre si et seulement si nous avons en tête de manière permanente ces enjeux de justice sociale. Alors il donne les grands principes de la pensée sociale et notamment la dignité de la personne humaine, la visée d'un bien commun, mais il me semble sur les enjeux de transport, cet horizon d'un bien à construire en commun, c'est comment se déplacer de la manière la plus ajustée pour une vie qui soit respectueuse à la fois des équilibres de chaque personne, mais aussi des relations entre les personnes, d'où les infrastructures, les villes qui proposent un plan d'urbanisme et qui permettent d'enclencher des transports en commun accessibles, avec cet enjeu de justice sociale et environnementale.
0: Voilà. Alors Aurélien Bigot, comment vous réagissez quand Dominique Coatanea envisage cet avenir commun dont nous devons, dont nous allons devoir, d'une manière ou d'une autre, délibérer démocratiquement ? Sommes-nous bien engagés sur ce chemin, Aurélien Bigot, vous qui êtes un expert en matière de transition énergétique des transports ?
2: Bien, disons qu'aujourd'hui, les politiques publiques environnementales ont un peu du plomb dans l'aile. Il y a un peu ce qu'on appelle le backlash écologique. Alors, c'est, disons, une expression, en tout cas, qui exprime plutôt d'un point de vue politique ou d'un point de vue médiatique, finalement, la contestation des politiques environnementales. Quand on regarde auprès de la population, il n'y a pas du tout de backlash aussi important. Et au contraire, la population est plutôt en attente d'une ambition plus importante de ce point de vue-là.
0: Oui, vous sentez vraiment cela. Il y a eu un... C'est ce que vous disent vos capteurs, Aurélien Bigot. Que la population...
2: Pardon ?
0: C'est ce que vous disent vos capteurs, Aurélien Bigot. C'est-à-dire que la population serait en attente d'une véritable politique de transition énergétique aujourd'hui.
2: Oui, c'est ça. En tout cas, ce que montrent différentes enquêtes vont dans ce sens-là. En tout cas, sur le fait qu'il y a une attente pour des politiques publiques qui soient plus structurées, un accompagnement en tout cas sur les politiques pour, par exemple, changer de mode de transport, aller vers une facilitation d'autres alternatives. J'évoquais la marche, le vélo, les transports en commun. Aussi le fait d'aller vers des usages plus partagés, par exemple de la voiture, avec des possibilités de covoiturage, de partage. La possibilité aussi d'aller davantage vers l'électrique. On voit à quel point aussi ça devient une exigence aussi d'un point de vue social, d'un point de vue géopolitique qui est particulièrement forte. Rendre aussi accessible des véhicules plus petits, plus légers, plus abordables du coup pour la population. Il y a aussi en tout cas une forte prise de conscience globalement dans la population qui a besoin d'aller dans ces directions-là, mais il y a vraiment des attentes d'accompagnement qui sont beaucoup plus fortes que ce qu'il peut y avoir aujourd'hui, d'où le rôle des politiques publiques justement pour cadrer ça, pour accompagner cette transition et puis faire en sorte, ça a été évoqué aussi, que ce soit fait dans un dialogue avec toutes les parties prenantes et dans une logique de justice sociale, c'est-à-dire aussi de faire contribuer tout le monde mais aussi d'accompagner notamment les plus vulnérables dans ces transitions.
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0: Nous sommes en partenariat avec les facultés Loyola Paris et nous abordons dans ce premier épisode d'Où va la vie, ce sera une série de trois, nous abordons la question de la transition écologique. Face à la transition écologique, quel choix du transport ? Nous sommes aujourd'hui en dialogue avec Aurélien Bigot, chercheur sur la transition énergétique des transports, et puis également avec Dominique Coatanea, théologienne aux facultés Loyola Paris. Alors Aurélien Bigot, vous évoquiez avec nous cette nécessité de réfléchir tous ensemble sur cette transition énergétique en matière de transport. Il y a la première chose qui vient à l'esprit, c'est évidemment la voiture électrique. Tout le monde disait, il n'y a encore pas si longtemps, la voiture électrique en France, c'est compliqué, il n'y a pas beaucoup d'autonomie, c'est encore très cher. Et puis voilà que le détroit d'Ormuz a été fermé et on a constaté que, peut-être en réaction à l'explosion des prix du litre d'essence, eh bien, la voiture électrique semble aujourd'hui connaître un regain de faveur. Alors quel est votre regard d'expert là-dessus ? Est-ce que la voiture électrique aujourd'hui a les moyens de tenir ses promesses, Aurélien Bigot ?
2: Disons que sur l'électrification, en tout cas, c'est un levier qui est indispensable pour réussir à sortir du pétrole. Il y a à la fois des intérêts d'un point de vue climatique à cela, bien évidemment, si on le voit bien en ce moment d'un point de vue géopolitique, parce que on est très vulnérable d'un point de vue économique, d'un point de vue social, à chaque fois qu'il y a des hausses des prix des carburants. Il faudra voir aussi si cette crise dure plus longtemps et nécessite, y compris aussi en termes de volume d'approvisionnement, mais de réduire notre consommation. Aujourd'hui, il y a beaucoup de débats aussi sur la question du prix des carburants, mais c'est aussi pour beaucoup, pour répondre, pour prendre cette problématique à la base, l'enjeu c'est de réussir à réduire cette dépendance qu'on a actuellement au pétrole via les différents leviers que j'ai évoqués. Et bien évidemment, le passage à l'électrique est aussi un levier assez central, notamment pour les ménages qui ont cette dépendance à la voiture, pas forcément d'autres solutions de mobilité, et qui du coup ont un intérêt à passer à ces véhicules qui sont beaucoup moins chers à l'usage, mais pour lesquels bien évidemment il y a un enjeu en termes d'accessibilité. Et là c'est vrai que dans ce contexte de crise, de hausse du prix des carburants avec des prix particulièrement élevés, l'électrique apparaît encore plus comme une solution d'un point de vue du pouvoir d'achat, alors que jusqu'à maintenant, le prix est vu en tout cas comme le principal frein à l'accessibilité, à l'accès aux véhicules électriques. Alors bien évidemment, oui, ce frein existe toujours parce que le principal frein est à l'achat. Mais du coup, l'enjeu,
0: les prix baissent en ce moment,
2: de rendre ces véhicules plus accessibles.
0: Si je vous ai bien compris, Aurélien Bigot, ces millions de Français qui habitent dans des maisons individuelles, dans des lotissements, qui doivent vivre avec deux voitures parce qu'il n'y a pas de transport en commun, vous leur dites, en tant qu'expert en transition énergétique, la voiture électrique que vous allez pouvoir recharger chez vous, dans votre garage, c'est la solution pour la transition énergétique. C'est ça que vous dites, Aurélien Bigot ?
2: Disons en tout cas que c'est la meilleure ou la moins mauvaise des technologies qu'on a pour remplacer le pétrole. Donc ça veut dire que ça va devenir l'avenir pour les voitures. Pour autant, ça ne veut pas dire qu'il faut garder la même place de la voiture dans nos mobilités. Il faut aussi réussir à transformer cela. Mais en tout cas, pour les ménages qui sont utilisateurs de la voiture, eh bien, quand il y en a la possibilité, en tout cas, l'idéal est de pouvoir passer à l'électrique, ce qui permet ensuite à l'usage, déjà avant la crise et la hausse des prix des carburants, d'avoir des coûts à l'usage pour des recharges à domicile, en tout cas, de l'ordre de 3 à 4 fois moins élevés pour une distance donnée, en termes de coûts d'énergie. On a aussi des coûts d'entretien qui sont moins importants. Mais après, comme je le disais, l'enjeu, c'est l'accessibilité à l'achat. Donc, c'est pour ça qu'il y a toujours besoin d'aide à l'achat, donc de soutien public. Il y a aussi besoin de faire en sorte que les véhicules électriques soient davantage disponibles sur le marché de l'occasion. Et donc, pour cela, c'est notamment l'importance très forte d'avoir une électrification accélérée pour les flottes d'entreprises. On sait qu'un peu plus de la moitié des voitures neuves en France, chaque année, ce sont des véhicules qui sont achetés par les personnes morales, c'est-à-dire pour beaucoup par les entreprises, et qui remettent ces véhicules-là sur le marché de l'occasion au bout de 2, 3, 4 ans. Et donc ça, ça permet d'avoir des véhicules électriques ensuite sur le marché de l'occasion avec des prix qui sont bien moins élevés. Et puis enfin, un dernier élément, si on veut rendre ces véhicules électriques plus accessibles, c'est aussi d'avoir des véhicules plus légers, plus sobres. Oui. En gros, un véhicule électrique d'environ une tonne aujourd'hui, son prix moyen, ça tourne autour des 20 000 euros, ce qui est déjà loin d'être négligeable. Mais si jamais on va sur des véhicules électriques, des voitures électriques de 2 tonnes, on est autour des 50 000 euros à l'achat.
0: Donc à plutôt, chaque fois qu'on plutôt des petites voitures.
2: Poids, voilà, c'est ça. Quand on augmente le poids d'une centaine de kilos pour une voiture électrique, eh bien, en moyenne, son prix va augmenter de l'ordre de 3 000 euros. Donc, bien évidemment, si on veut des véhicules électriques qui soient moins coûteux sur le marché du neuf, mais aussi quelques années plus tard sur le marché de l'occasion, aller vers des véhicules plutôt avec une batterie de taille relativement raisonnable, des véhicules pas
0: trop gros,
2: etc.,
0: compris.
2: Ça va davantage dans le bon sens.
0: On vous a bien compris, Aurélien Bigot. Vos conseils sont très très précieux pour ceux de nos auditeurs qui pourraient envisager l'acquisition d'une voiture électrique. Dominique Coataner, la voiture électrique, c'est la solution dans cette crise énergétique, dans cette transition énergétique inéluctable que nous allons devoir vivre.
1: Il me semble que, comme le disait Aurélien tout à l'heure, en fait, la voiture est aujourd'hui le moyen de transport lorsqu'il n'y a pas d'autre offre plus satisfaisante. Et il me semble qu'il faut bien hiérarchiser. C'est-à-dire que l'enjeu structurel des politiques publiques, c'est pas forcément la voiture. C'est d'abord de permettre qu'on ait des transports publics, des transports, que les villes soient soutenues pour des engagements sur des tramways, avec des lignes de tramways beaucoup plus efficaces qui permettent à l'ensemble de la population des villes, et pour les périphéries, comme le disait Aurélien, qu'on ait un réseau ferré avec des transports qui permettent aussi, on sait très bien que le train est beaucoup plus intéressant d'un point de vue environnemental que la voiture, même la voiture électrique. Donc du coup, tout l'enjeu du collectif...
0: C'est global. Vous nous encouragez, Dominique Coataner, à adopter une vision globale de la transition énergétique. Aurélien Bigot, le Conseil constitutionnel s'est prononcé il y a quelque temps autour de la question des ZFE, des zones à faible énergie, sauf erreur de ma part.
2: Et,
0: À faible émission. On se souvient de la polémique, on se souvient de la, comment dire, de la très forte opposition qui avait été construite face à ces zones de faible émission qui se développent dans la plupart des grandes métropoles européennes, où en fait les centres-villes vont être interdits aux voitures pour favoriser les véhicules de service de transport en commun et les taxis et les VTC. Quel est votre regard sur ces zones de faible émission, Aurélien Bigot, vous qui êtes chercheur sur la transition énergétique des transports?
2: Bien, disons que c'est un outil qui a son intérêt pour réduire la pollution de l'air en ville, c'est-à-dire d'essayer progressivement de sortir les véhicules les plus anciens qui avaient du coup les niveaux de pollution à l'échappement les plus importants. Donc il y a un vrai intérêt à ces zones à faible émission. Elles ont montré leur impact positif sur la pollution de l'air. Toute la difficulté qu'on a bien vu dans les débats, c'est comment avoir une mise en œuvre qui ne soit pas défavorable d'un point de vue social aux plus vulnérables, parce qu'on sait aussi que ces véhicules plus anciens sont davantage possédés par des ménages qui ont moins de moyens financiers.
0: Et si moi j'ai une si moi j'ai une voiture diesel qui a 300 000 km au compteur, qui a des phares jaunes et qui consomme 12 litres au 100, mais j'ai pas les moyens de la changer et je dois absolument livrer parce que je suis artisan au centre-ville, comment je fais, Aurélien Bigot?
2: Mais en effet, c'est toute la question. Il y a eu à la fois différentes mesures d'accompagnement en général qui ont été mises en place par les collectivités ou éventuellement par l'État, ou certaines exemptions, par exemple pour les petits rouleurs, bien souvent, donc ça c'est à la main des collectivités, donc ça dépend des villes et des zones à faible émission, pour faire en sorte qu'il y ait aussi certains besoins indispensables qui puissent malgré tout accéder aux ZFE. Mais après, bien évidemment, c'est un besoin plus large d'accompagnement pour passer à d'autres types d'alternatives, donc soit d'autres véhicules peuvent rentrer dans ces ZFE, des véhicules moins polluants, ou bien, comme ça a été évoqué aussi, d'autres alternatives de mobilité au-delà de la voiture, ou bien, par exemple, pour y compris la ZFE pour la livraison de marchandises, bien de développer la cyclo-logistique, etc. Donc c'est aussi ces alternatives globalement qu'il faut davantage mettre en place. Aujourd'hui, les ZFE à ce stade sont toujours en vigueur, en tout cas dans les villes qui les ont mises en place, avec des niveaux plus ou moins ambitieux, disons, dans leur mise en œuvre. Ce qu'il faut avoir en tête, en tout cas, si ces ZFE venaient à avoir des reculs, c'est qu'il faut mettre en place d'autres mesures qui permettent d'avoir des impacts tout aussi importants sur la baisse de la pollution de l'air et tous les impacts sur la santé qu'il peut y avoir en lien avec notre mobilité, en lien avec la place de la voiture importante. Il y a à la fois la pollution de l'air, mais il y a aussi la pollution sonore qui va avoir des impacts en termes de qualité de vie, mais aussi en termes de santé, et puis d'autres enjeux de partage de l'espace public, etc., sur lesquels il faut agir aussi.
0: Alors, parmi tous ces leviers sur lesquels on agit déjà et sur lesquels on va devoir agir de plus en plus, il y a la question du vélo, dont on n'a pas encore parlé. Alors, vous connaissez aussi bien que nous, Aurélien Bigot, les reproches qui sont faits au vélo, le vélo ne s'adresse que aux populations en bon état de santé. Les plus jeunes ne sont pas concernés, les plus âgés ne sont pas concernés, ceux qui transportent des colis ne sont pas concernés. Qu'est-ce que vous dites à ces objections, Aurélien Bigot, concernant le vélo ?
2: Disons que ça, ce sont en tout cas des arguments qui sont valables dans un pays ou à certains endroits où la pratique du vélo, les politiques publiques ont très peu été structurées jusqu'à maintenant. Mmh. Il suffit de regarder dans d'autres pays, alors souvent les Pays-Bas sont cités en exemple, mais où la pratique du vélo, y compris chez les plus de 70 ans, est encore très développée. Ce sont 3/4 des enfants qui vont à l'école à vélo parce que la pratique est sécurisée. Mmh. Et pour le coup, du coup, en termes de santé publique, pour ces enfants,
0: ça fait du bien
2: pour
0: à tout
2: leur
0: le monde.
2: Autonomie aussi, c'est tout à fait favorable aussi de développer la pratique pour ces publics. Et y compris pour des personnes à mobilité réduite, il peut y avoir des vélos adaptés aussi pour permettre la pratique du vélo pour ces publics. Ce que je veux dire par là, c'est pas que le vélo est adapté absolument à tous les publics et pour tous les types de déplacements, mais en tout cas qu'il y a un potentiel de développement qui est extrêmement élevé, y compris pour des personnes, des usages aujourd'hui qui sont très peu développés en France.
0: Ce qu'on comprend en vous écoutant, Aurélien Bigot, vous qui êtes chercheur sur la transition énergétique des transports, c'est qu'il existe en fait une gamme de solutions beaucoup plus vaste qu'on pourrait croire au premier abord pour mener cette transition énergétique. Alors, Dominique Coetanea, vous qui êtes théologienne et qui travaillez sur ces questions-là, en fait, est-ce qu'on ne pourrait pas cultiver un certain optimisme de la transition énergétique, c'est-à-dire que voir la sobriété à venir non pas comme une imposition, mais en fait comme une occasion, comme une opportunité, est-ce que finalement c'est plus facile qu'on ne pourrait y croire de vivre cette transition énergétique des transports, Dominique Coetanea?
1: Merci Aurélien d'avoir cité les Pays-Bas, parce que toutes les personnes qui se rendent aux Pays-Bas et qui se rendent compte de l'infrastructure qui permet que les vélos circulent, ce que vous disiez, c'est-à-dire une ville qui s'organise de sorte qu'on sécurise la pratique du vélo.
0: Sachant que ce sont des plats pays, comme leur nom l'indique.
1: Oui, mais le vélo électrique peut être une solution lorsque ça monte et ça descend. Mais simplement pour dire que l'enjeu, il est vraiment un enjeu structurel de politique sociale et de politique publique. C'est-à-dire que les collectivités peuvent, à un moment donné, de manière démocratique, évidemment, engager cette transition en montrant les bienfaits. Alors, on a souligné tous les enjeux.
0: Une vision positive et non punitive.
1: Exactement. Tous les enjeux d'engagement dans cette habitabilité de la Terre, parce que ça n'est pas simplement le problème de la pollution de l'air, de l'eau, la pollution sonore. C'est vraiment les limites planétaires qui sont affectées sur les 7 limites planétaires. Et donc, du coup, il y a vraiment un enjeu de passer, on pourrait dire, à une vision absolument systémique en se disant que la part que chacun peut faire en choisissant un système de transport qui est porté collectivement comme ce vers quoi nous pourrions aller. Nous avons des villes en transition. Nous avons des villes qui ont structuré une mobilité douce. Et donc, c'est vers cela là qu'il faut avoir du désir.
0: Ça existe déjà.
1: Voilà.
0: Il s'agit de prolonger, il s'agit d'aller plus loin. Aurélien Bigot, un dernier mot avant de nous quitter. Vous partagez cette vision optimiste de la transition énergétique des transports ?
2: Oui, disons en tout cas sur le fait qu'il y a tout un tas de bénéfices à faire cette transition, tout à fait. Après, disons, là où je peux être plus pessimiste parfois, c'est de voir le manque d'action publique et les débats qui sont toujours pas toujours au bon niveau sur ces enjeux pour répondre justement aux défis qu'on a devant nous. Mais en tout cas, il n'y a pas que un enjeu climatique et il n'y a pas que cette exigence-là dans la transition. Il y a aussi beaucoup d'éléments de santé publique, on l'a cité, de réduction des inégalités d'accès à la mobilité qui peuvent être permis grâce à cette transition, des enjeux de qualité de vie aussi qui sont très importants et qui sont des vrais intérêts aussi à faire cette transition, à changer nos mobilités actuellement.
0: Un grand merci à vous Aurélien Bigot, vous nous dessinez l'avenir d'un bien commun en quelque sorte. Je rappelle que vous êtes chercheur sur la transition énergétique des transports et que vous participez aux travaux de la chaire Énergie et Prospérité qui essaye d'éclairer les décisions des acteurs publics et privés dans le pilotage de la transition énergétique. Un grand merci à vous pour votre contribution et pour avoir éclairé notre lanterne, qu'elle soit électrique ou pas. Un grand merci également à Dominique Coatanea, enseignante chercheur à la faculté de théologie Loyola Paris, qui est le partenaire de cette émission Où va la vie. L'occasion pour moi de rappeler que au fil de ce partenariat, eh bien, il faut mentionner l'existence d'un diplôme universitaire d'éthique qui est piloté en conjointement par les facultés Loyola Paris et par l'Institut catholique de Paris. Il s'agit d'un parcours de formation diplômant intitulé « Soins et santé dans une société pluraliste, accompagné, discerné, décidé » et qui vise à permettre aux médecins, aux soignants, aux aidants, aux bénévoles, aux travailleurs sociaux, aux cadres d'établissements médico-sociaux et aux acteurs politiques de gérer des situations éthiques problématiques et de savoir décider dans l'incertitude, l'incertitude qui devient aujourd'hui un facteur majeur de notre vie publique. Si vous souhaitez aller plus loin, nous vous invitons à visiter le site du département d'éthique biomédicale des facultés Loyola Paris sur loyolaparis.fr. Un grand merci pour terminer également à notre réalisateur Eric Coba. Je rappelle que vous pouvez écouter et réécouter où vous voulez et quand vous voulez les différentes éditions de Où va la vie. Je vous remercie tous pour votre fidélité. Sachez que la semaine prochaine, nous poursuivrons notre travail, nos conversations autour de cette question de la transition écologique et des choix de transport, et nous nous interrogerons sur comment ça se passe au sein des communautés religieuses. Vous allez voir, c'est passionnant et c'est plein d'enseignements. Merci de votre fidélité. À la semaine prochaine.

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2: Bonjour et bienvenue dans Génération Laudato Si, votre émission hebdomadaire pour prendre soin de notre maison commune et des plus fragiles de nos sociétés. Cette semaine, je vous propose de découvrir un pilier de la spiritualité orthodoxe. Paix, beauté, sobriété, tranquillité, toutes ces notions prennent un nom, la philokalie. Comment cette tradition des pères du désert peut-elle nous aider à retrouver de l'émerveillement face au monde qui nous entoure? Dans notre monde souvent bruyant et agité, comment rentrer en nous-mêmes pour trouver de la paix et la présence de Dieu au cœur du silence? Eh bien, je vous propose de nous rendre au centre spirituel Sainte-Croix, au cœur de la Dordogne. Nous allons y rencontrer le prêtre orthodoxe Philippe Dautet, qui enseigne la philokalie depuis 40 ans. Je le retrouve tout de suite, c'est parti.
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1: Père Philippe, bonjour.
2: Bonjour.
1: Merci beaucoup de nous accueillir ici chez vous au monastère Sainte-Croix, dans ce centre spirituel. C'est un lieu qui est magnifique, il y a beaucoup d'herbes autour de nous, d'arbres, de pâquerettes partout au printemps. Nous sommes dans le petit village de Monestier. Père Philippe, vous êtes vous-même prêtre orthodoxe. L'orthodoxie, c'est assez peu connu du grand public, en particulier en France, où on est un pays à majorité catholique. Est-ce que vous pouvez nous dire à quel patriarcat orthodoxe vous êtes rattaché ?
2: Donc, tout d'abord, dire que l'Église orthodoxe et l'Église catholique étaient la même Église pendant 1000 ans, premier millénaire. C'est très important, nous avons des fondements communs. Ensuite, deuxièmement, il y a une sphère orientale et une sphère occidentale. Sphère orientale avec sa sensibilité, une sphère occidentale avec une autre sensibilité. Et puis ces deux sphères se sont éloignées l'une de l'autre pendant 1000 ans. Et ensuite, l'Église orthodoxe est restée dans la sensibilité d'une pratique de l'expérience de l'Évangile et de la présence du Christ. Dans la sphère occidentale, on est parti plus sur la dimension rationnelle. Et maintenant, dans l'Église orthodoxe, nous avons des églises locales, ça veut dire c'est la même église, la même théologie, la même approche, le même fondement, simplement enraciné dans une langue et une culture, en Grèce dans la langue grecque et la culture grecque, en Roumanie dans la culture roumaine et la langue roumaine, et pour moi je suis dans l'église roumaine.
1: Alors nous marchons ensemble dans le jardin du Centre Sainte-Croix. Père Philippe, on va plonger peu à peu dans le thème de notre épisode, la philokalie. Si on prend l'étymologie de ce mot, la philokalie, ça veut dire l'amour du beau. Vous, quelle première définition est-ce que vous pourriez en donner de la philokalie ?
2: Philokalie, amour de la beauté. Et l'amour de la beauté, c'est l'amour de cette beauté, de cette lumière qui palpite dans le vivant. Nous voyons la beauté des paysages, la beauté d'un coucher de soleil, mais il y a une palpitation du vivant dans le cosmos. Et donc, l'amour de la beauté, c'est l'amour du rayonnement d'une présence divine au sein de la création. Dans la création, nous percevons le Créateur, Dieu Créateur, et la création qui est le fruit, l'œuvre, où se réverbère la présence divine.
1: Alors on est déjà au cœur de notre sujet, mais on va y aller doucement pour nos auditeurs. Avant d'être une tradition, la philokalie, c'est d'abord, je crois, un ensemble de recueils et de textes mystiques qui ont été rédigés entre les 4e et les 15e siècles, il me semble. Il en existe plusieurs versions, plusieurs traductions. Est-ce qu'on en connaît les auteurs principaux ?
2: On connaît les auteurs principaux, mais le principe général, c'est de revenir à l'Évangile. Je voudrais dire juste une chose, c'est que je suis en train de reprendre toute l'œuvre de saint François d'Assise, qui est en relation avec la Laudato Si, et saint François revient à l'Évangile. Il refuse toutes les règles, et c'est exactement les bases qui étaient au 1er, 2e et 3e siècle. Tradition philokalique, c'est l'héritage des premiers chrétiens, 1er, 2e, 3e siècle. C'est ça qu'il faut d'abord sentir. Et donc, dans cet héritage, on revient à l'Évangile. On revient aussi à l'auteur d'Évangile, qui est le Christ. Et on revient aux origines pour dire on veut se situer au plus près de l'Esprit du Christ et ne pas s'éloigner de l'Esprit du Christ. C'est ça qui est important.
1: Donc, les auteurs sont les pères du désert, pour la plupart.
2: Voilà. Donc, les pères du désert, ce sont des êtres qui, après la reconnaissance de l'Église par l'empereur romain Constantin, qui s'est déplacé à Byzance, aujourd'hui appelé Istanbul, mais qui s'est fait appeler Constantinople du nom de Constantin. C'est un empereur romain qui se déplace à l'est de tout l'empire chrétien. Et il reconnaît l'Église chrétienne, et les chrétiens peuvent sortir des catacombes, peuvent sortir des grottes, peuvent sortir des endroits où ils étaient mis et exclus. Et par là, certains qui étaient tellement conscients du trésor qu'ils avaient reçu par une tradition orale partent au désert. Mais c'est un phénomène qui a concerné 10 à 15 000 personnes en 20 ans. Donc, ils partent au désert pour sauvegarder la richesse de l'héritage de l'Évangile vécu, expérimenté par les héritiers des Évangiles. Et c'est ça au fondement de la tradition philokalique. Et ils reviennent à l'originel. Donc c'est revenir aux origines, et je crois qu'aujourd'hui, nous avons besoin de revenir aux origines. Si je reprends saint François d'Assise, qu'est-ce qu'il a voulu faire ? De dire, très bien, il y a eu 11 siècles de tradition chrétienne, revenons aux origines pour revenir à ce qui était au plus proche du Christ. C'est exactement l'état d'esprit de la philokalie.
1: Donc on comprend bien avec ce que vous dites, la démarche spirituelle de tous ces premiers chrétiens ont écrit les textes qui font maintenant la tradition philokalique. Donc on continue de se balader dans le centre Sainte-Croix. On a face à nous des logements, vraiment de l'hôtellerie, l'hébergement. Il y a le bâtiment derrière nous, il y a la cuisine, la salle à manger, puis on a l'église là-bas au loin, derrière les prairies. Père Philippe, vous-même, quand est-ce que vous avez découvert cette tradition de la philokalie ?
2: J'ai découvert la tradition de la philokalie en 1980, après avoir rencontré un prêtre d'église orthodoxe roumaine qui m'a parlé des Pères du désert. Et ce qu'il m'en a dit m'a fait précipiter en Égypte. Donc je suis allé en Égypte et j'y suis allé pendant 25 ans, 15 jours par an, pour m'imprégner de l'esprit en rencontrant les Pères du désert et m'imprégner de ce qui les animait. Et ce qui les animait, c'était de revenir aux sources. Et revenir aux sources, c'est revenir au cœur, c'est revenir à l'essentiel. Et c'était là tout ce qui m'a propulsé donc, depuis 45 ans.
1: Eh bien, Père Philippe, nous allons nous plonger dans cette spiritualité des Pères du désert et de la tradition orthodoxe. Je vous propose de nous installer pour en parler ensemble. Je vous suis.
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1: Père Philippe, nous allons maintenant essayer de comprendre vraiment ce qu'est l'enseignement de la philokalie, tel que vous le donnez aux retraitants qui viennent ici au centre Sainte-Croix. On parle, je crois, parfois de tradition philokalique. Est-ce que vous pourriez nous expliquer un petit peu la différence entre philokalie, tradition philokalique ?
2: Donc, philokalie, c'est le retour à l'origine, le retour à l'émerveillement, découvrir que Dieu est présent dans sa création, en étant transcendant. Il n'est pas, le cosmos n'est pas Dieu, mais Dieu est dans le cosmos. Et maintenant, tradition, ça veut dire transmission. Ça veut dire transmission du témoignage de l'expérience des anciens qui sont accueillis par les nouveaux, qui vivent l'expérience, qui transmettent leur propre expérience et qui essaient d'être fidèles à l'esprit de la philokalie, c'est-à-dire à l'esprit de l'Évangile. Donc la tradition nous dit l'œuvre de l'Esprit-Saint de génération en génération.
1: Père Philippe, les Pères du désert disent que notre source intérieure est encombrée. En quoi cela nous parle de la philokalie ? Voilà, comment est-ce que la philokalie intervient ?
2: Donc, en fait, philokalie, c'est amour de la beauté, originelle. Donc, il s'agit de désensabler la source et de désencombrer le cœur. Autrement dit, nous n'avons pas accès à la source. Il s'agit de désencombrer, d'enlever ce qui empêche d'accéder à la source. Et qu'est-ce qui empêche d'accéder à la source ? C'est tous les préjugés, tous les conditionnements culturels, tous les conditionnements de ce monde dont on s'est revêtu. Pour le dire rapidement, quand un enfant vient, il vient innocent. Et il est obligé de s'adapter à la réalité familiale, à la réalité socioculturelle dans laquelle il est plongé. Pour être accepté, pour être reconnu, pour être pris en considération. Et donc nous nous déportons de nous-mêmes, de la profondeur de nous-mêmes, pour nous adapter au monde. Ce régime d'adaptation, c'est ce qui forme ce qu'on appelle la persona, c'est-à-dire le personnage ou la personnalité. Et donc nous sommes dans cette projection de la personnalité, dans l'adaptation au monde, mais nous avons perdu le lien avec la dimension originelle en nous. Et donc la tradition philokalique nous invite à revenir à cette originelle. Ça veut dire à nous désidentifier du personnage que nous sommes pour retrouver cet élan et retrouver ce lien avec celui qui habite dans nos cœurs, c'est-à-dire Dieu et Jésus-Christ.
1: Mais alors cette démarche dont vous parlez de désensabler la source, de retrouver une certaine transparence dans notre cœur pour être capable d'accueillir Dieu, est-ce que c'est une démarche spirituelle ou psychanalytique,
2: non, thérapeutique ? Non, c'est une démarche spirituelle. Donc ça veut dire, la démarche spirituelle, si je prends l'Évangile, donc nous lisons en Matthieu 5, « Si tu veux prier, dit le Christ, si tu veux prier, entre dans ta chambre, ferme la porte et là, prie le Seigneur qui est présent. » Donc, entre dans ta chambre, ça veut dire dans un lieu d'intimité, ferme la porte au bruit du monde. Mais une fois que nous avons fait cela, il s'agit aussi de descendre dans la chambre du cœur et de nous mettre à l'écart des pensées, à l'écart des émotions, pour les regarder et ne plus être emporté par les pensées et les émotions. Donc, c'est un changement de rapport. Changement de rapport, ça veut dire au lieu d'être dans un asservissement, ça pense en nous ou ça agit en nous, comment je peux regarder les mouvements qui sont à l'intérieur sans me laisser emporter par ces mouvements. C'est tout l'art ici de la spiritualité. Et cet art de la spiritualité vaut en tradition chrétienne et vaut dans toutes les spiritualités. Vous pouvez les retrouver, c'est valable pour tout être humain.
1: Vous parlez de ces mouvements intérieurs, de ces émotions, et c'est ce qu'on appelle les passions pour les Pères du désert.
2: Voilà, exactement. Donc nous aspirons tous à aimer, et nous aspirons tous à être en plénitude de vie. Et par là, nous portons cette aspiration et pourtant, nous avons du mal à vivre cette relation d'amour dans le quotidien avec les autres. Qu'est-ce qui déforme ? Eh bien, ce qui déforme, c'est le fait de l'attachement, de vouloir s'attacher à l'autre ou de s'attacher à l'autre, de le vouloir le posséder au lieu d'accompagner la liberté de l'autre ou de respecter la liberté de l'autre. Et donc, les passions déforment le désir en convoitise, cupidité, domination. Et c'est ça les passions. Il s'agit de revenir, selon saint Maxime le Confesseur au 7e siècle, de ce qui est dévié contre nature, du rapport de domination, vers un rapport d'ajustement à l'autre, accepter l'autre tel qu'il est, au lieu de vouloir que l'autre corresponde à ce que je voudrais qu'il ou elle soit.
1: Est-ce que c'est exactement ce que dit saint Jean Chrysostome quand il parle des passions en disant « on ne se fait mal qu'à soi-même » ? C'est ça qui est en jeu ?
2: Qu'est-ce que ça veut dire ici ? Ça veut dire que, par exemple, quelqu'un m'agresse. Et donc, moi, je réagis. Et puis, je vis mal l'agression de l'autre. Et je vais commencer à ruminer, à entrer dans le ressentiment, la rancune, et puis peut-être le désir de vengeance. Mais l'autre m'a agressé, j'ai mal vécu l'agression, et je commence un processus mortifère à l'intérieur, ressentiment, rancune, désir de vengeance. Je suis en train de me faire mal à cause du mal subi. Je regarde, j'ai vérifié, il y a beaucoup de psychothérapeutes, et nous avons une équipe ici de psychothérapeutes et de psychanalystes qui viennent ici. On est d'accord sur la question. Souvent, quand on accueille des gens qui ont 40 ans, 50 ans, ils se sont fait plus de mal à cause du mal qu'ils ont engendré eux-mêmes, à cause d'un mal subi. Ils ont été blessés, ils ont été abusés quelquefois. Et comment on peut s'autodétruire à partir d'un mal subi ? Ça, ça demande d'être médité profondément pour éviter de se faire mal à soi-même à cause du mal subi.
1: Alors, Père Philippe, quand on a pris conscience de toutes ces passions, ces émotions qui s'expriment au fond de soi, qui peuvent être positives ou négatives, qu'est-ce qu'on fait ? Que nous enseignent les Pères du désert ? Que nous permet la philokalie à cet endroit-là ?
2: Les Pères du désert nous enseignent que nous avons à observer. Donc, le grand principe, c'est au lieu de subir, observer. Donc, je précise ça. Quelqu'un, encore une fois, dans le relationnel, ou bien on va dire un événement m'arrive. Un événement m'arrive et vient me heurter ou m'irriter à l'intérieur. Donc, il y a quelque chose où je réagis profondément à l'événement qui arrive. Et là, au lieu de réagir et de vivre en victime de ce qui se passe, comment je peux observer ce qui se passe en moi à l'occasion de l'événement ? Quand, par exemple, je dis « l'autre me met en colère ». D'accord, l'autre, il a appuyé où il ne fallait pas et ça me met en colère. Mais la colère, elle vient de moi. Donc, ça vient révéler un état de colère que je porte à l'intérieur. Et donc, les pères nous disent, au lieu de s'intéresser à l'événement, d'observer que je porte de la colère et qu'est-ce que je vais faire de la colère ? Avec le fait que la question, ce n'est pas ce qui m'arrive, et la grande question, c'est qu'est-ce que je vais faire de ce qui m'arrive ? Parce que le futur, mon avenir, je vais le construire à partir de ce que je fais de ce qui m'arrive. Et donc, je peux, à partir de ce qui m'arrive, entrer dans des spirales mortifères. Je peux, à partir de ce qui m'arrive, entrer dans des ouvertures de conscience et un chemin de transformation qui est un chemin de sainteté, littéralement. Et donc, vous voyez, on pourrait dire que en fait, les saints, qu'est-ce qu'ils ont fait de différent de nous ? Ben, ils ont, au lieu de se laisser

0: au sens de l'analyse de la psyché, psychanalyse, analyse de la psyché, regarder les comportements plutôt que de les entretenir et de les cultiver au-dedans. Ne pas cultiver un état de colère, ne pas cultiver un état de tristesse. Il disait, les pères, que nous soyons blessés et que nous soyons attristés par une mauvaise nouvelle, que nous soyons en colère parce qu'il y a quelque chose qui nous contrarie. Ça, c'est pleinement humain. Mais qu'on entretienne un état de tristesse ou un état de colère, ça, c'est la passion. Et donc, comment accueillir un événement, voir que ça vient susciter une émotion en nous, mais ne pas cultiver cette émotion-là, tout de suite remettre dans la prière pour ne pas se faire mal à cause du mal subi.
1: Quel est le lien avec l'émerveillement dont vous nous parliez tout à l'heure, Père Philippe ? Est-ce que le lien, c'est qu'une fois qu'on a été capable de traverser ces passions, est-ce qu'on a un cœur plus élargi qui nous permet de retourner vers Dieu, d'être plus en cohérence avec le monde qui nous entoure ?
0: C'est parce qu'on est retourné vers Dieu qu'on peut vivre ce chemin de conversion. C'est le contraire. Donc, par exemple, je prends l'exemple de François d'Assise. Saint François d'Assise.
1: Que nos auditeurs et auditrices connaissent probablement.
0: Voilà. Donc, Saint François d'Assise, il développe une œuvre extraordinaire. Au bout de 12 ans, il a 5000 disciples. Simplement, il est débordé par les disciples. Il n'arrive plus à gérer parce qu'il y en a qui veulent tirer dans un sens, qui veulent faire des études, d'autres qui voudraient un monastère comme les bénédictins, les cisterciens, d'autres qui voudraient être reconnus par ceci, cela, etc. Et lui, il dit non, c'est pas l'esprit de l'évangile que j'ai voulu infuser. Il tombe en dépression à la fin de sa vie, à 42 ans. Il va partir à 44. Il tombe en dépression. Et là, le Christ vient et lui dit, mais François, ce sont tes disciples ou mes disciples? Donc, pourquoi tu te soucies de cela? Et ça veut dire ici, comment tu peux t'assombrir à cause de quelque chose qui t'appartient pas? Et François, tout de suite, mais immédiatement, c'était dans la nuit du Vendredi Saint, tout de suite, il se remet en Christ, qu'il a nourri. Il a nourri cette présence en lui, il se remet et tout disparaît et il est joyeux, il va voir ses frères, il bondit de joie parce que il a enlevé ce qui le séparait de Dieu. Mais ça veut dire qu'avant, il était revenu. Donc ça veut dire, en fait, l'esprit philokalique, c'est revenir à Dieu par la prière, c'est revenir vers l'intériorité, c'est revenir vers l'origine. On a dit, hein, revenir vers l'origine, vers l'intériorité, revenir vers Dieu. Donc il y a un enracinement dans la prière. L'enracinement de la prière, nous avons vu tout à l'heure, ferme la porte et entre dans ta chambre et ferme la porte. Donc on se met à l'écart, on entre dans la prière, et c'est parce que on peut se mettre à l'écart qu'on peut changer de rapport au monde et que nous pouvons nourrir une relation avec Dieu. Et c'est à partir de là que le chemin est possible, car avec lui tout est possible, mais sans lui rien n'est possible.
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1: Père Philippe Dautet, vous êtes prêtre orthodoxe et nous sommes ici avec vous au centre spirituel Sainte-Croix en Dordogne pour parler de la philokalie, cette tradition des pères du désert pour nous rapprocher de Dieu et revenir à l'origine, à notre intériorité. Dans une première partie d'émission, vous nous avez un peu expliqué ce qu'était la pratique de la purification du cœur, en quoi consistait la philokalie. J'aimerais maintenant qu'on comprenne un peu avec vous comment nous pouvons la mettre concrètement en pratique dans nos vies, qui que nous soyons en retrait spirituel ou bien dans nos vies quotidiennes. Alors, Père Philippe, comment est-ce que vous enseignez la philokalie ici au Centre Sainte-Croix ?
0: Nous enseignons la philokalie à travers 5 modules de 4 jours que nous appelons chemin de guérison, qui est effectivement un chemin de guérison. Nous ne promettons pas la guérison, nous promettons la guérison de l'ennui, parce qu'après il y a tellement à s'exercer qu'on ne s'ennuie plus jamais dans la vie. Donc nous prenons 5 modules avec des étapes, 5 étapes évidemment dans ces 5 modules, pour dire ici tout le chemin de purification du cœur, car nous avons bien compris que Dieu rayonne comme le soleil rayonne, et qu'il s'agit pour nous d'accueillir les rayons du soleil, et donc d'accueillir Dieu qui veut parler dans notre cœur, et donc de nous disposer intérieurement, et tout est axé sur cette disposition du cœur. Et par là, comme nous venons de le décrire avant, ce qui va être important, c'est de voir ce qui se lève comme résistance, et comme obstacle en nous, pour non pas se laisser siphonner par ces obstacles, mais en faire des occasions de passage.
1: Alors, on entend parfois parler dans le monde catholique de la prière du cœur, qui est, je crois, centrale dans la spiritualité orthodoxe. Cette invocation très courte et très simple qui dit « Seigneur Jésus-Christ, Fils du

0: Dieu, aie pitié de moi, pécheur. Est-ce que cette prière du cœur, c'est un bon moyen de pratiquer la philokalie pour vous?
1: C'est au cœur de la philokalie.
0: Alors
1: Parce
0: dites-nous en
1: qu'au cœur de
0: plus.
1: la philokalie, la pratique de la prière, c'est la prière répétitive. Cette prière répétitive, qui est dans sa formule étendue, est Seigneur Jésus-Christ, Fils de Dieu, aie pitié de moi, pécheur, est une prière monologique. C'est dire qu'on remplace les pensées, donc les pensées parasites, les pensées passionnelles, par le fait d'invoquer le nom du Seigneur Jésus, Christ, Fils de Dieu, aie pitié de moi, pécheur. Donc, vous voyez, dans cette discipline, au lieu de partir dans des ruminations, au lieu de s'encombrer l'esprit avec des choses qu'on ne sait pas gérer et on ne se dépatouille pas avec, on revient à la prière, c'est-à-dire on revient vers l'invocation du nom pour se remettre en relation avec le Christ, en sachant que c'est lui qui va agir en nous parce que nous, nous nous égarons facilement. Et donc, c'est tout le sens ici de remplacer la multiplicité des pensées par une pensée qui est une invocation de la présence du Seigneur pour se mettre en relation en disant, Seigneur, je ne sais pas gérer, mais toi, tu vas gérer en moi tout ce qui se passe à propos des événements ou de l'épreuve en cours.
0: Eh bien justement, nous avons rencontré Christine, qui est orthodoxe, qui est très proche du centre Sainte-Croix, qui pratique la philokalie. Elle nous explique ce qu'est la philokalie pour elle. Écoutez.
2: C'est certainement ici à Sainte-Croix que j'ai découvert la philokalie. L'amour de la beauté, c'est le langage du cœur, le langage de l'amour, le langage de la joie. C'est prendre conscience qu'on a le cosmos en nous, prendre conscience que Dieu nous a fait ce don de cette création, mais il nous a créés aussi. Et donc, la beauté, elle est aussi dans l'être humain, parce que nous avons le divin en nous. Le royaume des cieux est en nous. On englobe le cosmos, on fait partie du cosmos, ce qui fait qu'on est tous liés les uns les autres. La philokalie, ça représente l'amour, ça représente le service, ça représente la joie. Et moi, j'ai cette joie en moi. Et pour moi, ici à Sainte-Croix, c'est une joie d'accueillir, c'est une joie d'être au service en cuisine, c'est une joie de vivre. Je crois que c'est une grâce aussi que j'ai reçue de Dieu parce que j'avais peut-être le cœur disponible, le cœur ouvert.
0: Père Philippe, on entend Christine, que vous connaissez très bien, qui nous dit que la philokalie pour elle, c'est notamment s'émerveiller sur le monde qui nous entoure. Est-ce que vous êtes d'accord avec cette manière de parler de la philokalie?
1: Absolument, puisque philokalie, c'est toute l'approche de l'émerveillement. Et s'émerveiller, c'est même le mot enthousiasme. Enthousiasme, c'est entheo, c'est en Dieu. Donc s'émerveiller, c'est voir Dieu comme une présence palpitante en toute chose et voir toute chose en Dieu. Comment on peut ouvrir le regard et de ne pas s'arrêter au visible, à la dimension matérielle de la réalité, mais voir que la réalité, elle est beaucoup plus lumineuse que ce qu'on pourrait croire a priori, et que cette lumière, cette palpitation, cette vibration, elle nous dit la présence du vivant au sein de la réalité cosmique, c'est la vie au cœur de la vie.
0: Alors parfois, Père Philippe, la réalité à laquelle nous sommes confrontés peut sembler quand même pas si lumineuse que ça. Je pense à l'actualité qui nous entoure, à notre monde actuel qui est traversé de conflits, de beaucoup de violences. Vous nous disiez tout à l'heure que la philokalie, c'est revenir à l'intériorité. Est-ce que pour vous, il y a une urgence à retrouver notre intériorité? Est-ce que rentrer en soi-même, c'est quelque part une solution face au monde qui nous entoure?
1: C'est complètement la réponse. Je vais vous citer Georges Bernanos, 1927, dans un livre qui s'appelle La France des robots. Et il dit, nous ne comprenons rien à la modernité si nous n'avons pas compris qu'elle fait tout pour nous déporter de l'intériorité. Les écrans nous déportent de la rencontre avec nous-mêmes et nous rendent esclaves. Si nous voulons sortir de l'esclavage et si nous voulons vraiment aller vers la liberté intérieure, puisque c'est à ce à quoi nous aspirons à l'amour, à la liberté intérieure, alors il faut prendre une distance intérieure. C'est accessible à tout le monde. Tout le monde a la possibilité de prendre une distance. Mais nous ne le faisons pas. Nous ne le faisons pas parce que ce n'est pas prioritaire. Mais jusqu'au jour où ça va tellement mal que peut-être on va voir qu'il faut se mettre à l'écart. Donc, en fait, pour les pères du désert, il s'agit de se mettre à l'écart. Si on regarde les évangiles, le Christ, il parle à la foule et ensuite, il se met à l'écart sur la montagne. À l'écart sur la montagne, sur une hauteur. Donc, il s'agit de se mettre à l'écart et de prendre de la hauteur. Dans le sens philocalique, il ne s'agit pas de lutter contre la dérive du monde. Saint François d'Assise avait très bien compris. Il s'agit de retrouver la lumière. Parce que si nous retrouvons la lumière, si nous retrouvons la paix, des milliers autour de nous vont trouver la paix et la lumière. Mais si nous sommes en conflit avec ce qui va mal, nous sommes entraînés par les processus négatifs. Donc, ne pas lutter contre, mais suivre sa voie et vivre un renouvellement intérieur, vivre dans l'émerveillement de ce que la réalité est beaucoup plus vaste que ce qu'on croit et que Dieu est totalement transcendant et en même temps présent. Il vient nous rejoindre dans notre cœur. Si nous vivons cela, alors il y a une possibilité de mutation extraordinaire qui peut advenir.
0: Père Philippe, on comprend bien l'urgence en vous entendant de retrouver cet esprit évangélique qui habite nos vies, qui est cette source ensablée en nous qu'il faut désensabler. Comment on fait quand on n'a pas les moyens financiers en temps, qu'on n'a pas les moyens de venir en retraite chez vous au Centre Sainte-Croix? Comment on vit la philocalie au quotidien?
1: Tout le monde peut venir au Centre Sainte-Croix, puisqu'il n'y a pas de questions financières. Nous faisons payer, évidemment, les retraites, mais ceux qui n'ont pas les moyens, ils peuvent venir même quelquefois gratuitement. On leur demande toujours une petite participation pour que quand même il y ait quelque chose. On peut demander 100 euros donc, pour tout, hein, aussi bien le logement, nourriture que l'enseignement. Donc pour nous, ça ne veut pas être une question de moyens financiers. Mais c'est vrai qu'il y a besoin d'une certaine mise en route et on ne peut pas s'improviser tout seul. Voilà, donc ça veut dire que pour nous, c'est absolument essentiel que ça soit mis à la portée de tout le monde. L'important, effectivement, c'est la pratique. Ce n'est pas la connaissance intellectuelle, ça n'apportera pas grand-chose, hein, mais ça peut nous aider en une pratique. L'important, c'est la pratique, parce qu'un exercice qui n'est pas pratiqué ne produit pas de fruits. Ce qui est important, c'est comment ça va changer ma vie. Et changer ma vie, ça veut dire comment je vais vivre bien, même dans une société malade. C'est ça la question, comment je vais vivre bien, même dans une société malade, car il s'agit qu'il y ait un petit reste et des gens qui vont bien pour sauver la société malade. Donc, j'encourage toutes les personnes à aller bien, prenez soin de la vie, prenez soin des vivants, prenez soin de vous-même, ça c'est le plus urgent, et sauvegardez votre âme, et Dieu fera le reste.
0: Eh bien, merci beaucoup, Père Philippe Dautet, d'avoir été avec nous pour ce très bel épisode sur la philocalie. Merci de nous avoir accueillis chez vous, au Centre Sainte-Croix. Un grand merci à Stéphanie Tesson et à Laurent Sarraoui pour la préparation de cet épisode. Et merci à Raphaël Ferreira pour les moyens techniques. Moi, je vous dis à la semaine prochaine.
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Retrouvons à présent la prière du soir. Prions avec les moines cisterciens de Tamier, en Savoie.

0: de la lettre de saint Paul aux Colossiens. Vivez dans l'action de grâce. Que la parole du Christ habite en vous dans toute sa richesse. Instruisez-vous et reprenez-vous les uns les autres avec une vraie sagesse. Par des psaumes, des hymnes et de libres louanges, chantez à Dieu dans vos cœurs votre reconnaissance. Et tout ce que vous dites, tout ce que vous faites, que ce soit toujours au nom du Seigneur Jésus-Christ, en offrant par lui votre action de grâce à Dieu le Père.
1: Dans nos églises, en désir de communion, fais de nous des artisans d'unité. Dans nos familles, blessées par les divisions, fais de nous des hommes et des femmes qui font naître la paix. Dans nos sociétés, repliées sur leurs richesses, fais de nous des éveilleurs de justice. Prions le Seigneur. Dieu notre Père, tu as envoyé ton Fils pour allumer un feu sur la terre. Que ce feu brûle nos germes de division et qu'il nous enflamme de ton amour, alors nous pourrons témoigner devant les hommes que tu nous aimes sans mesure en Jésus le Christ, notre Sauveur.
2: Amen.

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2: Avinus, sœur Faustine, la trentaine, a soudain reçu des apparitions du Christ. Il reste aujourd'hui un tableau qui montre ce Christ au cœur lumineux, le Christ aimant l'humanité. À tout de suite.
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1: Et nous sommes pour quelques jours ici à Vilnius, la ville qui a accueilli durant 3 ans une jeune Polonaise mystique, née en 1905, la troisième d'une famille de 10 enfants dont les parents étaient modestes et paysans, Hélène Kowalska, qui deviendra Sœur Faustine avant d'être canonisée en l'an 2000. Et elle a rédigé un journal qui nous permet de comprendre ce qui l'a traversé et son expérience avec le Christ. Et c'est de cette expérience dont vous allez nous parler, frère Renaud-Marie, bonjour.
2: Bonjour.
1: Vous êtes frère de Saint-Jean, installé ici à Vilnius. Alors, Sœur Faustine, elle a écrit un carnet qu'elle a tenu entre 1934 et 1938. Et ce petit journal quotidien, c'est une bonne façon de découvrir ses doutes, ses joies aussi, et surtout ce qu'elle a entendu du Christ. Alors, qu'est-ce qu'on sait des apparitions de Jésus que Sœur Faustine a reçues ici à Vilnius, où nous nous trouvons?
2: Oui, Sœur Faustine était dans un petit couvent qui est d'ailleurs tout près de notre couvent, et elle avait été envoyée à Vilnius, et là elle a reçu à de très très très très nombreuses reprises des apparitions de Jésus qui constamment lui parle de sa miséricorde infinie et qui lui donne cette mission de répandre cette annonce de la miséricorde sur le monde. Alors, Sainte Faustine reçoit ses révélations, ses messages, et elle est troublée, elle a du mal à discerner est-ce que c'est vrai. Et là, il y a quelqu'un qui va jouer un rôle extrêmement important, c'est le père Michel Sopotsko, qui était son confesseur et son père spirituel, et qui a profondément analysé ce que lui rapporte Sainte Faustine de ses apparitions, et qui va confirmer que c'est bien du Seigneur. Et il a joué un rôle très très important, un rôle déterminant pour que Sainte Faustine reçoive en confiance ce qui lui apparaissait, ce qui lui était dit, et pour que ce qu'elle recevait soit diffusé dans le monde entier. On ne peut pas comprendre, je veux dire, l'histoire de Sainte Faustine sans considérer le rôle déterminant du père Michel Sopotsko.
1: Est-ce qu'elle mentionne dans son journal ses étonnements, cet aspect un peu vertigineux de recevoir des apparitions du Christ? Est-ce qu'elle dit ce trouble qui la traverse? Parce que vous racontez ces épisodes avec presque une forme de banalité, parce qu'on est ici à Vilnius, qu'on s'est habitué à dire que Sœur Faustine avait eu des apparitions, mais ça reste quelque chose qui est déroutant pour une jeune femme qui a une trentaine d'années, désormais mystique.
2: Oui, est-ce que ça vient de mon imagination? Est-ce que ça vient du démon? Que faire de cela? Et elle a dû être confirmée par le père Michel Sopotsko que vraiment ça venait du Seigneur.
1: Alors, frère Renaud-Marie, on est ici à Vilnius, on ne peut pas passer à côté du sanctuaire de la Divine Miséricorde, parce qu'à l'intérieur de ce sanctuaire se trouve un tableau. C'est un tableau qui a été peint par Eugène Kazimierowski et qui correspond aux apparitions que Sainte Faustine a décrites. Racontez-nous.
2: Oui, c'est Jésus qui lui a demandé que soit peinte une image de lui comme Jésus miséricordieux. Et le père Michel Sopotsko, entendant ça, a recherché qui pourrait peindre ce tableau. Et donc, ce tableau a été peint et exposé pour la première fois, d'ailleurs, à la chapelle de Notre-Dame de l'Aurore, qui est un lieu, Notre-Dame de la Porte de l'Aurore, qui est un lieu absolument essentiel pour les Lituaniens. Et pour la première fois, le tableau a été exposé là, dans cette chapelle de Notre-Dame de la Porte de l'Aurore, où il y a une icône très belle de la Vierge Marie, qui est priée sous l'invocation « Marie, Mère de Miséricorde ». Et cette icône, elle était là depuis 300 ans avant Sainte Faustine. Donc on voit qu'il y a quand même il y a un lien entre le sanctuaire de la Porte de l'Aurore et le message de Sainte Faustine. Alors ce tableau, donc il est le premier tableau, parce qu'il y a eu plusieurs tableaux ensuite qu'ont été peints. Peut-être que la première version n'est pas la plus répandue, mais c'est des tableaux qui sont similaires, où on voit Jésus avec les rayons qui sortent de son cœur.
1: Donc ce tableau qui montre un Christ, en effet, avec deux rayons, c'est le Sauveur ressuscité qui va bénir, qui donne la paix aux hommes, et puis qui donne aussi le pardon. On y voit donc jaillissant du cœur deux rayons lumineux de couleurs différentes.
2: Oui, alors ça nous rappelle hein, ce moment où un soldat romain perce le côté de Jésus crucifié. Jésus est mort et un soldat lui perce le côté. À ce moment-là, il y a du sang et de l'eau qui s'écoule. Et cette eau qui s'écoule du cœur du Christ a un sens très profond. C'est par son offrande sur la croix que Jésus devient pour nous tous une source inépuisable de miséricorde. Et on retrouve ça. Dans le tableau, Jésus est source, quoi, et je peux gratuitement venir m'abreuver à cette course et à cette source et recevoir le pardon, mais pas seulement le pardon, la consolation, le réconfort quand je suis éprouvé.

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1: Nous sommes ici à Vilnius sur RCF Notre-Dame avec vous, frère Renaud Marie, et nous évoquons ce qu'est la miséricorde divine et notamment la figure spirituelle qui l'a incarnée au XXe siècle, sœur Faustine, sainte Faustine. Qu'est-ce qu'on a retenu de ces apparitions pour la vie et l'expérience chrétienne ?
2: Alors, d'abord, très fondamentalement, c'est la confiance dans la miséricorde inépuisable de Dieu. Hein, en bas du tableau, il y a marqué « Jésus, j'ai confiance en toi ». Et graver cette parole dans nos cœurs, c'est le sens de ce message. Ne jamais douter de la miséricorde du Seigneur pour nous. Il y a eu aussi, Jésus a demandé des actes de dévotion concrets. Par exemple, il y a la fête de la miséricorde, mais il y a aussi le chapelet de la miséricorde.
1: Ça veut dire un chapelet particulier, emprunt de la miséricorde divine.
2: Oui, on peut utiliser les grains de notre chapelet que nous connaissons, mais à la place de dire « Je vous salue Marie », à chaque fois sur les petits grains, on répète cette invocation « Par sa douloureuse passion, sois miséricordieux pour nous et pour le monde entier ». Une dizaine de fois, et quand on arrive au gros grain, alors là c'est une invocation un peu plus longue « Père éternel, je t'offre le corps et le sang, l'âme et la divinité de ton Fils bien-aimé, notre Seigneur Jésus-Christ, en réparation de nos péchés et de ceux du monde entier. » Et c'est une prière donc, que Jésus a voulu, qui est très pratiquée par les catholiques, enfin ici, très aimée, une prière très aimée, et qui est notamment une prière très encouragée auprès des mourants. Moi-même, avec mes frères et sœurs, nous l'avons priée beaucoup auprès de notre mère qui était en train de partir, et ça nous a donné beaucoup de paix, beaucoup de courage, beaucoup de consolation dans ces jours douloureux où nous accompagnions notre maman qui partait vers le ciel. D'ailleurs, il est recommandé, selon sainte Faustine, de dire le chapelet de la miséricorde, si c'est possible, mais à 15h chaque jour, en référence à l'heure de la mort du Christ le vendredi saint.
1: Voilà, chapelet ou prière ou petite pensée, elle écrit justement dans son petit journal qu'en fonction de ce qu'on fait et de notre disponibilité, l'idée c'est de marquer un temps à 15h.
2: Mais d'ailleurs, nous, les cloches de notre couvent, tous les jours sonnent à 15h pour rappeler cette heure de la miséricorde.
1: Et puis pour conclure, j'aimerais que vous nous disiez aussi, on se trouve ici à Vilnius, frère Renaud Marie, Vilnius, c'est un peu la capitale de la miséricorde divine, pourquoi ?
2: Il y aurait beaucoup de choses à dire. Hein. Jean-Paul II avait dit que Vilnius est ville de la miséricorde avec Cracovie et Varsovie. Vous avez circulé dans la vieille ville et vous avez vu un nombre impressionnant d'églises et de couvents. Et donc, il y avait beaucoup de religieux, de religieuses qui pratiquaient la miséricorde, exerçaient des œuvres de miséricorde. Ensuite, il y a Notre-Dame de la Porte de l'Aurore avec l'invocation de Marie, Mère de Miséricorde, une chapelle où sainte Faustine aimait venir prier. Et puis, il y a eu ces révélations à sainte Faustine dans les années 30, à Vilnius même, ce qui fait que ça fait de Vilnius un lieu important par rapport à cette dimension de la divine miséricorde.
1: Merci beaucoup, frère Renaud Marie, d'avoir été avec nous. Vous êtes frère de la communauté Saint-Jean, ici, à Vilnius, au cœur même de la Lituanie. À demain.

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1: Bonsoir, c'est Marie-Leïla Koussa. Je vous retrouve dans quelques instants pour parler de la prière dans le couple. Pourquoi est-ce parfois si difficile? Et vous, comment faites-vous? Nous vous attendons au 01 56 56 44 00.

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1: Bonsoir à tous, il est 21h, bienvenue sur RCF Notre-Dame. Je suis très heureuse d'être avec vous ce soir, libre antenne sur la prière en couple. La prière a-t-elle une place dans votre vie de couple? Prenez-vous un temps de prière ensemble? Est-ce que la prière a renforcé votre relation? Prier en couple, pourquoi est-ce parfois si difficile? Et vous, comment priez-vous en couple? Venez partager votre expérience ce soir, vos joies, vos difficultés et tous ces trésors que vous avez peut-être découverts lorsque deux cœurs se tournent ensemble vers le Seigneur. Et vous, comment priez-vous en couple? On vous attend donc au 01 56 56 44 00. C'est Laetitia qui est là ce soir pour vous accueillir. Et puis vous êtes tous les bienvenus également sur notre chaîne YouTube. Vous pouvez réagir en direct sur le chat et j'essaierai de lire vos messages, bien évidemment, avec toujours grand plaisir. On est ensemble jusqu'à 22h30 et pour en parler, j'ai la joie d'avoir à mes côtés un couple. J'accueille ce soir Alex, Loriot-Prévost. Bonsoir à tous les deux.
2: Bonsoir Marie-Léla.
1: Merci beaucoup d'être avec nous ce soir.
2: Avec grande joie.
1: Vous êtes mariés depuis 43 ans.
3: Oui, absolument.
1: Et vous avez consacré votre vie à l'évangélisation. Vous avez été délégué épiscopal à Avignon durant 18 ans, en charge de la famille puis de la nouvelle évangélisation. Vous avez participé à la fondation de l'école d'évangélisation Jeunesse Lumière, ainsi qu'à la communion Priscille et Aquila, qui rassemble jusqu'à aujourd'hui des couples engagés dans l'évangélisation. Vous formez également des jeunes et des couples, et votre engagement et votre parcours, et notamment à découvrir dans un ouvrage qui vient de paraître, « Nous, couples qui sommes sur Terre » aux éditions Artege, un ouvrage auquel vous avez donc participé. Vous êtes tous les deux auteurs de nombreux ouvrages sur le couple et la mission. Je citerai notamment « Jésus, sauve ton couple », c'est paru aux éditions Salvatore en 2013. Et aujourd'hui, vous publiez « La prière et le combat spirituel en couple », c'est paru aux éditions Artege. C'est un ouvrage qui s'ouvre sur ces mots. « L'expérience de la prière en couple est à la fois l'une des plus belles et des plus difficiles aventures de la vie conjugale et chrétienne ». On va commencer sur ça, peut-être une des plus belles et des plus difficiles aventures de la vie conjugale, la prière.
3: Voilà, parce que effectivement, le jour du mariage, on décide de s'engager avec l'autre et de se donner l'un à l'autre. Et donc, se donner dans nos corps, dans notre amitié, tout ça, c'est assez naturel. Se donner en partageant davantage sa vie intérieure, et notamment lors de la prière où là, il n'y a pas de faux semblants et qu'on est vraiment soi-même devant Dieu. C'est vrai que c'est pas évident pour tout le monde. Et du coup, c'est une grande grâce de la vie de couple. Et en même temps, c'est vrai que c'est un vrai labeur pour y parvenir. Et puis en plus, ça change dans le temps. C'est pas toujours même facilité selon ce qu'on vit. Voilà.
1: C'est un livre qui démarche justement sur tout simplement pourquoi est-ce qu'on prie en couple.
2: Alex. Non, mais c'est vrai que, effectivement, on a remarqué que c'est vraiment difficile pour beaucoup de couples chrétiens, pratiquants, etc. C'est même parfois une douleur. Et pourtant, je crois que c'est important de revenir vraiment aux fondamentaux, parce que le couple est vraiment à l'image de Dieu. C'est ce que dit la Genèse. C'est confirmé par Jésus lui-même en Matthieu 19. Donc, ça veut dire que l'ADN théologique, le fondamental du couple, c'est Dieu. Donc, la prière est ce canal très privilégié de communion du couple, des deux époux avec Dieu. Donc, si on veut, entre guillemets, se conformer un peu au modèle qui est le nôtre, qui est Dieu lui-même, eh ben, pour se ressourcer en lui, pour mieux comprendre qu'est-ce que le couple, qu'est-ce que le mariage, cette communion avec Dieu est essentielle. La vie trinitaire, la communion entre les trois personnes divines, est comme un modèle spirituel pour la communion dans le couple. Donc si nous voulons grandir dans la communion l'un avec l'autre, même de manière très humaine, très incarnée, au niveau de l'amitié, au niveau de la sexualité, au niveau de l'intimité, au niveau de la tendresse, etc., eh ben, là où nous pouvons vraiment nous ressourcer et comprendre et recevoir cette grâce, c'est par la prière. Donc c'est pour ça que c'est souvent douloureux pour des couples de ne pas pouvoir prier, de ne pas arriver à prier, parce que c'est un canal central et privilégié.
1: Et alors, vous, est-ce que vous avez toujours prié en couple? Comment ça s'est passé pour vous, 43 ans de mariage?
3: Ben, il se trouve que quand on s'est rencontrés, on a commencé déjà à partager au niveau spirituel et à prier ensemble, puisqu'on était responsable de nos promos respectives. Et du coup, c'est comme ça qu'on s'est rencontrés. Donc, ça n'a pas été difficile pour nous. Et heureusement qu'on avait la prière, parce que par contre, on a été bien secoués, au moins dans les premières années, pour trouver justement notre chemin, confirmer notre discernement, savoir si vraiment on était fait l'un pour l'autre. Mm-hmm. Et donc, ce parcours nous a particulièrement marqués, dans ce sens que toutes les étapes importantes qu'on a traversées pendant les 4 années... avant notre mariage, ont été marqués par des temps de prière majeurs qui ont été pour nous vraiment des moments de passage de la grâce.
2: Mmh. Et de matrice de notre discernement. Et c'est là où nous avons vraiment fait l'expérience que la prière conjugale n'est pas simplement un exercice, je dirais, pieux ou simplement spirituel, mais c'est un canal de la grâce qui apporte des éléments très, très, des grâces et des fruits très concrets dans la vie de couple, mmh. notamment qui dit prière, dit vie dans l'esprit, et qui vit dans l'esprit dit aussi discernement. L'Esprit Saint nous aide à discerner, et donc la prière, un des fruits de la prière, c'est d'aider le couple à discerner les choix qu'il a à poser. Et combien il y a de choix qui sont à poser dans une vie de couple, dès le départ dans l'engagement du mariage, mais après avec les enfants, avec le travail, avec le déménagement, face aux difficultés, aux épreuves, etc., etc. Et la prière vécue dans l'Esprit Saint est un outil, est un turbo, est un levier. Enfin, ça porte des fruits très humains. Mmh. Et d'ailleurs, nous le voyons bien aussi avec nos enfants. On a aussi éduqué aussi dans la prière, et combien effectivement cette éducation à la vie dans l'esprit, la vie dans la prière, les a aidés aussi concrètement dès l'adolescence à vivre ces passages difficiles, la jeunesse, les discernements, leur choix de vie, etc., etc. Donc voilà, pour nous, la prière est un turbo dans la vie personnelle et aussi dans la vie conjugale.
1: Vous avez grandi dans une famille pratiquante, vous avez toujours eu ce trésor de la foi, vous Maude. Vous, ça a été une conversion un peu plus tard.
2: J'ai été aussi une famille catholique, catholique, mais j'ai quitté la foi pendant longtemps. Et puis je me suis fait retourner à 20 ans en une soirée. Une effusion sauvage de l'Esprit Saint, si on peut dire.
1: Juste avant votre rencontre avec Maude.
2: Exactement, ouais.
1: Un mois avant.
2: Et voilà, j'avais une vie amoureuse qui était, j'étais pas du tout un tombeur de filles, etc., etc. Mais j'étais un très grand romantique. Mais bon, c'était un peu bracassé ma vie amoureuse. Et quand j'ai rencontré l'amour du Seigneur, je me suis dit, attends, j'ai rencontré l'amour de ma vie, c'est bon, c'est réglé, je serai moine, je serai prêtre, etc. Et hardi petit. Et quand j'ai rencontré Maude, c'était une fille merveilleuse, extraordinaire, mais c'était une sœur dans le Christ, et on a parlé, on a fait des pèlerinages ensemble et tout, mais il n'était pas question de la vie amoureuse, c'est bon, j'avais donné et tout. Et puis finalement, au fur et à mesure, il a fallu se dire que finalement, il y avait des sentiments amoureux, donc il a fallu aussi, là aussi, prier, discerner, parce que c'était pas évident pour moi de faire le lien entre justement la vie amoureuse et la vie spirituelle et l'amour, la vie d'amour avec le Christ. Donc il nous a fallu tout un travail. Et là, la théologie à la fois orthodoxe et aussi les catéchèses de Jean-Paul II nous ont beaucoup, beaucoup aidés à faire ce discernement.
1: Ouais, justement, quand vous en parlez aujourd'hui de la prière en couple, ça paraît tout naturel. Comment ça s'est passé au tout début? Comment vous avez fait?
3: En fait, au tout début, on avait tous les deux une grande soif de Dieu. Et il nous semblait naturel de prendre des temps de prière. Donc, soit c'était des temps, effectivement, d'aller à la messe ensemble, mais très vite, comme on faisait nos études, il fallait glisser des temps de prière le soir ou le matin avant de commencer les cours. Mmh. Et on se retrouvait dans la petite chapelle, dans la crypte qui était au-dessous. Et là, on prenait un temps de prière à la fois sur la parole du jour, et à la fois spontanément, on se confiait l'un à l'autre, se comportait pour la journée, et en particulier nos camarades de classe qui avaient des difficultés, des douleurs, qui traversaient des épreuves, qui avaient un deuil dans leur famille ou autre. Et en fait, on s'est rendu compte très vite que la prière était très puissante, en fait. On dit souvent qu'on a l'impression de prier dans le vide et qu'il ne se passe rien, mais ce n'est pas tout à fait ça. En fait, il y a des choses qui se transforment, quand on prie, et quand on prie ensemble, c'est encore plus fort. Et là, on a expérimenté que ce que dit Jésus, hein, quand il y en a deux qui prient, ben, je suis là avec eux. Et de fait, on sentait qu'on était... alors peut-être aussi, c'était la grâce des débuts. Hein, on n'a pas toujours autant de facilité à prier. Après, il y a des moments plus arides. Mais en tout cas, pendant ces années-là, on était tellement, je dirais, à la fois accaparés par un rythme important à cause des études et en même temps, une très grande soif de Dieu. Donc, la prière s'est mise en place tout de suite comme étant un lieu où on pouvait l'un et l'autre confier ce qu'on vivait, partager... Et ça nous a aidé aussi à discerner ce que l'Esprit Saint essayait de nous dire.
2: Mmh. Moi, je fais un peu le parallèle avec la vie amoureuse. Quand on tombe amoureux, qu'on est avec son mari ou son amoureux, etc., son fiancé, ou même après. Voilà, qu'on a un sentiment amoureux, les mots, les relations, les gestes, etc., viennent spontanément. Pourquoi ? Parce que ça vient du profond du cœur. Et que le fond de la prière, c'est quoi ? C'est une relation d'amour avec Dieu. Donc, la clé de la prière, ce n'est pas l'exercice, ce n'est pas la pratique, etc., etc. C'est de tomber d'abord amoureux de Dieu. Et une fois qu'on tombe amoureux de Dieu, bah après, ça respire tout seul. Et c'est pour ça que c'est la lecture que nous faisons de notre expérience. Parce qu'effectivement, cette relation avec Dieu, pour nous chacun, est très importante. Mais aussi, l'accompagnement qu'on a fait de jeunes, mais aussi de beaucoup de couples, la clé pour un couple de pouvoir prier... C'est d'abord, est-ce qu'ensemble, ils font l'expérience de l'amour de Dieu ? Le jour où la flamme est allumée, où le feu est là, je vous assure, tellement on en a vu, ça vient tout seul et ça vient beaucoup plus rapidement. Mmh. Et alors qu'on a vu des couples, mais qui ont galéré pendant des années, ils n'arrivaient pas à prier, ils n'étaient pas d'accord. Et comment ? Et moi, je suis chacha, et moi, je suis tradit, et moi, je suis classique, et moi, je suis liturgique, etc. etc. Ils ne s'entendaient pas l'un du soir, l'un du matin, etc. etc. Et le jour, à un moment, il y a vraiment la mise à feu dans l'amour du Seigneur. Les choses se calent, etc. etc. Comme dans un amour, comme dans un couple. Si on s'aime, on va trouver les ajustements. On va pouvoir se dire notre amour, s'exprimer notre amour de différentes manières. Et c'est pour ça que la prière également a ses facettes différentes, comme le langage d'amour entre deux amoureux.
1: Mmh. Et vous qui accompagnez justement les jeunes, et notamment les jeunes couples, voilà, vous avez déjà un peu évoqué ces difficultés, mais qu'est-ce qui pose problème finalement ? Pourquoi est-ce qu'on dit qu'on se décourage ? Pourquoi c'est difficile de prier ensemble ?
3: Je dirais la première chose, c'est qu'il faut revenir sur le sens de la prière. Si on comprend bien ce qu'on fait, en fait, déjà, il y a des barrières qui tombent. Donc, la prière, c'est une relation à Dieu, c'est pas une case qu'il faut cocher. Voilà. Alors, il y a des moments, effectivement, dans la prière, c'est aride, il faut aussi... l'ascèse, je dirais, quotidienne, de dire, mais non, je prends du temps, même si j'ai 150 trucs à faire, je me pose et je m'oblige à faire ça, voilà. Donc, il y a une part, effectivement, de décision, mais c'est pareil en couple, je veux dire, si jamais on nourrit pas notre amour en parlant à notre conjoint, en faisant attention à lui, en lui demandant comment s'est passée sa journée et tout, c'est plus une vie de couple, en fait. Donc, dans la vie avec le Seigneur, c'est pareil, la prière, il faut bien comprendre quel est l'objectif. Et l'objectif premier de la prière, c'est d'être en relation avec Dieu, ça c'est clair. Et en couple, c'est vraiment de se rebrancher sur celui qui construit notre couple et qui construit notre unité. Et en fait, ça c'est aussi une vision du mariage qui parfois n'est pas... On n'a pas tout à fait compris que le sacrement de mariage, c'est pas juste une petite bénédiction pour nous dire « Vous aimez, c'est trop chouette, allez-y, Dieu vous bénit ». Que dans le sacrement mariage, il y a vraiment une grâce de salut qui est donnée et que le Seigneur, en fait, dit, c'est d'ailleurs écrit dans l'Évangile, hein, que l'homme ne sépare pas ce que Dieu a uni. Donc, c'est bien lui qui nous unit.
2: C'est bien lui l'acteur du mariage.
3: Voilà. Et ça, en fait, oui, il faut nos petits bras musclés dans le sens qu'il faut notre bonne volonté, il faut notre désir d'avancer, etc. Mais il y a surtout de demander la grâce pour pouvoir le vivre. Et en fait, sans... Je pense que dans le couple, on se prend trop comme les responsables uniques et ultimes de notre amour. Mmh. Et on ne comprend pas assez qu'il faut qu'on le reçoive. Et je dirais pour la prière, c'est pareil. C'est aussi quelque chose qu'on reçoit. C'est un don qu'on reçoit de l'Esprit Saint et qu'il faut demander. Et quand on n'arrive pas à prier, on peut demander au Seigneur. Envoie-moi par ton Esprit Saint la grâce de la prière. Parce que, en fait, c'est un don... Et c'est une relation qui est donnée justement parce que quand on a senti une fois la brûlure de l'amour de Dieu, on ne peut plus l'oublier. Et donc, on a envie de retrouver cette intensité. Et donc, on reste dans ce lien avec lui et on le recherche. Et même s'il y a des moments moins exaltants, on sort nourri de ces temps de prière et apaisé.
1: Comment est-ce que vous, vous priez en couple? On en parle ce soir au 01 56 56 44 00. Je salue tous ceux qui sont avec nous sur notre chaîne YouTube. Je salue Jean-Michel, Sandrine, Jean-Paul, Christine. Et vous êtes, comme toujours, nombreux. Il y a Nicolas aussi. Soyez tous les bienvenus. Jean-Paul qui nous dit que pour lui, c'est son rendez-vous. C'est notre rendez-vous du soir avec mon épouse, moi et mon épouse, chaque soir au lit, avant de s'endormir. On

0: C'est pareil, hein. On ne résout pas tout le premier jour. C'est tout un apprentissage qui dure toute une vie.
1: Oui, et puis dans le couple, il y en a souvent un qui est plus à l'aise pour prier à voix haute et, mm-hmm. et l'autre participe en étant à côté. Bon, au fur et à mesure, il faut que ça s'équilibre, mais c'est normal aussi qu'on ait des personnalités et des façons de prier qui soient différentes. C'est pas gênant en soi. Ce qui est important, c'est que ce soit une prière qui ne soit pas juste récitative. C'est-à-dire qu'on passe aussi des temps où, vous savez, dans tout office de la liturgie, n'importe quelle liturgie, il y a toujours un temps de prière universelle, un temps de... Voilà, où là, on ouvre son cœur. Voilà. Ouais. Donc oui, on se confie avec des prières qui existent et on prie à travers elles. Mais il y a un moment aussi, on dit avec des mots tout simples ce qu'on a envie de confier à Jésus.
2: 01 56 56 44 00 pour nous rejoindre. On écoute tout de suite « Tu es là, au cœur de nos vies » du groupe Esprit Saint. On se retrouve juste après.
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0: groupe Esprit Saint, tu es là au cœur de nos vies. On parle bien évidemment de Dieu qui est là au cœur de nos vies ce soir et qui est là aussi au cœur de nos couples. Comment priez-vous en couple? Nous avons Maude et Alex Loriot-Prévost pour en parler ce soir. Vous avez contribué à ce livre, Nous couples qui sommes sur terre. Et vous publiez également un autre ouvrage autour de la prière. Ce soir, on en parle, la prière et le combat spirituel en couple, également aux éditions Artege. Dieu, justement, au cœur de nos vies, au cœur de votre couple, au cœur de ces couples que vous accompagnez, c'est la première des choses, et parfois, il est nécessaire de le rappeler. Alex ?
1: Oui, souvent... Des couples vraiment désirent prier, ont du mal à le faire, et peut-être que, enfin, en tout cas, c'est une hypothèse. Hein. Parfois, il y en a qui justement, ils disent, mais la prière, c'est d'abord essayer de parler à Dieu, essayer de lui dire des choses, de rentrer peut-être dans un formalisme, etc. Donc, il y a un peu intimidé. Est-ce que je fais bien les choses? Mais la prière, c'est d'abord écouter Dieu. Hein, ce que Maud rapportait tout à l'heure de l'évangile de Matthieu, ce que disait Jésus dans l'évangile de Matthieu, chapitre 19. C'est Dieu qui unit, donc c'est Dieu qui agit. Et donc la prière est comme cette ouverture, ce canal dans lequel on se tourne vers Dieu pour qu'il agisse en nous, pour qu'on puisse ressentir son amour. C'est ça qui est vraiment le point important et qui doit être, qui se découvre pas forcément tout de suite. Et parfois, même souvent, les deux époux ou fiancés ne sont pas exactement en phase, au moins au départ. Il y en a un qui a peut-être plus de facilité à cette communion avec Dieu. Et bien justement, c'est que celui qui a plus de facilité, peut-être témoigne à l'autre de ce qu'il vit, de ce qu'il ressent. Peut-être qu'il essaie de l'accompagner dans cette découverte de cette communion avec Dieu. C'est pour ça qu'il y a tout un travail d'apprentissage. Et c'est normal, parce qu'on est homme et femme, parce qu'on est deux personnes différentes, qu'on soit un peu en décalage. Il n'y a rien de plus normal. Genre, on ne connaît pas un seul couple dans lequel ils sont tous les deux calés dès le départ. Ça n'existe pas.
0: Je salue ceux qui sont avec nous sur notre chat. Et il y a Stéphanie qui nous écrit « Mon copain me suit à l'église, il m'accompagne au chapelet aussi, mais j'ai l'impression que c'est pour me faire plaisir car il ne prie pas en mon absence. Je ne sais pas si c'est bien.
2: Bah, » Moi, je trouve que c'est déjà magnifique qu'il le fasse. Et il a peut-être besoin d'être aidé par quelqu'un d'autre pour justement pouvoir prendre des temps de prière lui-même. Peut-être qu'il n'a pas encore... vraiment la capacité de le faire tout seul pour des raisons X ou Y, peu importe. En tout cas, si jamais c'est grâce à cette relation qu'il s'approche de Dieu, ben, c'est toujours bon à prendre. Ce que je pourrais suggérer, c'est peut-être que à l'issue de ces temps de prière, ils prennent le temps de partager ensemble un petit moment de relecture. Et qu'est-ce que tu as retenu dans cette prière aujourd'hui? Qu'est-ce qui t'a touché? Est-ce que tu as eu une pensée qui t'a traversée, que tu voudrais me partager? Et en fait, c'est quand on arrive à partager ensemble l'écho de la prière dans notre cœur qu'on apprend aussi à discerner ensemble le passage de l'esprit. C'est tout simple, ça peut être un verset d'un psaume qui nous touche, on ne sait pas pourquoi. Ça peut être une petite phrase ou une petite situation de l'évangile qui nous rejoint. Et quand on le confie à l'autre, en fait, le fait de le dire et de mettre des mots dessus en disant « Tu sais, dans l'évangile, j'ai été touchée par... telle phrase, j'avais jamais entendu comme ça. » Du coup, l'autre dit, mais pourquoi ça te touche? Est-ce que tu sais dire? Alors, il y a des moments où on ne sait pas dire. Et il y a des moments où on dit, si j'ai réfléchi, en fait, c'est parce que ça me fait penser à telle situation. Et là, je crois que le Seigneur m'éclaire sur quelque chose que je suis en train de vivre. Peut-être une difficulté avec un enfant ou dans une relation avec quelqu'un. Et puis, il y a une parole qui travaille. Et puis, à un moment, poum, on voit comment elle s'applique dans la vie. Donc, je tire ce qui est très intéressant aussi, Alex disait que c'est aussi un lieu où on écoute Dieu, mais on écoute Dieu quand on prend le temps de faire ce petit travail de relecture de qu'est-ce que la prière a éveillé en moi.
1: Moi, je crois aussi pour découvrir la prière en couple, je crois que c'est important également de découvrir la prière de l'Église. Et parfois l'Eucharistie ou la messe, parfois ça parle pas à certains, mais il y a peut-être des lieux qui sont des canaux, en tout cas plus faciles, des liturgies. Enfin, on a écouté tout à l'heure un chant de Glorious. Si vous avez du mal à prier, à louer le Seigneur, allez à un concert de Glorious ou d'un groupe de pop louange, etc. Ou allez dans un monastère avec une liturgie. Il y a toute une redécouverte en ce moment, depuis des années, de la liturgie traditionnelle, etc., etc., dans toute sa beauté, sa sacralité, etc. Allez participer, allez même assister. Et je pense que c'est vraiment, on dit chanter, c'est prier deux fois. Je crois vraiment pour découvrir ce canal de la grâce, Dieu qui nous parle, à ce moment-là, effectivement, tout seul dans sa chambre, c'est un peu difficile, tous les deux tout seuls. Mais à ce moment-là, essayons de rejoindre l'Église, là où vraiment il y a une pulsation importante de l'Esprit-Saint, au travers du chant, de la liturgie. Et puis on va s'éveiller aussi à ce canal de la grâce. À cette parole vivante, cet amour de Dieu, cet amour sensible, perceptible de Dieu.
0: Je salue Mathieu qui nous a rejoint sur notre chat et qui nous écrit « Je crois que le moment où je ressens le plus une prière dans mon couple, si on peut appeler ça une prière, c'est un moment partagé avec ma compagne dans une église et le plus souvent dans le silence. Nous ne sommes pas strictement croyants ou pratiquants, mais nous ressentons beaucoup de choses profondes ensemble, notamment quand nous visitons des lieux sacrés, ces lieux sacrés que sont les églises.
2: Eh ben, ces lieux sacrés, ils sont invités par la prière, des siècles parfois de prière dans ces lieux-là. Et donc, on bénéficie de cette grâce, si je puis dire, qui effectivement nous permet, nous aide à rentrer dans la prière. Et donc là aussi, prendre le temps de partager sur ces choses profondes qu'ils ressentent. En fait, mettre des mots sur ces choses profondes qu'ils ressentent, c'est déjà aussi une forme de prière commune, c'est-à-dire d'offrir à l'autre ce que mon cœur a ressenti ou ce qui m'a touché ou j'ai été émue devant tel magnifique retable ou tel édifice qui dans lequel je me sens en paix. Enfin, voilà, il y a des choses comme ça qui sont des embryons de prière à deux. Et pourquoi pas terminer ces moments quand ils sont tous les deux assis côte à côte dans une église par une prière toute simple qui est la leur, qui est juste, voilà, ben, Seigneur, on ne te connaît pas trop, mais on te remet ce temps. Ou, voilà, au moins ouvrir. En fait, je pense que c'est très important la parole aussi. C'est que on ne peut pas dire à son chéri qu'on l'aime si on ne met pas des mots. On peut faire des câlins, mais il y a un moment où il faut dire avec sa bouche, clairement, on s'engage avec sa parole aussi. Et je pense que dans la relation à Dieu, oser ouvrir la bouche, même si ce n'est pas très préparé, que c'est un peu chaotique, c'est une manière de comme un enfant, de dire bah, écoute, je ne sais pas trop qui tu es, Dieu, mais j'ai envie de te connaître, j'ai envie de t'aimer.
1: Moi, j'ai envie de rebondir aussi sur ce que dit Mathieu. C'est très beau le témoignage qu'il apporte, parce que ça rejoint pas mal de personnes. Il y a beaucoup de visites d'église, beaucoup de curés il y a beaucoup de gens qui rentrent dans les églises. Mais certains vont être touchés justement par le grand silence d'une église, d'autres par la beauté d'un paysage, où effectivement ils vont être touchés par la divinité, par le Créateur. D'autres, ça va être justement dans une liturgie, d'autres, ça va être, etc. Donc, il y a plein de canaux différents qui rejoignent nos personnalités, nos identités différentes, nos identités spirituelles. Et donc, là, il n'y a pas de règles d'expérience et d'observation. Il y a tellement de situations différentes. Et c'est pour ça que chacun de nous, nous avons essayé de comprendre, essayer de discerner par quel biais, justement, le Seigneur va nous parler peut-être plus particulièrement. Ça va être dans le silence, dans la communion, ça va être dans le partage, ça va être dans le chant, ça va être dans la liturgie, ça va être dans la création, ça va être dans la rencontre, ça va être dans la parole de Dieu. Il y a tellement de canaux différents.
0: Alors je vais continuer à citer Mathieu parce qu'il poursuit. Il dit « parce que pour moi, prier, c'est plutôt un acte individuel au départ. » Alors comment est-ce qu'on fait justement dans ce face-à-face
1: Alors ça, c'est quelque chose de très important parce qu'effectivement, c'est un écueil que évoque beaucoup de personnes. La prière est bien sûr individuelle. Mais la prière, elle est aussi pour le couple, elle est aussi commune. D'autant plus que Jésus l'a lui-même dit, en reprenant la Genèse, le couple est appelé à faire une seule chair. Jean-Paul II parlera quasi un seul être. Donc il y a un être en tant que tel. Et comme on l'a dit tout à l'heure, le couple est à l'image de Dieu. Dans le Dieu, il y a Père, Fils, Esprit Saint. Il y a trois personnes très très différentes. Et puis il y a la Trinité qui est bien la Trinité en tant que telle, qui a une entité en tant que telle, et qui a une circulation, une vie en tant que telle. Et bien de même pour le couple, chacun des époux a sa propre vie spirituelle, et légitime, elles sont souvent différentes, mais le couple en tant que couple est un être, est une seule chair. Et donc il est une seule âme. Et donc il a à se nourrir de cette prière. En tout cas, qui ne se nourrit pas cette prière, en tout cas passe à côté d'une richesse incroyable, parce que ça va nourrir profondément la communion et l'intimité et la compréhension des époux l'un de l'autre. Donc, il y a bien une réalité qui est clair. On parle aussi de l'Église, l'Église comme un corps, mm-hmm. l'Église en tant que communauté. Elle est prise bien en tant que communauté. Et donc, c'est bien le corps de l'Église qui est pris. Et on dit bien que le couple également est un seul corps. On dit que c'est une petite Église. Donc, cette Église conjugale doit également prier. Elle se nourrit de cette grâce de Dieu.
0: 01 56 56 44 00 pour nous rejoindre ce soir. Comment est-ce que vous priez en couple? Est-ce que peut-être que parfois c'est difficile et que vous voulez en parler ce soir? Nous avons Alex et Maud Loriot-Prévost avec nous, vous qui êtes donc engagés dans la mission et l'évangélisation depuis votre mariage, plus de 40 ans.
1: Même un an avant.
0: Même un an avant. Vous avez participé à la fondation de l'école d'évangélisation Jeunesse Lumière, ainsi qu'à la communion Priscille et Aquila, je ne sais pas si je prononce bien.
2: Oui, tout à fait.
0: Qui justement rassemble des couples engagés dans l'évangélisation. Et vous êtes plusieurs aujourd'hui pour rencontrer, former les jeunes, c'est ça? En quoi consiste cette...
2: Alors, en fait, Priscille et Aquila, déjà, ça va peut-être bien de dire, c'est un couple qui a travaillé avec saint Paul dans les Actes des Apôtres. Et donc, c'est chez eux que Paul a été hébergé quand il est arrivé à Éphèse. Et ils étaient ensemble fabricants de tentes. Donc, quand ils avaient le même métier, ils travaillaient dans le même atelier. Et puis, ils les ont constitué des petites fraternités de maisons pour évangéliser toute la ville d'Éphèse. Donc, ils ont été extraordinairement missionnaires. Donc l'idée de ces couples missionnaires, c'est de pouvoir, là où ils sont, trouver l'occasion d'annoncer le Seigneur. Alors ça peut être auprès de jeunes, auprès de personnes en prépa-mariage, mm-hmm. en préparation baptême, peu importe l'engagement qu'ils souhaitent. Mais l'idée, c'est que les couples... ça, c'est quelque chose aussi qui est très important, c'est que l'Église a beaucoup avancé sur l'implication des couples dans la mission. Parce que jusqu'à présent, ceux qui étaient directement, je dirais, invités à ce rôle missionnaire, c'était surtout les consacrés dans le célibat. Mmh. Et pendant longtemps, la mission du couple s'est résumée essentiellement à son économie domestique, si je peux dire. C'est sa famille, sa maison, les gens qui sont proches, voilà. Mmh. Reprenant un peu, je dirais, ce qui se passait dans les Actes des Apôtres quand quelqu'un se convertissait avec toute sa maisonnée, il était dit. Donc l'entourage, etc. Mais là, le pape François a fait une rupture majeure en parlant aux équipes Notre-Dame en 2015.
1: Entre les deux synodes sur la famille.
2: Voilà, c'est ça. Où il a utilisé cette phrase à peu près, je cite de mémoire, « Désormais, j'invite les couples à la mission ». Et donc, maintenant, les couples sont appelés aussi à être pas simplement responsables de leur maisonnée, évangélisateurs dans leur quotidien, mais à participer à la mission de toute l'Église, c'est-à-dire à aller rejoindre ceux qui ne connaissent pas le Christ.
1: D'ailleurs, c'est amusant parce qu'il y a eu cet appel de 2015, pour nous qui est un appel un peu historique, parce que jamais, même Jean-Paul II qui a tellement parlé du couple et de la famille, il n'a pas fait cet appel de la mobilisation missionnaire. Et puis, il y a eu cet appel du pape François. Et puis, à partir de 2019, le pape François a parlé dans 5 conférences de Priscille Aquila. Il n'en a jamais parlé avant. On a même vérifié, etc., etc., avec ChatGPT, etc. Il n'en a jamais parlé en Amérique du Sud, etc. Apparemment, il l'a découvert. Et il était fasciné. Et il a fait des conférences magnifiques, justement, sur le couple missionnaire, sur la complémentarité entre les prêtres et les couples, et la dynamique missionnaire. Et quand le pape nous a reçus avec le petit conseil de Priscille Aquila en février 2022, en audience privée au Vatican, il nous a reçus pendant 40 minutes et il nous a parlé de Priscille Aquila. Et pour lui, c'est vraiment un modèle missionnaire. Mmh. Donc c'était vraiment, pour nous, c'était un peu un clin d'œil, hein, la communion qui avait été créée en 2007, et de se retrouver 15 ans après, voir ce pape vraiment enthousiaste face à ce couple, et présentant à l'Église entière ce couple comme un modèle de couple missionnaire. Voilà. Donc voilà, la communion Priscille Aquila, bon, parmi bien d'autres, bien sûr, réalité, invite les couples à s'engager dans la mission. Et en tout cas, pour nous, c'est un peu un certain tournant de l'histoire. D'autant plus après toutes les affaires, des abus, etc., etc. On sait que c'est très douloureux pour bon nombre de prêtres avoir une parole apostolique sur la question du mariage, de la sexualité, mmh. etc. C'est délicat, quoi. Donc, si jamais eux ne peuvent plus monter au créneau, qui le fera ? Ben, c'est les couples qui peuvent le faire. Et donc là, vraiment, il y a une évolution, selon nous, vraiment historique, ecclésiale, de la dynamisation, je dirais, de la mission par les couples.
0: 01 56 56 44 00 pour nous rejoindre. Comment priez-vous en couple? On en parle ensemble ce soir. Et c'est Baptistine que nous allons accueillir. C'est Baptistine qui nous appelle de Corse. Bonsoir Baptistine.
3: Oui, bonsoir Alexandre et Maud.
0: Bonsoir Baptistine.
3: Alors,
1: bonsoir.
3: Bonsoir Alexandre. Je ne voulais pas téléphoner puisque moi je suis mariée avec le Christ depuis 1993. Alors, la vie, c'est vrai qu'elle n'est pas facile. Je vous écoute du début, hein, et je dis, il faut que je parle avec Alexandre. Je voulais vous poser une question, c'est pas indiscret, je pense que c'est pas indiscret. Est-ce que vous êtes né catholique pratiquant romain ou pas?
1: Oui.
3: D'accord. Donc, Esprit Saint, ouvre mon intelligence, ça c'est pour moi. Alors moi, si je devais recommencer ma vie, hein, j'ai 75 ans, il ne faut pas demander l'âge ou non, moi je me porte très bien, j'en fais 49 par ici, donc je ne me dérange pas, on ne m'aurait pas dit 49, je l'aurais dit quand même mon âge. Je n'ai jamais caché, je suis assez juste avec moi-même et avec les autres. Donc, Alexandre, si je pouvais revenir, vous savez, on dit comme ça les femmes, si je pouvais revenir au début, c'est-à-dire à l'adolescence, j'aurais mis tout en main l'Esprit Saint. Si je savais, vous savez, on dit chez nous, si Zapi ou Kozazog ou Awa Tutizigozi, Fari Altrament, si je savais tout ce que je suis, d'un an à mon âge, j'aurais fait au début autrement, mais on ne peut pas retourner. Donc, j'aurais demandé, Alexandre, en étant émode, mais Alexandre, je l'écoute depuis tout à l'heure, il nous donne des facilités, mais ce n'est pas facile la vie. J'aurais dit,
0: alors, dites-nous, oui, qu'est-ce qui s'est passé pour vous? Vous avez été mariée.
3: Ou avoir des enfants, j'aurais dit, Jésus, Esprit Saint, s'il te plaît, c'est que je rencontre quelqu'un qui est catholique pratiquante romain comme je le suis. Donc ma famille n'allait jamais à l'église, hein. Donc pour les baptêmes, les mariages, les deuils, voilà. Donc moi, j'étais happée par le Christ toute petite. Et Alexandre, ça se passe pas comme ça. Parce que, bon, j'étais mariée. Il faut d'abord apprendre à connaître l'éducation qu'il a. On fait le baptême. On fait le mariage, on veut des enfants, peut-être qu'il n'en veut pas, vous les voulez et vous les avez, c'était mon cas, j'en ai deux, hein. Je suis grand-mère de 3 petits-enfants, 2 garçons et une fille, une petite fille, donc j'ai 3 petits-enfants. Et c'est pas facile, Alexandre. Donc vous allez dire à un Corse, à un moment donné je riais, mais on va aller au monastère. Le Corse, il vient. À un deuil, il vient présenter les condoléances. Il n'assiste pas à la messe. Moi, je ne peux pas présenter les condoléances si je ne communie pas pour les défunts et venir à la messe. C'est difficile. Donc, il faudrait tout donner avant. Et j'ai des amis à Paris, à Marseille et à Turin. Ils ont 7 enfants. Ils se sentent connus, ils étaient catholiques tous les deux, ils allaient dans le même sens parce qu'ils pratiquaient tous les deux.
0: Merci beaucoup Baptistine, on arrive déjà à notre deuxième pause musicale. Je n'ai que ma prière, Glorious, vous pouvez nous appeler au 01 56 56 44 00. Merci pour votre témoignage. Merci Baptistine, on en parle juste après.
1: Pour vous Baptistine,
0: Glorious.
1: Et pour vos enfants et petits-enfants.
0: Je n'ai que ma prière, c'est pour vous sur RCF Notre-Dame, on se retrouve juste après.
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0: Glorious, je n'ai que ma prière. Ce soir, nous parlons de la prière et de la prière plus précisément au sein du couple. Comment est-ce que vous faites, vous? Est-ce que vous arrivez à prier en couple? Si vous avez des questions ce soir, nous avons Maud et Alex Loriot-Prévost pour en parler. Et nous avions juste avant notre pause musicale le témoignage de Baptistine. Alex, vous souhaitiez...
1: C'était très touchant. Voilà, on voulait dire à Baptistine, voilà, qu'on va prier pour elle, pour son mari, pour ses enfants, pour ses petits-enfants. Et puis, elle semblait exprimer comme un regret de découvrir peut-être quelque chose à 73 ans. Elle aurait aimé vivre des choses différentes plus tôt, etc. Je pense que les regrets ne sont pas vraiment dans la grâce de Dieu, mais d'entendre vraiment... Il y avait cet évangile pendant la pause qui me revenait. Vous savez, l'évangile des ouvriers de la première, de la deuxième, de la dernière heure. Mmh. Et ils seront tous payés du même salaire. Et ça, dans notre ministère, depuis 40 ans, on l'a tellement vu. À la fois des couples émerveillés ou des jeunes couples émerveillés de découvrir l'évangile du mariage, etc. Et puis d'autres, notamment parfois des conjoints séparés après 20 ans ou 30 ans, etc. Ou des couples après 40 ans de mariage dans lesquels ça a galéré, puis découvrent l'évangile du mariage et la prière, etc. Pour eux, c'est fantastique. On voyait avec des situations très différentes. Mais voilà, c'est le temps, c'est l'histoire de chacun, mais Dieu est présent et toque à la porte de chacun. Et nous, si nous ouvrons notre cœur vraiment au Seigneur, nous serons tous payés le même salaire. C'est-à-dire qu'un salaire de bénédiction. Et moi, vraiment, nous adresser vraiment particulièrement aux couples qui vivent des choses douloureuses, difficiles depuis peut-être 5 ans, 15 ans, 20 ans, 30 ans, 50 ans. Et nous, on a été témoins de couples qui ont accueilli vraiment cette puissance de l'Esprit-Saint, qui ont découvert, je dirais, le trésor de leur intimité sexuelle, qui ont découvert le trésor de la communication, de la prière en couple. Mmh. Après des années, on disait, c'est terminé, c'est fichu, on n'y arrivera jamais. Et puis ils ont découvert cela. Et donc c'est toujours possible. Et ils ont payé les mêmes salaires que ceux qui, dès le début, et nous on se rend compte que c'est un cadeau immense qu'on a eu, c'est qu'on a eu cette intimité avec le Seigneur dès le début, dès nos fiançailles, avant même le mariage. Mais nous sommes tous dû payer le même salaire de la grâce de Dieu. Et c'est ça qui est une très très très bonne nouvelle.
0: Glorious évoquait cette puissance, la puissance de la prière, la puissance de la prière dans nos vies, et puis au sein du couple aussi, ou plus particulièrement ce soir, c'est ce que...
2: Oui, il y a une grande grâce à prier. Oui, il y a une grande grâce à prier à deux et à prendre le temps. Je dirais aussi de prier l'un pour l'autre. C'est souvent ce qu'on oublie. On prie beaucoup pour le monde, on prie pour tout ce qui nous soucie, pour nos travails, pour les collègues, pour nos enfants, pour telle ou telle personne qui traverse une situation difficile. Et c'est très bien. Mais notre premier appel. On parlait de la mission tout à l'heure. Notre premier appel, c'est de faire un avec l'autre et c'est d'être reflet de l'amour de Dieu dans notre propre amour. Et donc, ça veut dire qu'il faut en prendre soin. Et une manière d'en prendre soin, c'est aussi de prier pour son conjoint. Et c'est très intéressant parce que on se rend bien compte qu'on a des travers dans la prière en couple et qu'il y a des prières en couple qui se passent pas très bien aussi parce que c'est l'occasion de passer des messages induits. Et ça, c'est pas du tout la prière.
1: Je te prie, Seigneur, pour que mon époux puisse vraiment t'écouter et m'écouter et que vraiment tu lui donnes ton Esprit Saint afin qu'il ouvre son cœur parce qu'en ce moment il me semble un peu fermé. Donc c'est un peu des tacles spirituels comme ça. Et les mamans, il y en a qui utilisent parfois la prière pour quelques tacles et je crois que c'est pas un chemin du Seigneur.
2: Voilà, c'est pas tout à fait ça. Mais par contre, effectivement, dans la prière de couple, prier pour son conjoint, c'est justement le confier à Dieu pour que. S'il y a quelque chose où on l'a blessé, par exemple, le Seigneur le console. S'il y a quelque chose qui est difficile, qu'il a à traverser dans la journée, que le Seigneur l'assiste. S'il est heureux, que le Seigneur le comble dans son action de grâce. Voilà, il y a plein de choses qu'on vit dans la journée, dans les temps différents de notre histoire, de notre vie. Il y a des épreuves, il y a des grâces, il y a des joies, des peines. Tout est toujours mélangé. Donc on a mille occasions de rendre grâce à Dieu déjà pour son conjoint. Et déjà, ça change beaucoup dans l'attitude de cœur qu'on a. Et je dis souvent dans la prière, quand par exemple, on est très irrité par l'autre.
1: Ça arrive jamais. Non, pas du tout.
2: par exemple, pour une chose anodine, comme un tiroir pas fermé, ou je sais pas, des trucs idiots sur lesquels souvent on se frite, ou il a même pas vu que j'ai été chez le coiffeur, ou des choses comme ça. Confier ça dans la prière, c'est aussi dire au Seigneur, écoute, je veux continuer à l'aimer malgré le fait que ça, il le voit pas, et que c'est pas sa façon de me dire qu'il m'aime, et je te demande de changer mon cœur pour que je ne sois plus blessée par ça. Et là, il y a des transformations très profondes qui peuvent se produire. Parce que dans la prière, on reçoit aussi la grâce d'aimer. Et aimer l'autre, c'est pas le transformer comme on voudrait qu'il soit, tout en se respectant. Parce qu'il faut aussi pouvoir dire, moi j'ai besoin de ça et je le reçois pas. Mais par contre, accueillir aussi le dépassement que nous fait vivre l'amour. Avec un enfant, c'est plus facile. Quand un petit vous révèle 6 fois dans la nuit, franchement, on n'a pas envie d'y aller, mais on y va, parce qu'on n'a pas le choix. Et quand son mari, mettons, vous réveille 6 fois dans la nuit, je ne suis pas tout à fait sûre qu'on ait la même générosité d'âme pour être dans l'amour à chaque réveil. Donc, c'est là où on apprend aussi, dans la prière, à recevoir cette grâce. On peut la supplier, on peut la demander, on peut dire au Seigneur, tu vois, on a du mal à s'aimer sur tel point. Accorde-nous la grâce pour que sur ce point-là, on fasse des progrès, ce soit moins douloureux.
1: J'aimerais juste rebondir par rapport à ce que disait Maud, c'est très important de prier l'un pour l'autre. Nous avons participé à la création d'une retraite de couple, un week-end de retraite de couple, qui s'appelle Cénacle pour couple. Il y en a une vingtaine en France chaque année. Et dans cette pédagogie de ces cénacles, le cénacle, vous savez, c'est le lieu où les apôtres ont reçu l'Esprit-Saint. Et donc vraiment, c'est 48 heures pour essayer d'accueillir la puissance et l'onction et la lumière du Saint-Esprit en couple. Et c'est un week-end qui fait beaucoup de bien en couple, qui sont souvent retournés et qui accueillent vraiment cet Esprit-Saint. Et il y a un exercice à un moment qu'on fait, qui est un exercice très intime. Alors quand on parle d'intimité dans le couple, on va parler tout de suite de la sexualité. Non, c'est pas cette question-là. On va prendre un moment, on va inviter chacun des conjoints à prier pour son conjoint, à lui-même, à lui imposer les mains, en reprenant le geste des apôtres quand ils ont envoyé en mission. Et on va inviter chaque conjoint à bénir son conjoint et à dire des prières d'abondance de cœur, pas des prières récitées, prières de bénédiction. Je te bénis pour son travail, je te bénis pour ce qu'il est, etc. Les choses positives, même si on sait qu'il a des péchés, etc. On va le bénir Dieu. Mais vous ne pouvez pas savoir, mais vraiment l'expérience bouleversante pour la quasi-totalité des couples qui se prêtent à cet exercice. Et combien nous disent, mais parfois des années après, que leur vie a été transformée par cette expérience-là, de bénédiction orale, susurrée à son oreille, et dire « je te bénis, je bénis Dieu, je bénis pour ce que tu es », etc. Parce qu'on dit des choses à ce moment-là extrêmement intimes, très très personnelles. Et voilà, c'est vraiment, vous voyez, cette expérience de la prière, elle est vraiment transformante. C'est pas d'exercice pieux, stérile. C'est des exercices vraiment de bénédiction dans lesquels le Seigneur vient habiter notre amour et vient nourrir notre amour, l'éclairer, l'intensifier. C'est là où vous parliez de puissance de la prière. Oui. Et bien voilà, c'est là où elle est puissante et transformante.
0: Quelle place la prière dans votre vie de couple? On en parle ce soir et vous êtes tous les bienvenus au 01 56 56 44 00. On accueille tout de suite Claude qui nous appelle de Touraine. Bonsoir Claude.
3: Allô?
0: Oui, bonsoir Claude.
3: Oui, bonsoir. Bonsoir.
0: Bonsoir.
1: Bonsoir Claude.
3: Bonsoir à tous. Et merci de vos émissions, merci. Bonsoir Alex, c'est ça?
1: C'est Alex. Ça. Alex et Maud.
2: Et Maud, voilà, bonsoir.
3: Et Marie-Hélène, bonsoir, merci. Oui.
0: Vous souhaitez parler de la prière dans votre couple?
3: Oui.
0: Claude, comment ça se passe pour vous?
3: Ah. Alors d'abord, nous avons beaucoup de différences. Alors, non, c'est un peu un combat, parfois. Mais bon, essayons de le vivre du mieux possible. Je vais éteindre la radio.
0: Oui, ce serait bien.
3: Voilà. Beaucoup de différences.
0: Alors, on veut bien en savoir un petit peu plus. Quelles sont ces différences, oui. Si vous voulez bien nous en dire un
3: peu. L'éducation, il n'est pas éteint, le poste. Voilà. au niveau éducatif, déjà d'âge aussi.
0: Nous d'âge
3: un peu plus de 13 ans de différence. Voilà. Quelles sont nos différences? Eh bien, vous voyez, ce soir, mon épouse regarde le match de foot et moi, je vous appelle. Alors, c'est bien s'accepter dans nos différences. Eh bien, je crois que c'était à la Pentecôte, nous entendions ces différences de dons, la diversité de dons. Eh bien, s'accepter différent. Mon épouse est non seulement passionnée de foot, mais de musique aussi. Alors, pour moi, c'est différent parce qu'il y a eu le travail. Elle m'a accompagnée. Et maintenant, nos enfants sont grands. Nous avons 5 enfants, voilà. Bon, donc, qui sont différents les uns des autres, évidemment.
1: Comme dans toutes les familles.
0: Oui.
3: Vous m'entendez?
2: Oui, tout à fait.
1: On disait que c'était...
0: On va vous garder, Claude. Je suis désolée parce que c'est vrai que vous entendez déjà le générique et on arrive à notre pause juste avant 22h. Restez avec nous, Claude. On va poursuivre juste après une courte pause. Soyez tous les bienvenus au 01 56 56 44 00. La prière dans le couple, on en parle ce soir et vous pouvez donc tous... venir témoigner, c'est votre libre antenne, vous avez la parole, vous le savez. Merci à vous tous qui avez déjà appelé et puis on vous attend donc. Il est bientôt 22h, mais on se retrouve dans quelques secondes après une courte pause. À tout de suite.

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2: Il est 22h, merci d'être avec nous sur RCF Notre-Dame. Comment priez-vous en couple? Comme chaque soir, vous avez la parole et vous pouvez nous rejoindre au 01 56 56 44 00 pour en parler. Nous sommes ensemble jusqu'à 22h30 avec Maud et Alex Loriot-Prévost qui ont écrit sur la prière, le et le combat spirituel en couple, c'est paru aux éditions Artege. On écoute tout de suite notre dernière pause musicale, source de tout amour, c'est la famille Sabatier sur RCF Notre-Dame, et on se retrouve dans quelques minutes, juste après cette dernière pause musicale.
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0: Source de tout amour, interprétée par la famille Sabatier ce soir sur RCF Notre-Dame. Nous parlons de la prière au sein du couple et vous êtes tous les bienvenus à nous rejoindre pour en parler. Nous avons Maud et Alex Loriot-Prévost pour en parler. Ils sont engagés dans la mission depuis plus de 40 ans. Et nous avons également Claude qui est avec nous, Claude de Touraine, qui nous parlait des différences dans son couple, des différences d'âge, d'éducation,
1: de goût,
0: voilà. Comment est-ce que vous vous rejoignez peut-être dans la foi?
2: Alors,
0: comment ça se passe dans la prière?
2: Oui, comment ça se passe? Alors, mon épouse anime un groupe de prière du rosaire. Comme elle a été sollicitée pour cela, et j'essaie de la rejoindre parce que c'est un moment de prière aussi, une fois par mois, si je ne me trompe pas, les uns chez les autres. Donc, elle est très investie en passe au niveau de l'accompagnement à l'orgue. Alors, c'est beaucoup d'investissement, tout cela. Bien que nous soyons à la retraite. Voilà.
3: Retraite bien remplie, apparemment.
2: Oui, elle est... Oui, c'est... un peu de travail, disons, puis les problèmes de santé, tout ça.
0: Alors, je vais vous laisser répondre à Claude, Maud.
1: Bah, je trouve ça très beau qu'il accompagne sa femme, justement, pour cette forme de prière, qui est peut-être pas la sienne, mais qui est celle que son épouse aime vivre. Voilà, et je pense que ça fait partie de la grâce du couple aussi, c'est de découvrir des horizons et des façons de faire qui ne sont pas les nôtres au départ. Et comme il le soulignait très, très clairement au départ, c'est la différence entre Babel et la Pentecôte. À Babel, les différences nous séparent, alors qu'à la Pentecôte, on arrive à vivre une communion dans les différences. Et je pense que ça, c'est vraiment le signe de la présence de Dieu. Et donc, la prière de couple est vraiment un lieu particulier ou expérimenté que la communion peut être donnée malgré nos différences qui parfois sont abyssales. Mais néanmoins, on peut prier ensemble et on peut retrouver cette communion et cette unité autour du Seigneur.
0: Alex, rien à ajouter?
3: Je crois que voilà, le feu de la Pentecôte est la démonstration par excellence que ces 11 ou ces 12 apôtres bracassés, si différents d'origine, de milieu, d'options politiques, de spiritualité différentes, eh bien, ils ont été unifiés pendant 3 ans et ils ont dit beaucoup de bêtises devant Jésus. Et même devant, après la résurrection, leur foi a changé, mais ils restaient toujours un peu bracassés. Et c'est vraiment l'expérience de la Pentecôte qui a créé cette unité, qui a créé ce zèle et qui les a projetés en avant dans une énergie, un amour, etc. Et donc voilà, le meilleur qu'on puisse souhaiter à chacun des couples, c'est de découvrir, de faire l'expérience du feu du Saint-Esprit. Et leur vie va profondément changer.
0: Et quand le conjoint ou la conjointe n'est pas croyant ou croyante?
1: Alors,
0: c'est une autre religion.
1: C'est une autre forme de communion. C'est vrai que Saint Paul l'évoque dans ses lettres, que le conjoint qui prie sanctifie celui qui n'est pas croyant ou autre. C'est vrai. Nous le croyons très profondément, même si il ne faut pas cacher que c'est difficile à vivre et que pour celui qui croit tout seul, c'est souvent très douloureux. On connaît des couples où l'un a attendu une conversion qui n'est jamais venue et qui a appris vraiment à aimer l'autre dans la gratuité. L'autre a accueilli la grâce d'une conversion non prévue et puis d'autres se sont convertis avant de s'engager dans le mariage. Justement parce qu'il y avait ce désir de partager ce qui faisait vivre l'un des deux. Il y a toutes les configurations. Quoi qu'il en soit, je pense qu'effectivement, celui qui se marie dans le sacrement de mariage avec quelqu'un qui n'est pas croyant, c'est un choix libre, courageux, et qui exige aussi un certain deuil, parce que c'est vrai qu'il y a des choses qu'on ne peut pas partager de la même manière. Mais néanmoins, la grâce de Dieu est à l'œuvre. Nous en sommes certains.
3: Nous avons vu également rencontrer des couples dont l'un est musulman et l'autre est chrétien, catholique. et tous deux pratiquants. Donc ça veut dire qu'à un moment, ils ont une expérience de foi qui n'est pas la même, mais c'est une foi commune et une prière commune aussi. Même si jamais l'un prie Jésus et l'autre prie Allah, et ben c'est, ça crée un élément de communion. C'est pas exactement la même chose que si jamais ils avaient la même confession, ils croyaient dans le même Dieu, mais il y a quand même une espèce de prière. Et en tout cas, nous croyons, c'est pas le même, une seule âme dont on parlait tout à l'heure, dans le Christ. Mais ça veut dire qu'à un moment, leur unité est nourrie par la vie spirituelle. Et ça, c'est déjà énorme.
0: Vous pouvez nous rejoindre au 01 56 56 44 00. Merci beaucoup, Claude, pour votre témoignage ce soir. Vous êtes tous les bienvenus. C'est Michel que nous accueillons, Michel qui nous appelle de Cergy. Bonsoir, Michel.
4: Oui, bonsoir à toute l'équipe, à vos invités. Alors, c'est un témoignage un petit peu hors couple, enfin un couple séparé que je vais faire. Un témoignage, en fait, qui, à mon sens, est assez beau. Puisque donc, nous avons été mariés à peu près un peu plus de 30 ans. Et donc après ça, bon, moi j'ai eu pendant cette période un trou énorme d'une vingtaine d'années où j'avais perdu la foi, je ne pratiquais plus rien du tout. Et puis peu après la séparation, il y a eu un divorce effectif. Et puis le Seigneur est venu m'en chercher. Il est venu me chercher parce qu'il a certainement estimé que je devais revenir dans son troupeau. Et je lui rends grâce pour ça. Et du coup, ce qui est assez merveilleux depuis, c'est que mon mari, que je n'arrive pas à appeler mon ex-mari, parce que pour moi, devant Dieu, c'est toujours mon mari et ça sera le seul, eh bien, nous nous sommes complètement pardonnés par des écrits, ce que nous avons demandé pardon l'un à l'autre et nous nous sommes pardonnés l'un à l'autre. Et pour ce qui est de la prière, puisque moi, donc, j'ai repris une vie religieuse catholique assez pratiquante depuis maintenant presque 3 ans. Bon, lui, il n'est pas pratiquant, mais il est quand même croyant. Et ce qui est assez merveilleux, c'est que quand je lui dis que je vais prier pour lui, ou pour quand sa maman est décédée, que j'ai beaucoup prié pour elle, ben, il sait que c'est pas pour faire joli que je dis ça. Donc j'ai une grande communion avec lui de ce côté-là. Il me remercie beaucoup. Et quand je lui demande, quand je vais pas bien, de prier pour moi... pour ma santé, par exemple, s'il me dit oui, je vais le faire, je le crois, et voilà. Donc, ce que je veux dire, c'est que on a beau être séparés, finalement, le fait que moi, je suis revenue vers le Christ, quelque part, ça a produit quelque chose aussi chez lui, et je dis pas qu'il va aller plus loin, lui, dans sa croyance, sa manière de pratiquer, mais je lui demande rien, mais je trouve qu'il y a une communion de prière à distance qui est assez magnifique.
0: Voilà. Ah oui, c'est magnifique.
1: Très, très beau chemin.
3: Merci Michel, merci pour ce témoignage.
1: Quelle histoire étonnante. Finalement, dans la prière, il y a eu tout un apaisement qui s'est produit, un pardon mutuel, c'est étonnant, vraiment.
4: À partir du pardon, voilà.
3: Moi, je veux vraiment, en rebondissant sur votre témoignage, votre témoignage est unique, mais nous avons été témoins. On a participé il y a un an et demi à un pèlerinage national à Lourdes dans Notre-Dame de l'Alliance qui rassemble toute une série d'époux et d'épouses qui sont divorcés, séparés, qui ne sont pas dans une nouvelle union. Et vraiment, nous avons été vraiment époustouflés, émerveillés. Oui. Des grâces de sanctification, de sainteté, de conversion, ouais, de pardon, d'intimité avec le Seigneur, de tous ces époux fidèles dans leur sacrement de mariage, qui priaient pour leur époux, etc. Bon, vous, en plus, Michel, vous avez retrouvé en plus une relation, en plus vous vous êtes pardonnés mutuellement, vous priez, ouais, vous priez, enfin je crois que j'ai jamais entendu ça.
4: On ne se parle quasiment pas, on ne se voit quasiment pas, mais on sait que au niveau de la prière, c'est là.
3: Eh bien, quel cadeau, quel cadeau.
4: C'est magnifique, hein.
3: Ouais. Et nous pouvons vraiment prier, je pense que Michel, vous nous rejoindrez, de pouvoir prier pour tous ces conjoints séparés, pour qui c'est une expérience douloureuse.
4: Ouais.
3: Justement, parce que c'est aussi douloureux, parfois ils ont du mal aussi à prier, ils le font parfois avec foi, mais vraiment, c'est une expérience douloureuse, même après des années et des années. Et nous pouvons vraiment peut-être inviter tous vos auditeurs à prier pour tous ces couples séparés, parce que vraiment être séparé, avoir son mariage qui est brisé, c'est souvent l'expérience la plus douloureuse d'une vie. Et merci beaucoup Michel pour ce témoignage.
4: Je vous en prie, et surtout que c'est vraiment au plus profond de moi, en tout cas, c'est aucune rancœur, et que je lui souhaite le meilleur. C'est pas parce qu'il a rencontré une autre personne, vraiment, il a le droit d'être heureux, mon mari, et franchement, j'étais peut-être pas la femme qu'il lui fallait, et le pardon, c'est une grâce extraordinaire qu'on ait pu se pardonner. Gloire à Dieu.
0: Voilà, ben, merci
1: pour ce beau témoignage.
3: On se confie nous-mêmes à votre prière, parce qu'elle est puissante, donc...
4: Ouais. Merci à vous.
3: Merci beaucoup,
0: Michel, merci à vous. À vous tous qui nous appelez ce soir, 01 56 56 44 00 pour nous rejoindre. Et nous allons accueillir un autre Michel, un Michel au masculin cette fois-ci, Michel du Cantal. Bonsoir Michel.
5: Bonsoir.
1: Bonsoir Michel.
3: Bonsoir Michel.
5: Bonsoir. Alors je voulais donner un témoignage. C'est que depuis 35 ans, on prie en couple tous les soirs.
3: Amen.
5: Et on se met d'abord à l'écoute de la parole en lisant un passage de la Bible à haute voix, l'un ou l'autre. Et puis on prie avec nos propres mots. Et en étant d'abord dans la reconnaissance, d'abord de dire merci pour tous les bienfaits dont on est bénéficiaire. Et puis après même, on chante un cantique en a cappella. Voilà, c'est quelque chose qui s'est mis en place il y a 35 ans et qui nous manquerait si ça n'avait pas lieu tous les jours.
1: Mmh. Ah, que c'est beau. Merci
0: beaucoup, c'est très très beau. Et alors, il y a 35 ans, si je peux me permettre, comment est-ce que tout commence? Ça a été tout naturel pour vous?
5: Bon, on est mariés depuis 44 ans, et on a mis ça en place avec l'éducation chrétienne des enfants. Ça a été le moment pour pouvoir, en plus de l'enseignement qu'ils recevaient dans notre cadre, leur donner un enseignement au niveau de la famille.
1: D'accord.
5: Voilà.
1: Donc vous avez commencé en famille et puis vous avez continué en couple.
5: Eh bien oui, maintenant les enfants sont un peu partis, oui.
1: D'accord.
5: Voilà. Ouais.
1: Eh ben, c'est magnifique, quelle persévérance.
3: Et quelles sont, petite question curieuse, quels sont les fruits pour vous de la prière conjugale aussi régulière?
5: Ah ben bon, ça rapproche

0: Et même les non-croyants, ils devraient prier, hein, parce que rien que pour les fruits, rien que pour les fruits.
1: On dit ça, c'est que paraît-il que dans un avion, quand il y a la turbulence, paraît-il que croyant ou pas croyant, tout le monde prie.
2: Oui, ça c'est vrai, c'est vrai. Mais ce que je retiens aussi dans ce que vous dites, c'est ce sens aussi de l'action de grâce. Oui. Et je dois dire qu'il y a une parabole dans l'évangile qui souvent m'a interpellée. C'est celle de ces 10 lépreux qui sont guéris. Il n'y en a qu'un seul qui vient remercier. Ouais. Et je me dis, nous, dans notre vie, on a beaucoup de grâce de Dieu et on ne prend pas le temps de remercier. Peut-être qu'on est comme eux et qu'il n'y a qu'une fois sur 10 où on pense à dire merci. Donc, je pense que c'est vrai que votre habitude que vous avez prise de commencer par rendre grâce, eh bien, c'est très beau, ça nous édifie parce que ça nous apprend à mettre le Seigneur vraiment, à voir ce que le Seigneur a fait de bon dans nos vies. Et avant de peut-être d'être dans ce qui est plus difficile, quoi. C'est magnifique.
3: Mmh. Ouais. Merci beaucoup, Michel.
0: Merci, Michel.
3: Pour votre témoignage ce soir. Michel, donc, qui nous disait qu'ils avaient commencé à prier avec les enfants, à l'arrivée des enfants, ça aussi. Comment ça s'est passé pour vous quand on commence à. Ça fait.
2: C'est l'aventure de la prière familiale, c'est encore toute une autre histoire.
3: Un autre sujet.
2: Voilà, ouais, parce que ça dépend de l'âge des enfants. Mmh. Voilà. Il y a des moments magnifiques et des moments plus laborieux. Il y a des moments de bagarre autour des bougies et toutes sortes de choses. Donc je pense que tous les parents.
0: Je
2: ne
0: vous dis pas
2: à l'adolescence,
0: c'est compliqué. On a 5 enfants, donc à la maman, effectivement, c'était compliqué. Et pour nous, vraiment, là, on a essayé de trouver un peu un équilibre. Le soir, c'était la prière plutôt personnelle. Enfin, certains soirs, c'était plutôt la prière personnelle. D'autres soirs, c'était plutôt la prière en famille, les louanges, etc. Mmh. Mais on insistait vraiment pour que les enfants soient là, même ceux qui rechignaient. Et puis, vraiment, la pédagogie de la louange pour les enfants. Enfin, il n'y a qu'à voir les concerts de Glorious, etc., ouais, etc., ouais. Les frates, etc. Enfin, c'est un canal, la louange, la prière, le chant. C'est un canal pour être introduit vraiment dans la présence de Dieu, dans l'amour de Dieu. Voilà, donc on invite vraiment beaucoup les familles à faire des stocks de disques et de podcasts de louanges et de chants de louanges, etc. pour les enfants. Même ceux qui prient pas, et ben ils vont quand même prier parce que là, voilà, ça tourne vers le Seigneur.
3: Oui. 43 ans de mariage, 5 enfants, 13 petits-enfants.
2: Oui, absolument.
3: Et aujourd'hui, peut-être quand c'est plus difficile, qu'est-ce que vous conseilleriez à ceux qui nous écoutent, aux couples qui nous écoutent notamment?
2: Je pense qu'il y a plusieurs types de prières en couple. Il y a des prières un peu organisées, comme le disait ce dernier témoin, là, qui, autour de la parole de Dieu, etc. Je veux dire, quand on a vraiment, vraiment du mal à prier ensemble ou que c'est difficile, on peut au moins dire « Je vous salue Marie » ensemble et ou un autre Père. Au moins pour dire à l'autre, écoute, voilà, on se comprend pas ou on a du mal à se pardonner, mais notre amour n'est pas affecté par cette difficulté que nous traversons. Donc maintenir une prière commune, même si c'est une prière de pauvre, ça me semble vraiment quelque chose que nous on a essayé toujours de faire.
0: Même parfois une prière dans la foi, vous savez, il y a la maman, on se couche le soir, l'autre, vous savez, c'est un peu, on est saturé, quoi, on peut avoir toute la foi du monde, être engagé dans la mission, etc., etc. T'as de très beaux enseignements, allez maman, l'autre, on peut plus le voir en peinture, hein. Et ben même ce soir-là, maman, eh ben écoute, c'est pas grave, dans l'acte de foi, tu sais que le Seigneur, tu viens du Seigneur, tu vas au Seigneur, tu es marié dans le Seigneur, et ben voilà, tu prends ce petit temps de prière, entre guillemets, tu mets les doigts dans la prise, au travers d'un je vous salue, d'un notre Père, une bénédiction, et hardi petit, et c'est reparti le lendemain, et avec le sourire.
2: Voilà, et puis après, on essayait de se donner des temps un peu plus longs, au moins une fois par semaine, où vraiment là, on prenait un bon temps de prière ensemble. Mm-hmm. Et puis après, il y a des temps de prière aussi dans la vie quotidienne, on prie beaucoup dans la vie quotidienne. Une balade qui est magnifique, on s'arrête 5 minutes et on prie ensemble, ou une bonne nouvelle, Seigneur, on te rend grâce pour ce coup de fil qu'on vient d'avoir, voilà, ou dans l'autre sens, des intercessions pour des personnes qui nous confient des choses lourdes, donc c'est au fil de la vie aussi, donc c'est pas
0: encore,
2: forcément...
0: C'est toujours, on revient toujours à la vie amoureuse, c'est dans le fil de la vie, on rebondit, il y a les événements, etc. Ben, la prière, elle s'infiltre de manière naturelle au fur et à mesure. Et ça devient réflexe.
3: Et nous allons accueillir Daniel, une dernière auditrice ce soir. Bonsoir. Merci. Daniel.
4: Bonsoir Daniel. Bonsoir. Eh bien moi, mon époux est décédé il y a un petit peu plus de 4 ans et demi.

0: que je voudrais dire de lui, c'est qu'il a aimé mon âme. Dans des moments où j'ai traversé une crise de foi, je sais qu'il a prié pour moi. J'ai retrouvé une petite cartelette avec une prière où il remerciait le Christ, il remerciait des grâces reçues et il remerciait le Christ qui l'ait mis sur ma route. Et je me dis, mon Dieu, mais peut-être qu'il m'a surévalué ou peut-être que je n'étais pas digne de l'amour qu'il me portait. Et maintenant qu'il est parti, je suis sûre que de là-haut, il continue à prier pour moi. Il devient mystérieusement une sorte d'intercesseur spirituel pour moi. Je me souviens de toutes les belles paroles très simples, c'était un homme très humble, les paroles très simples qu'il me disait. Et moi, bien sûr, je continue à l'aimer dans le Seigneur et à l'aimer chaque jour davantage.
1: Ah, que voilà. C'est beau, merci de me confier tout ça.
2: Aimer mon âme, mon mari aimait mon âme. J'ai jamais entendu cette formule. Quelle déclaration d'amour. Puis en plus,
0: il voulait... s'appelait Emmanuel.
2: Emmanuel avec
0: et
2: Dieu.
0: Et il portait si bien son nom. Et vraiment, je sais que quand j'ai traversé ces crises spirituelles, il appelait des amis croyants. Il disait, Daniel ne va pas bien intérieurement, priez pour elle, pensez à elle. Et bon, il n'a pas aimé mon âme, bien sûr, mais il a aimé mon âme.
1: Mmh, voilà,
0: ben et, j'aime la sienne. Et je continue à aimer aussi la sienne, qui était un peu une âme d'enfant. Il y avait un côté très pur chez mon mari. Et son âme aussi. Enfin, je l'aime également de plus en plus.
2: Oh, c'est merveilleux. Quelle déclaration d'amour.
0: Oui. Et je remercie le Seigneur, moi aussi, qu'il ait mis cet homme si simple, si bon, si aimant sur ma route. Et moi aussi, je rends grâce. Mon mari m'a appris la gratitude. Et ce que je retiens de l'amour, de notre amour, c'est d'éprouver de la gratitude pour notre conjoint. Voilà, la gratitude d'être avec l'autre pour toutes les bonnes choses qu'il peut faire dans notre vie. Voilà. Et je me sens encore triste, bien sûr, mais pleine d'amour pour lui.
1: Ah, c'est magnifique.
2: Quel témoignage, quelle déclaration d'amour. Waouh. Merci beaucoup, Daniel, et merci Emmanuel,
1: oui, Emmanuel
2: d'avoir aimé comme cela votre épouse, etc. On peut prier Emmanuel qui nous écoute et qui nous regarde là-haut.
1: Oui.
2: Voilà, et on peut se confier à sa prière, et vous confier aussi à sa prière.
1: Et on va terminer notre émission sur ces belles paroles, hein, ces paroles de Daniel. Comment est-ce que vous avez envie de conclure, vous, Maud et Alex,
3: ce témoignage. C'est une très belle déclaration d'amour de dire « il a aimé mon âme et j'aime son âme ». Et évidemment, ça fait partie des trois dimensions dont on parlait tout à l'heure. Apprendre à aimer l'autre... dans son corps, dans ce qu'il est en tant qu'esprit et dans son âme, ce qu'il est devant Dieu, c'est très beau.
2: En tout cas, c'est vraiment c'est le souhait qu'on peut faire à tous vos auditeurs et à vos couples auditeurs, aux parents qui aussi, peut-être sont des grands-parents qui écoutent cette émission,
1: oui.
2: Et de peut-être qu'ils attendent que leurs enfants également fassent cette expérience, cette prière. Les invités, alors il y a pas mal de réalités différentes, hein, de retraites de couples qui existent aujourd'hui, Cana, Amour et Vérité, les sessions de l'Emmanuel, etc., les équipes Notre-Dame et tout.
1: Et
2: c'est
1: les
2: vrai
1: vôtres,
2: que voilà, que et donc voilà, ces retraites de couples, cénacle pour couples,
1: oui.
2: Hein, on peut retrouver toutes les dates, les lieux, etc. Il y a une vingtaine de lieux par an et de dates dans toute la France. D'ailleurs, il y en a une qui est pas à la rentrée là, qui est à Troussure, pas loin de au nord de Paris.
3: Là où est enterré le père Caffarel.
2: Là où est enterré le père Caffarel, donc il y a une grâce aussi très singulière par rapport au lieu. Et vraiment, la grande majorité des couples qui font ces cénacles souvent arrivent un peu avec des questionnements parce qu'on a chacun plein de difficultés et ils repartent, quasiment tous, ils disent moi je remets la prière au cœur de ma vie conjugale, c'est ça qui est essentiel, etc., etc. Alors que c'est une retraite qui aborde beaucoup de points différents, aussi bien l'aspect du dialogue, de l'intimité, de la parole de Dieu, de la foi, etc., etc. Et les couples finalement, ils ressortent en disant moi je veux recevoir le feu de l'Esprit Saint, je veux brûler de cet amour avec le Seigneur. Et donc voilà, c'est ce qu'on souhaite en tout cas à tous les couples qui nous ont écoutés ce soir et à leurs enfants, à leurs petits-enfants, leurs couples, qu'ils aient cette bénédiction.
3: Merci à chacun de vous avoir écouté et puis on prie pour vous et faites de même.
1: Oui, merci à vous tous d'avoir été avec nous. Merci pour votre fidélité, vos appels. Un grand merci à vous deux, Maud et Alex Loriot-Prévost. On retrouve votre parcours, votre engagement dans ce livre qui vient de sortir, La prière et le combat spirituel en couple aux éditions Artege. Votre témoignage également dans ce livre, Nous, couples qui sommes sur terre, aux éditions Artege.
2: Avec
1: douze autres témoignages. Un grand merci à tous les deux
2: Merci beaucoup pour
1: ce soir.
2: Votre accueil.
1: Un grand merci à vous tous pour vos appels, votre fidélité. Merci à Laetitia qui vous a accueilli ce soir au standard tout au long de la soirée. Merci à Jean-Paul pour la réalisation de l'émission. Et on se retrouve demain. Surtout, ne manquez pas votre soirée lecture demain, donc ce 5 juin, vendredi, premier vendredi du mois de juin, on parlera de la création. On vous attend nombreux comme toujours. D'ici là, passez une très bonne soirée à notre écoute. À demain.

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0: Retrouvons à présent la prière du soir. Prions avec les moines cisterciens de Tamier, en Savoie.

0: De la lettre de saint Paul aux Colossiens. Vivez dans l'action de grâce. Que la parole du Christ habite en vous dans toute sa richesse. Instruisez-vous et reprenez-vous les uns les autres avec une vraie sagesse. Par des psaumes, des hymnes et de libres louanges, chantez à Dieu dans vos cœurs votre reconnaissance. Et tout ce que vous dites, tout ce que vous faites, que ce soit toujours au nom du Seigneur Jésus-Christ, en offrant par lui votre action de grâce à Dieu le Père.
1: Dans nos églises, en désir de communion, fais de nous des artisans d'unité. Dans nos familles, blessées par les divisions, fais de nous des hommes et des femmes qui font naître la paix. Dans nos sociétés, repliées sur leurs richesses, fais de nous des éveilleurs de justice. Prions le Seigneur. Dieu notre Père, tu as envoyé ton Fils pour allumer un feu sur la terre. Que ce feu brûle nos germes de division et qu'il nous enflamme de ton amour, alors nous pourrons témoigner devant les hommes que tu nous aimes sans mesure en Jésus le Christ, notre Sauveur.
2: Amen.

0: Cette année dans l'histoire, c'est tout de suite et c'est en compagnie de Bruno Fuma. 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
1: Aujourd'hui, 1793.
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1: Mais que s'est-il passé pendant ces 12 mois? L'île Bourbon devient l'île de la Réunion. En juillet s'installe la Convention montagnarde ouvrant la période de la Terreur. Et en janvier, Philippe Égalité, cousin de Louis XVI, vote la mort du roi. Pour en parler, Raphaël Dargent, auteur d'une biographie de Philippe Égalité sortie chez Talendier.
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1: Devant la situation militaire de la France, la Convention décide le 24 février de la levée en masse des célibataires ou veuves de 18 à 25 ans, soit environ 350 000 hommes. Une décision qui provoque un fort mécontentement et des émeutes à Rouen, Amiens et Montargis. Pour réprimer les émeutes et accélérer l'opération, la Convention envoie sur le terrain 82 députés. Enfin, cette levée en masse déclenche un soulèvement en Vendée qui se concrétisera le 11 mars par le massacre de Machecoul de 100 sympathisants de la Convention, ce qui constitue le point de départ des guerres de Vendée. Française depuis le XVIIe siècle, l'île Bourbon change de nom le 19 mars. La Convention nationale, trouvant que le nom Bourbon était trop attaché à l'ancien régime, le change en île de la Réunion. Alors, pourquoi ce choix ? Peut-être pour rendre hommage à la réunion des fédérés de Marseille et des gardes nationaux parisiens qui précédèrent l'insurrection du 10 août 1792 et la marche sur le palais des Tuileries. En fait, aucun document ne justifie vraiment le sens du mot « réunion ». Arrivée à Paris le 11 juillet, Charlotte Corday est décidée à tuer le journaliste Jean-Paul Marat dans l'assemblée de la Convention. Mais voilà, ce dernier malade est chez lui. Elle se présente à son domicile le 13 juillet et arrive à y entrer à la troisième tentative. Après une discussion, Charlotte Corday sort un couteau et frappe Marat, qui était dans sa baignoire, à la poitrine, entraînant sa mort. Charlotte Corday est arrêtée sur les lieux, condamnée à mort. Elle est guillotinée le 17 juillet.
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1: Depuis sa mise en place en 1792, la Convention nationale est partagée en trois groupes. La Gironde, la Montagne et la Plaine. La situation de la nation en ce début d'année 1793 est de plus en plus difficile. Frontières menacées par les armées étrangères, insurrection vendéenne et radicalisation des sans-culottes qui entraînent deux journées d'insurrection à Paris, les 31 mai et 2 juin. Conséquence, l'arrestation de 22 députés girondins, tendance qui dominait jusqu'alors l'Assemblée. Ils seront exécutés le 30 octobre. Ce sont les montagnards, réputés proches des sans-culottes, qui prennent l'avantage au sein de la Convention. Cette période prend le nom de « terreur ». Elle voit la mise en place de mesures économiques dirigistes, la levée en masse et la répression des ennemis de la République qui entraînera 17 000 condamnations à mort et 150 000 victimes dans la guerre de Vendée. La Convention montagnarde, ou période de terreur, se terminera par la chute de Robespierre en juillet 1794.
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1: 1793, Louis XVI est condamné à mort par la Convention. Parmi ceux qui ont voté pour l'exécution du roi, son cousin, Philippe d'Orléans, renommé Philippe Égalité, mais qui est ce prince de la Révolution? La réponse dans la biographie que lui consacre Raphaël Dargent aux éditions Talendier. Bonjour Raphaël Dargent.
2: Bonjour.
1: Prince de sang, descendant de monsieur, frère du roi Louis XIV, quel est ce petit prince qui naît en 1747?
2: Louis-Philippe Joseph d'Orléans est un descendant d'Orléans, son arrière-grand-père est le régent. Il descend donc finalement de Louis XIII. Mais aussi du côté maternel de Louis XIV, c'est en fait le cousin des rois de France, la branche cadette des Bourbons, si vous voulez. Et donc cet enfant est élevé, comme tous les Orléans aussi, avec cette idée que, en cas de défaillance de la branche aînée des Bourbons, les Orléans pourraient éventuellement régner.
1: Raphaël Dargent, autre aspect important dans la vie de Philippe d'Orléans, c'est la franc-maçonnerie. Comment est-il initié ?
2: Oui, alors en effet, la franc-maçonnerie, il faut le savoir, au XVIIIe siècle, est quand même assez largement investie par la noblesse, voire la haute noblesse. En vérité, le jeune duc de Chartres, à ce moment-là, n'est pas forcément d'instinct poussé vers la franc-maçonnerie, mais il y voit un intérêt aussi parce que ça lui permet d'avoir des relations, d'avoir une fonction. Et la franc-maçonnerie, à cette époque, est quelque chose, une espèce de mouvement, si vous voulez, d'organisation, de sociabilité. On discute évidemment des idées des philosophes. Comment est-il initié? Il est initié, je dirais, par relations proches, et on lui propose finalement en 1771 de devenir grand maître de la Grande Loge de France, qui deviendra ensuite, 2 ans plus tard, le Grand Orient. Il accepte parce qu'il y voit une forme de prestige, de fonction honorifique, mais il sera très très peu assidu dans ses fonctions. En réalité, c'est l'administrateur général qui va gérer la franc-maçonnerie, et lui est plus, entre guillemets, la personnalité vitrine de cette franc-maçonnerie. Mais elle a assez peu contribué à ce qu'on a pu dire ensuite, à bouleverser les institutions et à être active au niveau de la Révolution. La franc-maçonnerie était plus un rassemblement de sociabilité, où les gens, finalement, les francs-maçons, échangeaient entre eux, dînaient, déjeunaient, festoyaient, mais ça s'arrêtait là.
1: En 1774, Louis XV meurt, c'est Louis XVI qui lui succède. Quelle va être l'attitude de Philippe d'Orléans envers le nouveau souverain ?
2: Alors, c'est son cousin, déjà, ils se connaissent. Philippe d'Orléans, proche de caractère, de personnalité avec son cousin, ces deux personnages qui n'ont pas un caractère très fort, une personnalité un peu hésitante pour les deux. Mais Philippe d'Orléans, lui, a beaucoup de succès. Il est assez vite populaire. Il a du succès auprès des femmes, mais il a aussi du succès politiquement. Il s'est opposé au roi Louis XV d'abord, et puis ensuite à Louis XVI, donc à son cousin. Donc il apparaît en quelque sorte comme le roi de Paris. Hein. On le surnomme aussi le roi de Paris. Et donc c'est une forme d'opposant, tout de même, politique. Quelqu'un qui ne rechigne pas à s'affirmer. Il le fera en 1771, au moment de la réforme du chancelier Maupeou. Il le fera également en 1787, au moment de la réunion de l'Assemblée des notables, où là, il s'oppose publiquement à son cousin. Donc, il y a des relations qui sont à la fois de cousin à cousin, mais des relations aussi de méfiance, notamment de Louis XVI vis-à-vis de Philippe d'Orléans, parce que bon, il sait que c'est la branche cadette et que les Orléans peuvent avoir des ambitions.
1: Philippe d'Orléans va être élu député de la Noblesse aux États généraux de 1789. Comment va-t-il vivre le début de la Révolution ?
2: Alors, de manière très enthousiaste, c'est-à-dire qu'en fait, non seulement il était élu député, mais il est très actif dans les premiers mois, on pourrait même dire les 2 premières années de la Révolution. On peut dire qu'entre 1787 et 1790, c'est le personnage le plus populaire. Il a ses partisans à l'Assemblée. Il soutient la réunion des États généraux. Il soutient également la réunion au tiers État, c'est-à-dire qu'il n'y est plus finalement qu'une véritable Assemblée nationale. Il fait partie des 47 députés qui soutiennent cette idée-là. On dit, et c'est vérifié, qu'il soutient des événements comme la prise de la Bastille ou ensuite les événements d'octobre 1789. On le soupçonne même d'avoir financé en partie ces deux événements-là. En réalité, c'est davantage ses partisans hein, qui sont très actifs. Lui-même laisse faire plus qu'autre chose. Mais il est très très enthousiaste par les débuts de la Révolution parce qu'il est partisan quand même d'une évolution institutionnelle. Il est partisan d'une monarchie davantage parlementaire, en tous les cas constitutionnelle, étant fidèle en cela au modèle anglo-saxon en quelque sorte qu'il admire beaucoup.
1: Alors Louis XVI va faire le choix de quitter le royaume, c'est la fameuse fuite à Varennes. Philippe d'Orléans lui reste en France, change de nom en Philippe Égalité, puis il va être élu à la Convention, vivre l'abolition de la monarchie. Et nous voici arrivés au 19 janvier 1793, où il vote pour la mort du roi, son cousin. Pourquoi ce vote ?
2: Pour plusieurs raisons. D'abord parce que lui-même, mais surtout ses enfants, sont sous la pression très très forte des plus radicaux, des révolutionnaires. Il faut savoir que, évidemment, le vote du duc d'Orléans est très scruté, très observé. Le matin même du vote, alors qu'il était plutôt résolu à voter contre la mort de son cousin, il a la visite de deux députés qui lui laissent entendre qu'il est très important de bien voter, si je puis dire. Ensuite, il est surtout inquiet pour le sort de ses propres enfants, de ses fils notamment, plus que pour son propre sort le concernant, parce qu'il a un certain courage physique tout de même, ce personnage. Et puis la deuxième raison importante, c'est que il y a des raisons, entre guillemets, politiques, si je puis dire, puisque il sait, comme d'autres, qu'en effet, le roi et la reine ont communiqué avec les forces armées étrangères, avec l'émigration, et que il y a là une forme de trahison de la souveraineté. D'ailleurs, lorsqu'ils votent la mort, ils se justifient à l'Assemblée, ce qu'il n'est pas du tout obligé de faire, et il met l'accent sur cette entre guillemets trahison de la souveraineté. Quiconque porte atteinte à la souveraineté du peuple mérite la mort, et donc je vote la mort. Donc il y a à la fois des raisons d'ordre tactique, si je veux dire, et puis des raisons politiques de fond. Et puis ensuite, vous le savez, la révolution finit par entraîner les individus parfois au-delà de ce qu'ils souhaiteraient faire au départ. C'est une force qui va d'elle-même. Talleyrand disait c'est un torrent, et en fait c'est effectivement un torrent qui entraîne les individus, qui les roule un peu dans son lit comme des cailloux. Et Philippe Égalité fait partie de ces personnages-là aussi.
1: Philippe Égalité sera à son tour condamné à mort et exécuté le 6 novembre 1793. Quelle image doit-on garder de ce prince ?
2: C'est un prince de son temps déjà, c'est un homme du XVIIIe siècle véritablement. Il en partage les aspirations, il en partage même en partie le mode de vie. On lui a reproché beaucoup de choses, y compris par exemple son libertinage. Mais c'est assez dans ce milieu-là aristocratique, c'est quelque chose qui est quand même tout à fait typique du XVIIIe siècle, de la fin du XVIIIe siècle. C'est un personnage qui n'a pas de véritable ambition pour lui-même. On l'a accusé d'avoir voté la mort du roi parce qu'il ambitionnait le trône. En réalité, non, il voulait simplement de la reconnaissance de la part de son cousin, avoir une fonction importante à ses côtés, y compris honorifique, être considéré en quelque sorte. Mais il avait aussi des convictions politiques, il aurait souhaité une évolution vers la monarchie constitutionnelle. Mais en même temps, au niveau du caractère, c'est un personnage un peu irrésolu, comme son cousin d'ailleurs, qui n'allait pas au bout de ses actions, qui laissait faire une forme de personnage un peu désabusé. Il n'a pas l'ambition qu'aura par exemple son fils, qui lui va régner effectivement à partir de 1830.
1: Oui, puisqu'il s'agit de du roi Louis-Philippe, le roi des Français. Philippe Égalité, le prince de la Révolution, est sorti chez Talendier. Raphaël Dargent, merci à vous.
2: Je vous remercie.
1: C'était dans l'histoire, c'est terminé pour cette semaine. On se retrouve jeudi prochain. La soirée se poursuit dans un instant sur RCF et Radio Notre-Dame avec Melchior Gormand et la rediffusion du magazine Je pense, donc j'agis.
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1: Il y a 15 ans, Zoom n'était qu'un outil parmi d'autres, encore loin de faire partie de notre quotidien. À l'époque, la visioconférence existait déjà, mais elle restait surtout utilisée en entreprise, souvent compliquée et parfois capricieuse, même si c'est toujours un petit peu le cas. Puis les usages ont changé et surtout, toute une génération d'outils comme Teams, Google Meet a rendu la visio possible, accessible est presque évidente, sans oublier évidemment Skype ou FaceTime. Aujourd'hui, dire on se fait une visio, c'est devenu un réflexe pour des réunions de boulot, des cours à distance, des rendez-vous médicaux, des appels entre proches, bref, tout peut se faire derrière un écran sans bouger de chez soi. Ce qui relevait de l'exception est devenu vraiment la norme en quelques années, à peine et surtout depuis les confinements qui ont démocratisé la visioconférence. Moins de trajets, c'est vrai, plus de flexibilité, oui, mais aussi des journées rythmé par les réunions en ligne, une fatigue liée aux écrans et une frontière parfois floue entre vie pro et vie perso. Alors 15 ans après l'arrivée de Zoom, jusqu'où la visio a-t-elle transformé notre façon de travailler, d'apprendre et même de garder le lien avec les autres? Vous savez que j'adore, dont je pense donc j'agis, creuser les phénomènes de société, c'est exactement ce qu'on va faire ce matin avec nos deux invités et comme chaque matin avec vos réactions et vos témoignages. Dites-nous comment vous utilisez la visioconférence dans votre quotidien, qu'est-ce que ça a changé pour vous, quels sont les principaux avantages et les inconvénients aussi. Et si vous deviez comparer la communication en visio et en présentiel, qu'est-ce qui manque le plus à distance? On vous attend au 01 56 56 44 00. Vos témoignages par mail à direct@rcf.fr et en vidéo sur la chaîne YouTube de Radio Notre-Dame.
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1: Et pour discuter avec nous dans cette émission jusqu'à 11h, on a le plaisir d'accueillir deux invités. Caroline Diard, bonjour.
2: Bonjour.
1: Alors vous êtes en visio et sur Zoom. Merci beaucoup d'être avec nous. Vous êtes docteur en sciences de gestion, professeur associé au département droit des affaires et management des ressources humaines à TBS Éducation sur le campus de Paris. Vous êtes l'autrice de plusieurs ouvrages et notamment le dernier en date qu'on va citer parce qu'il concerne aussi notre deuxième invité, les mutations du travail entre continuité et rupture, regards croisés. C'est un livre que vous avez écrit avec d'autres auteurs, Caroline Diard, et notamment avec Adam Piotrowski. Bonjour.
3: Bonjour.
1: Merci beaucoup également à vous de participer à cette émission. Vous êtes doctorant en sociologie du travail au LATS, c'est le Laboratoire Technique, Territoire et Société de l'Université Gustave Eiffel. C'est également rattaché au CNRS. Alors, ensemble, on va parler de ce qu'a changé un peu la visioconférence dans nos vies. Caroline Diard, vous qui étudiez justement ces changements, ces mutations dans le monde du travail, cette notion de visioconférence, elle n'est pas nouvelle?
2: Alors effectivement, la notion de visioconférence est loin d'être nouvelle. Vous avez évoqué des usages qui sont liés notamment à l'enseignement à distance. Et effectivement, depuis un certain nombre d'années, dans l'enseignement, la visioconférence est utilisée pour ce qu'on appelle le e-learning. Donc beaucoup d'établissements ont développé des plateformes qui ont permis en fait aux apprenants, en se connectant, parfois en dehors des horaires de bureau, de pouvoir s'inscrire et notamment dans des dynamiques de formation continue. Donc ça, c'était bien avant qu'on soit confiné. Je crois qu'on ne peut pas ne pas évoquer ce confinement quand on parle de visioconférence, parce qu'avant le confinement, on avait une forme d'acculturation à certains outils, avec plus ou moins de bonheur d'ailleurs, parce que certains outils fonctionnaient de façon parfois aléatoire. Donc il y avait une difficulté d'utilisation qui finalement a disparu aujourd'hui, et je pense que c'est en partie grâce au confinement, puisque le confinement a produit beaucoup de choses. Ça a permis de démocratiser le télétravail, ça a multiplié les outils technologiques, et surtout ça permet aujourd'hui d'avoir des outils qui ont une forme de facilité d'usage. Et les collaborateurs des entreprises apprécient la flexibilité, ce qu'on avait d'ailleurs évoqué dans ouvrage, la flexibilité permise par les outils technologiques et qui ne peuvent pas finalement être décorrélés de la notion d'hybridation du travail.
1: Mmh. Adam Piotrowski, alors évidemment, le prétexte ce matin, c'est le 15e anniversaire de cette application qui s'appelle Zoom. On peut citer d'autres outils, évidemment, on n'est pas là pour faire de la publicité pour un seul outil parmi tant d'autres. Mais Skype également est arrivé peut-être un petit peu avant et a permis, peut-être pas dans le monde du travail en tout cas, mais même dans les relations personnelles, dans les relations familiales, a permis déjà de faire des visios. On n'appelait pas forcément ça comme ça d'ailleurs, c'était plutôt des appels vidéo à l'époque, Adam.
3: Oui, tout à fait, oui. La visioconférence maintenant, qu'on l'appelle visio ou autrement, fait partie de notre vie au quotidien. On pourrait dire que c'est la société qui s'est hybridée quelque part de ce point de vue-là. Mais comme le disait Caroline, ce qui est intéressant, c'est qu'il y a eu un effet au moment de la crise sanitaire d'apprentissage collectif de ces outils au sein des entreprises. Et qui fait que, y compris les personnes qui étaient les plus peut-être éloignées du numérique, ont pu se remettre à niveau à ce moment-là. Et donc, oui, je pense que maintenant, c'est un usage, ce qu'on appelle la visio en général, qui a pénétré toute la société. Et pas que dans le travail, effectivement. Ouais.
1: Ouais. Même si dans le monde du travail, évidemment, c'est peut-être l'endroit où ça le plus pris, notamment depuis le confinement. C'est une évidence, c'est ce que disait Caroline, il y a eu un avant et après confinement, de toute façon, pour cet usage, Adam.
3: Complètement, parce que, en fait, ces outils de visio sont devenus essentiels au moment des confinements, pendant la crise sanitaire. Ouais. Mais finalement, leur usage n'a pas périclité après, parce que vous évoquiez Teams, qui me semble est majoritaire dans la plupart des entreprises, parce qu'il ne permet
1: pas. C'est Microsoft,
3: que...
1: hein, Teams, ça vient de Microsoft.
3: Voilà, c'est ça, c'est la solution de Microsoft. On voit que l'outil, il est utilisé au quotidien dans un certain nombre de professions par plusieurs salariés, pas que pour la visioconférence, pour le coup dans le cas de Teams, parce que ça permet de créer des sous-groupes et puis de contacter les collègues via le chat. Et donc, finalement, moi, ce que j'ai constaté, c'est que parfois, c'est devenu remplacer l'email.
1: Oui.
3: C'est-à-dire que l'email qui était très formel, qui pouvait prendre plus de temps, plus de forme, maintenant, on a plus tendance à solliciter un collègue plus facilement en one-to-one, un petit message dans le chat. Et donc, c'est vraiment devenu quelque chose, un usage majeur chez beaucoup de salariés, dans beaucoup de professions au quotidien, finalement, qui fait partie de la vie des travailleurs.
1: Je rappelle que vous avez la parole pour participer à cette émission et réagir. Venez nous parler de la visioconférence au travail ou chez vous. Hein, évidemment, ça ne change rien au sujet. On vous attend au 01 56 56 44 00. 01 56 56 44 00. Et vous nous regardez sur la chaîne YouTube de Radio Notre-Dame. Vous pouvez même d'ailleurs réagir dans le chat. Hein, n'hésitez pas. En tout cas, on continue cette émission. Je pense donc j'agis sur RCF Notre-Dame avec nos deux invités, Adam Piotrowski et Caroline Diard, pour parler de la visioconférence. On l'a dit, Caroline, hein, une démocratisation vraiment accélérée, notamment post-pandémie, avec finalement quelque chose qui ne s'est jamais arrêté. Vous parliez du e-learning, il y a aussi la télémédecine qui s'est fortement développée ces dernières années, Caroline Diard.
2: Alors effectivement, c'est un outil qui au départ a été développé pour un usage. Et comme tout outil technologique qui est développé à la base sur un usage, on trouve toujours des utilisations diverses et variées et différentes. Alors, la visioconférence, effectivement, elle permet le e-learning, mais elle permet aussi la télémédecine. Et ce qu'il faut voir derrière tout ça, c'est que finalement, elle rapproche les gens et elle rapproche les patients des médecins. Et ça, c'est plutôt le côté positif de cette visioconférence, puisque ça permet finalement d'accéder à des territoires qui sont des territoires isolés. Mmh. Alors, on peut faire le comparatif entre le e-learning, la télémédecine et la visioconférence dans le cadre du travail hybride. Finalement, ça permet de rapprocher les gens les uns des autres et ça évite des déplacements aussi. Donc ça, il faut le noter. Alors, peut-être pour rebondir sur ce qu'a dit Adam sur les usages, effectivement, les collaborateurs le verbalisent assez bien. Au niveau des usages, on a le chat qui remplace le mail. Mais on a aussi les outils de visioconférence comme Teams, comme l'a dit Adam, qui sont utilisés comme des plateformes collaboratives et qui permettent en fait de gérer des projets ensemble, donc des projets d'équipe. Donc ça, c'est intéressant. Alors, je viens de terminer une étude Cali où je me suis intéressée à l'hybridation du travail, mais j'ai posé des questions sur les usages et les technologies déployées. Et en fait, je rejoins tout à fait Adam. Finalement, majoritairement, la réponse va plutôt sur Teams que sur Zoom,
1: oui,
2: au niveau des usages.
1: Vous avez dit, Caroline Diard, que la télémédecine, notamment, pouvait rapprocher les gens, ou en tout cas, faire en sorte que des territoires qui sont un petit peu déserts en matière de médecine puissent justement continuer à vivre grâce à cette télémédecine. Est-ce que c'est vrai que ça rapproche vraiment, ou c'est un faux rapprochement, parce que justement il y a quand même cette distance, il y a l'écran qui est derrière?
2: Alors il y a deux choses. Il y a la difficulté d'usage, c'est-à-dire qu'on ne peut pas dire que ça va rapprocher un patient si le patient n'est pas capable de se connecter sur une vidéoconférence. Donc voilà, il y a ce problème-là. Effectivement, il y a aussi la barrière de l'écran qui peut être intimidant et qui va finalement créer une frontière entre le médecin et son patient. Alors certaines pharmacies ou centres de santé ont installé des cabines qui sont des cabines de téléconsultation où finalement le problème de la difficulté d'usage est gommé parce qu'on peut avoir de l'aide pour se connecter et pour le fonctionnement. Il ne faut pas perdre de vue que la visioconférence, on a l'impression que tout le monde s'est acculturé à l'outil, mais pour certaines populations, ça peut être difficile d'utiliser la plateforme et d'utiliser aussi les fonctionnalités qui ont été évoquées par Adam, c'est-à-dire partager des dossiers, etc. Ce n'est pas évident pour tout collaborateur dans une entreprise. Donc ça, c'est important aussi de ne jamais le perdre de vue. C'est-à-dire que quand on met en place un outil, peut-être anticiper avec des processus, des guides pratiques ou même des formations. Pendant le confinement, certaines entreprises ont formé les collaborateurs sur des outils collaboratifs, justement sur les outils de visio. Après le confinement, on a considéré que tout le monde finalement savait utiliser Teams, Zoom, Google Meet ou FaceTime.
1: Ouais. Alors qu'il y a quand même une fracture numérique, Adam Piotrowski, qui reste assez présente. C'est vrai que, par exemple, pour la médecine, alors évidemment, il y a toujours des médecins, comment dire, qu'on peut aller rencontrer en cabinet, mais parfois on passe de tout à rien du tout. Avec cette visio je pense aux personnes un peu plus âgées qui nous écoutent, qui parfois sont un peu loin de tout ça, qui n'ont pas en tout cas vécu dans le monde professionnel avec ces outils et qui se retrouvent à devoir gérer ça derrière un ordinateur. C'est peut-être l'écueil de la visioconférence, Adam Piotrowski.
3: Oui, potentiellement. C'est vrai qu'on parle souvent des seniors comme les plus éloignés des pratiques numériques. Et donc on parle de fracture numérique, on parle de ça, on parle aussi, c'est peut-être un peu moins le cas aujourd'hui, mais des inégalités entre les territoires d'accès à Internet. La fibre n'est pas forcément présente partout de la même manière. Ça peut être l'écueil dans le sens où personne pourra dire qu'un échange en visioconférence, c'est la même chose qu'un échange en présentiel en plus. Dans le sens où vous avez tout un niveau d'information, tout ce qui relève du non-verbal, même lorsqu'on se voit à travers un écran, on ne le voit pas, on ne ressent pas forcément les choses de la même manière. Donc l'échange perd en qualité quelque part. Ouais. Il y a un certain niveau d'information qui ne passe pas. Et dans le cas de la relation patient-médecin, c'est peut-être d'autant plus appuyé. Mais comme le dit Caroline, je pense que ce que ça apporte en termes d'accès, là dans le cas de la médecine, d'accès à la médecine qui vient gommer les inégalités entre les territoires, je pense qu'on y gagne au change quelque part.
1: On parle de la vidéoconférence ce matin dans cette émission. Je pense donc j'agis sur RCF Notre-Dame à l'occasion du 15e anniversaire de l'outil Zoom que vous connaissez certainement. Dites-nous ce qu'a changé la visio dans votre vie, comment vous l'utilisez d'ailleurs dans votre quotidien. Est-ce que c'est uniquement au boulot ou alors même chez vous pour discuter avec vos proches ou même en télémédecine. D'ailleurs, ça nous intéresse. Quels sont les avantages pour vous, les inconvénients? 01 56 56 44 00 pour témoigner. 01 56 56 44 00 et en direct vidéo sur la chaîne YouTube de Radio Notre-Dame.
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1: Et avec nos deux invités jusqu'à 11h, Adam Piotrowski, vous êtes doctorant en sociologie du travail au LATS, le Laboratoire Technique Territoire et Société de l'Université Gustave Eiffel, c'est rattaché également au CNRS. Et puis Caroline Diard, vous êtes doctorant en sciences de gestion, professeure associée au département droit des affaires et management des ressources humaines à TBS Éducation sur le campus de Paris. Tous les deux, vous avez participé à cet ouvrage ce matin, un peu des regards croisés sur les mutations du travail entre continuité et rupture. Il y a plein de choses à dire sur la visioconférence, Caroline et Adam. Caroline Diard, peut-être, si on revient quelques années en arrière, avant le confinement, peut-être il y a 15 ans, quand Zoom est arrivé, à quoi servait la visio au travail? Est-ce que c'était uniquement pour, par exemple, discuter avec des personnes qui étaient à l'étranger, dans le cadre de grosses réunions?
2: Alors effectivement, les débuts de la visio, c'était gommer l'éloignement qui était l'éloignement géographique.
1: Oui.
2: Donc c'était éviter parfois des déplacements. Donc si on prend l'exemple d'un établissement d'enseignement supérieur, ça pouvait éviter des déplacements intercampus par exemple. Et ça permettait aussi de communiquer avec des personnes qui étaient à l'étranger. Tout en prenant en compte finalement la difficulté qu'on a dans ces cas-là avec la notion d'asynchrone. Parce que quand vous travaillez avec des gens qui sont à l'étranger, vous pouvez faire une visio, ça vous rapproche géographiquement, mais vous êtes toujours dans un fuseau horaire qui est différent. Et ouais. Ça, il n'y a pas de solution technique qui va gommer la différence de fuseau horaire. Alors j'ai fait une étude sur un télétravailleur qui était à Tahiti.
1: Ah oui.
2: Et donc, la problématique des visios, c'était finalement une problématique de fuseau horaire. Donc, la visio permettait de travailler à distance sans aucun problème. C'était tout à fait fluide. Mais parfois, il fallait une forme de flexibilité, d'agilité, de souplesse de la part des membres de l'équipe pour qu'on se connecte à des heures qui étaient acceptables pour tout le monde, en fait.
1: Adam Piotrowski, peut-être pour compléter sur l'utilisation de la visioconférence d'un point de vue géographique aussi, où ça a beaucoup aidé.
3: Oui, effectivement, ça aide.

0: avant on était dans un présentialisme qui faisait que le présentiel primait. Et donc voilà, ce que je peux en dire, c'est que effectivement, peut-être qu'on a plus l'habitude de se connecter avec des collaborateurs plus éloignés géographiquement que c'était le cas par avant.
1: Et évidemment, quand on parle de la visioconférence, c'est fortement associé au développement du télétravail, Adam Piotrowski.
0: Tout à fait, c'est-à-dire que, comme on le disait, même si ces outils de visioconférence existaient avant, finalement, pour que leur usage explose, il a fallu attendre la crise sanitaire, la généralisation du télétravail, et qui fait que maintenant on est sur le télétravail. Si je peux en parler 30 secondes.
1: Oui, bien sûr.
0: C'est plus seulement un mode de travail, c'est devenu un mode de vie. C'est-à-dire que les gens ont construit, non seulement c'est un mode de travail, une modalité de travail qui leur permet parfois, souvent d'ailleurs, de mieux travailler, de travailler selon un investissement au sein du domicile qui permet aux gens d'être plus investis dans leur travail. Mais au-delà de ça, quand je dis que c'est devenu un mode de vie, je reprends l'expression à Laurent Tasquin qui l'utilise dans son dernier livre, c'est que vous avez des plusieurs dimensions de la vie quotidienne, donc la vie familiale, les enfants, le conjoint, les loisirs, la vie personnelle, qui désormais s'appuie sur la possibilité de télétravailler. Donc finalement, en ce moment, on parle beaucoup du retour au bureau.
1: Certaines remises en question, voilà, absolument, du télétravail.
0: Et finalement, le télétravail est devenu une revendication sociale pour un certain nombre de télétravailleurs. Et ils y sont d'autant plus attachés que, comme je l'ai dit, ça fait partie intégrante de leur mode de vie. Donc finalement, lorsqu'on menace le télétravail, on menace tout ce qui va autour pour eux. Donc,
1: mais voilà. Même dans le cadre de recrutement, c'est quelque chose qui fait partie de la négociation, d'aller négocier 2 jours ou 3 jours de télétravail. C'est devenu courant, en tout cas.
0: Tout à fait, ouais, c'est devenu un critère fondamental. Beaucoup de personnes, il y a des sondages qui sortent régulièrement, ne s'imaginent pas rentrer dans une entreprise s'ils n'ont pas cette possibilité de télétravailler.
1: Ouais. Caroline Diard, peut-être un mot sur le télétravail, parce que forcément, quand on parle de la vision, on parle du télétravail.
2: Alors effectivement, un petit mot sur le télétravail que j'étudie depuis 1993.
1: Ah oui.
2: Donc, si on met en perspective le télétravail, finalement, le télétravail a peiné à prendre son ampleur actuelle dans le paysage français, parce que le télétravail a été essentiellement développé dans les pays anglo-saxons qui ont été très avancés par rapport à nous. La Belgique également. Laurent Tasquin, effectivement, que Adam a cité, a travaillé dès les années 2000 sur les problématiques du télétravail en Belgique. Alors pourquoi ça prenait pas en France? Parce que il manquait 3 éléments. Il manquait le contexte réglementaire, il manquait l'acculturation et il manquait la techno. Alors contexte réglementaire, le problème a été réglé en 2012, la loi Warsmann, introduction du télétravail dans le travail. Le problème d'acculturation a été réglé, comme l'a dit Adam, pendant le confinement, finalement. On a découvert parfois un mode de vie, un mode d'organisation du travail, une flexibilité. Et puis, dernier point qui nous intéresse aujourd'hui, le contexte technologique qui est devenu facilitant et qui bloquait beaucoup, finalement, le développement du télétravail. Alors, l'explosion du télétravail, les chiffres sont clairs, c'est le confinement. Ça s'est maintenu en moyenne à 1,82 jours par semaine, d'après les études. Et effectivement, c'est un outil d'attractivité, c'est un incontournable de la marque employeur. Et aujourd'hui, ça fait même partie de ce qu'on appelle l'expérience collaborateur, le télétravail. Et le retour au bureau, pour rebondir sur ce que disait Adam, le retour au bureau est clairement un faux débat. Alors, les études scientifiques auxquelles on peut participer de part et d'autre avec Adam le montrent. Le retour au bureau, il a été très médiatisé, mais dans les faits, c'est plutôt une stabilisation et une pérennisation de ce qu'on va appeler maintenant l'hybridation davantage que le télétravail.
1: Ouais. On en a beaucoup, beaucoup parlé dans cette émission, je pense. Donc, j'agis sur RCF Notre-Dame du télétravail. C'est un vrai sujet. On a un auditeur qui nous a envoyé un message. Il est surpris qu'on n'ait pas parlé de WhatsApp. C'est vrai que, alors, il y a peut-être 2 choses. Il faut peut-être différencier les outils de travail comme Teams.

0: fantômes ou mythes, ou c'est souvent utilisé dans le monde professionnel. Et puis ensuite, les outils de messagerie instantanée comme WhatsApp, FaceTime, Messenger, Skype, qui permet plutôt des échanges entre proches dans Piotrowski. C'est pas la même chose ?
1: Alors oui, c'est pas la même chose, mais je dirais que pour ce qui nous concerne, on a vu...
0: Nous, c'est la visio dans son ensemble. Hein,
1: oui, bien sûr, ouais. Mais je dirais que même WhatsApp, alors il y a un phénomène qui aussi a gagné en ampleur depuis la crise sanitaire. On parlait tout à l'heure de Teams et de la possibilité sur le logiciel Microsoft Teams de créer des sous-groupes des équipes. Mais même sur WhatsApp, on voit ça, c'est-à-dire que de plus en plus, il y a cet usage... mi-professionnel, mi-personnel de WhatsApp, où on a pris pour habitude d'écrire au groupe de son équipe sur WhatsApp pour dire voilà, je suis en retard au bureau ou ce genre de choses. Donc, même WhatsApp, je dirais, il y a eu un effet voilà, d'acculturation aux outils numériques en général, hein, finalement, au cours de la crise sanitaire qui s'est pérennisé aujourd'hui.
0: Ouais. Merci Jean-Luc, en tout cas, de nous avoir signalé ça. On va écouter Guy sur SF Notre-Dame au 01 56 56 44 00. Bonjour Guy.
2: Bonjour Melchior, est-ce que vous m'entendez bien ?
0: On vous entend et surtout, on vous écoute.
2: Merci beaucoup. Bonjour à vos invités, bien évidemment, aux auditrices, auditeurs. Bon, moi j'ai 76 ans, je suis atteint par une maladie rare incurable et en plus je suis quasiment aveugle. Donc, une téléconsultation, pour moi, ça ne pourrait se faire que dans une situation bénigne auprès du médecin. C'est un exemple. Dans ma vie, j'ai toujours été mon propre patron ou chef d'entreprise et j'ai beaucoup fonctionné, passé des contrats avec des rendez-vous physiques qui auparavant avaient été faits par téléphone avec les responsables, voyez-vous. Donc, il faut... Et c'est comme ça que j'ai fait ma vie. Et c'est comme ça qu'il faut adapter les deux principes, le rendez-vous physique et le rendez-vous par téléphone ou par Internet. Moi, je ne vais pas sur Internet puisque je suis quasiment aveugle.
0: Mais Guy, quand vous étiez justement chef d'entreprise, la visioconférence ne faisait pas du tout partie de vos outils. Alors, pardonnez-moi l'expression, à l'époque...
2: Si je voulais un rendez-vous avec les dirigeants, plusieurs dirigeants d'une même entreprise, par exemple le comptable, l'ingénieur de maintenance, le patron, voilà, ça c'était possible. Mais moi j'allais toujours échelon par échelon. Je prenais rendez-vous avec le patron, ensuite je prenais rendez-vous avec le responsable de maintenance, ensuite avec l'ingénieur, le responsable d'achat. Voilà, j'argumentais. Le rendez-vous physique est très important.
0: Eh ben merci beaucoup Guy pour votre appel dans, je pense, donc J'agis. Caroline Diard, peut-être un commentaire sur ce qu'on vient d'entendre de la part de cet auditeur.
3: Alors effectivement, on voit très bien que en fonction des générations, les modalités d'organisation du travail étaient différentes et les modalités de contact aussi. Et là où on était habitué à téléphoner, on a ensuite utilisé les emails et puis ensuite la visio. Mais le contact physique, finalement, il vient aussi en complément, je rejoins cet auditeur, de l'outil technologique. Il permet une interaction qui est plus riche aussi, le contact physique. On peut très bien faire un premier contact téléphonique ou un premier contact visio et puis ensuite se dire qu'on va rencontrer le fournisseur, on va rencontrer le client. Où il y a aussi pas mal de choses qui sont organisées dans les entreprises qui sont valorisées comme étant des temps forts au niveau de la gestion d'équipe où on a des journées qui sont banalisées, alors soit une journée dans la semaine, soit de temps en temps, une fois par mois, une fois par trimestre, où physiquement on va se voir. Et on va faire comme avant, finalement, comme à l'époque.
0: On marque une petite pause dans cette émission, je pense, donc J'agis sur RCF Notre-Dame. Il y a plein de choses à dire sur la visioconférence. Vous nous appelez pour réagir, tout comme Guy, il y a quelques instants. Vous êtes utilisateur de cette visio dans votre quotidien, que ce soit au boulot ou chez vous, pour rester en contact avec vos proches. Racontez-nous un petit peu comment ça se passe, quels sont les avantages et les inconvénients, d'après vous. 01 56 56 44 00 pour témoigner. Et puis toujours en direct vidéo sur la chaîne YouTube de Radio Notre-Dame. Vous pouvez réagir dans le chat. A tout de suite.
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0: sur RCF Notre-Dame, dont Je pense donc j'agis, vous l'entendez ce matin. On parle de la visioconférence à l'occasion d'un anniversaire, celui de Zoom. Nous sommes avec nos deux invités, Caroline Diard, je rappelle que vous êtes docteur en sciences de gestion, et Adam Piotrowski, vous êtes doctorant en sociologie du travail. Tous les deux, vous avez travaillé justement sur les mutations dans le monde professionnel, et donc notamment le télétravail, on en a parlé il y a quelques minutes, et l'apparition de la visioconférence dans nos outils du quotidien. Peut-être quelques effets de ces visioconférences. On parlait souvent du Zoom fatigue, hein, cet épuisement un peu réel à faire des visios toute la journée. Caroline Diard, ça c'est une réalité pendant peut-être le confinement où tout le monde avait tendance à faire toute la journée des visios. Ça s'est peut-être un peu calmé depuis.
3: Alors c'est une réalité et ça n'a pas été uniquement une réalité pendant le confinement. Alors pendant le confinement, il y avait d'autres éléments qui étaient l'anxiété liée à la crise sanitaire, qui était aussi le fait que on soit parfois mal installé dans une situation de télétravail dégradée et à partager un espace compliqué avec les enfants et le conjoint. Ça, c'est un premier point qui a fatigué en fait les individus. Les individus qu'on peut interroger sur le terrain mentionnent toujours cette notion de tunnel de visio.
0: Ah oui.
3: Et parfois, ils le verbaliseraient bien en disant « mais autrefois, quand on avait des réunions qui s'enchaînaient dans une journée, on changeait de salle de réunion et puis entre-temps, on pouvait prendre un café, croiser un collègue dans un couloir et échanger deux mots. Et là, en réalité, en fait, les réunions s'enchaînent et en général, c'est même chronométré. » Donc il y a une espèce d'injonction de connexion et d'injonction aussi peut-être de productivité dans la journée où on va avoir X rendez-vous commerciaux, X réunions et ça peut provoquer du stress. Et le stress, on sait ce que ça produit, hein, ça peut aussi produire du burn-out. Hein. C'est très bien documenté d'ailleurs par l'INRS, hein, la fatigue liée à cette hyper-connectivité.
0: Ouais. Adam Piotrowski, peut-être pour compléter.
1: Effectivement, comme le dit Caroline, c'était très, très marqué au cours de la crise sanitaire où il y avait un enchaînement de réunions comme ça et comme vous l'avez souligné, qui peut provoquer une fatigue visuelle supérieure aux réunions en présentiel, en face à face. Et notamment, un des effets un peu contradictoires que moi j'avais pu identifier avec Jérôme Siouello. On avait travaillé dessus, c'était qu'à cette époque-là, étant donné que les managers, les entreprises craignaient l'isolement social des salariés, hein, c'était un vrai phénomène, une vraie inquiétude managériale pendant la crise sanitaire. Il y a eu ce qu'on a appelé des cafés visio, c'est-à-dire des réunions qui se voulaient informelles en visio. Souvent en début de journée, donc qui était destiné, qui partait d'une très bonne intention de la part des managers, c'est-à-dire pour limiter l'isolement social et puis essayer de retrouver du lien social à distance. Mmh. Mais un effet un peu contradictoire qu'on a remarqué, c'est que finalement, c'était vécu ces rendez-vous informels à distance comme une obligation par les salariés, donc comme une réunion qui s'ajoute aux autres. Et donc, ce qu'on en a conclu, nous, c'était qu'une réunion informelle, c'est un petit peu un oxymore, dans le sens où l'informel ne se prévoit pas, l'informel ne se programme pas avec un rendez-vous à heure fixe. L'informel, on le retrouve dans la spontanéité des échanges, dans les couloirs, à la machine à café.
0: Oui, tout à fait.
1: Et finalement, donc, cette période de confinement, la crise sanitaire, le télétravail à 100%, qui était, comme l'a dit Caroline, une situation de télétravail en conditions dégradées, hein, qui n'est pas du vrai télétravail, entre guillemets, ça a permis aux salariés de prendre du recul sur qu'est-ce qui leur manquait dans le présentiel. Qu'est-ce qui compte finalement le plus dans le fait de venir en présentiel. Et en fait, on s'est rendu compte que des éléments de la journée, du quotidien, qu'on pensait peut-être anecdotiques, que la machine à café, finalement, c'était central. Oui. Ça avait son importance. Et ça, c'est quelque chose qu'on réplique très difficilement à distance. Le lien social, c'est quelque chose qui s'incarne quand même dans les murs en présentiel, dans l'échange en face à face.
0: Mais il est là aussi le danger du télétravail, Adam Piotrowski. C'est justement de supprimer tous ces moments informels où on peut discuter autour d'un café avec son collègue ou sa collègue.
1: Oui, oui, tout à fait. C'est-à-dire que les salariés ont réalisé justement voilà, qu'est-ce qui comptait en présentiel. Alors, ouais. Contrairement à ce qu'on pouvait penser initialement, c'est pas nécessairement la performance, la productivité qui manque en présentiel, puisque la plupart des études qui ont été conduites sur le sujet montrent qu'on est aussi bien, voire parfois mieux productif en télétravail. Mais donc, c'est le contact avec les collègues, c'est le lien social. Et finalement, l'effet que ça a provoqué, c'est qu'aujourd'hui, les journées en présentiel au sein de certaines entreprises sont plébiscitées par les salariés, justement, en premier lieu, pour discuter avec les collègues, se donner des nouvelles. Ouais. Et voire même, moi, j'ai travaillé sur des populations qui travaillent une majorité de leur temps en télétravail. Qui sont à 3-4 jours de télétravail par semaine et avec une seule journée en présentiel, et ben pour ces travailleurs-là, le présentiel, finalement, il sert plus à rencontrer ses collègues et se donner des nouvelles, rechercher du lien social, qu'à travailler. Ouais. C'est-à-dire que le travail est plus incarné dans le domicile, et c'est devenu le lien avec le collectif qui s'incarne avec le présentiel.
0: On a Alain qui nous a envoyé un mail à direct@rcf.fr. Il nous dit « L'aspiration à davantage de télétravail et de visio est corollaire de la tendance à l'accroissement de l'individualisme. Il génère une majoration de la responsabilisation individuelle des salariés et une régression du collectif de travail. Caroline Diard, qu'est-ce que vous en pensez ?» Parce que c'est vrai que parmi les opposants, on va dire, au télétravail, il y a ceux qui disent, je crois que j'en fais partie d'ailleurs, mais qui disent que forcément on a perdu en relation de collègues, Caroline.
3: Alors, je ne suis pas tout à fait d'accord avec vous, parce que dans la plupart des études...
0: c'est bien, on est là pour discuter, donc
3: je pose toujours la question, est-ce que vous avez plus ou moins d'interactions ou d'échanges avec les collègues? Et en fait, la réponse est non, parce que les interactions se font différemment. Alors, effectivement, le domicile est associé à la visio, et les interactions se font en visio, et certaines missions, finalement, sont effectués uniquement au domicile. C'est-à-dire que souvent, les collaborateurs témoignent que une mission, un dossier qui nécessite de la concentration, ça va être fait à la maison. Et puis, effectivement, comme l'a dit Adam, la notion de collectif est réservée au présentiel, c'est-à-dire à l'entreprise. Alors, quand on est organisé sur deux jours à domicile ou un jour à domicile et le reste en présentiel, finalement, on voit bien que... Ça nuit très peu aux interactions et aux échanges, et ça va même faire gagner en efficacité, parce que quand on a besoin de se concentrer, on va le faire à domicile, et quand on a besoin de rencontrer ses collègues, pour que ce soit des échanges formels ou informels, on va le faire en présentiel. Après, il y a un problème qui est souvent mentionné par les personnes interrogées, c'est que quand on est en présentiel et qu'on vient pour la réunion, et que ne serait-ce qu'un collègue est à distance, c'est en fait très mal perçu. Oui. C'est-à-dire que là, on se dit, moi, j'ai fait l'effort de venir, j'ai fait une heure de trajet, et puis finalement, il y en a un qui, pour X raison, est en déplacement ou est resté en visio. Et là, finalement, pour le coup, l'outil de visio est vu comme un outil assez perturbant, assez intrusif dans une réunion d'équipe où on est censé reconstruire le collectif en présentiel. Et peut-être aussi pour rebondir sur ce que disait Adam, quand on interroge les collaborateurs en télétravail, la visio est parfois, et ça fait partie d'un certain nombre d'études que j'ai publiées, ça peut être perçu, alors Adam a évoqué les cafés virtuels, et ça peut être perçu en fait comme du contrôle technologique déviant. Pendant le confinement, on a interrogé des collaborateurs qui avaient des cafés visio informels, donc ça c'était plutôt sympathique, en tout cas dans l'idée, qui avaient des formations demandé parfois depuis des années et qui subitement étaient acceptés parce qu'on était confinés et qu'on faisait des formations en e-learning, et surtout des sollicitations intempestives, c'est-à-dire, tiens, aujourd'hui à 17h, on se connecte pour parler du projet. Et ça, finalement, qu'est-ce qu'il y a derrière? C'est une forme de contrôle déviant, c'est du contrôle technologique, et ça pourrait même parfois être mal vécu par le collaborateur et vécu comme intrusif, puisqu'il y a une imbrication de la sphère pro et perso, et même perçue comme du harcèlement.
0: Je vous lis quelques messages qu'on a reçus et je rappelle que vous pouvez venir directement à l'antenne nous en parler. Hein. Au 01 56 56 44 00, on a Anthony dans le chat YouTube sur la chaîne de Radio Notre-Dame qui nous regarde et qui nous dit « Moi-même étant en télétravail, 95% du temps vivant en France, travaillant au Canada, c'est vraiment, comme vos invités le disent, un mode de vie. » On a Nico aussi qui nous dit « Dans ma collectivité territoriale, le rapport de bien-être des agents indique que pour 94% d'entre eux, le TT, donc le télétravail, est un apport majeur de qualité de vie. Pourtant, la direction a reculé en passant de 2 à 3 jours de présentiel, je crois. Comment expliquer ça ? Alors, notre émission n'est pas consacrée au télétravail, mais comme on parle de la visioconférence, évidemment, on fait un lien. Adam Piotrowski, et après on va terminer sur le télétravail si ça ne vous dérange pas, mais comment on peut expliquer ce petit retour en arrière, ou en tout cas cette adaptation de la part des patrons concernant le télétravail? Pourquoi est-ce qu'ils veulent faire revenir leurs salariés quand même un peu plus en présentiel?
1: Alors déjà, comme le disait Caroline tout à l'heure, il faut un petit peu nuancer la chose, dans le sens où à la base c'est ce grand ce mouvement de retour au bureau, c'est quelque chose qui nous vient principalement des États-Unis, surtout de la Silicon Valley. Initialement, c'était Elon Musk avec Tesla et Jeff Bezos avec Amazon qui souhaitaient un retour au bureau. Dans un discours qui disait que ça allait leur permettre de gagner en productivité, de revenir en présentiel. Et finalement, on s'est rendu compte, avec des enquêtes menées sur le sujet, que non seulement les gains de productivité qu'ils espéraient associer au retour en présentiel n'ont pas été au rendez-vous, et on se rend compte qu'un an après ce retour en présentiel à 100% qui a été appliqué, les entreprises reviennent, réintroduisent un droit au télétravail. Et bon, effectivement, quand même, on ne va pas nier que le phénomène n'existe pas. Il y a eu des cas en France, Ubisoft, Publicis. J'ai vu notamment la Société Générale.
0: C'était dernière en date, dans l'actu.
1: qui essaye de s'attaquer au télétravail. Mais je dirais que je ne sais pas si on peut parler de mouvement de fond. Ouais. Il y a quand même ce discours managérial qui, effectivement, met en avant l'effritement du collectif que ça pourrait amener, et parle souvent de perte de productivité, de performance avec le télétravail, alors que les études, dans les faits, démontrent le contraire. Donc, à la question pourquoi cette volonté de retour en présentiel, ça peut effectivement cacher des raisons managériales de problématiques de surveillance, c'est-à-dire qu'on a moins la vision sur l'activité des collaborateurs, et même si ça peut être compensé, Caroline a beaucoup travaillé dessus, par des outils de surveillance à distance, par le biais des technologies, c'est perturbant de plus avoir les salariés sous la main pour les managers.
0: Bon, je referai une émission sur le télétravail, hein, parce que je sens qu'il y a une petite demande derrière. Je rappelle que ce matin, dans cette émission, Je pense donc j'agis sur RCF Notre-Dame, on parle de la visioconférence. Qu'est-ce qu'elle a changé dans nos vies? Venez témoigner au 01 56 56 44 00, 01 56 56 44 00, et regardez-nous en direct sur la chaîne YouTube de Radio Notre-Dame.
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0: Et toujours avec Adam Piotrowski, vous êtes doctorant en sociologie du travail au LATS, le Laboratoire Technique, Territoire et Société de l'Université Gustave Eiffel. C'est rattaché également au CNRS. Vous avez participé à un ouvrage collectif aux éditions MA, Les mutations du travail entre continuité et rupture. Regard croisé notamment avec vous, Caroline Diard, docteur en sciences de gestion et prof associé au département droit des affaires et management des ressources humaines à TBS Éducation au campus de Paris. Alors, sur la visioconférence, il y a aussi un autre domaine dans lequel la visio a vraiment pris toute sa part, c'est dans les médias, et notamment ce matin sur RCF Notre-Dame. Vous-même, Caroline Diard, vous n'avez pas pu venir ici en studio où on se trouve avec Adam, mais vous avez préféré rester en visio. Quand on regarde aussi les chaînes d'actu, les chaînes d'info, il y a souvent des correspondants ou en tout cas des experts qui sont connectés en visio. Ça aussi, Caroline Diard, c'est devenu un peu une révolution dans les médias.
3: Alors effectivement, dans les médias, on voit de plus en plus des experts qui sont sollicités et qui sont à distance. Alors je pense que ça facilite beaucoup le travail des journalistes et des personnes qui préparent les émissions en amont, parce que parfois un expert va être en vacances et finalement c'est dommage qu'il puisse pas participer enfin contribuer à l'émission, et il peut être connecté à distance. Et puis les studios parfois sont plutôt sur Paris ou région parisienne, et ça permet aussi à des experts en province de pouvoir donner aussi leur avis sur un sujet. Et je trouve que ça multiplie en fait les opportunités justement de connexion entre les uns et les autres, et ça abolit complètement les distances. Alors on parle beaucoup aussi de déspatialisation finalement du travail. Donc non seulement avec la visio on va être doté un peu du don d'ubiquité, mais finalement on va s'abolir de toutes sortes de frontières temporelles et spatiales.
0: Adam Piotrowski, sur ce sujet, sur les médias qui s'en emparent aussi de la visio, c'est devenu très naturel.
1: Oui, oui, comme le dit Caroline, effectivement, peut-être qu'on pourrait dire que ça, c'est un outil qui permet finalement de promouvoir l'égalité entre les territoires, puisque un expert lyonnais, un expert marseillais sur un sujet va être invité plus facilement. Ouais. Donc, de ce point de vue-là, ça abolit certaines frontières, effectivement.
0: Ah ben, c'est vrai que en radio, nous, on aime avoir les gens autour de nous. Je suis ravi de vous avoir en face de moi, Adam. Caroline, moi, je suis ravi de vous parler. Même à distance. D'ailleurs, je ne sais jamais si le son dérange nos auditrices et nos auditeurs. D'ailleurs, n'hésitez pas à le dire, ce que vous en pensez de nos invités qui se trouvent à distance. Parfois, vous ne le savez pas forcément, mais n'hésitez pas à nous écrire à direct@rcf.fr. En tout cas, on voit à quel point la visio est devenue une norme, que ce soit dans le monde du travail ou chez soi, pour garder le lien avec nos proches. Il n'y a pas un risque aussi, Adam, d'hyperconnexion, justement, où finalement on va faire que ça?
1: Oui, effectivement, on peut parler de ça. C'est un des risques. On est constamment connecté, on est constamment sur des écrans. Donc c'est la raison pour laquelle il faut, j'ai pas de conseil en la matière à donner, mais
0: trouver un juste milieu peut-être. Alors voilà, là, ça veut tout rien dire.
1: Se donner une hygiène de vie personnelle en se déconnectant, parce que voilà, effectivement le même au niveau de l'entreprise, ça rappelle, c'est en lien avec ce qu'on appelle le droit à la déconnexion. Oui. C'est-à-dire que les personnes prennent l'habitude d'être tout le temps connectées, donc d'être sollicitées à des moments même qui sont hors des heures de travail conventionnelles. Donc le fait de d'être en télétravail la majorité de son temps fait que finalement on finit par se connecter plus tard le soir, à regarder ses mails le week-end, etc. Donc c'est des risques qui sont clairement identifiés et desquels il faut se prémunir en essayant de se donner une hygiène de vie personnelle à ce niveau-là, oui.
0: Caroline Diard, c'est ça qui est vraiment passionnant, et je pense que tous les deux, vous avez de quoi étudier sur cette mutation du monde du travail, mais évidemment que ça redéfinit les espaces de travail. Il y a cet équilibre vie perso, vie pro à repenser totalement quand on utilise la visio à la fois pour le travail et pour discuter avec ses proches.
3: Alors effectivement, avec les outils technologiques et l'hybridation du travail, on a une forme de porosité qui s'est créée et une imbrication des temps de vie. Donc il y a une imbrication des temps de travail, des temps sociaux, des temps domestiques, des temps familiaux, des temps de loisirs. Donc c'est assez compliqué finalement, parce que l'outil technologique, c'est une sorte de fil à la patte, oui, qui va faire que on va toujours avoir la sensation d'être en lien avec son employeur. Alors moi, ça me pose un souci par rapport à l'obligation générale de sécurité, c'est l'article L41-21 du Code du travail. L'employeur est responsable de la santé de ses salariés. Et si l'employeur laisse les salariés avoir un usage des outils technologiques assez intensif et finalement avoir des difficultés à déconnecter, ça veut dire que l'employeur ne va pas se soucier de la santé des salariés. Et il pourrait y avoir des contentieux à l'avenir sur l'hyperconnectivité. Ça, c'est un danger.
0: Ouais. Quand on regarde l'avenir un peu de la visio, jusqu'où on va aller d'après vous, Adam Piotrowski? Alors c'est un peu dur, on n'a pas de boule de cristal, mais On parlait de réalité virtuelle à une époque, du métaverse. On a vu que finalement, ça ne fonctionnait pas tant que ça. Avec l'IA aussi, qu'est-ce qu'on peut imaginer pour l'avenir de la visio?
1: Je dirais que ça va se pérenniser. Ça va rester un outil majeur, y compris parce que justement, dans le monde du travail, ça a permis de connecter plus facilement des personnes qui l'étaient moins avant, et qui fait que maintenant, on va avoir du mal à s'en passer. C'est devenu un outil majeur. On parlait de Teams tout à l'heure. Pour le cas de Teams, c'est pas forcément que pour la visio, oui. c'est la possibilité de chatter.
0: C'est tout un espace de travail, oui, absolument.
1: C'est ça, et donc c'est des usages qui sont pérennisés, et il va falloir le prendre comme une nouvelle donne.
0: Caroline Diard.
3: Alors en fait, je vais répondre à votre deuxième partie de question, oui. C'est-à-dire l'usage de l'intelligence artificielle pendant les visios. Alors c'est déjà le cas en fait, notamment pour les retranscriptions automatiques des réunions. Ça fait gagner énormément de temps. Alors, ça fait gagner du temps dans les entreprises aux managers. À nous, chercheurs, ça nous aide aussi à avoir déjà une base et à reprendre ensuite les retranscriptions d'entretien. Donc finalement, les outils commencent de plus en plus à envahir les grands éditeurs, on va dire, de visio. Donc Teams, très en avance là-dessus. Après, d'autres également vont s'engouffrer dans la brèche. Et l'intelligence artificielle va envahir la visio comme elle envahit le monde du travail. Et c'est une des évolutions technologiques à laquelle on aura du mal à résister.
0: On a une réaction d'un auditeur ou d'une auditrice, je ne sais pas, je n'ai pas son prénom, mais qui s'intéresse aux traces numériques que laissent les conversations en visio. Adam Piotrowski, je ne sais pas si vous avez travaillé sur ça, sur la confidentialité.
1: Alors, pas particulièrement, mais effectivement, c'est des questions qui se posent, les questions de confidentialité des données, etc. Donc, notamment en lien avec la RGPD, qui est la réglementation en la matière. Oui, c'est des nouvelles questions qui gagnent une science nouvelle. Maintenant que que beaucoup de nos échanges sont médiés via la technologie. C'est une question. Il y a beaucoup de questions, beaucoup de problématiques qui gagnent une nouvelle science avec la place qu'ont pris ces technologies dans notre quotidien.
0: Caroline Diard.
3: Alors effectivement, moi j'ai un petit peu travaillé sur les problématiques de gestion des données personnelles. Il y a des garde-fous. On avait la vieille loi informatique et liberté de 78. Ensuite, on a eu le RGPD. On a l'IA Act aussi qui s'applique et qui est censé protéger les données personnelles. En France, on a la chance d'avoir un gendarme, c'est la CNIL. Mais l'intelligence artificielle, ça multiplie les contentieux potentiels, les fuites de données. Alors, on l'a vu, il y a eu des fuites de données très médiatisées. Donc ça peut aussi être amplifié avec des outils comme Teams, bien sûr. Alors c'est une problématique de fuite de données, mais c'est aussi une problématique de cybersécurité et de fraude. Tous les outils qui sont Zoom, Teams ou autres, oui, ouvrent des portes finalement à des comportements, on va dire, qu'on peut qualifier de malveillants. Oui. Voire délictuel. Voilà.
0: Ouais, c'était intéressant d'en parler. On a une auditrice, Marie, pour finir cette émission. Bonjour Marie.
5: Bonjour.
0: Bonjour.
5: Je vais être rapide.
0: Oui.
5: Je voulais insister sur le rôle positif de la visioconférence dans les associations, mm-hmm, notamment celles qui ont plusieurs antennes nationales, et sur le rôle que ça a joué pour les personnes à la retraite, notamment, parce que les associations comportent beaucoup de personnes à la retraite qui ont permis de se maintenir au niveau numérique grâce à la visioconférence. Ça a permis aussi de communiquer de façon beaucoup plus gratuite et facile que de prendre un billet de train pour aller à Paris, alors que les associations n'ont jamais beaucoup d'argent. Et donc, de faire de la formation interne aussi. Donc, c'est quelque chose qui a permis non seulement à des gens qui ont l'habitude de faire ça dans leur vie quotidienne au travail, mais à des gens retraités de s'y mettre et de se sentir un peu dans le coup au niveau numérique.
0: Eh bien, écoutez, merci beaucoup,
5: parce
0: Marie.
5: Que moi, j'ai 79 ans, j'ai connu la visioconférence dans mon travail, mais au niveau interne.
0: Oui.
5: Et là, ça me permet de maintenir, voilà.
0: Eh ben, merci beaucoup, Marie, pour votre témoignage dont je pense donc j'agis. On n'y avait pas pensé, Adam Piotrowski, mais bien sûr que la visio peut avoir beaucoup d'avantages, et notamment dans le monde associatif, malheureusement, qui connaît aussi une crise hein, de financement avec beaucoup moins de dons. Ça peut être la possibilité, quand c'est un réseau, d'éviter les déplacements pour 2 heures de réunion en présentiel, par exemple.
1: Oui, là, dans ce cas-là, c'est un avantage budgétaire. Hein. Ouais. C'est intéressant, ce témoignage. On voit, c'est un bon exemple du fait que la visio, de ce que peut apporter la visio, et y compris connecter les gens plus facilement et pas forcément déconnecter, comme on peut l'entendre.
0: Caroline Dia.
3: Alors effectivement, c'est très intéressant d'avoir un point de vue associatif, parce qu'on pense rarement aux associations, on est plutôt à aller faire des études dans les organisations privées et parfois à but lucratif, et qui ont des problématiques budgétaires. Et on voit très bien que finalement les outils technologiques limitent les déplacements. Alors limiter les déplacements, c'est un gain d'argent, c'est un gain de temps, et je pense que c'est aussi bon pour la planète. Donc c'est voilà, un témoignage intéressant.
0: Eh ben écoutez, merci beaucoup vraiment d'avoir participé à cette émission ce matin, Caroline et Adam. C'était passionnant de vous entendre. Merci également aux nombreuses réactions qu'on a reçues ce matin. J'ai pas pu lire tous les messages, mais on en a eu beaucoup, notamment sur la chaîne YouTube, donc merci beaucoup. Alors, Caroline Diard, je rappelle que vous êtes docteur en sciences de gestion, professeur associé au département droit des affaires et management des ressources humaines à TBS Éducation sur le campus de Paris. Vous êtes l'autrice de nombreux ouvrages et notamment un collectif, Les mutations du travail entre continuité et rupture, regard croisé, c'est aux éditions Emma, dans lequel vous avez participé, Adam Piotrowski. Merci à vous d'avoir participé, doctorant en sociologie du travail au LATS, le laboratoire technique, territoire et société de l'université Gustave Eiffel, est rattaché au CNRS.

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1: Écoutons le psaume 24. Seigneur, enseigne-moi tes voies.
2: Seigneur, enseigne-moi tes voies. Fais-moi connaître ta route. Dirige-moi par ta vérité. Enseigne-moi, car tu es le Dieu qui me sauve. Il est droit, il est bon, le Seigneur, lui qui montre aux pécheurs le chemin. Sa justice dirige les humbles, il enseigne aux humbles son chemin. Les voies du Seigneur sont amour et vérité, pour qui veille à son alliance et à ses lois. Le secret du Seigneur et pour ceux qui le craignent. À cela, il fait connaître son alliance. »

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1: Serions-nous encore capables de se parler si les spectacles et autres comédies ne nous permettaient pas d'en rire ? Haha, les relations hommes-femmes font, justement, tantôt rire, tantôt pleurer, parfois enrager, et de plus en plus nous déconcertent. Alors, depuis MeToo, des choses changent bien évidemment, s'améliorent même, pendant que d'autres s'empirent, empirent tout court, et les excès tuent plus sûrement que les épées, c'est ce que nous enseigne ce proverbe chinois. Alors, est-ce justement par excès que nous peinons à nous y retrouver entre féminisme et masculinisme ? Comment sommes-nous passés de Mars à Vénus à l'indifférence, ou en tout cas à la peur de se rencontrer ? Comment restaurer l'harmonie dans les relations entre hommes et femmes ? 52 minutes, j'espère, pour trouver une solution avec notre invité du jour, Fouad Rives. Bonjour Fouad.
2: Bonjour Marie-Ange.
1: Ravie de vous recevoir. On a envie de te tutoyer, c'est terrible.
2: C'est comme tout veut.
1: Bon, bah, comme tout veut. Voilà. Bah, alors, je sais dire le vous, parce que sinon, allez, on risque d'avoir quelques mails.
2: Il vaut mieux garder cette barrière.
1: Mais content. Absolument, ce sera plus sage.
2: Exactement.
1: Alors, ancien trader que vous êtes, comédien maintenant, c'est un gros résumé de votre parcours.
2: Un grand écart.
1: Un grand écart.
2: J'ai encore mal aux adducteurs.
1: Et vous êtes encore bon dans les chiffres ?
2: Ouais, pas mal, je me débrouille.
1: Ouais. En tout cas, vous êtes sur scène.
2: Tu fais un test, tu fais l'œuf.
1: Moi, j'en suis incapable, j'y connais rien en termes de bourse. Délicieuse insolence, c'est donc votre spectacle qui est en ce moment, qui s'apprête à tourner dans toute la France, on est d'accord ?
2: Qui tourne déjà en France. J'ai joué la dernière à Paris la semaine dernière. Le jour de la finale de la Ligue des Champions, c'était une bonne idée.
1: Une belle concurrence.
2: Hein, n'est-ce pas ? Exactement, c'était pas mal. Mais on s'en est bien sortis. Et c'est retour Paris à la rentrée à partir de septembre et surtout en tournée. Dans toute la France.
1: Et là, les auditeurs se disent, mais qu'est-ce qu'il fait là dans cette émission sur les hommes et les femmes ? Pour ceux qui ne vous connaissent pas, Fouad Rives, vous êtes très, très, très, très, très présent sur les réseaux sociaux. Être un homme aujourd'hui. Ce que j'aurais aimé qu'on me dise à propos des relations hommes-femmes, c'était l'un de vos ouvrages que vous avez publié il y a quelques temps maintenant.
2: Il y a 3 ans.
1: Il n'y a pas tant que ça.
2: Ouais,
1: en revanche, on a besoin de méthodes maintenant pour se parler ? C'est quand même, on en est arrivé là ou tout va bien ?
2: Bah, pire que tout.
1: Non, mais c'est quand même fou.
2: Ah, mais bien sûr. On est dans une société où le virtuel a complètement brouillé les relations. On est complètement pris dans nos angoisses. On est dans un contexte qui fait en sorte que l'homme et la femme ne puissent plus parler. On fait croire aux femmes que les hommes sont tous des prédateurs en puissance. On fait croire aux hommes que les femmes se réveillent le matin avec la ferme intention de leur arracher la prostate. Donc oui, forcément.
1: Ça commence bien, 11h03, tout va bien, les amis.
2: Ça rend les relations compliquées, effectivement. Ouais. Oui, tout à fait.
1: On est passé de... Il y a beaucoup de chiffres qui le prouvent. Hein, la Gen Z, donc la génération, les vingtenaires et
2: la nôtre, quoi, en fait.
1: Oui, bien, voilà. Exactement, ouais. Bravo, merci. Ça fait du bien d'entendre ça à 11h du matin. Effectivement, on sent cette peur monter et se traduire par de l'excès. J'ai cité maladroitement, peut-être, j'en sais rien. Les excès tuent plus sûrement que les épées. Là, on est en plein là-dedans, c'est-à-dire qu'on ne comprend plus rien au niveau des tendances de cette génération Z à devenir soit complètement féministe, soit complètement masculiniste. Ça traduit un mal-être profond. Fouad Rives, qu'est-ce que ça traduit ? Ces rapports de forger les chiffres, là, je peux vous en citer, 37% pensent que le féminisme menace des jeunes hommes, génération Z, pensent que le féminisme menace leur place, 77% estiment devoir protéger leurs femmes, etc. Ça dit quoi, tous ces chiffres ?
2: Bah, là, vous venez d'évoquer, Marie-Ange, des chiffres qui disent deux choses complètement différentes. Le premier qui laisse entendre que certains jeunes se ressentent menacés par le féminisme aujourd'hui, et une partie beaucoup plus grande, 77%, qui estime avoir comme rôle principal la défense de la femme. C'est bien ce que j'ai compris. Hein.
1: Oui.
2: La protection de la femme. Donc deux informations complètement antinomiques et qui ne sont pas forcément liées et qui disent plein de choses, effectivement. Mais est-ce qu'on peut les relier à une adhésion à un féminisme ou à un masculinisme ? Je ne suis pas sûr. Parce que comme vous le disiez, je suis très présent sur les réseaux sociaux. Et mon travail consiste à faire de l'analyse comportementale.
1: Ouais.
2: Basée sur de la psychologie et de la psychanalyse, qui est mon domaine de formation, en plus de la finance, comme vous le disiez tout à l'heure, j'étais trader. Et donc de l'analyse comportementale, et qui m'amène à observer le monde dans lequel on évolue. Et donc à observer mes congénères. Et ce que je vois...
1: Et les plus jeunes aussi, les observer.
2: L'ensemble. Donc quand je dis mes congénères, c'est pas uniquement ceux qui correspondent à ma catégorie d'âge, ou de couleur, ou de profession. Non.
1: De vieux cons.
2: Exactement. Surtout que, pour information, j'ai 2 filles, et donc moi ce qui m'intéresse, c'est l'avenir qui leur est réservé. Ouais. Moi, ce qui m'intéresse avant tout, et les sujets qui me tiennent à cœur, c'est la sécurité et le respect à leur égard. J'ai envie de savoir mes filles le maximum en sécurité. Et, j'ai envie d'analyser les raisons pour lesquelles elles sont éventuellement, enfin, elles sont en sécurité ou pas dans le monde actuel. Donc c'est ça qui me permet de, c'est ça mon moteur. Et c'est la raison pour laquelle ces questions me tiennent à cœur.
1: Mais c'est aussi parce que vous taclez pas mal sur les réseaux et dans votre spectacle sur, alors vous caricaturez comme le font tous les humoristes, c'est comme ça que ça marche. La représentation pour que ça rentre dans le cerveau, enfin pour qu'on arrive à comprendre ce qui se passe autour de nous. Il n'y a rien de mieux que l'humour, il n'y a rien de mieux que le théâtre. Molière le faisait déjà en son temps. Voilà. Mais c'est vrai que vous noircissez parfois le trait en disant, en pointant, que ce soit d'ailleurs, tout le monde en prend pour son grade. Hein. Donc les hommes super macho, aussi bien que les femmes super féministes ou qui ne savent pas trop ce qu'elles veulent, tout le monde, vous n'épargnez personne en fait, Fouadrip.
2: Je veux déjà apporter un point avant de vous poser une question pour clarifier un petit peu ce que vous entendez par caricature ou noircir le trait. Mais moi, ce qui m'intéresse, le travail. Donc je vous disais, oui, c'est de l'analyse comportementale. Ça, c'est le moyen qui vise un objectif très précis qui est, et ça tombe très bien, ma participation à cette émission tombe très bien, parce que mon objectif à moi, c'est de rétablir l'harmonie entre l'homme et la femme. Un de mes livres que vous avez cité tout à l'heure, Être un homme aujourd'hui, oui, c'est pas un livre de mascu qui indique comment être viril.
1: On peut le croire de prime abord.
2: Bah, si on se contente du titre, on peut lui faire dire tout ce qu'on veut.
1: Voilà.
2: Mais le livre parle justement de développement personnel, de psychologie, oui, également, qui tend à expliquer aux jeunes hommes comment se positionner dans la relation à la femme pour maximiser ses chances de réussite, oui, et d'harmonie dans cette relation avec la femme. Que cette relation soit sentimentale ou interpersonnelle, d'accord, tout simplement. Pas uniquement dans le champ sentimental. Voilà, ça, c'est pour apporter cette précision. Mmh. Maintenant, j'ai juste une question. Vous dites que je noircis le tableau, que je caricature, c'est-à-dire je noircis quel trait, pardon.
1: C'est pas que vous surjouez sur les réseaux sociaux, c'est normal.
2: Non plus. Aussi, alors, sur les réseaux sociaux, je ne noircis rien, je grossis rien, je caricature rien. En fait, j'y vais de manière. C'est le format des réseaux sociaux. On est d'accord, c'est pas de la conférence d'une heure où on prend le temps d'expliquer et de détailler. Donc, mon ton est cash ouais, et direct. Et aussi, il est cash et direct aussi parce que c'est le seul moyen de faire entrer une information dans le crâne et notamment dans le crâne de celui ou celle qui est déjà lobotomisé ou programmé à croire quelque chose.
1: À croire
2: chose.
1: Quoi ? Qu'est-ce qu'on nous fait croire aujourd'hui ?
2: J'y viens. On va, oui, y venir de toute façon. Mais mon ton est cash et direct, mais il n'est pas caricatural. Et mon ton, surtout sur les réseaux, puisqu'on en parle, mon contenu est basé sur de la psychologie et de la psychanalyse, sur des concepts qui sont validés, qui ont été étudiés, éprouvés, et pour certains depuis plus de 100 ans. Mes références sont Carl Jung, Bowlby, Adler, Winnicott, Lacan, d'accord ? Ceux qui connaissent la psychologie et la psychanalyse comprendront les références. Mais voilà, ce ne sont pas des avis personnels, ce ne sont pas des états d'âme que je livre. Je ne suis pas un influenceur. Je viens, à travers mes vidéos, apporter des informations.
1: Vous êtes un garçon sérieux ?
2: Pas toujours, mais aujourd'hui je le suis. En tout cas, dans mes vidéos, oui, je le suis. Dans mes vidéos, bien, ouais, entendu, je le suis. Enfin, dans ce type de vidéos, parce que je fais aussi des vidéos d'humour. Mais dans ces vidéos-là, bien sûr, je suis sérieux parce que, comme je vous le disais, c'est de l'analyse comportementale qui tend à mettre la lumière sur nos défauts de comportement, ouais, pour lesquels, très souvent, on essaye de nous faire croire qu'ils sont normaux. Mmh. Surtout avec le nombre grandissant de thérapeutes à deux balles sur les réseaux sociaux qui viennent nous expliquer, par exemple, que l'infidélité, c'est pas grave, c'est normal. Si on s'entend pas dans son couple, ben, y a aucun mal à aller voir ailleurs. Vous savez, ce genre d'informations qu'on nous balance au quotidien, ouais, dans le virtuel, ben moi, je viens, avec un ton direct et cash, corriger cette information qui est complètement, à mon sens, malsaine et qui vient briser l'harmonie entre l'homme et la femme.
1: Qu'est-ce qui se passe entre l'homme et la femme concrètement ? Rentrons dans le vif du sujet.
2: Je vous l'ai dit, on fait tout pour nous opposer. Je vous l'ai dit tout à l'heure, c'était pas.
1: Non,
2: je l'ai dit sous forme d'humour.
1: Mais on est passé à la peur, j'ai l'impression qu'on a peur.
2: Bien sûr, mais complètement. Mais quoi de mieux qu'instaurer la peur entre nous pour nous opposer ? Parce qu'au début, on nous a opposés, il y a 30-40 ans,
1: on disait la guerre des sexes, mais ça,
2: exactement,
1: c'est fini maintenant.
2: Enfin, c'est pas fini,
1: ça a évolué.
2: Elle n'a pas évolué non plus, elle s'est amplifiée, mais tout ça pour cacher une autre lutte, on y viendra peut-être après, mais pour cacher une autre lutte qui est primordiale, c'est. La guerre des sexes ne vient que cacher la lutte des classes, c'est tout. Parce qu'on parle de la guerre des sexes, mais pardonnez-moi Marie-Ange, mais la bourgeoise parisienne n'a pas les mêmes problématiques que la caissière ou la mère célibataire de banlieue qui, elle, vit au quotidien l'insécurité économique et physique.
1: On est d'accord.
2: D'accord, on est d'accord.
1: Ouais.
2: Donc, c'est ça, elle est là la véritable lutte. C'est la lutte des classes. Sauf qu'on la cache pour ne pas en parler, pour éviter qu'on regarde vers le haut, on nous oppose à l'horizontale, en fomentant cette guerre des sexes. Maintenant, oui, vous avez raison. Comment fomenter cette guerre des sexes? Il n'y a rien de plus sec, mais comme toutes les guerres, hein, le racisme, l'antisémitisme, etc. Comment on fait pour le fomenter? Attention, que l'on soit d'accord. Il existe bien entendu des violences, des crimes devant lesquels nous devons tous nous incliner. Mais ce n'est pas ce dont on est en train de parler. Là, on est en train de parler des relations qu'on essaye de brouiller, des relations entre nous. Et c'est exactement le même schéma entre l'homme et la femme que celui qui est appliqué, je prends un raccourci, mais entre guillemets, entre le blanc et celui de couleur, entre celui d'une religion et celui d'une autre. On veut nous opposer. Et quoi de mieux pour nous opposer que d'installer la peur entre nous. Quand je disais tout à l'heure, de manière un peu humoristique, c'était à peine une caricature. Quand on veut faire croire aux femmes que tous les hommes sont des prédateurs en puissance, c'est le message qui est envoyé aujourd'hui dans la société. Et de la même manière, quand on dit que on dit aux hommes que toutes les femmes veulent leur arracher la prostate, ça peut peut-être faire sourire, mais malheureusement, ça correspond à une réalité. Aujourd'hui, évidemment, comme je le disais, on s'incline devant les violences qui sont enregistrées aujourd'hui faites aux femmes, bien entendu. Et chaque violence est une violence de trop. Cependant, si on regarde les chiffres de l'INSEE, donc des chiffres statistiques, hein, pas des chiffres sortis du chapeau, si on regarde de manière froide et scientifique les chiffres de l'INSEE, il apparaît tout simplement que moins de 1% des hommes sont coupables de ces violences, c'est-à-dire sont responsables
1: de ces
2: violences.
1: Tous les hommes ne sont pas des salauds.
2: En fait, aujourd'hui, on veut. C'est pas. Je ne dis pas que tous les hommes ne sont pas des salauds. C'est pire que ça. C'est que plus que la majorité des hommes sont des hommes sains et respectueux.
1: Sauf qu'on en parle beaucoup.
2: Mais c'est pas qu'on en parle beaucoup. On crée forcément la confusion entre 90% des crimes sont commis par les hommes et 90% des hommes commettent des crimes. Deux stats qui n'ont absolument rien à voir, dont et avec l'une qui n'existe absolument pas, malheureusement. Et on veut faire. Si on regarde les chiffres, comme je vous le disais, de manière froide et scientifique, aujourd'hui, il y a environ 230 000 violences conjugales en France. 230 000, 250 000, je ne sais plus, à peu près. Il y a 25 millions d'hommes adultes. Même si on fait l'hypothèse complètement absurde, statistiquement, que chaque violence est commise par un homme différent, ça fait que moins de 1%. Mais ce n'est pas une majorité. C'est moins de 1%. Si vous faites le rapport de 230 000 sur 25 millions, ça fait moins de 1%. Moins de 1% de ces actes sont commis par des hommes. Et, pareil, si on regarde de manière scientifique, ces hommes qui commettent ces actes lâches ne sont pas les profils de l'homme ordinaire, de l'homme de monsieur tout le monde. Ce sont des profils cliniquement instables, psychiatriques, avec des antécédents lourds, souvent sujets à des addictions. Ce sont eux qui commettent les crimes. Et seulement aujourd'hui, et c'est là pour moi, selon moi, que la rhétorique féministe guerrière actuelle crée une erreur historique en voulant faire passer les 99% des hommes, en faisant l'amalgame des 99% des hommes, avec ce 1% de criminels.
1: Parce et l'impact du coup est très violent.
2: L'impact est très violent parce qu'en fait,
1: j'allais dire sur la génération Z, mais pas seulement, mais sur nous, sur tout le monde.
2: Mais
1: tous très embarrassés. On voit bien qu'il y a des problèmes.
2: On est complètement d'accord parce que pour moi c'est complètement absurde de vouloir culpabiliser et de culpabiliser des hommes qui sont complètement sains et respectueux et qui ne demandent qu'une chose, c'est être en relation harmonieuse avec les femmes. Je parle de ces 99%. Pour moi c'est une erreur historique, c'est complètement absurde. Aujourd'hui, si on en croit cette rhétorique, si on en croit cette doctrine, pour être un homme bien, il faudrait se promener en tote bag, réciter du Simone de Beauvoir entre deux gorgées de thé matin.
1: Ça y est, on y est là, on est chez Faudry.
2: Non, pas du tout, non, mais c'est la vérité. Si vous regardez aujourd'hui, c'est ça. C'est exactement ça, ce que je veux bien. Pourquoi pas? Mais à condition aussi d'avoir une colonne vertébrale et le courage nécessaire pour se dresser face à ces lâches, à ces voyous qui menacent la sécurité et l'intégrité des femmes. Parce que c'est pas en culpabilisant et en fragilisant les hommes qu'on va sécuriser les femmes. La force de l'homme intègre, c'est le bouclier de la femme, ce n'est pas sa menace. Quand une femme se fait agresser, c'est pas avec de la déconstruction qu'on va la sauver. C'est l'homme fort et intègre qui va servir de rempart.
1: Et c'est pas le masculinisme, justement, ça,
2: ça
1: tombe bien.
2: Ça n'a rien à voir.
1: Justement, vous posez cette question.
2: Ça n'a rien à voir. Ce que je viens de dire n'a rien à voir avec le masculinisme.
1: Comment
2: tel qu'il est vu aujourd'hui, en tout cas.
1: Cette tendance. Alors, déjà, aux États-Unis, n'en parlons même pas. Et ça arrive ici. Qu'est-ce qui se passe,
2: Fouad? Alors, en fait, c'est simple.
1: Quelle est votre analyse?
2: Le masculinisme, comme le féminisme, à la base, sont des idées nobles. Le féminisme, c'était pour lutter pour que les femmes aient les mêmes droits, les mêmes opportunités que les hommes. Pour le féminisme à la base. Et à la base, le masculinisme, c'était pour défendre les hommes, notamment dans leur droit après divorce, droit de garde, enfin, leur droit de continuer leur devoir de père après la séparation. À la base, c'était ça. Sauf que ça a complètement dévié de leur chemin initial et ce sont devenus deux doctrines complètement guerrières. On le voit aujourd'hui avec des doctrines guerrières qui sont manipulées par des extrémistes de chaque bord et qui n'ont pour but que de servir pour souvent leurs propres intérêts, des intérêts personnels bien entendu, et qui viennent participer de cette guerre des sexes. Maintenant, votre question, d'où est-ce que ça vient? Eh bien, on joue sur les peurs, on joue sur les frustrations. Puis avec les réseaux sociaux, c'est facile aujourd'hui. Aujourd'hui, les réseaux sociaux sont le point de rencontre des névroses contemporaines.
1: Avec c'est là où c'est intéressant, c'est le côté très positif d'ailleurs des réseaux. Bah si,
2: non.
1: C'est intéressant parce qu'on le voit, on les voit les névroses du coup. Ah, on les observe, vous et moi.
2: D'accord, vous et moi on les observe. Ah oui, mais si on les observe en prenant de la hauteur, avec de la perspective, voilà. Bien sûr c'est intéressant dans le cadre d'analyse comportementale. Sauf que 90% des gens qui vont sur les réseaux n'y vont pas pour analyser quoi que ce soit.
1: Surtout quand on est très jeune quoi.
2: Surtout quand on est très jeune, qu'on n'a pas cette capacité de discernement.
1: J'aurais eu 16 ans, je serais tombé dedans probablement.
2: Ah mais clairement, raison pour laquelle moi pour mes filles à 16 ans c'était encore interdit.
1: Ouais.
2: À 16 ans les réseaux sociaux étaient complètement interdits. Et
1: bravo.
2: Pour différentes raisons. Mais les gens qui vont sur les réseaux n'y vont pas pour faire de l'analyse. Ils y vont pour aller chercher du réconfort et partager leur névrose avec d'autres personnes qui ont les mêmes névroses. Parce qu'en plus, l'algorithme est fait de telle manière qu'il va pousser les commentaires et les vidéos qui vont valider vos frustrations. C'est comme ça que fonctionne l'algorithme. Les réseaux sociaux ne sont pas là pour vous apporter de l'information ou pour vous aider. Les réseaux sociaux sont là pour vous captiver, pour vous garder dans le conflit, parce que c'est avec le conflit qu'on fait du clic. Les réseaux sociaux fonctionnent sur le business du conflit.
1: Ouais.
2: C'est tout. Enfin, leur business réside sur le conflit.
1: Et sur la névrose. Hein.
2: La névrose qui elle-même est la source du conflit, bien entendu. Donc voilà, tout simplement. Donc après...
1: Ça va se terminer comment, cette affaire?
2: Ça va se terminer qu'il faut que... Faut pas perdre pied, il faut garder le courage, il faut avoir le courage d'avoir un esprit, de garder un esprit libre et nuancé, ce qui est très difficile aujourd'hui, surtout avec les réseaux sociaux dont on parlait à l'instant.

0: Il n'aime pas la nuance aussi, peut-être.
1: C'est pas qu'il n'aime pas la nuance, c'est qu'en fait, là, on est plus sur de l'idéologie. Pour ces gens-là, les gens dont on est en train de parler de là, donc je ne parle pas de tous, hein, mais pour ces gens-là qui ne sont pas capables d'argumenter, sont des gens qui viennent chercher validation, ils cherchent des biais cognitifs de leur névrose. Et tout ce qui va à l'encontre de leur pensée remet en cause leur personnalité dans son intégralité. Donc forcément, quand vous avez la sensation qu'on remet en cause l'ensemble de votre personnalité, vous ne pouvez avoir qu'une réaction épidermique, une réaction émotionnelle. Et cette réaction émotionnelle, par définition, est irrationnelle. Et cette irrationalité fait que, au lieu d'apporter des arguments intellectuels qu'ils n'ont pas,
0: ils se sentent jugés en fait.
1: Bien sûr, non seulement ils se sentent jugés, mais en plus du coup, qu'est-ce que ça, ben ça, direct, ça balance, ça met en place, comme je vous disais, le logiciel de défense automatique qui est un logiciel de harcèlement, et tout de suite c'est de l'accusation. Voilà, soit masculin d'un côté, soit misogyne de l'autre, pervers narcissique, toxique ou autre insulte, autre accusation, leur logiciel de harcèlement n'ayant de limite que leur imagination. Mmh. Ah, c'est tout.
0: En tout cas, ça donc, fait vraiment réagir, hein, ces histoires de.
1: Oui, c'est pour ça qu'il faut garder. Mais oui, complètement. Étonnant. Mais complètement. C'est pour ça qu'il faut un certain courage aujourd'hui pour tenter d'apporter de la nuance.
0: C'est sûr qu'avant que nous nous séparions quelques instants, nous ne sommes pas aidés par. Alors, je ne dis pas que ce n'est pas forcément bien dans l'idée. Vous voyez, par exemple, la médiatisation de l'affaire Bruel, de l'affaire. Enfin, vous voyez, tout ça nous rend. Enfin, on n'est pas insensible, on n'est pas des robots, quoi. Et donc, c'est difficile, je trouve, là, j'interviens dans cet échange, parce que je trouve ça très compliqué. Je trouve ça très compliqué de se positionner quand on nous bassine. Enfin, quand on nous bassine en même temps, c'est l'actualité, et puis c'est l'évolution de notre société. Mais trouver l'équilibre, un point d'équilibre avec cette violence qui nous est envoyée comme ça, c'est pas facile, je trouve.
1: Bien sûr, et c'est fait exprès, Marie-Ange. Parce que Marie-Ange, quel est le meilleur moyen de contrôler un individu, de contrôler son esprit, de contrôler un peuple? C'est pas moi qui l'invente, c'est Machiavel déjà au XVIe siècle. La peur. La peur. Il n'y a pas meilleur moyen. Beaucoup plus tard, bien entendu, effectivement, mais celui qui l'a, enfin, à ma connaissance, celui qui l'a théorisé dans les premiers, ça reste Machiavel. Hannah Arendt, elle allait plus loin. Elle a étudié pendant des années la manière dont s'y prenaient les régimes totalitaires pour imposer leur pouvoir. Et ils imposaient leur pouvoir sans utiliser la force la plupart du temps. C'est simple. Il y a deux choses. Pour contrôler un peuple, il faut, un, neutraliser son esprit critique, et deux, diviser la population, séparer les individus. Hannah Arendt l'a très bien théorisé. Et là, on y est, là. Donc, neutraliser l'esprit critique, ça veut dire quoi? Ça veut dire, un, déjà, primo, criminaliser, empêcher, voire en la criminalisant, toute contradiction. Ouais. Donc, dès que vous avez un esprit contraire, même la contradiction par la nuance, mais dès que vous avez un avis contraire à l'avis que l'on veut dominant, eh bien, soit on va vous criminaliser, ou on va vous ostraciser, comme moi, je vous dis, moi j'apporte de la nuance, voilà, tout de suite c'est misogyne, etc., sans aucun... Alors que je fais de l'analyse comportementale, et mon but c'est le retour de l'harmonie entre l'homme et la femme.
0: Il y a la pub, vous allez réfléchir et puis on se retrouve après.
1: Non mais, j'étais là, mais si vous voulez, mais juste pour terminer ce point, donc neutraliser l'esprit critique est là, c'est en ostracisant la contradiction, voire la criminalisant. Ouais. Ce qui fait que derrière, les gens ont peur après d'exprimer leur point de vue. Le simple fait aujourd'hui de dire qu'un homme et une femme sont différents dans les comportements, j'entends un, et dans nos envies, dans nos besoins.
0: Vous faites insulter pour dire.
1: C'est subversif. Rien que ça, c'est subversif, bien entendu. Le simple fait de dire qu'un homme et une femme n'ont pas du tout les mêmes de fonctionnement, déjà ça, c'est censé être misogyne.
0: Comment restaurer l'harmonie dans les relations entre hommes et femmes? Il y a du boulot, les amis. On se retrouve avec Fouad Rives après la pub. À tout de suite.
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0: Comment restaurer l'harmonie dans les relations entre hommes et femmes? Est-ce possible? J'espère que oui. On va voir, on y travaille avec Fouad Rives, lui qui joue justement en ce moment Délicieuse Insolence, qui travaille, qui réfléchit énormément, qui observe les hommes, les femmes, les comportements. Être un homme aujourd'hui, ce que j'aurais aimé qu'on me dise à propos des relations hommes-femmes. Et c'est vrai qu'aujourd'hui, plus que jamais, on a l'impression qu'il faut des outils. C'est quand même fou de se dire ça. Pour se parler, se comprendre, voir, vivre ensemble. Wouhou ! Cerise sur le gâteau. Je fais exprès, moi aussi, d'en rajouter un peu, parce qu'on en est arrivé là avec les chiffres hallucinants de dénatalité, les chiffres de natalité qui baissent, les chiffres de couple, les chiffres de l'engagement qui baissent, les chiffres, paradoxalement, du

0: mariage qui ne baisse pas trop, mais en tout cas, le couple fait peur à tout le monde. Ça, c'est sûr. Maintenant, c'est vive le célicouple, Vaudrise, on est là-dedans, hein. On est là-dedans, là.
1: On est là-dedans, effectivement, si on observe le monde à travers les réseaux sociaux ou les médias.
0: D'accord.
1: Et comme, malheureusement, beaucoup ont ce réflexe-là, c'est-à-dire de passer du temps sur les réseaux sociaux et de prendre pour argent comptant, voire pour philosophique ce qu'ils trouvent sur les réseaux sociaux, effectivement, beaucoup tombent dans le panneau, la tête la première.
0: Alors, je sais que c'est un autre sujet, mais il est quand même relié à celui-là, point d'interrogation, selon vous. J'ai raison de vous emmener sur le terrain de l'engagement, de la... Tout est relié. Selon vous, les relations hommes-femmes se distancient, on prend de la distance les uns avec les autres. Est-ce qu'on peut faire une corrélation entre ça, entre la peur, la guerre d'essai, ce que vous voulez, et puis la baisse de l'engagement, les baisses.
1: Bien sûr, Marion, je pense, oui, je pense comme vous, complètement. Après, je ne sais pas si on a raison de le penser, mais moi, je le pense comme vous, effectivement. Si j'ai peur de vous, à quel moment je vais avoir l'idée de me mettre en couple avec vous, Marion? Ça va être compliqué.
0: Ouais, pour commencer, il faut un début.
1: Raison pour laquelle.
0: Alors, je vous déconseille, au passage.
1: Quoi donc? De mettre avec vous? Oui, non. Non,
0: 52 minutes, c'est déjà pas mal.
1: C'est énorme.
0: Alors, jamais, allez-y,
1: si on m'avait dit ça il y a un an, j'aurais signé dès demain, Marie-Ange, vous imaginez bien. Non, mais allez-y. Effectivement, Marie-Ange, mais il est compliqué. Il est compliqué d'entrevoir, d'imaginer une relation avec quelqu'un dont on a peur. Est-ce que vous, à cet instant maintenant, vous vous imagineriez faire un câlin à un grizzly? Vous voyez ce que je veux? Je suis pas en train que alors les furies qui vont nous entendre n'allez pas croire que je suis en train de comparer une femme à un grizzly, c'est pas du tout, c'était une analogie. Alors on se calme. Non, mais si on a peur de l'autre, forcément on va regardez aujourd'hui parce que, et encore une fois je le répète, ouais. Marie-Ange, aujourd'hui les violences existent et personne n'est là pour les démentir, et au contraire on est là pour se dresser contre elles, et on s'incline devant les chiffres des violences qui sont faites. Mais on criminalise. Aujourd'hui, on a fait en sorte de criminaliser la volonté d'un homme classe. Attention, je parle d'un homme classe, je ne parle pas d'un lâche, d'un rustre ou d'un mal éduqué. On veut criminaliser la volonté d'un homme classe de vouloir aborder une femme dans un bar ou dans la rue.
0: Hein? Ah oui, il faudra un consentement bientôt.
1: A priori, il faut un consentement pour que je puisse venir vous dire, madame, permettez-moi de vous dire que votre tenue vous va ravir. Vous êtes resplendissante. Ne serait-ce que gratuitement, mais de manière classe et respectueuse, hein, voyez-vous. Ça a tellement été vilipendé, criminalisé, et parfois, bien entendu, justifié par l'action de lâches et d'hommes qui sont complètement, qui ne méritent pas la définition d'homme d'ailleurs, mais qui n'ont pas du tout l'éducation et qui ne respectent pas les femmes. Mais pour ce petit nombre marginal de profils bien particuliers, on veut faire croire que quand moi, je viens de manière classe et respectueuse vous faire un compliment, peut-être dans le but de vous séduire, eh bien ça, on veut faire croire que c'est du harcèlement.
0: La galanterie est devenue finalement du harcèlement.
1: Exactement. Donc, partie de là, je vais réfléchir à deux fois avant de venir vous voir dans la rue pour vous complimenter ou pour vous aborder. Et peut-être même que vous allez me faire un sourire, mais je vais quand même tellement flipper que je ne vais pas venir vous voir. Parce que malgré le sourire, je me dis que c'est peut-être moi qui l'ai mal interprété. Tant que vous ne m'avez pas signé le papier pour me dire « c'est bon, Fouette, tu peux venir me voir pour me faire le compliment ».
0: Tu es l'amour absolu, quoi.
1: Exactement, complètement. Alors que, à l'inverse, beaucoup de femmes aujourd'hui, et les belles femmes s'en plaignent que les hommes n'aient plus le courage de venir les aborder avec classe, respect et courtoisie.
0: Elles vous le disent ou pas?
1: Bien
0: vous
1: sûr.
0: Avez des femmes qui vous écrivent? Bien sûr.
1: Qui m'écrivent? Oui, alors j'ai beaucoup d'hommes et de femmes qui m'écrivent, parce que je fais du coaching aussi également, donc beaucoup me partagent leur
0: vous coachez les hommes et les femmes, hein, vous coachez
1: les deux, bien sûr. Et pour tout vous dire, ce sont surtout des femmes qui m'écrivent. Surtout des femmes.
0: Elles vous écrivent quoi?
1: Leurs problèmes, pour trouver les solutions.
0: C'est souvent un peu ce genre de problème.
1: Problème de couple, ou leurs problèmes tout simplement, ou problèmes personnels, existentiels, parce qu'elles sont bloquées dans des blessures inconscientes qu'elles n'arrivent souvent pas à identifier, mais en tout cas dans des comportements répétitifs qu'elles observent, mais qu'elles n'arrivent pas à analyser et comprendre. Ce qui est normal. Il faut du recul et certaines connaissances et compétences pour le faire. Mais, bien sûr, les femmes aujourd'hui, pas celle que j'ai en mail ou en coaching, non, celle que j'aborde, parce que malgré toute cette tentative de criminalisation, moi j'aime encore aborder les femmes dans la vraie vie. Le virtuel, c'est pas mon truc, parce qu'il faut dire aussi que des applis de rencontre comme Tinder et autres ont complètement tué la relation sentimentale.
0: Ça, c'est, ça, alors, ça, vous le dites beaucoup dans vos vidéos. Est-ce que c'est vraiment...
1: Bien sûr que c'est vrai.
0: Moi, j'ai des amis autour de moi qui se sont rencontrés, enfin, qui sont même mariés. Je ne dis pas qu'il y en a beaucoup.
1: Marie-Ange, nous n'allons pas rentrer dans le cas de l'exception pour pouvoir confirmer. Ah bah, l'exception écoutez, confirme la règle, bien entendu.
0: Cela existe.
1: Et j'ai envie de vous poser une question très précise. Les exemples que vous prenez là remontent à quand ?
0: Oh, c'était il y a 2-3 ans.
1: Il y a 2-3 ans.
0: Alors, je ne sais pas, ça s'est peut-être empiré depuis 2-3 ans. Et moi, c'est vrai que.
1: Depuis 2-3 ans, mais depuis 5-10 ans, ouais. Ça a complètement changé. Ça a complètement pris une autre tournure pour des applications comme Tinder qui, à la base, effectivement, étaient comme Adopt-A-Mec, des applications qui cherchaient à rencontrer quelqu'un parce qu'on n'avait pas la possibilité de les rencontrer dans d'autres circonstances, sont transformées en catalogue virtuel. Aujourd'hui, c'est du swipe à droite, swipe droite, gauche, swipe. Enfin, on pagine, pour parler français.
0: Ma question, c'est sur le principe. En quoi ça ne marche pas ? Est-ce que ce n'est pas une pétition de principe ? Moi aussi, je me pose des questions.
1: Quoi qui ne marche pas ?
0: Pourquoi on ne peut pas rencontrer l'homme ou la femme de sa vie sur les applis ? Je ne comprends pas, en fait.
1: Mais parce que, si vous voulez, les applis sont des catalogues virtuels de produits. On a injecter la logique de marché, la logique du capitalisme sauvage dans la relation sentimentale. On n'est plus là pour trouver un partenaire, on est là pour se valoriser narcissiquement, on est là pour en se rassurant sur sa capacité à plaire, sur le nombre de matchs qu'on va avoir, on est là pour trouver quelqu'un peut-être de manière éphémère ou transitoire pour oublier un ex. Les études sont faites, fait longtemps maintenant que les applis sont sorties, donc les études sont faites. Vous savez combien d'hommes et de femmes disent être inscrits sur les applis de rencontre pour trouver l'amour?
0: En fait, très peu.
1: C'est 8% chez les femmes et 5% chez les hommes, un truc dans le genre. On est à moins de 10% des deux côtés, en tout cas.
0: On n'y croit pas déjà, en sens.
1: C'est pas qu'on n'y croit pas, c'est qu'on ne va pas sur l'appli pour trouver l'amour. La question n'est pas de savoir s'ils y croient ou pas, c'est quels sont, parce qu'a priori, il y en a 10% d'entre eux, un peu moins de 10%, ils croient. Moins de 10% sont inscrits pour trouver l'amour. Donc, ils ont pour objectif principal de trouver l'amour. Les autres, c'est pas qu'ils y croient ou qu'ils n'y croient pas. C'est que leur objectif principal n'est pas de trouver l'amour.
0: Parce que l'amour ne fait plus rêver. Alors je vais encore plus loin. Faudrait
1: si, ça fait rêver, mais ça fait plus peur que rêver.
0: Ça fait plus peur que rêver.
1: Bien sûr.
0: Finalement, est-ce que c'est pas le résumé finalement?
1: Parler à un homme de relation, qu'est-ce qu'il va vous dire? Pourquoi? Pour me marier, faire des enfants, qu'elle me quitte, qu'elle me prenne tout mon oseille. La première réaction, ça va être celle-là. Et ensuite, pour une femme, ça va être quoi? Quoi, me marier pour qu'il m'enlève mon indépendance et que voilà. Ouais. La première réaction, c'est la peur. Ouais. J'étais en terrasse la semaine dernière. À côté de moi, une jeune femme qui lisait un bouquin que j'avais lu. Je ne sais plus quel titre c'était. Bref, donc je profite de cette occasion, de ce prétexte pour engager la conversation. On discute. Dans la conversation, elle me glisse qu'elle est en couple et qu'elle va se marier dans 3 mois. D'accord. Magnifique, superbe. Donc on commence à discuter de ça, etc. Je dis, c'est top. On parle du mariage et je lui explique que j'écris des bouquins sur les relations hommes-femmes, que je fais des vidéos là-dessus. Ah, super. Elle me pose une question, je vous la fais courte, elle me pose une question. Alors du coup, c'est quoi le... Comment on peut faire pour réussir une relation du coup, alors? Si tu veux... Je lui ai dit, en fait, il n'y a qu'un seul secret et une seule et unique manière de réussir son couple sur le long terme jusqu'à ce que la mort nous sépare. C'est de le vouloir. Ça a l'air con comme ça.
0: Elle ne l'avait jamais entendu.
1: Mais je ne sais pas si elle ne l'avait pas entendu ou pas, mais après ça a dévié sur autre chose, parce qu'on parlait des peurs, parce que justement ça a été ça. Vraiment, le premier réflexe, ça a été celui-là. D'accord. Mais là, je m'arrête là-dessus, parce qu'on n'y pense pas, on n'en parle jamais, mais le premier moyen de réussir quoi que ce soit un couple, une entreprise, c'est de le vouloir.
0: C'est vrai.
1: Mais pas de le vouloir de manière temporaire, éphémère, provisoire.
0: S'accrocher,
1: non.
0: Quoi.
1: De le vouloir, de ne pas avoir d'échappatoire, de ne pas avoir de sortie de secours. C'est si je m'engage là-dedans, il n'y a plus de porte de sortie. Avec cet état d'esprit, en cas de tempête, il y en aura. Dans un couple long terme, il y a forcément des tempêtes. La question de la séparation du divorce ne sera pas une option. La seule option sera de trouver la solution à nos problèmes.
0: Là, il y aurait un prêtre, il applaudirait vos propos.
1: Mais n'importe qui de sensé.
0: C'est ce que dit l'Église depuis...
1: Pas que l'Église, mais...
0: L'amour, sur l'amour.
1: En fait, l'Église ou les autres religions qui prônent la relation monogame, évidemment, mettent en avant l'importance de la volonté de réussir et de se battre pour réussir son couple. C'est le seul moyen. De toute façon... Ce principe est valable également au-delà de la simple sphère sentimentale, même pour une entreprise. Dès lors que lorsque vous entamez quelque chose, vous avez en esprit un plan B, Si vous avez déjà un plan B en tête en commençant votre plan A, vous avez 50% de risque d'échouer votre plan A. Parce que dans votre tête, vous n'êtes pas formaté comme un crève-la-dalle qui va tout faire pour réussir.
0: Ouais.
1: Vous êtes formaté déjà dès le départ, inconsciemment, à vous dire « si c'est pas grave, si
0: a,
1: ça marche pas, c'est pas grave ». Si ça marche pas, c'est pas grave, j'aurai une route de secours. Pourquoi les gens réussissent ? Parce qu'à un moment, ils se sont mis dans le crâne que c'est ça ou la mort. Soit je réussis, soit je crève. Regardez les success stories.
0: C'est vrai.
1: Les success stories, c'est pas des gens qui avaient qui pétaient dans la soie. Les success stories, il y a des exceptions sans doute, mais la plupart des success stories, pour pas dire la quasi-totalité, c'est à un moment pour eux, c'était je marche, enfin je réussis ou je crève. Et aujourd'hui, qu'est-ce qu'on dit pour revenir à cette femme avec laquelle je discutais ? Il faut le vouloir. Donc si pour que ça marche jusqu'à ce que la mort nous sépare, il faut le vouloir. Il faut avoir cette envie.
0: Et elle a dit quoi ?
1: Ah oui, mais quand même, c'est long, on n'a qu'une vie, si jamais ça marche, si jamais on se dispute, on n'est quand même pas sur Terre pour se prendre la tête. Vous voyez déjà le discours ? Elle allait se marier dans 3 mois, déjà, elle a en tête l'idée qu'on n'est pas là pour se prendre la tête. Mais j'avais envie de lui dire, je ne lui ai pas dit, mais...
0: Ah, pourquoi tu te maries alors ?
1: Au-delà de ça, pourquoi tu veux te mettre en couple long terme ? Parce que mariage ou pas, ça ne change rien. Si tu as envie d'une vie pépère et tranquille, reste...
0: Avec ton bouquin en terrasse.
1: Reste tout seul, ou toute seule, ouais. Avec des relations éphémères, voilà, qui ne te feront pas plus de bien, crois-moi. Mais si ton seul sujet, son seul souci, c'est la tranquillité ou le plaisir, permanent, attention, ne te mets pas en couple. Parce que mais aujourd'hui, elle est là la question. La question du couple aujourd'hui, Marie-Ange, elle est là. Si ça ne fonctionne pas dans la très grande majorité des cas, il y a plus de 50% de divorces.
0: Voilà.
1: C'est parce qu'aujourd'hui, on ne veut plus faire d'efforts, on ne veut plus de compromis.
0: Ouais.
1: On veut le frisson, on veut le match.
0: La vie est dure aussi.
1: C'est pas de raison. C'est pas que la vie est dure.
0: C'est une question que je vous pose, mais non, c'est pas
1: la
0: pour
1: vie,
0: ça.
1: Mais la vie est dure pour tout le monde. Et vous croyez qu'elle est plus dure aujourd'hui pour nous qu'elle était il y a 100 ans pour nos ancêtres qui, eux, restaient jusqu'à ce que
0: elle
1: la mort.
0: Elle est dure différemment, je dirais.
1: Elle est dure différemment parce qu'on se la rend difficile.
0: On se fait des nœuds au cerveau.
1: On se la rend
0: très
1: difficile, surtout à travers les réseaux sociaux où on passe son temps à se comparer à d'autres, des réseaux qui ne font que développer notre narcissisme. On est là, on a une super voiture, on a une super maison. Il suffit qu'on tape, qu'on rentre sur Facebook, sur Insta, en voyant Pierre-Paul Jacques ou Jasmine, enfin plus Kimberley, Kevin, et, à Dubaï, pour se dire merde, moi je suis en banlieue parisienne.
0: Et fiche rien.
1: Vous voyez ?
0: D'accord. Est-ce que le fait d'être... Là, je spoil un peu vos... Voilà, je ne fais que spoiler vos vidéos Instagram, donc tout va bien. Il y en a une qui m'a... Je vous en parlais juste avant de rentrer dans ce studio, je le partage avec, il n'y a pas de raison, avec nos auditeurs chouchou. Vous dites, il y a peu de chances qu'un mariage, par exemple, ne fonctionne pas, qu'une relation à longue durée, un couple, fonctionne sans l'aspect spirituel. Alors, je ne vais pas dire sans la religion,
1: sans
0: mais...
1: Sans transcendance.
0: Hein. C'est ça le terme que vous utilisez.
1: Ouais,
0: c'est-à-dire... culotté. Je trouve ça très culotté de dire ça.
1: Ouais, je sais.
0: Non, mais intéressant. Culotté, donc intéressant.
1: Je l'avais compris comme ça, Marie, je vous rassure. Non, selon moi, il est difficile. Encore une fois, alors là, pour le coup, c'est pas une analyse basée sur la psychologie ou sur la psychanalyse. C'est un avis personnel. D'accord ? Là... Ce point de vue-là est un avis personnel.
0: Ah, sur RCF chacun, Notre-Dame, c'est...
1: Voilà, chacun voit midi à sa porte, mais selon moi, selon ce que j'ai pu observer, selon les études que j'ai pu faire là-dessus, et selon mon propre vécu, il m'est difficile de penser qu'on puisse réussir un couple sur le long terme. Et quand je dis long terme, c'est pas... Aujourd'hui, quand on dit long terme, c'est 3 ans. Pour moi, c'est pas du long terme, 3 ans. Pour moi, le long terme, c'est déjà jusqu'à ce que la mort nous sépare. Je parle de ce genre de relation-là. Quand on se marie, en théorie... si on se marie avec l'idée déjà qu'on va se séparer, que ça va être éphémère ou qu'on va divorcer, c'est que déjà on n'était pas très enclin ou encline à vivre une relation saine et sereine. Ouais. Mais normalement, quand on se met en couple, et a fortiori encore plus quand on fait des enfants, c'est pour rester ensemble jusqu'à ce que la mort nous sépare.
0: Ouais.
1: Et pour maximiser cette chance de rester ensemble jusqu'à ce que la mort nous sépare, il faut une transcendance. Parce que sinon, on fait du couple quoi ? On fait du couple juste une relation interpersonnelle, c'est un contrat.
0: D'accord.
1: Et c'est un contrat qui dépend de ce que l'autre va nous apporter en fonction des clauses que l'on a signées dans le contrat.
0: C'est du bénéfice, d'accord. Quoi, c'est du rapport.
1: C'est du bénéfice chacun, exactement, c'est du rapport, c'est un rapport transactionnel.
0: Ouais.
1: Et parti de ce principe, dès qu'une clause n'est pas respectée, qu'est-ce qui me pousse à rester du coup dans ce couple, dans ce partenariat ?
0: Ouais.
1: Si on ne décide pas de faire du couple quelque chose de plus grand, c'est-à-dire de s'oublier soi-même pour se mettre au service de quelque chose de plus grand que soi, c'est-à-dire le « nous », si on ne fait pas ce mouvement-là, il est très difficile en cas de tempête, en cas de pépin, de rester accroché et de se dire que bat de coûte que coûte. Mais dans tout ce qu'on fait, on se repose sur plus grand que soi. Même, quel que soit ce plus grand que soi, ceux qui croient en Dieu vont avoir la foi, et donc vont se reposer sur la foi, sur la certitude que Dieu n'a prévu pour eux que ce qu'il y a de meilleur. Ceux qui n'ont pas la foi vont se baser sur des études de marché, du marketing, des études qui montrent que leur secteur va fonctionner, fonctionne, au bout c'est la réussite assurée. Donc quel que soit l'objet de votre foi, je pense qu'il est important à ce niveau de définir ce qu'est la foi. La foi, c'est avoir confiance, même quand on n'a aucun indice, aucun indicateur qui nous permet de valider, de justifier cette confiance. C'est avancer sans même avoir les éléments qui nous font dire qu'au bout, il y aura la réussite. Mais c'est avancer malgré tout avec confiance. Ouais. C'est ça la foi. Je vais le reformuler en français.
0: C'est très beau.
1: La foi, c'est avancer avec confiance même quand il n'y a aucun indicateur qui nous pousse à avoir confiance.
0: Ouais.
1: Quand il n'y a aucun élément. Quand vous avancez dans le noir, quand vous traversez des tempêtes, quand vous traversez des problèmes, ces problèmes, vous les avez au quotidien. Pour croire que demain va être meilleur, il faut être sacrément accroché.
0: On est d'accord.
1: Mais on s'accroche à quoi, du coup ? À l'autre ? Bah non, c'est justement l'autre qui me prend la tête. Je ne vais pas m'accrocher à lui. Donc je vais m'accrocher à quoi ? Aux enfants ? Bah non, on le voit bien aujourd'hui. Aujourd'hui, on fait passer son bonheur personnel, son développement personnel, son éveil spirituel personnel avant le bien-être de ses enfants.
0: Ouais.
1: Parce que si on s'arrêtait à cette question, à cette seule question. Aujourd'hui, la psychologie et la psychanalyse ont prouvé que le divorce a un impact fort sur les enfants en bas âge, sur leur construction psychique. Ça a un impact énorme. Ça, en gros, ça programme les enfants pour l'obsolescence affective. Comment voulez-vous que ces enfants puissent se projeter à long terme dans une relation plus tard quand ils ont vu la structure qui était censée être stable se détruire devant eux ?
0: Là, vous rejoignez Boris Cyrulnik qui était venu quelques semaines ici.
1: Complètement.
0: Qui parle de morcellement, de
1: complètement. Mais quand on dit ça, la plupart du temps, les gens vous disent oui, mais vaut mieux se séparer ou divorcer que de rester dans un mariage violent. Bien sûr. Et celui qui dirait le contraire serait complètement abruti. Sauf qu'aujourd'hui, on divorce pas pour violence.
0: Ouais.
1: Aujourd'hui, sur les divorces qui sont demandés,
0: c'est parce qu'on
1: 10%, 10% correspondent à des cas de violence. 10%, c'est les chiffres de l'INSEE. Hein. Ouais. Vous pouvez vérifier, monsieur, dame, auditeur, auditrice. 10% correspondent à des cas de violence. 15% pour infidélité et 8% pour des addictions. Alcool, drogue, jeu, près de 70% des divorces sont demandés pour, je vous le donne en mille, incompatibilité d'humeur et mésentente.
0: Je vous laisse méditer là-dessus, faut qu'on s'aime. Ismaël, à tout de suite les amis.

0: Nous sommes de retour dans cette émission qui est de sens. L'heure est grave, les amis. Comment restaurer l'harmonie dans les relations entre hommes et femmes? C'est vrai que le tableau fut noir, mais il va s'éclaircir, ne vous inquiétez pas, avec notre invité du jour, l'humoriste Fouad Rives, qui a eu mille vies. Mais voilà, il a trouvé sa voie, sa direction, son cap sur scène, sa tournée délicieuse Insolence, je le rappelle, qui certainement des auditeurs qui nous écoutent de toute la France vont trouver chaussures à leurs pieds. Je sais pas, vous avez envie de parler de quelques villes éventuellement où vous allez passer ou
1: oh bah, oui, le prochain que j'ai en tête, oui, il y a Arras, Montpellier, Libourne, Bourg-lès-Valence, Marseille, voilà. Mais en tout cas, toutes les informations sont dans ma bio Instagram. Voilà. Pas d'abus sur les réseaux sociaux. Voilà.
0: Sur les réseaux sociaux en général.
1: Il y a toutes les informations.
0: Et ce livre, évidemment en lien avec l'émission du jour, Être un homme aujourd'hui, ce que j'aurais aimé qu'on me dise à propos des relations hommes-femmes. Alors comment faire? Peut-on s'en sortir encore aujourd'hui? Comment faire avec tout ce qu'on a dit depuis le début? Cette vague, effectivement, vous l'avez dit, le mythe de l'homme déconstruit, la guerre entre les sexes, etc. Comment est-ce qu'on fait avec MeToo et tout ça? Comment est-ce qu'on fait pour aujourd'hui s'approcher d'abord comme l'autre, l'un vers l'autre, et comment faire pour que ça soit plus harmonieux, Fouad Rives?
1: Pour que ce soit plus harmonieux, Marie-Ange, je pense déjà que le premier réflexe, ça serait de sortir des réseaux sociaux, déjà, et de retourner dans le monde réel. Et c'est ce que je dis très régulièrement aux hommes et aux femmes qui me suivent et qui réagissent sous mes vidéos en disant « oui, mais les hommes, oui, mais les femmes ». Ma première réponse, et quasiment la seule que je leur fais à chaque fois, c'est « arrêtez de voir l'autre sexe à travers le spectre des réseaux sociaux ». Il faut comprendre que sur les réseaux sociaux, pour la plupart, ne sortent pas de polytechnique. D'accord ? Les réseaux sociaux, c'est pas polytechnique, c'est plutôt PMU, 7h du mat. Et t'en as même certains qui connaissent le goût des feutres.
0: Je disais, il y avait le café du commerce.
1: Mais voilà.
0: Finalement. Sauf qu'on se voyait pour de vrai à l'époque.
1: On retrouve de tout, mais principalement des gens qui sont là, comme on le disait tout à l'heure, pour aller essayer de calmer leur frustration et leur névrose. C'est surtout ça. Mais il faut sortir des réseaux sociaux, il faut se reparler dans le monde réel. Comme je le disais tout à l'heure, et ce n'est pas, c'est pas une parole balancée en l'air. Les femmes, la grande majorité des femmes, n'ont aucun problème à ce qu'on vienne leur parler avec courtoisie, respect et élégance. Les seules qui vont faire un scandale sont celles qui ont besoin de se valoriser narcissiquement et qui trouvent dans le fait de vous rejeter violemment et de manière peu courtoise une petite valorisation narcissique qui les rassure sur leur capacité à plaire à travers le rejet de l'autre. Si je rejette cet homme, c'est que je mérite mieux.
0: Ouais.
1: Cette valorisation narcissique. Donc il faut sortir des réseaux sociaux et il faut retrouver le courage. Mais déjà, avant de parler de courage, si on n'est pas capable de s'adresser avec respect et courtoisie à une femme, déjà, il vaut mieux rester dans son coin. Déjà. Et une fois qu'on a travaillé sur sa propre éducation, si elle est en cause, une fois que cette éducation est faite ou refaite, là, il faut retrouver le courage de retourner dans le monde
0: réel. Et quand on y croit plus, là, je parle...
1: Mais non, c'est pas vrai. Il n'y a pas de croire ou pas y croire, c'est avoir peur ou ne pas avoir peur.
0: D'accord. Ça, c'est une mauvaise question, croire ou ne pas y croire.
1: C'est pas une mauvaise question, Marion. Comme dirait notre scribe très connu, il n'y a pas de bon métier ou de mauvais métier. Comme il n'y a pas de bonne question ou de mauvaise question.
0: Non, mais vous voyez ce que je veux dire.
1: Je vois très bien. Mais la question, et d'ailleurs, quand on creuse, très souvent, c'est pas... J'y crois ou je n'y crois plus. C'est j'ai peur ou je n'ai pas peur. Mais après, ça peut se concevoir. Quand on a enchaîné 2, 3, 4 relations qui se sont terminées de manière chaotique, il est difficile de retourner de plein pied avec courage et confiance dans une nouvelle relation. Mais le problème, c'est que ces gens-là qui se maintiennent dans leur peur ont oublié une chose importante. Quand je dis ces gens, je parle des hommes et des femmes, bien entendu. La chose importante qu'ils ont oubliée, c'est que s'ils ont enchaîné 2, 3, 4 mauvaises relations, à un moment, il faut analyser le dénominateur commun, ces relations, c'est-à-dire soi-même. Pourquoi j'ai enchaîné 3 mois? Parce qu'une mauvaise relation, ça peut être un coup de pas de chance. 2 mauvaises relations, on n'a pas compris la leçon, vraiment, a priori. 3, c'est décidément de notre faute. C'est de sa faute. Ouais. Si 3 coups sur coup, on tombe dans les mêmes relations, même type de relation, c'est qu'on n'a pas compris quelque chose, c'est qu'on fait exprès.
0: Comment on est là?
1: Et ben, c'est qu'à ce moment-là, on doit, de manière intelligente, se dire « le problème, c'est moi ». Sauf que, comme on parlait tout à l'heure de ce narcissisme exacerbé par les réseaux sociaux, aujourd'hui il est plus facile de coller des étiquettes à l'autre que de se remettre en question. Regardez, la plupart du temps, on sort d'une relation, l'autre c'était une ou un pervers narcissique, un toxique, un manipulateur. D'accord ?
0: Ouais.
1: C'est le logiciel du harcèlement dont on parlait tout à l'heure qui se met en place, surtout sur les réseaux sociaux. Vous, si vous dites quelque chose qui ne convient pas, ou si vous mettez un terme à une relation qui ne vous convient pas, bah, tout de suite vous êtes quoi ? Vous êtes misogyne, sexiste, pervers narcissique, toxique ou autre. Je vous le disais, le logiciel du harcèlement n'a pas de limite. La seule limite, c'est celle de leur imagination.
0: Ouais, alors que la vraie vie, c'est quand même plus soft, quoi, finalement.
1: Mais non seulement c'est plus soft, mais ce que je veux dire par là, c'est que ce soit plus soft ou pas, là n'est pas la question. C'est que plutôt que de se remettre en question, il est plus facile de balancer, de mettre des étiquettes à l'autre. Alors que le premier réflexe, ça serait de se dire, ça fait trois partenaires que j'ai avec lesquels ça se passe très mal. J'ai peut-être ma responsabilité là-dedans. Et a priori, je suis attiré vers les mêmes partenaires. Donc il y a peut-être un driver inconscient en moi qui me pousse vers ce genre de relation. Quel conflit de mon enfance n'a pas été réglé que j'essaye de régler aujourd'hui dans mes relations sentimentales ?
0: Évidemment.
1: Évidemment. Mmh. Évidemment.
0: Ou bien les personnes et les jeunes. Alors,
1: de l'enfance ou les premières relations qu'on laissait des traces. Hein.
0: Ouais.
1: C'est souvent ça.
0: On est d'accord aussi.
1: Les traumas. Parlons clair. Dans la très très grande majorité des cas, pour ne pas dire la quasi-totalité des cas, nos relations sentimentales, enfin nos partenaires, les partenaires que l'on va chercher, sont influencés. Le type de partenaire qu'on va chercher va être influencé par nos blessures de l'enfance et ou les blessures issues de nos premières relations sentimentales. Voilà. Mmh. Si vous regardez ces deux spectres-là, vous avez quasiment le spectre complet des blessures qui nous poussent à choisir. Pardon ?
0: Bien sûr. Une
1: blessure, par définition, ça se soigne.
0: Ouais.
1: Mais si on l'occulte, si on la met sous le tapis en se contentant de coller une étiquette à l'autre, eh bien on est condamné à revivre les mêmes échecs ou à rester célibataire.
0: Ouais.
1: Et il est plus facile de se dire « je n'y crois plus » que de se dire « j'ai du travail à faire sur moi ». Malheureusement, il est là.
0: Ouais.
1: Alors que la vraie démarche intelligente, pour pouvoir avancer, c'est de se dire « à un moment, il va falloir que je travaille sur moi pour m'améliorer ». Mais surtout, il va falloir prendre conscience que le couple, ce n'est pas un arrangement institutionnel ou un contrat social. Ouais. C'est censé être une alliance sacrée, on l'a dit tout à l'heure. C'est une alliance sacrée dans laquelle je viens, non pas pour prendre, mais pour donner. Et lorsque les deux individus, les deux partenaires ont cet état d'esprit, alors le don est réciproque.
0: Ouais.
1: Et la réception est mutuelle. Et parti de là, on est capable d'oublier le moi pour construire le nous.
0: Délicieuse insolence.
1: Délicieuse insolence, je ne sais pas, mais j'aurais dit amen, moi, à la fin de ça, plutôt.
0: Amen. Ite missa est. La messe est dite.
1: La messe est dite, exactement.
0: Et voilà, en tout cas, délicieuse insolence délicieuse, en tournée dans toute la France, Fouad Reeves, merci beaucoup. On peut toujours découvrir Être un homme aujourd'hui, le livre que vous aviez écrit.
1: Complètement, tous mes livres sont tous, parce qu'il y en a 5 en fait, et tous mes livres sont disponibles sur Amazon.
0: Ouais.
1: Et il y a également le livre Toxic Coach qui lui vient mettre la lumière sur les comportements toxiques chez les autres.
0: On en parlera la prochaine fois alors.
1: Chez soi, avec grand plaisir Marie-Ange.
0: Autre thème.
1: Et merci pour l'invitation.
0: Et merci à vous, cher Fouad Reeves. À très bientôt. Merci à Guillaume Nougaret pour la réalisation. Merci à Jessica Viannini pour la préparation. Très bonne journée à tous.

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1: Aujourd'hui, nous sommes le 4 juin. Quelques jours après son investiture comme président du Conseil, le général de Gaulle est en visite en Algérie. Le 4 juin 1958, depuis le balcon du gouvernement général d'Alger, il s'adresse à la foule rassemblée.
2: Je vous ai compris ! Je sais ce qui s'est passé ici. Je vois ce que vous avez voulu faire. Je vois que la route que vous avez ouverte en Algérie, c'est celle de la rénovation et de la fraternité.
1: On ne connaît pas l'auteur de ces mots prononcés par le général de Gaulle. Aujourd'hui, la formule « je vous ai compris » est devenue pour les Français le symbole du cynisme en politique. Et de une, c'est le 4 juin 1944 que la première capitale européenne est libérée. Il s'agit de Rome.
3: Cependant, Rome est aux mains des Alliés après la brillante victoire du général Alexander. Après 20 ans de canaillerie moussolinienne, les Romains ont l'air enchantés de leur nouveau sort. Les chefs militaires alliés font leur entrée dans Rome. Près du général américain Clark se trouve le commandant en chef français, le général Juin, dont les soldats ont contribué d'une façon si décisive à la victoire commune. Et maintenant, nous passons à Saint-Pierre de Rome. Le Saint-Père va s'adresser à la foule. Le pape dit « Rendons grâce à Dieu qui a épargné à Rome les horreurs de la guerre ».
1: Les troupes allemandes dirigées par le général Kesselring se replieront sur la ligne de défense dite « ligne gothique » située dans le nord de la péninsule italienne. 1989, l'année des bouleversements dans le monde. Parmi les pays concernés, la Chine, en proie à des manifestations place Tiananmen à Pékin depuis le 15 mai. Elles sont violemment réprimées le 4 juin 1989.
4: Le Premier ministre Li Peng annonce la loi martiale le 20 mai et tente de mobiliser une armée divisée. Deux semaines plus tard, l'ordre est donné d'utiliser tous les moyens nécessaires pour vider la place Tiananmen et les quartiers occupés par les manifestants. La répression s'organise, une image marque alors les esprits. Un manifestant face à une colonne de chars, surnommé depuis Tankman, il est devenu le symbole de ce mouvement. Son nom reste encore aujourd'hui inconnu.
1: On estime le nombre de morts entre 241 et 10 000. Le nombre d'arrestations n'a jamais été connu. En contrepoint, le même jour avait lieu en Pologne, les premières élections libres avec la victoire du syndicat Solidarnosc.
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1: Culture à présent. Avec le 4 juin 1666, la première représentation de la comédie de Molière, Le Misanthrope, pièce en 5 actes donnée sur la scène du Palais Royal. Il s'agit de la 16e pièce de Molière. Et puis naissait le 4 juin 1944, Pierre-Antoine Miraccioli, plus connu sous le nom d'Antoine, auteur, compositeur et interprète, mais également navigateur et réalisateur. Le grand public le découvre en 1966 avec ses élucubrations d'Antoine. Il délaissera sa carrière musicale dès le début des années 70 pour partir sur les mers.

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1: Émission de rencontre aujourd'hui sur RCF Notre-Dame. Nous allons donc rencontrer une personnalité hors du commun de la musique dite classique. Alors côté musique, elle joue du Couperin, François Couperin, au piano. C'est dire si elle ose, parce que c'est aux grandes dames de tous les clavecinistes, Couperin, normalement c'est des œuvres pour clavecin. Et en dehors du clavier, elle est aussi très engagée pour la sauvegarde du vivant et des oiseaux en particulier. Rencontre avec la pianiste Natasha Kudrytskaya, une pianiste ukrainienne dont le parcours personnel est absolument extraordinaire. Et bien qu'elle soit ukrainienne d'origine, vous l'avez compris, elle est passionnée par la musique française.
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1: Bonjour Jacques.
2: Bonjour Bertrand, bonjour à tous.
1: Et bonjour. Bonjour Natasha Kudrytskaya.
2: Bien sûr, parce que vous êtes une grande pianiste, Natasha, une pianiste ukrainienne, Bertrand l'a dit, et vous nous faites le plaisir de venir nous parler de votre parcours, parce que c'est un parcours qui est vraiment hors du commun. Mais avant de parler de ce parcours, moi j'aimerais que vous nous disiez où vous êtes née déjà, et puis comment vous avez découvert la musique classique.
3: Bonjour à vous, merci pour votre invitation. Et écoutez, moi je suis née dans l'Union soviétique, dans l'Oural, dans une ville qui s'appelle Perm, car mes parents ont étudié au conservatoire de Kazan, qui est la capitale de Tatarstan, mon père étant ukrainien et ma mère tatar. Ils se sont rencontrés là-bas et après se sont installés à Perm, où mon père jouer à l'orchestre, parce que c'est une ville qui avait une culture musicale assez riche et un théâtre d'opéra très important, d'où vient d'ailleurs la ballerine très connue Pavlova, à qui on doit le fameux dessert, et Diaghilev aussi, qui était très connu à Paris après avec ses ballets.
1: Alors lui, il n'a pas fait de dessert, Diaghilev, hein. c'est plus
3: non,
1: la danse.
3: Il n'a pas fait de dessert, mais il a fait des très beaux spectacles.
1: Mais je retiens Pavlova, parce que quand on aime les framboises, Pavlova, ça vaut le coup, ouais. Vraiment.
3: Exactement, je suis fan aussi.
1: Pardon, je vous ai interrompu.
3: Et voilà, et donc moi je commençais à y aller très tôt dans les répétitions de l'opéra, dans lequel, voilà, où travaillait mon père. Et par la suite, on a déménagé en Ukraine quand j'avais 3 ans, et donc je l'ai suivi dans les fosses, dans les entrailles, dans les mystères de l'opéra, où j'ai passé pas mal de temps dans mon enfance.
2: Alors, on va commencer par de la musique, bien sûr. Et votre dernier disque, qui vient tout juste de paraître, s'intitule sobrement Couperin. Alors, comme le disait Bertrand tout à l'heure, c'est du Couperin au piano. Et je vous propose donc de commencer par une des pièces les plus connues, Les Barricades Mystérieuses.

0: Natacha Kudrytskaya au piano sur une œuvre pourtant écrite pour le clavecin de François Couperin. Les barricades mystérieuses, extrait du deuxième livre de clavecin sur RCF Notre-Dame. On est très heureux aujourd'hui de recevoir Natacha Kudrytskaya en direct. Je vous pose une petite question comme ça. Je crois avoir lu quelque part que cette œuvre qu'on vient d'écouter, c'est une de vos œuvres favorites. C'est vrai ou pas?
1: Mais il porte, je pense que je ne suis pas la seule. Je pense que c'est une des pièces les plus connues de Couperin et on cherche toujours le mystère. Qu'est-ce qu'elle représente déjà? On ne sait pas ce que c'est que ces barricades mystérieuses, on ne sait pas. Donc chacun l'interprète à sa manière. Et après, il y a mille façons de la jouer. On ne peut pas la jouer de cette manière, par exemple là au piano, parce que, au clavecin, parce que l'instrument fait qu'on le joue beaucoup plus rapidement au clavecin, mais je trouve que ça ne marche pas sur le piano. Donc c'est ça, c'est la magie quelque part de la musique baroque. On peut vraiment tenter plein de manières différentes et avec une conviction, si on en a une, elles peuvent être magiques. Toutes les interprétations peuvent être assez magiques, donc ça laisse plein d'opportunités.
0: Vous me contredirez si je dis une bêtise, mais j'ai l'impression que vous le jouez presque de façon romantique, ce baroque.
1: Mais c'est peut-être un peu le piano qui fait que je ne veux pas me priver de mettre la pédale et utiliser.
0: Vous y mettez des couleurs, vous y mettez plein de choses en fait.
1: Mais c'est-à-dire, je vais dans le sens de la musique. Ouais. Je ne vais pas me priver de la pédale et de la beauté du son d'un piano pour essayer de faire un son qui s'éteint comme sur le clavecin. Donc on rattrape au clavecin par le tempo alors qu'on n'a pas besoin de le faire au piano. Donc effectivement, il faut prendre des décisions parfois qui peuvent ne pas plaire à tout le monde.
0: Jacques Nouvier.
2: Vous vivez aujourd'hui en France, Natacha Kudrytskaya. Vous vivez à Marseille. C'est depuis Marseille qu'on fait cette émission. Je remercie d'ailleurs toute notre équipe de Marseille pour ça. Mais avant d'arriver à Marseille, je crois que vous avez vécu des choses absolument incroyables avec la France. Expliquez-nous un petit peu.
0: Parce que vous parlez très très très bien français quand même.
1: Oui, en fait, c'est en arrivant en Ukraine, quand nous avons déménagé, c'était assez malheureux, puisqu'on est arrivé à Kiev 2 mois avant l'explosion de la centrale Tchernobyl, qui se trouve à 90 km à peu près de la capitale. Et donc, nous avons resté, comme tout le monde, une semaine en inspirant bien toutes les particules. Et suite à cela, quand on a commencé à savoir, nous avons quitté... mes parents nous ont mis dans l'avion pour repatrier en Russie. Mais au bout de 3 mois, nous sommes revenus et nous avons vécu toujours à Kiev depuis. Et dans les années 90, à l'année 90, mon père, il travaillait dans une banlieue de Kiev. Et une fois, il travaillait déjà à l'orchestre, mais pour faire les fins de mois, il enseignait un petit peu le piano aussi dans le banlieue. Étant bassoniste. Et il a vu une annonce comme ça écrite à la main. On envoie les enfants dans les familles d'accueil en France pour les vacances d'été. Donc les enfants qui étaient victimes de l'explosion
0: de la centrale.
1: De la station nucléaire. Oui. Et donc il a rigolé parce que c'était l'époque soviétique. On était en Union soviétique encore. Donc imaginez que ton enfant puisse partir en France, en Europe, c'était...
0: En vacances.
1: C'était de la science-fiction, quoi. Et il a raconté ça en rigolant à ma maman. Ma mère n'a pas rigolé du tout. Il a dit, mais t'as pris le numéro? Il dit, non, tu retournes. Et il est allé chercher le numéro. Ils ont appelé. Ils sont allés à l'interview. Et ils ont dit, alors votre adresse. Il fallait dire vraiment l'adresse de cette bourgade, quoi. Et qui était à côté de Kiev. C'était pas pour les enfants de Kiev. Parce que là, il y avait... beaucoup trop de monde, quoi. Et il s'est pas perdu, ma mère, elle a dit 5 rue de Lénine. Là, elle était sûre de ne pas se tromper parce que n'importe quel bled avait
0: une
1: rue de Lénine. Donc je suis partie comme ça, avec une pancarte sur le cou, 5 rue de Lénine, en bus.
0: Vous aviez quel âge?
1: 8 ans.
0: Ah ouais. Et vous êtes arrivée en France comme ça, vous avez passé des vacances plusieurs étés
1: Voilà, donc je suis arrivée en France en découvrant donc cette famille. Évidemment, c'était pas pour moi le voyage le plus heureux. Enfin, à l'époque, j'étais quand même assez stressée. Mais la décision de mes parents, quelque part, a changé complètement ma vie. Et cette famille, c'est devenu vraiment ma famille d'accueil. Et j'ai appris à parler français là-bas. J'ai appris à connaître la France et
0: à l'aimer.
1: Ce qui m'a permis après, de partir faire les études.
0: Jacques Revier. Voilà.
2: Alors, je vous propose de continuer avec la musique, bien sûr, et de rester avec votre dernier disque couperin, qui vient de paraître chez Mille Une Note. Et on va écouter deux autres pièces, successivement le Turbulent et puis le TikTok Choc ou les Maillotins. C'est les deux pièces qui ont été écrites autour des années 1720.
0: Natacha Koudritskaya est notre invitée sur RCF Notre-Dame.

0: Ce sont les doigts virevoltants de notre invitée Natacha Kudrytskaya que vous venez d'entendre au piano dans cette œuvre écrite à la base pour clavecin. On pourrait le deviner de François Couperin tellement ça va vite et on sait que le clavecin, il faut que ça aille vite. C'était le Turbulent et le TikTok Choc ou les Maillotins, respectivement extraits du troisième livre et du deuxième livre de cet album qui vient de paraître sur le label 1001 notes de notre invitée Natacha Kudrytskaya. J'ai envie de vous poser tout de suite une question, Natacha. Vous mettez pas du tout de pédale sur ces pièces-là. Vous les jouez presque comme si vous les jouiez au clavecin, non ?
1: Si, si, je mets de la pédale.
0: Si, il y a de la pédale, bah elle est très soft. Hein.
1: Ah, ça, c'est le métier.
0: Ouais, mais c'est le métier, bravo, bravo. Jacques, on va revenir avec Natacha, notre invitée, à la musique française. Je crois que c'est aussi votre musique de prédilection. Et Jacques a tout de suite une question pour vous.
2: Oui, en fait, moi j'ai une question parce que je voudrais vous passer du Rameau. Et quelles sont vraiment les vraies différences entre Rameau et Couperin dans la musique pour clavier ?
1: Alors, moi, je trouve que Rameau presque est plus pianistique quelque part. Vous voyez, il essayait vraiment d'adapter presque la technique, déjà beaucoup plus adaptée au jeu, au pianistique. Voilà, il y a vraiment les passages de pouce et il y a plein de choses qui ressemblent vraiment à un jeu plus romantique après, hein, qu'on adapte plus. Et il y a vraiment les passages des mains. Voilà, c'est presque. C'est plus facile quelque part à interpréter sur le piano. Alors que Couperin, justement, ça reste un jeu vraiment pour le clavecin. Et c'est pour ça d'ailleurs que j'ai choisi vraiment les pièces et non pas pris les suites, qu'il appelle les ordres, en entier, parce qu'il y a plein de pièces qui ne fonctionnent pas.
0: Okay. Sur le piano, ça ne fonctionne pas, quoi.
1: Il y en a plein que je trouve, on se tire une balle dans le pied, quoi.
0: Celle qu'on vient d'entendre, ça fonctionne très bien parce qu'on entend presque les marteaux comme un TikTok. Voilà.
1: C'est ça. Alors. C'est là. Donc j'ai essayé de choisir.

0: Les Niais de Sologne, le premier double de cette suite, premier double de Jean-Philippe Rameau. Le premier double, ça veut dire Jacques Nouvier, qu'on a un thème et c'est une première variation, hein, c'est
1: voilà,
0: ça.
1: Voilà, c'est à peu près ça, on va dire, à peu près ça.
0: Avec notre invité du jour dans Tous Mélomanes sur RCF Notre-Dame aujourd'hui, Natacha Koudritskaya.
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0: Alors, je ne résiste pas, puisqu'on est en direct, à vous partager un SMS que je viens de recevoir à l'instant, de Philippe Solaire, notre ami pianiste aussi et producteur d'émissions, professeur au Conservatoire de Lyon, qui me dit « Magnifique pianiste qui réalise ce miracle de faire sonner Couperin au piano avec un équilibre parfait. Bravo à elle, ça vous fait plaisir, Natacha Koudritskaya. Les compliments en direct, comme ça ?»
3: Complètement, oui, merci beaucoup.
0: Voilà, voilà. On vous fera rencontrer Philippe Solaire un de ces jours, probablement. Jacques Nouvier, avec notre invité aujourd'hui, elle est passionnée de musique française, mais évidemment, ça ne se limite pas au XVIIIe siècle.
1: Non, bien sûr que non. Et en particulier, Natacha a publié un disque chez Deutsche Grammophon il y a quelques années, avec, qui s'appelle Nocturne, et il y a du Debussy, du Satie, du Fauré, du Ravel, et puis il y a aussi un autre compositeur qui s'appelle Abel-Marie Decaux. Je vous donne ses dates, 1869-1943. Alors, c'est un compositeur qu'on connaît plutôt comme organiste.

0: Et j'aimerais que vous nous disiez un petit peu quelques mots sur ce compositeur.
1: Oui, c'est ça, c'est vraiment un mystère, ce monsieur qui a écrit très peu de choses. On le connaît vraiment, voilà, comme un professeur, organiste, mais... Et puis tout d'un coup, il nous livre ça, cette œuvre absolument... révolutionnaire quelque part, parce que c'était justement la période où on commençait à chercher comment sortir de ce enclos. On est enfermé toujours entre majeur et mineur, et essayer de réinventer ce langage musical. Et puis lui, dans son coin, c'était pas une personnalité comme ça très sociale, j'ai l'impression. C'est pas comme Debussy ou des Satie qui sortaient beaucoup et essayaient de rencontrer plein d'artistes pour justement découvrir à travers d'autres moyens artistiques un langage nouveau. Lui, voilà, il écrit cette pièce-là très noire, très sombre, mais avec un langage presque atonal. Et ses contemporains l'appelaient le Schoenberg français, alors que Schoenberg n'avait pas écrit encore son opus 11. C'est ça qui est vraiment fantastique, parce que pour moi, cette pièce, elle est révolutionnaire.
2: Voilà. Alors, on n'a pas encore donné le nom de cette pièce. Alors, Jacques Nouvier, qu'est-ce qu'on va écouter là? C'est quoi cette pièce révolutionnaire?
0: La mer.
2: La mer.
0: Je crois que c'est cet extrait des pièces qui s'appelle Clair de lune. Et en fait, c'est des pièces qui ont été composées en 1903. Et en 1903, c'est l'année où il a pris l'orgue du Sacré-Cœur. Donc vous voyez, d'un côté, il était organiste quand même avec les fonctions d'un organiste qu'on peut connaître. Et de l'autre côté, il composait des choses tout à fait extraordinaires. Et on va écouter la mer.

0: Notre invitée pianiste est ukrainienne. Elle s'appelle Natasha Kudrytskaya sur RCF Notre-Dame. Au piano, elle interprète la mer et on a fait exprès de laisser les vagues comme ça qui s'échouent sur la plage tout doucement dans la fin de cette pièce. La mer d'Abel Marie Decaux. C'était sur un précédent album que vous aviez sorti, Natasha Kudrytskaya, sur le label DGG en 2015. Et je rappelle d'ailleurs que vous venez de sortir un très bel album consacré à François Couperin sur le label Mille et Une Notes. C'est ça, Jacques Nouvier, je me trompe pas?
1: Tout à fait ça, c'est voilà. Bravo.
0: Alors c'est parfait. Après la musique sur la mer, on va et la musique française dont on a pas mal parlé, on va s'intéresser à la musique de chambre, Jacques Nouvier.
1: Alors moi la musique de chambre j'adore ça, mais moi j'aimerais savoir vous ce que vous en pensez et puis avec quels artistes vous aimez vous produire.
0: Natasha Kudrytskaya.
2: Oui, la musique de chambre pour moi c'était quelque part une découverte aussi plutôt en France, parce qu'on le néglige un petit peu chez moi, en pensant toujours, vous voyez, on met en plus toujours en avant un peu le côté soliste quand on fait les études pro, et presque c'était considéré que la musique de chambre c'était quand on échoue à être le soliste, là on peut faire l'accompagnement quoi. Et c'est complètement faux, évidemment. Et j'ai énormément apprécié à parcourir les festivals de musique de chambre en Europe, parce que ça nous découvre un monde, évidemment. Le fait de jouer, partager une œuvre à plusieurs, mais c'est comme, je sais pas, lire un poème à plusieurs, essayer. C'est pas facile comme ça en soi d'exprimer la même chose à plusieurs voix. Et pourtant, c'est justement ça qui est en jeu, c'est de pouvoir s'entendre. Ça nous permet de découvrir une autre manière de voir les choses, une autre manière d'apprendre l'œuvre. C'est fascinant comment on peut interpréter une même pièce d'une manière tellement différente. Et donc, moi, je suis très ouverte à ça et j'adore jouer avec les musiciens différents, parce que même si on n'est pas complètement d'accord, mais j'essaie de faire mon caméléon, parce que si le musicien est intéressant, de s'adapter pour voir où il peut t'emmener, qu'est-ce qu'il a à t'apprendre, si c'est quelque part une suite d'apprentissage, quelque part. Et voilà, donc j'ai de la chance de jouer avec des superbes interprètes. En Europe avec Majak Bogdanovic, avec Daniel Roland, avec Hervé Joulin, avec plein de musiciens français. On a joué beaucoup quand on était dans les années de notre jeunesse au conservatoire, avec Victor, Julien Laferrière et avec Adrien Lamarca, Missa Young. Enfin, et c'est toujours un monde. On apprend toujours quelque chose. Voilà, c'est toujours une richesse.
1: Alors moi je vous propose d'écouter le dernier mouvement de la sonate dans le caractère populaire roumain de Georges Enescu, et justement avec Daniel Roland.

0: Sur RCF Notre-Dame, c'est un extrait que vous venez d'entendre, un extrait du compositeur Georges Enesco, et la pièce s'appelle « Troisième sonate pour violon et piano », entre guillemets, dans le caractère populaire roumain, le dernier mouvement avec Daniel Roland au violon et notre invité sur RCF Notre-Dame aujourd'hui dans Tous Mélomanes, la pianiste ukrainienne Natasha Kudrytskaya, qu'on a vraiment plaisir à recevoir aujourd'hui. Et en plus, vous parlez un français impeccable, donc ça, c'est vraiment bien pour nos auditeurs. Natasha, je crois que vous avez bien d'autres activités que les concerts. Alors forcément, ça occupe beaucoup de votre temps en tant que pianiste, concertiste. Mais vous aimez aussi l'enseignement et vous êtes aussi active dans le cadre du projet Music Chain for Ukraine. Est-ce que vous pouvez nous en dire un peu plus sur ce projet ?
1: Oui, ça, c'est un mouvement que nous avons créé au tout début de la guerre, de l'invasion, car nous avons pris conscience très rapidement que les artistes commençaient à arriver en Europe et forcément, c'est très difficile d'exercer son métier dans un pays où on ne connaît pas les langues, la culture, enfin... On n'a pas de lien. Et donc, on a essayé de mettre en place le système de concert, en fait, qui permettait aux artistes ukrainiens de se produire, surtout dans ces premières années après la guerre. On espérait que ça allait être temporaire.
0: Et ça fait déjà 4 ans.
1: Oui, ça fait plus que 4 ans, oui. Et donc, voilà, c'était pour leur pouvoir... permettre de exercer leur métier et porter un message, parce que c'est très important, évidemment, dans ce conflit-là, la culture est importante. C'est vraiment un deuxième front, quelque part, parce que la guerre, elle est aussi idéologique.
0: Et nous avions fait, avec vous, Jacques Nouvier, une émission sur les musiciens ukrainiens au début de la guerre.
2: Dès le début de l'invasion russe, et on perd d'ailleurs jamais une occasion de mettre en valeur les musiciens ukrainiens. Et là, on va le faire encore une fois, parce que vous avez interprété, Natasha Kudrytskaya, le deuxième concerto de Sergueï Bortkevitch. Alors, c'est un compositeur de la fin du 19e et du 20e siècle, 1877-1952, et il a composé, je crois, 4 concertos, dont un pour la main gauche, qui a été commandé comme celui de Ravel, comme celui de Prokofiev, comme celui de Britten, par Paul Wittgenstein. Et peut-être vous pourriez nous dire quelques mots sur ce compositeur, donc Sergueï Bortkevitch.
1: Oui, il est originaire, je crois, polonais, ses parents, il me semble. Mais voilà, il était né en Ukraine, à Kharkiv, justement. Et il avait une vie très compliquée parce que justement avec l'arrivée des bolcheviks, toutes leurs terres étaient confisquées. Il est parti à Berlin puis à Vienne. Mais c'était qu'un musicien quand même très reconnu à l'époque. Et voilà, cette commande le prouve. Et justement, il y avait aussi la commande de Prokofiev qui partage un peu ce destin-là. Parce que pareil, Prokofiev est né en Ukraine, ouais. Et ils sont tous les deux, avec Bortkevitch, étaient obligés de partir, ils sont partis sans obligation à faire les études à Saint-Pétersbourg, mais comme tout le monde, moi j'appelle ça une éducation coloniale quelque part, parce que on était, en fait, peu importe d'où on venait, si on était bon, si on était talentueux, il n'y avait qu'un seul chemin, c'est-à-dire pour réussir, il fallait aller à Saint-Pétersbourg ou à Moscou. Et comme tous les chemins mènent à Rome, là, à l'époque soviétique, il fallait passer par ces centres culturel, parce que peu importe si tu étais ukrainien, letton, arménien, d'Azerbaïdjan, géorgien, peu importe, tout ça c'était l'Union soviétique. Et d'ailleurs, on fait souvent la confusion, on s'apprête souvent en confusion, parce que ce qui représente l'Union soviétique, maintenant pour le monde entier, ça représente la Russie. Et donc pour tout le monde, c'est devenu tous des compositeurs russes. Donc il faut voilà, ouais. et d'ailleurs Prokofiev, c'était marrant, quand il a écrit son concerto, il a dit à Wittgenstein, bon, vous êtes un interprète du 19e siècle, mais moi je suis un compositeur de 20e, je sais pas si ça va trop vous plaire. D'ailleurs, il l'a jamais joué.
2: Oui, exactement. Alors moi je vous propose d'écouter le dernier mouvement du deuxième concerto pour piano pour la main gauche de Bortkevitch. Donc c'est une œuvre qui date de 1924, mais là on va l'écouter par un autre pianiste, parce que je n'ai pas d'enregistrement
1: par
2: vous.
1: Je ne l'ai pas enregistré.
0: À faire.

0: C'est peut-être la première fois que vous entendez comme moi ce concerto pour piano numéro 2, le dernier mouvement de Sergueï Bortkievitch. C'est dur à dire, avec au piano Stéphane Doniga et le Janáček Philharmonic Orchestra dirigé par Daniel Porcelinch sur le label Piano Classique. C'est une petite infidélité à notre invité parce que pour une fois, c'est pas elle qu'on a entendu jouer, Natacha Kudrytskaya, que je rappelle, nous recevons avec Jacques Novier aujourd'hui sur RCF Notre-Dame dans le cadre de son nouvel album intitulé Couperin, tout simplement. Avec, je vais vous poser cette question, Natacha. J'ai la pochette du disque dans les mains. On vous voit en ombre chinoise, un peu dessinée sur le côté, avec ce qui me semble être un héron. Vous aimez les oiseaux particulièrement ?
1: Ben oui, c'est-à-dire que j'ai plongé dans cet univers-là, quelque part grâce à Couperin aussi, parce que comme tous les grands artistes, il puisait en fait dans le monde qui l'entourait, dans la nature, dans le vivant, et voilà, il écoutait la nature, il la traduisait. Il y a beaucoup d'oiseaux qui sont présents dans son œuvre, et c'était un moyen pour moi d'aborder le sujet qui m'habite aussi, c'est-à-dire à travers l'oiseau, je parle du vivant, parce que en tant que pianiste-interprète, on n'a pas trop souvent le moyen de parler de sujets qui...
0: De société ou de choses comme ça.
1: Oui, parce qu'on interprète les œuvres des autres en concert et on n'arrive pas trop à s'exprimer. Et voilà, à travers ce théâtre d'ombre, je trouvais un moyen de parler de ces choses-là et voilà, de parler du vivant, de presque notre disparition de notre lien avec ce vivant, c'est-à-dire qu'on vit de plus en plus dans ces villes minérales, dans nos jungles de béton.
0: Et les oiseaux, il y en a de moins en moins aussi. Les oiseaux, il y en a de moins en moins.
1: C'est-à-dire que, voilà, il y a 80% d'insectes qui sont disparus avec les pesticides.
0: Donc moins d'oiseaux.
1: Donc moins d'oiseaux. Même les oiseaux qu'on ne remarque pas, les moineaux qu'on a l'impression d'en avoir partout, si vous faites attention, il n'y en a plus du tout quasiment en ville. Tout disparaît. Et on ne fait pas attention. En fait, on parle beaucoup de la nature, de l'environnement, mais ça devient une espèce de concept.
0: Natacha Kudrytskaya, une artiste engagée, Jacques Novier, c'est un point commun, son amour des oiseaux, votre amour des oiseaux, c'est un point commun avec Olivier Messiaen aussi, un petit peu.
2: Voilà. Il faudrait que vous jouiez du Messiaen, d'ailleurs, je ne crois pas que vous n'en avez joué encore. Non. Mais bon, c'est pas la question que je voulais vous poser. Moi, je voulais vous poser la question, quels sont vos prochains concerts? Et puis, est-ce que vous avez de prochains disques prévus ou des choses qui vous font envie, finalement?
1: Oui, prochainement, je vais justement jouer un concert qui me tient énormément à cœur. Ce sera avec l'Orchestre National d'Ukraine, sous la direction de Volodymyr Sirenko. Alors, c'est un orchestre et le chef d'orchestre que j'ai écouté tellement de fois quand j'étais gamine en Ukraine. Et ça me fait énormément plaisir de jouer avec eux pour la première fois.
0: Et ce sera et donc, où et quand?
1: Ce sera dans le Festival de Flânerie de Reims, le 24 juin. Et le 25, je vais jouer au même festival un récital avec justement le Couperin, Silvestrov, le compositeur ukrainien, et opus 111 de Beethoven.
0: Ça sera à la Chapelle Saint-Joseph à Reims à 20h le 25 juin.
1: Voilà. On va interpréter le concerto de Mozart en do majeur, le 21e. Et les cadences de ce concerto ont été écrites par un compositeur ukrainien qui est professeur au conservatoire de Kiev, un ami, Oleg Bezborodko. Et ça vaut le détour. Voilà. Et ensuite, après, je vais partir en tournée en Europe, en festival en Allemagne, aux Pays-Bas et en Belgique, et, tout en mariant avec la vie de famille et les vacances.
0: Très bien, il en faut.
2: Et vous avez des projets discographiques, là, prochainement?
1: J'ai plusieurs idées, mais je me tâte entre enregistrer du Bach ou du Scarlatti, évidemment. Et après, j'essaie de sortir aussi de l'univers claveciniste et d'enregistrer peut-être du Janáček, parce que c'est une musique qui me touche énormément.
0: Il faut qu'on termine cette émission en musique, Jacques Nouvier.
2: Alors moi, je vous propose de revenir au début avec votre disque Couperin, là, qui vient tout juste de sortir. Et je vous propose d'écouter encore quelques pièces, de quelques extraits de ce disque.

0: Natacha Koudritskaya était notre invitée sur RCF Notre-Dame dans ce Tous Mélomanes. On vient d'entendre deux extraits de son nouvel album qui s'appelle Couperin, comme François Couperin, forcément le compositeur, au piano. Et c'était Les Petits Moulins à Vent et La Bandoline qu'on vient d'entendre. Je rappelle que cet album qui vient de sortir est sur le label Mille et Une Notes. Merci Natacha Koudritskaya d'être venue à notre micro.
1: Merci beaucoup.
2: Merci voilà. Natacha.
0: On trouvera toutes les références des musiques que vous avez jouées et interprétées dans cette émission sur rcfnotredame.fr. À la fin de cette émission, merci beaucoup Jacques Nouvier. À très bientôt.
2: Mais à très bientôt, effectivement.
0: Merci aussi à Camille Viguier et Maud de Bourconnais qui ont permis ce duplex entre nos studios de Lyon et de Marseille. Demain dans Tous Mélomanes, Hervé Yen nous parlera des œuvres prémonitoires.
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4: À Vinus, sœur Faustine, la trentaine, a soudain reçu des apparitions du Christ. Il reste aujourd'hui un tableau qui montre ce Christ au cœur lumineux, le Christ aimant l'humanité. À tout de suite.
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4: Et nous sommes pour quelques jours ici à Vilnius, la ville qui a accueilli durant 3 ans une jeune Polonaise mystique, née en 1905, la troisième d'une famille de 10 enfants dont les parents étaient modestes et paysans, Hélène Kowalska, qui deviendra sœur Faustine avant d'être canonisée en l'an 2000. Et elle a rédigé un journal qui nous permet de comprendre ce qui l'a traversé et son expérience avec le Christ. Et c'est de cette expérience dont vous allez nous parler, frère Renaud-Marie, bonjour.
7: Bonjour.
4: Vous êtes frère de Saint-Jean, installé ici à Vilnius. Alors, sœur Faustine, elle a écrit un carnet qu'elle a tenu entre 1934 et 1938. Et ce petit journal quotidien, c'est une bonne façon de découvrir ses doutes, ses joies aussi, et surtout ce qu'elle a entendu du Christ. Alors, qu'est-ce qu'on sait des apparitions de Jésus que sœur Faustine a reçues ici à Vilnius, où nous nous trouvons?
7: Oui, sœur Faustine était dans un petit couvent qui est d'ailleurs tout près de notre couvent, et elle avait été envoyée à Vilnius, et là elle a reçu à de très très très très nombreuses reprises des apparitions de Jésus qui constamment lui parle de sa miséricorde infinie et qui lui donne cette mission de répandre cette annonce de la miséricorde sur le monde. Alors, Sainte Faustine reçoit ces révélations, ces messages, et elle est troublée, elle a du mal à discerner est-ce que c'est vrai. Et là, il y a quelqu'un qui va jouer un rôle extrêmement important, c'est le père Michel Sopotsko, qui était son confesseur et son père spirituel, et qui a profondément analysé ce que lui rapporte Sainte Faustine de ses apparitions, et qui va confirmer que c'est bien du Seigneur. Et il a joué un rôle très très important, un rôle déterminant pour que Sainte Faustine reçoive en confiance ce qui lui apparaissait, ce qui lui était dit, et pour que ce qu'elle recevait soit diffusé dans le monde entier. On ne peut pas comprendre, je veux dire, l'histoire de Sainte Faustine sans considérer le rôle déterminant du père Michel Sopotsko.
4: Est-ce qu'elle mentionne dans son journal ses étonnements, cet aspect un peu vertigineux de recevoir des apparitions du Christ? Est-ce qu'elle dit ce trouble qui la traverse? Parce que vous racontez ces épisodes avec presque une forme de banalité, parce qu'on est ici à Vilnius, qu'on s'est habitué à dire que Sœur Faustine avait eu des apparitions, mais ça reste quelque chose qui est déroutant pour une jeune femme qui a une trentaine d'années, désormais mystique.
7: Oui, est-ce que ça vient de mon imagination? Est-ce que ça vient du démon? Que faire de cela? Et elle a dû être confirmée par le père Michel Sopotsko que vraiment ça venait du Seigneur.
4: Alors frère Renaud-Marie, on est ici à Vilnius, on ne peut pas passer à côté du sanctuaire de la Divine Miséricorde parce qu'à l'intérieur de ce sanctuaire se trouve un tableau, c'est un tableau qui a été peint par Eugène Kazimierowski et qui correspond aux apparitions que Sainte Faustine a décrites. Racontez-nous.
7: Oui, c'est Jésus qui lui a demandé que soit peinte une image de lui comme Jésus miséricordieux. Et le père Michel Sopotsko, entendant ça, a recherché qui pourrait peindre ce tableau. Et donc, ce tableau a été peint et exposé pour la première fois, d'ailleurs, à la chapelle de Notre-Dame de l'Aurore, qui est